0: le nombre de fois où vous êtes venu dans la clinique de vie.
1: Merci de m'accueillir encore une fois, je dois dire, c'est vrai.
0: Vous êtes le recordman, mais en même temps, vous avez tellement de choses à dire et à chanter, donc vous êtes le bienvenu. Alors, on va évoquer ce livre Mémé Anna, qui est sorti chez Mareuil Éditions. C'est la suite de vos mémoires. Il y avait déjà eu Le Café du Pont, il y avait eu A Cappella, et là, Mémé Anna, oui. ça va être le fil conducteur de notre émission.
1: C'est par celui-là que j'aurais dû commencer, d'ailleurs.
0: Exactement, on va en parler. Il y a également 4 coffrets magnifiques qui sortent avec vos chansons thématisées. Ah oui. Donc ça fait 80 chansons en tout, c'est quand même pas mal.
1: C'est des splendeurs, ça.
0: Et puis, on va, comme d'habitude, évoquer des dates. Alors, à chaque fois, une date est liée à une partie du livre. Le 11 avril 2019, par exemple, vous inaugurez une école dans cette ville que vous connaissez bien.
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0: C'est vrai qu'il a fallu des décennies pour que vous ayez une école chez vous à Castel Sarrasin.
1: Oui. Bon, je ne veux pas avoir l'air de critiquer, mais ça a été les derniers à se réveiller quand même, c'est vrai, oui.
0: Et je suis sûr qu'en l'inaugurant, vous avez pensé justement à cette mémé Anna, à votre grand-mère.
1: Oui, et j'aurais dû le faire plus tôt, parce que les chansons que vous avez citées plus haut, sont nées après Mémé Anna, parce que Mémé Anna a été à l'origine de tout, elle. C'est là que j'allais partout avec elle quand j'avais 6 ans, 7 ans.
0: Exactement. Et on va expliquer pourquoi, justement, et ce parcours étonnant de cette femme. Mais surtout, Castel Sarrasin, elle est venue, justement, parce qu'elle en avait assez dans une région. Elle a trouvé Castel Sarrasin un peu par hasard.
1: Par hasard, tout à fait par hasard, parce que... Elle faisait des tournées déjà, elle, bien avant moi, mais avec de la mercerie, oui. Et elle vendait de village en village, un peu partout, ce qu'il fallait pour coudre, pour broder, pour faire la cuisine, etc. Elle avait un petit âne, et elle tournait avec son petit attelage partout, elle faisait des kilomètres tous les jours, elle était très vaillante.
0: Il se trouve que si on analyse vos chansons, et vous le dites pour la première fois, elle est très présente, Mémé Anna, dans beaucoup de vos chansons, Pierre Perret.
1: Elle est présente. Même dans mon inconscient, je m'en suis aperçu après, mais elle est présente dans tellement de chansons. Parce qu'elle a tellement incarné la bagarre, le courage, la dignité. Elle a été avant tout digne. Elle a jamais consenti à remercier personne, parce que personne n'a été vraiment gentil avec elle. J'entends dans les gens les plus proches qui lui ont tapé dessus comme son salopard de...
0: On va en parler justement, voilà. On va expliquer tout ça. Alors, elle n'est pas arrivée de Somalie, mais je suis sûr que dans cette chanson, finalement, son arrivée à Castel Sarrasin, vous y avez pensé.
2: 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Mais pour Debussy, en revanche, il faut
0: cette
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0: chanson
2: noir
0: qui est devenue universelle, finalement, en filigrane, je me demande s'il n'y a pas Mémé Anna.
1: Il y a Mémé Anna qui n'a jamais pratiqué la ségrégation vis-à-vis de personne. Parce qu'elle a trop souffert dans sa chair et elle a trop su ce que c'était le respect de la personne humaine. Et le respect de la personne humaine... Ça commence par Lily, déjà. Et c'est un apprentissage qu'elle seule m'a appris, même dans mon inconscient.
0: Et petit à petit, effectivement, cet apprentissage, il est resté sans savoir que c'était elle qui était derrière, finalement.
1: Oui, dans mon inconscient. C'est bien ce que je répète.
0: Quand elle est arrivée à Castel Sarrasin, il y a à peu près 7000 habitants. En fait, la ville s'est développée en 1850, quand il y a eu l'arrivée du chemin de fer et une usine. Et c'est vraiment à ce moment-là que Castel Sarrasin a existé. Et je crois qu'elle a travaillé au Café du Pont avant que votre père en soit le propriétaire.
1: Exactement. Et puis, il en sait des choses, hein, Jacques. elle a travaillé là, elle était serveuse au Café du Pont.
0: Et elle travaillait 7 jours sur 7, c'était pas les 35 heures.
1: Il n'y avait pas ni 35 heures, ni 2 jours de congé. Il n'y avait aucun congé. C'est voilà. Bien simple, on travaillait 7 jours sur 7.
0: Et je crois pour 12 francs par jour, c'est l'équivalent de quelques dizaines d'euros aujourd'hui.
1: À peu près.
0: Alors, il se trouve qu'un jour, elle a une fille, Claudia, elle décide de la marier, et puis elle a repéré un garçon très gentil à Castel Sarrasin qui se prénomme Maurice.
1: Oui, et eh bien c'était papa.
0: Voilà, c'est-à-dire qu'elle décide de le marier. Claudia n'est pas forcément amoureuse de lui au départ.
1: Oui, parce qu'il faisait le clown sans arrêt. Maman, elle trouvait ce type un peu bizarre.

0: de la radio quand il vendait des CSF.
1: Tout à fait. Il se baladait, il faisait le représentant des premiers postes de radio à vendre qu'il avait sur son porte-bagages. Et il montrait ça à tous les gens qui pouvaient être intéressés en leur faisant même un petit essai pour leur montrer que on pouvait écouter Radio Paris ou Radio Toulouse.
0: Voilà, c'était l'ancêtre de la TSF.
1: Exactement.
0: Et vous savez, il y a quelqu'un qui ensuite a fait collection de ces postes et les a réparés. Et c'est le fils de Marcel Pagnol, Frédéric, qui a passé une partie de sa vie à réparer des postes de radio de l'époque.
1: Ah, c'est drôle.
0: C'est fou,
1: ça.
0: Hein.
1: Oui, oui.
0: Pagnol, Perret, il y a donc un point commun. Et la radio, effectivement, était en pleine expansion. Je ne sais pas si vous le savez, le premier jeu radiophonique, c'est Jean Nohain qui l'a créé.
1: Oui, oui, oui.
0: Ça s'appelait le jeu des bruits.
1: Oui, je me souviens de ça.
0: C'est fou, hein?
1: Oui, oui.
0: Et à l'époque, on n'imaginait pas ce que la radio deviendrait. Donc, Maurice travaille beaucoup. Je crois qu'il travaille aussi comme téléphoniste la nuit.
1: Et il était très courageux parce que dans la journée, il vendait ses postes partout, pendant des kilomètres et des kilomètres. Et il devait se coucher le soir, harassé, vers 7 ou 8 heures du soir, il mangeait un petit bout sur le pouce, et à 11 heures, il avait dormi 3-4 heures, il partait, et il allait à la poste, et il était téléphoniste de nuit, et il était tout seul dans la poste de Castelsarrasin pour répondre aux gens qui voulaient téléphoner à l'époque, et il branchait sa fiche en disant, voilà, vous êtes branché.
0: Et c'était une époque du 22 à Agnières
1: bien avant.
0: On branchait les postes comme on voit dans les vieux films. Alors, je crois que, en plus, Maurice et Mémé Anna ont construit une maison où vous auriez dû habiter.
1: Eh bien, j'ai commencé d'y habiter, mais ça a été vite interrompu, comme vous le savez, quand papa a finalement acheté ce fameux café du Pont.
0: Et c'est vrai que construire une maison à l'époque, on le faisait de ses propres mains, on faisait pas appel à un architecte.
1: Et non, tout le monde y allait de sa paire de bras pour soulever les briques, pour faire le mortier, pour tout le monde s'y mettait, cette maison, ça a été à la sueur de leur front, c'est vrai.
0: Et puis ensuite, vous avez commencé dans la musique, et je crois que Mémé Anna était un peu triste au départ, vous faisiez de la musique.
1: Non, ça la privait un peu de me voir, mais elle était tellement, on était tellement en fusion tous les deux que elle avait de la peine à me voir porter mon saxophone parce qu'il était aussi lourd que moi à peu près quand j'étais petit, et elle m'accompagnait à la gare le matin en me portant le saxophone quand j'allais au conservatoire à Toulouse prendre le train pour aller à Toulouse.
0: Et ensuite, quand vous avez commencé à chanter, je vous ai donné des conseils, et je crois qu'il y a une chanson qui résume son propos, qui est votre chanson préférée, même si ce n'est pas la plus connue, ça s'appelle « Voir ».
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1: cette chanson est connue, mais qui est une des plus précieuses à mes yeux et à mes oreilles.
0: Pourquoi ?
1: Parce qu'il y a tout. Il y a tout ce que je pense que dans la vie, d'abord, il faut savoir ouvrir les yeux, voir et comprendre.
0: Et votre Mémé Anna a vu et compris beaucoup de choses. Elle vous a donné des conseils, je crois, avant que vous commenciez à chanter. Elle vous a dit, Pierre Perret, si tu veux écrire des chansons, n'oublie jamais de voir ce que personne ne regarde. N'oublie pas de rire et de faire rire.
1: Et ben voilà, c'est le résumé de cette chanson. En gros, il y a tous les bonheurs et les petits bonheurs et les malheurs qui peuvent arriver dans une vie. Et elle avait déjà vu tout ça et ça m'a tellement marqué qu'une chanson comme ça est née aussi un peu à cause d'elle, voilà.
0: Elle vous a dit aussi, il faut que tu apprennes à dénicher toujours le meilleur.
1: Oui.
0: Ça a été aussi une leçon de vie et une leçon de travail, parce que vous avez beaucoup travaillé pour ça.
1: Il faut apprendre à préférer le meilleur et que tu le trouves tout de suite. Et toi, tu sauras le trouver, elle m'a dit.
0: Ces conseils, vous étiez très jeune quand elle vous avait ces conseils.
1: Oh, j'avais même pas 10 ans quand elle me parlait comme ça déjà.
0: Et vous compreniez ce qu'elle disait ?
1: Oui.
0: Et ça vous est resté complètement ?
1: Totalement. Il n'y a jamais rien qui s'est effacé.
0: Et je crois que s'il n'y avait pas eu Mémé Anna, on le comprend dans votre livre, vous n'auriez peut-être jamais écrit toutes ces chansons, Pierre Perret.
1: Oui, parce qu'elle est présente dans tellement de chansons sur les femmes que j'ai pu faire, parce que tout à l'heure j'ai fait le bilan dans une émission où on me parlait beaucoup des femmes que j'ai

0: J'avais évoqué, j'ai fait le calcul sur presque 500 chansons que j'ai écrites aujourd'hui. Il y en a plus de 400 qui sont uniquement sur les femmes, sur une femme, à chaque fois.
1: Eh bien, on va continuer à parler d'une femme qui vous est chère, votre mémé Anna, à travers une autre date, le 19 septembre 1971. À tout de suite sur Sud Radio avec Pierre Perret.
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1: Sud Radio, les clés d'une vie, mon invité, le sociétaire favori des clés d'une vie, Pierre Perret, avec ce nouveau livre, Mémé Anna, la suite de vos mémoires chez Mareuil Éditions, un livre consacré à votre grand-mère, on a commencé à en parler, on va continuer à en parler, et puis il y a aussi une chanson qui est sortie, curieusement, en 57, et j'ai repéré étonnamment que la première télévision où vous la chantez, c'est en 1971. C'est cette chanson.
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1: Je ne sais pas si vous en souvenez, mais vous êtes à la guitare devant Dalida dans l'invité du dimanche et vous chantez cette chanson et vous dites, alors qu'elle est sortie depuis 15 ans, c'est la première fois que je la chante à la télévision.
0: C'est possible.
1: Ouais, parce que finalement, cette chanson qu'on connaît aujourd'hui, elle n'a pas marché du tout au départ.
0: Non, il n'y avait rien qui marchait au départ, d'ailleurs. Et il a fallu attendre 63
1: oui.
0: pour que la première chanson qui soit écoutée avec succès transparaissent dans tous les médias. C'était Le Torboyau.
1: Exactement, qui a été un succès
0: ah oui.
1: et qui a touché plusieurs générations.
0: Oui.
1: Alors, effectivement, les débuts dans la chanson, vous êtes arrivé dans les cabarets, notamment à La Colombe.
0: Oui.
1: Qui était d'ailleurs à l'origine le plus vieux bistrot de Paris. Je ne sais pas si vous le savez.
0: Ah ben, c'est plus que ça. C'est à La Colombe que se réunissaient nos célèbres ancêtres, François Villon, et les poètes de l'époque, parce que c'était une taverne où se retrouvait François Villon. La Colombe date de cette époque-là.
1: Et la bande de cartouches aussi, ici, qui était une sorte de gredin, se réunissait aussi à La
0: exactement,
1: Colombe.
0: Exactement. C'était pas loin de Notre-Dame et de la place où se retrouvaient les coquillards le soir. Tu sais bien exactement. Qui sont les coquillards.
1: Exactement. Alors il se trouve aussi que votre grand-mère a connu la misère et quand on voit votre livre, on imagine ce que peut être le destin d'une femme qui finalement n'aurait pas dû vivre puisque elle a grandi, elle a été trouvée à sa naissance.
0: Trouvé, oui.
1: Par un charcutier.
0: Sur le saloir d'un charcutier, emmailloté dans un torchon, voilà. Et elle avait épinglé une petite étiquette. Je m'appelle Anna, je suis fille de personne.
1: Et elle a gardé d'ailleurs, je suis fille de personne.
0: Quand on rentre dans la vie comme ça, c'est quelque chose quand même.
1: Et ensuite, et c'est là où c'est étonnant, cette femme, parce qu'elle aurait dû ne pas survivre, a connu l'orphelinat à plusieurs reprises, parce oui. qu'elle est placée dans les familles, et à chaque fois, alors que tout se passe bien, le drame arrive.
0: Oui, c'est récurrent comme situation, parce que chaque fois qu'elle tombe dans une famille où elle est bien, tout de suite, boum, le malheur arrive. Et elle paye, il faut passer à autre chose. Rendez-vous à la case départ. Elle revient à l'orphelinat. On la replace.
1: Et entre-temps, elle a appris à garder des moutons, à traire des vaches et même à faire la cuisine.
0: À tout. Nécessité fait loi. Elle était là chez des personnes un peu âgées déjà. Les gens de la campagne qui ont travaillé si dur tout le temps étaient précocement vieux. Et donc, elle faisait beaucoup de choses que des gens de 50, 60 ans pouvaient plus arriver à faire et elle avait sa part de boulot tous les jours.
1: Et vous racontez qu'elle avait 9 ans ou 10 ans et qu'elle travaillait déjà comme une folle.
0: Oui, c'est vrai.
1: Là encore, elle était obéissante et serviable.
0: Et serviable. Et gentille toujours. C'était une personne aimable.
1: Alors curieusement, elle n'a jamais été à l'école, n'a pas appris à lire et à écrire.
0: Et c'est ça son drame parce que... Oui, ça... Sa mère, qu'elle n'a pas connue, et son père, qu'elle n'a pas connu, placé dans les orphelinats, etc., personne n'a jamais songé. Il y avait peut-être des privilégiés, ou des fils à papa, ou des filles à papa, qui peut-être étaient mieux lotis qu'elle. Elle n'a pas eu cette chance. Elle est restée analphabète pratiquement toute sa vie.
1: Mais en même temps, ça ne l'a pas empêchée de tout savoir, notamment quand elle savait l'heure qu'il était, alors qu'elle n'avait pas
0: oui.
1: contre.
0: Oui, ah ben oui. Je me souviens de ça très bien. Elle regardait un peu la hauteur du soleil, et elle savait l'heure qu'il était.
1: C'est fou. Alors, elle s'est appelée Anaphorée.
0: Oui.
1: Quand c'est né, ça?
0: Ben, c'est dans une mairie, comme elle avait aucun nom. Il y avait juste « Je m'appelle Anna », oui, étiqueté sur son torchon, là. Et elle a été amenée dans une mairie en disant « Bon, faut lui trouver un nom ». Et les employés ont dit « Ben, on va l'appeler Anna Dupont ». Oh, ben, l'autre a dit « Ben, tu te foules pas la rate, quand même. Dupont, Dubois, ça... c'est quand même plus répandu que Forêt ou... Ah ben voilà, Forêt, tiens, on va l'appeler Forêt, pourquoi pas. Et c'est des employés de la mairie qui l'ont appelé Forêt, voilà.
1: C'est extraordinaire. Mais il y a aussi les prénoms refusés. Je me souviens de René Goscinny, quand sa fille Anne est née, c'était juste après mai 68, et il est arrivé à l'état civil en disant « Je voudrais appeler ma fille Anne Barricade ». Et ça n'a jamais marché.
0: Et ça n'a jamais...
1: ça a été refusé.
0: C'est drôle, remarque.
1: Alors, il se trouve que y a quelqu'un qui va être important dans ces jeunes années difficiles, c'est un médecin, une famille de médecins qui va la recueillir.
0: La famille Lacassagne, oui, qui était vraiment très aimable. Et pour eux, ça a été un peu... Ils ont fait office de famille, un peu, parce qu'ils l'ont protégé, ils ont mis une petite cagnotte à la caisse d'épargne. Ils ont essayé de tout faire pour... Bon, tout ça n'a été interrompu que quand elle est tombée amoureuse un jour au bal, voilà.
1: Oui, mais en même temps, dans ses jeunes années, parce qu'elle a été aussi bien chez des paysans qui lui apprenaient à garder les moutons.
0: Qui lui apprenaient la vie, la vie rurale, bien sûr.
1: L'autre qui lui apprenait les recettes de cuisine, parce que la cuisine, elle l'a appris sur le terrain.
0: Et c'était une excellente cuisinière, bébé.
1: À 10 ans, elle savait faire le lapin et puis la tarte tatin.
0: Exactement. Oui, c'est vrai.
1: C'est
0: extraordinaire. Je me souvenais pas que j'avais mentionné ça dans le bouquin, mais c'est vrai, c'est la vérité.
1: Et ce médecin a été important pour elle parce qu'elle ne savait même pas ce que c'était l'argent.
0: Non, du tout. Elle s'est mise à pleurer quand il lui a donné des sous parce qu'elle avait jamais vu ça et elle a dit, mais ça y est, je suis riche.
1: En fait, il lui a ouvert un livret de caisse d'épargne. Et la caisse d'épargne, on le sait pas trop, parce qu'aujourd'hui, on a oublié. C'est une initiative du baron Joseph-Marie de Gérandeau, avec des philanthropes, en 1818, qui a créé ce livret pour permettre aux gens de conserver la trace de versement et de reçu dans les temps difficiles, pour avoir de l'argent.
0: Eh ben, j'ai appris quelque chose, là, aujourd'hui.
1: Ça vient de 1818. Voilà. Et donc, effectivement, l'argent, d'abord, à l'époque, elle n'était pas un cas unique, mais je pense qu'elle est un cas extrême de pauvreté et de débrouillardise.
0: Faut dire qu'elle avait le pompon de ce côté-là, oui. Elle a décroché un pompon malheureux, mais elle était quand même assez championne dans le malheur, la pauvre, parce que ça rebondissait d'une situation sur une autre qui était toujours plus dramatique la fois d'après.
1: En même temps, l'adoption était plus facile qu'aujourd'hui, puisque elle repartait à l'orphelinat, on lui trouvait tout de suite une famille.
0: Oui, c'était une famille. Bon, on les plaçait. C'est pas pour autant qu'ils étaient adoptés. On les plaçait. Ils servaient, ils gagnaient leur assiette de soupe. C'est tout.
1: Comment peut-on survivre moralement dans ces jeunes années comme ça? Elle vous l'a dit, Mémé Anna?
0: Non.
1: Elle n'en parlait pas.
0: Non, elle n'en parlait pas. C'était très secret. Et ce qu'elle avait comme... ce qu'elle avait de caché en elle, de sentiments étouffés, refoulés, etc., était plus lourd que ce qu'elle montrait, parce qu'elle ne montrait pas grand-chose. Mais on sentait qu'elle en bavait. Et moi, je le sentais très bien.
1: Et puis, il y a une chanson qui n'a rien à voir et qui peut-être correspond également à ce qu'a vécu Mémé Anna.
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1: la famille âgée, une chanson d'actualité, finalement. Oui. Ben, si on écoute bien, y a des rapports avec Mémé Anna.
0: Complètement, parce qu'elle était grillagée à sa façon, la pauvre. Elle n'a jamais été vraiment derrière un voile. Mais elle a été bridée tellement longtemps, et il a fallu qu'elle-même rompe tous ses liens, toutes ces ces liens qui lui liaient les poignets et les chevilles, et vers la liberté. Elle s'est battue toute sa vie pour sa liberté et son indépendance. C'est pour ça que déjà, quand son mari lui a fait son premier enfant, Blanche, sa première fille, elle est allée la déclarer, elle l'a déclarée Fauré.
1: Exactement. Née de père inconnu.
0: Né de père inconnu. Et quand il a appris ça, il était fou de rage. Il l'a à moitié démoli tellement il lui a tapé dessus.
1: On va en parler justement de ce monsieur pas très fréquentable. Mais il y a une chose que j'ai découvert aussi, c'est que le premier cadeau qu'elle ait reçu de sa vie, et c'était important, c'était un louis d'or pour son anniversaire.
0: Oui, c'est vrai. C'est vrai.
1: C'est fou.
0: C'est gens bienveillants, c'est le docteur et son épouse qui l'avaient prise un peu comme leur fille. Ils étaient tellement contents d'avoir une personne comme elle, si dévouée, si toute transparente, qu'au bout de quelques mois, même peut-être une année ou deux, ils lui ont mis sur sa caisse d'épargne un louis d'or. Et c'était rare quand même à cette époque.
1: Oui, et moi je me souviens, j'ai pas connu cette époque, mais au Figaro, dans les années 30, on sortait le soir et le soiriste, qui allait dans Paris en smoking, il passait à la caisse, il recevait un louis d'or pour pouvoir s'amuser dans Paris. Ah ben, c'est une autre époque.
0: Ah ben oui, c'est une autre époque, c'est sûr.
1: Et l'époque de Mémé Anna, on va continuer à l'évoquer à travers une autre date, le 28 mai 2015. À tout de suite sur Sud Radio avec Pierre Perret.
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1: Sud Radio, les clés d'une vie, mon invité Pierre Perret, un nouveau livre, Mémé Anna, chez Mario Édition. Ce sont vos mémoires, le troisième tome de vos mémoires. Vous auriez dû écrire en premier, on expliquera pourquoi tout à l'heure. Alors, la date du 28 mai 2015, c'est la sortie d'un album, un album où il y a cette chanson.
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0: aussi.
1: Alors, c'est un album qui s'appelle Mes Femmes, et c'est la première fois dans un album que vous parlez de Mémé Anna. Dans cet album, il y a cette chanson. Et elle n'est parue sur aucun album avant celui-ci.
2: Ça, c'est sûr. Oui.
1: Voilà. Et à l'époque, bon, on remarque Mémé Anna, mais on n'imagine pas le personnage qu'il y a derrière. Vous n'en parlez pas plus que ça.
2: Non.
1: Vous n'aviez pas envie d'en parler à l'époque?
2: Si, mais c'était... Je ne savais pas par quel bout attaquer le sujet. Et il n'y a que vraiment le jour où j'ai décidé de faire ce bouquin et d'en parler abondamment et complètement que... Je voulais pas faire des allusions avant sans qu'on comprenne vraiment de quoi il s'agissait. Donc, j'ai attendu mon moment.
1: Exactement. Alors, cette Mémé Anna donc, qu'on évoque, on a évoqué justement les enfants. Elle est devenue maman très jeune, sous l'emprise d'un homme qu'elle avait rencontré dans un bal parce qu'elle connaissait pas la vie. Elle est tombée sur le premier venu.
2: Elle connaissait rien du tout et le premier qui l'a alpagué, et ça a été son malheur.
1: Voilà, parce que c'était un voyou, il buvait, il jouait... Et il l'a tabassé.
2: Oui, pas le premier jour, sûrement, non. Mais après, c'est tout ce qu'elle a découvert, parce que la pauvre, elle en a pris vraiment plein la poire.
1: En même temps, elle est tombée dans le piège, parce qu'elle n'avait pas d'éducation, Mémé Anna, Pierre Perret.
2: Du tout, personne l'avait éduquée depuis l'assistance. On l'a jamais mis dans une école, ni rien du tout. Elle a été placée, comme on vient d'en parler, de ferme en ferme, et c'est tout. Et personne n'a jamais, hormis lui faire garder les oies ou lui faire éplucher les patates et apprendre éventuellement à faire une tarte tatin, personne lui a rien appris de plus.
1: Et en plus, bon, aujourd'hui, on sait qu'il y a le mouvement MeToo, elle serait une héroïne et elle serait un symbole.
2: Oh, oui.
1: Parce que, à l'époque, personne ne s'en préoccupait.
2: Oh non.
1: Elle était dans le malheur, et en plus, elle partait, mais elle revenait à chaque fois.
2: Et oui, elle revenait, parce que c'est le sort qui en a voulu ainsi, et c'est récurrent, parce que même quand j'ai écrit l'histoire, avec tous les éléments dont je disposais, même moi, j'ai trouvé que c'était... Mais c'est pas possible, quand même, qu'à chaque fois... Et donc, j'ai suivi fidèlement la trame que j'avais réussi à... Parce que j'ai reconstitué tout ce puzzle avec tous les ancêtres qui avaient pu m'en parler, oui, ou qui avaient laissé des traces. Et j'ai réussi à la re-suivre à la trace tout le long de son existence. Voilà.
1: Mais enfin, elle avait peu d'argent. Dès qu'elle gagnait un peu d'argent, il le prenait. Elle se faisait tabasser. Oui. Il lui faisait des enfants sans rien lui demander. Et elle revenait.
2: Ben, je suis le premier à me poser la question dans le bouquin, me dire quelle était la motivation, quelle était la crainte qui était la sienne, est-ce qu'elle a manqué de courage de vraiment partir, parce que elle a quitté souvent la maison avec les yeux, les cocards au beurre noir, en disant c'est fini, je reviendrai plus.
1: Et elle revenait.
2: Et l'autre salopard, lui faisait les violons à chaque fois en disant « Ah, je voudrais quand même voir ma fille, ne serait-ce qu'une fois, etc. » Alors elle revenait avec sa fille, et puis il lui disait « Couche-toi là, et puis en avant, et puis... »
1: C'est de la folie, on pourrait pas imaginer ça.
2: Ouais.
1: Moi, je me souviens dans un autre genre, je sais pas si vous vous souvenez de Jacques Vesside, qui était le rédacteur en chef de l'Albin Avermo. Il avait été battu par sa femme, il avait fait l'association des hommes battus. Sur les années 70.
2: J'ai entendu parler de ça, je savais pas que c'était lui qui avait fait ça.
1: Et ça a assez bien marché, mais ça n'a pas abouti sur grand-chose.
2: Il n'y avait pas assez d'hommes battus.
1: Non, exactement. Nous sommes des privilégiés. Alors, il y a une autre chanson aussi peu connue, mais qui doit beaucoup à Mémé Anna. Le

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1: Et si effectivement, bah, c'est l'histoire de Mémé Anna, le prince passe.
2: Oui. C'est la, tu sais que c'est la première chanson que j'ai écrite.
1: C'est pas vrai?
2: Oui.
1: Dans quelles circonstances? Comme ça?
2: Alors, je me baladais sur le boulevard Montparnasse. À l'époque, il y avait des bancs. Des bancs. Au milieu de l'avenue, il y avait des bancs. Les bancs publics de Brassens, tu vois. Et je me suis arrêté sur ce banc. J'avais toujours des stylos, des blocs dans mes poches de mon grand duffel coat, là. Et c'est là que j'ai commencé d'écrire ma chanson. En face, une brasserie qui existe toujours sur le boulevard Montparnasse, qui s'appelle Le Chien qui fume. Et dans la misère que je décris dans ma chanson, et jusqu'à leur chien bon Dieu qui fumait sa queue. Et c'est à cause de ce détail, d'avoir été assis devant cette brasserie, que j'ai terminé mon premier couplet de chanson avec ce vers-là. Et c'est drôle parce que, et la chanson ne parle que de misère. Et c'était tout l'univers de Mémé que j'avais encore dans la tête quand j'ai imaginé ça. Le prince passe, il va nous donner du pain. Le prince passe et leur donne du gourdin. Voilà.
1: Alors, Mémé Anna n'a pas arrêté de travailler. Effectivement, elle avait une mercerie ambulante, ce qui était très rare à l'époque.
2: Ben oui.
1: Parce qu'elle avait appris la mercerie.
2: Oui, elle a appris parce que le médecin chez qui elle était placée au départ, la femme du médecin avait sa meilleure copine qui était mercière, qui habitait pas loin. Donc, elle a connu cette mercière, Mémé, à l'époque, qui disait parfois à la femme du toubib, est-ce que vous voulez bien me prêter Anna quand elle avait un coup de feu dans sa mercerie et qu'il n'y avait pas beaucoup de clients chez le docteur. Alors, elle lui prêtait Anna. Et Anna a appris la mercerie de cette façon-là. Et après, de fil en aiguille, est devenue mercière parce que c'est la femme du toubib qui lui a dit un jour, mais tu vas pas colporter comme ça à pied pendant des kilomètres avec le peu de choses que tu peux transporter. Et elle lui a trouvé un petit âne et une petite charrette. Et elle se promenait avec sa petite charrette, son petit âne et toute sa mercerie, toute ses bretelles, ses ceintures, ses aiguilles, etc., ses pelotes de laine, enfin, la mercerie.
1: Alors, elle a beaucoup travaillé, et Claudia, votre mère, a aussi beaucoup travaillé, et je crois, Pierre Perret, qu'elle a commencé à travailler à 9 ans, alors qu'on ne peut pas travailler avant 12 ans.
2: Alors là, c'était ça qui est... Je ne sais pas si c'est ce fameux syndrome de Stockholm qui fait que on applique ce qu'on vous a appliqué. Elle a été dure avec maman, et maman, j'ai senti souvent des allusions que maman lui en voulait quand même, parce que se retrouver au boulot à 9 ans, avec un travail aussi dur que le tri de la plume, elle triait des plumes, ce qui était totalement insalubre, au milieu de sacs de plumes en vrac comme ça, qui dégageait une poussière et tout, et qui lui encombrait les poumons. Et quand il y avait un agent qui venait pour contrôler, un contrôleur, pour voir contrôler si il fallait au moins 12 ans pour travailler. Maman avait à peine 9 ans. Et il la cachait derrière les ballots de plumes. À l'époque, elle était cachée. Je l'ai entendu raconter ça 10 fois à maman. Et ça l'a marqué vraiment. Et non. C'est là où j'ai trouvé Mémé dure.
1: Oui, car je crois qu'à 30 ans, elle avait tellement souffert qu'elle a commencé à être dure avec ses enfants jusqu'à leur dire « on ne mange pas de chocolat, c'est pour les riches ».
2: Exactement.
1: C'est ça, fou cette transformation.
2: C'était sûrement dur à entendre parce que maman et ses deux sœurs et son frère par la suite ont vraiment souffert de ça quand même parce que Mémé était devenue dure avec eux, comme elle avait finalement été dure toujours avec elle aussi, quoi, comme on avait été dure avec elle. Et c'est quand même difficile à avaler.
1: Et puis, elle avait plusieurs enfants, dont une fille porte un prénom qui vous est cher.
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1: C'est fou car cette chanson, tout le monde la connaît, alors que vous ne vouliez pas la chanter.
2: Je voulais pas la chanter, non. Quand je l'ai écrite, ou que j'ai fini l'écriture, j'étais en tournée à l'époque avec Charles, avec Aznavour, oui. Et on avait fait, tous les jours on faisait une ville nouvelle, et on s'était dit, en tournée, on était dans le même hôtel les trois quarts du temps, tu vois. Bon, il y avait un bon hôtel dans une ville, on y allait, on se retrouvait là. On s'était dit, on va travailler une heure tous les jours avant d'aller faire la balance et de chanter dans les théâtres. Et donc, on se montrait ce qu'on écrivait. Et un jour, Charles était en train d'écrire, lui, « Emmenez-moi au bout de la terre oui. », ce qui est une belle chanson. Et il me dit, « Et toi, qu'est-ce que tu as fait ? Tu as fini ?» J'ai dit, « Écoute, j'ai fini hier une chanson, je crois qu'elle est chantable, si tu veux, je te chante un petit bout. Prends ta guitare, » il me dit. Et je lui ai chanté Blanche. Et le salaud, il me dit, c'est toi qui as écrit ça. Avec un air de super étonnement, tu vois. Alors là, il m'a mis en colère un peu. J'ai dit, oui, mais t'en fais pas. Je la chanterai pas, sûrement. Mais j'ai dit, pourquoi tu la chanteras pas? Mais j'ai dit, t'as vu la tête du rigolo qui a écrit ça, qui a écrit le torboyau, qui fait rire les gens, etc., etc. Je pourrais jamais chanter une chanson comme ça. Et c'est lui qui m'a dit, mais si, tu la chanteras.
1: Et vous l'avez chanté.
2: Oui.
1: Alors, dans ce livre aussi, Mémé Anna, vous évoquez votre père, et il y a une chose qu'on ignorait, c'est que pendant la guerre, il a été dans l'armée secrète, votre père Maurice.
2: Oui, exactement. J'ai retrouvé sa carte de la S, et je l'ai retrouvée il n'y a pas tellement longtemps. Et il avait toujours caché ça, et il faisait partie de l'armée secrète. Et mon oncle, alors celui qui a épousé Marthe, la sœur de maman, qui était très jeune, lui, il avait 17 ou 18 ans, avait gagné, avec son frère, avait gagné le maquis autour de chez nous, là, dans les bois, et il était là-bas. Et de temps en temps, la nuit, il allait chez Mémé passer. Mémé, elle le savait même pas, la pauvre. Il lui ramenait des sacs de mitraillettes, des grenades, des machins. Elle lui disait, ben, en patois, elle lui disait, ben, mets ça là, dans le tas. Oui. Elle avait un tas de charbon qu'elle mettait dans son petit poêle, là. Et il cachait ça derrière le tas de charbon. Elle savait même pas ce qu'il y avait là-dedans.
1: Et personne, heureusement, n'est jamais tombé dessus.
2: Personne n'allait fouiller chez une vieille mémé comme ça, la pauvre.
1: Mais en même temps, c'était une époque très difficile. Je crois qu'elle détricotait des vêtements pour en fabriquer d'autres.
2: Ah ben, il n'y avait plus rien à se mettre dessus. On n'avait plus rien à la maison. Même maman, c'était pareil. On trouvait une vieille paire de chaussettes, un vieux pull bouffé au mythe et tout. Elle sortait, je me souviens très bien, gamin, que je les vois, elle ou maman ou ma tante, en train de détricoter des trucs pour que mémé les retricote en paire de chaussettes, en maillot de corps, enfin, ben, il n'y avait rien. On n'avait plus rien. Puisque, même avec des tickets, puisqu'on avait tout qu'avec des tickets à l'époque, même avec des tickets, les magasins n'avaient plus rien à vendre de toute façon. Alors, ça servait à rien. C'était le système D, il fallait démerde-toi, voilà.
1: Tout cela est dans ce livre qu'on va continuer à évoquer à travers la date de sa sortie, le 12 mars 2026. À tout de suite sur Sud Radio avec Pierre Perret.
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2: Sud Radio, les clés d'une vie, mon invité Pierre Perret. Donc le 12 mars 2026 est sorti ce livre Mémé Anna chez Mareuil Édition, troisième tome de vos mémoires. Et c'est vrai que vous auriez dû l'écrire en premier et vous avez un jour décidé quand même de mettre un terme à ces mémoires avec ce livre. Pourquoi ce retard et pourquoi ce livre aujourd'hui ?
3: Eh ben parce que j'ai réalisé que j'avais fait une connerie et que j'avais mis la charrue avant les bœufs. Et que ces deux bouquins que j'ai écrits, mais ils venaient de quelque part. Et la source, l'origine, eh bien, c'était Mémé. Et c'était Mémé qui avait pondu maman, qui avait pondu Blanche, qui avait pondu Pierrot, le fils qui avait été en Allemagne prisonnier
2: Et qui est revenu,
3: dans des conditions tellement dramatiques. Enfin, je vais pas raconter le bouquin, là, mais il en a bavé aussi là-bas.
2: En même temps, ce livre, ben, c'est un hommage aux femmes invisibles que l'histoire n'a jamais retenues.
3: Ah oui, ça, je tenais beaucoup à mentionner ça parce qu'il y en a eu beaucoup des femmes comme Mémé Anna et qui sont restées bouche cousue et qui ont jamais raconté leur histoire, mais qui en ont bavé autant.
2: Et puis, c'est une époque où la misère et la violence étaient courantes pour les femmes.
3: C'était très conjugué, c'est vrai. La misère accompagnait la violence avec la pauvreté au milieu, voilà.
2: Et puis, dans votre répertoire, et vous l'évoquez dans ce livre, il y a une chanson qui, justement, évoque cette époque et vos jeunes années, et qui évoque en filigrane Mémé Anna.

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1: Le temps des tabliers bleus, c'est une chanson peu connue, mais qui est très importante pour vous, par rapport à Mémé Anna.
2: Ah ben oui. Oui, c'est... Ben, ça fait partie de ce cortège de chansons qui, finalement, lui sont dues, parce que c'est des ricochets de toute son histoire. Qu'un jour, ben voilà, ils sont tombés sous ma plume et tout me revenait facilement en évoquant, en me souvenant.
1: Oui, car vous avez partagé des années avec Mémé Anna. Ça a mal commencé, vous auriez pu disparaître à cause d'une petite broche à bavoir.
2: Oui, tu te souviens de ça? Oui, oui. Elle avait avalé sa broche.
1: C'est terrible.
2: Oui, oui.
1: Alors finalement, elle a été très présente parce que finalement, à l'école, vous étiez un garçon bavard, espiègle, et Mémé était toujours pas loin, toujours présente.
2: Ben oui, parce que quand je faisais une connerie, il y a qu'elle qui prenait mes patins. Oui. J'avais jamais tort avec elle. Elle parlait en patois, elle disait, mais laissez-le, foutez-lui la paix. Elle me passait tout.
1: En fait, elle ne parlait pas français, elle parlait un mélange de patois et d'espagnol, Mémé Anna.
2: Surtout patois, c'était vraiment... oui, elle était toujours restée dans la langue d'origine latine, c'était le patois, quoi. C'était vraiment l'occitan.
1: C'était pas facile à comprendre, toujours.
2: Moi, je comprenais tout. Ah oui, moi, je comprenais tout. Mais justement... Il y en a beaucoup qui comprenaient pas quand elle avait un truc à dire un peu hardi. Eh ben, elle le formulait et les gens comprenaient pas et moi je comprenais très bien.
1: Et je crois qu'elle est pour beaucoup dans votre goût olfactif, dans la découverte, notamment à des fromages de chèvre et de tout ce qui peut tourner dans les herbes et les produits.
2: Ah, ça, c'est sûrement l'empreinte la plus prégnante dont j'ai hérité d'elle, parce que les parfums, les fleurs, les herbes, les décoctions, tout ce qu'elle a pu m'apprendre à l'époque, et d'ailleurs, toutes ces herbes, on n'allait pas chez l'herboriste les chercher, hein, on allait dans la nature, et c'est là qu'elle me montrait la différence entre la mauve, la salse pareille, la menthe sauvage, etc., etc. Elle coupait des bouts de tout ça, et elle me faisait découvrir tout ça, et après, il fallait que je m'en souvienne, et j'avais une très bonne mémoire, je m'en souvenais très bien, et on en parlait tous les deux souvent.
1: Mais en même temps, elle l'avait appris elle-même, elle était autodidacte en la matière.
2: Oui, parce que partout où elle a été placée à la campagne, elle a appris très vite comment on avait du lait avec une chèvre ou avec une vache, comment on avait du miel, comment ça se faisait, comment on faisait la cuisine, comment on épluchait un légume, la façon de pas le massacrer, de pas le saccager, comment on faisait les confitures, les compotes. Elle a appris tout ça. Autant de choses qui aujourd'hui ont l'air d'extraterrestres quand on parle de ça.
1: Et puis il y avait une façon de couper le pain aussi, de le dorer sur la braise,
2: ah oui,
1: qui vous a marqué.
2: Oui, oui. Ah ben, je me souviens, il y avait des grosses miches comme ça de 5 kilos, rondes comme ça. Elle prenait ça dans son petit bras. Elle arrivait jusqu'à peine à moitié de la miche. Elle avait un couteau qui me faisait peur, qui était énorme, gros comme ça. Et elle tranchait ça, mais alors avec une précision, tu peux pas savoir. Le pain était coupé à 2 cm d'épaisseur et sur toute la tranche, elle sortait ça comme ça. Mais à chaque fois, ça me laissait stupéfait. Et elle me coupait un petit bout pour me faire goûter.
1: Et en même temps, elle vous avait appris à frotter l'ail sur le pain.
2: Ah oui, ça c'était bon. Oui, quand elle pouvait avoir un petit peu d'huile, surtout pendant la guerre, pendant l'occupation, le pain frotté d'ail avec une goutte d'huile dessus, oh là là, je connais aucun caviar au monde qui soit meilleur.
1: Et puis je crois que vous avez fait du commerce avec elle, du commerce de tabac, je crois qu'il repérait.
2: Mais oui, elle connaissait tellement les herbes et tout, de toute façon, que... Un jour, au café, personne n'avait plus rien à fumer. Pendant la guerre, il n'y avait rien à manger, il n'y avait rien à fumer. Et les clients, ils tiraient une langue terrible. Alors Mémé, elle m'a dit, un jour, on va leur faire du tabac. J'ai dit, mais comment, Mémé, on va leur faire du tabac sans tabac? T'occupe pas. Et alors, elle a commencé à sélectionner des tas de plantes. Ça allait du pied de blé au pied d'armoise qu'on faisait sécher, aux queues d'ail, qu'elle coupait les queues d'ail, qu'elle mettait à sécher. Enfin, il y avait au moins 20, 30, 40 plantes comme ça qu'elle mettait à sécher. Et je lui avais fait des clés sur lesquelles on posait toutes ces herbes-là et qu'on les mettait à sécher. Des clés avec des roseaux, comme une table, si tu veux, et qui prenaient bien l'air à claire-voie. Et quand c'était sec, on hachait tout ça très menu et on vendait ça aux clients. 10 sous le paquet. C'était des paquets dans une poche en journal que je faisais comme ça. On vendait ça 10 sous aux clients. Et les clients, ils se régalaient parce que dans des papiers, n'importe comment, ils se roulaient ça et ils fumaient ça. Et c'était dégueulasse à sentir. Maman, elle n'en pouvait plus dans le café. Elle disait, mais arrête tes saloperies là, de leur vendre des machins comme ça, parce que c'est intenable. Et dans le café, on ne pouvait plus rentrer dans le café tellement il y avait de cette fumée dégueulasse qui te prenait les yeux, la gorge, tout, c'était incroyable.
1: Et en plus, vous aviez rédigé l'étiquette à la plume sergent-major.
2: Exactement. Avec ma plume sergent-major, j'avais mis tabac maison.
1: Voilà, oui, c'était maison, effectivement. Alors, il se trouve que quand votre père a racheté le café du Pont, elle aurait dû rester 8 jours et puis elle est restée à vie, pratiquement.
2: Elle est restée, oui. Je soupçonne même, ça a l'air un peu prétentieux, mais son péril, c'était moi, et qu'elle ne voulait pas trop s'éloigner de moi, voilà.
1: Elle vous appelait Péril.
2: Oui, elle m'appelait mon Péril.
1: Et il se trouve qu'il y avait une chose très importante pour elle, la moindre chose perdue, la moindre nourriture perdue était un véritable crime.
2: Ah oui. Ah ben, l'économie, si avec Mémé on ne la connaissait pas, on ne l'aurait jamais apprise. Hein. Un centimètre de pain, c'était un centimètre de pain. Ah oui, les épluchures de patates, on voyait à travers, hein, tellement elles étaient fines pendant la guerre.
1: Et en même temps, c'était le résultat de tout ce qu'elle avait vécu.
2: Exactement. C'était la monnaie de la pièce qu'elle avait cultivée quand elle était jeune, voilà, c'est tout.
1: Et dans ce livre, vous expliquez, Pierre Perret, que vous n'avez jamais été à l'aise dans ce monde d'adultes, et je crois que ça continue aujourd'hui.
2: Moi, j'ai toujours refusé de devenir adulte. Alors, un jour, peut-être, je vais y penser, mais pour le moment, c'est pas au programme.
1: Et puis, vous dites dans ce livre qu'à 3 ans, vous ne saviez pas que vous l'aimiez et que vous avez découvert petit à petit ce que représentait l'amour de Mémé.
2: Oui, oui, c'est vrai. C'est vrai. Mais c'est là que j'ai commencé à gamberger déjà plein de choses. Très petit, j'avais 2-3 ans, je commençais déjà à penser à des choses importantes, alors que les enfants de 2-3 ans pensent pas trop à ces choses-là. Déjà, j'y pensais, il y avait une espèce de mûrissement chez moi qui était généré par la présence de Mémé au quotidien. Même quand elle disait rien, elle avait des choses à dire.
1: C'est-à-dire que elle observait tout et elle vous le transmettait.
2: Et elle me regardait, et je savais ce qu'elle voulait me dire.
1: Ce qui est étonnant, c'est que vous dites dans ce livre, c'est que la sage-femme, quand vous êtes né, Pierre Perret a dit, il sera chanteur.
2: Oui, parce que je criais. La sage-femme a dit, ah ben lui, ça va être un chanteur, elle a dit à maman. Et maman, ça l'avait fait éclater de rire, parce qu'il paraît que vraiment, j'en mettais un coup, quoi.
1: Et alors, en parallèle de ce livre, sortent 4 coffrets, Pierrot, avec La Révolte, Mes Femmes, Les Enfants, La Langue Verte. C'est-à-dire que ont été réunis par Rebecca des chansons par thème. Et ça, pour vous, c'est important, parce que sans le savoir, vous avez travaillé par thème, Pierre Perret.
2: Oui, parce que ça a été omniprésent, tous ces thèmes-là. Et quand Rebecca m'a dit, tu sais, il faut faire un tri dans tout ça, parce que chez Universal, ils veulent sortir des coffrets splendides, mais par thème, comme ça, et tu as écrit tellement de choses sur tellement de thèmes, ils veulent faire un coffret sur la langue verte, un sur les femmes, et un sur les enfants qui ont tellement compté pour toi. Bon. Et j'ai dit, écoute, c'est d'accord, mais moi, je veux pas trier les titres. C'est mes enfants, je veux pas. Et c'est elle qui a choisi tous les titres, et finalement, à l'arrivée, ben, c'est les mêmes que j'aurais choisis. Voilà.
1: Et ce sont des livres CD?
2: Oui. Ah oui, oui, oui. Et puis, en plus, des belles explications, des belles illustrations, des belles choses à l'intérieur, quoi. C'est des vrais petits bijoux.
1: Vous vous rendez compte du parcours que vous avez accompli quand vous voyez tout ça, Pierre Perret?
2: Je regarde jamais derrière moi.
1: Et l'avenir, ce sont de nouvelles chansons, alors?
2: Oui. Ah oui, vous m'aurez dans le café au lait à la fin de l'année, parce que je suis en train de finir l'écriture d'un album sur lequel je bosse depuis 4 ans.
1: Et là aussi, c'est le travail à fond. Et encore une fois, Mémé Anna sera présente entre les lignes?
2: Oui. Oui.
1: Parce qu'elle a été présente sans que vous en rendiez compte tout au long de...
2: Tout au long de ma vie, c'est vrai. Tout au long de ma vie.
1: Et quand vous évoquez ce livre aujourd'hui, vous dites que son histoire et votre histoire est plus proche des Misérables que de Harry Potter.
2: Ben oui, malheureusement, mais heureusement que j'y mets un peu d'humour dans l'écriture et un peu de recul. J'ai beaucoup de recul sur cette écriture de cette période-là. Parce que sinon, c'est vrai que ça serait la porteuse de pain. Mais on rit souvent des situations tellement burlesques, engendrées et folles. Et on peut qu'admirer le parcours, la vaillance, la dignité de cette femme qui a traversé ces décennies sans jamais devoir rien à personne et qui s'est démerdée toute seule en disant « C'est moi d'abord qui veux comme ça et vous pouvez me faire ce que vous voulez, vous ne me changerez pas. »
1: Voilà. En tout cas, vous l'avez voulu aussi, ce livre, vous l'avez écrit. Et moi, je lui souhaite autant de succès que Les Misérables. Ce serait extraordinaire dans ces cas-là.
2: Oui, certainement. Ça n'aura sûrement pas le même succès, mais... Si ça a un petit succès, ça me fera plaisir pour elle.
1: Pour elle. Et ce livre s'appelle Mémé Anna, donc chez Mareuil Éditions. Il y a ces 4 coffrets livres CD qui permettent de se rendre compte combien vous avez fait de chansons et de chansons sur des thèmes particuliers. Et puis il y a les nouvelles chansons qu'on retrouvera parce que vous reviendrez encore dans les Clés d'une Vie pour en parler.
2: Vous êtes menacé de me revoir à la fin de l'année.
1: Eh ben avec joie, Pierre Perret. Et ben écoutez, continuez comme ça, ne changez rien. Et
2: merci.
1: Heureusement que vous êtes là.
2: Merci.
1: Les Clés d'une Vie, c'est terminé pour aujourd'hui. On se retrouve bientôt. Restez fidèles à l'écoute de Sud Radio.
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1: Bonjour à toutes et à tous, bienvenue sur Sud Radio. Installez-vous confortablement, prenez un café, allumez la clim. Si besoin, nous allons passer les 3 prochaines heures ensemble. Appelez-nous, la ligne est grande ouverte au 0826 300 300. Vous pouvez aussi nous rejoindre sur les réseaux sociaux, sur sudradio.fr, sur Facebook, Instagram, X, TikTok, pour poser vos questions, partager un témoignage ou simplement donner votre avis. Ici, c'est chez vous et vous le savez. Et pour commencer ce matin, on va parler de l'après-incendie. Parce que vous le savez, une fois que les flammes sont maîtrisées, il y a une autre bataille qui commence pour les sinistrés, celle de l'indemnisation, celle de la facture et notamment des assurances. Comme vous le savez, en Gironde et dans les Landes, des centaines d'habitations ont été détruites ou fortement endommagées par les incendies. Et une inquiétude commence à monter chez beaucoup de propriétaires. Comment vont-ils être indemnisés et surtout, combien faudra-t-il payer demain pour assurer son logement? Car avec l'enchaînement des catastrophes climatiques, les assureurs alertent sur une hausse possible des tarifs, notamment dans les zones les plus exposées. Alors demain, certaines régions pourraient-elles devenir plus difficiles ou plus chères à assurer? Est-ce normal de payer davantage quand on habite dans une zone à risque? Amis auditeurs, appelez-nous, on attend vos réactions, votre avis, votre coup de gueule, votre coup de cœur au 0826 300 300 0826 300 300. Si vous vivez dans une région touchée par les incendies, que votre assurance habitation a déjà augmenté, que vous avez des difficultés à trouver une assurance pour votre logement, appelez-nous, racontez-nous 0826 300 300. Et puis dans quelques instants, nous recevrons Stéphanie Durafour, chargée des relations presse pour Assureland, un comparateur d'assurance qui nous expliquera tout. Et puis dans la seconde partie de cette émission, on reviendra sur une injonction qui a fait réagir. Ce n'est pas chez vous, monsieur, ici. C'est la phrase lancée par Gabriel Attal, l'ancien Premier ministre et actuel député, lors d'un déplacement en Vendée où il a dénoncé les occupations illégales de terrain par des gens du voyage. L'ancien chef de gouvernement a voulu mettre en lumière le sentiment d'impuissance de certains élus locaux face à ces installations qui peuvent provoquer des tensions face à ces habitants. Et ces habitants, peut-être que cela vous concerne. Est-ce que votre commune a été aussi confrontée à cette situation? Est-ce que vous avez eu le sentiment d'être laissé seul? Et puis, est-ce que les maires ont aujourd'hui les moyens d'agir? Appelez-nous, racontez-nous, donnez-nous votre avis au 0826 300 300. Et dans un instant, d'ailleurs, nous serons en direct avec Nicolas Barthe, maire de Toulouge, dans les Pyrénées-Orientales. C'est un beau programme qui nous attend ce matin et ça commence tout de suite.
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1: Et notre premier sujet du jour, c'est donc cette autre bataille qui commence après les incendies, une fois que les flammes sont éteintes, les sinistrés qui entrent dans une nouvelle phase, celle des démarches, des expertises et de l'indemnisation. Et ces incendies posent une question qui dépasse largement les seuls sinistrés. Demain, combien coûtera le fait de s'assurer dans une région exposée au risque climatique? Les tarifs des assurances habitation sont déjà en hausse dans les zones les plus touchées et certains propriétaires craignent de voir les prix continuer à grimper, voire de rencontrer des difficultés pour assurer leur logement. Alors face à la multiplication des catastrophes naturelles, comment protéger les Français sans rendre l'assurance inaccessible? On en discute tout de suite avec mon invité, notre invité ce matin, Stéphanie Durafour, chargée des relations presse pour Assureland, comparateur d'assurance. Bonjour Madame Durafour.
2: Bonjour.
1: Bonjour, merci d'être avec nous ce matin sur Sud Radio. Alors d'abord, pour les sinistrés de Gironde et des Landes, concrètement, est-ce que vous pouvez nous expliquer comment va se passer cette indemnisation? Quels sont les délais, les démarches, les points de vigilance pour les habitants qui ont été touchés en premier lieu par les incendies?
2: Oui, bien sûr. Donc pour les particuliers, le délai de déclaration de sinistre a déjà été allongé. Normalement, vous avez 5 jours pour déclarer un sinistre incendie. Là, les sinistrés ont jusqu'au 31 août pour faire leur déclaration. Comment on fait? On contacte son assureur. Aujourd'hui, les espaces clients en ligne sont plutôt bien faits. On l'informe qu'on a eu un sinistre et puis il va falloir lister l'ensemble de ce qui a été endommagé. Donc que ce soit sa voiture, son jardin, sa maison, ses biens mobiliers. Et comment va se passer l'indemnisation? Eh bien, l'assureur va regarder ce pourquoi vous étiez couvert, quelle est la formule que vous aviez souscrite, est-ce que c'était un rééquipement à neuf ou une formule avec le calcul du fameux coefficient de vétusté, quel capital mobilier vous aviez déclaré, est-ce que votre voiture était assurée contre les incendies ou pas, est-ce que votre jardin était assuré? Et puis, en fonction de tous les éléments que vous allez lui fournir, les factures, les photos, il va pouvoir déterminer le montant de ce que vous possédiez et vous proposer une indemnisation. Je rappelle que le sinistré n'est pas obligé d'accepter cette indemnisation. Il peut tout à fait demander une contre-expertise si ça ne le satisfait pas. En tout cas, ce qui va se passer, c'est que pour les personnes dont la maison a été malheureusement complètement détruite, on va estimer le montant de la reconstruction, donc c'est-à-dire combien ça coûte de reconstruire la maison à l'identique. Donc attention, ce n'est pas combien ma maison valait sur le marché immobilier si je l'avais revendue aujourd'hui, c'est combien ça coûte de la reconstruire. Donc là, on va faire intervenir des spécialistes du bâtiment pour estimer combien ça coûte de refaire la charpente, les murs, les huisseries, etc.
1: Alors, vous avez posé la question,
2: et là, ça peut prendre plusieurs mois.
1: La question importante, Madame Durafour, combien ça coûte ? C'est la question que beaucoup d'auditeurs se posent actuellement. Est-ce qu'il faut s'attendre, par exemple, à une hausse des tarifs, notamment dans les zones exposées aux incendies ?
2: Alors, ça fait quand même déjà plusieurs années qu'on constate que ces zones beaucoup plus exposées au risque climatique, que ce soit les tempêtes, les grêles, la sécheresse, les inondations, les incendies, ces zones-là coûtent beaucoup plus cher et au fur et à mesure des années augmentent. Et donc, oui, on peut effectivement s'attendre à des hausses de tarifs dans ces zones très exposées dans les mois, années qui viennent, d'autant plus qu'on n'a pas encore...

0: de l'offre et moins d'offres, ça veut dire moins de compétitivité, donc des prix beaucoup plus chers pour les particuliers. Donc la question, c'est pas tellement est-ce qu'on pourra continuer à s'assurer, mais plutôt à quel prix ça coûtera beaucoup plus cher dans ces zones, et on pourrait avoir des assurés qui décident, eh bien par exemple, de s'appauvrir en garantie, prendre des formules un peu plus low cost pour pouvoir payer leur assurance.
1: Et la question, c'est de savoir aussi le prix, le coût et surtout la responsabilité. Qui va endosser cette responsabilité de ces fameux coûts, de l'adaptation notamment au changement climatique? Est-ce que ce sont les assureurs, l'État, les propriétaires eux-mêmes? Est-ce qu'on prévoit une adaptation, des changements dans les années qui viennent? Parce qu'on sait que ce changement climatique et même ce dérèglement climatique dont on parle va être amené à se poursuivre dans les années qui viennent. Quelles sont les adaptations?
0: Vous avez tout à fait raison, et c'est vraiment le maître mot, c'est d'accentuer les efforts de prévention et d'adaptation de nos bâtis face à ces événements climatiques pour pouvoir avoir une résistance un petit peu plus importante dans les années qui viennent. En fait, c'est vraiment un choix collégial. Ce sont des décisions de l'État. Ce sont aussi des mesures, notamment prises par les assureurs, hein, qui font beaucoup d'actions et qui font beaucoup de recherches sur le terrain de la prévention. Et puis, c'est également des mesures prises par les particuliers, nous, en tant qu'individus, des réflexes à avoir quand il y a des événements climatiques, c'est des réflexes tout bêtes, hein, mais quand on sait qu'il va y avoir un orage, c'est rentrer tout ce qu'il y a dans notre jardin pour éviter que ça constitue des projectiles, fermer ses volets pour éviter d'avoir des grêlons qui viendraient endommager les vitres. Voilà, ces petits réflexes-là, mais globalement, c'est vraiment un choix de société et c'est des efforts de tout le monde pour pouvoir adapter nos bâtiments face à ces événements climatique.
1: Alors c'est important parce que vous parlez justement de ces fameux réflexes à adopter pour mieux protéger les logements, peut-être pour les Français qui nous écoutent, qui habitent dans une zone à risque. Vous venez de nous en parler brièvement, mais qu'est-ce que vous leur conseillerez précisément pour éviter tout simplement les mauvaises surprises avec leurs assurances ?
0: Alors, déjà, faire le point sur son contrat. Là, on parle beaucoup des incendies. Il y a quand même beaucoup de personnes qui vont constater que leur jardin, par exemple, n'était pas assuré parce que ça fait partie des options à souscrire dans son contrat d'assurance habitation. Donc déjà, premier point, si on habite dans une maison, qu'on a un beau jardin avec la clôture qu'on vient de refaire, qu'on a fait installer une piscine, etc., vérifiez quand même que c'est pris en charge. On fait poser des panneaux solaires, on vérifie que c'est bien aussi, ça fait bien partie du contrat d'assurance. Si on a un véhicule, on vérifie quel est le type de garantie. Les personnes qui étaient assurées au tiers, en l'occurrence, s'ils ont eu un incendie sur leur voiture, ne seront pas indemnisées. Donc c'est important déjà de savoir ce pourquoi on est assuré. On peut également revérifier ce qu'on appelle le capital mobilier. Donc je pense malheureusement à toutes ces personnes qui ont perdu l'ensemble de ce qu'ils possédaient dans un incendie. C'est le capital mobilier, c'est ce qu'on déclare à l'assureur quand on signe le contrat, c'est l'ensemble de ce qu'on possède à l'intérieur des murs. Eh bien, bien souvent, on fait plus attention, mais au fur et à mesure des années, on fait des achats de grande valeur. Mais on oublie de réévaluer ce capital mobilier. Donc ça vaut la peine de regarder un petit peu ça. Et puis après, des réflexes aussi, par exemple, avoir ses factures réunies au même endroit dans une pochette, ou alors constituer un petit dossier sur le cloud pour pouvoir les récupérer facilement. Et puis connaître aussi tout simplement son assureur et son numéro de client. On a encore des gens qui ne savent pas chez qui ils sont assurés. Donc ça, c'est aussi des choses toutes bêtes à avoir en tête.
1: Et oui, vous avez raison de le rappeler, des choses toutes simples, garder son contrat, le ranger à un endroit avec le numéro et le nom de son assureur au cas où à un moment donné on en aurait besoin. Peut-être une autre question sur les moyens de contestation. Est-ce qu'il existe à l'heure actuelle des moyens de contestation si on considère par exemple qu'une décision qui a été prise par un assureur n'est pas légitime? Est-ce qu'il est possible de la contester si un assureur décide de ne pas payer ou de ne pas payer suffisamment? Que peut faire un administré?
0: Alors, tout à fait. En tant qu'assuré, on n'est pas obligé d'accepter la proposition d'indemnisation qui a été faite par l'assureur. Il est tout à fait possible de demander une contre-expertise. Parfois, certains contrats prennent en charge la demande d'un contre-expert. Et puis, si les deux experts n'arrivent pas à se mettre d'accord, on demande un troisième expert qui va venir les départager. Donc, il ne faut pas hésiter, il ne faut pas attendre et accepter l'indemnisation si on n'est pas d'accord. Il faut se manifester. Et puis, si on rentre également dans un conflit, il y a également un médiateur de l'assurance qui peut être saisi.
1: Donc, c'est un médiateur de l'assurance qui peut être saisi. C'est l'une des démarches par lesquelles il est possible donc de faire entendre sa voix si on considère qu'une décision qui a été prise n'est pas légitime, n'est pas juste.
0: Oui, tout à fait. Alors, le premier réflexe, c'est tout de même de demander une contre-expertise. Mm-hmm. Ça se fait très facilement.

0: bâtiment et ça permet d'être rassuré aussi par rapport au fait que l'assureur a bien respecté les termes du contrat et que l'indemnisation est bien conforme à ce qui a été déclaré.
1: Parfait, bah écoutez, merci beaucoup. Merci Stéphanie Durafour. Je rappelle que vous êtes chargée des relations presse pour Assureland, comparateur d'assurantes. Merci pour cet éclairage sur cette question qui va prendre de plus en plus de place malheureusement dans les années qui viennent, celle de la facture, celle de l'assurance. Qui va payer pour ces nouveaux risques climatiques? Et puis une pensée évidemment pour toutes les personnes touchées par les incendies en Gironde, dans les Landes, qui vivent aujourd'hui une période particulièrement difficile. On se retrouve tout de suite, juste après la pause, on se retrouve tout de suite avec notamment le maire, un maire qui va nous expliquer les difficultés auxquelles il est confronté tous les jours avec la question des gens du voyage. À tout de suite.
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1: Et on est de retour sur l'antenne de Sud Radio. On poursuit notre tour de l'actualité avec une colère qui monte chez certains élus locaux. Des maires qui disent se sentir démunis face aux installations illégales des gens du voyage. Des terrains occupés sans autorisation, des procédures jugées trop longues. Et des élus qui expliquent parfois avoir le sentiment de ne pas avoir les moyens de faire respecter les décisions prises. Le sujet a été relancé ces derniers jours après la prise de position de Gabriel Attal, ancien Premier ministre, qui a dénoncé en Vendée plusieurs occupations illégales de terrain. Mais derrière la polémique, une question revient. Les maires ont-ils aujourd'hui les moyens d'agir face aux occupations illégales? Et vous, dans votre commune, avez-vous déjà été confronté à ce type de situation? Appelez-nous, racontez-nous en détail ce qui vous arrive, ce que vous pensez d'ailleurs de cette question. 0826 300 300 0826 300 300. Et on en discute aussi ce matin avec notre invité Nicolas Barthe, maire de Toulouse dans les Pyrénées Orientales. Bonjour monsieur le maire.
4: Bonjour.
1: Bonjour, merci d'être avec nous ce matin sur Sud Radio. Voilà, vous êtes le maire d'une commune qui a été confrontée à ce type de problématique. Concrètement, qu'est-ce qui se passe quand des caravanes s'installent sur un terrain sans autorisation?
4: Alors là, on remonte au souvenir de l'année dernière, même si cette année on a été encore confronté. En juin dernier, un samedi, je suis appelé par le club de foot et de rugby de ma ville de Toulouse, qui subissait une invasion de 50 caravanes issues de la communauté des gens du voyage, avec une entrée assez musclée sur le terrain, où moi je me suis ce jour-là interpellé puisque j'étais pas loin, et nous avons vécu des moments difficiles. Alors il faut dire que ma ville et ma situation a été sûrement l'un des éléments déclencheurs de la prise de conscience de ce problème, même si ce problème était vécu par plusieurs maires depuis de longues années. Mais à partir de ce moment-là, nous avons été, et je tiens à le dire, sans faire de politique, hein, c'est important de le souligner, bien accompagnés par l'État et le ministre de l'Intérieur de l'époque, qui était Monsieur Retailleau, qui a réagi immédiatement. En clair, quand vous êtes au sein d'une ville qui siège dans l'agglomération qui est Perpignan-Méditerranée pour notre département, il faut que la communauté d'agglomération soit conformité avec ce que l'on appelle le schéma d'accueil des gens du voyage. Il faut que, à l'échelle des 36 communes qui constituent l'agglomération, vous puissiez proposer à ces communautés une terre entre guillemets d'accueil, où il y a de l'eau, où il y a une possibilité de branchement à l'électricité, pour leur amener une solution. Et une fois que vous avez cela, vous êtes à conformité avec la loi et vous pouvez, par la force, après avoir notifié par arrêté l'occupation illégale, sortir les gens de la zone qui est occupée.
1: Voilà, donc c'est ça. Donc à partir du moment où vous prenez des décisions, qu'est-ce qui se passe?
4: Alors il y a 24 heures. Ils ont 24 heures pour quitter les lieux. Et je le souligne également, sur le département, le préfet des Pyrénées-Orientales est intransigeant avec la loi et signifie et évacue par là, signifie administrativement l'occupation illégale, et passer le délai signifie par la force l'évacuation du lieu occupé. L'année dernière, sur cette situation qui a été douloureuse pour la ville, nous avons eu la possibilité d'évacuer ces gens-là avec la compagnie des CRS de Montpellier. Enfin, il y avait plus de 100 hommes mobilisés pour amener ce signal qui est un signal important, qu'une fois que la loi est respectée, que le schéma d'accueil territorial est respecté, les gens doivent se conformer à la loi et quitter les lieux. Et s'ils ne les quittent pas, eh bien là, le préfet emploie la force. Mais sur l'affaire de Toulouse, cela a duré 2h30. Quand ils ont vu arriver la colonne de CRS, le PSIG, les drones, ces gens-là sont partis au bout de 2 heures en laissant l'état du terrain propre avec quelques dégâts. Mais c'était relativement en bon état. Mais donc, qu'est-ce que cela nous prouve ? Pardon, oui.
1: Allez-y, pardon.
4: Qu'est-ce que cela nous prouve ? C'est qu'une fois qu'on est en conformité avec la loi, hein, qu'on est raccord avec la légalité, il ne faut pas hésiter à utiliser la force. Et finalement, le premier à nous accompagner sur ce modèle-là, c'est le préfet, avec les forces qu'il a à disposition. Sur Toulouse, il y a un an, ça s'est vraiment bien passé. Et là, dernièrement, on a eu une petite invasion de 8 caravanes. Notification de l'arrêté, occupation illégale, schéma territorial d'accueil en conformité avec la loi. La gendarmerie et l'État se sont mis ensemble pour amener cette preuve de force. Ils sont restés 24 heures, ils sont partis.
1: Alors vous dites quand même qu'il y a eu une mobilisation assez exceptionnelle, d'abord du préfet, du ministre de l'Intérieur de l'époque,
4: oui.
1: 100 personnes des forces de l'ordre mobilisées, c'est peut-être pas les moyens qu'ont toutes les communes de France pour pouvoir lutter contre ce fléau.
4: Non, mais il faut être accompagné. Il suffit de la volonté des préfets et de l'État d'accompagner les maires de terrain que nous sommes.
1: Oui, c'est ça.
4: Mais la première des choses, c'est qu'important, c'est que la ville qui siège au sein de la communauté d'agglomération doit être en conformité avec le schéma d'accueil. Si vous n'avez pas d'air, comme la loi le demande, capable d'accueillir ces gens-là, vous ne pouvez pas mettre en avant la signification administrative et après la force. Et je pense que l'État, hein, et vous l'avez vu dernièrement avec Monsieur Attal, qui était en Vendée, a pris conscience de la lourdeur, hein, de ses occupations et du stress que cela pouvait générer pour les maires et pour les populations.
1: Si vous deviez donner un conseil aux maires qui sont confrontés à cette situation, quelle est la meilleure démarche selon vous pour pouvoir faire en sorte de lutter contre ça?
4: Déjà savoir si au sein de leur agglomération, le schéma d'accueil territorial des gens du voyage est respecté. Ça, c'est la première des choses. Passer l'arrêté d'occupation illégale, quand cela arrive, et de se tourner directement vers le préfet de leur département. Et si encore je m'en tiens à ce que je vis sur les Pyrénées-Orientales, les préfets sont à l'écoute et mobilisent les forces qu'il faut, enfin du moins c'est ce que je vis ici dans les Pyrénées-Orientales, pour faire évacuer les communautés vers des aires mises à disposition, préparées pour les accueillir. Hein. C'est un investissement que Perpignan-Méditerranée Métropole a mis en place. Ça nous coûte beaucoup d'argent, mais au moins on est en conformité avec la loi. Et là, on peut agir avec la force, passer le délai administratif de signification.
1: C'est ça, parce que certains rappellent quand même que les communes ont le devoir. Elles doivent prévoir des aires d'accueil pour les gens du voyage. Est-ce que les collectivités jouent suffisamment leur rôle, selon vous ?
4: Mais nous, c'est une compétence qu'on a délivrée à Perpignan Méditerranée, à l'agglomération. Donc, les schémas, les aires d'accueil sont mutualisées. Je veux pas vous dire de bêtises, mais au sein de Perpignan Méditerranée, je crois que nous avons 3 aires capables d'accueillir les gens du voyage qui sont équipés en eau, en électricité. Donc c'est la preuve, il faut se mettre en conformité avec la loi, c'est normal. Et une fois qu'on est en conformité avec la loi, là on peut agir. Mais le préfet, il ne peut pas agir par la force si au préalable, la communauté d'agglomération ou la ville ne s'est pas mise en conformité.
1: Est-ce que vous pouvez nous raconter aussi ce que les témoignages des habitants, comment ont vécu vos habitants cette situation ? Est-ce que certains sont venus se plaindre auprès de vous, de nuisances, d'inquiétudes ? Comment vous avez senti, vous avez pris le pouls de votre population au moment où c'est arrivé ?
4: Alors j'ai eu déjà un pouls, on va dire, direct par les associations qui occupaient le stade. Parce que vous savez, quand ces gens rentrent, là, ils sont rentrés par la force, avec une idée en tête, rentrer, coûte que coûte. C'est-à-dire que j'avais les gens des associations qui fermaient les portes, il y a eu des dames qui ont été malmenées, moi, je me suis opposé, ils sont venus à 7, ils m'ont déplacé sur le côté, et ils ont ouvert les portes, et ils rentraient à toute blinde dans le stade, parce que leur seul objectif, c'était rentrer. Il y avait 55 caravanes ce jour-là. Sur un stade, c'est impressionnant.
1: Vous comptez... Attendez, vous voulez dire que vous, en tant que maire, on vous a déplacé oui. pour pouvoir rentrer
4: ah, oui.
1: dans le stade?
4: Ah oui. Oui, oui, oui, moi je me suis opposé, physiquement à ces gens-là.
1: Vous avez porté plainte?
4: Oui, oui, il y a une plainte qui est en cours, ça va être jugé la prochainement.
1: Et vous étiez avec d'autres administrés, expliquez-nous un petit peu comment est-ce que ça s'est
4: organisé. Alors, il y avait les associations. Les associations fréquentaient le de football et de rugby, donc fréquentaient le stade. Ils sont arrivés, ils ont pété le cadenas, donc ils ont ouvert en grand les portes du stade et ils se sont introduits dans le stade. Et leur but à ce moment-là, c'est rentrer coûte que coûte. Ils doivent rentrer rapidement. Très rapidement. Pour ne pas être repoussé. Donc les voitures accélèrent, sans regarder les piétons, les personnes qui s'imposent sont menacées physiquement, ils sont mises de côté, et c'est parti. Et les voitures arrivent, s'installent, tout est organisé, c'est travaillé au sein des communautés. Enfin, c'est ce que j'ai pu sentir, c'est que les rôles sont bien répartis. Il y a des gens qui sont missionnés, c'est le plus dur finalement de ces communautés-là, qui sont missionnés pour favoriser le passage. Et après, une fois que c'est passé, vous avez les plus anciens qui viennent et qui commencent à négocier avec l'élu, avec les associations, avec le propriétaire du terrain, que ça soit la ville ou un propriétaire privé.
1: Donc ils arrivent avec leur caravane et ils négocient avec vous pour pouvoir rentrer sur le terrain quand même ils savent que c'est illégal.
4: Ils négocient pas. Ils rentrent coûte que coûte. C'est un coup de force. Ils ne négocient jamais. Ils ont dans leur communauté des gens qui sont chargés de réaliser cela. C'est-à-dire rentrer coûte que coûte.
1: Et c'est quoi? Ils vous intimident par la force? Ils ont des gros bras bien musclés, c'est ça?
4: Oui, c'est ça. C'est ça. En clair, c'est ça. Et une fois qu'ils sont rentrés, qu'ils ont réalisé leur coup de force, là, on arrive sur la période de négociation. Mais moi, je l'ai bien senti, ça, je l'ai bien vu. Et là, vous avez des personnes un peu plus âgées, un peu plus posées, qui viennent entamer le dialogue. Et ils se répartissent les rôles comme cela. Il y a les personnes fortes de la communauté, qui, elles, rentrent par la force, et t'as les négociateurs, qui sont souvent les personnes un peu représentatives de la communauté, et elles négocient avec vous en douceur.
1: C'est très organisé ce que vous nous décrivez là. Est-ce que du côté de l'État, c'est aussi organisé? Est-ce qu'il y a les moyens de contrer ce fléau rapidement? À partir du moment où on sait qu'il y a eu une installation illégale, là on voit que tout est très organisé, tout est très pensé. Est-ce que du côté de l'État, du côté de la préfecture, du côté de l'agglomération, les procédures sont aussi bien organisées pour faire face à ça?
4: Oui, oui. Enfin, dans les Pyrénées-Orientales, au sein de Perpignan, Méditerranée, Métropole. Oui.
1: Et ailleurs?
4: Eh ben, ailleurs, ça, je l'espère.
1: Par la mise en conformité. Parce que tous les maires ne se sentent pas aussi protégés et accompagnés que vous, malheureusement.
4: Mais il faut que politiquement, déjà, ils se mettent en conformité. On a voté tous, nos parlementaires ont voté un cadre légal. C'est que chaque communauté d'agglomération ou chaque ville doivent bénéficier d'une aire devant accueillir les jeunes du voyage. Une fois que ça c'est respecté, il y a la signification administrative. Et après, s'ils veulent pas partir, c'est la force. Il y a pas d'autre solution.
1: Donc ça passe par la mise en conformité, c'est pas des gens qui rentrent de la part des élus et ensuite par la force, par la procédure
4: par le respect du cadre légal.
1: Par le respect du cadre légal.
4: J'ai l'impression quand même que ça fait son chemin. Cette démonstration, j'avais pris la parole il y a quelques mois sur cette antenne là.
1: Oui, vous nous avez raconté.
4: Bien que maintenant, il faut muscler nos interventions face à ces personnes-là.
1: Le respect du cadre légal, on retiendra ça. Merci beaucoup Nicolas Bard. Je rappelle que vous êtes maire de Toulouse dans les Pyrénées-Orientales. On est bien sur Sud Radio, il est 10h29 et dans un instant, comme vous en avez l'habitude, vos grands débats de l'été. Les chroniqueurs sont déjà là, ils sont entrés, ils sont installés autour de la table. Ils se préparent à des débats enflammés. À tout de suite sur Sud Radio.
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1: Bonjour à tous et bienvenue sur Sud Radio, il est 10h32 et c'est parti, top départ. Nous sommes ensemble jusqu'à 13h pour décrypter, analyser et surtout, débattre de l'actualité. Et on commence avec un sujet qui a beaucoup fait réagir ces derniers jours. Ceuta, les images de la crise migratoire sont-elles utilisées contre l'Europe? La semaine dernière, vous l'avez vu sûrement, ces dizaines de milliers de migrants qui ont tenté de franchir la frontière entre le Maroc et l'enclave espagnole, qui l'ont franchi d'ailleurs dans un mouvement d'une ampleur exceptionnelle, des images spectaculaires qui ont fait le tour du monde. On y voit de nombreux jeunes hommes courir vers les postes frontières, escalader les grillages ou tenter de rejoindre le territoire espagnol par la mer. Une crise qui a marqué les esprits avec plusieurs dizaines de morts, 75 à l'heure qu'il est, et qui a poussé les ministres européens de l'Intérieur à se réunir en urgence. Mais derrière ces images, une autre question se pose. Sont-elles seulement le reflet d'une crise migratoire ou peuvent-elles aussi être utilisées, instrumentalisées, comme on dit, comme un outil d'influence? Derrière ces images, une autre bataille se joue. Pour le ministre délégué chargé de l'Europe, Laurent Nunez, le sujet ne se limite pas à la question migratoire. Selon lui, ces images peuvent être instrumentalisées par des États étrangers pour influencer les opinions publiques européennes, alimenter les divisions et fragiliser les démocraties. Alors que la question est posée, les images du Ceuta sont-elles devenues une arme de guerre informationnelle? Pour certains, ces vidéos sont utilisées comme un outil d'influence pour diviser les Européens. Pour d'autres, parler d'instrumentalisation ne doit pas faire oublier la réalité humaine derrière cette crise migratoire. Amis auditeurs, vous en pensez quoi? Aujourd'hui, est-ce que les images sont devenues une arme politique? Quand vous voyez ce type de vidéo, vous vous demandez encore ce qu'elles vous montrent ou quel intérêt on a à les diffuser? Appelez-nous 0826 300 300, 0826 300 300, et aujourd'hui, on débat sur ce sujet en priorité avec la fine fleur de nos chroniqueurs, de nos invités. Mickaël Sadoun, bonjour.
2: Bonjour, vous la fine fleur, carrément.
1: La fine fleur, je dis ça tous les jours, mais il ne faut pas,
2: il faut pas le
1: répéter aux autres. Vous êtes Mickaël Sadoun, vous êtes chroniqueur politique et consultant en communication. Amaury Drollet, bonjour.
3: Bonjour, Noémie.
1: Journaliste, et on attend vos livres, on espère, un de ces quatre. Céline Benz, vous êtes conseillère municipale à Sarrebourg et romancière. Bonjour Céline.
4: Bonjour à vous.
1: Et le débat commence tout de suite sur Sud Radio.
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1: Je vais me tourner vers vous, Amaury. Selon vous, est-ce que, au fond, on assiste simplement à une crise migratoire telle qu'elle est, telle qu'elle a été montrée, une réalité objective, factuelle, ou au fond, est-ce qu'on assiste aussi à une guerre de l'information?
3: À une guerre de l'information, je ne crois pas. À des tentatives d'influence et possiblement, probablement, du Maroc dans cette affaire, oui. Pour en revenir aux propos que vous évoquiez du ministre de l'Intérieur français, Laurent Nunez, qui lui parle d'ingérence informationnelle opérée par des pays étrangers, j'en reste stupéfait. Je veux dire, pour le ministre de l'Intérieur français, le problème ne serait donc pas finalement ce que montrent ces images, c'est-à-dire la réalité d'une crise migratoire, un avertissement pour l'Europe, mais ce serait que ces images puissent circuler et finalement alimenter la critique de la politique migratoire européenne. C'est invraisemblable de la part de l'homme chargé de la sécurité des Français, qui par ailleurs a un véritable problème depuis qu'il est nommé avec la réalité et avec les chiffres. Un ministre qui depuis le début nous a expliqué qu'il y avait entre 200 et 300 000 clandestins en France, alors qu'ils sont au minimum 800 000, ce qu'avait d'ailleurs reconnu son prédécesseur Gérald Darmanin, qui considère qu'il n'y a pas de lien entre l'immigration et la délinquance, ce dont pourtant les propres statistiques de son ministère attestent depuis des années. Donc on a là un discours qui est bien connu, qui est celui de la Macronie, qui est celui de l'extrême-centre, qui vise finalement à expliquer aux Français que tout cela n'existe pas, qu'ils sont manipulés, que tout cela relèverait du fantasme de l'extrême droite, avec la volonté, on le sent bien, et qui a été exprimé par le chef de l'État lui-même ces dernières années et par ses gouvernements, de vouloir contrôler les médias, le récit médiatique et même les réseaux sociaux, les méchants réseaux sociaux qui ont montré ces images avant même que les grands médias français ne le fassent, de ces dizaines de milliers de migrants déferlés sur l'enclave espagnole quand l'AFP nous expliquait qu'ils étaient 1500 à avoir traversé la frontière. Donc je trouve ces propos absolument stupéfiants et particulièrement inquiétants, notamment dans la bouche du ministre de l'Intérieur.
1: Céline Benz.
4: Oui, alors le Maroc est un pays qui a des questions de souveraineté territoriale qui se posent. On le voit, donc c'est le cas avec le conflit au Sahara occidental, et on le voit avec ces deux enclaves espagnoles dont on comprend que le Maroc a saisi qu'il pouvait utiliser ça, qu'il pouvait utiliser le fait de d'ouvrir finalement des vannes pour faire arriver éventuellement de manière non concertée, non coordonnée, 72 000 personnes dans des enclaves qui sont finalement très petites. Moi j'ai envie de vous dire, du point de vue des Marocains, ils auraient tort de se priver. Ils ont parfaitement compris qu'ils avaient là un moyen d'influer sur les politiques européennes et éventuellement de se positionner en force sur des territoires dont peut-être ils auraient le souhait de récupérer, sur lesquels ils auraient le souhait d'imposer une souveraineté marocaine. On constate la même chose avec la Libye, qui a parfaitement compris qu'elle avait un levier migratoire très fort parce qu'elle a des prisons qui sont remplies de tout un tas de migrants qui proviennent d'Afrique subsaharienne. Donc ces pays aujourd'hui disposent de ce levier-là, ils le savent, ces pays du Maghreb, et ils savent qu'ils peuvent utiliser ce levier migratoire pour imposer un rapport de force à une Union européenne qui est très embarrassée, il faut quand même le dire. On sait que la réunion qui a duré hier avec, justement, dont vous parliez, Amaury, a duré plus de 3 heures en visio avec des difficultés à se mettre d'accord entre États européens. Il y a eu des divergences très fortes qui ont été exprimées notamment par l'Italie. Aujourd'hui, la vraie question, c'est de savoir avec quoi on va négocier avec les pays du Maghreb, qu'est-ce qu'on va leur dire, parce que cet épisode-là, c'est un épisode, mais c'est assuré qu'il se reproduira et qu'il aura de fortes répercussions dans les opinions publiques. Donc aujourd'hui, il faut arriver avec des armes, avec un dialogue fort, puissant, et il faut avoir des choses à opposer à des pays qui seront inévitablement dans la contestation et qui ont ce très puissant levier de l'arme migratoire.
1: Michael Sadoun, qu'est-ce qu'on peut opposer à l'arme migratoire ?
2: On peut opposer de la fermeté et des lois inflexibles. Si tant de gens veulent venir chez nous, c'est parce qu'on a quand même un régime extrêmement privilégié et que ça donne évidemment envie, et on le comprend, à toute l'Afrique et pourquoi pas tous ceux qui viennent de pays qui sont dans la misère dans le monde. Donc la première chose, c'est pas de détester le Maroc, c'est d'abord de s'armer nous-mêmes contre ces invasions migratoires. Parce que je le dis, ce sont des invasions migratoires. Ça ne veut pas dire que les gens qui viennent sont des guerriers.
1: Alors rappelons que sur les à peu près 70 000 Marocains, ou en tout cas personnes qui venaient du Maroc, qui ont traversé cette frontière et qui ont été dans l'enclave espagnole de la Ceuta, plus de 90% sont retournés chez elles, quasiment dans les 24 heures.
2: Bien sûr, bien heureusement. Mais malheureusement, il y a une masse beaucoup plus importante de gens qui viennent tout à fait légalement en France chaque année, au nombre de 500 000, hein, pour diverses raisons, mais en général, c'est pas pour travailler. C'est pour des motifs familiaux, c'est l'extension indéfinie du droit d'asile, c'est etc. etc. Donc, je vais vous dire, dans cette affaire, je n'aime pas le régime espagnol, d'accord ? J'aime pas Pedro Sanchez, j'aime pas ses positions géopolitiques, je n'aime pas sa politique intérieure, etc. J'ai plutôt de la sympathie pour le Maroc, son positionnement international, sa royauté millénaire qui, vous savez, a tant de sympathie, notamment chez les Juifs, et notamment chez le Juif marocain que je suis. Donc, je suis pas tout à fait objectif dans ce conflit, mais il faut dire quelque chose. En tant qu'Européen, on peut que se solidariser vis-à-vis de l'Espagne, même avec le régime gauchiste qu'il a. Donc quand je vois parfois une certaine droite en France qui sourit en disant au fond le Maroc a bien raison parce que le régime de Sanchez il nous emmerde un peu, je trouve que ils ont tort parce qu'on devrait se solidariser en tant qu'Européen, parce que cette menace migratoire, elle ne date pas d'hier d'abord, ni concernant le Maroc ni concernant d'autres pays. Je vous rappelle que la Turquie le faisait aussi avec nous au moment de la crise migratoire en 2015. Donc on devrait quand même se solidariser, et personnellement, nous, la France, serait armée séparément des contraintes de l'Union européenne.
1: Mais c'est ce que disait d'ailleurs Laurent Nunez hier au cours de sa conférence de presse. Il expliquait justement qu'il fallait que l'Europe se renforce, qu'il fallait qu'il y ait plus de solidarité vis-à-vis des pays qui accueillent sur leur territoire massivement ces migrants, notamment l'Espagne, notamment l'Italie. Souvenez-vous, l'Italie avait été abandonnée avec l'affaire Lampedusa. C'est ce qui a permis d'ailleurs à Giorgia Meloni ensuite de passer avec son parti Fratera d'Italia, qui avait passé de 4 à 22% en seulement quelques années. Donc elle a été élue précisément sur cette question de la lutte contre l'immigration illégale, contrairement d'ailleurs à Pedro Sanchez qui lui a promis une régularisation assez massive, 500 000 sans-papiers sur son territoire, et qui a été considéré par certains également comme un appel d'air. Mais la question, c'est de savoir si au fond l'Europe, je me tourne vers vous Amaury Brollet, est-ce que l'Europe peut être à la fois la solution, c'est ce que dit Laurent Nunez, ou est-ce que c'est le problème?
3: C'est évidemment la solution. Seulement aujourd'hui, nous payons, mais nous, Européens et Français, nous payons le prix d'une trahison. C'est la trahison d'une promesse qui avait été faite dans les années 80 lorsqu'on l'a mis en place, l'espace Schengen. Il s'agissait à l'époque de conditionner la fin des frontières nationales, et donc des contrôles évidemment, à la sécurisation totale des frontières extérieures de l'Europe. Ce qui n'est jamais arrivé. Les frontières de l'Europe, notamment du Sud, sont des passoires. Il y passe tout et n'importe quoi depuis des années. Migrants, évidemment, marchandises, la drogue, notamment. Rien n'a été fait. On a renforcé les moyens de Frontex, mais qui sont largement insuffisants. C'est bien pour cela qu'aujourd'hui, beaucoup, y compris en France, et notamment Marine Le Pen, demandent à ce que l'espace Schengen soit réservé aux seuls ressortissants de l'Union européenne, à minima. Mais il faut bien dire aujourd'hui que si les frontières extérieures de l'Europe ne sont pas protégées, il faut remettre en cause l'espace Schengen et ses règles. Ça n'est plus supportable. Nous vivons dans un continent où finalement 27 pays membres ont 27 politiques migratoires différentes, alors de plus en plus, j'allais dire, convergentes pour l'écrasante majorité d'entre eux, à l'exception de l'Espagne, qui aujourd'hui fait figure de mouton noir avec sa politique immigrationniste absolument délirante. Et contrairement à ce qui a été dit hier, y compris à nouveau dans la bouche du ministre de l'Intérieur, Laurent Nunez, non, il n'y a pas d'unité en Europe. C'est une unité de façade, c'est une opération de communication à laquelle on a assisté hier, puisque vous avez 22 pays sur 27 pays membres qui ont signé cette fameuse lettre ouverte pour dénoncer entre les lignes cette politique délirante de Pedro Sanchez.
1: Avec ces divisions au sein de l'Europe qui sont de plus en plus visibles, on se retrouve tout de suite dans un instant sur Sud Radio et on se posera cette question. Qui profite le plus de la diffusion de ces images? Les médias, les plateformes, certains États? Vous avez un avis? Appelez-nous 0826 300 300, 0826 300 300. À tout de suite sur Sud Radio.
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1: Et on est de retour sur Sud Radio avec nos invités qui continuent de débattre hors antenne, Mickaël Sado, Namori Brolé et Madame Benz, sur cette fameuse question, sur ces images de Ceuta, mais la suite, le nouvel épisode autour de cet événement, à savoir les propos de Laurent Nunez qui parle d'une instrumentalisation des images par des États étrangers. La question, c'est de savoir au fond, est-ce que les réseaux sociaux sont devenus aujourd'hui le principal champ de bataille de l'influence? Qu'en pensez-vous, Madame Benz?
2: J'en pense qu'effectivement, la manière dont on peut faire de la politique, enfin, c'est un peu altruisme de le dire, mais a été fortement influencée par les réseaux sociaux. Il faut réagir tout de suite, ça implique des réunions d'urgence en plein milieu de l'été, là où sans doute que par le passé, on aurait pris le temps de coordonner une réflexion. Bon, aujourd'hui, moi j'ai envie de dire, il faut avoir une pensée pour sans doute ces pauvres gens. Enfin, moi je pense que ces 70 000 personnes, là, c'est probablement des personnes qui sont dans la misère, qui se sont retrouvées à bénéficier d'un appel d'air, etc. Mais si elles sont marocaines, c'est à leur État, au Maroc, de leur offrir une solution, c'est-à-dire une formation, un travail. Enfin voilà, c'est à l'État marocain de prendre en charge ses ressortissants, ses citoyens, et certainement pas à l'Union européenne d'aller régler les problèmes des Marocains, même s'il peut y avoir des coopérations internationales ou des coopérations qui peuvent exister. Nous, ce qu'on a à faire, c'est effectivement de sécuriser nos frontières extérieures pour avoir, c'est ce qui était la promesse de l'Union européenne, un marché intérieur à la fois des biens et des personnes qui soient un marché ouvert et libre. Je vous raconte ma vie. Il y a une semaine de ça, je pars en Allemagne en train, en prenant la ligne qui relie Strasbourg à Offenbourg, qui est le grand nœud ferroviaire de l'Ouest allemand. Il y a la douane allemande qui rentre dans le train et qui contrôle tout le monde. Retour Offenbourg-Strasbourg, je ne vois personne. Je refais le trajet une deuxième fois pour retourner en Allemagne, la douane allemande, à nouveau, qui arrête tout le monde, qui contrôle, etc. Retour en France, personne. Je pense que si l'Allemagne, à un moment donné, juge utile de remettre en place des contrôles aux frontières avec la France, même si c'est de manière sporadique, ça signifie quelque chose. Pourquoi nous considérons-nous que ça n'est pas nécessaire? Et si ça n'est nécessaire pour personne, ça doit être respecté de part et d'autre. Donc à un moment, Schengen, c'est très bien. Je pense que c'est une promesse qu'on s'est collectivement faite, mais elle doit être appliquée par tout le monde et rendue effective par le fait d'avoir des frontières extérieures qui soient uniformément sécurisées et respectées.
1: Mickaël Sado, mettons aussi les pieds dans le plat. Lorsque Laurent Nunez parle de guerre informationnelle, disons-le, il parle de la Russie, du fait que la Russie a une stratégie d'influence pour déstabiliser les puissances occidentales. Nous sommes à l'approche, vous le savez, d'une élection particulièrement importante, l'élection présidentielle. Est-ce qu'il n'y a pas malgré tout un risque que ces images soient exploitées, mises en avant particulièrement sur les réseaux sociaux par la Russie?
3: Alors, d'abord, j'aimerais faire un tout petit retour en arrière sur le sujet de l'Europe, parce que j'étais pas du tout d'accord avec Amaury Brolé qui prétendait que c'était une solution. J'estime que c'est évidemment le problème, puisque pour des raisons de droit, d'infrastructures juridiques qui nous empêchent de modifier les sujets relatifs à l'immigration autrement que par l'unanimité des pays ou par la majorité qualifiée. Or, on voit bien que les pays d'Europe, évidemment, c'est toujours un chassé-croisé. Quand l'un passe à gauche, l'autre passe à droite, et puis on n'arrive jamais à trouver d'accord sur ce genre de sujet. Il y a aussi une question de volonté politique de la Commission européenne qui, depuis toujours et notamment depuis Ursula von der Leyen, prend ces sujets par-dessus la jambe. On l'a vu avec le limogeage de Fabrice Leggeri à l'époque où il s'occupait de Frontex. Il n'y a aucune volonté politique et d'ailleurs ce serait très compliqué à mon avis de gérer ce sujet du contrôle des frontières au niveau de l'Europe, parce que vous l'avez dit, les routes d'immigration sont trop nombreuses. Il y a celles qui passent par la Méditerranée Ouest, celles qui passent par la Méditerranée Est, et évidemment celles qui passent par l'Europe de l'Est. Donc pour moi, c'est très compliqué. Ensuite, sur la guerre informationnelle dont parle Laurent Nunez, je pense qu'on assiste de plus en plus, puisque lui parle d'instrumentalisation, moi je dis qu'il instrumentalise la guerre en Ukraine et l'épouvantail qui est devenue la Russie pour faire passer des messages et des lois de plus en plus liberticides. Et on le voit, ça s'égrène dans l'actualité. La Macronie est en train de durcir son discours sur l'information, en train de devenir, je dirais, un discours illibéral vis-à-vis de l'information. Les réseaux sociaux, désolé de vous dire qu'ils ne sont que le véhicule de l'information. Mais ceux qui sont producteurs de l'information, c'est ceux qui étaient sur place et qui ont pris les vidéos. Quand on voit de l'autre côté, comme l'a rappelé Amaury, que les médias officiels et l'AFP font circuler, eux, de fausses informations. Mais comment ne pas voir les réseaux sociaux, non pas comme une désinformation, mais au contraire, comme un secours absolu de l'information? Il n'y aurait plus de démocratie sans ça. Sans rire, on assiste à un contrôle des médias officiels, je trouve, qui est vachement inquiétant. Quand on a des soi-disant journalistes formés 5 ans d'études, j'en sais quelque chose, hein, je connais les écoles de journalisme, et qui arrivent au bout de tout ça et qui disent, je suis désolé de le dire, des conneries pareilles. C'est des monstrueuses conneries. Heureusement qu'il y a les réseaux sociaux pour nous dire, eh ben non, il y en a un peu plus qu'en ce qu'on vous a dit. Sans faire du catastrophisme, vous l'avez dit tout à l'heure, 90% sont rentrés chez eux. On n'est pas obligé de verser dans le n'importe quoi. Mais il n'y a que le gouvernement qui pense que les gens sont stupides et versent dans le n'importe quoi. Sinon, ils se contentent de regarder les images et ils ont raison de le faire.
1: Amaury Brelet, on voyait acquiescer de la tête.
4: Ah mais oui, mais tout à fait. Il y a une volonté de la Macronie depuis 10 ans de renforcer le contrôle, les régulations sur les réseaux sociaux qui aujourd'hui sont un champ de liberté pour tous ceux qui souhaitent se réinformer face à la désinformation massive qui nous est infligée par les médias du service public et par les grands médias en général. On l'a vu à nouveau dans la propagande qui nous a été faite de ces chiffres ridicules. Qui a pu penser un instant, y compris les journalistes, en voyant les images qui étaient diffusées sur les réseaux sociaux au même moment, qu'il y avait seulement 1500 migrants qui déferlaient sur ce...
1: Peut-être qu'ils n'avaient pas encore été dénombrés. Vous savez que malheureusement, c'est comme parfois après des catastrophes, on n'a pas tout de suite le nombre de personnes qui sont décédées. Il faut, un certain temps pour réussir à les
3: images,
1: compter.
3: On les aurait invités un petit peu de modestie, conséquemment.
4: À la simple vue des images, on pouvait se douter que le chiffre de 1500, évidemment, était très très loin de la réalité. Non, on veut faire une fois de plus les réseaux sociaux, les boucs émissaires. Souvenez-vous de ce qui s'est passé quand même en Roumanie. C'était un précédent gravissime où on nous a expliqué pendant des mois que les réseaux sociaux étaient responsables d'une propagande qui avait finalement poussé le candidat d'extrême droite à l'époque. Alors qu'il y a des rapports qui ont été faits sur le sujet et qui ont montré que c'était le contraire. Et que donc les réseaux sociaux n'avaient eu aucune influence. D'ailleurs, il n'y a aucun rapport n'a pu démontrer sérieusement depuis plus de 30 ans que les réseaux sociaux, 20 ans que les réseaux sociaux existent, qu'ils ont pu influencer d'une façon ou d'une autre une élection quelque part dans le monde. Nulle part. Donc tout cela, ce sont des mensonges qui sont évidemment professés par aujourd'hui par la Macronie, qui s'assume totalement dans cette dérive liberticide. Il faut le dire, liberticide, qui veut restreindre les libertés des Français sur les réseaux sociaux, qui interdit les réseaux sociaux aux moins de 15 ans, que la Macronie commence et le gouvernement commence par demander aux plateformes de respecter la loi, ce qu'elles ne font pas, quand on voit qu'il y a des dizaines, des centaines, des milliers de messages haineux, antisémites, islamistes, qui font l'apologie du terrorisme sur les réseaux sociaux et que rien ne se passe. C'est ça, il me semble, d'abord la priorité.
1: Céline Bent.
2: Et moi, il me paraît évident qu'il y a une espèce de liberté absolue. Si chacun était capable de se discipliner, ce serait très bien. Or, c'est pas le cas. À partir du moment où c'est pas le cas, il me paraît normal qu'une puissance de régulation, en l'espèce un État, impose des règles, ne serait-ce que pour la protection des mineurs. Moi, il me paraît quand même heureux qu'il y ait des sanctions qui puissent être imposées pour la diffusion de contenu pédopornographique. On a vu que c'était très régulièrement le cas. Et qu'on puisse interdire les réseaux sociaux au moins de 15 ans, mais ma foi, si on met des interdictions pour tout un tas de dispositifs, on a des films qui sont déconseillés au moins de 16 ans, ça n'a jamais dérangé personne. Enfin, un jeune n'a pas à être exposé à l'entièreté des contenus disponibles. Que tout contenu haineux qui est proscrit par la loi soit banni des réseaux sociaux, ça me paraît normal, qu'il soit antisémite, qu'il soit anti-musulman, voilà. Mais après, qu'il y ait une régulation de ce qui peut y être diffusé, notamment à l'heure de l'intelligence artificielle, où on peut générer des contenus en créant des deepfakes qu'on diffusera pour étant de vraies images, ça me paraît être une mesure de bon sens, qu'il y ait des avertissements, qu'il y ait des pare-feux, et qu'on ne tienne pas pour une information vraie, parce que si vous êtes journaliste autour de cette table, vous le savez, une information, c'est quelque chose qui est sourcé et qui est vérifié, sans quoi on n'a plus besoin de journalistes, hein, on est tous journalistes à nos heures avec nos téléphone, et qu'il y ait un filtre qui soit opéré avec des avertissements en disant, voilà, là vous allez voir un contenu qui est généré par de l'intelligence artificielle, qui en émane, qui a été filmé par monsieur un tel, à tel lieu, à telle heure. La liberté absolue, ça ne fonctionne que dès lors que chacun est capable de se discipliner, et jusqu'à preuve du contraire, ce n'est pas le cas. Sinon, on n'aurait plus besoin de dénominateurs communs et donc plus besoin d'État.
3: J'ai envie de vous dire, la diffamation ou l'insulte sont déjà condamnées par la loi française. Pour le reste, concernant la protection des mineurs, je suis désolé de vous dire que la protection des mineurs, elle ne revient pas à l'État, elle revient aux parents. Pourquoi est-ce que des petits de 10 ans sont exposés à des contenus pédopornographiques sur leur téléphone? Parce que leurs parents leur ont foutu un smartphone dans les mains. C'est ça l'erreur. Mais on va pas interdire ou contrôler le passage de tout adulte éclairé qui va sur les réseaux sociaux parce que il y a des gens qui font n'importe quoi avec leurs enfants. Ça, c'est un mauvais motif qui permet d'écraser la liberté de tous. Donc, on n'écrase pas la liberté de tous parce qu'il y a des excès de certains. Je trouve que c'est une mauvaise logique et on voit comment ça peut dériver, parce que désolé de vous dire qu'au moment du Covid, là, pour le moment, on nous dit, il y a des tiers de confiance, vous inquiétez pas, c'est pas l'État directement qui va réguler votre entrée et votre sortie des réseaux sociaux et qui va contrôler votre carte d'identité. Il y aura un tiers de confiance. Mais désolé de vous dire qu'on a vu les évolutions législatives pendant le Covid qui ont permis, finalement, de retrouver les gens qui avaient une parole dissidente sur la vaccination, de soumettre à la question ceux qui n'étaient pas d'accord avec les politiques officielles. Désolé de vous dire que cette dérive liberticide, moi, elle m'inquiète et je sais très bien dans quel sens ça va avancer. Donc, je vous parliez tout à l'heure de la liberté absolue. Je préfère la foire à la prison. Je vous le dis, je suis pas un grand libéral, je suis pas un libertarien, mais on voit comment les choses évoluent et actuellement, je suis plus pour une liberté d'expression vachement large que pour une liberté d'expression qui a tendance à se resserrer au nom de motifs de sécurité, d'éducation, d'ingérence étrangère, de je ne sais quoi.
1: Et notre chroniqueur Michael Sadoun qui, je cite, préfère la foire à la prison. Voilà. C'est un sujet, c'est en tout cas un point de vue qui manifestement crée du débat, crée de la polémique. On se retrouve dans un instant sur Sud Radio. On parlera de ces traversées dans la Manche et on se posera cette question. Peut-on contrôler les traversées migratoires ou est-ce une fatalité? Est-ce qu'il faut se faire une raison? Parce que tous les étés, on a malheureusement les mêmes images, les mêmes informations. On se retrouve tout de suite sur Sud Radio.
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1: Et merci d'être avec nous sur Sud Radio, il est 11h02, nous sommes de retour. Il est le temps de continuer ce débat avec nos trois débatteurs chevronnés et enflammés, disons-le, Mickaël Sadon, Amaury Brelet et Céline Benz, avec cet autre sujet qui nous intéresse ce matin et qui concerne ces nouveaux drames dans la Manche. Peut-on encore contrôler les traversées migratoires? Vous le savez, ces derniers jours, une nouvelle opération de secours a rappelé la dangerosité de ces traversées. Une embarcation transportant près de 160 migrants a pris feu en pleine Manche. Les secours français sont intervenus pour venir en aide aux passagers et éviter un nouveau drame en mer. Malgré les contrôles renforcés et la coopération entre la France et le Royaume-Uni, les départs se poursuivent et les opérations de sauvetage, particulièrement en été. Mais derrière ces drames en mer, une question revient. Pourquoi ces traversées continuent-elles malgré les risques? Pour certains, cela montre que les politiques actuelles ne permettent pas de maîtriser les frontières. Pour d'autres, le vrai problème reste l'action des réseaux de passeurs qui exploitent la détresse des personnes prêtes à risquer leur vie. Alors la question est posée, peut-on encore contrôler les traversées de la Manche? Faut-il renforcer davantage les contrôles aux frontières ou faut-il surtout s'attaquer aux passeurs et trouver d'autres solutions pour éviter ces départs dangereux? Amis auditeurs, qu'en pensez-vous? Appelez-nous. Est-ce que la France et le Royaume-Uni peuvent réellement empêcher ces traversées? Est-ce un phénomène impossible tout simplement à endiguer? Appelez-nous 0826 300 300. Je vais me tourner vers vous, Amaury Brelet. Est-ce que vous pensez, au fond, que c'est un problème contre lequel on ne peut rien faire? Est-ce qu'il y a une forme de fatalité? Parce que chaque été, nous vous voyons à la fois les mêmes problèmes se répéter, ces mêmes embarcations qui prennent le large, qui prennent des risques. Elles sont chaque fois, ou presque chaque fois, secourues. Et il y a comme ça une sorte de répétition de situations qui sont à la fois illégales et dangereuses chaque année, et particulièrement en été.
2: En tout cas, c'est un constat d'échec évident depuis 30 ans de politique et de coopération entre le Royaume-Uni et la France. Les deux pays signent régulièrement des traités, traité du Touquet, traité de Sandhurst qui a été à nouveau prolongé en avril dernier, traité un pour un qui a été signé par les deux pays il y a un an, en août 2025, qui consistait au Royaume-Uni à renvoyer des clandestins illégaux arrivés chez eux vers la France et en même temps à accueillir des migrants de façon légale depuis notre pays. L'objectif c'était 2500, les derniers chiffres qui ont été publiés font état d'un gros millier de migrants échangés de part et d'autre, donc c'est évidemment un échec. L'idée était de dissuader les passeurs et les filières criminelles et évidemment surtout les migrants de faire la traversée, ce qui n'est pas arrivé. On a enregistré plus de 40 000 traversées de la Manche l'an passé. Les chiffres sont un peu en baisse depuis le début de l'année, mais ils risquent malheureusement de repartir à la hausse à la faveur de l'été. Donc la vérité, c'est que la frontière entre nos deux pays est une passoire, comme elle l'est d'ailleurs partout ailleurs, et que l'on a beau mettre de l'argent, que l'on a beau mettre des moyens, que l'on a beau renforcer les services de renseignement sur place, notamment pour lutter contre ces filières criminelles, malheureusement, ça ne fonctionne pas. Si l'on ne tarit pas les flux au sud de l'Europe, on continuera à accumuler les stocks au nord de la France. Et aujourd'hui, la situation dans le Calaisis est dramatique. Elle est dramatique pour les migrants qui sont en effet des victimes exploitées par des criminels et des passeurs qui sont là pour faire du business, y compris au prix du sang. Et puis, je pense évidemment à ces dizaines de milliers, ces centaines de milliers de Français qui, dans le nord, Pas-de-Calais, aujourd'hui subissent aussi les nuisances et même la délinquance liée à la présence de ces milliers de migrants partout disséminés. Donc une fois de plus, c'est le constat, un constat d'échec de nos politiques.
1: Céline Benz, vous faites aussi le même constat d'échec avec cette situation qui se reproduit chaque année, ces drames, ces catastrophes, ces traversées de la Manche illégales, parfois ces personnes qui décèdent dans la noyade, et cette difficulté à endiguer ce problème.
3: Bah, c'est un peu ce que disait Amaury, c'est-à-dire que si ces migrants donc, qui sont là en situation souvent irrégulière, voit en le Royaume-Uni une sorte d'Eldorado, c'est que manifestement elle quitte un lieu de misère à l'origine, et souvent cette traversée de la Manche arrive au bout d'un très long parcours. En réalité, c'est des gens qui sont là, qui demeurent dans des conditions, enfin qui sont des conditions épouvantables, des personnes qui voyagent depuis très longtemps, qui ont quitté leur domicile. Bon, si elles sont arrivées effectivement jusqu'à Calais, c'est qu'a priori, elles ont traversé un bon morceau d'Europe de manière irrégulière. Le problème, c'est que là, on arrive à une sorte de goulot d'étranglement où on se dit on va régler le problème entre la France et la Grande-Bretagne. Bon. Alors, on n'y arrive pas vraiment, c'est-à-dire qu'on sait que depuis le début de l'année 2026, on a entre 14 et 15 000 personnes qui ont procédé ou tenté de procéder à cette traversée, souvent au péril de leur vie, dans des conditions qui sont indescriptibles, avec des personnes affaiblies, etc. Mais si on prend le problème en amont, c'est-à-dire déjà comment elles sont arrivées jusqu'à Calais, et si on le prend encore en amont, quelle situation, quel pays elles ont quitté, pourquoi leur État, peut-être qui est en guerre, pourquoi leur État n'a pas réussi à leur proposer quelque chose qui leur donnait envie de rester chez elles, de faire prospérer leur propre pays. La dernière idée en date qui a été proposée par le parti de Nigel Farage, c'est de dire, bon bah, on va envoyer la Royal Navy pour faire en sorte d'aider les Français qui ne parviennent pas à assurer la sécurité à leurs frontières. Moi, je veux bien, mais est-ce que, premièrement, c'est le travail de la Marine nationale? Et deuxièmement, on voit bien que c'est une solution de briquet de broc. Alors, si elle pouvait fonctionner, tant mieux. Mais on sait bien que c'est le travail des gardes-côtes, normalement. C'est le travail de la sécurité civile. Certainement pas de l'armée. Et surtout, le problème, c'est pas là qu'il faut le résoudre. C'est aux frontières de l'Union européenne, premièrement. Et si c'est possible, encore en amont, ce qui devrait être le rôle à la fois de la diplomatie, à la fois de nos politiques éventuellement d'accompagnement, de state building, pour faire en sorte d'avoir des États qui soient attractifs, dans lesquels les personnes restent, qu'elles aient envie de bâtir, de construire leur société à elles, et que ça leur fournisse un avenir désirable chez elles.
1: Michael Sadoun, c'est ça la solution?

0: Majorité d'un peuple qui a compris qu'il était arrivé à un certain stade de son histoire, ou pas d'ailleurs. Donc sur la partie quand est-ce qu'ils arrivent chez nous, là je suis un milliard de fois d'accord avec vous. C'est-à-dire que si à un moment ils repartent de nos côtes, c'est qu'à un moment ils y sont arrivés d'une manière ou d'une autre. Donc la première chose, c'est le contrôle. On en parlait sur le sujet précédent, on va aussi en parler ici. Quelque part, sans faire de mauvaises comparaisons, on joue un peu le rôle du Maroc vis-à-vis de la Grande-Bretagne, c'est-à-dire qu'on a un rôle de rétention. Alors évidemment, on va pas leur faire des menaces comme le Maroc le fait à l'Espagne, mais on a un rôle de rétention, notamment en vertu d'un accord, et il faut en parler, d'un accord inique, qui est l'accord du Touquet de 2003, et qui fait en sorte que la frontière et le contrôle de la frontière reviennent à la France, en échange de subsides du Royaume-Uni, qui en fait nous paye, qui sous-traite en fait la gestion de cette frontière. En plus, on le fait très mal, parce que bon... Voilà, on a un problème d'organisation et de contrôle de nos frontières, mais de manière générale, ça devrait pas être à la France de régler ça. Donc moi, je pense que la solution, c'est évidemment de lutter contre les passeurs. Ça a déjà été fait, visiblement, je crois qu'il y a 500 passeurs qui ont été arrêtés sur les deux dernières années grâce à la coopération franco-britannique, c'est tant mieux. Il y a, je crois, 40 000 passages aussi qui ont été évités ces deux dernières années sous le dernier gouvernement britannique grâce à la coopération franco-britannique. C'est très bien. Mais la solution number one, c'est que la France ferme ses frontières. Je sais pas vous dire autre chose. Ça peut avoir l'air simpliste, ça peut avoir l'air débile, mais c'est l'unique solution pour moi.
1: Mais Michael Sadoun, que la France ferme ses frontières, ça voudrait dire sortir de Schengen. Parce oui. que vous savez que la France a délégué une partie de sa souveraineté oui. et de ses frontières, justement, à l'espace Schengen, qui est devenu le nouvel espace de la frontière supranationale, mais en tout cas qui entoure l'Europe. La France, aujourd'hui, a des frontières qui sont davantage européennes, en tout cas au sein de l'Europe.
0: Oui, pour moi, c'est une grande bêtise. Mais vous savez que légalement, on a déjà le droit de suspendre Schengen jusqu'à 2 ans. Pour des raisons d'absence de contrôle migratoire, etc. L'Allemagne l'avait déjà fait, je crois, il y a 3 ou 4 ans dans les Länder de l'Est, parce qu'il y avait un manque de contrôle des pays qui étaient plus à l'est de l'Allemagne. Giorgia Meloni a annoncé, elle aussi, qu'elle voulait suspendre Schengen vis-à-vis de ce qui s'est passé en Espagne et de la régularisation massive annoncée par Pedro Sanchez. Donc, la France serait en mesure de le faire aussi dès aujourd'hui. Alors après, il faudrait le prolonger dans le temps. Mais pour moi, oui, le fait de retrouver de la sécurité à un contrôle migratoire ne passera que par le détricotage de l'Europe. C'est hyper important. Il faut que l'Europe s'affaiblisse. Parce que si l'Europe est faible, nous serons plus forts. Désolé de le dire comme ça, je sais que je fais exprès d'utiliser un slogan un peu choc.
1: Non mais c'est intéressant, mais écoutez, vous avez votre point de vue, mais manifestement toujours... c'est pas exactement celui d'Amaury Brolet qui, il y a encore quelques minutes, nous disait il faut plus d'Europe. Amaury Brolet, expliquez-nous, vous êtes d'accord avec cette idée de Michael Sadoun qui considère qu'il faut rétablir les frontières en France et sortir de l'espace Schengen, parce que c'est quand même, ça rentre en contradiction avec ce que nous disiez tout à l'heure. On vous posait la question de savoir s'il fallait plus ou moins d'Europe pour régler ce problème de la crise migratoire, et vous nous disiez que ça passerait par une meilleure, justement, un meilleur développement et de la solidarité entre les pays européens.
2: Alors, nulle contradiction. J'ai justement rappelé que la fin des frontières nationales devait coïncider avec la sécurisation des frontières extérieures, ce qui n'existe pas aujourd'hui, ce qui n'a d'ailleurs jamais existé. C'est bien pour cela que tant que les frontières, notamment au sud de l'Europe, ne seront pas sûres, oui, il faut suspendre l'espace Schengen pour la France. C'est tout. Et d'ailleurs, on peut le faire de façon tout à fait dérogatoire, ça existe. Et puis, j'ai envie de vous dire, qu'est-ce qui empêche la France, pays fondateur de l'Union européenne, poids lourd en Europe avec l'Allemagne, de décider unilatéralement de suspendre Schengen? Qu'est-ce qui va se passer? Madame von der Leyen va s'énerver, elle va nous imposer une amende? Donc non. Donc si demain, la France, si Marine Le Pen, au lendemain de son élection à l'Élysée, si jamais elle était élue, parce que c'est la seule qui veut sérieusement lutter contre l'immigration illégale en France, décide que la France se retire de Schengen, et ben la France se retirera de Schengen. Voilà. Voilà comment ça se passera. Bravo. Et c'est comme ça que ça se passe d'ailleurs depuis 20 ans, que chaque pays en Europe décide finalement de faire comme il veut avec les réglementations européennes, le fait, et il ne se passe pas grand chose. Ou au pire, on vous impose des amendes, bon ben on les paiera les amendes, de toute façon on en paie déjà tellement, donc c'est pas un sujet. Non, vous l'avez dit, moi je pense au contraire de vous que la solution elle est à la fois nationale dans notamment la question du droit d'asile, de l'immigration familiale, etc., mais aussi la solution est européenne. De fait il faut que nous puissions à l'échelle continentale, sécuriser nos frontières extérieures.
1: C'est le point de vue de Michael Sadoun et Amaury Brolet. La France doit reprendre le contrôle de ses frontières. Oui. Restez avec nous, il est 11h14 et on se retrouve dans un instant sur Sud Radio. On parlera de ces compagnies pétrolières qui s'en mettent plein les fouilles pendant que

0: prix de l'essence augmente. Faut-il les taxer plus? Faut-il les taxer plus? Donnez-nous votre avis. Appelez-nous 0826 300 300 0826 300. On attend votre point de vue sur la question. À tout de suite sur
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1: Et on est de retour sur Sud Radio avec nos trois débatteurs chevronnés, enflammés, Mickaël Sadoun-Amaury, Brelet et Céline Benn. C'est pour cette dernière partie de l'émission, on reviendra sur ce sujet, cet autre sujet, ce troisième sujet. Les grands groupes gagnent-ils trop d'argent pendant que les automobilistes paient la facture? Aux États-Unis, une scène a surpris. Donald Trump s'en est pris directement aux géants du pétrole, pourtant d'ordinaire plutôt ses amis, leur reprochant de faire trop de bénéfices alors que les prix à la pompe restent très élevés. Le président américain leur lance un message clair. Faites baisser les prix maintenant, now, maintenant. Pour lui, les compagnies pétrolières doivent faire un effort et redonner une partie de leurs profits aux consommateurs. Une sortie qui relance un vieux débat, vieux comme le pétrole. Quand les prix augmentent, qui doit payer? Les groupes pétroliers répondent que le prix de l'essence dépend surtout du marché mondial, du cours du brut et des tensions internationales. Mais les critiques accusent ces grandes entreprises de profiter des crises pour augmenter leurs bénéfices pendant que les automobilistes voient la facture grimper. Alors la question se pose, les pétroliers profitent-ils des crises pour s'enrichir? Pour certains, les grands groupes doivent faire preuve d'un petit geste quand le pouvoir d'achat des consommateurs est sous pression. Et pour d'autres, il est tout à fait injuste de désigner les entreprises responsables des prix qu'elle ne contrôle pas totalement. Amis auditeurs, vous en pensez quoi quand vous voyez le prix de l'essence augmenter? Est-ce que vous avez le sentiment que les grandes compagnies s'en mettent plein les fouilles, qu'elles profitent de la situation? Est-ce qu'il faut davantage, par exemple, encadrer les profits des grandes entreprises quand les consommateurs sont en difficulté? Appelez-nous, dites-nous ce que vous en pensez, votre avis, votre point de vue, 0826 300 300, et je vous ai vu réagir, Mickaël Sadoun, lorsque j'ai présenté ce sujet, vous étiez déjà en train de défendre, je cite, ceux qui semblent attaquer, à savoir ces grandes compagnies qui font beaucoup de bénéfices. Vous voulez dire que vous défendez
2: le grand capital?
1: Le grand capital, expliquez-nous.
2: Je suis un méchant capitaliste.
1: Expliquez-nous.
2: Écoutez, la première chose d'abord, c'est que le prix du pétrole sur les marchés financiers n'est pas décidé par les compagnies pétrolières. Le résultat, comme toutes les actions, les obligations, les matières premières, d'une interaction entre l'offre et la demande. Donc, c'est pas Patrick Pouyanné qui décide de est-ce que le pétrole est cher ou pas. Le pétrole est cher parce que on connaît la situation en Iran, que l'Iran est un grand exportateur de pétrole, qu'il y a 20% du pétrole mondial qui transite par le détroit d'Ormuz, donc que ça complexifie les échanges, et quand il y a plus de rareté, c'est comme ça, c'est une loi du marché, le prix augmente. Après, les compagnies pétrolières, elles n'ont pas vocation à faire le bien de l'humanité. Elles ont vocation à gagner de l'argent, comme toute entreprise. C'est normal, c'est ce que Milton Friedman disait dans un article de 78. Il faut que les entreprises soient d'abord intéressées par leur profit. Elles n'ont pas vocation à être bienfaitrices de l'humanité. Donc, est-ce qu'elles tirent parti de tout ça? Évidemment, elles sont expertes de ce marché. Donc, elles font des opérations financières, en plus de ce qu'elles vendent, qui leur permettent de gagner de l'argent sur les marchés financiers. La deuxième chose que j'ai envie de dire, c'est que j'entendais une interview de Patrick Pouyanné, à l'époque où le pétrole était un petit peu moins haut qu'aujourd'hui, et il disait, écoutez, le prix moyen à la pompe est de 1,70€ aujourd'hui en France sur du sans-plomb 95 ou sans-plomb 98, je sais plus duquel des deux il parlait. Il disait, sur les 1,70€, il y a 70 centimes qui vient dans la poche de Total et il y a 1€ qui va dans la poche de l'État. Donc si les dirigeants de par le monde, je parle pas de Donald Trump parce que je connais pas la situation fiscale des États-Unis sur les produits pétroliers qui doivent évidemment pas être la même que la nôtre, mais si les dirigeants de par le monde étaient intéressés par le fait de redonner du pouvoir d'achat aux consommateurs, je pense que la première solution serait de baisser les taxes, la TICPE et la TVA sur la TICPE. C'est la première solution pour moi. Mais se tourner vers les compagnies pétrolières qui sont en fait les productrices de ces biens dont tout le monde raffole et dont l'économie se nourrit, je trouve que c'est un peu injuste et un peu grotesque.
1: Amaury Brelet, il faut baisser les taxes, c'est ça la solution?
3: Ah oui, il faut évidemment baisser les taxes. Ça n'est pas Total qui se gave, c'est l'État qui se gave sur le dos des Français avec la moitié du prix à la pompe qui lui termine dans les fouilles, pour vous citer. Donc tout cela, pour en faire quoi d'ailleurs? La gabegie financière, la gabegie budgétaire, enfin je veux dire, 1300 milliards d'euros de dettes ajoutées depuis 10 ans de Macronie, bon, tout le monde le sait, c'est une catastrophe. Non, moi j'en ai surtout marre de ce Total bashing. C'est-à-dire, Total aujourd'hui est un grand groupe, c'est l'un des derniers grands fleurons industriels français, qui paye 25 milliards d'euros d'impôts chaque année, dans le monde. Alors beaucoup moins en France parce qu'évidemment il n'y a pas ou très très peu de pétrole en France. Ça n'est pas une surprise. Donc non, c'est insupportable cette façon de s'en prendre à ces grands groupes qui qui font la réputation de la France dans le monde, qui permettent d'alimenter notre économie. Il y a 100 000 employés dans cette entreprise, dont un tiers en France. Donc ce sont des emplois directs en France qui permettent à beaucoup de familles de vivre et de survivre. Donc voir aujourd'hui l'extrême gauche, parce que c'est quand même l'extrême gauche aujourd'hui, qui s'en prend à Total et à d'autres grands groupes de façon totalement démagogique, idéologique et même marxiste, parce qu'on est là dans la lutte des classes, évidemment, c'est absolument scandaleux, c'est démagogique.
1: Est-ce qu'il n'y a que des marxistes véritablement qui sont capables de critiquer cette idée qui fait, rappelons-le, que oui, Donald Trump n'est pas vraiment un grand marxiste. Il y a aussi un certain nombre de Français qui vont remplir l'essence dans leur voiture et qui voient des prix augmenter et qui voient parallèlement aussi des entreprises faire des profits qui sont très importants et qui se disent qu'à un moment donné, peut-être, quand dans une situation de pression maximale sur la population, peut-être qu'il faudrait parfois faire un effort.
3: Alors moi, j'ai tendance à penser que l'écrasante majorité des Français sont des socialistes dans l'âme sans même forcément le savoir. Et par ailleurs, en grande partie désinformés, là aussi par des médias. Je veux dire, Total, on l'a dit, il n'y a, pas de pétrole en France. Total paie énormément d'impôts dans le monde, respecte toutes les réglementations. Il y a des accords qui sont conclus avec les pays producteurs.
2: Ils sont même plus vertueux que les autres grandes entreprises pétrolières.
3: Et qui ont d'ailleurs fait beaucoup, puisqu'ils ont plafonné, ils n'étaient pas obligés de le faire, ils ont plafonné eux-mêmes les prix à la pompe. C'est un geste qui a été fait par Total. Et à côté, le gouvernement n'a quasiment rien fait. Donc c'est au gouvernement d'agir aujourd'hui pour baisser les prix à la pompe en diminuant drastiquement les taxes. Évidemment, cela représente des milliards d'euros. Et donc cela suppose de faire des économies ailleurs. On en revient au même problème général, c'est-à-dire un État en France totalement socialiste et qui mène une politique socialiste depuis 50 ans et qui est incapable de gérer son budget.
1: Céline Benn, c'est à l'État de baisser les taxes. Est-ce que vous pensez, comme Michael Sadoun et Amaury Brollet, que c'est davantage à l'État de faire un effort qu'aux entreprises qui produisent ce bien si cher, si rare et si demandé ?
4: Alors, là où je rejoins messieurs et où je suis complètement d'accord avec eux, c'est qu'à l'origine, tout ça est bien une affaire d'État. C'est-à-dire, c'est bien parce qu'on est dans un conflit entre États que les prix, à l'origine, se sont envolés. D'ailleurs, vous l'avez rappelé à Amaury. Donc, moi, je trouve que le président des États-Unis d'Amérique a beau jeu de s'en prendre à ExxonMobil et à Chevron en disant que les profits sont complètement inadmissibles, ce qui est quand même une sorte de populisme crasse, parce qu'on sait bien combien le ménage américain est dépendant de sa voiture dans un pays qui est extrêmement étendu avec des distances considérables à parcourir et donc qui a besoin d'accéder à un pétrole à un tarif abordable. En même temps, c'est ce même président des États-Unis d'Amérique qui s'est engagé dans cette guerre contre l'Iran, contre quand même une partie à la fois de son appareil et de son opinion publique et qui aujourd'hui est quand même un peu embourbé dans cette histoire-là. Donc qu'est-ce que je fais ? Je suis à l'origine d'une guerre et je m'aperçois qu'elle devient impopulaire. En conséquence, pour essayer de calmer la situation politique intérieure, je désigne des responsables qui finalement, sont dans une situation qui leur est profitable. Donc ça c'est la première chose. La deuxième chose, c'est que il va se passer, parce que le marché est ainsi fait qu'il s'adapte et c'est heureux, il va se passer une situation de diversification. Si vous avez vu ça passer il y a environ une semaine, on apprend que l'Inde, qui a des réserves pétrolières considérables, va se lancer dans une extraction pétrolière d'ampleur. En France, on est dans une situation où on n'a pas forcément de pétrole, mais on a des idées. Et donc, on se dit, on a probablement une solution qui est intéressante au plan énergétique, c'est qu'on sait qu'on est très leader en matière d'une énergie décarbonée, qui est le nucléaire. Bon, est-ce que c'est pas l'occasion pour nous de se réinterroger sur la façon dont on rénove notre parc de centrales, dont on sanctuarise notre autonomie sur ce plan-là, et par ailleurs, on sait que c'est quelque chose qui nous est tout à fait profitable dans la mesure où on vend également de l'énergie nucléaire à d'autres pays européens. Donc, il est possible de se lancer dans un mix plus diversifié, de laisser une plus grande marge pour le nucléaire. Cela dit, ça ne se fait pas en un jour. Ça, c'est une certitude de revoir une politique économique, surtout qu'elle n'a pas été revue en profondeur depuis les grands plans centrales des années 70. On en a beaucoup parlé ces derniers temps.
2: Donc, c'est pas exactement les mêmes postes de l'économie qui sont si on aurait parlé de la, si on parle de, du mix énergétique, on parle du mix électrique.
4: Oui, tout
2: là,
4: à fait.
2: Quand on parle de l'essence, alors sauf à parler de l'électrification du parc de véhicules, hein, en effet.
4: Et d'ailleurs,
2: en effet, c'est une marche longue, quoi. C'est-à-dire que les Français sont pas encore équipés en véhicules électriques majoritairement, de la même manière que les autres habitants dans les pays occidentaux. Hein. Donc le sujet du pétrole est un peu, je dirais, autre que le sujet du nucléaire.
4: C'est-à-dire le sujet du pétrole est un sujet immédiat. C'est-à-dire que c'est un sujet immédiat, voilà. Et aujourd'hui, qu'est-ce qu'on fait ? Bon, effectivement, on voit que Total, entre autres, a fait un certain nombre d'efforts, et c'est tant mieux, mais il y a quand même quelque chose qu'il faut entendre, c'est qu'aujourd'hui, on a un certain nombre de ménages en France qui sont vraiment dans la difficulté. Et si vous regardez en particulier le monde rural, la dépendance à la voiture est totale, en tout cas, elle est très importante, avec des distances, encore une fois, qui sont importantes. Vous êtes infirmière libérale dans le monde rural, je donne cet exemple, vous dépendez de votre voiture, vous êtes bien obligé d'aller vous approvisionner à la pompe, et on peut comprendre qu'à un moment donné, il y ait une forme de ras-le-bol et de dire c'est pas grave, les Français sont socialistes, l'État est socialiste, et puis on n'a qu'à baisser. Oui, mais attendez, dans un État qui a 3350 milliards de dettes, la solution aujourd'hui pour boucler le budget, qui sera de toute façon un grand objet de débat cet automne, c'est à mon avis pas de se dire je vais commencer par couper là. Il y a peut-être d'autres postes de dépenses qu'on pourrait couper, mais je suis pas sûre que la fiscalité sur le pétrole, notamment sur la TICPE, ce soit le premier poste dans lequel taper. Voilà.
2: Je crois qu'il y a déjà eu des aides ciblées aussi de l'État.
4: Il y en a sur les postes, notamment sur l'agriculture, par exemple.
2: Voilà, sur les postes
4: sur les pêcheurs,
2: plus besoin.
4: Sur, il y en a eu.
2: Voilà, exactement. Il y a eu des aides ciblées, donc faut pas donner l'impression non plus. J'adore taper sur la Macronie, mais je veux pas donner l'impression qu'ils font totalement rien sur ce sujet-là. Ils ont fait un petit peu. Moi, pour revenir sur les entreprises sont les grands méchants, il faut que les gens comprennent aussi que le bénéfice des entreprises, laquelle réalise actuellement, il est complètement exclusif. Le baril de Brent, il est monté à $100, c'est exclusif, il va évidemment redescendre après les tensions en Iran. Le profit de Total Energy, il est monté de 67% en un an là au deuxième trimestre. Mais c'est des situations exclusives, et comprenez que quand Total Energy perd de l'argent, c'est pas l'État qui compense.
1: Les pétroliers profitent-ils des crises pour s'enrichir ? Manifestement, Mickaël Sadoun n'est pas d'accord. Qu'est-ce que vous en pensez ? Appelez-nous. Est-ce que vous avez un avis, un point de vue, un coup de gueule, un coup de cœur ? D'ailleurs, ce sera aussi l'occasion dans quelques instants de revenir sur les coups de gueule et les coups de cœur de nos trois chroniqueurs. À tout de suite sur Sud Radio.
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1: Et on est de retour sur Sud Radio, il est 11h32 avec nos chroniqueurs qui continuent de débattre pendant l'émission, en dehors de l'émission, Céline Benn, Samoury Brulé, Mickaël Sadoun.
2: Bonjour.
1: Et on se posait cette question, les pétroliers profitent-ils des crises pour s'enrichir? Faut-il davantage les taxer? Que proposer pour faire en sorte d'accompagner et d'aider tous ceux qui se retrouvent avec des prix qui sont exorbitants actuellement lorsqu'ils vont tout simplement pour leur voiture, lorsqu'ils vont mettre de l'essence dans leur voiture? Que proposer à Maurice Brulé?
3: Baisser les taxes. Concernant les carburants, c'est une évidence. Et globalement, baisser les impôts et le niveau d'imposition partout où c'est possible en France. La France fait partie des champions du monde en matière de prélèvements obligatoires. Évidemment, tout cela pèse sur l'économie, sur la croissance. On a une croissance qui est quasiment à zéro. Donc c'est évidemment dramatique. Et c'était la conséquence, il faut le rappeler, du poids dans notre pays de l'État et de la dépense publique. Nous avons un taux de dépense publique en France qui est supérieur à celui de la Chine communiste. Voilà. Donc il faut réformer l'État en France. Il faut réformer nos systèmes sociaux. 400 milliards d'euros qui partent chaque année dans les retraites, les retraites des boomers qui ont cotisé deux fois moins qu'ils ne touchent. Donc il faut évidemment toucher à cela. Il faut réformer notre système de santé qui confine à l'irresponsabilité, qui fait croire aux Français que tout est gratuit, alors qu'évidemment tout cela nous coûte des sommes folles. Je le rappelle, depuis le début de la présidence d'Emmanuel Macron, c'est 1300 milliards d'euros ajoutés à la dette. Il n'y a pas eu un budget en équilibre dans notre pays depuis 1974.
1: Vous êtes très nombreux à nous appeler d'ailleurs à l'antenne, amis auditeurs, pour réagir. Vous avez manifestement, beaucoup d'entre vous en tout cas, ont un point de vue sur la question. 0826 300 300, 0826 300 300, pour réagir à notre débat, passer un coup de gueule, un coup de cœur. Et justement, Olivier, vous venez de nous appeler. Bonjour Olivier.
4: Bonjour à tous.
1: Bonjour, vous nous appelez de Melun, c'est ça?
4: Absolument.
1: Alors vous, je crois que vous partagez plus ou moins l'avis d'Amaury Brulé, c'est-à-dire que la solution serait peut-être de baisser les taxes, expliquez-nous.
4: Alors je trouve l'analyse assez fine. Tout ce qui a été dit de par ce monsieur, j'adhère totalement. Je voulais rapporter ma petite pierre à l'édifice en posant un petit coup de gueule contre tous les gens qui disent qu'il faudrait qu'on taxe Total. En rappelant ce qui a été dit tout à l'heure, 10% du chiffre d'affaires de Total est fait en France. Sauf que quand vous écoutez les gens de gauche qui disent que Total devrait faire un effort massif, il devrait faire un effort massif à hauteur de tout son chiffre d'affaires mondial, mais que pour la France. Et ça, c'est un comportement de supra-capitaliste. 10% du chiffre d'affaires fait en France, on prend les bénéfices de Total surplus cette année, on les divise par 10, on en laisse 10 pour la France, on en distribue 90 aux tous les autres pays où les pauvres gens qui peinent à payer leur pétrole doivent récupérer une partie de la manne. Mais quand vous écoutez les gens de gauche de mon pays, ils récupèrent la totalité du bénéfice. Ça, si c'est pas du capitalisme à la Trump, je sais pas ce que c'est. Et ça me fait rire. Après, 80% du prix du pétrole, enfin de l'essence en France, c'est la taxe de l'État. Donc on pourrait aussi râler au niveau de l'État, ce qui est en train d'être fait sur ce plateau. Et pour élargir un peu le débat, si on avait des écologistes qui soient de vrais écologistes, et pas des pignoufs, je suis désolé, je les supporte pas, parce que imposer des éoliennes partout sans imposer que la filière soit européenne, c'est un non-sens, même si ça avait pris 10 ans, je trouve ça complètement stupide. Et donc l'énergie, c'est un concept global. Quand notre électricité est partie en flèche parce qu'il nous manquait une centrale nucléaire Fessenheim qui a été fermée alors qu'elle était toute neuve, plus d'autres centrales qui n'étaient pas en rénovation parce qu'on avait bloqué les trucs pour faire plaisir aux écologistes, et qu'on se retrouve à payer 10 fois plus d'électricité, bah, ça laisse moins d'argent pour payer un petit surplus le jour où l'Iran se fait envahir et qu'on a un prix du pétrole qui augmente pendant 5 mois. Tout ça, c'est lié. Mais si on avait des gens sérieux qui s'occupent du problème, on aurait peut-être des réflexions plus intéressantes et on serait peut-être pas tout à fait dans le même état, même si le problème de l'énergie est que c'est une dépense contrainte et que on est pieds et poings liés avec les gens qui possèdent le produit.
1: Céline Benz, vous voulez réagir?
5: Oui, merci monsieur, parce que c'est, je partage complètement votre avis, et notamment en ce qui concerne le fait que voilà, l'énergie, ça se réfléchit globalement avec les différents modes d'approvisionnement et pas exclusivement à l'échelle du pétrole. Par ailleurs, il y a un autre sujet qu'on n'a pas abordé jusqu'à présent sur le contexte. Donc, on a beaucoup parlé des conséquences d'Hormuz et de l'Iran sur l'inflation récente des cours du pétrole, mais il y a un autre sujet, c'est que la Russie, qui est quand même un important producteur producteur de pétrole et un important exportateur, est complètement sorti du jeu, et puis de gaz par ailleurs, est complètement sorti du jeu pour les Européens au regard de la situation actuelle. Donc aujourd'hui, on est dans une situation de double guerre et de double difficulté sur nos approvisionnements extérieurs. Alors la France en était moins dépendante que d'autres États européens, mais effectivement, comme c'est une réflexion globale, ça pose de sérieuses difficultés. Et pour terminer, les États-Unis et le Canada, eux-mêmes pour leur marché intérieur, donc n'ont pas exactement la même réflexion que nous, dans la mesure où ils disposent d'hydrocarbures dans leur sous-sol. Et c'est ce que je disais tout à l'heure, il faut vraiment qu'on se concentre sur le nucléaire en ce qui nous concerne, parce que c'est notre vrai avantage comparatif. C'est notre vrai avantage comparatif et c'est notre vraie assurance de souveraineté.
1: Merci Céline, merci Olivier. Vous êtes très nombreux à nous appeler pour réagir. Manifestement, vous avez des choses à dire sur cette question. Merci Olivier. N'hésitez pas d'ailleurs, je rappelle le numéro du standard 0826 300 300, 0826 300 300. Et parmi vous, Gilles qui vient nous appeler. Bonjour Gilles.
2: Bonjour.
1: Bonjour, vous nous appelez de Biarritz, c'est ça ?
2: C'est ça.
1: Est-ce que vous pouvez nous expliquer votre point de vue sur le sujet ? Vous êtes aussi plutôt en défense des pétroliers, si j'ai bien compris ?
2: Alors, en défense, oui et non, c'est pas forcément en défense, mais évidemment qu'ils font des profits à chaque fois qu'il y a un conflit, une hausse des prix. Mais il y a aussi énormément de matières premières, énormément de produits transformés qui augmentent quand il y a des conflits. Parfois, en raison particulière, parce qu'ils sont pas tous menacés de pénurie. C'est des marchés où il y a énormément d'intermédiation, donc il y a plein de gens invisibles et inconnus du grand public qui en profitent allègrement. En France, on a souvent tendance à montrer du doigt en premier lieu les pétroliers, déjà parce qu'on en est dépendant et on ne produit pas, et en plus parce que assez habilement, depuis plusieurs décennies, l'État ponctionneur et ses défenseurs ont tendance à montrer du doigt les profits des pétroliers en premier, en faisant à chaque fois oublier qu'il y a quand même la TICPE plus la TVA et un impôt sur l'impôt, et que le premier profiteur de guerre, c'est quand même l'État, c'est quand même Bercy. Et après, on entend, bah oui, mais on peut pas baisser ces taxes-là, parce qu'on en a trop besoin, on est en déficit, en surdéficit, etc., etc. Donc, on les baissera jamais, mais le premier profiteur de guerre, c'est quand même le trésor public. Et on en finit à avoir des situations ubuesques où on dit, oui, mais on va aider les agriculteurs, les marins pêcheurs, etc., etc. On va même faire des chèques énergie, ce qui est quand même assez drôlatique, puisqu'on va prêter de l'argent aux gens pour payer leurs impôts, donc on va leur prêter leur propre argent pour payer les taxes, ce qui est quand même hallucinant, et ce qui est quand même un signe d'effondrement de l'État et de crétinisation presque, j'ai envie de dire, je suis désolé, hein, de l'opinion publique pour accepter ça, parce que c'est quand même incroyable. Donc à chaque fois, on a les plateaux télé et radio qui sont envahis de gens qui vont nous expliquer que Total, etc., etc. Mais au final, on fait quand même 75% de plein de taxes quand on va à la pompe. Et ça, c'est un revenu sacro-saint auquel on peut pas toucher parce que ça rapporte tellement et on est tellement dans la mouise au niveau des comptes qu'on peut pas y toucher.
1: Donc si je résume, hein, Gilles, vous êtes plutôt d'accord avec Michaël Sadoun et Amaury Brelé, baisse des taxes de l'État.
2: Baisse des taxes de l'État, baisse des dépenses de l'État, et ce débat-là, il aura pas lieu. Donc, moi, la campagne, j'y ai vécu, hein. Je travaille dans l'immobilier, mais dans une autre vie, j'ai été gérant de centre équestre. Il y a tout un tas de gens à la campagne qui bénéficient pas d'aides ciblées, où on leur prête pas leur propre argent pour payer des taxes. Il y a énormément de particuliers, il y a pas mal de précarité, dans les campagnes. Et ça, c'est des voix un peu silencieuses. Et le problème, c'est que quelle que soit l'opinion politique, finalement, dans un pays où même la droite est socialiste, on poussera pas à ça. Et ceux qui sont plus pragmatiques et qui disent c'est quand même un petit peu scandaleux, vous disent tout de suite après, oui, on le sait bien, mais hélas, on peut rien faire parce qu'on a trop besoin d'argent. Donc ça va continuer. À chaque fois qu'il y aura un conflit, ça va augmenter. À chaque fois, on dira les pétroliers, c'est des profiteurs de guerre. Et au final, on va finir. Ça changera jamais. Ces crises-là, moi, je les connais depuis que je suis gamin, j'ai 47 ans.
1: Ouais, donc, ouais. Bah écoutez, c'était intéressant. Merci beaucoup Gilles, merci pour votre point de vue. Vous êtes très nombreux à nous appeler pour réagir au 0826 300 300, 0826 300 300. Et parmi vous, il y a Philippe. Bonjour Philippe.
6: Oui, bonjour à tous.
1: Bonjour Philippe, vous nous appelez de Corrèze, c'est ça ?
6: Oui.
1: Et vous aussi, vous partagez le point de vue qui vient plus ou moins d'être exprimé ?
6: Oui, oui, tout ce qui a été argumenté en faveur des baisses des taxes de l'État me convient parfaitement. Mais moi, j'ai une autre solution pour Total. Et je suis très étonné que personne n'en parle jamais. J'ai entendu vos interlocuteurs dire qu'on n'avait pas de pétrole en France. C'est faux. Nous avons, entre le...
1: Disons qu'on n'est pas l'un des principaux producteurs.
6: Nous avons des îles qui s'appellent les îles Éparses, qui nous appartiennent, des toutes petites îles qui sont occupées de temps en temps par des gendarmes pour montrer que la République française est chez elle. Et autour, nous avons une zone économique exclusive qui est plus grande que la France, 640 000 km². Il y a des sondages qui ont été faits, très sérieux, par des sociétés américaines notamment. On est assis sur des réserves de pétrole énormes, 12 milliards de barils, 5 milliards de mètres cubes de gaz. Mais... On veut pas aller les chercher. Alors vous savez ce qui va se passer ? Ben, à un moment, le gouvernement français voulait rendre ses îles à Madagascar. Ben, quand les Malgaches les auront sous la coupe des Russes ou des Chinois, eux, ils vont venir mettre des plateformes. Parce que les Norvégiens qu'on admire et tout, qui ont un fonds souverain monumental, eux, ils sont allés chercher leurs propres ressources. Pourquoi on n'y va pas, nous ? Ça fait 20 ans qu'on aurait dû y aller.
1: D'accord, bah écoutez Philippe, on a entendu votre point de vue, merci beaucoup, vous êtes très nombreux à nous appeler pour réagir au 0826 300 300 0826 300 300, au standard Sud Radio. Hakim, bonjour.
7: Oui, bonjour.
1: Bonjour Hakim, vous nous appelez de Paris, c'est ça?
7: Oui, tout à fait, tout à fait.
1: Alors pour vous, il faut faire des calculs, c'est ça?
7: Ah oui, alors attendez, moi je suis très content de passer à l'antenne, d'avoir vos experts, parce que j'ai l'impression que ce sont des pros pétroliers, c'est leur droit, je ne sais pas s'ils ont des liens avec eux. Alors je tiens quand même à préciser quelque chose. Je suis tout à fait d'accord pour qu'on protège les grandes entreprises françaises. Mais tous, quand même, qu'on arrête de taper sur Total, qu'on arrête de taper sur LVMH, qu'on arrête de taper sur les belles entreprises où on est en train de les vendre.
1: D'accord.
7: Nous sommes bien d'accord, je suis nationaliste de ce côté-là.
1: Mm-hmm.
7: Et j'aime beaucoup Total, parce que qu'on se mette bien d'accord, ce sont de belles stations, c'est agréable. Et quand on s'arrête sur les autoroutes, j'ai une préférence pour Total. Voilà, que les choses soient claires, je n'ai rien contre eux. Par contre, j'aimerais bien que nos experts nous expliquent quelque chose que tous les Français veulent savoir. Pourquoi quand le pétrole baisse, il met 15-20 jours, et pourquoi quand il augmente, c'est tout de suite. Alors, qu'on nous explique, aujourd'hui, un exemple. Aujourd'hui, le pétrole, il est à 70 euros, le dollar, ou le euro, ou le baril, le dollar. D'accord? On a dit qu'il était à 70 en moyenne. Ok, c'est-à-dire que là, toutes nos réserves que nous avons en France, on l'a acheté à 1,70. Sans compter les pétroliers qui sont en chemin. Nous sommes d'accord. Ensuite, dès qu'il y a une guerre, au bout de deux jours, ça augmente de 20-30%. Alors qu'on nous explique pourquoi les bateaux qui sont en chemin et ceux qu'on a achetés à 70 montent carrément à 2 euros, 2,20 euros. Et j'aimerais bien qu'on nous explique ça. Voilà.
1: Mais écoutez...
8: Alors, j'ai pas tout à fait compris, Noémie, le son est pas.
1: C'était une question intéressante. Alors, écoutez, on va partir en pause. On revient tout de suite, justement. Voilà, moment de tension, transition
8: plaisir,
1: parfaite. On revient tout de suite. Hakim, restez bien avec nous. Vous allez pouvoir développer vos propos et surtout les débatteurs à qui vous posez ces questions vont pouvoir vous répondre. Tout ça, c'est dans quelques instants sur Sud Radio. Et puis, si vous voulez réagir aussi, n'hésitez pas. Participez à la conversation avec Hakim, avec nos chroniqueurs sur cette question des revenus des industries pétrolières. Faut-il les taxer ? Est-ce que c'est à l'État, au contraire, de faire baisser les charges ? Appelez-nous 0826 300 300, 0826 300 300. À tout de suite sur Sud Radio.
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1: Et on est de retour sur Sud Radio avec nos trois chroniqueurs qui sont chevronnés, enflammés, Céline Benz, Amaury Brolet, Mickaël Sadoun, et puis Hakim qui est avec nous de Paris. Bonjour Hakim, vous êtes toujours là ?
2: Toujours là.
1: Alors,
2: j'ai enlevé le haut-parleur, comme ça fonctionne bien.
1: Voilà, on vous entend beaucoup mieux. Alors vous nous dites qu'il faut faire des calculs et vous vouliez poser des questions à nos chroniqueurs. Allez-y, on vous écoute.
2: Alors c'est la question que tous les Français se posent, c'est pourquoi, alors comme je vous ai dit, nous avons une réserve de pétrole et quand ils achètent, admettons, il est à 70 dollars le baril, nous sommes d'accord. Ce qui fait que, grosso modo, je ne suis pas un expert, je travaille dans le bâtiment, je n'ai pas fait les arts. Ce qui fait que, pourquoi dès qu'il y a une guerre, le pétrole que nous avons déjà acheté qui est sur place, sans compter celui qui est en route, il augmente d'un seul coup, c'est-à-dire qu'on se retrouve à la pompe à payer 30, voire 40 centimes maximum, et quand il baisse, il met 15-20 jours. Pourquoi ce ne serait pas l'équivalent ? On se met une moyenne, c'est-à-dire qu'il augmente aujourd'hui, eh ben, on a quand même des réserves, les pétroliers l'ont acheté à un certain prix, ben, pourquoi tout de suite, c'est pour ça qu'on leur en veut en fin de compte. C'est tout de suite ils augmentent le prix, par contre, dès que le baril a baissé, ils mettent du temps à le baisser. Alors expliquez-nous le pourquoi, le trajet, enfin la chronologie exactement, dès que le tanker est chargé, est plein, le temps qu'il arrive, ça met combien de jours ? 15 jours, un mois, et nous expliquer pourquoi ça ne baisse pas aussi vite que ça a augmenté au bout de deux jours, alors que nous l'avons acheté, comme je vous ai dit, 70 ou 75 euros le baril.
1: Merci beaucoup, Hakim, pour votre question, parce que je pense qu'il y a beaucoup d'auditeurs qui se posent exactement cette question à ces techniques, et on va se tourner peut-être vers Mickaël Sadoun. Vous avez une réponse à donner à Hakim ?
3: Alors, j'ai plusieurs éléments de réponse. La première chose, Hakim, et moi je le disais tout à l'heure, la mission d'une entreprise, c'est pas d'être bienfaiteur de l'humanité, donc s'il y a des petites roublardises que vous dénoncez, et qui sont des petits décalages de calendrier qui permettent à Total Energy de faire un peu plus de profit, j'ai envie de vous dire d'abord, c'est un petit peu normal. La deuxième chose d'abord, c'est que les marchés financiers anticipent des hausses. Donc c'est pas seulement le prix à un instant donné qui influence le cours je dirais de l'essence que vous prenez à la station, c'est aussi l'anticipation de marché. Donc vous voyez, dès qu'il y a un événement qui se produit en Iran, bah vous parliez de l'essence qui est déjà sortie du détroit d'Hormuz, et ben en fait, il vaut déjà plus cher parce que les anticipations de marché prévoient que ce produit-là qui est en train de transiter vers la France, et ben en fait, il vaut plus cher que le prix auquel on l'a acheté. Ensuite, vous pensez qu'il y a des réserves, il y en a pas tellement. Les stations essence, vous savez, quand elles achètent de l'essence, elles l'achètent à un certain prix et donc elles doivent l'écouler conséquemment à ce prix-là. Par contre, quand le pétrole rebaisse, eh ben, elle doit encore écouler les stocks qu'elle a. Donc, évidemment, ça rebaisse pas tout de suite après. Vous voyez ce que je veux dire? Donc, en effet, vous avez raison. Il y a un décalage dans le calendrier, mais il peut s'expliquer par le fait que Total Energy, d'abord, a le droit de faire du profit. Par les anticipations de marché et par, je vous dis, ce truc un peu logistique qui fait que, bah, quand le prix baisse, eh ben, on a encore un petit peu de pétrole. Donc, on l'écoule au prix où on l'a acheté. Voilà.
1: Merci beaucoup, Hakim, pour votre question. En tout cas, je suis sûre qu'elle aura intéressé votre réponse aussi, Mickaël Sadoun. Elle aura intéressé beaucoup d'auditeurs qui se posaient exactement cette question, donc sur les revenus des compagnies pétrolières. Comment ça fonctionne? Pourquoi ça augmente? Pourquoi le prix de l'essence augmente et baisse aussi facilement? Merci beaucoup. Merci, Hakim, de nous avoir appelés. Et tout de suite, on passe au coup de gueule et au coup de cœur de nos chroniqueurs.
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1: Alors, Amaury Brolet, vous avez un coup de gueule, c'est ça ?
4: Un coup de gueule contre le projet scandaleux de Madame Gaëlle Braun-Pivet, présidente de l'Assemblée nationale, de démolir le pavillon d'accueil de l'Assemblée nationale, qui est un édifice qui date du 19e siècle, en pierre de taille, superbe, historique, qui fait face à la Seine. L'idée étant de le remplacer, de le détruire de fond en comble et de le remplacer par une horreur en verre, tout en verre, avec d'immenses cylindres. J'invite d'ailleurs nos amis auditeurs à aller sur les réseaux sociaux et sur Internet pour aller voir les images du projet. C'est une horreur qui défigurera évidemment le bord de Seine. C'est un projet qui coûte une fortune, plus de 50 millions d'euros, alors que l'État est censé faire des économies. C'est un projet par ailleurs qui ne respecte ni le site patrimonial remarquable du 7e arrondissement de Paris, ni le bien UNESCO des rives de la Seine, qui est inscrit au patrimoine mondial, ni l'avis de la commission du Vieux-Paris, qui s'est opposée fermement et unanimement à ce projet. Donc il est temps encore de mettre fin à cette funeste entreprise, dont je précise que des députés RN que Ségolène Royal, ancienne ministre socialiste, et que même l'ancien rappeur Joey Starr, ils sont opposés. Alors quand vous avez autant de gens aussi différents qui finissent par s'opposer à un projet aussi délirant, c'est qu'il y a vraiment un problème.
1: Il faut se poser les bonnes questions, effectivement. Mickaël Sadoun.
3: Ah ouais, non mais moi j'ai vu ça, ça m'a... Je pense que c'est le sujet qui m'a le plus révolté cette semaine. Yael Braun-Pivet, qui est
1: présidente
3: la
1: de l'Assemblée nationale.
3: Pire présidente de l'Assemblée nationale de notre histoire, d'un niveau... À mon avis, vraiment, j'ai pas envie de faire de polémique, mais vraiment d'un niveau technique, intellectuel, charismatique, qui est largement en dessous de ce que demande la fonction, a décidé de laisser son empreinte par la pire des manières, en détruisant un bâtiment qu'il a précédé de 100 ans ou 200 ans, pour le remplacer par une infâme bouse. Il faut vraiment voir...
1: Une infâme bouse, vous êtes dans la nuance, Mickaël Sadoun.
3: Il faut que vous alliez voir vraiment les vidéos, c'est une infâme bouse en verre. Apparemment, en plus, il y a eu un concours d'architectes qui avait mis en concurrence aussi un architecte japonais qui avait fait un truc qui était pas si dégueulasse que ça. Mais bien sûr, ils ont privilégié la construction en verre, pas harmonieuse avec le décor. C'est très révélateur de ce qu'est la Macronie, c'est-à-dire une volonté de liquider l'héritage de la France. De le liquider complètement pour le remplacer par une substance informe, technocratique, moche, de verre et de métal, qui ne convient à personne, en fait.
1: Je vous rassure, il y a beaucoup d'artistes contemporains qui ne sont pas particulièrement macronistes, ou en tout cas qui ne s'affichent pas comme tels, et qui ont à peu près le même goût pour les choses.
3: Mais c'est Mickaël l'esprit Sadoun, du progressisme citadin.
1: Sans doute. Puisque vous avez la parole, Emma, on va vous la laisser. Vous avez un coup de gueule, un coup de cœur ?
3: C'est plutôt un coup de gueule, en fait, contre la loi d'interdiction des réseaux sociaux aux 10-15 ans qui est passée récemment en Australie. En fait, c'est un coup de gueule sur la loi qui est passée chez nous, concernant le contrôle des réseaux sociaux qui arrive bientôt pour tout le monde en France. Cette loi, elle s'est révélée assez inefficace en Australie. On a constaté qu'en fait, les 10-15 ans fréquentaient toujours les réseaux sociaux quelques mois après la mise en place de cette loi. Par exemple, il y a toujours 20% des 10-15 ans qui fréquentent Instagram quotidiennement. Et ça, c'est sans parler de TikTok, Snapchat, etc. et tout ce qu'on sait. Ça montre d'abord, quelle est la cause de cette persistance de la fréquentation ? Alors, il y a un peu d'utilisation des VPN, mais c'est pas majoritaire. La cause majoritaire, c'est que les réseaux sociaux eux-mêmes ne font pas le travail de contrôle des utilisateurs, parce que d'abord, c'est pas dans leur intérêt. Plus il y a d'utilisateurs sur les réseaux sociaux, bah désolé, plus les réseaux sociaux sont contents. C'est comme ça. C'est des business qui marchent en termes de masse critique. Et puis la deuxième chose, c'est qu'ils n'ont pas envie de déployer des moyens considérables en disant « est-ce que vous avez 15 ans, 10 ans, etc. » Après, il y a évidemment le sujet des comptes familiaux, c'est-à-dire que les enfants peuvent utiliser des comptes familiaux, par exemple sur YouTube. Et ça, j'ai envie de vous dire que on n'arrivera pas à l'éteindre complètement par la loi. Ce que je veux dire, c'est évidemment que l'accès des plus jeunes aux réseaux sociaux ne doit pas être régulé par l'État, il doit être régulé par les parents eux-mêmes. Il faut responsabiliser les gens. Et j'invite les gens ici à mener la même réflexion en France, puisqu'on a une loi gravissime qui est passée il n'y a pas longtemps sur ce sujet-là. Ça n'est pas à l'État de contrôler ce que font vos enfants. Ça vous revient pleinement. Vous voulez les éduquer dans les livres et dans l'éducation traditionnelle, grand bien vous fasse. Vous voulez leur donner une tablette dans les mains, il faut en assumer les conséquences. Mais quand on développe un nouveau média, de toute façon, il faut en assumer les conséquences. On peut pas dénoncer la démocratisation générale de l'information. C'est comme ça. L'invention du journal a démocratisé l'information. L'invention de la radio a démocratisé l'information. Aujourd'hui, on est à l'ère des réseaux sociaux. Et la solution, c'est pas de les censurer. La solution, c'est d'installer un degré d'éducation supérieur qui correspond aussi à cette évolution technologique. C'est tout.
1: Céline Benz, vous partagez ce coup de gueule de Mickaël Sadoun. Au fond, il n'est pas forcément nécessaire, il est même peut-être inutile de vouloir interdire les réseaux sociaux aux moins de 15 ans, parce que ça s'est pratiqué en Australie et que ça n'a pas fonctionné. Pourquoi est-ce que ça fonctionnerait en France ? Vous en pensez quoi ?
5: Alors, moi je pense que de dire qu'il doit y avoir une liberté d'expression, je pense qu'on en est tous d'accord ici, ne signifie pas qu'il n'y a aucune règle. S'il vous prenait maintenant de diffamer Monsieur Sadoun, eh bien, on vous le reprocherait et vous seriez traduite en justice. Bon, et ce serait normal d'ailleurs. Ça, c'est la première des choses. Donc, par ailleurs, ce qu'il faut se dire, c'est qu'une plateforme qui diffuse chaque jour des milliards de contenus, c'est pas un simple hébergeur. La plateforme, le réseau social, il a un algorithme qui va mettre en avant un certain nombre de choses. Donc, à partir du moment où vous êtes un jeune de 10 ans qui est tombé dans une boucle, qui est tombé dans une bulle, vous allez vous retrouver à vous voir sans cesse cesse proposer les mêmes types de contenus qui vont vous, quelque part, vous matrixer. Voilà. Il y a quand même quelque chose de cet ordre-là. Le réseau social, il fonctionne sur cette base. Ce n'est pas un simple hébergeur. C'est un élément d'information qui va mettre en avant vos propres préférences. Et c'est sur cette base qu'il fonctionne. Et la dernière des choses, c'est-à-dire l'argument de M. Sadoun qui consiste à dire les parents s'en chargeront.
3: C'est l'argument principal pour moi. Parce que, et je vais vous dire, l'éducation elle-même est une bulle informationnelle. Parce que comment est-ce que vous contrôlez que les parents eux-mêmes vont pas mettre toujours le même contenu dans les mains de leurs enfants? Je veux dire, il y a un moment, on ne peut pas contrôler tout ce qu'on met dans les mains des gens. Il faut s'assurer de leur niveau d'éducation, c'est tout. Et ça, c'est l'école qui s'en charge.
5: C'est l'école qui s'en occupe, mais vous aurez constaté, comme moi, qu'on se casse la figure dans toutes les antennes, dans toutes les enquêtes PISA.
3: C'est ça le sujet.
5: Mais ça, c'est un sujet par ailleurs. Mais on ne peut pas dire les parents se chargeront de surveiller toute la journée ce que font leurs enfants sur les réseaux sociaux. Et c'est un peu comme de dire, finalement, les conducteurs vont s'assurer eux-mêmes de la mise en place de la sécurité routière. Et puis, voilà, on ne peut pas laisser.
1: Demande, Céline Benz, c'est plutôt du côté du contrôle, voilà, peut-être
3: de la censure.
1: Pour éviter la jungle.
5: De la censure,
1: un peu de contrôle peut-être permet d'éviter la jungle, on comprend.
5: Et surtout la Céline Benz,
1: puisque vous avez la parole, Céline Benz, vous avez un coup de gueule très rapidement.
5: Oui, j'ai un coup de gueule très rapide, donc on a appris là que le mois de juillet était le plus chaud qui ait été enregistré en France depuis qu'on fait des mesures, c'est-à-dire début 20e siècle. Tout le monde s'en est étonné, dans deux mois on aura tous oublié. Concrètement, qu'est-ce que peuvent faire nos territoires et qu'est-ce que peuvent faire nos communes pour s'adapter à ces 40 degrés là, et à ces vagues de chaleur répétées? Donc il me semble qu'il y a un certain nombre de choses qui doivent être mises en œuvre et qu'on ne peut pas tout attendre de l'État en la matière. Ça devrait vous plaire, messieurs. Donc comment on fait pour accompagner éventuellement, si ça doit être fait, les hôpitaux, les publics fragiles, les EHPAD, les écoles? Et donc comment on n'attend pas de l'État?
1: Ne pas tout attendre de l'État. Je crois qu'il y aura eu plutôt un consensus sur cette question autour de cette table. Merci beaucoup à tous les trois, nos trois chroniqueurs, Céline Benz, Amaury Brelet, Mickaël Sadoun. Merci à tous les trois. Vous avez été d'ailleurs très nombreux à réagir au standard 0826 300 300 0826 300 300. Et dans quelques instants, la France au bout du fil. Appelez-nous, vous avez un point de vue, un coup de gueule, un coup de cœur, pour revenir notamment sur cette question de la gestion des incendies. Nous reviendrons notamment sur cette difficulté parfois à obtenir des remboursements de la part des assureurs. Est-ce que vous avez été confronté à cette situation? Appelez-nous 0826 300 300 sur Sud Radio.
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1: Et on est de retour sur Sud Radio, il est midi 3 pour un petit point d'actualité. On l'a appris ce matin, l'un des fondateurs du groupe criminel marseillais DZ Mafia a été arrêté en Algérie. Clément, racontez-nous ce qui s'est passé.
7: Oui, il s'agit du franco-algérien Mehdi Larribi, de 36 ans, suspecté d'être l'un des chefs de l'organisation criminelle installée en Algérie depuis une date indéterminée. Il était soupçonné de piloter le réseau depuis le pays qui n'extrade pas ses ressortissants. Surnommé Tik, il reste associé à l'un des épisodes les plus sanglants de l'histoire récente du narcomanditisme marseillais, le déclenchement du conflit contre le clan Yoda qui avait fait de l'année 2023 l'une des plus meurtrières de la cité phocéenne en matière de règlement de compte. Mehdi Larribi était visé par un mandat d'arrêt français lié à l'opération Octopus. Le dégel des relations franco-algériennes a permis cette arrestation. Il a été placé sous contrôle judiciaire fin juillet. Le ministre de la Justice, Gérald Darmanin, remercie ce matin sur Twitter les autorités algériennes pour cette avancée. Et pour en parler avec nous, on accueille sur Sud Radio Frédéric Ploquin, journaliste d'investigation, spécialiste de la police et du grand banditisme, auteur notamment du livre Journal d'un maton, la vérité sur la corruption au cœur des prisons, aux éditions Fayard.
1: Bonjour Frédéric Ploquin.
8: Bonjour.
1: Bonjour, est-ce que vous pouvez nous dire exactement ce que l'on sait du rôle de Mehdi Larribi au sein de la DZ Mafia?
8: Pour moi, selon les éléments que j'ai pu accumuler là depuis une vingtaine d'années sur ce personnage, c'est quelqu'un qui passe pour être le véritable, on va dire, fondateur de ce qu'on appelle aujourd'hui la DZ Mafia. C'est-à-dire que c'est lui qui crée, c'est le créateur de la marque, c'est celui qui imprime le ton, qui donne un petit peu la première image de ce que va devenir ce monstre totalement incontrôlable qui est devenu la DZ Mafia aujourd'hui. Au départ, c'est vraiment une poignée d'individus. Lui, il a grandi. Mehdi Larribi, il a grandi dans le quartier de Bassins, en plein Marseille. À 20 ans, il était déjà très en pointe. On va dire, c'est quelqu'un qui était toujours dans l'innovation, puisqu'à 20, 21 ans, il dirigeait déjà un gros, ce qu'on appelle un drive. C'est là où les clients peuvent passer en voiture, comme s'ils allaient chercher un McDo, sauf qu'ils vont chercher, enfin, un McDo, un fast-food, sauf que là, ils vont chercher du shit, de l'herbe ou de la cocaïne, donc ils passent en voiture, on leur donne le pochon, ils repartent, ils donnent un billet, ils repartent. C'est donc quelqu'un de très très en avance, toujours en avance sur son temps. C'est aussi quelqu'un en avance sur son temps, sur l'usage, le recours à la violence. C'est quelqu'un qui... Moi, je me souviens d'un jeune trafiquant de Marseille qui me disait, mais ce type... Vous savez, il tue les gens comme ces types, ils tuent les gens comme ils mangent un paquet de chips. Et donc il y a une espèce de, et ça c'était il y a 10 ans. Hein.
1: Donc ils tuent des gens comme certains mangent un paquet de chips. Vous voulez dire avec une telle facilité, un tel sang-froid.
8: Exactement. Et ça c'est ce que disaient des jeunes dealers, on va dire, de Marseille à propos de Mehdi Larribi et de son équipe. C'était il tue au pluriel. Et donc effectivement c'est quelqu'un qui a imprimé une espèce de marque et son premier, on va dire, fait d'armes notoire qu'il fait passer du statut de petit vendeur de barrettes de shit à celui de caïd de Marseille.
1: Alors attention Frédéric Ploquin, n'hésitez pas à vous mettre proche de la fenêtre pour qu'on n'ait pas de soucis de réseau. On est très intéressé par ce que vous dites, alors surtout ne nous abandonnez pas, on vous écoute.
8: D'accord, donc je disais le premier fait d'armes important qui le fait rentrer, on va dire, dans l'ère des grands caïds et qui fait qu'il est plus tout à fait le petit vendeur de shit qu'il était, c'est qu'il est arrêté en 2012 parce qu'il est soupçonné à l'époque d'avoir orchestré, on va dire, l'assassinat de 3 de ses camarades qui sont, dont les corps ont été retrouvés calcinés dans un véhicule à Marseille. Il a été soupçonné, puis ensuite il a été condamné pour ça, donc je peux en parler librement. Il a même fait 10 ans de prison pour cela, et c'est en sortant de cette longue incarcération, de cette incarcération, enfin 10 ans pour 3 cadavres.
1: Il n'a fait que 3 ans de prison pour l'assassinat.
8: 10 ans. 10 ans pour 3 cadavres.
1: 10 ans de prison. 10 ans pour 3 cadavres.
8: Voilà, c'est ça. Et donc il sort, et tout le monde le craint, parce qu'effectivement c'est le premier, enfin c'est pas tout à fait le premier, mais c'est le premier à industrialiser d'une certaine manière ce qu'on appelle le barbecue à la Marseillaise, c'est-à-dire une balle dans la tête, dans le coffre d'une voiture, on fait cramer la voiture. Et on laisse aux familles un tas de charbon. C'est le premier à avoir fait ça.
1: C'est une véritable mafia, ce que vous êtes en train de nous décrire. Hein.
8: C'est des méthodes mafieuses, et c'est surtout parce qu'aujourd'hui on dit des aides mafias incarnent effectivement une forme de violence, etc. Mais c'est, on peut dire que c'est lui un peu qui a imprimé cette patte, on va dire. C'est donc ensuite, bon, bah, on va pas tout raconter, mais il y a eu cette fameuse guerre avec le clan Yoda. C'est la des aides mafias qui a gagné, une trentaine de morts. Et puis sur ces entrefaits, sachant que il était recherché à la fois par la police, la justice française et par on va dire les membres du clan adverse, il est parti en Algérie. Son arrestation, moi, me surprend, ça signe, enfin nous surprend tous,
1: c'est ça, parce qu'il n'y a pas il n'y a pas d'accord d'extradition avec l'Algérie.
8: Bah c'est pas ça, c'est qu'on était quasiment, la France était quasiment sur le plan diplomatique en guerre froide avec l'Algérie depuis plusieurs années. Donc quelqu'un comme Mehdi Larribi en a largement profité et bénéficié, puisqu'il n'était pas question pour les Algériens de donner suite au mandat d'arrêt envoyé par la justice française durant cette longue période de glaciation. Donc là il y a un dégel, comme vous avez dit tout à l'heure, c'est une forme de dégel, et c'est un signal assez fort. Après je ne sais pas ce que les autorités algériennes attendent en échange, mais vous savez très bien que, comme moi, qu'entre la France et l'Algérie, ça se passe comme ça, c'est donnant-donnant.
1: Oui, dans toute diplomatie d'ailleurs, c'est toujours du donnant-donnant. Il y a peut-être aussi un tournant dans la coopération judiciaire entre la France et l'Algérie. Est-ce que vous pouvez nous expliquer ce qui va se passer concrètement maintenant qu'il est sous contrôle judiciaire en Algérie? Est-ce qu'il peut être extradé, jugé sur place, envoyé en France? Quelles sont les perspectives judiciaires là?
8: Bah écoutez, je ne sais pas si l'Algérie va faire. Vous savez, il y avait donc, je le disais tout à l'heure, deux équipes qui se sont affrontées. Le chef du clan adverse, Félix Bengui, a été arrêté au Maroc, alors que les relations précisément diplomatiques entre la France et le Maroc étaient en train de se réchauffer. Il a été placé sous écrou là-bas, et au bout d'un certain temps, d'un certain nombre de mois, il a été extradé vers la France.

0: on va dire que l'est la justice algérienne. Donc son intérêt, on va dire à moyen terme, ça va être d'accepter, voire même de réclamer son extradition. Mais c'est pas, voilà, je peux pas vous dire ce qui va se passer très précisément.
1: Alors on sait aussi qu'il y a un contexte un petit peu plus global avec l'opération Octocups qui avait déjà permis plusieurs mises en examen. Est-ce que vous pouvez nous dire où en est le démantèlement plus global au-delà du cas de Mehdi Larribi, où en est le démantèlement global de la DZ Mafia?
0: La DZ Mafia, c'est une marque de fabrique. Aujourd'hui, c'est même plus un groupe avec un patron, un chef. Et donc, c'est beaucoup plus difficile qu'on ne le croit à démanteler. On va assister pendant plusieurs années à une bataille féroce entre la police judiciaire et cette équipe. Mais cette équipe, elle métastase, si je puis dire, sur tout le territoire. C'est-à-dire qu'il y a des groupes qui vont se revendiquer de cette DZ Mafia un peu partout. Et c'est pas comme si on avait affaire à la 'Ndrangheta ou à la mafia sicilienne. C'est quelque chose dont les contours ne sont pas suffisamment précis pour dire allez, on va abattre la pieuvre. On ne l'abattra pas. Ça va être une très très très longue guerre et on va avoir une génération entière qui se reconnaît dans cette marque de fabrique, qui s'identifie à ce qu'est la DZ Mafia, qui est prête à servir. Donc ça va pas être aussi facile que ça.
1: Et est-ce que vous pensez justement que cette arrestation, elle peut avoir un effet dissuasif sur les autres figures du réseau qui sont encore en fuite?
0: Bah, si vous voulez, dissuasif sur un point, c'est que ça signifie que, comme le Maroc, l'Algérie est peut-être en train de changer de politique. Moi, j'ai toujours entendu parler de grands gangsters franco-algériens qui se la coulaient douce en Algérie tant qu'ils avaient un trésor de guerre et de l'argent, et c'est-à-dire les moyens, en gros, de soudoyer à droite à gauche la petite police locale, les voisins, etc., pour rester tranquille. Et que tant qu'on a beaucoup d'argent jusqu'à présent, hein, en Algérie, a priori on n'avait pas trop de soucis, on pouvait s'acheter une petite paix sociale, un petit environnement comme ça. Maintenant ça va dépendre, vous savez, la DZ Mafia, elle cause du tort aussi en Algérie, hein, d'une certaine manière. Je pense pas qu'il y ait beaucoup de membres du gouvernement algérien qui soient fiers de voir le drapeau algérien tendu à chaque conférence de presse de conférence de presse entre guillemets clandestine, évidemment, de la DZ Mafia en France. Donc voilà, ça va jouer sur ces deux points.
1: Vous nous expliquez qu'en fait la corruption qui existe en Algérie protège quand même plutôt les caïds, les protège davantage qu'en France. Avec de l'argent, ils peuvent s'acheter une protection.
0: C'est beaucoup plus facile qu'en France, évidemment. Ils sont ceux qui sont d'origine algérienne, évidemment, parce que sinon, ils ont le clan, la famille, le village, la ville éventuellement, et puis surtout la possibilité, s'ils ont beaucoup de liquidités, on va dire, de graisser quelques pattes pour pas être signalé au niveau central.
1: Bah écoutez, merci beaucoup Frédéric Ploquin. Je rappelle que vous êtes journaliste d'investigation, spécialiste de la police et du grand banditisme, auteur notamment du livre Journal d'un maton, la vérité sur la corruption au cœur des prisons, aux éditions Fayard. Et puis dans un instant, vous avez la parole avec la France au bout du fil. Dans un très court instant, on vous donne la parole, on vous écoute. Appelez-nous 0826 300 300, 0826 300 300. On reviendra sur les difficultés que rencontrent certains administrés face à la prolifération et le développement sur certains espaces de façon illégale des gens du voyage. Est-ce que vous avez déjà vécu cette situation? Est-ce que vous sentez une forme d'impuissance comme celle qui est exprimée actuellement par certains élus? On en parle tout de suite. 0826 300 300, 0826 300 300.
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1: Et on est de retour sur Sud Radio, il est midi 16, vous êtes bien sur Sud Radio. La France au bout du fil, c'est maintenant, c'est vous qui avez la parole, c'est votre émission, vos témoignages, vos questions, vos coups de gueule et peut-être aussi vos coups de cœur sur les réseaux sociaux. N'hésitez pas à réagir sur Facebook, sur TikTok, sur Instagram, écrivez-nous, on vous lit, on vous écrit, on vous répond. Et puis surtout, appelez-nous 0826 300 300, on vous prend au téléphone, on vous écoute, on vous donne la parole. C'est chez vous, ici, Sud Radio. Et pour ce premier sujet, on voulait revenir sur ce qu'on a évoqué tout à l'heure avec ce maire qui racontait comment est-ce qu'il avait dû gérer dans sa commune une situation de personnes, de gens du voyage qui s'étaient installés au mépris de toutes les règles et de toutes les lois. Et justement...

0: Nous avons Philippe qui vient de nous appeler au 0826 300 300. Bonjour Philippe.
1: Bonjour Noémie.
0: Bonjour, vous nous appelez de Conflans-Sainte-Honorine, c'est ça?
1: C'est ça, oui.
0: Alors vous, Philippe, vous faites partie de la communauté des gens où vous voyagez et vous aviez pas mal de choses à nous dire. On vous écoute.
1: Oui, parce qu'en fait, quand on aborde ce sujet des gens du voyage, on n'a toujours qu'un seul son de cloche, en fait. On n'a jamais, quasiment jamais, la vie de
0: c'est
1: des
0: vrai, vous avez
1: concernées.
0: Raison.
1: Et donc, il y a beaucoup de préjugés, il y a beaucoup d'inconnaissances. Enfin, tout à l'heure, ce matin, il y avait déjà... Le sujet a déjà été abordé à l'antenne et j'entendais des personnes, des intervenants qui parlent d'un sujet qu'ils ne connaissent pas du tout. Ils ne savent pas qui sont les gens du voyage, en fait.
0: Alors expliquez-nous, racontez-nous, Philippe. Justement, c'est très intéressant de vous avoir au téléphone.
1: Déjà, les gens du voyage, vous les côtoyez tous les jours sans le savoir, quasiment, dans votre quotidien. C'est l'élagueur qui vient chez vous, c'est le maçon qui vient chez vous, ça peut être le couvreur, ça peut être la personne à qui vous êtes sur un marché... Enfin, c'est aujourd'hui les gens du voyage, ils sont partout dans la société française et en fait le problème c'est que les gens ils reconnaissent les gitans que quand ils les voient attroupés avec leur caravane, mais en fait ils les côtoient tous les jours sans le savoir et en fait les gitans sont de plus en plus intégrés dans la société française parce qu'en fait il y a des gens du voyage, la première trace des gitans en France c'était il y a 600 ans déjà. Donc la société française, en réalité, elle a toujours tourné le dos aux gens du voyage. C'est pour ça qu'il y a une méconnaissance. C'est parce qu'en fait, c'est... Aujourd'hui, vous savez, en 2026, moi, ça me fait bien rigoler quand j'entends parler de racisme antillais, ça n'existe pas. Quand j'entends parler de racisme, les gens qui s'offusquent aujourd'hui pour n'importe quelle réaction qu'il peut y avoir. Moi, je vais vous dire ce que c'est que la vie d'un gitan. La vie d'un gitan, c'est que quand on dit qu'on est gitan aux gens, aux sédentaires, les mâchoires, elles se décrochent, souvent. Rien que le fait de dire qu'on est gitan, déjà, les préjugés qu'il y a sur les gitans, la méconnaissance qu'il y a des gitans, déjà, les mâchoires se décrochent quand on leur dit qu'on est gitan, parce que c'est tout de suite connoté au vol, violence, escroquerie. C'est ça, dans l'inconscient des gens, c'est ça, le gitan. Attention, le gitan, c'est un voleur. Il va venir chez vous, il va vous voler. Mais, enfin, je veux dire, moi, voilà...
0: Vous ressentez les préjugés, la discrimination, Philippe, en tant que personne du voyage.
1: Quand on est gitan, on ne peut pas ouvrir de compte en banque. Si on va à la banque, on dit « je suis gitan, je voudrais ouvrir un compte en banque », on n'y a pas droit. Quand on est gitan, une assurance auto, c'est une galère pour l'avoir. Je ne parle même pas d'un crédit bancaire. Quand on est gitan, c'est très compliqué pour scolariser les enfants à l'école. Souvent, ils sont au fond de la classe, c'était comme ça pendant des générations. Quand on est gitan, il y a encore sous François Hollande, c'est pas très vieux, c'est sous François Hollande, on avait encore un carnet de circulation qu'il fallait aller faire signer tous les 3 mois dans les commissariats ou dans les gendarmeries. C'était un contrôle. On était passé au fichier, hein, clairement, en fait. On était passé au fichier tous les 3 mois. Alors moi, ça me fait rigoler quand j'entends parler de racisme et de ségrégation en France. Les gitans, on peut tout dire sur les gitans. D'ailleurs, quand il y a un truc, on dit tout de suite communauté des gens du voyage. On ne dit pas communauté maghrébine, on ne dit pas communauté africaine. Quand c'est gitan, on le dit tout de suite.
0: Alors
1: quand
0: justement, gitans, Philippe, c'est très intéressant. C'est très intéressant et on voulait justement vous faire réagir aux propos de Gabriel Attal, qui, vous le savez, s'est régulièrement exprimé sur cette question. On voulait que vous l'écoutiez et que ensuite vous réagissiez à ses propos. On l'écoute tout de suite. Gabriel Attal.
2: Il y a une inversion totale de tout concept de règles et de valeurs, avec des gens qui expliquent que parce qu'il n'y a pas d'air de grand passage sur le territoire de la commune, ils ont le droit de venir occuper de manière illégale un terrain qui est un terrain privé. Moi, je respecte tous les modes de vie, mais tous les modes de vie doivent respecter la République. La République, elle a des lois et des règles, et vous avez notamment une loi Besson qui dit que vous devez avoir des aires d'accueil permanentes et des aires de grand passage dans tous les départements.
0: Est-ce que vous entendez ça, Philippe? C'est-à-dire qu'il ne s'agit pas de discriminer les gens du voyage, bien au contraire, mais simplement de dire qu'il y a parfois des lois qui ne sont pas respectées, et notamment ces occupations illégales qui provoquent, malgré tout, dans certaines communes, des vraies difficultés.
1: La première loi qui n'est pas respectée, c'est la loi Besson en elle-même. Chaque commune, depuis 5000 habitants, et moi j'ai 50 ans, j'entends parler de ça depuis que je suis gamin, la loi Besson. La loi Besson stipule que chaque commune de plus de 5000 habitants doit avoir un air de grand passage, les gens du voyage, ou ce qu'on appelle plus communément un terrain désigné, c'est-à-dire ces petits ces petits camps de gitans, que ça a toujours, aussi cette connotation du camp de gitans, vous savez, le camp, ça, c'est chez nous, vous savez, chez les gitans, au même titre que les juifs, on a beaucoup souffert durant la Seconde Guerre mondiale, la France ne s'est toujours pas excusée, et il n'y a pas eu réparation pour les gitans. La Shoah des gitans, on n'en parle pas, on en parle très rarement, elle a eu lieu, il n'y a pas eu réparation. Les gitans, ça fait des décennies qu'on les met en marge de la société, et on leur dit maintenant, on est en 2026, il faut prendre le train, hein. Il est déjà passé depuis 30 ans, mais il faut le prendre et il faut se mettre à la page. Non, il y a une façon de faire avec les gitans. Si on veut vraiment avoir quelque chose en contrepartie, il faut déjà respecter le mode de vie gitan. Le mode de vie gitan, c'est un mode de vie itinérant. En France, aujourd'hui, on est en train de nous dire que, par exemple, avec la loi Schengen, n'importe quel Européen, il peut se déplacer sur le territoire européen sans avoir de compte à rendre à personne. Nous, en tant que gitans français, on doit avoir des comptes à rendre à l'État en permanence de plus
0: on
1: en plus.
0: On entend ce que vous nous dites, Philippe. Voyager. Merci pour votre cri du cœur. C'est très intéressant. Et vous savez quoi? Il y a d'autres auditeurs qui aimeraient peut-être confronter leurs idées avec les vôtres. Alain, bonjour.
3: Oui, bonjour.
0: Bonjour Alain, vous nous appelez de La Rochelle. Est-ce que vous vouliez peut-être réagir au propos de Philippe, lui donner votre point de vue?
3: Alors, il y a tellement de choses à dire. Alors, effectivement, il a raison sur un certain nombre de choses, mais moi, je suis dans une petite ville, un petit village qui touche La Rochelle de 2500 habitants, donc on n'est pas soumis à la fameuse loi, et pour autant, tous les ans, on voit débouler entre 80 et 100 caravanes qui s'installent illégalement. Alors, là, vous voyez, on est en restriction d'eau. Ben, vous y allez, là, maintenant, tout de suite. Ils sont debout sur les toits des caravanes avec les karchers en train de laver. Ils ont créé une piscine, ils lavent leur bagnole avec de l'eau, évidemment, qu'ils prennent sur un poteau d'incendie. Donc c'est de l'eau volée, ils prennent l'électricité. Moi, ça serait bien s'ils disaient en partant, ben voilà, on estime, on a mis un compteur, on a consommé tant de mètres cubes d'eau, voilà un chèque, on a consommé tant de kilowatts qu'on a piqué sans demander.
0: Alain, vous comprenez bien que c'est pas parce que certains se comportent mal que tous se comportent mal.
3: Ils font toujours ça. J'habitais dans un village avant où ils se sont installés sur le stade qu'ils ont saccagé, ils sont repartis avec la robinetterie. Il y a eu deux cambriolages dans mon village chez des gens qui avaient une caméra dans leur jardin, donc c'était facile identifier qui volait. Alors, je dis pas que c'est tous des voleurs, évidemment. Des voleurs, heureusement qu'il n'y a pas que eux qui volent, parce qu'il y aurait très peu de vols. Il y a beaucoup de vols en France, donc il y en a d'autres qui le font. Ça pourrait même être moi, pourquoi pas. Mais ce que je veux dire, c'est que ils s'installent sans vergogne. Vous voyez là, moi, à 600 mètres de chez moi, le matin, ils vont vider leurs dépôts de pots d'éjection le long des murs des maisons, puisqu'ils sont à ras des maisons. Les gens, ils sont obligés de subir. Et je peux même vous dire que dans la commune de Saint-Rogatien, ils ont même tiré des pigeons dans le quartier. Il faut demander à la mairie, appelez la mairie, vous verrez, vous le confirmeront.
0: On comprend votre coup de gueule, Alain. On comprend les arguments que vous nous avancez, puis, l'expérience que vous avez. On comprend aussi, bien sûr, ce que vous nous racontez. Fred, vous êtes au téléphone. Bonjour, Fred.
4: Oui.
0: Vous venez de nous appeler au 0826-300-300. Oui. Vous aussi, vous vouliez réagir. Et puis ensuite, peut-être, on demandera à Philippe de qui lui-même nous a appelé parce qu'il fait partie de cette communauté des gens du voyage. Il aura sans doute aussi un point de vue pour réagir à tout ce qui vient d'être dit. Voilà. Mais Fred, dites-nous, pourquoi est-ce que vous vouliez réagir à ce sujet?
4: J'ai déjà une question très simple. Et machin, comment est-on gens du voyage? Au niveau de, alors, qu'est-ce que c'est, ces gens-là? C'est une communauté qui est reconnue. Comment peut-on ça pour devenir, moi je voudrais être gens du voyage. Comment je fais? Je sais pas.
0: Bah écoutez, on peut poser peut-être la question à Philippe. Philippe, dites-nous, comment est-ce qu'on fait partie de cette communauté des gens du voyage?
1: C'est par la naissance. En fait, les gens du voyage, c'est à la base, c'est des gens qui sont originaires des Indes. Il y a eu une exode massive il y a plusieurs centaines d'années. C'est des gens qui sont venus des Indes. C'est pour ça que vous avez des gens du voyage qui sont typés physiquement plutôt hindous ou alors pakistanais. Des gens assez mat de peau, à la peau mate et aux cheveux noirs. Mais c'est des gens itinérants depuis qu'ils ont été poussés sur les roues. Et on ne devient pas gens du voyage, on est gens du voyage. C'est parce que moi, je suis fils de gitan et mes parents étaient fils de gitan et ainsi de suite, en fait. C'est comme ça. Ouais. Je ne demande pas comment on fait pour être français de souche. C'est une transmission, en fait, tout simplement. Juste pour info, les attroupements de caravanes que vous voyez passer l'été dans vos communes, c'est des attroupements évangélistes. Il y a souvent un chapiteau de montée. Et tous les soirs, il y a des messes à la gloire de Dieu, en fait. Vous savez, le Dieu des chrétiens, le Dieu des chrétiens en France, vous savez, celui qui fait que la France était la fille aînée de l'Église, et celle qui fait qu'il y a des...
0: Alors Philippe, on a entendu votre point de vue. Peut-être Fred, vous voudriez répondre. On vous écoute, Fred.
4: Simplement savoir comment les autorités ici officielles, parce que ces gens-là bénéficient quand même d'un statut. Je pense les prestations sociales comment les touche-t-ils, qui les reçoit, à quel endroit, parce que les maires se disent ils commettent des dégâts, on pourrait peut-être une pression là-dessus, récupérer une partie de l'argent, parce que ils ont des véhicules, et croyez-moi, regardez, c'est pas des Peugeot ou des Renault, hein, qui tirent les... On sait pas d'où vient toute cette manne. Ils bénéficient de tout ce que nous on a ici en tant que sédentaires, parce qu'il faut bien des sédentaires. Et si vous voulez, il y a déjà des cadeaux qui ont été faits qui sont quand même faramineux de par notre société, hein, parce que c'est quand même le statut social qu'on leur donne. Je sais pas qui leur donnerait. Hein. Donc voilà, si vous voulez. Et puis alors comment fait-on au niveau des naissances, qui reconnaît au niveau des préfectures, je sais pas si vous voulez. Il y a un grand vivier là-dessus. Tout simplement très pratique au niveau. Mais bon, comment on est état civil, gens du voyage, bon, moi je veux bien.
0: On peut peut-être poser la question à Philippe. Alors Philippe, répondez-nous.
5: Mais en fait, c'est dingue. En fait, là, c'est clairement là. C'est, voyez, c'est vraiment le. C'est un monsieur d'un certain âge, clairement, ce monsieur-là. Il sait
0: non,
5: pas
0: mais
5: qui sont
0: pas
5: les gens
0: de.
5: Du voyage, en fait.
0: S'il vous plaît, on se respecte. Non, désolé, on pose des questions. On se répond. On se respecte. On se respecte. On n'attaque pas ni l'âge, ni l'origine, etc. Il pose une question.
5: Qu'est-ce qu'il est en train de faire?
0: Je crois que c'est une question presque naïve.
5: On pourrait être gens du voyage.
4: Oui, on
5: est français, en fait. On bénéficie des mêmes droits que les Français, des mêmes devoirs que les Français, vous savez. Et puis les prestations sociales, monsieur, une famille de gens du voyage qui a 3 enfants, bah, il touche les allocations familiales comme tout Français, en fait. Puis il travaille, vous savez. Puis il déclare ce qu'il gagne aussi, monsieur. Et puis en fait, son seul statut, monsieur, qu'il a, c'est que l'été, il prend une caravane et puis il va voyager, c'est tout, pendant 2 mois. Et en fait, les attroupements de caravanes que vous voyez là, en amont, parce que c'est les lumières, le mouvement religieux. C'est ce qu'on appelle des missions évangéliques. Ils se dispatchent dans toute la France tous les étés et ils envoient au préalable, des mois auparavant, à chaque préfet des régions où ils vont aller et à chaque commune, des dates où ils vont arriver. Mais souvent, c'est mis de côté par les maires qui oublient de vous le dire, ça. Les maires reçoivent les courriers des gens du voyage. Ils reçoivent, et chaque commune de plus de 5000 habitants, depuis 40 ans, elle reçoit des subventions tous les ans pour construire les terrains des gens du voyage. Et ça n'a pas été fait, et quand c'est fait, les terrains sont placés à côté de la déchetterie ou de la rocade. Et c'est payant, et bien payant comme il faut. Ne croyez pas que la vie du gitan, c'est une vie de rêve. Loin de là.
0: C'est une phrase très forte que vous venez de prononcer, Philippe. Ne croyez pas que la vie d'un gitan, c'est une vie de rêve. Fred, qu'est-ce que vous répondez à ça?
4: Oui, bah écoutez, bon, j'ai pas de réponse à ma question, c'est pas grave. Mais voilà, tout simplement, on est là. Je pense que quand il y a des dégradations, les maires pourraient quand même, bon, avoir le droit. Bon, je sais pas, ces gens sont immatriculés, donc il y a bien une préfecture qui gère les immatriculations des véhicules. On a les propriétaires, et puis on pourrait leur dire, écoutez, vous avez vu, c'est sale, c'est pas sale. Il y a de l'eau, toute la consommation d'eau, d'électricité. Quand c'est ici, vous avez quelqu'un qui prend un peu d'eau, vous allez voir comment ça se passe. Bon, je pense que les choses pourraient être plus simples de ce côté-là, voilà, et puis qu'il y ait des responsables. Il y a des moyens de pression financiers, je dirais toujours, hein, parce que bon, il y a quand même les allocations et tout ça, bon, tout ça, ça tombe. On pourrait faire quelque chose de manière à éviter ces dégradations, et puis quand il y a dégradation, c'est pas tout le temps, bien sûr, c'est pas tous, hein, c'est pas ça, mais au moins, bon, ben, il y a des énormes matriculations, comme vous voyez les voitures qui là-dedans, comme je vous dis, il n'y a pas beaucoup de Renault ni de Peugeot, bon, faut bien qu'elles aient été achetées quelque part et avec des sommes assez rondes. Et puis voilà, ben on fait une ponction là-dessus et puis on résout le problème et la prochaine fois tout le monde se tient à carreau. Voilà.
0: Bah écoutez, on a entendu vos 2 points de vue, c'était particulièrement intéressant. Merci Fred, merci Philippe, merci de nous avoir appelé au standard 0826 300 300. C'était la France au bout du fil et dans un instant, un tout autre sujet, notre grand entretien du midi. Nous évoquerons une figure qui continue de traverser les générations et de nourrir le débat politique, à savoir Charles de Gaulle. Et oui, quelle est la place du général dans la France d'aujourd'hui? Son héritage est-il toujours d'actualité? Nous en parlerons avec l'historien Arnaud Tessier. À tout de suite sur Sud Radio.
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1: Et notre grand entretien de ce midi porte sur une figure qui continue de traverser les générations, Charles de Gaulle. Plus de 50 ans après sa disparition, le général reste l'homme préféré des Français, l'homme politique préféré des Français. Un récent sondage IFOP réalisé par la Tribune dimanche montre que Charles de Gaulle demeure de très loin la personnalité historique qui inspire le plus de confiance et le plus de respect aux Français. Et ce n'est pas un hasard. En quelques semaines, les deux films consacrés à Charles de Gaulle ont franchi la barre des 4 millions d'entrées au cinéma. Un succès spectaculaire qui a relancé le débat sur son héritage et sur ce qu'il représente encore pour les Français d'aujourd'hui. Alors pourquoi fascine-t-il encore autant? Est-il le chef de guerre, l'homme du 18 juin, le fondateur de la 5e République ou tout simplement l'image d'un dirigeant qui incarnait l'autorité, la souveraineté, une certaine idée de la France à une époque où beaucoup de Français disent ne plus retrouver leur repère? Pourquoi Charles de Gaulle parle-t-il autant aux jeunes qu'à ceux qui l'ont connu? Que dit cette fascination de la France d'aujourd'hui? Pour répondre à toutes ces questions, nous avons le plaisir et l'honneur d'accueillir l'historien Arnaud Tessier, historien, essayiste, auteur de Charles de Gaulle, L'angoisse et la grandeur, publié aux éditions Tempus et sorti en poche au début du mois de juin. Bonjour Monsieur Tessier.
2: Bonjour.
1: Plus de 50 ans après sa disparition, Charles de Gaulle reste la personnalité politique préférée des Français. Comment expliquez-vous cette fascination qui ne faiblit pas, y compris chez des générations qui ne l'ont pourtant jamais connu?
2: Alors, je pense d'abord que s'il est vrai que c'est un personnage historique, qui appartient donc au passé de la France et un passé assez largement glorieux, c'est quand même quelqu'un qui reste assez proche de nous dans le temps, même si pour les jeunes, évidemment, plus de 50 ans, c'est très loin, mais nous vivons quand même dans des institutions qui, même si elles sont un peu abîmées, sont quand même des institutions que de Gaulle nous a données. Donc, nous vivons dans un univers institutionnel qui a été voulu par de Gaulle, même s'il ne marche pas, évidemment, de la même manière. Et nous vivons dans un monde qui, par certains côtés, n'a pas finalement tellement changé, même s'il y a la mondialisation, les nouvelles technologies, qui n'a pas tellement changé par rapport au monde de Gaulle, parce que c'est un monde dangereux, avec des phénomènes de puissance, avec la menace de la guerre, ben tout cela, le monde de Gaulle n'est pas si éloigné du nôtre. Donc ça, c'est le premier point. Et puis le deuxième point, c'est que de Gaulle, dans la conscience collective, c'est d'abord l'homme qui a su dire non, qui a pris des risques personnels et qui a pris la parole, qui a pris en charge la légitimité française. Et puis c'est un homme qui savait décider et qui n'avait pas peur de se mesurer au grand. Voilà, donc je crois qu'il y a une nostalgie qui est assez compréhensible.
1: Et justement, est-ce que vous pensez que les Français admirent plus l'homme du 18 juin, l'homme qui a dit non, le fondateur de la 5e République, ou au fond, ils recherchent simplement une figure d'autorité qui pourrait peut-être leur manquer aujourd'hui?
2: Alors, un peu les deux. Je pense que c'est quand même d'abord l'homme du 18 juin, parce que, et d'ailleurs le film très réussi, qui est sorti sur les écrans avec une très belle interprétation de Simon Abkarian, montre bien l'homme du refus, c'est-à-dire l'homme qui se bat, l'homme qui refuse la défaite, l'homme qui n'a pas peur de défier le destin. Et ça, je crois que c'est vraiment l'homme du 18 juin qui compte d'abord. Mais il y a aussi quand même l'homme de gouvernement. Parce que malgré tout, même pour les plus jeunes, il y a des images. Celle des documentaires, celle qu'on voit sur Internet. C'est-à-dire un homme qui était capable de parler au monde, sans que ça paraisse de la pure rhétorique. J'insiste beaucoup là-dessus. Les hommes politiques aujourd'hui savent parler, même quelquefois un peu trop, mais ils ne savent pas s'imposer aussi aisément que le faisait De Gaulle, et qui par ailleurs avait un discours politique, je voudrais bien insister là-dessus, qui était simple et accessible. Il parlait de grandes choses, il parlait de choses très sérieuses, il ne méprisait pas son public, mais il était capable de dire des choses simples avec vigueur et en peu de mots. Aujourd'hui, on a l'impression que les hommes politiques parlent beaucoup pour dire moins. Il y a une formule que j'aime beaucoup qu'a utilisée un grand journaliste au sujet de De Gaulle, il ne parle pas à la foule, mais à un peuple. C'est quelqu'un qui ne s'adresse pas des tranches sociologiques de la population, mais qui a le sentiment de parler à un peuple qui a une histoire, qui a un présent, qui a un avenir.
1: Il ne parle pas à la foule, mais à un peuple. C'est une jolie phrase pour résumer justement la façon dont De Gaulle s'adressait au peuple français. Justement, le peuple français, les jeunes, vous veniez d'en parler à l'instant, il y a un sondage qui montre que De Gaulle séduit justement aussi les plus jeunes. Comment expliquez-vous qu'un homme du XXe siècle parle encore à une génération qui a grandi avec les réseaux sociaux, la mondialisation et les crises successives?
2: Et vous savez, lorsque De Gaulle était un très bon professeur, il faut le savoir, il a enseigné à l'école de guerre dans les années 20, quand il avait 35-40 ans. Et il y a une très belle conférence dont on a le texte qu'il avait donné aux élèves de Saint-Cyr, où il leur disait, vous savez, en gros, il le disait mieux que je ne vais le faire de mémoire, il disait, vous savez, on vous expliquera qu'il y a un sens de l'histoire, qu'il y a des choses contre lesquelles on ne peut rien, qu'il faut quelquefois accepter le destin. Détrompez-vous, gardez la tête haute, il n'y a pas de sens de l'histoire, et il suffit quelquefois de quelques hommes et quelques femmes pour rester le destin d'un pays et pour affronter les difficultés. De Gaulle, c'est l'homme qui ne se résigne pas, et je trouve que c'est un message qui est très beau pour la jeunesse, et je suis très, très heureux que la jeunesse le comprenne. Et encore une fois, c'est quelquefois des valeurs simples et fortes qui permettent de parler à la jeunesse au lieu de la flatter. De Gaulle n'est pas quelqu'un qui flattait la jeunesse, c'était quelqu'un qui savait lui parler, qui était un pédagogue.
1: Oui, alors cette façon justement de s'exprimer facilement, droitement, si vous voulez, c'est peut-être quelque chose qui fait qu'aujourd'hui, c'est un personnage qui manque. On entend souvent dire il nous faudrait un nouveau De Gaulle. Est-ce que selon vous, c'est une formule nostalgique ou est-ce que au fond, il pourrait y avoir demain des circonstances qui peut-être pourraient faire émerger le général qu'on attend aujourd'hui ou c'est tout simplement impossible à reproduire selon vous?
2: Alors, je crois qu'il ne faut pas vivre en attendant un nouveau De Gaulle. D'abord parce qu'on risque d'attendre longtemps, et ensuite parce que ce n'est pas ce qu'il souhaitait. Vous savez, ce qui m'a toujours frappé, on dit toujours une bêtise sur la Ve République, on dit toujours c'est des institutions qui ont été taillées sur mesure par un homme hors norme, et donc c'est normal qu'on n'arrive pas à gouverner aussi bien que lui. De Gaulle avait fait des institutions qu'il voulait fortes, avec un gouvernement fort, un exécutif fort, des outils puissants, parce que justement il savait que ceux qui viendraient après lui n'auraient pas forcément la même stature historique ou la même stature tout court. Donc je crois qu'il ne faut pas attendre un nouveau De Gaulle, mais qu'il faut essayer de s'inspirer de De Gaulle. On n'est pas obligé d'être un personnage comme De Gaulle, mais on peut s'inspirer de ses leçons. Et les leçons de De Gaulle, c'est de dire, il ne faut jamais se résigner, il ne faut jamais baisser les bras, il faut savoir être ferme, constant dans ses projets, dans ses desseins, et puis surtout, il faut savoir trancher. Le gouvernement, c'est l'art de trancher. Quelquefois, c'est difficile, quelquefois, ça oblige à écraser de nombreux petits intérêts privés, ou quelquefois des intérêts privés très organisés. Le grand message de De Gaulle, c'est qu'il faut toujours faire prévaloir l'intérêt public sur les intérêts particuliers. C'est pas facile. Il y avait un grand intellectuel sous la Troisième qui disait « Régner est doux, gouverner est difficile ». C'est ça le message de De Gaulle. On n'est pas là pour régner, mais pour gouverner. Et ça, même des hommes moyens peuvent s'en inspirer et y puiser une ressource de volonté.
1: Ah bah la ressource de volonté, en tout cas de se prendre pour De Gaulle, vous avez vu le nombre de personnalités politiques aujourd'hui qui s'inscrivent, ou en tout cas qui annoncent s'inscrire dans la filiation du général De Gaulle, c'est presque une mode. Est-ce qu'il y en a à votre sens? Est-ce qu'il y a une personnalité politique qui vous paraît peut-être un peu plus incarnée, ce refus du déclin du général De Gaulle? Est-ce qu'il existe encore des De Gaulle d'aujourd'hui qui ne sont pas complètement De Gaulle, mais qui peut-être portent certaines de ses valeurs? La défense de la souveraineté française, le refus du déclin, du désespoir, une façon aussi de dire les choses avec une forme d'honnêteté.
2: Alors, il y a des personnalités politiques plus ou moins crédibles. Effectivement, tout le monde invoque un peu De Gaulle. Il y a des personnalités politiques plus ou moins crédibles. Je ne vais pas faire de décerner de diplôme. Ce serait un peu compliqué pour moi. Ce que je peux dire, c'est que il y a une tendance quand même qui est un peu regrettable, qui est de prendre De Gaulle à la découpe. C'est-à-dire chacun prend ce qui lui convient chez De Gaulle. Alors que chez De Gaulle, c'est un tout. Là. La vision de la France et de la politique chez De Gaulle, c'est un tout. Et en particulier, il y a un point quand même qui me permet, à mon avis, de dire que certains sont plus ou moins fondés à se réclamer De Gaulle. Il y a quelque chose qui est très important chez De Gaulle, c'est d'abord le rôle de l'État. C'est-à-dire que De Gaulle était pour l'économie, évidemment, libérale. C'était quelqu'un qui a adhéré aux valeurs de l'Occident, même s'il considérait que le système capitaliste avait une sorte de, disait-il, d'infirmité morale qui se retournerait contre lui un jour. Donc c'est quelqu'un qui est pour l'économie libre, mais c'est quelqu'un qui attribue une grande importance à l'État. Donc je pense qu'on peut difficilement se réclamer de De Gaulle si on n'a pas un discours un peu construit sur le rôle de l'État dans notre pays, qui pour De Gaulle était essentiel. Et puis c'était un homme pour qui la politique sociale était importante. Bien sûr, De Gaulle n'était certainement pas porté vers un État social obèse, mais il y avait une dimension sociale dans l'État qui était nécessaire, parce que pour lui, la société française devait être une société qui n'était pas en guerre avec elle-même. Il devait y avoir un désir de cohésion sociale qui devait s'affirmer à travers le rôle pondérateur de l'État. Donc voilà, ce sont des traits, si vous voulez, qui, à mon avis, on ne peut pas les faire passer par-dessus bord et puis prendre le reste, ce qui convient chez De Gaulle. De Gaulle, c'est un tout, c'est l'idée d'une société qui doit être forte à l'intérieur si le pays veut être fort à l'extérieur. Ça, c'est l'idée clé. C'est qu'avant que d'avoir de grandes ambitions extérieures et de proclamer des grandes phrases, il faut d'abord faire en sorte que le pays intérieurement soit fort et en paix avec lui-même. Je trouve que c'est une leçon politique pour aujourd'hui qui n'est pas négligeable.
1: Alors Arnaud Tessier, vous êtes essayiste, vous êtes surtout écrivain spécialiste de Charles de Gaulle. Vous n'êtes pas Madame Irma, mais malgré tout, dans quelques instants, je vous poserai la question de savoir peut-être si vous avez une idée du regard que porterait le général de Gaulle sur la vie politique d'aujourd'hui. Vous répondrez à cette question difficile. N'hésitez pas d'ailleurs, si vous avez des questions au standard, appelez-nous 0826 300 300. À tout de suite sur Sud Radio.
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1: Et nous sommes de retour sur Sud Radio, toujours en compagnie d'Arnaud Tessier, historien, essayiste, auteur de Charles de Gaulle, L'angoisse et la grandeur, publié aux éditions Tempus. Et on revenait avec vous, Monsieur Tessier, sur l'actualité de Charles de Gaulle, ou en tout cas, est-ce qu'il était possible, au fond, de voir dans notre vie politique, le regard de Charles de Gaulle. Quel regard Charles de Gaulle porterait sur la société d'aujourd'hui, sur notre vie politique, sur l'état de l'autorité de l'État, sur la place de la France dans le monde?
2: Alors, je ne vais pas faire parler les morts, mais je pense qu'il ne serait pas surpris, parce que je connais assez bien la vie de Charles de Gaulle, et de Gaulle a traversé l'histoire de France au XXe siècle, et donc traversé une histoire très difficile, avec des crises, des moments de faiblesse collective énormes. Il a connu les défaites militaires. Donc la première chose, c'est qu'il ne serait pas surpris. Parce que de Gaulle savait, il l'a souvent dit, et c'est pour ça d'ailleurs qu'il a fait la Ve République, que les institutions d'une démocratie sont fragiles, parce qu'elles sont manipulées, elles sont maniées par des êtres humains, et que les êtres humains sont exposés à la faiblesse, à l'incertitude, au doute. Donc il savait que le pays traverserait à nouveau des difficultés, mais il a essayé quand même de laisser au pays les institutions les plus adaptées à ce genre de situation. Donc il ne serait pas surpris, à mon avis. Et je pense que surtout, il ne serait pas désespéré, parce qu'il ne s'est jamais laissé aller au désespoir. Et il avait des moments de doute, d'angoisse, il avait de grandes angoisses, mais il n'était pas dépressif, comme a pu l'être Churchill à certains moments de son existence. C'est-à-dire, c'est quelqu'un qui ne lâchait jamais prise, de Gaulle. C'est quelqu'un qui ne lâchait jamais prise. Donc je dirais qu'aujourd'hui, il serait peut-être un peu accablé par un certain nombre de choses, pas vraiment surpris à mon avis, mais il ne lâcherait pas prise. Et je crois qu'il dirait, son message serait de ne pas lâcher prise. Et je crois que c'est ça qui est important.
1: Il avait aussi une conviction totalement inaltérable dans l'idée de la grandeur de la France. Il était très attaché à l'idée que la France s'exprime dans le monde, qu'elle ait une voix singulière, qu'elle continue d'avoir cette place si particulière, justement, qui n'est pas rattachée, qui n'est pas vassale ni des États-Unis, ni de la Russie, ni de l'URSS, qu'elle continue d'avoir sa propre voix. Est-ce que vous pensez que cette opinion-là, cette idée-là, ce récit-là national pourrait encore perdurer aujourd'hui?
2: Alors, la grandeur pour de Gaulle, je crois qu'il est important de le comprendre, ce n'est pas une exaltation un peu rhétorique. Pour lui, la grandeur, c'est un peu le synonyme de l'ambition. C'est-à-dire qu'il pense que c'est le rôle des politiques, c'est le rôle des élites qui dirigent qui dirigent un pays, c'est le rôle des élites dirigeantes, de porter une ambition pour le pays tout entier. Donc la grandeur, c'est ça. Donc c'est quelque chose de fragile et qui n'est pas acquis. Mais il faut une ambition. Et à partir du moment où on a cette ambition, il pensait que oui, les Français étaient capables de grandes choses. Simplement, il faut que cette ambition soit portée au plan politique, portée aussi au plan intellectuel. C'est vrai qu'on a un regard un peu sévère sur la politique française, mais on a quand même quelques grandes figures intellectuelles ou morales qui n'ont pas disparu. Donc c'était ça qui comptait pour lui, c'était qu'il y ait toujours cette ambition. Alors il peut y avoir des périodes creuses, il peut y avoir des périodes difficiles qui peuvent durer plus ou moins longtemps, mais encore une fois, il ne faut pas lâcher prise. Et la grandeur, c'est ça. La grandeur, encore une fois, ce n'est pas dire on est les meilleurs, on porte des valeurs universelles. C'est un peu la tendance quelquefois des dirigeants français de donner des leçons à la terre entière. Ça, c'est un petit peu un travers que nous avons. De Gaulle ne donnait pas de leçons. Il disait simplement, il faut être à la hauteur de notre propre histoire, il faut que le peuple français soit à la hauteur de lui-même. Et il faut que ceux qui le dirigent soient à la hauteur de leurs fonctions. Donc voilà, je crois que c'est une idée d'ambition, c'est l'idée d'avoir une grande ambition, pas au sens évidemment matériel du terme, mais une grande ambition politique et morale, et tout dépendra de cela, de savoir si la France est portée, si elle est dirigée par des gens qui peuvent lui donner une grande ambition.
1: La grande ambition gaullienne, la grande ambition gaulliste, en tout cas c'est un sujet qui passionne les Français encore. Des années, 50 ans après sa disparition, les Français sont encore fascinés par la figure du général de Gaulle. Et pour vous dire, il y a de très nombreux auditeurs qui nous appellent pour réagir à vos propos, pour réagir à ce sujet de débat. Et parmi eux, César. Bonjour César.
3: Bonjour à toute l'équipe de Sud Radio.
1: Bonjour César, vous nous appelez de Bayonne. Vous vouliez réagir peut-être à ce que vient de nous dire Arnaud Tessier. Peut-être vous avez une question pour lui.
3: Oui, alors j'aimerais réagir et j'aimerais que Arnaud Tessier me dise ce qu'il en pense.
1: Alors, on vous écoute. On vous écoute, César.
3: Alors, si j'ai appelé, c'est parce que j'ai une remarque que je fais mûrir depuis des mois. J'observe que depuis des années, dans de nombreux médias de masse en France, on fait passer tous les gaullistes de France, tous les gens qui se revendiquent du gaullisme, pour des gens d'extrême droite et des fascistes. Et donc, j'aimerais avoir son avis. J'observe en fait que, à travers des idées, souvent d'une forme, c'est intéressant ce sujet, d'une forme d'antiracisme corrompu, parce que l'antiracisme, c'est magnifique, mais beaucoup de gens utilisent des phrases d'antiracisme corrompu pour mélanger les gens les uns contre les autres, et au final on se retrouve avec des propos anti-gaullistes, et je voudrais avoir son avis là-dessus. Sur Charles de Gaulle, il s'est battu contre le fascisme, aujourd'hui il y a des gens qui se revendiquent du gaullisme, ils sont tous traités d'extrême droite. En l'occurrence, je vais être plus précis, je fais référence à Marine Le Pen et au Rassemblement National. Je voudrais avoir son avis sur le sujet. Ces gens-là ne font que se revendiquer du gaullisme. Nigel Farage en Angleterre, c'est pareil, il se fait traiter de fasciste alors que lui-même est un grand souverainiste. Enfin, il n'y a pas que en France que c'est le même système en fait, mais tout est fait pour traiter les gaullistes dans chaque pays de fascistes. Trump, pareil, est traité de fasciste, etc. Donc voilà, j'aimerais avoir son avis à la fois au niveau national, au niveau un peu plus loin, mais j'observe cette tendance générale de traiter les gaullistes ou les grands souverainistes de France de fascistes.
1: Alors voilà, on a entendu votre question. Merci beaucoup César pour votre question qui, c'est vrai, se pose. Je pense que beaucoup d'auditeurs se posent ce genre de questions. C'est-à-dire, est-ce qu'il n'y a pas une forme de, disons-le, de fascisation de la pensée du général de Gaulle aujourd'hui ? Qu'est-ce que vous en pensez, Arnaud Tessier ?
2: Bah, c'est-à-dire que c'est une tendance un peu naturelle, même de son vivant. Il ne faut pas oublier que Roosevelt le soupçonnait d'être un dictateur en puissance. Il ne faut pas oublier que dans les années 60, la gauche française, jusqu'au départ de Gaulle du pouvoir en 69, où il était difficile puisqu'il est parti volontairement, alors que personne ne l'y obligeait parce qu'il avait perdu son référendum, que personne ne l'obligeait à organiser, là quand même ça devenait difficile de le présenter comme un dictateur. Mais il faut pas oublier que de Gaulle a été, à la fois pendant la guerre et ensuite pendant toute la partie de la Ve République où il a gouverné, a été considéré par une partie du milieu politique et puis par certains dirigeants étrangers comme un dictateur en puissance, comme un esprit autoritaire, anti-libéral, etc. Donc, c'est pas tout à fait nouveau l'idée. En France, une partie des élites et du milieu dirigeant n'aime pas l'autorité, en fait. Ils considèrent que l'autorité est en contradiction avec la liberté et que ceux qui gouvernent avec une certaine poigne sont des crypto-fascistes. Non. De Gaulle a respecté, il l'a dit lui-même, il avait rétabli les libertés en France, il a respecté les libertés et surtout, il avait le respect du peuple. C'est un homme quand même, je le répète, qui organise en 69 un référendum sur des sujets qui lui paraissaient importants, qui n'ont pas été très bien compris à l'époque. Il n'était pas obligé d'organiser ce référendum, il l'a fait, il n'était pas obligé de démissionner parce qu'il l'a perdu, d'autant qu'il l'a perdu de très peu en réalité. Donc c'est quelqu'un qui respectait le peuple et qui, encore une fois, se fait lui parler. S'il ne parlait pas à des morceaux sociologiques de la société, c'était pas des parties de la société qui s'adressaient. Donc c'est pour ça que de Gaulle, en fait, il y a toujours, je pense, en France, une méfiance vis-à-vis du suffrage universel, qui date du 19e siècle, qui date de l'époque où le suffrage était restreint, et c'est le mépris aussi dans lequel est tombé le référendum, qui pour De Gaulle était un moyen de gouvernement essentiel et qu'il a imposé dès la libération. En 1945, la création de la 4e République, le fait de se doter de nouvelles institutions, De Gaulle a fait en sorte que ce soit adopté par référendum. Donc je pense que ce que monsieur sent, à mon avis de manière assez juste, c'est que derrière cette défiance vis-à-vis de l'autorité et du pouvoir qui tranche et qui gouverne, il y a en fait une défiance envers le suffrage universel.
1: Oui, et puis il y a une sorte de paradoxe dans cette idée de fascisation de la pensée, de l'œuvre, de la personnalité du général de Gaulle, parce que lui-même s'est battu contre le fascisme toute sa vie. Il s'est battu en tout cas contre la collaboration. Il a complètement, ça a été l'homme qui a dit non, mais qui a dit non à tout ce qu'incarnait justement la collaboration de Pétain. C'est l'homme par définition qui a lutté contre ce fascisme-là.
2: Et puis en même temps, c'était un homme qui refusait d'être classé politiquement. Il ne niait pas qu'il y eût une droite et une gauche. Il savait qu'il y avait une droite et une gauche dans la politique, qui s'exprimait au Parlement, qui s'exprimait dans les médias, que c'était normal. Mais il considérait que le rôle du président de la République, c'était de dépasser cet clivage, qui n'était ni de droite ni de gauche et qui gouvernait pour tous les Français. Et je crois ça, il ne faut pas perdre de vue ça pour l'élection présidentielle aussi. L'élection présidentielle, ce n'est pas faire une campagne présidentielle, ce n'est pas faire une campagne législative avec un programme de gouvernement détaillé. C'est proposer une vision au pays, et une vision qui soit susceptible d'entraîner le plus grand nombre de Français. Donc c'est ça la logique du gaullisme, qui est très rassembleuse, très, c'est l'unité nationale qui compte pour De Gaulle. Alors évidemment, il avait un style de gouvernement... On parle toujours on dit toujours que nos institutions sont trop verticales. Oui, ils gouvernaient de manière assez verticale, mais c'était une verticalité où le pouvoir et l'autorité venaient. Encore une fois, je n'ai jamais vu de dictateur quitter volontairement le pouvoir alors que personne ne l'y obligeait. C'est l'homme qui démissionne quand il a le sentiment qu'il n'a plus la confiance absolue du peuple. Voilà. Si c'est ça, être fasciste aujourd'hui, ben écoutez, alors. C'est à désespérer.
1: C'est-à-dire que c'est l'homme qui défendait l'autorité, mais qui ne versait jamais non plus dans l'autoritarisme. Écoutez, merci beaucoup Arnaud Tessier d'avoir été avec nous sur Sud Radio. C'était un plaisir et un honneur de vous avoir reçu sur notre antenne. Merci de nous avoir éclairé sur cette fascination intacte des Français pour Charles de Gaulle. À moins d'un an de l'élection présidentielle, cette popularité n'est sans doute pas anodine. Elle dit peut-être quelque chose des attentes des Français envers leurs dirigeants. Autorité, vision, indépendance, sens de l'État, autant de qualités qui reviendront forcément au cœur du débat dans les prochains mois. Je vous souhaite une excellente fin de journée. Il est bientôt 13h sur Sud Radio et dans un instant, vous retrouvez Jacques Pessis bien sûr, avec son invité Pierre Perret. Passez un excellent après-midi et rendez-vous demain dès 10h sur Sud Radio.
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0: Très bon réveil à l'écoute de Sud Radio. Nous sommes le jeudi 6 août. Il est tout juste 6h.
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0: Et on commence ce petit matin par un point sur l'actualité avec vous, Nicolas Gomez. Bonjour Nicolas.
2: Bonjour à tous. Accélérer et faciliter la reconstruction, voilà l'objectif que s'est donné le gouvernement après les incendies de l'été en France. Le Premier ministre Sébastien Lecornu a lancé une mission reconstruction et adaptation des territoires hier. Concrètement, elle permettra d'accompagner la reconstruction dans une démarche durable et raisonnée. La mission devra aussi participer au retour d'expérience nationale pour éviter de nouveaux feux. Les incendies en France ont brûlé 120 000 hectares cet été. Dans la Drôme, le feu n'est pas fixé mais stable, selon les pompiers. Hier, la surface brûlée a été revue à la baisse, 240 hectares dans le massif du Claps. 370 pompiers étaient mobilisés et les habitants du hameau évacués ont pu rentrer chez eux. Le corps de la femme disparue en Haute-Savoie a été retrouvé. Elle a été emportée mardi par la montée des eaux du Giffre, une rivière qui traverse la commune de Sixt-Fer-à-Cheval à cause des intempéries. Son identité a été confirmée par le procureur de Bonneville. Les secours avaient aussi été dépêchés sur place pour évacuer 15 randonneurs. Gabriel Attal, visé par une ingérence russe, le service de lutte contre les ingérences numériques Viginum affirme avoir détecté une opération de désinformation sur les réseaux sociaux. De faux comptes usurpant l'identité de grands médias français ont affirmé que le candidat à la présidentielle avait des signes de la maladie de Parkinson. Le réseau pro-russe Matryoshka serait derrière cette opération. Édouard Philippe et Raphaël Glucksmann ont aussi été visés par ces ingérences ces derniers jours. Situation plus calme au Guatemala, l'éruption du volcan de Fuego est terminée, des torrents de lave et des colonnes de cendres ont créé la panique pendant près de 50 heures, des communes ont été évacuées, le volcan est situé à 35 km de la capitale du pays, aucune victime ni dégâts matériels signalés. Et puis en foot, le PSG largement dominé par Mallorca, premier match amical pour les joueurs de Luis Enrique hier soir, ils se sont inclinés 3-0, prochain match samedi contre Manchester United avant le début de la saison face à Aston Villa lors de la finale de la Super Coupe d'Europe. Ce sera le 12 août. Très bon début de journée à tous.
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0: Bon, qu'est-ce qui nous attend du côté du ciel pour ce jeudi 6 août? On va poser la question directement à Rémi André.
3: Bonjour à toutes. Eh bien, voilà une journée relativement calme. Je dis bien relativement car nous aurons encore quelques orages dans l'après-midi sur le relief des Pyrénées, mais également du Massif central, des Alpes du Sud, ainsi que de la Corse. On notera qu'on a pas mal de grisailles ce matin, notamment dans le sud-ouest. Une grisaille qui, au sud de la Garonne, sera assez tardive à se dissiper, mais ailleurs, eh bien, c'est le soleil qui reprendra le dessus en cours d'après-midi. Avec lui, les températures vont remonter, mais température, on va dire, relativement raisonnable encore aujourd'hui, comprise entre 25 et 30 degrés l'après-midi, sauf évidemment sur le sud-est ou sur la vallée du Rhône, la côte d'Azur ou la Corse, nous aurons encore là une vigilance orange canicule, avec des températures qui ce matin là, sont comprises entre 22 et 27 degrés, qui atteindront à nouveau, notamment dans la vallée du Rhône, les 32 à 38 degrés de maximum.
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0: Et vous voulez savoir si vous allez passer une bonne journée aujourd'hui pour ce jeudi? Eh ben, on va poser la question directement à Camille pour votre horoscope. Bonjour Camille.
4: Bonjour à tous. Ami Bélier, un échange avec une personne expérimentée pourrait vous apporter un éclairage précieux. Les taureaux, vous pourriez avoir envie de modifier certaines habitudes pour gagner en confort ou en efficacité. Les gémeaux, gardez un carnet ou votre téléphone à portée de main. Une excellente idée pourrait surgir. Les cancers, c'est le bon moment pour entreprendre un petit changement qui aura de grands effets sur votre quotidien. Les lions, que ce soit au travail ou dans votre vie personnelle, vous saurez insuffler une dynamique positive. Vierge, faites confiance à votre bon sens, il vous aidera à faire les meilleurs choix aujourd'hui. Les balances, vous prendrez davantage de recul face aux petits tracas et cela vous permettra de profiter pleinement des bons moments. Les scorpions, une invitation de dernière minute pourrait vous faire très plaisir. Les Sagittaires, en fin de journée, une bonne nouvelle pourrait vous redonner le sourire. Capricorne, ce qui vous semblait essentiel il y a quelques jours passera peut-être au second plan. Les Verseaux, là où d'autres voient une difficulté, vous apercevrez une possibilité. Et puis enfin, amis Poissons, votre optimisme sera communicatif et contribuera à créer une ambiance agréable autour de vous. Je vous souhaite à tous une excellente journée.
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0: Et très bon réveil à vous. Vous êtes bien sur Sud Radio, vous avez choisi la bonne fréquence pour vous réveiller, vous lever avec le sourire pendant ces vacances. On vous accompagne jusqu'à 10h avec la fine équipe du grand matin. Bah oui, puisqu'à partir de 7h, c'est Jacques Cardoz qui prendra le relais. À ses côtés, Albin Texera pour Hashtag On En Parle, la revue de presse, Nicolas Gomez, que vous avez entendu il y a quelques instants, pour l'actualité chaque demi-heure. On retrouvera Guy Carlier Garnier, un peu avant 8h, Christophe Jiquel, Jacques Pessis, bref, que du beau monde dans ce petit et dans ce grand matin. Et puis évidemment Rémi André qu'on retrouve pour la météo. Et bah sachez que pendant les vacances d'été, il nous embarque aussi en balade, en escapade. Et c'est maintenant sur Sud Radio.
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0: Bonjour Rémi André.
5: Bonjour John.
0: Allez, on continue ces escapades dans les terroirs avec vous, cette chronique qui nous emmène tout au long de l'été au cœur des territoires à la rencontre de celles et ceux qui les façonnent. Rémi, depuis le début de la semaine, nous sommes dans le pays d'Arles et nous restons avec la famille Gilet encore aujourd'hui, je crois.
5: En quelque sorte, oui. Aujourd'hui, je vous présente Cédric Jorras, éleveur de vaches au Brac dans les Alpilles, excusez du peu, mais surtout un allié précieux de la manade Gilet, dont il partage la passion pour la course camarguaise, un jeune éleveur qui a tout construit lui-même entre Pays et Abrivade. Cédric Jorras, ce matin, qu'est-ce qui vous amène ici au milieu de ces taureaux ?
6: Alors, tout simplement, c'est la fête du village, donc Aureil, une toute petite commune dans les Bouches-du-Rhône, située entre Salon et Arles. Et en fait, la fête du club taurin organise une abrivade. Une abrivade, c'est une abrivade longue, pardon. Ça représente en fait, dans l'ancien temps, le trajet des cocardiers qui allaient du pays jusqu'aux arènes. Après, ils étaient raseautés et ils retournaient au pays. Il n'y avait pas de char, il n'y avait pas de camion, donc les transports se faisaient comme ça. Au jour d'aujourd'hui, c'est devenu une tradition, un spectacle. Et donc, on est venu faire une abrivade longue qui partait de la manade Gilet, donc là où on monte, tous les amateurs montent. Ça consiste à mener 4 taureaux de la manade, donc du pré, jusqu'au village, avec des charbonneurs qui essayent de faire échapper les taureaux, et nous, les cavaliers, qui essayons bien sûr de maintenir nos taureaux, chose qui s'est bien passée aujourd'hui.
5: On élève les chevaux d'une manière particulière, parce que j'ai vu que ces chevaux étaient très stoïques, très serrés les uns contre les autres, on voyait qu'ils avaient l'habitude.
6: Tout à fait. Ben alors, enfin, c'est pas du dressage ou de l'élevage, c'est des chevaux qui sont un peu... C'est souvent des chevaux croisés, ou des purs camargues. Donc ils sont élevés très généralement en milieu extensif et après on sélectionne des chevaux qui sont plus ou moins destinés à ça.
5: Alors vous êtes éleveur mais vous êtes quand même assez jeune, c'est quand même formidable de voir que vous avez repris et que vous continuez à faire vivre. Vous travaillez pour la manade Gilet mais en même temps vous avez votre propre élevage.
6: Tout à fait. Alors dans un premier temps j'ai mon propre élevage d'Aubrac. Mais ma passion a fait que j'aide beaucoup la manade Gilet, oui. L'été à temps presque complet, parce que mes vaches, j'ai la chance qu'elles partent en estive, donc je suis pas en vacances, mais...

0: Et Rémi, décidément, entre l'Aubrac et la Camargue, on voit bien que les passions, elles se mélangent vraiment bien en Pays d'Arles. Hein.
1: Eh oui, d'autant que Cédric élève ses vaches avec amour et humour, à défaut de lait d'ânesse comme Cléopâtre, eh bien son épouse également a fait des cosmétiques avec le lait de ses vaches. Ah, il faut habiter près de Mossane-les-Alpilles pour en trouver. Mais demain, nous clôturerons cette semaine camarguaise avec un autre Cédric. Cédric Granier, que j'ai suivi au petit matin dans les prairies, au milieu de ses amis gardiens, pour le marquage des veaux au lasso, en plein cœur de la Camargue.
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0: Et Rémi, donc, avant de repartir en escapade avec vous demain matin, eh bien, on va vous retrouver dans une poignée de minutes. Hein. Ça sera aux alentours de 6h30 pour un point complet sur votre météo. D'ici là, on va ouvrir déjà les débats en réécoutant ensemble les meilleurs moments de l'émission d'hier soir des Vraies Voix avec Judith Belair. À tout de suite.
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0: Et avant de reprendre les débats dans quelques instants, on se fait plaisir sur Sud Radio. On prend notre temps pour se réveiller en douceur et en musique, surtout avec Kenji. Voici la chanson qu'il a révélée, c'était il y a déjà plus de 10 ans, Color Ritano sur Sud Radio.

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1: Bon réveil sur Sud Radio, c'est un vrai plaisir, un vrai bonheur d'être à vos côtés pendant les vacances. On est là ensemble pour débuter ce jeudi 6 août. Alors que vous soyez vacancier, peut-être déjà sur votre lieu de vacances, ou alors que vous soyez parmi tous ceux qui bossent pendant l'été, sachez qu'on est là pour vous accompagner avec évidemment les meilleurs moments de l'antenne de Sud Radio. Dans quelques minutes, on écoutera Jacques Pessis et l'entretien notamment de Macha Merritt qu'il a fait. Mais avant ça, eh bien un peu d'actualité. Et oui, puisqu'on continue de s'informer sur Sud Radio avec le meilleur de ce qui s'est passé hier soir dans Les Vraies Voix, c'était avec Judith Belair.
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2: 17h18, la suite de votre question du soir sur Sud Radio. L'affaire du chef Jean Humbert déféré au dépôt du palais de justice avant sa présentation à un magistrat aujourd'hui relance le débat sur les violences faites aux femmes. Jacques, nouvelle affaire, la même question se pose. Est-ce que la justice doit agir plus vite, plus fermement pour protéger les victimes? Entre protection des victimes et présomption d'innocence, où doit-on placer le curseur? C'est une vraie question. On vous la pose d'ailleurs sur YouTube. Violence contre les femmes, la détention provisoire doit-elle être automatique? On va écouter le témoignage de Lila Sabet qui a subi des violences du chef Jean Humbert tout de suite.
3: Cet homme me mettait des énormes claques dans ma tête, d'accord? Pas juste, il a défoncé ma porte, il me frappait. Jean Humbert, si tu passes par là, si tu entends parler de cette vidéo, regarde-toi en face, arrête de minimiser les faits, d'accord? Parce que tu le sais que t'es une enflure. T'es une enflure qui frappe les femmes.
2: Voilà les mots crus de Lila Sabet qui explique donc ces violences subies par Jean Humbert. Bruno Pomard, quand on entend ça, enfin moi ça me glace.
4: Oui, on le met bien en avant évidemment parce que c'était quelqu'un de très connu. Malheureusement, il y a plein de femmes qui subissent tout ça et dont on n'entend pas parler.
2: Hein.
4: Donc c'est quelque chose. Oui, c'est un sujet qui est très complexe. Mettre systématiquement quelqu'un en détention provisoire, c'est prendre le risque de faire des erreurs. Parce qu'il faut savoir quand même qu'en France, on est entre 200 et 250 000 faits de violence. 250 000 faits de violence psychologique, physique, viol, enfin tout ce qu'on peut imaginer malheureusement dans ce registre. Et donc il faut être très prudent. Moi, ce que je crois, c'est que la première des choses, c'est que les femmes qui subissent ce genre de choses, évidemment, portent plainte. C'est une évidence, vous allez me dire, mais c'est pas évident. Le ministère de l'Intérieur a mis en place d'ailleurs des référents. Il y a près de 900 référents en France dans les commissariats qui sont capables d'accompagner, d'accueillir ces femmes qui sont victimes de violences parce que effectivement on a plein de postures qui sont là de la part de ces femmes qui ont subi ces violences et qui doivent être analysées de façon très très précise. Alors il manquerait effectivement peut-être même lorsqu'il y a ces moments de dépôt de plainte des psychologues qui soient là pour analyser un petit peu la situation parce que c'est important de faire et ensuite évidemment une décision qui doit être prise par le magistrat. Mais encore une fois, penser que on met systématiquement, quand on sait évidemment qu'on a 88 000 prisonniers dans notre pays, si on commence à mettre, c'est pas rien évidemment, hein, les violeurs, ceux qui font subir des violences à nos compatriotes féminines, c'est une question de fond que doivent mener les enquêteurs à la base. Ça c'est important et que les femmes lorsqu'elles s'expriment, lorsqu'elles s'expliquent, même avec des associations, parce qu'il y a des associations support, notre maire nous le disait à l'instant, eh bien, il faut encore une fois amener des éléments tangibles parce qu'on a une justice en France et c'est comme ça.
2: Fatima Benomar, vous êtes militante féministe et membre de l'association Coude à Coude, qui est une association donc féministe. Quand vous entendez nos invités autour de la table et qu'on sait qu'effectivement en France, la détention provisoire, c'est une mesure exceptionnelle, là en l'occurrence, elle a été décidée par un juge, est-ce que finalement, dans un cas de violence, peut-être pas mettre la détention provisoire automatique, mais au moins tout de suite passer devant un juge pour qu'il y ait une décision qui soit prise dans l'instant, ça serait pas une bonne idée?
5: Oui, en fait, déjà, il faut bien se rendre compte du caractère massif des violences sexistes et sexuelles qui fondent fondamentalement notre société, notamment les structures de pouvoir que sont la famille, et aussi on l'a vu avec le Star System, avec toutes les affaires un petit peu médiatiques. Mais voilà, sur les 160 000 enfants par an qui ont des victimes de violences sexuelles, la moitié le sont par des proches et par la famille. Et le système judiciaire, en fait, la justice est un monde parallèle à ce caractère massif. 94% des plaintes des femmes sont classées sans suite. Parmi les rares, vont vers la justice.
2: Attendez, excusez-moi.
6: On confond les violences conjugales, les viols. Alors c'est peut-être dans le cas des viols, mais dans le cas des violences conjugales,
5: il y a
6: des études qui datent. C'est les deux tiers qui donnent une suite et une poursuite pénale. et un tiers qui sont classés sans preuve.
5: Nos sources, et en plus, nos sources sont avérées par le ministère de l'Intérieur.
2: On fera un point sur les chiffres.
4: Vérifier tout ça. Je ne pense pas.
2: Allez-y, Fatima.
5: Et quand on accompagne les victimes, il faut savoir que déjà c'est un pas énorme pour elles. Et plein de fois, on laisse par exemple les contacts de témoins qui serait intéressant de recontacter. Et très souvent, et c'est ce que dit d'ailleurs le Conseil national de l'Europe qui a épinglé la France. Donc les témoins, quand on revient vers eux, ils n'ont jamais été rappelés. Et même les prévenus en général sont rarement auditionnés. C'est-à-dire qu'on en est là. Et par rapport à ce caractère massif. C'est bien d'encourager les femmes à aller porter plainte, mais il faut bien entendre qu'il y a 4 fois moins de procureurs et 2 fois moins de juges en France que par rapport à la moyenne européenne en tenant compte du nombre d'habitants.
4: Ça, c'est vrai.
2: Donc, on revient à un problème de budget d'État, hein, pour le coup, là. Ouais.
6: Je suis d'accord avec Fatima sur le fond, mais je pense qu'il ne faut pas dissuader les femmes d'aller porter plainte. Mmh. Et de dire que 90% des plaintes sont classées, ce n'est pas la vérité. Et au contraire, il faut plutôt encourager à ce qu'elles y aillent. Par rapport à ce que vous avez dit, Judith, tout à l'heure, c'est pas exceptionnel la peine de privative de liberté lorsqu'il y a des faits avérés. Au contraire, c'est exceptionnel, bien entendu, dans la masse des faits. Mais par contre, quand il y a des faits avérés avec des plaintes circonstanciées...
2: C'est automatique pour le coup dans ces cas-là.
6: C'est automatique, mais c'est dans la nature des choses, et aujourd'hui, que ce soit la police ou la justice, au contraire, procède à des incarcérations. Dans ma ville, il y a une prison, la prison des Croisettes, la surpopulation carcérale, les augmentations du nombre des détenus depuis 5 ans, c'est dû aux violences conjugales, principalement, et aussi aux actes de pédophilie et prédation sexuelle. Donc, aujourd'hui, il y a plus de détention. Par contre, il ne faut pas envoyer n'importe qui en prison, parce que finalement, vous allez mettre des innocents en prison. Mmh. Vous n'avez pas traité les vrais cas.
4: Et j'entends madame, parce que la liberté de parole.
5: En fait, il y a quelques semaines, on était en train de s'indigner de l'affaire Liana sur le fait que la justice n'avait pas tenu compte même d'éléments clés dans les plaintes de mineurs. Donc,
4: c'est vrai.
5: Malheureusement,
4: que vous dites est vrai.
5: Il faut faire ce bilan. Moi, quand je tiens la main à une victime, je lui dis, par exemple une victime de viol, même s'il y a procès, ce qui est très rare, il y a 900 chances sur 10 qu'au bout de tout ce chemin, l'accusé ne soit pas...
6: Vous parlez des viols, pas des violences.
4: Je vais vous donner les chiffres.
2: Alors,
4: je vais vous donner les chiffres du ministère de l'Intérieur. Donc le chiffre, les chiffres officiels, c'est les violences sexuelles. C'est environ 86% des procédures sont classées sans suite.
6: Oui, sexuelles, oui.
4: Voilà. Les viols, c'est 94%. Voilà, qui sont classés sans suite.
2: Donc,
4: et les violences conjugales, et les violences conjugales, ce dont on parle, c'est 42% des affaires sont classées sans suite, 36% pour affaires non poursuivables et 6% pour inopportunité des poursuites.
6: C'est ça.
4: Voilà, je cite
5: le ministère.
6: Ce sont les bons chiffres. Oui.
2: Allez-y,
5: on n'a même pas compté dedans les non-lieux. Et on ne compte pas, évidemment, que moins de 2 victimes sur 10 portent plainte.
4: Vous avez raison,
2: madame. Alors, attendez, on retourne au 0826-300-300. Nous avons nos 2 auditrices qui sont avec nous, Coralie et Vanessa. Coralie, qu'est-ce que vous pensez de ce que vous venez d'entendre dans ce débat?
7: Eh ben, je trouve que c'est bien triste, en fait. Les chiffres que j'entends, c'est honteux.
2: Oui.
7: Franchement, moi, ça me fait mal au cœur.
2: C'est énorme.
7: C'est honteux. Et donc, eh ben, c'est là. Ben, il faut bien faire quelque chose. Il faut se bouger. Il y a des choses à faire, du coup. Mm. Enfin, quand on a ces chiffres, Je
2: qu'est-ce que vous
7: pas,
2: avez envie de faire, vous, Coralie?
7: Eh ben, mais moi, déjà, alors moi, je suis quelqu'un, je serais assez... Il y a certaines personnes, pour moi, qui n'ont pas leur place en prison. Voilà, des gens qui violent des enfants, des choses comme ça. Donc déjà, ça fera un petit peu de place si on fera autre chose.
6: Ah. Mais bon, voilà. On va pas rétablir peut-être de mort.
4: Sur la détention de prison.
6: Non, mais ciseaux, alors.
7: C'est un sujet, on est bien d'accord.
4: Sur la détention de prison.
2: Non, mais c'est un sujet à éviter, ça.
7: Mais il faut que ces femmes se sentent suivies, en fait. Je pense qu'elles sont pas assez suivies. Et c'est pour ça que derrière, eh ben...
2: Ça nous met en colère, je suis d'accord, Coralie. Attendez, excusez-moi. Il y a Vanessa qui est encore avec nous aussi. Vanessa, elle a été victime. Quand vous entendez tout ce qu'on se dit à l'antenne tout de suite et que vous entendez effectivement ces chiffres qui sont assez terribles, finalement, Vanessa, vous avez été, excusez-moi de le dire comme ça, plutôt bien prise en charge par les services.
8: Alors,
2: jusqu'au bout.
8: Moi, pour ma procédure, j'écoutais ce que disaient certains autres intervenants. J'aurais préféré que moi, ayant été prise sur le fait, en fait, l'affaire soit jugée de suite.
2: En référé, quoi.
8: Pendant plus de temps, j'ai flippé parce que très clairement, c'est pas moi qui ai porté plainte parce que j'avais peur de ce qui pouvait m'arriver en représailles. Je ne remercierai jamais assez mes voisins. Je leur dois la vie. Et le problème, c'est que moi, j'ai fourni plein de preuves médicales, comme quoi j'ai eu un tympan percé par une gifle violente, cage thoracique, trachée, défoncée. ses cordes vocales tout lors d'un étranglement et on m'a convoqué à moi pour agresseur parce que je me suis défendue et je lui ai laissé 3 coups de griffe. La procureure m'a accusée d'être moi-même le problème et m'a condamnée à la même peine que mon agresseur. Alors que moi, j'ai fourni au moins 4 mots du médecin qui a constaté les violences.
2: Vanessa, on est vraiment désolée pour vous. Après ce genre de d'acte terrible et d'expérience terrible, il y a vraiment la résilience. C'est ce que vous disiez. Vous êtes dedans maintenant. Ouais. Ça va mieux?
8: Oui. Mais après, par contre, je suis en colère après ces femmes qui vont se servir de cette excuse pour mettre des hommes en prison alors qu'ils n'ont rien fait. Par contre, là,
2: je vous entends, Vanessa.
4: C'est pour ça, encore une fois, que l'analyse est compliquée parfois pour les enquêteurs. Attention, on peut pas dire qu'ils ne font pas leur boulot, mais c'est très compliqué parfois la relation qu'on a. Tu le disais tout à l'heure, hein, des femmes qui reviennent en arrière, syndrome de Stockholm, comme on dit, on revient en arrière en disant non, il s'est rien passé en fait. Donc, pour le juge, même pour les juges d'ailleurs, mais même pour les enquêteurs à la base, puisque c'est les enquêteurs qui reçoivent les plaintes, c'est parfois compliqué d'expliquer tout ça.
6: Et d'après les chiffres de la police qui m'ont été donnés, il y a 10 à 15% aussi d'hommes qui sont victimes de violences.
4: Bien sûr, faut pas les oublier.
6: Et parfois aussi, il y a des violences croisées.
4: Tout à fait.
6: Donc c'est très compliqué. Mais il faut inciter, il faut que les maires aient un rôle d'écoute et soutiennent avec les associations comme le CIDFF, qui d'ailleurs, les subventions ont été supprimées dans la région des Pays de la Loire. Donc nous avons vraiment un rôle d'écoute et de liaison avec la police pour justement que des actes comme cela ne soient pas laissés impunis et que la parole des femmes soit écoutée.
2: Merci beaucoup, messieurs. Rappel hein, pour vous, si pour vous d'ailleurs, ou une personne de votre entourage, si vous êtes en danger, vous appelez le 3919. C'est un numéro gratuit, accessible 24 heures sur 24. Il y a une plateforme spécialisée aussi, que je vous rappelle, Féminicide, avec un S.fr. Et puis, une grosse pensée à nos deux auditrices, particulièrement à Vanessa. Vous n'hésitez pas à venir commenter au 0826-300-300. Merci à Fatima Benomar, qui est militante féministe et membre de l'association Coude à Coude, d'être venue partager pour ce débat. Et puis maintenant, tout de suite, les résultats de vos commentaires sur YouTube avec Quentin Saunier.
9: Et oui, puisqu'on vous pose cette question, violence contre les femmes, la détention provisoire doit-elle être automatique? Et vous répondez oui à 80%. Ah. Vous nous laissez aussi des commentaires. On a Yann qui nous dit non, c'est une atteinte à la présomption d'innocence. La parole des femmes n'a pas plus de valeur que celle des hommes. Et on a Marie qui nous dit oui à la détention provisoire. Et plus si la gravité des blessures est attestée.
1: Les vraies voix Sud Radio que vous retrouvez tout au long de l'été, animées par Judith Belair. Dans un instant, vous restez avec nous, on fera un point sur votre météo, sur l'actualité également avec Nicolas Gomez. Et puis on retrouvera Jean-Paul Delpaille aussi pour les pronostics épiques. Bref, à tout de suite sur Sud Radio.
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1: Allez, il est temps de sortir du lit. On débute ensemble ce jeudi 6 août sur Sud Radio. Il est 6h30.
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1: Et on fait évidemment un point sur l'actualité avec vous, Nicolas Gomez. Bonjour Nicolas.
15: Bonjour à tous. Accélérer et faciliter la reconstruction, voilà l'objectif que s'est donné le gouvernement après les incendies de l'été en France. Le Premier ministre Sébastien Lecornu a lancé une mission reconstruction et adaptation des territoires hier. Concrètement, elle permettra d'accompagner la reconstruction dans une démarche durable et raisonnée. La mission devra aussi participer au retour d'expérience nationale pour éviter de nouveaux feux. Les incendies en France ont brûlé 120 000 hectares cet été. Dans la Drôme, le feu n'est pas fixé mais stable, selon les pompiers. Hier, la surface brûlée a été revue à la baisse, 240 hectares dans le massif du Claps. 370 pompiers étaient mobilisés et les habitants du hameau évacués ont pu rentrer chez eux. Le corps de la femme disparue en Haute-Savoie a été retrouvé. Elle a été emportée mardi par la montée des eaux du Giffre, une rivière qui traverse la commune de Sixt-Fer-à-Cheval à cause des intempéries. Son identité a été confirmée par le procureur de Bonneville. Les secours avaient aussi été dépêchés sur place pour évacuer 15 randonneurs. Gabriel Attal, visé par une ingérence russe, le service de lutte contre les ingérences numériques Viginum affirme avoir détecté une opération de désinformation sur les réseaux sociaux. De faux comptes usurpant l'identité de grands médias français ont affirmé que le candidat à la présidentielle avait des signes de la maladie de Parkinson. Le réseau pro-russe Matryoshka serait derrière cette opération. Édouard Philippe et Raphaël Glucksmann ont aussi été visés par ces ingérences ces derniers jours. Situation plus calme au Guatemala, l'éruption du volcan de Fuego est terminée, des torrents de lave et des colonnes de cendres ont créé la panique pendant près de 50 heures, des communes ont été évacuées, le volcan est situé à 35 km de la capitale du pays, aucune victime ni dégâts matériels signalés. Et puis en foot, le PSG largement dominé par Mallorca, premier match amical pour les joueurs de Luis Enrique hier soir, ils se sont inclinés 3-0, prochain match samedi contre Manchester United avant le début de la saison face à Aston Villa lors de la finale de la Super Coupe d'Europe. Ce sera le 12 août. Très bon début de journée à tous.
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1: Bon, qu'est-ce qui nous attend du côté du ciel pour ce jeudi 6 août? On va poser la question directement à Rémi André.
16: Bonjour à toutes. Eh bien, voilà une journée relativement calme. Je dis bien relativement car nous aurons encore quelques orages dans l'après-midi sur le relief des Pyrénées, mais également du Massif central, des Alpes du Sud, ainsi que de la Corse. On notera qu'on a pas mal de grisailles ce matin, notamment dans le sud-ouest. Une grisaille qui, au sud de la Garonne, sera assez tardive à se dissiper, mais ailleurs, eh bien, c'est le soleil qui reprendra le dessus en cours d'après-midi. Avec lui, les températures vont remonter, mais températures, on va dire, relativement raisonnables encore aujourd'hui, comprises entre 25 et 30 degrés l'après-midi, sauf évidemment sur le sud-est ou sur la vallée du Rhône, la côte d'Azur ou la Corse, nous aurons encore là une vigilance orange canicule, avec des températures qui ce matin là sont comprises entre 22 et 27 degrés, qui atteindront à nouveau, notamment dans la vallée du Rhône, les 32 à 38 degrés de maximum.
1: Et les pronostics hippiques de ce jeudi 6 août, c'est évidemment Jean-Paul Delperrier qui nous les donne. Bonjour Jean-Paul.
18: Bonjour à tous. Pour ce jeudi 6 août, nous prenons la direction de l'hippodrome d'Anguin avec le prix des pyramides qui sera donc un support des paris à la carte dans la Réunion 1 course 8. Départ 20h15 sur le tracé des 2875 mètres. Il y aura un 14 partant dans cette épreuve aux trois clés. Le 14 Musemaker est très régulière et j'en ai fait ma favorite devant le 5 Maidan Voiron, 7 Marscoba, 11 Mowok, 3 Miss Disco, 10 Myself Quick, 8 Monsieur As. 14, 5, 7, 11, 3, 10 et 8. En réunion 3, course 2 sur l'hippodrome de Vichy, ma sélection du jour, le 1, See the Wood.
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1: Et on débute ce jeudi 6 août en pleine forme sur Sud Radio. Bah oui, ça passe très vite. Hein. On est déjà le jeudi 6 août et ça fait vraiment plaisir de vous accompagner avec toute l'équipe du petit et du grand matin qui est en train de se préparer, qui est en train d'arriver tranquillement à la radio, dans le studio. Jacques Cardoz qui prendra le relais donc un petit peu avant 7h. On retrouvera également à ses côtés Albin Texera pour voir tout ce qui s'est passé sur les réseaux sociaux ces 24 dernières heures. Et puis, il y a Aude aussi qui va s'installer dans quelques minutes derrière le standard. Vous allez pouvoir l'appeler au 0826 300 300 si vous avez envie d'intervenir sur un des sujets de l'actualité. Mais avant ça, comme promis il y a quelques instants, eh bien, il est temps de retrouver Jacques Pessis pour le meilleur des clés d'une vie. Et Jacques, parmi vos invités cette saison, dans les clés d'une vie, il y a eu Macha Merrill. Elle vous a raconté à votre micro quelques-uns de ses souvenirs dans sa carrière de comédienne.
19: Une très longue carrière qui a débuté au temps de la nouvelle vague et qu'elle a menée à sa façon en dehors des sentiers battus.
20: Je crois que je ne suis pas qu'une actrice. Je pense que je suis une bonne actrice et je suis de mieux en mieux surtout. Mais j'incarne quelque chose qui brûle, c'est-à-dire l'image de la femme qui va changer le monde. Dans tous les films que j'ai faits, je ne suis pas juste une présence de quelqu'un qui se transforme, qui devient le personnage. Non, j'amène ma réflexion, mes espoirs, que la vie des femmes s'améliore. Et donc c'est assez spécial parce que je ressemble pas tellement au parcours des autres actrices. J'ai fait moins de films que les autres, mais que des films très importants.
19: Oui, il y a eu Le Repos du Guerrier, de Roger Vadim. Il y a eu aussi le film avec Jean-Luc Godard. C'est des univers très variés. Et il y a eu Dragée au poivre dans un genre différent.
20: Mon Dieu, vous vous souvenez de ça? Oui, bien sûr. Alors, écoutez, j'ai, comme toutes les actrices, j'ai été évidemment choisie pour beaucoup de rôles. Mais les 5-6 films importants que j'ai faits, j'en suis très fière parce qu'ils ont marqué. Ils sont non seulement dans l'histoire du cinéma, mais je dirais dans l'histoire de la vie des femmes. C'est ça.
19: Il y a Belle de jour avec Louise Buñuel, où Catherine Deneuve joue alors qu'elle ne voulait pas jouer ce film au départ.
20: Oui, elle a eu tort parce qu'elle est splendide dans ce film. Et puis moi, j'étais son incitatrice. C'est moi qui l'a poussée à se prostituer dans cette maison maison de passe. Oui. C'est vraiment de luxe, évidemment. Mais j'ai beaucoup aimé travailler avec Buñuel. Parce que, vous savez qu'il était sourd, disait-on. Oui. Mais en fait, il entendait tout quand même. Et un jour, pendant une scène qui se tournait à Megève, il y avait un dialogue très compliqué. Et Jean Sorel, Michel Piccoli et Catherine me disent, écoute, tu es bien avec Buñuel, va lui demander qu'est-ce que ça veut dire. On parlait d'asphodèle et de choses. Bon, alors je frappe à la porte et je dis, Don Luis, dites-moi, qu'est-ce que ça veut dire? Et il me répond, cet dialogue est cryptique. C'était comme Dali, Salvador Dali, c'est-à-dire que, en vérité, beaucoup plus tard, j'ai découvert que c'était kabbalistique, c'est-à-dire il était maçon, il était franc-maçon, et donc ce dialogue était pris dans les textes de la Kabbale. Il y avait la même chose dans les opéras de Mozart. Donc c'est toutes ces expériences formidables que le cinéma nous apporte, hein. C'est des rencontres inouïes.
19: Et Belle de jour pour votre gouverne, un fan inconditionnel, c'est Martin Scorsese, qui a permis à ce film de sortir en DVD en 2002 alors qu'il n'était pas sorti.
20: Ah ça je ne savais pas, vous m'apprenez quelque chose.
19: Oui. Et puis il y a eu l'Italie, parce que vous avez aussi passé beaucoup de temps en Italie et tourné avec des metteurs en scène italiens qu'on ne connaît pas forcément en France.
20: Oh, Dario Argento aussi, on connaît. Hein. Oui. Et puis Alberto Bevilacqua, et mon mari qui s'appelait Gian Vittorio Baldi, j'ai fait des films qui étaient des films un peu confidentiels, parce que c'était tout de suite après la nouvelle vague, tous les cinéastes du monde voulaient ressembler à Godard, Truffaut et Daniel Valcroze. C'est-à-dire qu'on a quand même... J'ai eu cette chose. Il y a une chose qu'on ne choisit pas, Jacques, c'est sa date de naissance. J'ai eu 20 ans au moment où le monde changeait. Et ça a conduit jusqu'à 68. Et ça, c'est irremplaçable parce que je pense que j'ai incarné la jeunesse de l'époque, c'est-à-dire une jeunesse qui a vraiment renversé les mœurs. Quand on regarde les manifestations des étudiants pendant 68, ils sont tous en costard comme vous, avec une cravate et quelquefois même gilet. Et puis, du jour au lendemain, sont arrivés les blue jeans, les baskets, la façon de se parler. Là, tout a changé entre les hommes et les femmes, entre les profs et les élèves, entre les enfants et les parents. Et moi, j'ai été actrice de ce grand changement.
19: Et puis, vous avez été actrice à Cinecittà, qui est un lieu de légende, ça aussi, parce qu'on en parle aujourd'hui, mais on ne sait pas que ça a été le royaume du cinéma en Italie, ma chère Meryl.
20: C'est parce que les Américains venaient tourner leur grand péplum. Là, c'est parce qu'on a tourné Ben-Hur et compagnie. C'était surtout économique. Mais surtout, on a chargé Fellini, quand ça a commencé un peu à chuter, que commercialement c'était trop cher, on lui a demandé d'inventer des films à tourner à Cinecittà. Et c'est comme ça qu'il a fait Rome, évidemment la Dolce Vita et tous ces films qu'il a tournés pour faire survivre Cinecittà.
19: Et en même temps, entre deux films en Italie, vous avez tourné, ma chère Meryl, dans Les Chinois à Paris, de Jean-Yann, où vous êtes la femme de Daniel Prévost.
20: Alors ça, c'était l'histoire d'une amitié, parce que Jean et moi, on était très amis. Mais du temps, ou de la radio, quand il faisait de la radio avec Gérard Cyr. Et déjà, je l'avais repéré, moi, comme un cerveau quand même tout à fait à part. C'est d'ailleurs moi qui l'ai amené chez Philippe Bouvard pour faire des grosses têtes. Il était réticent, il n'avait pas très envie. Et il a été un des piliers des grosses têtes, lui, Carsozon. Je rappelle une fois, ils ont fait en alexandrin, non-stop, improvisé pendant plus d'un quart d'heure, l'épitaphe de Philippe Bouvard. Tout le monde pleurait de rire. Moi, j'avais le grimmel qui coulait sur mes joues. C'était des petits génies. Vous comprenez, c'était des gens qui avaient des lettres, qui étaient extraordinairement cultivés. Et on ne peut faire des improvisations comme ça que quand on a des grandes connaissances.
19: Et Jean-Yann est lié à mai 68 parce que le slogan « Il est interdit d'interdire »,
20: c'est lui
19: qui l'a trouvé. Et absolument. C'est comme ça qu'il a fini sur les murs de Paris.
20: Pourtant, il était plutôt réac de droite, lui. Mais enfin, quand même, la révolution est généreuse. Elle héberge beaucoup de gens. Je pense, par exemple, en ce moment, à ce qui se passe en Iran, c'est qu'il y a toutes sortes de forces qui vont se réunir pour renverser les mollahs. Il n'y a pas que forcément des gens ou de gauche ou de droite, il y a tout le monde. Et c'était un peu ce qui s'est passé en 68. C'était un grand maelstrom.
19: Et l'Italie, je me demande si c'est pas là qu'est né votre amour des pâtes, Macha Meryl.
20: Mais plus que ça, c'est que j'ai été sous le choc quand j'ai découvert la gastronomie italienne. Il faut que vous sachiez qu'en France, du temps de François Ier, donc de Catherine de Médicis, on était des sauvages qui jetaient la viande dans le feu et en mangeaient avec un couteau attaché à la taille. Il n'y avait pas d'assiette, pas de couvert et pas de verre. C'est Catherine de Médicis qui a amené tout ça en France et qui a amené 300 chefs de Vérone et 300 chefs de Toscane pour nous apprendre à faire la cuisine. Alors, on n'aime pas beaucoup, les gastronomes français n'aiment pas qu'on dise ça, mais c'est vraiment les Italiens qui nous ont appris à manger. Et quand j'ai découvert cette extraordinaire gastronomie du nord au sud de l'Italie, j'ai eu envie d'écrire ce livre qui est, disons, ce que j'ai le mieux retenu de l'Italie.
19: Ça s'appelle Joyeuse Pâte, je crois.
20: Joyeuse Pâte, moi j'en ris, haricotsi, haricola. Après ça, j'en ai fait deux autres. Ce soir, c'est ta fête. Et c'est prêt dans un quart d'heure.
19: Et là encore, il n'y avait pas autant de livres de cuisine qu'aujourd'hui, ma chère Meryl.
20: J'ai fait 100 000 exemplaires avec Joyeuse Pâte. C'était un phénomène à ce moment-là. Bien sûr, ça s'est beaucoup développé après, d'autant plus que moi, c'était tout écrit, il n'y avait pas de photos. C'était des petits dessins que j'ai faits, mais c'était un livre vraiment de messages, d'instructions, et pas un livre d'images.
19: Vous pourriez parfaitement participer à Top Chef dans le jury ?
20: Non, parce que c'est pas du tout l'esprit que je cultive. Moi, je suis pour la cuisine de bonne femme. La cuisine qui est bonne à manger et pas jolie à regarder. Parce que chez Top Chef, c'est toujours une carotte découpée en fleurs et qu'on met sur le haut d'un pamplemousse. Moi, c'est pas du tout mon goût.
1: Macha Meryl était l'invité de Jacques Pessis dans Les Clés d'une Vie. Une émission à retrouver évidemment en intégralité sur notre chaîne YouTube. Vous êtes plus d'un million à nous suivre. On vous remercie évidemment pour votre fidélité renouvelée à Sud Radio. Dans un instant, on a rendez-vous avec Judith Belair. Et oui, on va écouter ensemble le meilleur des vraies voix sur Sud Radio. A tout de suite.
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1: Très bon réveil à l'écoute de Sud Radio, on est là ensemble jusqu'à 7h dans le Petit Matin qui deviendra grand avec Jacques Cartos qui vous accompagne ensuite jusqu'à 10h. Notez bien, 8h15, son invité du grand matin pour parler des sujets qui font l'actualité en ce moment. Un invité auquel vous pourrez réagir au 0826 300 300. Tiens, d'ailleurs, en parlant d'actualité, il est déjà temps d'aborder les sujets qui ont fait l'actualité ces 24 dernières heures avec, vous savez quoi, le meilleur des vraies voix. Et oui, votre émission qui continue entre 17h et 19h, même pendant l'été, c'est avec Judith Belair.
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2: Le prix des carburants, les prix surtout des carburants repartent à la hausse et le plein devient un vrai casse-tête pour de nombreux Français qui utilisent leur voiture tous les jours ou de temps en temps même pour partir en vacances. Entre la hausse du prix du pétrole, les tensions internationales, le poids de la fiscalité, le même débat refait surface. Est-ce qu'il faut laisser les prix évoluer au rythme du marché, quitte à voir le pouvoir d'achat reculer, ou l'État doit-il intervenir pour limiter le coût des carburants et vous protéger, vous, les automobilistes? Alors on vous pose la question sur YouTube, vous n'hésitez pas surtout à aller commenter au 0800 26 300 300, vous pouvez nous appeler et puis aller commenter sur YouTube aussi. La question, c'est prix à la pompe, tout simplement, faut-il plafonner le prix des carburants? Alors, pour en parler, nous sommes avec Pierre Chasseret, qu'on connaît bien sur Sud Radio. Bonsoir Pierre.
4: Bonsoir à tous.
2: Bienvenue. Alors Pierre, vous êtes porte-parole de l'association 40 millions d'automobilistes. Vous, évidemment, vous pensez qu'il faut le plafonner, ce prix des carburants, et puis surtout peut-être baisser les taxes, non?
4: Ah mais alors plafonner, non, jamais. Okay. Parce que le plafonnement n'existe pas. En fait, il n'est pas possible à mettre en place parce que si les prix dépassent le plafonnement, alors dans ce cas-là, ça veut dire que vous demandez à certaines stations de service de travailler à perte, ce qui n'est absolument pas possible. Donc, vous savez, là-dessus, j'ai écrit un livre récemment qui s'appelle Balance ton plein aux éditions Fayard. Mmh. Dedans, il y a tout. Mmh. Qu'est-ce qu'il faut? Il faut mettre en place, surtout au plus vite, une baisse de la fiscalité sur les carburants. Alors, je sais. J'entends tous ceux qui vont nous dire « La France n'a pas les moyens de baisser les taxes ». C'est une bêtise.
2: On peut récupérer l'argent ailleurs, non? C'est ça que vous dites, vous?
4: Exactement. Ce qu'il faut, c'est, vous avez tout compris de A à Z, ce qu'il faut, c'est relancer la mobilité pour permettre aux gens de pouvoir consommer. On ne peut pas demander à des Français qui aujourd'hui ont du mal à faire le plein d'aller consommer sur leur lieu de vacances. Et on se retrouve aujourd'hui avec quoi? Avec une augmentation de 20% des livraisons de colis à domicile par des boîtes qui, la plupart, ne sont même pas françaises. On se retrouve avec des Français qui, sur le reste, arbitrent leur budget et finissent par ne plus acheter la petite glace, le restaurant, etc. Et là, on freine la consommation. Ce qu'il faut comprendre, c'est que la richesse d'un pays, ce n'est pas la fiscalité directe que l'on prend. Ça ne participe pas à la richesse du pays. La richesse économique d'un pays se qualifie par rapport à son indice de consommation. C'est ça, le PIB. Et nous, en France, le PIB, on est en train de le flinguer.
5: Ouais, mais alors attendez, vous baissez les taxes sur le carburant, évidemment, parce que ça remplit les caisses de l'État, on est d'accord, hein?
4: Non, ça les vide. Une taxe sur les prix des carburants vide les caisses de l'État. C'est ça qu'il faut bien comprendre. Lorsque vous prenez l'impôt à la source, Monique gagne ses 2000 euros, elle achète et fait le plein. Qu'est-ce qui s'est passé? Est-ce que cet argent a travaillé dans la société? Jamais. Il est passé des caisses de l'État aux caisses de l'État, ou des caisses de l'employeur, plutôt aux caisses de l'État, parce qu'on va aller lui prendre tout de suite son argent durement gagné en taxe carburant. La taxe carburant ne participe pas du tout à la richesse économique d'un pays.
5: Non mais elle rentre dans les caisses de l'État, excusez-moi, elle rentre dans les caisses de l'État.
4: Je recommence. En fait, d'un point de vue purement mathématique, pour celui qui bosse à Bercy, au ministère de l'Économie, et qui calcule en disant, ben voilà, moi j'ai récolté 40 milliards grâce aux taxes carburant. Oui, c'est vrai.
5: D'accord.
4: Seulement, ce qu'on a oublié, c'est ce qu'on a perdu. Et en termes économiques, pourquoi on y perd? Parce qu'on ne consomme pas. Vous ne pouvez pas dépenser un argent que vous n'avez plus. Et c'est ce calcul que met en évidence Arthur Laffaire, qui est un économiste brillantissime des années 70-80 aux États-Unis, qui a connu un succès sans nom, et qu'il faut à tout prix abaisser la fiscalité pour doper l'économie,
5: d'accord,
4: relancer la croissance, relancer le PIB, relancer la consommation.
2: Sébastien Ménard.
6: Alors moi, je plus sois encore une fois, mon cher Bruno.
2: Il va falloir expliquer aux auditeurs ce que ça veut dire.
6: Ça veut dire que je suis complètement d'accord et parfaitement aligné. Bon, je vais pas vous la faire à l'envers, Monsieur Pierre Chasseret. Je le connais depuis 25 ans. On se tutoie dans la vie. Bravo Pierre pour tout ce que vous faites.
2: Vous engueulez des fois un peu ou pas ?
6: Non, parce que je suis tout le temps d'accord. Je suis tout le temps d'accord. Mais non, Pierre, ce qui est important effectivement, c'est d'expliquer aux Françaises et aux Français, comme vous le faites parfaitement, que la fiscalité confiscatoire se retourne toujours contre celui qui la met en place. Alors artificiellement, c'est sûr que ça fait travailler des dizaines de milliers de fonctionnaires. Ça crée probablement de l'emploi public, mais ça ne rend pas service au pays. Ça ne rend pas service aux Françaises et aux Français. Et pire que tout, désolé pour mon macronisme primaire, mais ça assigne à résidence un certain nombre de consommateurs, un certain nombre d'automobilistes, et qu'à la fin de la fin, c'est le pays qui y perd dans son ensemble. Donc vous avez complètement raison.
2: Christophe Rouillon, attendez,
7: on est en pleine démagogie. Moi, si je gérais ma ville comme ça, c'est-à-dire je baissais les recettes certaines en augmentant, en espérant des recettes futures, je mettrais ma ville en faillite. Donc on a déjà quand même 3 000 milliards de déficit. Si on baisse la fiscalité sur les centres, qui est quand même une recette qui permet de financer les retraites, la sécurité sociale, la police, la justice, etc.
6: Non, c'est faux.
7: Honnêtement,
6: c'est faux,
7: Christophe. Non, mais globalement, les prélèvements, je parle de l'ensemble des taxes et recettes de notre pays. Il faut à ce moment-là dire où est-ce qu'il faut faire les économies. Il y a deux propositions.
6: Écoutez, attendez.
7: Il y a deux propositions démagogiques. C'est LFI qui dit il faut bloquer les salaires, mesure soviétique. Et il y a le Rassemblement National qui dit il faut baisser les taxes, mesure totalement démagogique qui n'a jamais été appliqué dans aucun pays, si ce n'est, je crois, la Croatie, qui a finalement décidé d'y renoncer parce que ça a coûté trop cher. Et en plus, c'est une subvention indirecte donnée aux pétroliers parce que vous allez baisser les taxes, ils vont augmenter le prix de l'essence, et l'argent, au lieu d'aller dans les caisses de l'État, elle ira dans les caisses des pétroliers. Bravo, vous êtes un vrai défenseur des majors du pétrole.
6: Pour le coup, ce que vous dites, Christophe, est faux.
7: Mais vous,
2: Pierre Chasseret, au lieu de dire que c'est faux, expliquez pourquoi.
4: Bah, c'est très simple. Hein. Prenons l'exemple notamment des États-Unis. J'ai pas l'impression qu'aux États-Unis vous payez votre plein de carburant.
7: Mais ils produisent du pétrole. C'est le premier producteur de pétrole.
4: Et nous, on n'a pas
7: différent.
4: Total.
5: On produit pas nous.
7: On produit pas.
4: Et nous, on n'a pas Total. On n'a pas Total.
7: Mais attendez, mais Total est une grande entreprise française. Heureusement qu'on l'a.
5: Qui investit, y compris dans le
7: développement durable.
4: Arrêtez, parce que le problème de votre modèle, celui que vous vendez, si vous me permettez d'aller au bout de mon raisonnement, le modèle que vous vendez, c'est celui qui met la France dans le mur. Qu'est-ce qui s'est passé là? Il se passe qu'aujourd'hui, la seule chose qui a changé depuis la crise dans le détroit d'Ormuz, c'est l'augmentation de la fiscalité sur les carburants. La France est à la limite de la récession. Non, avec un taux de croissance à zéro.
7: La fiscalité n'a pas augmenté. Et d'ailleurs, Total a plafonné.
4: Je recommence. C'est pas grave.
2: Total a plafonné à 1,99.
7: Ceux qui vont en vacances savent qu'en allant chez Total, c'est 1,99. Par contre, ça fait fermer les petites pompes à essence.
2: Attendez, Pierre Chasseret.
4: Vous parlez de ce que vous connaissez pas. Je suis désolé. Mais au bout d'un moment, vous
7: les savants et les autres.
4: Oui, il y a les autres, il y a surtout les faits.
7: Moi, j'ai rien compris.
2: On se calme. On s'écoute, s'il vous plaît. Pierre Chasseret, allez-y jusqu'au bout de votre raisonnement, s'il vous plaît.
4: Vous savez, pour comprendre, faut écouter. C'est quand même la base.
2: Ok, allez-y.
4: En une seule phrase, je vous dis qu'en 2026, il y a eu une augmentation de la fiscalité sur les carburants. C'est comme ça, c'est clair, ça s'appelle les certificats d'économie d'énergie. C'est 15 centimes en plus sur le prix des carburants par litre pour chaque Français. Donc de quoi vous me parlez? C'est comme ça, c'est des faits. Donc arrêtez de raconter n'importe quoi. La fiscalité sur les carburants a été augmentée sur l'année 2026. Point barre, dont acte. On va arrêter de revenir sur des évidences. C'est comme ça, vous pouvez pas nier une évidence.
2: Attendez. 0826-300-300. Sud Radio, c'est la radio de nos auditeurs aussi. On a Serge qui nous appelle de Livry-Gargan. Serge, vous êtes taxi.
8: Oui, en effet. Mais là,
2: Bonsoir.
8: Je suis pas Livry-Gargan, je suis face à Fort Boyard.
2: Ah! Mais bon, voilà. D'habitude, vous êtes taxi en Île-de-France.
8: Oui, quoi. Oui, en effet. Et en fait, je voulais intervenir pour dire que les prix, ils sont au-dessus de 2 euros là où je suis. Ouais. Et surtout, sur toutes les routes où je vais, ils sont à 2 euros.
2: Pardon. Ouais. C'est moi qui ai... Voilà, j'ai appuyé. Excusez-moi, j'ai appuyé. Allez-y, Serge, on vous entendait plus.
8: Je vous en prie. Donc je dis là où je suis, en Charente-Maritime, les prix, ils sont au-dessus de 2 euros, à part un 999, mais bon, voilà. Et les prix, voilà, ils flirtent avec les 2 euros et la question était posée si on bloque les prix et on aimerait quand même que le gouvernement se bouge un peu, mais comme on a vu qu'il n'avait pas les moyens d'acheter des canadaires, mais il avait les moyens de faire des travaux à l'Assemblée nationale. On se pose franchement des questions. C'est là.
2: Vous restez avec nous. Merci beaucoup de votre témoignage, Serge. 0826 300 300, si vous voulez faire comme Serge, vous nous appelez. Il est 18h14. On revient dans un instant pour la suite de ce grand débat qui chauffe les esprits. Mais c'est normal, hein. On parle de nos sous-sous. Et oui, c'est notre porte-monnaie dont on parle.
1: 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C'est avec Judith Belair. Et c'est à retrouver sinon en podcast, hein, directement sur sudradio.fr. À suivre dans un instant, je vous l'ai dit, c'est Jacques Cardoz qui arrive. Je crois qu'il est en pleine forme, hein, aujourd'hui. Il arrive pour le début du grand matin. Restez avec nous.
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1: Allez, soyez les bienvenus sur Sud Radio, il est 6h56 et c'est l'heure de retrouver Jacques Cardoz pour le Grand Matin. Bonjour Jacques.
27: Bonjour John, bonjour à tous, merci d'avoir choisi Sud Radio et de passer votre matinée en notre compagnie. Cette débauche d'argent public doit cesser. Qui a dit ça? C'est une déclaration de Ségolène Royal à propos du projet d'un nouveau pavillon d'entrée à l'Assemblée Nationale. Vous n'en avez peut-être pas entendu parler, on va tout vous raconter. C'est un pavillon moderne qui devrait coûter 55 millions d'euros et qui change l'aspect architectural extérieur. Une pétition a été lancée, signée par 70 000 personnes. Ses auteurs crient au scandale. On s'en parle juste après 7 heures. Et puis, le gouvernement a-t-il enterré un rapport sur la mortalité infantile? C'est une révélation du Canard Enchaîné de cette semaine. Eh bien, on sera avec le docteur Cohen sur ce sujet. Rendez-vous à 7h35. On va aussi consacrer notre grand entretien dans le Grand Matin à la DZ Mafia. Pourquoi? Eh bien parce que l'un des 6 fondateurs de la DZ a été interpellé en Algérie hier à l'issue d'une coopération avec la police française. Nous ne connaissons pas encore les limites de la DZ Mafia, nous dira notre expert invité de l'entretien de 8h15. Et d'ailleurs, notre question du jour, DZ Mafia, faut-il une législation d'exception façon anti-mafia à l'italienne pour y mettre fin? On vous pose la question sur X et sur YouTube. Vous n'hésitez pas à donner votre avis. Dans ce contexte, le cri d'alarme de la ville de Marseille face au fléau du crack, on s'en parlera à 9h. Dans un instant, bien sûr, la météo et le journal. Pour l'heure, on va s'intéresser à votre horoscope avec Camille. Il est 6h57.
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27: Et c'est avec Camille, bonjour.
28: Bonjour à tous, ami Bélier, un échange avec une personne expérimentée pourrait vous apporter un éclairage précieux. Les taureaux, vous pourriez avoir envie de modifier certaines habitudes pour gagner en confort ou en efficacité. Les gémeaux, gardez un carnet ou votre téléphone à portée de main, une excellente idée pourrait surgir. Les cancers, c'est le bon moment pour entreprendre un petit changement qui aura de grands effets sur votre quotidien. Les lions, que ce soit au travail ou dans votre vie personnelle, vous saurez insuffler une dynamique positive. Vierge, faites confiance à votre bon sens, il vous aidera à faire les meilleurs choix aujourd'hui. Les balances, vous prendrez davantage de recul face aux petits tracas et cela vous permettra de profiter pleinement des bons moments. Les scorpions, une invitation de dernière minute pourrait vous faire très plaisir. Les sagittaires, en fin de journée, une bonne nouvelle pourrait vous redonner le sourire. Capricorne, ce qui vous semblait essentiel il y a quelques jours passera peut-être Au second plan, les Verseaux, là où d'autres voient une difficulté, vous apercevrez une possibilité. Et puis enfin, amis poissons, votre optimisme sera communicatif et contribuera à créer une ambiance agréable autour de vous. Je vous souhaite à tous une excellente journée.
27: Excellente journée, merci Camille. On va passer des astres aux nuages. Bonjour Rémi André.
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27: Avec vous, on s'intéresse au programme du ciel aujourd'hui. Alors, quel est-il ?
3: Alors, c'est une journée qui est un petit peu plus fraîche. Nous perdons encore deux départements en vigilance orange. Il en restera 8 tout de même, hein, à commencer par l'Ardèche, la Drôme. On descend vers le Gard, le Vaucluse et ensuite la Côte d'Azur et la Corse. 8 départements sur lesquels nous avons déjà des températures ce matin, notamment vers la Méditerranée, comprises entre 24 et 27 degrés, qui dans la journée, notamment sur le Var, pourraient encore frôler les 40 degrés. Mais s'il fait chaud vers la Méditerranée, on a aussi un petit peu de vent. Alors ce matin, il n'est pas très simple, mais cet après-midi, le Mistral et la Tramontane pourraient atteindre les 50 à 60 km par heure. Sur le reste du pays, eh bien on peut presque dire que c'est la journée la plus fraîche de la semaine, puisque cela va remonter à partir de demain, avec des températures qui ce matin sont tout à fait respirables. Il fait même un petit peu frais sur la Normandie, avec des températures de 10 à 12 degrés, alors que dans la journée, eh bien ces températures pourraient, par exemple, du côté de Brest, plafonner à 22 degrés, à Paris, 26 degrés, Limoges, 29 degrés, et puis dans le sud-ouest, on ira tout de même jusqu'à 30 degrés pour Bordeaux et Toulouse.
27: Eh bien, on va respirer un petit peu, c'est parfait. Merci Rémi André, bonne journée, les 6h59. Vous êtes les bienvenus sur l'antenne de Sud Radio, c'est l'heure des informations avec vous, Nicolas Gomez, bonjour.
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11: Bonjour à tous. 300 000 euros, le montant de l'enveloppe débloquée par la préfecture de Gironde. Le but, lancer les premiers travaux d'urgence après le méga-feu qui a fait de nombreux dégâts. Cette somme permettra, par exemple, de sécuriser les pins qui menacent de tomber. Près de 240 habitations ont été détruites par les flammes, dont environ 180 dans la commune du Porge. Aujourd'hui, 4 départements sont en vigilance rouge pour un risque de feu de forêt très élevé. L'Aude, les Bouches-du-Rhône, le Vaucluse et le Var. À Nice, l'homme qui affirmait avoir tué son fils est passé aux aveux. Il a évoqué un coup de folie en pleine séparation conjugale. Le jeune homme de 17 ans a été retrouvé étranglé lundi. L'homme de 59 ans avait tenté de se suicider par la suite. Le père avait été placé en garde à vue. Il doit être présenté au parquet aujourd'hui en vue de l'ouverture d'une information judiciaire pour assassinat. Il pourrait être placé en détention provisoire. Bientôt, de nouveaux postes pour les internes en médecine. Le ministère de la Santé annonce 10 260 places pour la promotion 2026. C'est 15% de plus que l'année dernière. Le gouvernement évoque une progression historique et l'un des premiers effets concrets de la suppression du numerus clausus. Les ouvertures de postes seront accentuées dans les territoires en tension comme le Centre-Val de Loire, la Nouvelle-Aquitaine ou encore les Hauts-de-France. Quelle était la cible ? En Allemagne, hier, le trafic aérien était suspendu à l'aéroport de Leipzig. Un drone équipé d'un engin explosif a été détecté, puis maîtrisé. L'appareil a été aperçu à proximité d'avions du constructeur ukrainien Antonov. Il pourrait s'agir d'une tentative de frapper délibérément une entreprise importante pour l'Ukraine, selon un député allemand. L'aéroport de Leipzig est utilisé pour le transport de biens militaires, entre autres. En sport, une médaille d'argent pour Jules Bouyer. Le plongeur offre à la France sa première récompense lors des championnats d'Europe de natation après l'épreuve du tremplin à 3 mètres. Et puis en cyclisme, la néerlandaise Demi Vollering remporte la 5e étape du Tour de France Femmes avec une arrivée à Belleville en Beaujolais hier. Au général, la Suissesse Marlène Rosser reste en jaune. 6e étape aujourd'hui entre Montbrison et Tournon-sur-Rhône. Voilà pour l'actu. Très bon début de journée à tous.
27: A tout à l'heure Nicolas Gomez, merci. Faut-il consacrer 55 millions d'euros d'argent public au pavillon d'entrée de l'Assemblée nationale ? Pour qu'on comprenne bien, il s'agit d'un bâtiment moderne qui serait situé sur les quais de Seine, juste à côté le bâtiment historique de l'Assemblée nationale. On va s'en parler dans un instant. C'est un projet qui est contesté dans son utilité et son architecture. Auparavant, 7h03 sur Sud Radio, on s'intéresse à l'actualité près de chez vous avec Albin Texeira. Bonjour Albin.
16: Bonjour Jacques, bonjour à tous.
27: Tout va bien pour vous ce matin?
16: Mais parfaitement, bon, et c'est l'été.
27: En plus, vous avez regardé ce qui se passait dans les, ce qui se passe dans les kiosques avec la dépêche du midi, bien sûr. Et Albin, vous vous intéressez à cette une qui raconte comment la flambée des prix à la pompe redessine les vacances des Français. Tiens, tiens.
16: Le gazole, Jacques, a franchi le seuil des 2,22€.
0: 2 le litre, tandis que l'essence reste proche de ses records. Résultat, de nombreux automobilistes calculent désormais leurs déplacements au kilomètre près. C'est la première année qu'on se restreint autant, témoignent des vacanciers contraints de réduire leurs dépenses. Certains changent de destination, d'autres raccourcissent leur séjour ou renoncent même à partir. Dans le Lot, des touristes expliquent au journal avoir privilégié les découvertes près de chez eux plutôt que les grands voyages.
27: Sujet très intéressant et j'en profite pour le dire à tous ceux qui nous écoutent. Si vous voulez nous appeler, nous raconter vos vacances, vous le faites au 0826 300 300. Dans le Parisien aujourd'hui en France, cette histoire étonnante, Albin, des médecins hospitaliers sommés de rembourser les primes que leur établissement leur avait pourtant accordées.
0: Oui, ça se passe du côté du grand hôpital de l'Est francilien. L'établissement demande à plusieurs dizaines de médecins de rembourser des primes qu'ils avaient pourtant versées pendant des années pour lutter contre la pénurie de soignants. Pour certains, la facture peut atteindre jusqu'à 80 000 euros, Jacques. On nous traite comme si on avait volé l'hôpital, témoigne l'un des professionnels concernés. Ces majorations de salaire devenues essentielles pour certains praticiens sont aujourd'hui considérées par la direction comme n'ayant aucune base légale. Plusieurs médecins ont déjà saisi la justice et dénoncent une situation qui pourrait entraîner des départs et fragiliser encore davantage les services hospitaliers.
27: Et on termine avec cette belle histoire à retrouver dans le Républicain Sud Gironde.
0: À marche prime, le rugbyman langonnais Mathieu Bidot a décidé de venir en aide à un ami dont la maison était menacée par l'incendie de Somos. Avec son frère et son cousin, il s'est mobilisé aux côtés des pompiers pour tenter de protéger l'habitation et contenir les flammes. Je ne pouvais plus rester à rien faire, raconte-t-il. Pendant plusieurs heures, ils ont surveillé l'évolution du feu, malgré le danger et des moyens limités. On est resté en alerte pendant au moins une heure. On savait que ça allait arriver ici en quelques minutes, témoigne-t-il, auprès du Républicain Sud-Gironde. Donc si vous voulez retrouver ce témoignage, vous pouvez y aller.
27: Et on passe à l'actualité des réseaux. Avec le hashtag on en parle avec vous, Albin Texera, à 8 mois de la présidentielle, Gabriel Attal affirme à son tour avoir été ciblé par une campagne de désinformation venue de Russie.
0: Après Édouard Philippe et Raphaël Glucksmann, l'ancien Premier ministre dit avoir été visé par de faux articles usurpant l'identité de plusieurs grands médias français, notamment Libération, BFM TV, Le Parisien ou Ouest France. Parmi ces faux contenus diffusés sur les réseaux sociaux, certains affirmaient que Gabriel Attal présenterait des signes de la maladie de Parkinson. D'autres lui prêtaient une volonté de faciliter l'installation de squatteurs dans des logements vides. Toutes ces informations sont totalement fabriquées. Selon les autorités françaises, cette campagne est attribuée au réseau pro-russe Matryoshka, spécialisé dans les opérations de désinformation en ligne. Écoutez le Premier ministre Sébastien Lecornu qui alertait déjà il y a quelques semaines sur le risque d'ingérence étrangère en vue de la présidentielle.
18: Si je devais quand même, d'un mot, qualifier le risque, il a été significatif sur les municipales, sans effet majeur. Il laisse à entrevoir les perspectives de menaces lourdes sur l'élection présidentielle. La réactivité des équipes a permis quand même en temps réel de détecter et donc par définition de documenter, d'informer et d'éviter que ça prenne évidemment de l'ampleur.
0: Alors ce sujet a beaucoup fait réagir sur les réseaux sociaux, même Jean-Luc Mélenchon a tenu à réagir hier. Il a dit, je cite, « À présent, c'est Gabriel Attal qui est visé par une ingérence russe, c'est insupportable. » Il faut savoir qu'un projet de loi est en préparation, Jacques, pour durcir les sanctions contre la diffusion de fausses informations en période électorale.
27: Merci Albin, et on va passer au coup de fil de l'actu.
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27: Je vous en parlais il y a un instant, certains parlent de déchirure d'un paysage historique. Le Conseil de Paris a donc donné son feu vert à la modification d'un bâtiment qui date de 1888. Vous avez tous l'image, hein, l'Assemblée Nationale, et juste à côté sur la droite, il y a un petit bâtiment. C'est celui-là dont il s'agit et dont on parle ce matin, celui qu'on appelle le pavillon, justement, situé quai de Seine. Eh bien, Ségolène Royal et Joe Star, entre autres, ont lancé une pétition signée déjà par 70 000 personnes. C'est un projet qui avait été mis sur le devant de la scène, puis un peu mis de côté et qui revient à la faveur du mois d'août. On est avec Didier Rickner, qui est fondateur et directeur de la Tribune de l'Art. Bonjour Didier Rickner, soyez bienvenu sur l'antenne de Merci. Sud Radio. Qu'est-ce que vous pensez de ce projet ?
19: J'en pense beaucoup de mal. D'abord, c'est un projet qui avait été effectivement interrompu parce que, tout simplement, il va contre le règlement du secteur patrimonial sauvegardé du 7e arrondissement. C'est-à-dire, vous savez, c'est la loi Malraux. Il y a des endroits où on ne touche pas trop, parce que ce sont des endroits historiques.
5: Ben oui.
19: Et Paris n'en a pas beaucoup. Hein. Paris n'a que le Marais, le 7e arrondissement, une partie du 7e arrondissement. Eh bien, l'Assemblée nationale voulait tranquillement mettre une espèce de bâtiment qui n'a aucun rapport avec ce qu'il y a autour, et notamment qui va s'opposer à la colonnade de l'Assemblée nationale. En face, il y a la Madeleine, enfin la place de la Concorde. On est dans un endroit extrêmement historique, également un endroit site patrimonial de l'UNESCO. Eh bien, donc c'était pas possible. Eh bien, plutôt que d'abandonner, eh bien, ce que veut faire l'Assemblée nationale, c'est changer le règlement.
5: Ah bon?
19: C'est facile, en fait. Hein. Il suffit que vous vouliez faire n'importe quoi dans votre jardin, sur votre maison classée, protégée monument historique, ou dans un quartier historique, eh bien, vous modifiez le règlement.

0: modifier, de ne plus avoir de pierre, une sorte de chape de verre engloberait, parce qu'on a vu hein, des visuels de ce projet, engloberait comme une cloche finalement ce pavillon, c'est bien ça ?
1: En fait, le pavillon serait détruit. Alors, le pavillon lui-même n'a pas un intérêt énorme. Enfin, c'est un joli petit pavillon qui ne demande rien à personne, qui va très bien là où il est. Mmh. Il serait remplacé par un grand bâtiment, effectivement, trop haut par rapport au secteur sauvegardé, qui creuserait également sous les jardins, ce qui est interdit. Enfin, tout ça, on va s'en abstraire. Alors, vous dites effectivement que les ABF, les architectes des bâtiments de France, diraient non. Alors, je pense que déjà à Paris, le problème, c'est qu'ils sont tellement soumis aux pressions et également ils sont sous la coupe du préfet. Je crains qu'ils ne disent oui, et vous savez aussi que le gouvernement a pour projet de leur renier les ailes de manière très forte, c'est en septembre que ça passera. En fait, le gouvernement d'Emmanuel Macron, l'Assemblée nationale, Borne Pivet, tous ces gens-là veulent se passer des règles. Ils veulent faire ce qu'ils veulent, où ils le veulent.
0: C'est
1: on l'a vu d'ailleurs avec Notre-Dame, enfin on le voit ici. Il y a vraiment un problème de démocratie et de protection du patrimoine dans notre pays. Voilà.
0: C'est très intéressant ce que vous nous dites, Didier Ricner, mais dites-moi, rassurez-moi, il y a quand même les tribunaux à un moment donné, parce que je le rappelle, Ségolène Royal, Joe Star ont lancé une pétition, j'imagine que vous êtes...
1: Ce ne sont pas eux qui ont lancé la pétition, c'est l'association de sites et monuments.
0: Oui.
1: Et en revanche, Joe Star et Ségolène Royal, qu'on remercie, et beaucoup d'autres personnes ont signé cette pétition, déjà je crois 70 000, j'ai signé évidemment cette pétition, j'ai écrit plusieurs articles. Oui, l'association Sites et Monuments, qui est très utile pour le patrimoine, et j'encourage tous vos auditeurs à adhérer à cette association, eh bien, elle va aller évidemment devant les tribunaux, et vous savez, les tribunaux administratifs, il faut avoir confiance en la justice de son pays, moi j'ai vu plusieurs, les tribunaux administratifs risquent d'aller contre, et s'ils vont pour, après il y a le Conseil d'État est quand même très politique, donc on ne sait pas du tout comment ça va se tourner. En tout cas, la mairie de Paris a donné l'autorisation pour faire le changement de règlement, mais le règlement n'est pas fait encore. Il y aura une enquête publique, il y a plein de choses encore à faire. Et ça, évidemment, ça verra le jour. Madame Borne-Pivet ne sera plus à la tête de l'Assemblée nationale, probablement.
0: C'est la question que j'allais vous poser, Didier Ricner. Ils vont avoir le temps, l'équipe en place, de tout faire avant la prochaine présidentielle, ou ils risquent d'être pris par le temps ?
1: Non, ils n'auront pas le temps de tout faire, mais ils peuvent très bien lancer le projet de manière forte. Il y a plusieurs projets comme cela qui sont lancés, qui vont se terminer dans les prochains mois et qui sont néfastes pour le patrimoine. Il n'y a pas que l'Assemblée nationale. Donc, tout ça est assez grave. Steven Bern, par exemple, a signé cette pétition et il a même signé... je me trompe peut-être. C'est-à-dire, je veux pas lui... non, c'est peut-être sur un autre sujet. C'est sur les ABF. Mmh. Mais Steven Bern, j'espère qu'il signera la pétition ou qu'il l'a signée. Je ne sais pas.
0: Sans doute.
1: En tout cas, la plupart des gens sensés sont contre cela. Mais Madame Borne-Pivet veut son grand geste architectural qui est d'une médiocrité insigne. C'est dommage qu'on ne puisse pas voir à quoi ça ressemble.
0: Oui, mais justement, et c'est ma dernière question, est-ce que ce serait une balafre dans le patrimoine français ? Parce que moi j'ai vu un visuel, c'est je veux dire on a ce beau continuum en pierre, hein, quai de Seine avec l'Assemblée, avec vous le rappeliez, c'est en face de la place de la Concorde. Enfin bon, il y a un continuum en pierre qui est pierre d'époque, ravalée, etc. Et en fait, il y a comme une cloche en verre par-dessus. C'est quand même...
1: C'est ça, oui. Ouais, c'est exactement ça. On va venir rompre l'unité de tout cela.
0: Ouais, et c'est une balafre. Il faut bien dire les choses telles qu'elles sont. C'est une déchirure du patrimoine.
1: Du tissu urbain, bien sûr. Bien sûr, tout à fait, c'est exactement cela. Et c'est interdit, normalement, par le secteur sauvegardé. Eh bien, ça ne leur convient pas, donc ils veulent changer le secteur sauvegardé.
0: Dernière question, là, il y a la pétition. Qu'est-ce qui va se passer juste après la pétition ? Est-ce qu'ils peuvent reculer ? Ou bien est-ce que vous pensez que le projet est enclenché ?
1: Alors, malheureusement, les pétitions ne changent pas forcément les choses. Je suis bien payé pour le savoir, parce que j'ai fait deux pétitions récentes qui ont extraordinairement bien marché. Mais ça montre qu'il y a une opposition forte du public. Et il faut espérer que ça contribue à faire prendre conscience à la fois aux politiques, aux juges. C'est un projet absurde, simplement. Il faut le constater, c'est un projet absurde. Madame Borne-Pivet ne se grandit pas.
0: D'accord, et on espère évidemment que tous ceux qui sont responsables vont peut-être reculer face à cette pétition et face à l'émoi de l'opinion publique. Merci Didier Ricner, fondateur et directeur de la Tribune de l'Art, d'être intervenu sur l'antenne de Sud Radio ce matin. À suivre, la France qui se lève tôt, on prend la direction d'une ferme à Cotignac où les animaux sont très stressés par les incendies. C'est juste après ça, il est 7h14 sur Sud Radio.
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13: Vous avez bien fait de choisir Sud Radio, il est 7h16, on vous accompagne avec plaisir. Bon réveil à tous, voici les 4 titres de l'actu du jour en 40 secondes. Journée à haut risque dans le Var, en raison de la levée du Mistral et les températures qui atteignent les 40 degrés, plusieurs massifs restent fermés dans les Alpes-Maritimes, les Bouches-du-Rhône, les Pyrénées-Orientales, le Var et le Vaucluse. De son côté, Sébastien Lecornu annonce lancer une mission destinée à piloter la reconstruction des zones sinistrées par les incendies. Raphaël Glucksmann, Gabriel Attal et Édouard Philippe, victimes d'ingérence russe, selon leur équipe de campagne. Deux groupes réputés proches du Kremlin auraient été à l'origine de fausses publications et messages émanant des comptes de ces trois candidats à la présidentielle. Et puis la guerre au Moyen-Orient, l'Iran annonce avoir trouvé un accord avec Oman sur une nouvelle voie de navigation dans le détroit d'Ormuz. L'Iran contrôlerait l'entrée dans le Détroit et Oman, le retour. Allez, on prend la direction de Cotignac, dans le Var. Là-bas, on a l'habitude de se lever tôt, surtout dans la ferme du Bessillon. On accueille Stéphanie et son mari qui élèvent vaches et cochons, mais voilà, avec les incendies, les animaux ne produisent plus rien. Et c'est évidemment une source d'angoisse pour vous, Stéphanie Bernardi. Bonjour, soyez bienvenue sur l'antenne de Sud Radio. Vous êtes éleveuse de chèvres, de vaches et de cochons, donc à Cotignac dans le Var. Première question, d'abord, comment avez-vous vécu ces incendies qui ont touché votre région et qui ont dû s'approcher de vos bêtes?
14: Un peu comme tout le monde, on était vraiment stressés, on a eu peur. Après, ouais, grâce au travail extraordinaire des pompiers, la ferme et la maison sont toujours là.
13: Et vous avez, vous le dites, hein, vous avez eu peur, et j'imagine donc que vos bêtes ont eu peur. Vous expliquez que la moitié de vos vaches désormais ne produisent plus de lait depuis les incendies. C'est à cause du stress?
14: Ah oui, mardi, on a eu le vétérinaire qui est venu, qui les a toutes auscultées, et dans le lot aussi, à cause du stress, il y en a une qui a fait une fausse couche, et le stress, ça fait énormément de choses, et puis les animaux, c'est des éponges, elles ont tout ressenti comme nous, il y avait plein de monde, on était nous stressés, elles nous ont senti stressés, on les a chargés à la hâte, donc
13: voilà. Ouais, quand vous dites vous les avez chargés à la hâte, vous les avez sortis de cet endroit, vous les avez mises à l'abri avant qu'elles ne reviennent, c'est ça?
14: C'est ça, on les a mis dans un centre équestre vers Carcès,
13: D'accord.
14: Avec les chèvres d'ailleurs, avec plein de chevaux, ça a été. En plus, c'est pareil, elle connaissait pas les chevaux, enfin.
13: Ça devait être épique, ça, de voir tous les animaux se mélanger et découvrir un nouvel environnement. Ça leur a fait du bien d'ailleurs quelque part de se retrouver dans un autre endroit à un moment durant le plus fort des incendies finalement.
14: Alors non, je dirais que non parce que c'est des animaux qui sont rarement sortis de la ferme ou juste à pied aux alentours pour changer de pâture et là ça a fait un gros choc.
13: Ouais. Alors vous êtes éleveuse de chèvres, de vaches et de cochons, comment ont réagi les autres animaux de la ferme, les chèvres et les cochons en particulier ?
14: Alors les chèvres on nous a toujours dit que les chèvres étaient plus fragiles, là nous les chèvres elles vont très très bien, elles ont moins mal réagi, les cochons par contre nickel, ils étaient pas du tout stressés.
13: Bon, en tous les cas vous continuez de vous lever tôt, hein, puisque dans cette rubrique La France qui travaille, on parle de ceux qui se lèvent tôt, j'imagine que pour vous le travail à la ferme n'a finalement pas changé ?
14: Non, ça a été même un peu plus compliqué parce que du coup on a dû faire une traite de fortune, on a dû trouver des solutions, on a un copain qui nous a prêté des groupes électrogènes. On a des amis qui sont venus nous aider à attraper les chèvres, attraper les vaches pour pouvoir les traire. Ça a été assez folklorique. Mais après, on a toujours été entourés. On a toujours eu plein de monde qui sont venus nous aider. On s'est jamais senti seul.
13: Voilà. Ah, et en plus, et ça, c'est la bonne nouvelle, Stéphanie Bernardi. Vous parlez de solidarité, d'entraide. Il y a une cagnotte, hein, qui a été mise en place. C'est ça. Ça vous a aidé. Comment ça s'est mis en place et combien avez-vous pu récolter? J'imagine que l'argent va directement, ensuite à pallier le manque à gagner, de la traite des vaches, finalement.
14: C'est ça. En fait, j'expliquais à une copine à moi ce qui se passait et en fait j'en ai pleuré parce que, enfin, on a déjà un peu à flou tendu, on a traversé d'autres crises et là j'étais un peu à bout et c'est elle qui a pris l'initiative de nous créer la cagnotte et on s'attendait pas à un aussi gros élan de solidarité et là on a passé les 7000 euros. Ça nous a permis d'acheter 2 vaches et avec le reste de l'argent, en fait, ça va payer les frais de toutes les vaches qui vont pas produire.
13: Ah ben c'est une très belle initiative. Alors dites-nous tout avant de terminer cet entretien. Depuis combien de temps êtes-vous installé à la ferme du Bessillon ? Comment l'aventure a-t-elle commencé ?
14: Alors on s'est installé le 13 juin 2018. On a acheté un terrain familial et c'était une forêt vierge et petit à petit on a tout construit avec de la famille qui est venue nous aider. Nous on a débroussaillé. Voilà. Et gentiment, on a pu créer notre ferme.
13: C'est une belle aventure. On a l'habitude de dire que les fermes ferment, mais là, c'est la vôtre, elle, d'une certaine façon, elle ouvre puisque 2018, c'est pas très loin. Stéphanie Bernardi, vous étiez déjà éleveuse et je crois que votre mari, lui, n'était pas éleveur et vous a rejoint dans l'aventure.
14: Alors, de base, c'était son projet. Moi, j'ai vendu mon exploitation pour pouvoir le suivre. Et lui, il était mécanicien auto, comme voilà. Ça, quand je casse, il répare.
13: Voilà. Bon, bah, écoutez, c'est très bien. C'est un beau message d'espoir et on va terminer avec ça. Il y en a un qui casse et l'autre qui répare. Maintenant, vous êtes tous les deux à réparer, finalement, puisque voilà, il faut accompagner les animaux. Est-ce que il va falloir attendre encore un petit peu avant que les vaches puissent redonner du lait ? Est-ce que que vous a dit le vétérinaire ?
14: Ah là, elles redonneront du lait qu'aux prochaines ISBA, c'est-à-dire l'année prochaine, vers février-mars.
13: Bon, bah écoutez, on vous souhaite beaucoup de courage et une très belle journée du côté de Cotignac, dans le Var. Stéphanie Bernardi, éleveuse, merci infiniment d'avoir été en notre compagnie. Et si vous voulez, vous aussi, témoigner, commenter, réagir à l'actualité, eh bien vous nous appelez au 0826-300-300, j'attends vos appels. Cotignac, Arès, ou dans la Drôme, ou ailleurs, partout où il y a de l'actualité cet été, il est 7h23, bon réveil à tous. Dans un instant, c'est les coups de cœur de l'été dans le Grand Matin.
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13: Bonjour Christophe Jiquel.
6: Bonjour Jacques.
13: Vous continuez de parcourir les Pyrénées orientales et aujourd'hui vous êtes tout à l'ouest du département.
6: Oui, je vous conseille la visite de ce territoire tout à l'ouest des Pyrénées orientales, à la frontière avec l'Andorre et l'Espagne, la communauté de communes de Pyrénées-Cerdagne. 19 communes, échelonnées entre Portet-Pumorens, Bourg-Madame et à l'ouest, Aigat, à côté de Font-Romeu. Alors, Marie-Claire Baïs, vous êtes directrice de l'Office de tourisme communautaire de Pyrénées-Cerdagne, bonjour.
15: Bonjour.
6: Pourquoi dit-on que vous faites partie de l'euro-région, alors que l'Europe est assez loin quand même ?
14: Ah ben c'est une position géographique stratégique hein, de la Cerdagne au cœur de l'axe euro-méditerranéen qui relie Toulouse, Montpellier, Barcelone. Donc c'est à la frontière franco-espagnole et dans une dynamique on est de, on va dire de coopération d'échange. Alors pourquoi c'est une situation privilégiée? Parce qu'on est au carrefour de deux régions particulièrement dynamiques, l'Occitanie qui compte plus de 6 millions d'habitants et la Catalogne avec sa capitale Barcelone qui rassemble plus de 8 millions d'habitants. Et nous, à moins de 3 heures donc de ces grandes métropoles régionales, on a un potentiel, un bassin de 14 millions d'habitants qui pour nous est un marché touristique majeur à l'échelle européenne et sud de l'Europe bien évidemment, puisqu'on a quand même une clientèle en Cerdagne très internationale qui nous arrive par la gare internationale d'Anvetch, la tour de Carole.
6: Marie-Claire, est-il vrai que votre territoire a la particularité d'être la plaine d'altitude habitée la plus haute d'Europe ?
14: Oui, c'est tout à fait vrai. La plaine d'altitude, ce plateau de Cerdagne, donc culmine à 1300 mètres en moyenne d'altitude et on dit donc que c'est la plaine habitée la plus haute d'Europe. Donc elle s'étend depuis les Pyrénées catalanes, donc de Bolquer, jusqu'après bien sûr la frontière espagnole, jusqu'à pratiquement la Sève des Urgelles, hein, ce plateau. C'est tout ça, la Cerdagne, aujourd'hui, historiquement.
6: Marie-Claire, quels sont les marqueurs du territoire entre lac de montagne et randonnée pour la famille et grand sportif? Vous aimez dire qu'on vit la montagne, on ne la subit pas.
14: On ne la consomme pas, la montagne. On la vit, effectivement, à pied, à vélo, en famille ou dans une démarche très, très sportive. Aujourd'hui, la Cerdagne, c'est surtout un refuge climatique. C'est une montagne où on respire. Et dans ce contexte climatique assez fort, avec ses températures très élevées, notre territoire, c'est vraiment une des plus belles réponses aux besoins actuels de fraîcheur et de nature. Et ce qui plaît et ce que recherchent nos visiteurs, c'est avant tout l'outdoor, c'est tout ce qui est activité de pleine nature, la randonnée, le trail, les activités, l'escalade, le sport d'eau vive, des centaines de kilomètres d'itinéraires, des lacs de montagne extrêmement précieux en ce moment où on peut pêcher, on peut randonner autour et ça c'est un moment, une pause fraîcheur en montagne qui est hyper recherchée. Donc cette plaine d'altitude à 1300 mètres accessible pour des familles ou vraiment des grands sportifs et qui est culminée par ces sommets qui sont à plus de 3000 mètres avec l'emblématique Puigmal, Carlit, le Camp Cardos dans la vallée du Carole. Donc, vous voyez, c'est cette, on va dire, cet archipel de paysages qui aujourd'hui fait cette différence ici en Cerdagne et qui plaît énormément.
6: Très bien. Et un petit mot pour se quitter, Marie-Claire, sur la gastronomie de montagne.
14: Le goût du territoire, le goût de l'excellence, effectivement, la gastronomie ici en Cerdagne, c'est pas une promesse, hein. C'est de vrais produits de montagne et de circuit court avec un vrai savoir-faire agricole, une filière autour des salaisons, de la charcuterie de montagne est très connue.
6: Bien sûr.
14: Une filière laitière avec tous les fromages de vaches, de brebis. On a après une cuisine catalane qui est réputée. On a une vraie authenticité. On a
6: absolument. Marie-Claire, il faut que je vous interrompe. Est-ce que vous pouvez nous donner le site internet sur lequel on retrouve toutes les infos?
14: Alors, on retrouve toutes les infos pour votre prochaine escapade sur pyrénées-cerdagne.com.
6: Merci Marie-Claire Bals, directrice de l'Office de Tourisme Communautaire Pyrénées-Cerdagne. À bientôt.
14: À bientôt, merci.
13: Merci Christophe, à demain pour la suite de ces découvertes de ce très beau territoire. Dans un instant, la météo avec vous Rémi André.
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13: Bonjour Rémi André, alors à quoi faut-il s'attendre aujourd'hui?
26: Alors une légère baisse des températures, ce qui fait que nous n'aurons plus aujourd'hui que 8 départements en vigilance orange canicule dans le sud-est. Alors c'est le bas de la vallée du Rhône, la côte d'Azur et la Corse. Les températures déjà ce matin au bord de la Méditerranée sont de 25 à 27 degrés dans la journée. Sur le Var par exemple, on pourrait frôler les 38 à 40 degrés. Alors sur le reste du pays, légère baisse des températures avec un petit vent de nord-ouest rafraîchissant. Les températures par exemple sur la moitié nord sont comprises entre 10 et 16 degrés, ce qui permet de respirer un petit peu. Dans le sud-ouest, on a des nuages, ils vont se dissiper en grande partie dans l'après-midi. Et les températures cet après-midi seront plutôt respirables, comprises entre 23 degrés à Brest et 30 degrés à Bordeaux et Toulouse.
13: Merci Rémi, on passe aux infos avec Nicolas Gomez. Il est 7h31 sur Sud Radio.
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13: Les informations avec vous, Nicolas Gomez, bonjour.
27: Bonjour à tous. 300 000 euros, le montant de l'enveloppe débloquée par la préfecture de Gironde. Le but, lancer les premiers travaux d'urgence après le méga feu qui a fait de nombreux dégâts. Cette somme permettra, par exemple, de sécuriser les pins qui menacent de tomber. Près de 240 habitations ont été détruites par les flammes, dont environ 180 dans la commune du Porge. Aujourd'hui, 4 départements sont en vigilance rouge pour un risque de feu de forêt très élevé. L'Aude, les Bouches-du-Rhône, le Vaucluse et le Var. À Nice, l'homme qui affirmait avoir tué son fils est passé aux aveux. Il a évoqué un coup de folie en pleine séparation conjugale. Le jeune homme de 17 ans a été retrouvé étranglé lundi. L'homme de 59 ans avait tenté de se suicider par la suite. Le père avait été placé en garde à vue. Il doit être présenté au parquet aujourd'hui en vue de l'ouverture d'une information judiciaire pour assassinat. Il pourrait être placé en détention provisoire. Bientôt, de nouveaux postes pour les internes en médecine. Le ministère de la Santé annonce 10 260 places pour la promotion 2026. C'est 15% de plus que l'année dernière. Le gouvernement évoque une progression historique et l'un des premiers effets concrets de la suppression du numerus clausus. Les ouvertures de postes seront accentuées dans les territoires en tension comme le Centre-Val de Loire, la Nouvelle-Aquitaine ou encore les Hauts-de-France. Quelle était la cible? En Allemagne, hier, le trafic aérien était suspendu à l'aéroport de Leipzig. Un drone équipé d'un engin explosif a été détecté puis maîtrisé. L'appareil a été aperçu à proximité d'avions du constructeur ukrainien Antonov. Il pourrait s'agir d'une tentative de frapper délibérément une entreprise importante pour l'Ukraine, selon un député allemand. L'aéroport de Leipzig est utilisé pour le transport de biens militaires, entre autres. En sport, une médaille d'argent pour Jules Bouillet. Le plongeur offre à la France sa première récompense lors des championnats d'Europe de natation après l'épreuve du tremplin à 3 mètres. Et puis en cyclisme, la néerlandaise Demi Vollering remporte la 5e étape du Tour de France Femmes avec une arrivée à Belleville en Beaujolais hier. Au général, la Suissesse Marlène Rosser reste en jaune. 6e étape aujourd'hui entre Montbrison et Tournon-sur-Rhône. Voilà pour l'actu. Très bon début de journée à tous.
13: Merci Nicolas Gomez. Très belle journée à vous. On vous retrouve pour d'autres infos à 8h. Le gouvernement a-t-il cherché à nous cacher les chiffres de la mortalité infantile? C'est une révélation du Canard enchaîné de cette semaine et on en parle dans un instant avec Robert Cohen.
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13: Il est 7h et presque 34 minutes, soyez les bienvenus sur Sud Radio. Robert Cohen, pédiatre, face à la problématique donc de la surmortalité infantile. Robert Cohen qui est président du groupement français d'infectiologie pédiatrique. Bonjour docteur, soyez le bienvenu.
0: Bonjour.
13: Je le disais, en 2024, 2709 enfants sont décédés avant leur premier anniversaire, soit un taux de 4,1 décès pour 1000 naissances. Alors il faut bien comprendre que ça nous place au 23e rang sur 27 au sein de l'Union européenne. J'ai envie de vous poser la question très cash et très simple, pourquoi sommes-nous si mauvais ?
0: Alors il y a beaucoup de raisons pour lesquels on est si mauvais. D'abord,
13: alors prenons-les une par une alors.
0: Voilà. Alors d'abord, c'est pas quelque chose de nouveau, c'est-à-dire que il y a eu plein de rapports ces dernières années, des publications internationales qui montraient tout à fait ce phénomène. Donc le rapport vient après un rapport etc, mais c'est tout sauf une surprise pour nous, parce que depuis 4-5 ans il y avait une alarme qui était de dire que la mortalité infantile revenait. La première chose qu'il faut noter, c'est surtout une mortalité des très jeunes enfants, c'est-à-dire une mortalité néonatale, d'accord. Et pour beaucoup ça traduit une prise en charge à la fois disparate et à la fois de qualité très très variable au sein de la France des grossesses et des tout petits enfants. Et donc c'est des signes d'alarme divers multiples. D'abord il y a eu quelques années des assises de pédiatrie qui ont souligné ce fait. Ensuite il y a eu les sociétés de néonatologie qui s'occupent des plus près des enfants, qui ont signalé leurs difficultés, la difficulté du maillage territorial, la difficulté d'établir des équipes de garde complètes. Parce que vous savez, c'est des métiers où il y a une constance des soins qui doit être permanente. Or, vous savez qu'aujourd'hui, avec la démographie médicale qui n'étonne plus personne, vous venez d'en parler juste avant pour dire on augmente le nombre de médecins, mais il y a un rapport avec bien entendu avec tout ça. Et quand je parle de médecins, je parle de l'ensemble des professions de santé qui sont souvent en nombre insuffisant.
13: Mais Robert Cohen, pédiatre, et on parle avec vous de la problématique de la surmortalité infantile, certes qu'on ne découvre pas ce matin, ça c'est sûr. En revanche, ce qu'on découvre, c'est les révélations du Canard Enchaîné, qui nous apprend que, en fait, c'est l'Institut National de la Statistique qui révèle les chiffres, et que la ministre aurait voulu les cacher. Pourquoi cette réaction ? Pourquoi ? Qu'est-ce qui se passe ? On a honte de notre politique ?
0: Ah, je ne suis pas dans les cabinets ministériels pour vous dire pourquoi la ministre a éventuellement voulu casser ces chiffres. Mais comme souvent, ces chiffres, il y a qu'à lire des articles publiés dans les plus grandes revues françaises par des pédiatres français pour savoir que c'est un vrai phénomène.
13: C'est un vrai phénomène, docteur Cohen, vous parliez de la pénurie de médecins, et lorsqu'on regarde en détail les chiffres, on s'aperçoit qu'il y a deux types de centres de natalité en Suède et l'Europe du Nord et l'Europe du Sud, les très grands centres et les maternités plus adaptées au modèle français. Et dans les deux cas, finalement, il y a une mobilisation de médecins ou de personnel qui sont très différents, et pourtant les chiffres sont meilleurs. C'est-à-dire qu'en fait, quel que soit le biais par lequel on le prend, la France n'est pas bien placée. Donc on se demande si finalement c'est vraiment qu'une question de soignants, d'accompagnement, s'il n'y a pas d'autres raisons.
0: Alors, il y a d'autres raisons. D'abord, vous avez tout à fait raison, j'ai parlé au début de maillage territorial, d'avoir des équipes qui étaient peut-être moins nombreuses, moins de centres, mais des centres qui soient plus équipés. Aujourd'hui, il y a un vrai problème de recrutement de médecins pour avoir une continuité des soins quand on a beaucoup de soins. Donc, vous avez raison, par rapport au modèle suédois, c'est très très important. Il y a aussi le problème du suivi des grossesses et des familles en difficulté qui ont augmenté ces dernières années et qui vont probablement demander plus de soins, plus de médecins que ce qui se passait il y a quelques années.
13: Quelles sont les raisons de ces mortalités infantiles? Vous disiez, dans beaucoup de cas, c'est à la naissance, mais est-ce que vous pourriez
0: autour de la naissance.
13: Est-ce que vous pourriez nous donner les deux, trois raisons de ces décès précoces?
0: Je crois que l'essence, d'abord, il faut savoir que notre système de surveillance ne permet pas de dire le plus souvent de quoi sont morts précisément ces enfants.
13: D'accord. Hein,
0: ça c'est.
13: Mais vous avez des études, oui.
0: Ah oui, les études vont plutôt pour une non-prise en charge de la grossesse, une prise en charge insuffisante, un accompagnement insuffisant des familles les plus défavorisées, parce que ça ne touche pas, bien entendu, hein, comme beaucoup de ce type de phénomène, les familles les plus favorisées.
13: Ouais, et c'est vrai que c'est souvent dans les milieux les moins favorisés finalement, mais on a quand même, nous en France, un système de santé qui est quand même qui a un maillage qui est quand même assez bien représenté. Donc c'est vrai qu'on a du mal à comprendre les vraies raisons de cette surmortalité infantile. Robert Cohen, est-ce que au-delà de ce que vous nous dites, il y a d'autres raisons?
0: Oh, je ne crois pas. Je crois que vraiment c'est une raison d'organisation, d'accord, de moyens sûrement, mais encore plus d'organisation. Et il y a énormément de propositions qui ont été faites au niveau des assises de pédiatrie qui n'ont finalement pas abouti à grand chose. Ça avait un travail qui a été énorme. Il y a 2 ans, il y a 3 ans, tout le monde s'est mobilisé, mais finalement. À la fin du rapport, comme souvent, pas beaucoup de mesures qui ont été prises derrière. Hein.
13: C'est très dommage. Donc, merci beaucoup, Robert Cohen, pédiatre, de nous avoir éclairé sur cette problématique de la surmortalité infantile et sur ces révélations donc du canard enchaîné qui nous apprend que, alors certes, nous le savions déjà, que nous sommes assez mal placés, mais surtout que les chiffres auraient été cachés par la ministre de la Santé. À suivre, les escapades dans les terroirs avec Rémi, et puis tout à l'heure, bien sûr, Guy Carlier, qui est déjà dans le studio et qui va nous parler de quelqu'un que vous connaissez très très bien sur l'antenne de Sud Radio. À tout de suite.
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13: Les 4 titres de l'actualité en 40 secondes. Journée à haut risque dans le Var face à des possibles reprises de feu en raison à la fois de la levée du Mistral et des températures qui pourraient atteindre les 38-40 degrés aujourd'hui. Plusieurs massifs restent fermés dans les Alpes-Maritimes, les Bouches-du-Rhône, les Pyrénées-Orientales, le Var et le Vaucluse. Dans la Drôme, le feu est stable et ne progresse plus. De son côté, Sébastien Lecornu annonce lancer une mission destinée à piloter la reconstruction des zones sinistrées. Raphaël Glucksmann, Gabriel Attal, Édouard Philippe, victimes d'ingérences russes selon leur équipe de campagne, deux groupes réputés proches du Kremlin, auraient été à l'origine de fausses publications et de messages émanant des comptes de ces trois candidats à la présidentielle. La guerre au Moyen-Orient, l'Iran annonce avoir trouvé un accord avec Oman sur une nouvelle voie de navigation dans le détroit d'Ormuz. L'Iran contrôlerait l'entrée dans le détroit et Oman le retour.
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13: Bonjour Rémi.
26: Bonjour Jacques.
13: Et dans vos escapades dans les terroirs aujourd'hui, on reste, je crois, du côté du pays d'Arles avec la famille Gillet.
26: En quelque sorte, oui. Aujourd'hui, je vous présente Cédric Jorras, éleveur de vaches Aubrac dans les Alpilles, excusez du peu, mais surtout un allié précieux de la manade Gillet, dont il partage la passion pour la course camarguaise. Un jeune éleveur qui a tout construit lui-même entre Pays et Abrivade. Cédric Jorras, ce matin, qu'est-ce qui vous amène ici au milieu de ces taureaux ?
5: Alors, tout simplement, c'est la fête du village, donc Aureil, une toute petite commune dans les Bouches-du-Rhône, située entre Salon et Arles. Et en fait, la fête du club taurin organise une abrivade. Une abrivade longue. Ça représente en fait, dans l'ancien temps, le trajet des cocardiers qui allaient du pays jusqu'aux arènes. Après, ils étaient rasetés et ils retournaient au pays. Il n'y avait pas de char, il n'y avait pas de camion. Donc, les transports se faisaient comme ça. Au jour d'aujourd'hui, c'est devenu une tradition, un spectacle. Et donc, on est venu faire une abrivade longue qui partait de la manade Gillet, donc là où on monte. Tous les amateurs montent. Ça consiste à mener 4 taureaux de la manade, donc du pré, jusqu'au village, avec des charbonneurs qui essayent de faire échapper les taureaux, et nous, les cavaliers, qui essayons, bien sûr, de maintenir nos taureaux, chose qui s'est bien passée aujourd'hui.
26: On élève les chevaux d'une manière particulière, parce que j'ai vu que ces chevaux étaient très stoïques, très serrés les uns contre les autres, on voyait qu'ils avaient l'habitude.
5: Tout à fait. C'est pas du dressage ou de l'élevage, c'est des chevaux qui sont un peu... C'est souvent des chevaux croisés, ou des purs camargues. Donc ils sont élevés très généralement en milieu extensif et après on sélectionne des chevaux qui sont plus ou moins destinés à ça.
26: Alors vous êtes éleveur mais vous êtes quand même assez jeune, c'est quand même formidable de voir que vous avez repris et que vous continuez à faire vivre. Vous travaillez pour la manade Gillet mais en même temps vous avez votre propre élevage.
5: Tout à fait. Alors dans un premier temps j'ai mon propre élevage d'Aubrac mais ma passion a fait que j'aide beaucoup la manade Gillet. Oui. L'été à temps presque complet parce que mes vaches, j'ai la chance qu'elles partent en estive, donc je ne suis pas en vacances, mais moitié-moitié.
26: Et vous étiez, c'est votre métier d'origine, c'est votre famille, vous avez repris une exploitation ou vous avez créé de toutes pièces ?
5: Alors j'ai créé tout de A à Z, mes parents c'était plus dans l'immobilier et moi je suis passionné par la nature, donc je tire un peu de ma grand-mère et mon arrière-grand-mère qui étaient eux dans la nature, les animaux, les petits oiseaux, et en fait je sais pas, j'ai tiré d'eux et moi le bitume et le béton c'est pas trop ma passion, moi c'est les animaux et la nature, le grand air.
26: Et ici à Aureil, le grand air, vous en avez, en plus c'est très ventilé.
5: Exactement, nous avons le Mistral qui nous accompagne régulièrement.
26: Et oui, Cédric élève ses vaches avec amour et humour, à défaut de lait d'ânesse comme Cléopâtre, eh bien son épouse également a fait des cosmétiques avec le lait de ses vaches. Ah, il faut habiter près de Mossane-les-Alpilles pour en trouver. Mais demain, nous clôturerons cette semaine camarguaise avec un autre Cédric. Cédric Granier, que j'ai suivi au petit matin dans les prairies, au milieu de ses amis gardiens, pour le marquage des veaux au lasso, en plein cœur de la Camargue.
13: Le rendez-vous est pris, Rémi, à demain. Et tout de suite, on est avec Guy Carlier. Il est là, comme chaque jour de l'été, pour nous embarquer plein sud avec celles et ceux qui font vivre cette antenne. Aujourd'hui, une personnalité avec laquelle les auditeurs ont un lien particulier d'affection, puisqu'il s'agit de Valérie Expert. Bonjour Guy.
6: Bonjour Jacques, bonjour à tous. Allez, c'est parti. Le 12 septembre 1992, une petite révolution éclate à France Télévisions. Plus précisément sur France 2, où une émission intitulée Froufrou débarque le samedi en fin d'après-midi. On me dira que qualifier de révolutionnaire une émission où cinq femmes discutent autour d'un micro, c'est peut-être excessif. Eh bien, ceux qui pensent ça oublient qu'au début des années 90, la télévision appartenait aux hommes. Et voir soudain cinq archétypes féminins réunis dans une émission de divertissement constitua incontestablement une rupture. Cinq femmes qui n'avaient pas demandé l'autorisation d'exister. Il y avait là Christine Bravo, la patronne, meneuse de bande, grande gueule talentueuse, autour d'elle une beauté de magazine, une femme mûre qui assumait ses rides et sa personnalité de banlieusarde, de fille de boulanger, une bourgeoise catho qui donnait envie de croire que le lundi c'était vraiment ravioli, une fille en surpoids qui riait pour couvrir le rire des autres, et puis il y avait une frimousse. Oui, je sais, plus personne n'emploie ce mot depuis mai 1958, date de l'arrivée du général de Gaulle aux affaires sans qu'il y ait le moindre lien avec cet événement, mais une frimousse, disais-je, celle de Valérie Expert. Et ce soir-là, beaucoup d'hommes sont tombés amoureux de cette frimousse-là, pendant que leur femme était assise juste à côté sur le même canapé. Après Froufrou, Valérie Expert signe un bail de 30 ans avec les médias. TF1 avec Jean-Pierre Pernaut, France 3, LCI, etc., une carrière qui aurait pu fabriquer une vedette, mais elle a préféré devenir une présence. À LCI, elle fait un choix qui la définit tout entière. Elle prend Charb, le patron de Charlie Hebdo, comme chroniqueur permanent. Dans cette émission, il dessinait en direct pour commenter l'actualité à sa façon, une façon faite d'impertinence, d'insolence, d'insoumission qu'il vaudra d'être condamné à mort par les islamistes, puis d'y laisser la vie d'ailleurs en janvier 2015. On a mesuré à cette occasion le courage de Valérie Expert. Inviter chaque semaine un homme que les barbares avaient condamné à mort. Et moi, j'y suis allé quelquefois dans son émission et je me souviens des regards complices que Valérie et Charb échangeaient. Une vraie connivence silencieuse, un combat commun contre la barbarie qu'elle n'a jamais cessé de mener depuis. Car il en fallait du courage pour accueillir chaque semaine Charb. Valérie n'a jamais cherché à être une star, et voilà tout le paradoxe de l'expert, pourrait-on dire. À une époque où la télévision déborde de gens venus donner leur avis, surtout, elle est la seule experte qui ne donne jamais son avis d'expert. Tout le monde parle, tout le monde débat, tout le monde est expert, sauf Valérie Expert. Elle écoute, et aujourd'hui écouter est devenu un acte de résistance discret. C'est peut-être pour ça qu'elle a fini par rejoindre Sud Radio le jour où elle n'a plus envie de montrer sa tête à la télé parce que les valeurs de la station et de ses auditeurs lui correspondaient enfin. Ici, elle a trouvé sa vraie place, écouter les autres plutôt que se raconter elle-même. On pourrait même dire qu'elle est devenue une passeuse de paroles. Mais je me méfie de cette expression. Elle sent un peu trop le bobo qui part en Somalie, en vacances, pour aller à la rencontre de l'autre et qui accroche une photo de Yann Arthus-Bertrand dans son salon pour se donner bonne conscience. Alors, parlons plutôt de ce qu'elle fait vraiment. Son engagement associatif pour les malades, les personnes en situation de handicap, ça c'est sa vraie nature, car le micro n'est pas son seul terrain d'action. En préparant cette série de chroniques, j'ai pu mesurer à quel point elle comptait parmi les animateurs préférés des auditeurs de Sud Radio. Ils ont senti tous sous sa douceur apparente, sa volonté et son courage immense. Un jour, à LCI, elle m'a confié une phrase que j'ai reprise depuis un spectacle et à plusieurs occasions. Elle m'a dit « J'aurais pu devenir une icône, mais j'ai refusé de monter dans la bétaillère ». La bétaillère, c'est le show business et ses valeurs frelatées. La bétaillère, c'est vendre son âme pour l'audimat. Valérie n'a jamais cherché à être la lumière, elle veut juste tenir la lampe qui éclaire les autres. Quand je lui ai demandé quelles étaient les chansons de sa vie, elle a réfléchi un instant, le regard perdu vers un horizon imaginaire sur le mur du studio. Elle m'a dit « Pars » de Jacques Higelin. Partir de Julien Clerc, j'ai éclaté de rire devant ce double symbole de départ. Elle a fait semblant de ne pas entendre, les yeux toujours rivés sur l'écran au mur du studio. Elle a murmuré comme pour elle-même « Ordinaire », la sublime chanson de Charlebois. Puis elle s'est reprise. Finalement, pour ta chronique, je choisis Julien Clerc, partir. Partir n'est pas une chanson sur la fuite, c'est une chanson sur l'horizon, car toute la vie de Valérie Expert est là, partir, mais sans jamais s'éloigner des autres.

0: Avec cette chanson, comme il y a une première partie qui est très triste, larme à l'œil, et on pense à Valérie, et puis il y a une deuxième partie.
1: Crescendo, oui.
0: Ouais, c'est crescendo, c'est hop, ça repart, et ça donne beaucoup d'espoir. Merci Guy Carlier, on vous retrouve bien sûr demain. 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Les conséquences des incendies, la DZ Mafia, le projet de nouveau pavillon à l'Assemblée, les ingérences russes ou bien encore le fléau du crack à Marseille, voilà quelques-uns des thèmes que l'on développe sur l'antenne de Sud Radio aujourd'hui. Si cette actualité vous fait réagir, vous nous appelez 0826 300 300. On en parlera notamment de la DZ Mafia avec notre expert tout à l'heure à 8h15. Il est 7h56. Merci d'avoir choisi Sud Radio. On vous accompagne avec grand plaisir ce matin. Et tout de suite, on va prendre des nouvelles du temps.
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0: Nous sommes le jeudi 6 août et Rémi André, ça va un petit peu mieux aujourd'hui. On a des températures un peu plus agréables.
17: Exactement. Alors il faut en profiter car ce matin nous avons une petite fraîcheur, notamment sur la moitié nord, avec des températures de 10 à 15 degrés qui vont commencer rapidement à remonter. Mais aujourd'hui cela va rester respirable. 23 degrés pour Brest, 26 degrés à Paris, 29 degrés pour tout de même pour le Limousin, jusqu'à 30 degrés entre Bordeaux et Toulouse. Mais ce sont des températures, on va dire, estivales et presque des températures de saison. Il n'y a que sur la partie sud-est que nous conservons encore des températures assez chaudes aujourd'hui. Sur le Var, on pourrait à nouveau frôler les 38 à 39 degrés de maximum. On garde aujourd'hui 8 départements, vous voyez ça baisse un petit peu, 8 départements en vigilance orange canicule. Attention tout de même, si vous randonnez, rentrez assez tôt car dans l'après-midi les nuages vont à nouveau se former sur le relief avec un risque d'averse et d'orage notamment sur l'est des Pyrénées, les Alpes du Sud ou la Corse. Et puis si les températures aujourd'hui sont un petit peu fraîches, demain on va en profiter aussi pour respirer un petit peu car à partir de ce week-end, eh bien on attend à nouveau de la chaleur qui va remonter depuis l'Afrique du Nord et cette chaleur serait durable la semaine prochaine. On parle déjà d'une nouvelle vague de chaleur pour la semaine prochaine. Ce sera la cinquième de cet été.
0: Merci Rémi André, à tout à l'heure. Il est 8h passé de 30 secondes.
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0: Ce Soyez les bienvenus sur Sud Radio. Les informations avec vous, Nicolas Gomez. Bonjour.
1: Bonjour, bonjour à tous. Alors que l'incendie en Gironde est fixé, les professionnels du tourisme s'inquiètent pour le reste de la saison qui a mal démarré. Des cours d'eau à sec et des poissons qui meurent, le constat après plusieurs vagues de canicule en France. Et puis le Tour de France Femmes et Pauline Ferrand-Prévot qui doit tirer un trait sur ses chances de victoire. Le gouvernement veut avancer vite sur la question de la reconstruction après les incendies de l'été. Sébastien Lecornu vient de lancer une mission reconstruction et adaptation des territoires. Elle doit permettre d'accélérer et de faciliter la reconstruction, le soutien économique et l'appui à la population. 120 000 hectares de forêt sont partis en fumée cet été en France. Et c'est d'ailleurs une saison touristique pas comme les autres qui a repris à Lacanau. Les hôtels et les campings de la station balnéaire girondine ont rouvert leurs portes la semaine dernière après le feu vert de la préfecture. Paralysé comme une bonne partie du département par les incendies, le secteur doit maintenant essayer de rattraper un mois de juillet très difficile, comme l'explique Nicolas Jabaudon, directeur de l'office de tourisme Médoc Atlantique.
18: Il y aura malheureusement des pertes sur la semaine dernière et cette semaine, hein, qui sont parmi les deux semaines les plus importantes de la très haute saison touristique. Donc l'impact économique, effectivement, il se fera sentir, ça c'est indéniable. Mais une saison touristique, c'est long. Elle a commencé début avril, elle se terminera à la Toussaint. On espère, voilà, encore sauver quelques meubles, si je puis reprendre cette expression, en tout cas sur la fin août, le mois de septembre et le mois d'octobre.
1: En temps normal, 100 000 touristes sont à Lacanau lors du traditionnel chassé-croisé entre juilletistes et haussiens. Ce week-end, les plages restaient particulièrement vides. Se dirige-t-on vers une cinquième vague de chaleur? Selon les derniers modèles météo, la période sensible pourrait s'étaler de mardi à vendredi de la semaine prochaine, avec des températures atteignant les 38 degrés, voire plus dans le sud. Et conséquence de ces canicules à répétition, des poissons asphyxiés, des cours d'eau réduits à des bandes de terre. Partout en France, la crise s'accélère, à l'image de la Drôme qui ne se jette même plus dans le Rhône depuis quelques jours. Un paysage de désolation spontanément attribué à la météo. Pourtant, sur le terrain, la canicule est loin d'être la seule responsable, selon le président de la Fédération de pêche de la Drôme, Christian Brély.
19: Ça fait quand même plus de 10 ans que les scientifiques du Conseil de l'Agence de l'eau, du comité de bassin, ils préconisent de faire 30% d'économie sur les prélèvements si on voulait préserver la disponibilité en eau. Rien n'a été fait. Aujourd'hui, il n'y a pas de gestion de l'eau en France efficace. Eh bien, aujourd'hui, le milieu aquatique est en train de mourir. La canicule, la sécheresse, bien sûr que si elle n'est plus tous les jours, il n'y aurait pas de problème. Le fait aussi, c'est qu'on a des rivières qui sèchent parce qu'il y a en même temps des prélèvements qui sont faits dans les nappes, qui sont faits dans les eaux de surface. On monte la canicule. Oui, c'est un des facteurs, mais c'est pas le seul.
1: Le président de la Fédération de pêche de la Drôme préconise notamment la création d'un ministère de l'eau dédié à sa préservation. À noter que 8 départements restent concernés par la vigilance orange canicule dans le sud-est, l'Ardèche, la Drôme, le Gard, le Vaucluse, le Var, les Alpes-Maritimes et la Corse. Serait-ce une nouvelle ingérence russe? Le candidat à la présidentielle Gabriel Attal a été visé à son tour par une campagne de désinformation sur les réseaux sociaux, selon Viginum, le service chargé de lutter contre les ingérences numériques étrangères en France. Édouard Philippe et Raphaël Glucksmann ont aussi été visés ces derniers jours. À chaque fois, des comptes de journalistes ou de médias français sont usurpés pour divulguer de fausses informations. À l'étranger, plus de 100 000 habitants encore privés de courant hier en Ukraine dans l'oblast de Dnipropetrovsk après la série d'attaques russes. Les États-Unis ont remboursé près de 128 milliards de dollars, conséquence de la décision de la Cour suprême qui avait annulé une partie des droits de douane imposés par Donald Trump. En cyclisme, une journée encore très compliquée pour Pauline Ferrand-Prévot. La Française a sûrement tout perdu hier lors de la cinquième étape du Tour de France Femmes. Elle se retrouve à 5 minutes de la maillot jaune au classement général. La tenante du titre a très certainement dit adieu à la victoire finale après les deux dernières étapes. Et elle le sait, écoutez Pauline Ferrand-Prévot au micro de France Télévisions juste après la course hier.
20: Je peux même pas dire que je me sentais mal, en fait je me sentais à mon niveau, donc je pense que les autres sont simplement un ton dessus. Je pense que classement général, c'est quand même... Maintenant, faut pas se voiler la face. J'ai pas eu les écarts encore, mais oui, je pense que voilà, c'est... Je pense que c'est irrécupérable. Mais bon, c'est... Il reste encore quelques jours, donc voilà, je vais néanmoins tout donner. Aujourd'hui, j'ai vraiment tout donné, je pouvais pas faire mieux, donc je peux pas être déçue.
1: Place aujourd'hui à la sixième étape entre Montbrison et Tournon-sur-Rhône. Un peu plus de 153 km au programme pour les coureuses avant le Mont Ventoux demain. Et puis, la FIFA présente ses excuses. La direction reconnaît des erreurs après la présentation du projet d'ouverture à des investisseurs privés. Elle affirme néanmoins son plein soutien à son président Gianni Infantino. Voilà pour l'actualité. Très bon début de journée à tous.
0: Très bonne journée à vous, Nicolas Gomez, et bienvenue à tous ceux qui nous rejoignent sur Sud Radio 8h05. Coup de tonnerre au sein de la DZ Mafia avec l'interpellation d'un des fondateurs du groupe. C'est un bon coup de la police française, d'autant qu'elle s'inscrit dans le cadre d'une coopération avec l'Algérie, ce qui n'est pas si fréquent. Alors je pose la question, la DZ Mafia, est-ce qu'elle vous fait peur? Est-ce qu'elle est présente près de chez vous? N'hésitez pas à nous appeler et à réagir. C'est également la question du jour, hein. C'est notre question et on en parlera tout à l'heure avec vous, Albin Texera, qui est déjà dans le studio. La DZ Mafia, faut-il une législation d'exception façon anti-mafia à l'italienne? Vous votez sur X ou sur YouTube. Mais tout de suite, on va s'intéresser à l'actualité près de chez vous. Et je le disais, Albin Texera, c'est avec vous qu'on voit ça à la une ce matin. Albin, ce grand entretien dans les colonnes de Sud-Ouest avec Marc Vermeulen, le directeur du SDIS de Gironde.
4: Exactement. Deux semaines après l'incendie géant de Somos, Marc Vermeulen revient sur la violence du sinistre, les choix tactiques des pompiers et répond aussi aux critiques sur la gestion des évacuations, notamment aux Porges qu'on a beaucoup évoqué à l'antenne. Face aux accusations d'abandon de certains habitants, il est catégorique, nous n'avons jamais abandonné le Porge. Le patron des pompiers girondins rappelle l'ampleur d'un feu hors norme. Au vu des conditions, le combat était inégal. Aujourd'hui, la forêt est une poudrière, dit-il.
0: Et du côté de la Provence, aujourd'hui, une question étonnante à la une. Pourquoi trouve-t-on si peu de campings à Marseille?
4: La deuxième ville de France, pourtant très touristique, fait figure d'exception puisqu'elle n'en possède plus depuis les années 90. La municipalité assure vouloir développer cette offre, jugée indispensable pour répondre à la demande de touristes en quête de séjours plus accessibles. Mais le projet reste encore lointain. Un élu résume l'ambition au journal. Marseille coche toutes les cases pour accueillir un camping. Mais pour les professionnels du secteur, créer un véritable camping intramuros reste un défi. Ah oui. À Marseille intramuros, je ne vois pas où on pourrait en créer un, estime la Fédération de l'hôtellerie de plein air.
0: Et on termine avec les magazines qui sortent aujourd'hui et qu'on a plaisir à lire sur sa chaise longue à la plage. Enfin, ça, c'est pas pour vous et moi, mais aujourd'hui, c'est dans les kiosques. Et vous pouvez retrouver cette enquête de Marianne, notamment, Albin, qui s'intéresse à Xavier Niel, le patron de Free et propriétaire du Monde, dont l'image de milliardaire cool est sérieusement écornée.
4: Exactement, le magazine décrit un homme parmi les plus influents de France, capable de s'appuyer sur un réseau politique, économique et médiatique considérable. Un ancien ministre résume cette proximité avec le pouvoir par une formule choc. Il a la protection du chef de l'État. Mieux, il a son oreille. L'enquête revient aussi sur ses relations surprenantes, notamment avec Sarah Knafou. Malgré des univers politiques opposés, le magazine affirme il est l'ami de Macron. Elle, donc Sarah Knafou, partage la vie et les idées de Zemmour. Pourtant, les deux ont noué une relation étroite. Donc voilà, une belle enquête que vous pouvez retrouver dans Marianne.
0: Ouais, c'est jeudi et c'est le moment exactement où sortent tous les magazines. Et il y a plein de choses à lire. Merci infiniment à Albin Texera. On vous retrouve bien sûr tout à l'heure, notamment pour le hashtag. Et sur les réseaux sociaux, on parle pas mal de la DZ Mafia, mais on est également en ligne avec un auditeur, c'est Olivier d'Agen, qui a voulu réagir sur cette interpellation. Alors,

0: avec ses collègues d'une certaine façon et avec son réseau. Alors Olivier d'Agen, bonjour, soyez le bienvenu sur Sud Radio. Vous vouliez intervenir sur ce cartel et vous dites il n'est pas forcément nécessaire de créer des nouvelles lois.
1: Oui, effectivement, bonjour. Effectivement, je pense pas qu'il soit nécessaire de créer des nouvelles lois. Il faut déjà appliquer les lois dont dispose la justice. Oui. Mais il faut renforcer, je pense, pour ce type d'individus, la confiscation de tout ce qu'ils ont pu accumuler lié effectivement à leur business.
0: Oui, c'est ce qui est pas forcément évident parce que là on voit dans ce cas-là, donc c'est un franco-algérien, hein, il a la double nationalité, Mehdi Larribi, il est l'un des 6 fondateurs de la DZ, il a été arrêté sur exécution d'un mandat d'arrêt français, on verra ce que nous en dit notre expert, mais ce sont les informations dont on dispose pour le moment. Et il a vécu longtemps à Marseille, où il a été, j'ai envie de dire, chef de cartel. Je ne sais pas s'il faut dire cartel, mais enfin, en tous les cas, chef de groupe. Et il a pu faire, évidemment, beaucoup d'argent. Et il est l'un des fondateurs de la DZ Mafia. Je ne vois pas très bien, Olivier, comment on pourrait saisir ces biens. Parce que ces biens, j'imagine que c'est de l'argent liquide. Il n'a pas forcément des biens, il n'a pas forcément investi en France.
1: Ces individus-là, ils ont effectivement du numéraire chez eux,
0: oui.
1: Mais ils le placent puisqu'il y a des opérations de blanchiment et les services enquêteurs, il y a TrackFin, il y a plein de choses, il y a plein de moyens qui permettent de remonter tout ça. Si on est remonté jusqu'à lui, c'est aussi qu'on a dû remonter les flux financiers. Donc il faut taper là où ça fait mal. Mais personnellement, je vois pas trop l'intérêt d'accumuler de l'argent quand c'est pour finir entre quatre murs pendant des années. J'ai jamais compris ça. Mais enfin, bon, ils ont pas l'esprit là-dedans.
0: Ils sont peut-être dans une forme de spirale aussi, parce qu'ils gagnent de l'argent et ils ont envie de continuer de gagner de l'argent. Ouais, et je pense que de toute façon, ils savent quelque part qu'ils sont condamnés. La question est de savoir quelle est la date de fin, mais ils ne le savent pas forcément.
1: Non, ils ne le savent pas forcément. Et puis, je pense que ça leur monte un peu à la tête et que, effectivement, l'avenir professionnel dans ce milieu-là, la retraite à 65 ans, je pense pas que ça soit à l'ordre du jour.
0: Ouais. Alors, on en sourit un petit peu, mais évidemment, derrière cela, il y a des drames, hein, parce que, et on en parlera tout à l'heure aux alentours de 9h, et vous pouvez nous appeler sur ce sujet 0826-300-300. Le crack est un fléau à Marseille. Et il y a la mairie, des associations. On sera avec un travailleur social qui nous racontera tout ça, qui est au quotidien des victimes, parce que les gens qui se droguent, ils sont victimes. Et ils sont victimes de ce dont on parle. On parle de la DZ Mafia. Donc, c'est une organisation criminelle, faut quand même jamais l'oublier. Olivier, c'est intéressant ce que vous disiez sur remonter les flux financiers via TrackFin, via le blanchiment d'argent. J'entends ce que vous dites, mais comment fait-on précisément? La question du blanchiment, c'est qu'on passe de l'argent liquide à, par exemple, l'achat d'un petit restaurant. On voit pas forcément les choses venir. Ça doit pas être évident à traquer, justement.
1: Ça doit pas être évident, c'est sûr, mais il y a des personnes qui sont spécialisées là-dedans et qui travaillent à la fois dans les services enquêteurs et dans au ministère des Finances également. Donc il y a des moyens qui sont donnés, des moyens techniques. Alors il faut sûrement les renforcer.
0: Oui.
1: Et je pense aussi que si on rétablissait la peine de mort pour les auteurs de crimes liés au narcotrafic, ça éviterait qu'il y ait des victimes collatérales.
0: Oui, alors en ce qui concerne la peine de mort, vous le savez, elle est bannie et c'est ainsi actuellement, mais j'entends votre opinion et j'entends ce que vous dites. En tous les cas, ce que je retiens aussi du sens de votre intervention, c'est que selon vous, ça n'est pas nécessaire de créer de nouveaux textes, de nouvelles lois d'exception. En revanche, on a les outils et ce que vous nous dites, c'est d'aller chercher ces criminels, puisque c'est de cela dont il s'agit. Merci Olivier de nous avoir rappelé d'Agen et très belle journée. Dans un instant donc, on sera avec cet expert, il s'appelle David Brémy et il est membre de l'association Crime Halt qui lutte contre le crime organisé. On va s'intéresser dans le détail, c'est passionnant, hein, à ce groupe DZ Mafia qui étend son empire et qui continue d'avancer. Il y a une vraie guerre, mais je poserai la question en ces termes. Est-ce que la guerre, on la mène réellement? Est-ce qu'on a vraiment les moyens et est-ce qu'on le fait vraiment? On va voir tout ça avec David Brémy. À tout de suite.
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9: Il est 8h16, soyez les bienvenus sur Sud Radio. L'invité du Grand Matin aujourd'hui, c'est David Ebrémy, membre de l'association Crime Halt, qui lutte contre le crime organisé. On parle bien sûr de la DZ Mafia, on en parlait il y a un instant avec notre auditeur d'Agen. Vous êtes également, Monsieur Ebrémy, chercheur au Conservatoire des métiers. Je donne deux, trois éléments avant de vous entendre. Mehdi Laribi, c'est l'un de ses chefs présumés. Il a été interpellé en Algérie fin juillet. Son surnom, c'est Tik Teika. Il est soupçonné d'être l'un des cofondateurs. On parle de 6 fondateurs. Est-ce le signe d'une reprise en main de l'État et de la justice sur la DZ Mafia? C'est l'une des questions que je vous pose. David Ebrémy, est-ce que enfin c'est une victoire de la police française face à la DZ Mafia?
10: Oui, c'est une victoire. Ce n'est pas la première. La police française a commencé depuis quelques mois à s'attaquer véritablement à ce groupe criminel qui a fait tant de dégâts à Marseille et pas seulement. Et c'est une victoire importante parce que Mehdi Laribi avait été le moteur de la DZ Mafia. C'est lui qui a constitué ce groupe et c'est une victoire effectivement remarquable. Je pense qu'il faut nuancer son importance, malheureusement, au vu des derniers développements au sein du groupe criminel, parce qu'il y aurait eu une scission il y a quelques mois qui aurait effectivement poussé Mehdi Laribi vers la sortie. Donc, il faut voir dans les semaines qui suivent à quel point cette arrestation est importante, mais ça reste un coup important de la justice française et de la police française.
9: Est-ce que vous pensez, au vu de ce que vous nous dites et de cette scission, que Mehdi Laribi quelque part a été balancé par une partie du groupe ou qu'il continue d'avoir une influence sur les activités criminelles?
10: Alors, disons que effectivement, il est trop tôt pour dire s'il a été balancé par le reste du groupe. Ce qui est certain, c'est que il pouvait encore influencer la criminalité marseillaise à travers son activité de grand importateur de drogue. Il a toujours été un grand narcotrafiquant. Il a moins été, et c'est pour ça qu'il s'était entouré d'autres personnages de la DZ Mafia, il était moins dans le règlement de compte. Il y a d'autres sujets qui ont constitué des véritables équipes de sicarios. Lui, il a toujours été plus tourné vers le narcotrafic. Or, ça, c'est important pour le crime marseillais en général. Je pense que les ponts avec la DZ Mafia, enfin le reste de la DZ Mafia, sont coupés totalement coupé depuis 2-3 mois.
9: Ah, c'est intéressant. Est-ce que ça veut dire que la police a un coup à jouer avec Mehdi Larribi quelque part ? C'est-à-dire que là, il y a un enjeu pour lui. Il est en Algérie, il y a la question de son extradition. On sait bien comment ça se passe dans ces cas-là. Et on prend exemple sur le système à l'italienne ou sur les mafias à l'italienne. Est-ce que, par exemple, on peut pas essayer de le faire parler pour faire tomber d'autres pontes de la DZ Mafia ? Qu'est-ce que vous pensez de ce que peut être la stratégie de la police française pour essayer de faire de créer plus de dissensions encore au sein de cette pieuvre?
10: Disons que en général, la stratégie la plus efficace, et c'est ce qu'on a vu en Italie notamment avec la prison très ferme et très dure du 41 bis d'un côté et le statut de repenti de l'autre, c'est effectivement de donner une menace, de poser une menace très forte sur les criminels, donc les priver de liberté. En Italie, par exemple, on les prive de contact avec leur famille. Ils peuvent voir la famille seulement une fois par mois derrière une vitre, donc c'est des conditions extrêmement dures, isolement total. Et de l'autre côté, il faut proposer une stratégie de sortie qui soit en accord avec nos intérêts. Donc, par exemple, si le criminel raconte tout ce qu'il a fait, il peut bénéficier de remises de peine, de conditions d'incarcération plus favorables. Malheureusement, je ne pense pas que ce soit le cas de Mehdi Larribi, parce que pour l'instant, il a été arrêté en Algérie, qui n'a pas une politique d'extradition pour les personnes qui ont la nationalité algérienne, et c'est le cas de Mehdi Larribi. Et en plus, pour ce que j'en sais, il est placé sous contrôle judiciaire, mais il n'est pas en prison, il n'est pas incarcéré actuellement.
9: D'accord. Alors, autre information que donne le Figaro ce matin, et j'ai envie de vous entendre sur ce sujet, il semblerait que le président de la République lui-même aurait donné comme consigne au ministre de l'Intérieur, Laurent Nunez, lors de l'un de ses précédents voyages en Algérie, justement, de placer cette interpellation comme étant l'une des priorités. Il faut noter quand même que là, cette fois-ci, il y a une forme de coopération avec l'Algérie. C'est aussi ce que nous apprend cette interpellation, c'est que s'il n'y a pas de coopération, il n'y a pas d'interpellation. Ou en tous les cas, même si vous me dites qu'il n'est pas placé sous détention, il est, j'imagine, logé. C'est-à-dire qu'on sait exactement où il est, il a obligation de pointer.
10: Exactement. En effet, c'est un grand succès de la coopération internationale. C'est quelque chose qui est devenu franchement nécessaire et fondamental dans les dernières années, parce que les criminels, surtout les têtes de clans et les chefs de réseau, ont une disponibilité économique qui leur permet de aller habiter là où la législation est plus favorable. C'est ce qu'on appelle du dumping légal. C'est effectivement ce qui a fait Mehdi Larribi, sachant qu'il peut pas être extradé depuis l'Algérie.
9: Et on rappelle qu'il a voyagé, hein. Il a également été au Moyen-Orient. Ces criminels-là voyagent énormément.
10: Exactement. Mais ils ont tendance à habiter là où c'est plus favorable pour eux. Donc la coopération est fondamentale. Effectivement, c'est une bonne réussite de la coopération franco-algérienne qui a été relancée ces derniers mois avec le voyage aussi du ministre Darmanin à Alger.
9: Absolument, et d'ailleurs Gérald Darmanin qui s'est félicité hier sur X de ce qu'il a appelé lui une cible prioritaire de la justice française dans la lutte contre la drogue et la criminalité organisée, qui a été interpellé, dit-il, en Algérie. Merci aux autorités algériennes pour cette avancée et cette coopération en lien avec le parquet national anticriminalité organisé, le PNACO et le parquet de Marseille. Alors, j'ai envie de comprendre quelque chose d'un très important, David Ebrémy, c'est que on se dit formidable, il y en a un des six qui est tombé, entre guillemets, en tous les cas la police française va pouvoir avoir la main dessus, si je puis dire, mais il y en a toujours d'autres derrière, ils sont nombreux, et le principe d'une organisation criminelle, c'est que en plus il y a les lieutenants qui peuvent éventuellement devenir des grands dirigeants, donc comment vous voyez tout ça, vous dites que c'est quand même une façon de déstabiliser, ou que quoi qu'il arrive, la DZ Mafia est trop forte, trop implantée aujourd'hui en France.
10: Effectivement, c'est toute la question, parce qu'en réalité, les autres têtes de clan, on sait très bien où ils sont en prison. dans des prisons françaises.
9: Oui.
10: Ils sont derrière les barreaux et pourtant ils arrivent à gérer leur empire. Même ils l'ont constitué et construit depuis la prison. Et la DZ Mafia commence en 2023. Tous les chefs de la DZ Mafia, sauf Mehdi Larribi, sont incarcérés en 2023 et depuis des années déjà. Donc en réalité, il s'agit surtout de couper les liens entre les détenus et l'extérieur. Pour l'instant, avec les QLCO, les quartiers de lutte contre la criminalité organisée, on a essayé de le faire sur le modèle italien. Pour l'instant, ça n'a pas totalement marché. À cause d'un côté des téléphones, on a retrouvé des téléphones, plusieurs téléphones dans les cellules des chefs de la DZ Mafia. D'un autre côté, de complicité, par exemple, dans la société civile, on a mis en garde à vue un avocat qui aurait mis sa ligne personnelle à disposition. On ne peut pas interrompre les communications entre un détenu et un avocat, mais il aurait mis sa ligne personnelle à disposition pour que, dans ce cas, Amin Wallan, l'un des chefs de la DZ Mafia, puisse continuer à parler avec ses complices sur le terrain. Donc, malheureusement, même dans le cas de Mehdi Larribi, c'est important de le placer sous contrôle judiciaire, mais tant qu'on n'arrive pas à couper efficacement les communications, le rôle dans l'organisation criminelle va rester le même.
9: Oui. Alors, David Debrémy, vous êtes membre de l'association Crime Halt, qui lutte contre le crime organisé. On parle avec vous de la DZ Mafia, et c'est l'une des questions qu'on posait ce matin sur l'antenne de Sud Radio. On posait la question en ces termes, c'est Albin Texera qui va vous donner la question et la réponse, et on parle de l'exemple italien justement juste après.
11: Oui, on demandait à nos auditeurs sur les réseaux sociaux, donc YouTube, X, Facebook, DZ Mafia, faut-il une législation d'exception façon anti-mafia à l'italienne? Et nos auditeurs répondent oui à 96%. Donc il n'y a pas trop de débat pour nos auditeurs, contre seulement 4% qui répondent non. Et dans les commentaires, beaucoup disent, par exemple Marcel dit c'est urgent de mettre cela en place, ou encore Anatalie qui dit oui, il faut sanctionner sévèrement tout ce qui touche à la sécurité des citoyens et à l'ordre public.
9: Merci Albin. David Debrémy, l'exemple italien, ça veut dire quoi très exactement si on va vers cet exemple? Qu'est-ce que ça signifierait? Qu'est-ce qu'il faudrait changer?
10: Déjà, par exemple, il faudrait changer la loi. C'est le plus important. En Italie, depuis 82, on a une législation qui insère le mot mafia dans la loi. Donc, c'est l'article 416 bis du code pénal italien. C'est quelque chose qu'avec l'association Crimalt que vous avez citée, effectivement, on essaye d'insérer dans le débat public, parce que même si le phénomène des aides mafias n'est pas totalement proche d'une mafia au sens classique, ça reste un phénomène qu'on ne peut pas qualifier d'association de malfaiteurs au même titre que quatre personnes qui se réuniraient pour braquer des épiceries. Donc, pour l'instant, c'est le même article de loi qui régit les deux situations. Il faudrait plutôt une catégorisation différente pour le crime organisé d'ordre mafieux ou paramafieux.
9: C'est tout. C'est vraiment passionnant tout ce que vous nous dites, David Debrémy. Deux questions pour terminer. On est pris un petit peu par le temps. La DZ Mafia, puisque vous avez écrit une thèse, donc vous êtes vraiment spécialiste sur ce sujet. La DZ Mafia, c'est combien de personnes dans l'organisation? Si on parle à la fois des têtes de des chefs de clan, mais aussi de tous ceux qui travaillent pour cette organisation criminelle.
10: Donc la réponse est très difficile, il y a aucune source qui donne une réponse claire là-dessus, parce que d'un côté c'est un groupe relativement récent, donc on découvre encore des choses sur eux, et puis ils ont cette pratique qu'on a catégorisée de ubérisation ou mampeurisation, qui consiste à recruter des sicarios, des guetteurs, des complices seulement pour une fois, deux fois, trois missions maximum. Donc, en réalité, c'est très difficile de faire la distinction entre membres et ceux qui ne sont pas membres. Pour l'instant, je pense qu'on est autour de quelques milliers de membres sur le territoire français. On a traditionnellement identifié six chefs et une dizaine, quinzaine de cadres. Mais c'est en développement. Il faut continuer à étudier ce sujet.
9: Et la dernière question, David Debrémy, sur ce sujet. Vous qui étudiez particulièrement les organisations criminelles, comment se situe la DZ Mafia par rapport aux organisations criminelles que vous connaissez, malheureusement, en Italie ou ailleurs? Mais comparons France et Italie. Est-ce que la DZ Mafia, elle est aussi puissante que la 'Ndrangheta, par exemple, ou que d'autres organisations criminelles en Italie?
10: Pour l'instant, non, parce que la DZ Mafia est beaucoup trop récente pour pouvoir prétendre au rôle que la 'Ndrangheta ou la Cosa Nostra, qui est très affaiblie, mais qui a pu garder une mainmise sur le territoire que la DZ Mafia, pour l'instant, n'a pas. Et c'est là où le débat sur qu'est-ce qu'est mafia est important. La mafia a toujours une dimension de gouvernance sur le territoire. La mafia arrive à gouverner le territoire. La DZ Mafia, pour l'instant, elle n'en est pas là. C'est un groupe qu'il faut suivre. Sans réponse de l'État, elle peut devenir une véritable mafia comme on l'a connue en Italie. Mais pour l'instant, j'ai l'impression que la réponse de l'État arrive.
9: Merci beaucoup, David Debrémy, membre de l'association Crime Halt qui lutte contre le crime organisé. Vous nous avez éclairé sur la question de cette DZ Mafia et on continuera d'en parler tout à l'heure, notamment après 9h, on sera avec un acteur social qui est directement confronté au fléau du crack à Marseille. Il y a un cri d'alarme qui est lancé par la municipalité, mais aussi par un certain nombre d'acteurs dans cette ville, parce que le crack a tendance à devenir un vrai fléau. Et puis on a tous été marqués par ce qui est arrivé au maire d'Alès, ville moyenne. Et on s'attend aussi, et c'est une des questions que je vous pose, est-ce que vous craignez que la DZ débarque aussi dans des villages, par exemple des villages de 3000 ou 5000 habitants? Ça fait partie des questions que l'on se pose ce matin sur Sud Radio. Il est 8h30 et dans un instant, on va baisser un tout petit peu la température et on va passer au comptoir du Sud. C'est une actualité plus heureuse. On sera du côté de l'Aubrac. À tout de suite.
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9: 8h33, on fait un point sur l'actualité avec vous, Nicolas Gomez. Bonjour.
0: Bonjour à tous. Le gouvernement veut avancer vite sur la question de la reconstruction après les incendies de l'été. Sébastien Lecornu vient de lancer une mission reconstruction et adaptation des territoires. Elle doit permettre d'accélérer et de faciliter la reconstruction, le soutien économique et l'appui à la population. 120 000 hectares de forêt sont partis en fumée cette année en France. Se dirige-t-on vers une cinquième vague de chaleur? Selon les derniers modèles météo, la période sensible pourrait s'étaler de mardi à vendredi de la semaine prochaine, avec des températures atteignant les 38 degrés. Voire plus dans le sud. A noter que 8 départements restent concernés par la vigilance orange canicule dans le sud-est, l'Ardèche, la Drôme, le Gard, le Vaucluse, le Var, les Alpes-Maritimes et la Corse. Une nouvelle ingérence russe détectée. Le candidat à la présidentielle Gabriel Attal a été visé à son tour par une campagne de désinformation sur les réseaux sociaux. Selon Viginum, le service chargé de lutter contre les ingérences numériques étrangères en France, Édouard Philippe et Raphaël Glucksmann ont aussi été visés ces derniers jours. À chaque fois, des comptes de journalistes ou de médias français sont usurpés pour divulguer de fausses informations. À l'étranger, plus de 100 000 habitants étaient encore privés de courant hier en Ukraine dans l'oblast de Dnipropetrovsk après une série d'attaques russes. Les États-Unis ont remboursé près de 128 milliards de dollars, conséquence de la décision de la Cour suprême qui avait annulé une partie des droits de douane imposés par Donald Trump. Cela représente 60% du montant des sommes collectées par le gouvernement américain aux entreprises qui ont importé des produits dans le pays pendant cette période. En cyclisme, cinquième étape du Tour de France Femmes, hier remportée par la néerlandaise Demi Vollering. Place aujourd'hui à la sixième étape entre Montbrison et Tournon-sur-Rhône, un peu plus de 153 km au programme pour les coureuses avant le Mont Ventoux demain. Et puis la FIFA présente ses excuses. La direction reconnaît des erreurs après la présentation du projet d'ouverture à des investisseurs privés. Elle affirme néanmoins son plein soutien à son président Gianni Infantino. Voilà pour l'actu. Très bonne matinée à tous.
9: Merci. On passe à la météo.
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9: Journée un peu plus fraîche, on respire, Rémi André.
3: Oui, exactement. Sur la plupart de nos régions, les températures ce matin, eh bien, sont tout à fait respirables. Sur la moitié nord, entre 12 et 17 degrés. Sur la moitié sud, on a encore des températures, notamment vers la Méditerranée, de 24 à 27 degrés. Mais dans l'après-midi, eh bien, la chaleur sera là tout de même. Nous sommes en été. Les températures iront jusqu'à 23 degrés à Brest, ainsi qu'à Cherbourg. On ira jusqu'à 26 degrés à Paris. Ben, c'est tout de même mieux que la semaine dernière. Dans le sud-ouest, on atteindra tout de même les 30 degrés entre Bordeaux et Toulouse. Mais là, dans le sud-ouest, ce matin, on a pas mal d'humidité, des nuages qui vont peu à peu régresser vers les Pyrénées, laissant apparaître donc les éclaircies en cours d'après-midi. Donc c'est le soleil qui va dominer, avec une chaleur raisonnable, sauf que nous gardons encore dans le sud-est 8 départements, vigilance orange, canicule. Les orages, attention, pourraient redémarrer dans l'après-midi sur le relief, les Pyrénées, le Massif central, les Alpes du Sud ou la Corse. Là, quelques averses orageuses sont encore possibles.
9: Merci Rémi, à tout à l'heure.
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9: 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L'actualité sur les réseaux, c'est Guillaume Play dans la tourmente après une nouvelle enquête qui fait beaucoup réagir.
11: Oui, ce n'est pas la première fois ces dernières semaines que le créateur du média Légende est ciblé après une enquête du Monde et le travail d'un youtubeur qui s'appelle TPZ. C'est désormais les Inroc qui publient plusieurs témoignages mettant en cause Guillaume Play. Ces témoignages évoqueraient notamment des échanges jugés déplacés avec des fans alors qu'elles étaient mineures, mais aussi une ambiance de travail décrite comme toxique au sein de son entreprise avec des accusations de banalisation de propos racistes et sexistes. Écoutez Iban Raïs, le journaliste des Inroc, qui a enquêté sur le sujet.
22: Pour cette enquête, j'ai d'abord discuté avec certains de ses anciens collaborateurs, puis d'autres m'ont contacté. J'ai fini par m'entretenir avec plus d'une cinquantaine de sources sur une période allant de 2011 à aujourd'hui. J'ai aussi récupéré des documents internes, des centaines de messages privés, de captures d'écran. Je me suis rendu compte que tous ces éléments ne racontaient pas seulement l'histoire d'un homme, mais celle d'un système. Un système dans lequel certains employés décrivent un rythme de travail intenable, dans lequel d'autres racontent un climat sexiste, raciste, que certains disent avoir subi au quotidien. J'ai aussi retrouvé plusieurs jeunes femmes qui échangeaient énormément avec Guillaume Play alors qu'elles étaient mineures.
11: Voilà, sur les réseaux sociaux, le sujet prend beaucoup d'ampleur depuis plusieurs heures. Des internautes relaient les différentes enquêtes et interrogent le fonctionnement du média légende et les pratiques de son dirigeant. De son côté, Guillaume Play et les équipes de son média n'ont pas répondu aux sollicitations des médias. À ce stade, il s'agit d'accusations rapportées par des témoins que l'animateur conteste avec fermeté.
9: Merci Albin, et nous on va passer au comptoir Sud Radio. Il est 8h39, tout l'été, Sud Radio donne la parole aux bistrots et restaurants de France pour prendre le pouls du pays, de ses habitants et de ses territoires. Aujourd'hui, nous sommes dans l'Aveyron, à Saint-Génier, Dolt et d'Aubrac, et l'histoire que l'on va vous raconter est exemplaire. Bonjour Sébastien Blaquière.
4: Bonjour.
9: Soyez le bienvenu, propriétaire du bar du centre dans ce petit village. Oh, j'imagine que ça ne doit pas être très grand, Saint-Génier, Dolt et d'Aubrac. Il y a combien d'habitants ?
4: 2200 habitants à Saint-Géniès.
9: Ah, quand même, c'est pas mal pour Saint-Géniès. Alors, je le disais, c'est une belle histoire. Pourquoi ? Eh bien, parce que ce qui est singulier dans votre histoire, c'est que vous avez réussi à faire repartir l'activité de votre village. Expliquez-nous tout cela.
4: En fait, un bar, une institution de Saint-Géniès qui est fermée depuis un an, qui a été repris ces 4-5 dernières années. Plat de repreneur, il fallait racheter les murs, il fallait racheter le fond. C'était un peu compliqué dans la conjoncture actuelle.
9: Ouais.
4: Moi, je suis producteur de bière et de limonade, attaché à Saint-Géniès, puisque je suis évidemment natif
9: D'accord.
4: de mon village. Je suis même le dernier à être né dans mon village. Et l'idée, c'était de refaire vivre ce lieu social, quoi. Et ça fonctionne très, très bien. Ça a pris de suite.
9: Alors, pouvez-vous nous présenter votre établissement ?
4: Alors, le bar du centre, c'est un bar qui a été tenu majoritairement par la famille Rascalou à Saint-Géniès-d'Olt, notamment Jacques, qui a fait pas mal d'années et qui a cédé cet établissement il y a 5-6 ans. Donc, nous, on a tenu à mettre en évidence un petit peu tous les points forts de cet établissement, sa convivialité. On a refait la terrasse, on a mis des parasols, des jolis stores. Enfin, on a embelli un petit peu tout ça et on propose que des produits, bien entendu, de la région, des choses que je fabrique en bière et en limonade, du cold cola, pas de produits autres que ceci. Et la clientèle est vraiment au rendez-vous. C'est une autre vision du bar, bien entendu.
9: Et la clientèle, c'est une clientèle uniquement du village ou vous avez un peu de passage aussi ?
4: Il y a du passage, bien entendu. Saint-Géniès, c'est une cité touristique. Sur juillet-août, on passe à 10 000 habitants. Donc, bien entendu, des touristes, et puis des gens habitués à venir passer des vacances estivales à la campagne. Bien entendu, une grosse partie de clientèle locale. Toutes les générations se retrouvent dans cet établissement.
9: Est-ce que si l'établissement n'avait pas rouvert, vous auriez craint pour Saint-Géniès ?
4: C'est vrai que sur le village, c'était vraiment tristouille. Un établissement qui est fermé sur une place de village, la vie, c'est beaucoup plus compliqué. Les gens passent, c'est fermé, ils s'arrêtent pas. Donc c'est le tabac, c'est le fleuriste, c'est la pharmacie qui en pâtit. À partir du fait qu'on est rouvert avec en plus un couple de gérants très très dynamique, de suite ça redonne vie, les gens s'arrêtent et ça fait travailler le commerce local. Bien entendu, quoi. C'est vraiment une synergie, quoi.
9: Sébastien Blaquière, propriétaire du bar du centre, donc à Saint-Géniès, Dolt et d'Aubrac. Belle histoire, puisque en rouvrant votre établissement, vous avez aussi réussi à embellir la place du village, puisque si je comprends bien, le café du centre, il est, comme son nom l'indique, dans le centre et sur la place, et puis vous avez fait des efforts d'embellissement juste devant la terrasse. Est-ce que je peux vous demander ce que vous proposez dans votre établissement ? Il y a un peu de restauration ou pas ?
4: On fait des planches, planches charcuterie, planches fromage, planches mix. Au début très très classique et l'idée c'est de mettre en place beaucoup de choix avec des planches végétariennes, des choses plus adaptées à la saison estivale, donc du melon, de la pastèque. On est en train de travailler sur ce projet-là pour que ça voie le jour dans l'hiver. On a repris que début mai, le 7 mai exactement, donc on s'est adapté au mieux. Mais là aussi, c'est charcuterie locale, c'est que des producteurs locaux.
9: Oui, mais c'est une très bonne idée, Sébastien Blaquer, parce que souvent, les planches, on oublie. Hein, on n'est pas obligé de faire de la restauration cuisinée, parce que j'imagine qu'évidemment, ça demande une autre organisation et que vous n'êtes pas forcément prêt à passer tout de suite à cette deuxième étape. Mais l'étape des planches, ça fonctionne bien. Hein, charcuterie, fromage, vous avez raison, les petites salades, ça permet quand même de faire une petite pause et de se restaurer.
4: Puis l'idée, c'est de faire un apéro convivial. On a des bières naturelles. Donc du coup, c'était évident et logique que les planches devaient s'accorder un petit peu avec ces produits-là. On fait l'assiette d'huître aussi. Bon, on l'a arrêté sur l'été, mais ça va attaquer au mois de septembre. L'idée, c'est de pousser un peu la convivialité, de toujours consommer de l'alcool avec quelque chose à grignoter. On a mis, par exemple, des Lucs de Clermont-Lérault. La Luc, ça a du sens. C'est quand même mieux que trois cacahuètes ou des olives bas de gamme, quoi.
9: Oui, absolument.
4: Donc vraiment, voilà.
9: Bon, ben c'est vraiment très bien et vous avez raison de faire venir un peu de d'huîtres parce qu'ils en ont besoin du côté du bassin d'Arcachon. Ils seront contents de pouvoir vous vendre quelques huîtres et ça aussi c'est une bonne idée parce que quand on est de passage, il y a pas forcément de cuisson mais voilà, ça permet effectivement de passer un bon moment convivial. Merci Sébastien Blaquer de nous avoir raconté l'histoire de votre établissement dans l'Aveyron à Saint-Génier. Qui a pu rouvrir et redonner de la vie à ce village. Alors dans un instant, on déroule l'actualité sur Sud Radio et on parle notamment du bord de mer parce que c'est votre actualité à vous, si vous avez l'intention de passer un petit peu de temps au bord de mer, c'est ce que je vous souhaite en tous les cas durant ce mois d'août. Eh bien attention aux piqûres, les piqûres de méduses et les piqûres de tous ces animaux aquatiques mous et urticants. Eh bien on sera avec un docteur qui va nous éclairer sur tout ça. À tout de suite. 8h45.
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9: 150 millions de piqûres de méduses à travers le monde chaque année. Vous vous rendez compte, c'est énorme. Comment s'en prémunir? Vous êtes peut-être en bord de mer. Eh bien, cette rubrique est faite pour vous puisque on va tout vous expliquer avec notre docteur médecin généraliste. Et c'est aujourd'hui dans les conseils de l'été. On se demande comment réagir face aux piqûres de méduses et autres animaux aquatiques mous et urticants. Vous êtes avec nous, docteur Roger Rua. Soyez le bienvenu.
6: Bonjour.
9: Alors, je le disais, 150 millions de piqûres de méduses à travers le monde, on s'en rend pas compte comme ça, mais ça veut dire quand même que, ramené à la France, il doit y avoir quand même pas mal de cas chaque année.
6: Oui, très nombreux, et d'autant plus que le nombre de méduses semble augmenter avec le réchauffement de l'eau, parce que les méduses préfèrent un milieu aqueux, enfin un milieu d'eau plus chaude, et donc le nombre effectivement de piqûres va augmenter mécaniquement.
9: Alors, est-ce que si je sais qu'il y a des méduses, je dois prendre un médicament, une crème, est-ce qu'il y a quelque chose à faire juste avant d'aller me baigner ou pas ?
6: Non, malheureusement, il n'y a pas de traitement d'application cutanée préventif pour les piqûres de méduses. Simplement, bon, si sur le bout de plage que vous êtes, il est signalé qu'il y a beaucoup de méduses, il faut peut-être éviter d'y aller. Quoi,
9: oui, tout simplement.
6: Ben oui, parce que le choc avec une méduse elles sont translucides, donc on les voit pas beaucoup, et donc on peut très bien, en nageant, être piqué plusieurs fois par une méduse, et ça peut être embêtant.
9: Alors, si on est piqué, qu'est-ce qu'on fait ? On va voir évidemment le médecin, ça j'en suis sûr, mais quels sont les bons gestes à adopter ?
6: Non, dans la majorité des cas, il n'y a pas besoin d'aller voir le médecin pour la plupart des gens. La méduse va agir avec une brûlure, hein. C'est une brûlure chimique, c'est le venin qui est contenu dans les tentacules de la méduse qui va brûler la peau. Cette brûlure peut aller jusqu'à une brûlure de second degré avec des cloques, hein. Ça peut être important, c'est très douloureux. Mais en fait, ce n'est pas grave, sauf si vous vous baignez au milieu de 50 méduses et que vous êtes brûlé sur l'ensemble du corps. Comme pour toutes les brûlures, c'est la surface corporelle qui va être dangereuse à apprécier, en fait. Hein. Donc le médecin, non, parce qu'il n'y a pas besoin de prendre de médicaments particuliers dans les cas plus fréquents.
9: D'accord, il y a des crèmes quand même ?
6: Ouais, les crèmes apaisantes hydratantes, c'est tout. Il vaut mieux mettre le moins de choses possible sur la brûlure. Ce qu'on dit, c'est qu'il faut rapidement, lorsqu'on est piqué par la méduse, rapidement laver l'endroit qui avait été brûlé. Alors laver avec de l'eau de mer et non pas de l'eau douce, ça c'est préférable. Et tous les conseils de grand-mère non plus sont pas très utiles. C'est l'eau de mer qui est la plus utile. Bien nettoyer la zone qui a été au contact de la méduse. Ensuite, prendre du sable mouillé, l'appliquer sur la zone brûlée, attendre qu'il sèche et ensuite enlever tout doucement avec une petite carte de crédit, c'est ce qui est le plus facile à avoir sous la main.
9: D'accord.
6: Et on enlève tout doucement le sable séché qui va emprisonner quelques-unes des tentacules et enlever le plus possible de venin sur la peau. Absolument. Ensuite, après, bon, on peut prendre un antalgique si on a mal, mais c'est peu fréquent quand même.
9: D'accord. La carte de crédit pour enlever les restes de la méduse, c'est pas mal. J'y avais pas pensé. Roger Rua, médecin généraliste face aux piqûres de méduses et autres animaux aquatiques mous et urticants. Alors justement, est-ce qu'en dehors des méduses, il y a d'autres animaux dont il faut se méfier ?
6: Oh ben la plupart des espèces ressemblent à la méduse. Ça, bon, elles ont d'autres noms. Il y a la méduse portugaise, etc. Enfin, peu importe. Et puis il y a aussi dans les plages avec des rochers les piqûres de vives, oui. Qui sont des poissons qui ont des piquants sur le dos et qui se mettent dans les rochers. On peut marcher dessus par hasard. Mm-hmm. Et donc là aussi, le venin est très très très douloureux, très dangereux. Et donc, il faut éviter de marcher dans des zones rocailleuses sous l'eau, sans avoir des méduses, les chaussures cette fois-ci, qui protègent donc la plante du pied.
9: Oui. Ah bah écoutez, très bien. Merci Roger Rua. Vous partez en bord de mer, vous, cette année ?
6: Ah non.
9: Non. Bon, comme ça, il n'y aura pas de piqueurs de méduses. Passez une très belle journée et nous, on va passer au plus beau détour de France. C'est l'heure d'accueillir Xavier Louis qui anime le plus beau détour de France. Les plus beaux détours de France, il y en a plusieurs, oulala, il y en a beaucoup. Ce réseau qui regroupe les plus belles petites villes de France que l'on peut retrouver sur le site plusbeaudétours.com et dans le guide des 100 plus beaux détours réalisés avec Michelin et offerts dans les villes labellisées. Alors, lundi, nous avons fait un détour malin par Sisteron, mardi par la Palisse et hier par Domfront. Et aujourd'hui, on se dirige vers la région toulousaine, évidemment chère à Sud Radio.
8: Oui, bonjour Jacques. Effectivement, on est dans une région qui est chère à la station, et notamment Revel. Alors, je passe, pour situer Revel, hein, on est dans la direction du Tarn, mais à la limite donc du département de la Haute-Garonne à l'est. Revel, c'est une magnifique bastide royale, en fait. Alors, qui a conservé, ça c'est assez étonnant et c'est magnifique, sa halle du XIVe siècle. Alors, cette halle et ses arcades est surmontée d'un beffroi. C'est assez original. Et le beffroi a été récemment rénové, d'ailleurs. On peut le visiter, monter là-haut, avoir une très jolie vue sur la cité. Et le moment idéal, d'ailleurs, moi j'aime bien, il y a deux moments que je vous conseille. Bon, le samedi matin, parce que c'est le jour du marché, c'est toujours aussi un grand rendez-vous dans nos plus beaux détours de choisir le jour du marché qui est indiqué sur le guide à chaque fois. Et c'est plaisant de retrouver à la nuit tombée, parce qu'il y a une très belle mise en lumière, assez bien réussie, en couleur d'ailleurs.
10: Alors il me semble que la ville est connue pour ses meubles également.
8: Oui, alors on parle souvent de ville capitale. Là, on peut parler d'une capitale du meuble d'art. C'est une nombreuse entreprises très spécialisées, notamment dans la marqueterie et là, tout ce qui est aussi bronze, etc., qui est lié évidemment à la marqueterie. Il y a très très belles réalisations. Ce sont d'ailleurs des meubles qui sont estampillés en tant que copie autorisée, en quelque sorte.
10: Alors, on associe Revel avec Saint-Ferréol.
8: Alors, Saint-Ferréol, oui, parce que il y a ce fameux lac de Saint-Ferréol qui est sur la commune de Revel. Alors, c'est un lac artificiel, mais qui a une belle histoire. C'est Paul Riquet qui, en fait, l'avait créé pour récupérer l'eau de la Montagne Noire, qui est proche. Hein, on aurait pu parler de Mazamet, notamment, qui est pas loin. Autre plus beau détour, c'est la Montagne Noire. Et en fait, ce lac sert à alimenter le canal du Midi.
10: Oui.
8: Et on peut visiter tout le système de machinerie, de robinets, etc., pour comprendre comment est alimenté ce canal du Midi. Et c'est évidemment en même temps devenu, vous l'avez compris, un espace de loisirs et d'animation.
10: Alors vous avez des animations à nous suggérer dans ces environs?
8: Oui, bien sûr, c'est une ville très très animée. Vous avez d'abord, et c'est toujours sympa à vivre, une braderie estivale le 8 août, hein, donc c'est samedi. Une soirée guinguette le 11 août, un marché des producteurs, alors là, les uns et deux, le 11 et le 19 août. Là, quelque chose qui est assez sympa en termes d'images et de photos, c'est un festival de cerf-volant, donc au lac de Saint-Ferréol.
10: Idéal pour les photographes.
8: Ah, c'est génial. Le 22 août. Et puis, je résiste pas. Je sais pas si vous appréciez les Pink Floyd, cher Jacques. Il y a le 25 septembre. Ça vaut le coup de revenir à Revel, à la salle Claude Nougaro, la bien nommée. Formidable spectacle de 2h30 consacré. Alors, c'est une reconstitution, mais c'est très bien fait. Des spectacles des Pink Floyd. C'est vraiment, je pense que c'est un joli rendez-vous pour ceux qui apprécient ce type de musique.
10: Ah bah écoutez, précisément, on sera au rendez-vous. En tous les cas, on peut retrouver ces informations sur Revel en allant sur le site plusbeauxdétours.com et dans le guide des 100 plus beaux détours offerts dans les villes labellisées. Bonne journée à vous, Xavier. À demain.
8: À demain.
10: Et dans un instant, bien sûr, la météo et le journal.
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3: Rémi André, on va respirer un petit peu et il faut en profiter avec peut-être une canicule à venir dans quelques jours.
4: Oui, en effet. Bon, alors peut-être pas une canicule, mais au moins une vague de chaleur qui revient à partir de ce week-end et surtout pour toute la semaine prochaine, avec des températures qui, à nouveau, vont remonter sur tout le pays au-delà de 30 degrés. Mais en attendant, eh bien aujourd'hui, on va profiter de cette journée qui est plutôt belle, avec certes ce matin pas mal de nuages, notamment dans le sud-ouest, mais des éclaircies dans l'après-midi. On notera tout de même que si vous êtes en montagne, il faudra rentrer assez tôt car on aura encore des orages sur le relief. Mais globalement, c'est une belle journée. Vous aurez également du vent vers la Méditerranée. Il va se renforcer cet après-midi dans le domaine du Mistral et de la Tramontane. C'est là tout de même qu'il fera le plus chaud. On garde 8 départements du sud-est en vigilance orange canicule. Il pourra faire jusqu'à 36 degrés à Marseille, alors qu'on va se contenter de 26 degrés, 10 degrés de moins pour Paris. À Lyon, tout de même 33 degrés, mais c'est beaucoup moins que ces derniers jours. À Bordeaux et à Toulouse, 30 à 31 degrés.
3: Merci Rémi. À tout à l'heure, on passe au journal. Vous avez choisi Sud Radio et vous avez bien fait. Il est 9h très précisément.
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3: C'est l'heure des informations avec vous, Nicolas Gomez. Bonjour.
5: Bonjour, bonjour à tous. Ce sont les oubliés des incendies, les animaux sauvages. Des associations tentent le tout pour le tout pour sauver la faune des forêts brûlées. Si vous avez eu chaud cet été, il faudra s'y habituer, d'autant que Météo France alerte sur des températures plus élevées que la normale dans les prochains mois. Et puis cette chaleur a des conséquences sur la vie aquatique aussi. Les pêcheurs se retrouvent sans solution. Le risque de feux de forêt, très élevé dans 4 départements aujourd'hui. L'Aude, le Vaucluse, les Bouches-du-Rhône et le Var sont en vigilance rouge. 6 autres sont en orange le long de la Méditerranée en remontant jusqu'en Ardèche. Elle est souvent la grande oubliée des feux de forêt. La faune sauvage paie cet été encore un lourd tribut après les incendies. Des écosystèmes entiers sont détruits, certains animaux sont pris au piège des flammes et n'arrivent pas à s'enfuir. Les secourir, c'est la mission de Marine Lollon et de ses bénévoles, fondatrice de l'association de protection animale Wanny the Pooh. Elle nous raconte la terreur à laquelle elle et ses équipes font face depuis plusieurs semaines.
6: Mais sur le terrain, c'est l'horreur en fait. C'est vraiment très très très très dur. Il faut se dire que mes équipes, quand je les envoie sur une recherche d'animal, je les envoie dans une voiture, je leur dis d'ouvrir les fenêtres, de fermer les yeux, de sentir. Si ça sent le cadavre, il faut retrouver la victime. Vous imaginez, j'ai la chair de poule à vous le dire, mais c'est comme ça qu'on retrouve certains survivants, certains détresses, des blessés. Donc imaginez l'horreur que c'est de devoir dire à des gens, ben maintenant on va chercher par rapport aux odeurs les survivants.
5: Wanny the Pooh a mobilisé depuis la mi-juin plus de 200 bénévoles partout en France pour tenter de sauver des animaux touchés par les incendies. Hier, le gouvernement a lancé une mission pour faciliter la reconstruction dans les zones sinistrées par les incendies cet été. La mission devra aussi participer au retour d'expérience nationale pour éviter de nouveaux feux. Les incendies en France ont brûlé 120 000 hectares cette année. La fin du printemps et la première partie de l'été auront été chauds. Très chaud même, avec 3 épisodes de canicule, des records de température battus dans de nombreux départements. Et ce n'est malheureusement pas fini, Arthur Ribes. À en croire le dernier bulletin de Météo France, les 3 prochains mois seront plus chaud que la normale.
7: Oui, et c'est encore une fois un effet du réchauffement climatique. Selon les météorologues, le blocage anticyclonique va rester sur l'Europe. Il faudra donc s'attendre à de nouveaux épisodes de forte chaleur avant la fin de l'été. Même si Météo France tempère, des épisodes plus frais de courte durée restent possibles. Paradoxalement, le prochain trimestre s'annonce aussi plus humide sur la Méditerranée. En France comme ailleurs, de petits épisodes pluvieux sont à prévoir, mais seront a priori très localisés. Attention toutefois, ces prévisions n'ont pas vocation à être parfaitement précises, mais plutôt à donner la tendance moyenne attendue d'ici cet automne.
5: Et à noter, aujourd'hui, 8 départements du sud-est sont en vigilance orange canicule, de la Corse à la Drôme, et plusieurs modèles annoncent une 5e vague de chaleur d'ici la semaine prochaine. C'est une des conséquences de ces vagues caniculaires qui touchent la France depuis le début de l'été. Les cours d'eau sont à sec, une menace qui impacte directement la faune et la biodiversité aquatique. Face à cette situation, pêcheurs et fédérations multiplient les opérations de sauvetage de poissons, des interventions qui permettent d'éviter l'hécatombe immédiate, mais elles ne sont pas suffisantes pour préserver les espèces dans la durée, selon le président de la Fédération de pêche de la Drôme, Christian Brély.
8: Ah mais tout de suite, il n'y en a pas. On connaît la situation. On a déterminé ce qu'il faudrait à demain faire, mais voilà, personne ne veut faire ce pas. Aujourd'hui, le poisson qu'on enlève d'un endroit, on le met où? On a des rivières qui souffrent, oui, on a essayé de faire des prélèvements, mais aujourd'hui, on a une situation qu'il n'y a pas que la quantité, il y a aussi la qualité du milieu pour les recevoir. Il serait besoin, comme pour les forêts, qu'on ait quand même un ministère de l'eau qui gère l'eau, parce qu'on s'aperçoit que la volonté gouvernementale aujourd'hui de la gestion de l'eau, elle n'y est pas. Quand on voit la loi qui vient de faire d'urgence agricole, c'est une catastrophe écologique qui se prépare.
5: Depuis le début de l'été, des dizaines de milliers de poissons ont déjà dû être transférés d'urgence vers des tronçons de rivières plus profonds pour échapper à l'asphyxie. L'ombre russe plane sur la présidentielle après une opération de désinformation attribuée à un groupe pro-russe visant Gabriel Attal sur les réseaux sociaux. Le Premier ministre Sébastien Lecornu affirme avoir engagé un travail commun. Un protocole de transmission automatique de tous les cas détectés sera également mis en place, précise le chef du gouvernement, interpellé par Jean-Luc Mélenchon sur X. Édouard Philippe et Raphaël Glucksmann ont aussi été visés par ces ingérences ces derniers jours. En Ukraine, on compte au moins 3 morts dans le nord-est du pays après des bombardements russes cette nuit à Balaklia. Les frappes russes de la nuit de mardi à mercredi ont fait 17 morts en Ukraine. Et puis en sport, la première médaille pour la France au championnat d'Europe de natation en région parisienne. Et c'est Jules Bouillet qui a décroché l'argent sur l'épreuve du plongeon à 3 mètres. Voilà pour l'actu, très bonne journée à tous.
3: Merci Nicolas Gomez, très bonne journée à vous. La consommation de crack explose à Marseille. On va en parler dans un instant. Plusieurs voix alertent sur cette surconsommation qui a évidemment des conséquences sociales importantes. La municipalité, mais également des acteurs associatifs ou des acteurs sociaux tirent la sonnette d'alarme sur cette surconsommation qui explose et pose beaucoup de problèmes. Mais auparavant, on va parler de l'actualité des réseaux.
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3: Et on parle de l'actualité des réseaux avec vous, Albin Texera, et avec ces ingérences russes dont on parle beaucoup et qui ont atteint d'une certaine façon 3 candidats à l'élection présidentielle, et en particulier Gabriel Attal.
9: Exactement, on en a entendu parler il y a quelques minutes. On revient plus en détail pour comprendre qu'est-ce qui arrive en fait à tous ces candidats, puisqu'il y a Édouard Philippe, Raphaël Glucksmann et Gabriel Attal qui sont concernés par des ingérences russes. Le dernier fait plus parler depuis quelques heures puisque l'ancien Premier ministre dit avoir été visé par de faux articles usurpant l'identité de plusieurs grands médias français, notamment Libération, BFM TV, Le Parisien ou Ouest France. Parmi ces faux contenus diffusés sur les réseaux sociaux, certains affirment que, par exemple, Gabriel Attal présenterait des signes de la maladie de Parkinson. D'autres lui prêtent une volonté de faciliter l'installation de squatteurs dans des logements vides. Vous l'avez compris, toutes ces informations sont totalement fabriquées, totalement fausses. Selon les autorités françaises, cette campagne est attribuée au réseau pro-russe Matryoshka, spécialisé dans les opérations de désinformation en ligne. Écoutez le Premier ministre Sébastien Lecornu qui a alerté déjà il y a quelques semaines sur le risque d'ingérence étrangère en vue de la présidentielle.
10: Si je devais quand même d'un mot qualifier le risque, il a été significatif sur les municipales, sans effet majeur. Il laisse à entrevoir les perspectives de menaces lourdes sur l'élection présidentielle. La réactivité des équipes a permis quand même en temps réel de détecter et donc par définition de documenter, d'informer et d'éviter que ça prenne évidemment de l'ampleur.
9: On le voit, Jacques, ça concerne un peu tous les candidats, Édouard Philippe, Raphaël Glucksmann, Gabriel Attal. Jean-Luc Mélenchon a tenu à réagir hier très rapidement dans la soirée sur les réseaux sociaux. Il a dit, je cite, « À présent, Gabriel Attal est visé par une ingérence russe. C'est insupportable. Je renouvelle ma proposition d'un front commun des candidats contre les ingérences déstabilisant la campagne présidentielle. » Il faut le rappeler qu'un projet de loi est en préparation pour durcir les sanctions contre la diffusion de fausses informations en période électorale.
3: Merci Albin, et c'est un sujet qui n'est vraiment pas facile à traiter parce que oui, il peut y avoir une intention politique forte, mais il faut pouvoir poursuivre ceux qui sont à l'origine de tout cela, et en général évidemment, ils sont à l'étranger. Dans un instant, on va aborder le sujet dont je vous parlais tout à l'heure, puisque vous étiez certainement avec nous un peu plus tôt, on parlait beaucoup de la DZ Mafia. La conséquence, ce sont les consommateurs, et les consommateurs de crack, eh bien ils sont nombreux à Marseille, la consommation explose à Marseille, et plus plusieurs voix alertent sur cette surconsommation. On en parle dans un instant avec notre invité, mais vous êtes également nombreux à nous appeler. À tout de suite, 9h08.
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4: 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On vit une accélération jamais connue à Marseille. La consommation de crack dans la rue fait de plus en plus de ravages. La ville appelle l'État, riverains, élus, associations de réduction des risques, réunis en collectif, réclament tous des moyens à la hauteur de l'explosion de la consommation dans les rues de cette deuxième ville de France. Vous êtes nombreux à nous appeler sur ce phénomène dont on ne parle pas beaucoup. C'est vrai qu'on a parlé tout à l'heure de la DZ Mafia, de cette pieuvre qui n'en finit plus de s'étendre, qui fait peur dans les villes et même dans les villages, puisque vous vous souvenez de cette information tombée il y a quelques semaines, selon laquelle le maire d'Alès avait été menacé à tel point qu'il a fallu envoyer les gendarmes pour l'extirper de l'endroit où il était, parce qu'il était menacé. Et vous êtes nombreux à nous appeler. Alors, on est en ligne avec Corinne. Bonjour, Corinne.
5: Oui, bonjour, Monsieur Cardoz.
4: Bonjour. Ça fait du bien d'entendre une voix heureuse et rayonnante comme la vôtre. Bon, c'est bien. Vous êtes du côté de Bayonne et vous souhaitiez intervenir également sur ce sujet. J'ai l'impression que ça vous inquiète.
5: Ah bah oui, je pense que c'est un sujet qui inquiète énormément de gens. Nous à Bayonne, ben on est comme partout en France, on commence à être concerné par tout cela. Malheureusement, après effectivement, quelle est la solution, je sais pas trop, parce qu'effectivement, il y a un manque de moyens de police. Alors moi pour moi, je pense que le fait d'avoir retiré les îlotiers il y a 20 ans ou je ne sais plus combien de temps, c'est-à-dire ça a laissé il y a plus la police de proximité, du coup ça a laissé la place la rue à qui veut la prendre, et c'est ce qui s'est fait en fait. Ouais. Je pense que là déjà ça a commencé. Après, c'est un vrai fléau, mais alors quelle est la solution? Parce que je sais qu'il y a un manque de moyens, mais il y a un manque de moyens partout.
4: Ben oui.
5: Je vous dirais, c'est-à-dire pour le crack, pour la pédocriminalité, etc., etc. Franchement, et puis en plus, vous coupez une tête, il y en a 10 autres qui poussent. Donc franchement, je ne sais pas du tout.
4: Oui.
5: C'est quoi? Quelle est la solution? Vraiment, je sais que... Mais c'est un vrai fléau, c'est vrai que...
4: Quel est le constat que vous faites à Bayonne? Vous êtes confronté directement
5: Il y a des quartiers maintenant où, effectivement, alors il y a des règlements... Ah non, mais vraiment, on en est, il y a des règlements de compte, quoi. Des courses-poursuites, etc. On le voit sur les réseaux et on se dit que en fait maintenant tout le monde est impacté, et y compris les petits villages, comme vous disiez. Maintenant de toute façon ils vont se réfugier, comme maintenant dans les grandes villes ils sont un peu grillés,
4: ils vont là où ils peuvent se faire de l'argent de toute façon, hein, aussi, ça c'est sûr.
5: Absolument. Mais il y a le problème, c'est que en fait on en parlait l'autre fois avec mon compagnon, c'est-à-dire que en fait on voyait à la télé il y a 20 ans aux États-Unis, vous savez, ces histoires et on se disait ouais, de toute façon ça n'arrivera jamais. Bon là on y est. Je pense qu'on est en plein dedans. Par contre, que faire? Là, pour le coup, je sais pas trop si vous savez ce qu'ils avaient fait avec la police, là, comment ils avaient fait ça là, sur les points de crack, etc. Mais ça fonctionne pas. Parce qu'ils se mettent plus loin. Donc bon, je ne sais pas.
4: Ce qui est sûr, c'est que c'est un combat de tous les instants, et il faut surtout évidemment pas baisser les bras. Et c'est pas parce que on a face à soi une pieuvre que les enquêteurs et que nos moyens ne doivent pas être lutter. Hein, ça c'est.
5: Ah, mais surtout pas. Il faut pas. Bah non, parce que justement, je pense que c'est ce qui fait que on leur a laissé la place, entre parenthèses, l'État. Hein, et en fait, du coup, maintenant,

0: comment faire pour revenir en arrière, mais il faut surtout pas lâcher.
1: Bien sûr. Non, surtout pas. Avec surtout cette interpellation dont vous avez certainement entendu parler, vous étiez peut-être avec nous aux alentours de 8h15, on était avec un spécialiste qui nous expliquait effectivement que l'un des 6 fondateurs a été interpellé et logé en Algérie où il doit pointer, mais on n'a aucune certitude et aucune garantie sur le fait que ces activités criminelles ne se poursuivent pas. C'est-à-dire que on sait que les six têtes de réseau sont tous logés, tous identifiés, certains en prison et tous continuent d'agir.
0: C'est ça. Ben, on l'a vu de toute façon avec celui qui avait le monsieur de la DZ Mafia qui avait de la prison commandité le meurtre de quelqu'un. Oui. Enfin, vous vous rappelez de cette histoire?
1: Tout à fait.
0: Et donc, alors moi, ce qui m'a interpellé effectivement, c'est le monsieur, il est laissé en liberté. Même s'il est en Algérie, mais il est quand même laissé en liberté en attendant. Et en fait, effectivement, on sait où ils sont. Ils n'arrivent pas à les... Je sais pas. J'avoue que c'est quelque chose... On se demande pourquoi on n'arrive pas à les atteindre plus que ça. Mais par contre, le fait est... Je pense que si vous en mettez en prison, mais il y en a 10 derrière. En fait, c'est ça le drame. Donc, en fait, c'est vraiment, comme vous l'avez dit, une pieuvre qui maintenant, malheureusement, est partout. Comment faire pour y remédier? Par contre, ça va être très long, je pense. Mais il faut surtout pas lâcher. C'est sûr qu'il faut donner des moyens aux associations sur le terrain. Pour les gamins de 10 ans, 12 ans, là, qui, pour 50 euros, ils font les choux, je sais plus comment on appelle ça.
1: C'est ça.
0: Tout ça, il y a tout ça, en fait, qui va pas.
1: Absolument, Corinne. Merci pour votre témoignage du côté de Bayonne et très belle journée à vous. J'imagine qu'il doit faire beau aujourd'hui à Bayonne, non?
0: Il fait très, très beau.
1: Ah, ça va être une belle journée. Il doit pas faire trop chaud, en plus.
0: Absolument. Non, chez nous, en fait, depuis une semaine, il fait moins chaud, donc c'est très agréable.
1: Bon, c'est formidable. Ben voilà, il y a des motifs d'espoir. Passez une très belle journée du côté de Bayonne. On va prendre Hector, qui est en ligne et qui est du côté de Montpellier. Hector, en plus, il sait de quoi on parle, puisque lui, il est policier. Bonjour, Hector.
2: Oui, bonjour.
1: Soyez le bienvenu sur Sud Radio, on a envie de vous entendre, effectivement, au 0826-300-300, vous pouvez nous appeler sur cette double actualité dont on parle depuis un petit moment maintenant, avec à la fois cette interpellation d'un des 6 chefs de la DZ Mafia, logé en Algérie, mais pas forcément extradé, et qui n'est pas emprisonné non plus, et tout ça, on en a parlé. Et la situation, vous nous le dites, Hector, pour vous, elle est préoccupante, je le disais, double actualité, parce qu'il faut pas oublier les consommateurs en France, évidemment.
2: Ah ben, on est face à un problème qui est double voire triple. Le premier problème, c'est effectivement le mec, il est en Algérie. Les mecs, ils sont en fait dans des pays étrangers, ils continuent à jouer leur business. Donc ils sont entre guillemets. Parce que je dis entre guillemets parce que il fut un temps où il y avait des trafics, notamment pendant la guerre d'Algérie, notamment les trafics d'armes, où l'État français a été particulièrement efficace pour aller traquer au-delà de nos frontières les trafiquants d'armes qui cassaient les pieds à fournir des armes au FLN. Mais bon, ça, il faut avoir une volonté politique derrière. Le deuxième point, c'est l'occupation du terrain. Vous êtes face à un trafic de drogue, d'accord ? Il faudrait voir ça comme une guérilla. C'est-à-dire que si vous faites ce qu'on fait régulièrement, parce que l'histoire de la DZ Mafia, on le voit, lorsqu'on envoie des forces mobiles dans les quartiers, parce qu'il y en a tous les jours, c'est occupé, les CRS agissent dans les quartiers, font un travail de dingue en plus. Le seul problème, c'est que notre action est totalement limitée. Il faudrait qu'il y ait des procureurs, enfin des magistrats qui aient vraiment du courage au bout d'un moment. C'est-à-dire qu'on a identifié exactement les points de deal, on sait plus ou moins où sont les nourrices. C'est très simple, vous envoyez des forces mobiles, vous avez un mandat, c'est simple, on va dire une réquisition. Vous fouillez les bâtiments de la cave ou au grenier, vous faites sortir tout le monde. Et vous fouillez. Mais par contre, il faut mettre des moyens. Mais par contre, après ça, c'est une opération coup de poing. Le truc, c'est que derrière, il faut que il y ait de la prison. Il y ait vraiment des sanctions fermes. Il faut que les biens soient saisis. Il faut que les gens soient expulsés des logements sociaux. Alors ça, évidemment, oh mon Dieu, nous allons expulser ces gens de logements sociaux. Enfin, c'est une guerre à... C'est une grosse guerre à faire.
1: C'est une guerre à plusieurs niveaux, c'est ce que vous nous racontez, Hector.
2: À côté de ça, évidemment, il y a les consommateurs. Alors nos chers consommateurs ou nos chers députés, les filles, ça va être encore des malades. Non, les consommateurs, c'est très simple, il faut les traiter exactement de la même manière. C'est-à-dire que, par exemple, vous êtes un étudiant qui va prendre son petit morceau de shit pour faire une petite soirée, on vous chope. Ah bon, tu es étudiant en médecine. Eh ben c'est très bien. Eh ben pendant 10 ans, tu n'as pas le droit de passer tu as une amende, hein, évidemment. C'est ça. Ça serait plus d'ailleurs, ça c'est pas ça, 500 balles. Ce serait pendant 10 ans interdit de passer son concours. Un avocat automatiquement rayé du barreau pendant, pareil, 10 ans. Oui. Des sanctions où ça serait vraiment dissuasif.
1: Oui, vous appelez à des sanctions professionnelles qui seraient doublées.
2: Parce que nous, par exemple, je vous donne un exemple. Un policier qui s'est chopé. Nous, on a double peine. C'est-à-dire qu'on a, on a évidemment, parce que le juge voit un policier qui a fauté, il n'y a aucun droit à l'erreur. Oui. Et en plus de ça, il y a une sanction administrative. Oui. Nous, la double peine, elle existe.
1: Oui. Nous, la double peine, elle existe. Vous dites qu'elle n'existe pas forcément pour tous les métiers.
2: Non, parce que vous prenez un gars, vous regardez, il a un casier judiciaire long comme le bras. Enfin, voilà. Parce qu'il fait mal. D'ailleurs, ce qui leur fait mal, c'est quand on leur met quand ils prennent des amendes justement pour notamment quand soit pour le tapage, soit c'est sûr, c'est entre guillemets. Maintenant, c'est du harcèlement. On voit par exemple les articles de Libération qui disent oui, vous rendez compte, ce jeune, il arrive, il a 18 ans. Ok, formidable. Il a déjà 10 000 euros de dette en amende, mais que fait-il ? Et ensuite, à côté de ça, il y a les gens du commun qui travaillent et qui vivent dans ces endroits-là. C'est aussi à eux aussi de tenir un peu leur quartier. Parce que moi, je vous donne un exemple. Je viens d'une petite île de Méditerranée où le gamin qui se fait choper en train de faire pipi ou caca dans la cage d'escalier, ça va pas se passer comme ça.
1: Oui.
2: Vous voyez ce que je veux dire ?
1: Oui, je vois très bien.
2: C'est-à-dire qu'en fait, les gens, c'est 4 points à tenir. C'est-à-dire que même dans des villes comme Bayonne, les fiers basques, je m'étonne que, parce que moi, fut un temps, Bayonne, il me semble que les basques, ils tenaient quand même le pavé. Et là, ben, plus du tout. Ça arrive dans des petites villes périphériques aussi. Et pareil. Donc, qu'est-ce que ça veut dire ? C'est-à-dire qu'une fois que les villes périphériques, c'est-à-dire que c'est avec nos villages, nos petits villages français qui vont se laisser marcher dessus, je ne pense pas que ça va.
1: Ouais,
2: je pense pas que ça va le faire, ça va craquer à un moment donné.
1: Il y a un très gros travail à faire. Merci Hector. Je rappelle que vous êtes du côté de Montpellier, que vous êtes policier et effectivement vous nous dites la situation, elle est très préoccupante concernant d'une part la DZ Mafia, cette pieuvre qui s'étend, et de l'autre côté la consommation de drogue qui évolue. Évidemment, l'un ne va pas sans l'autre. Et justement, on est avec un expert, un professeur de médecine. Bonjour Nicolas Simon.
3: Oui, bonjour. Bonjour aux auditeurs.
1: Bonjour monsieur, et merci infiniment monsieur d'être sur l'antenne de Sud Radio. Vous êtes professeur de médecine et addictologue à l'assistance publique des hôpitaux de Marseille. Je le disais en préambule il y a quelques minutes, les autorités marseillaises, quand je dis les autorités, c'est pas seulement la municipalité, mais sont aussi des riverains, des élus, des responsables d'associations, de réduction des risques, qui sont désormais réunis en collectif et qui réclament des moyens à la hauteur de l'explosion de la consommation dans les rues de la deuxième ville de France. Alors c'est intéressant d'avoir votre point de vue parce que vous, évidemment, vous êtes du côté de l'addiction. Est-ce que vous aussi, vous constatez une recrudescence et une grande consommation, en particulier de crack ?
3: Alors, effectivement, hein, depuis quelques années, on voit une poussée. Alors, ça a commencé par la cocaïne, maintenant c'est le crack. Avec, parler d'épidémie, c'est peut-être pas tout à fait approprié parce que c'est pas la définition, mais on voit une explosion du nombre de consommateurs. Et s'agissant de la cocaïne, c'est des consommateurs qui touchent absolument tous les niveaux sociaux. Et c'est sûr qu'en face de ça, on est sous-doté en moyens, ça c'est très clair.
1: Justement, quand vous dites tous les milieux sociaux, évidemment sans trahir le secret médical, mais quels sont les domaines d'activité que vous constatez qui sont touchés par la consommation de cocaïne?
3: Alors la cocaïne, c'est déjà le milieu festif, hein, c'est-à-dire tout ce qui est la restauration, par exemple. Mais dans ma consultation, vous avez aussi bien des chefs d'entreprise que des gens qui sont sans emploi. C'est extrêmement, extrêmement varié. Donc, il n'y a pas un profil particulier de consommateur de cocaïne.
1: Comment vous l'expliquez, justement, cette plus grande consommation aujourd'hui ? C'est quoi ? C'est le désarroi ? C'est une société à laquelle on croit moins ? Qu'est-ce qui explique qu'il y ait une plus grande consommation de drogue aujourd'hui qu'il y a quelques années ?
3: Alors, je pense que la difficulté de votre question, c'est qu'elle ne touche pas que le médical, entre parenthèses, hein, c'est aussi un problème évidemment de société, donc je suis pas complètement légitime, mais en tout cas, ce que me disent les patients en consultation, c'est quelque part une perte de sens dans la vie, dans un certain nombre de choses, et puis une volonté d'aller vite, d'avoir rapidement du plaisir, d'avoir rapide ressentir des sensations de façon beaucoup plus exacerbée, on n'accepte plus d'attendre aujourd'hui, si vous voulez. Il faut que ça soit instantané, il faut que ça soit immédiat, il faut que ça soit rapide, il faut que ça soit efficace. Et je pense que c'est tout. Enfin, j'ai le sentiment que c'est un peu un problème, effectivement, qui touche toute la société. Puis à côté de ça, vous avez un produit qui est de plus en plus disponible, hein, et qui est pas forcément, enfin, plutôt moins cher et avec des concentrations de cocaïne de plus en plus importantes. Ouais, donc de plus en plus accrocheurs.
1: C'est intéressant ce que vous nous dites. C'est aussi cette culture de l'immédiateté, cette culture d'une société qui veut aller toujours plus vite, qui pousse peut-être les consommateurs, j'ai envie de dire, à prendre le train en marche et à surtout pas ralentir le rythme. Et j'ai envie de dire, c'est peut-être plutôt le contraire qu'il faut faire. Peut-être qu'il faut encourager tout le monde à ralentir et à pas forcément courir trop vite. Peut-être que ça aiderait un certain nombre de gens à prendre le temps et à ne pas forcément plonger dans la drogue.
3: Tout à fait. Dans la prise en charge des patients, c'est vraiment une prise en charge qui doit être complète, mais c'est souvent réapprendre à avoir des plaisirs simples.
1: Ouais.
3: Souvent...
1: Alors, à Marseille, vous êtes, je rappelle Nicolas Simon, que vous êtes professeur de médecine et addictologue à l'assistance publique des hôpitaux de Marseille. C'est une ville où il y a un tissu associatif et social, comme on dit, qui est quand même très très fort, où il y a beaucoup d'associations qui viennent en aide à ceux qui sont dépassés et qui ont plongé dans la drogue. Est-ce que le crack, est-ce qu'il y a une différence entre le crack? Comment on peut définir justement le consommateur de crack par rapport au consommateur de cocaïne? Là, vous nous avez dépeint les consommateurs de cocaïne, mais est-ce que c'est une typologie différente pour les craqueux, comme on dit?
3: Oui, quand même. Alors après, vous avez des consommateurs de cocaïne qui passent au crack, mais quand on regarde des consommateurs de crack, c'est souvent quand même des milieux plus défavorisés, ou en tout cas ils s'isolent beaucoup plus rapidement parce que c'est une modalité de consommation de la cocaïne. Du crack, c'est une cocaïne qui a été modifiée, si vous voulez, hein. Dans la présentation, il faut modifier de façon à avoir un effet beaucoup plus violent. Et comme ça va être, enfin quand je dis violent, brutal, si vous voulez, avec un pic de sensation beaucoup plus importante, une descente qui va être beaucoup plus importante, donc ça va être beaucoup plus accrocheur. Hein, c'est un produit qui va rendre plus, en tout cas, elle est plus forte et elle va surtout arriver beaucoup plus rapidement. Et donc elle vous fait effectivement décrocher, vous fait vous désociabiliser beaucoup plus rapidement que d'autres substances.
1: Et donc ça signifie que si le crack avance, c'est autant de consommateurs qui vont se retrouver en marge de la société. Après, c'est plus difficile de remonter la pente lorsqu'on est craqueux.
3: C'est en tout cas pour nous médecins, c'est plus compliqué effectivement d'avoir de bons résultats avec des consommateurs de crack qu'avec des consommateurs de cocaïne. C'est des patients qui pour nous sont plus sévères quelque part.
1: Qu'est-ce qu'il faudrait faire, professeur, face à ce fléau aujourd'hui? Vous, par exemple, qu'est-ce que vous réclamez? Qu'est-ce que vous pourriez dire aux autorités pour essayer de faire en sorte que voilà, on puisse mieux lutter contre ces consommations?
3: En fait, dans la prise, quand on veut s'occuper de ces patients, il faut vraiment avoir une prise en charge qui est multicasquette, si vous voulez. Il y a le côté médical, il y a le côté associatif, il y a le côté hospitalier. Alors, vous avez raison de dire que le milieu associatif à Marseille est particulièrement bien développé. Il y a quand même énormément d'associations qui s'occupent des addictions. Là où on pêche, très honnêtement, c'est au niveau hospitalier. On n'a pas clairement aujourd'hui les moyens d'hospitaliser des gens pour leur permettre un sevrage et puis pour avoir ce qu'on appelle des soins de suite derrière, c'est-à-dire pouvoir les réinsérer leur redonner quelque part une vie, un fonctionnement normal quelque part.
1: Dernière question, Nicolas Simon, professeur de médecine et addictologue à la PHM. Quel est le taux de ceux qui s'en sortent? Quelle est la part de ceux qui s'en sortent parmi ceux qui viennent vous voir? Et je parle pas forcément à l'échelon national, mais ça nous donnera quand même une indication. Vous êtes au contact et vous êtes en mesure peut-être de mesurer. C'est quoi? C'est 10, c'est 20, c'est 30% plus?
3: C'est davantage, mais il y a un biais dans votre question, parce que les patients qui viennent me voir en consultation, c'est des patients qui veulent s'en sortir. Mmh. Alors que les associations qui vont vers les patients dans la rue, ils ne sont pas forcément au même stade de leur démarche. Quelqu'un qui prend rendez-vous en consultation de médecine, d'addictologie dans l'hôpital de la Timone, c'est que déjà il a déjà bien avancé dans sa réflexion. Donc forcément, nous, on va avoir de meilleurs résultats, mais il y a un biais, si vous voulez. C'est sûr que le médecin qui va directement au contact des gens qui sont dans la rue, lui, ça sera beaucoup plus compliqué, quoi.
1: Merci beaucoup, Nicolas Simon. Et on a bien compris, effectivement, ça signifie aussi, je prolonge ce que vous venez de dire, mais ça signifie que le travail des associations, le travail des acteurs sociaux et du tissu associatif, il est essentiel, parce que ce sont eux qui permettent de convaincre les consommateurs de pouvoir venir chez vous et effectivement de faire cette démarche pour aller vers le sevrage. Merci Nicolas Simon de nous avoir éclairé sur ce difficile sujet dont on voulait parler ce matin sur Sud Radio. À suivre, Jacques Pessis, et puis déjà en cuisine. Eh oui, on va vous parler cuisine tout à l'heure. Moi j'en salive déjà, il est 9h31.
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1: Et on retrouve Jacques Pessis. Bonjour Jacques.
13: Bonjour Jacques.
1: Et aujourd'hui, vous nous parlez de Macha Merrill, que vous avez reçu durant la saison, bien sûr, et qui pendant tout l'été est à réécouter également sur l'antenne de Sud Radio.
13: Une très longue carrière qui a débuté au temps de la nouvelle vague et qu'elle a menée à sa façon en dehors des sentiers battus.
14: Je crois que je ne suis pas qu'une actrice. Je pense que je suis une bonne actrice et je suis de mieux en mieux surtout. Mais j'incarne quelque chose qui brûle. C'est-à-dire l'image de la femme qui va changer le monde. dans tous les films que j'ai faits, je ne suis pas juste une présence de quelqu'un qui se transforme, qui devient le personnage. Non, j'amène ma réflexion, mes espoirs, que la vie des femmes s'améliore. Et donc, c'est assez spécial parce que je ressemble pas tellement au parcours des autres actrices. J'ai fait moins de films que les autres, mais que des films très importants.
8: Oui, il y a eu Le Repos du guerrier, de Roger Vadim. Il y a eu aussi le film avec Jean-Luc Godard. C'est des univers très variés. Et il y a eu Dragé au poivre dans un genre différent.
14: Mon Dieu, vous vous souvenez de ça? Oui, bien sûr. Alors, écoutez, j'ai, comme toutes les actrices, j'ai été évidemment choisie pour beaucoup de rôles. Mais les 5-6 films importants que j'ai faits, j'en suis très fière parce qu'ils ont marqué. Ils sont non seulement dans l'histoire du cinéma, mais je dirais dans l'histoire de la vie des femmes. C'est ça.
8: Il y a Belle de jour avec Louise Buñuel, où Catherine Deneuve joue alors qu'elle ne voulait pas jouer ce film au départ.
14: Oui, elle a eu tort parce qu'elle est splendide dans ce film. Et puis moi, j'étais son incitatrice. C'est moi qui l'a poussée à se prostituer dans cette maison cette maison de passe. Oui. C'est vraiment de luxe, évidemment. Mais j'ai beaucoup aimé travailler avec Buñuel. Parce que, vous savez qu'il était sourd, disait-on. Oui. Mais en fait, il entendait tout quand même. Et un jour, pendant une scène qui se tournait à Megève, il y avait un dialogue très compliqué. Et Jean Sorel, Michel Piccoli et Catherine me disent, écoute, tu es bien avec Buñuel, va lui demander qu'est-ce que ça veut dire. On parlait d'asphodèle et de choses. Bon, alors je frappe à la porte et je dis, Don Luis, dites-moi, qu'est-ce que ça veut dire? Et il me répond, cet dialogue est cryptique. C'était comme Dali, Salvador Dali, c'est-à-dire que, en vérité, beaucoup plus tard, j'ai découvert que c'était kabbalistique, c'est-à-dire il était maçon, il était franc-maçon, et donc ce dialogue était pris dans les textes de la Kabbale. Il y avait la même chose dans les opéras de Mozart. Donc c'est toutes ces expériences formidables que le cinéma nous apporte, hein. C'est des rencontres inouïes.
8: Et Belle de jour pour votre gouverne, un fan inconditionnel, c'est Martin Scorsese, qui a permis à ce film de sortir en DVD en 2002, alors qu'il n'était pas sorti.
14: Ah, ça je ne savais pas, vous m'apprenez quelque chose.
8: Oui. Et puis il y a eu l'Italie, parce que vous avez aussi passé beaucoup de temps en Italie, et tourné avec des metteurs en scène italiens qu'on ne connaît pas forcément en France.
14: Oh, Dario Argento aussi, on connaît. Hein. Oui. Et puis Alberto Bevilacqua, non, mais... Et mon mari, qui s'appelait Gian Vittorio Baldi, j'ai fait des films, qui étaient des films un peu confidentiels, parce que c'était tout de suite après la Nouvelle Vague, tous les cinéastes du monde voulaient ressembler à Godard, Truffaut et Daniel Valcroze. C'est-à-dire qu'on a quand même... J'ai eu cette chance. Il y a une chose qu'on choisit pas, Jacques, c'est sa date de naissance. J'ai eu 20 ans au moment où le monde changeait. Et ça a conduit jusqu'à 68. Et ça, c'est irremplaçable parce que je pense que j'ai incarné la jeunesse de l'époque, c'est-à-dire une jeunesse qui a vraiment renversé les mœurs. Quand on regarde les manifestations des étudiants pendant 68, ils sont tous en costard comme vous, avec une cravate et quelquefois même gilet. Et puis, du jour au lendemain, sont arrivés les blue jeans, les baskets, la façon de se parler. Là, tout a changé entre les hommes et les femmes, entre les profs et les élèves, entre les enfants et les parents. Et moi, j'ai été actrice de ce grand changement.
8: Et puis, vous avez été actrice à Cinecittà, qui est un lieu de légende, ça aussi, parce qu'on en parle aujourd'hui, mais on ne sait pas que ça a été le royaume du cinéma en Italie, Macha Meryl.
14: Ben, c'est parce que les Américains venaient tourner leur grand péplum. Là, c'est parce qu'on a tourné Ben-Hur et compagnie. C'était surtout économique. Mais surtout, on a chargé Fellini, quand ça a commencé un peu à chuter, que commercialement, c'était trop cher, on lui a demandé d'inventer des films à tourner à Cinecittà. Et c'est comme ça qu'il a fait Rome, évidemment la Dolce Vita et tous ces films qu'il a tournés pour faire survivre Cinecittà.
8: Et en même temps, entre deux films en Italie, vous avez tourné, Macha Meryl, dans Les Chinois à Paris, Jean-Yann, où vous êtes la femme de Daniel Prévost.
14: Alors ça, c'était l'histoire d'une amitié, parce que Jean et moi, on était très amis. Mais du temps... ou de la radio, quand il faisait de la radio avec Gérard Cyr. Et déjà, je l'avais repéré, moi, comme un cerveau quand même tout à fait à part. C'est d'ailleurs moi qui l'ai amené chez Philippe Bouvard pour faire des grosses têtes. Il était réticent, il n'avait pas très envie. Et il a été un des piliers des grosses têtes, lui, Kersauzon. Je me rappelle une fois, ils ont fait, en alexandrin, non-stop, improvisé pendant plus d'un quart d'heure, l'épitaphe de Philippe Bouvard. Tout le monde pleurait de rire. Moi, j'avais le grimmel qui coulait sur mes joues. C'était des petits génies. Vous comprenez, c'était des gens qui avaient des lettres, qui étaient extraordinairement cultivées. Et on ne peut faire des improvisations comme ça que quand on a des grandes connaissances.
8: Et Jean-Yann est lié à mai 68 parce que le slogan « Il est interdit d'interdire »,
14: c'est lui
8: qui l'a trouvé. Et absolument. C'est comme ça qu'il a fini sur les murs de Paris.
14: Pourtant, il était plutôt réac de droite, lui. Mais enfin, quand même, la révolution est généreuse. Elle héberge beaucoup de gens. Je pense, par exemple, en ce moment, ce qui se passe en Iran, c'est qu'il y a toutes sortes de forces qui vont se réunir pour renverser les mollahs. Il n'y a pas que forcément des gens ou de gauche ou de droite. Il y a tout le monde. Et c'était un peu ce qui s'est passé en 68. C'était un grand maelstrom.
8: Et l'Italie, je me demande si c'est pas là qu'est né votre amour des pâtes, ma chère Meryl.
14: Mais plus que ça, c'est que j'ai été sous choc quand j'ai découvert la gastronomie italienne. Il faut que vous sachiez qu'en France, du temps de François Ier, donc de Catherine de Médicis, on était des sauvages qui jetaient la viande dans le feu et on mangeait avec un couteau attaché à la taille. Il n'y avait pas d'assiette, pas de couvert et pas de verre. C'est Catherine de Médicis qui a amené tout ça en France et qui a amené 300 chefs de Vérone et 300 chefs de Toscane pour nous apprendre à faire la cuisine. Alors, on n'aime pas beaucoup, les gastronomes français n'aiment pas qu'on dise ça, mais c'est vraiment les Italiens qui nous ont appris à manger. Et quand j'ai découvert cette extraordinaire gastronomie du nord au sud de l'Italie, j'ai eu envie d'écrire ce livre qui est, disons, ce que j'ai le mieux retenu de l'Italie.
8: Ça s'appelle Joyeuse Pâte, je crois.
14: Joyeuse Pâte, moi j'en ris, Haricossi, Haricola. Après ça, j'en ai fait deux autres. Ce soir, c'est ta fête et c'est prêt dans un quart d'heure.
8: Et là encore, il n'y avait pas autant de livres de cuisine qu'aujourd'hui, ma chère Meryl.
14: J'ai fait 100 000 exemplaires avec Joyeuse Pâte. C'était un phénomène à ce moment-là. Bien sûr, ça s'est beaucoup développé après, d'autant plus que moi, c'était tout écrit, il n'y avait pas de photos. C'était des petits dessins que j'ai faits, mais c'était un livre vraiment de messages, d'instructions et pas un livre d'images.
8: Vous pourriez parfaitement participer à Top Chef dans le jury ?
14: Non, parce que c'est pas du tout l'esprit que je cultive. Moi, je suis pour la cuisine de bonne femme. La cuisine qui est bonne à manger et pas jolie à regarder. Parce que chez Top Chef, c'est toujours une carotte découpée en fleurs et qu'on met sur le haut d'un pamplemousse. Moi, c'est pas du tout mon goût.
1: Ah ben ça c'est intéressant, Macha Meryl, elle nous fait la liaison avec déjà en cuisine avec le cuisinier dont on va parler avec vous, Albin Texeira. Heure 42, c'est donc déjà en cuisine avec un chef cuisinier pour le clair de la plume, comme c'est joli. On rejoint la Drôme, on va à Grignan avec votre invité, Albin.
15: Exactement, une adresse gastronomique, une étoile au Michelin, s'il vous plaît, nichée au cœur de la Drôme provençale, où séjourne Benjamin Rey, le chef cuisinier du clair de la plume. Bonjour chef.
16: Bonjour, comment ça va?
15: Mais très bien, et vous?
16: Bon, ça va très bien.
15: Alors, déjà en cuisine.
16: Oui, bien sûr, on y est. On fait une petite pause pour vous à midi ce matin.
15: Eh ben, je vous remercie. Alors, votre cuisine s'inspire du territoire, des saisons et des producteurs locaux de la Drôme. Et on dit souvent qu'un repas s'accompagne d'un élément essentiel, d'une sauce qui est souvent sous-estimée. Concrètement, est-ce qu'une sauce est primordiale dans un plat, notamment dans votre restaurant?
16: Alors oui, tout à fait. Je suis pas sûr qu'elle soit sous-estimée, bien au contraire. Ça fait partie quand même de l'élément principal maintenant en cuisine où d'ailleurs plein de chefs la mettent en avant, et c'est normal parce que ça fait partie du patrimoine et de la grande cuisine française. Donc oui, elle est au cœur d'un plat et on y fait très attention.
15: C'est quoi une bonne sauce pour avoir le bon équilibre selon la viande, le poisson? C'est quoi le secret?
16: Le secret, c'est aussi prendre en compte les saisons. On est en été en ce moment, donc on fait des sauces un peu plus désaltérantes, avec des infusions, un peu plus d'acidité pour aussi les rendre plus légères. Donc on fait attention aussi aux températures qui fait à l'extérieur et la saison. La saison du moment.
15: Justement, l'été, une sauce un peu légère. Est-ce que vous pouvez nous donner une petite recette de wati sauce, voilà, une petite recette légère?
16: Ouais, en ce moment, par exemple, on travaille sur une pastèque grillée, donc on reprend l'idée d'un gazpacho, mais avec une pastèque, donc une pastèque centrifugée. on vient additionner un jus de citron, du poivron réduit qui amène un peu de complexité et de vivacité, avec un tout petit peu de vodka. Oh, donc là, on est sur, on est un peu sur la version Bloody Mary, mais les versions pastèques.
15: Vous êtes presque barman là, dans l'âme.
16: Ouais, bon là, on en met pas beaucoup.
15: Concrètement, on dit souvent aussi, l'été, c'est la saison des barbecues. Est-ce qu'il y a une sauce? On était en débat avant l'antenne sur la sauce idéale pour manger, par exemple, une viande.
1: Notre sauce préférée. Alors, quelles sont les sauces qu'on a citées dans le studio de Sud Radio?
15: Il y a la sauce au poivre qui est bien ressortie, la béarnaise.
1: Ouais. La sauce à l'oseille.
15: La sauce à l'oseille, ça c'est plus pour le poisson. Pour une viande,
1: le beurre blanc. Moi, j'ai cité le beurre blanc. J'adore ça.
16: Ouais, alors beurre blanc, ça marche avec tout, hein. Mais je suis pas sûr que ce soit la sauce référence d'un barbecue. Béarnaise, bien sûr. Non, on fait une très légère qu'on met dans un siphon pour que ce soit un peu plus léger. Et sinon, je dirais aussi des sauces pimentées très herbacées. On en fait une justement au restaurant avec de la coriandre, de la menthe, citron vert. On mixe tout ça avec un tout petit peu de piment et c'est vrai que ça marche très très bien sur un barbecue.
15: D'accord. Et sur votre carte précisément.
1: Voilà. Oui. Alors c'est on a beaucoup parlé des sauces, mais ça s'accompagne de quel plat? Qu'est-ce que vous proposez vous dans votre restaurant avec ces sauces?
16: Bon, on fait un agneau des Alpes grillé au barbecue justement avec un tacos à la provençale. Donc là, on a pris l'idée d'un tacos, mais finalement, on l'associe avec la Provence, donc thym, romarin et justement cette sauce un peu épicée dont je vous ai parlé. Mm-hmm. Et un jus d'agneau, j'allais dire un peu plus classique, mais où on vient faire énormément d'infusions d'herbes. Voilà, l'été, c'est pas mal de rafraîchir un peu ces jus avec des herbes aromatiques très fraîches.
15: Et un jus tout simple, ça fait aussi l'affaire. Pas besoin d'aller dans l'extravagance d'une sauce. Un jus, par exemple, je sais pas, un fond de veau, c'est aussi bien fait, c'est suffisant.
16: Ouais, je dirais à la maison, pourquoi pas, mais bon, chez nous, on le complexifie quand même un petit peu plus.
15: D'accord.
16: Là, c'est un jus d'agneau, on appelle ça un jus 36. On le cuit pendant 36 heures.
15: Ok.
16: Donc, pas forcément beaucoup de manipulation, mais il y a beaucoup de cuisson.
1: Bon, dernière question, Benjamin, qu'est-ce qu'il y a au menu aujourd'hui? Faites-nous saliver. Qu'est-ce qu'on va déjeuner chez vous aujourd'hui au clair de la plume?
16: Bon, vous avez dégusté la truite. Le meilleur, c'est la peau, où on travaille la peau d'une manière un peu atypique.
1: Oui.
16: Avec une vinaigrette à la nette, à la pomme verte, très rafraîchissant en entrée, un sorbet au réfort aussi. Ensuite, vous pouvez déguster la pastèque grillée.
1: La fameuse, avec la vodka.
16: Ouais, on l'appelle quand c'est noir, c'est cuit. Voilà, c'est mon père a l'habitude de dire ça. Souvent, quand c'est noir, c'est cuit. Bon, là, on l'a fait exprès.
15: Okay.
16: Ensuite, vous pouvez déguster la mer. Donc, c'est un filet de Saint-Pierre cuit à la nacre avec une écume de coquillage très, très iodée. Et quelques pâtes langue d'oiseau aussi qu'on a cuit dans un jus de coquillage. Où là vraiment vous faites un plongeon dans la mer.
1: Bah tout ça fait.
16: Et pour terminer cet agneau, voilà, tacos à la provençale.
1: Ouais. Bah tout ça fait
16: un peu de gourmandise.
15: Les tacos tout à la provençale me donne très envie.
1: Ouais, c'est vrai, vous êtes plutôt tacos. Ouais. Ouais. Moi j'aimerais bien la mer aussi là, ça m'a plu. Enfin tout ça fait très très envie. Merci
16: bon,
1: à vous.
16: On vous attend alors. Hein.
1: Avec plaisir.
15: Je monte dans ma voiture, je vous rejoins.
1: Dans notre hélicoptère électrique qui met 15 minutes.
16: Allez, ouais, très belle journée à vous. Parfait.
1: Très belle journée.
16: Merci
1: à vous
16: monsieur,
1: du côté de la Drôme. Merci et bonne journée. Et nous on va passer au portrait de Guy Carlier dans un instant.
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1: Et tout l'été, Guy Carlier dresse le portrait d'une personnalité de la station, aujourd'hui Valérie Expert. Bonjour Guy.
27: Le 12 septembre 1992, une petite révolution éclate à France Télévisions. Plus précisément sur France 2, où une émission intitulée Froufrou débarque le samedi en fin d'après-midi. On me dira que qualifier de révolutionnaire une émission où cinq femmes discutent autour d'un micro, c'est peut-être excessif. Eh bien, ceux qui pensent ça oublient qu'au début des années 90, la télévision appartenait aux hommes. Et voir soudain cinq archétypes féminins réunis dans une émission de divertissement constitua incontestablement une rupture. Cinq femmes qui n'avaient pas demandé l'autorisation d'exister. Il y avait là Christine Bravo, la patronne, meneuse de bande, grande gueule talentueuse, autour d'elle une beauté de magazine, une femme mûre qui assumait ses rides et sa personnalité de banlieusarde, de fille de boulanger, une bourgeoise cato qui donnait envie de croire que le lundi c'était vraiment ravioli, une fille en surpoids qui riait pour couvrir le rire des autres, et puis il y avait une frimousse. Oui, je sais, plus personne n'emploie ce mot depuis mai 1958, date de l'arrivée du général de Gaulle aux affaires sans qu'il y ait le moindre lien avec cet événement, mais une frimousse, disais-je, celle de Valérie Expert. Et ce soir-là, beaucoup d'hommes sont tombés amoureux de cette frimousse-là pendant que leur femme était assise juste à côté sur le même canapé. Après Froufrou, Valérie Expert signe un bail de 30 ans avec les médias. TF1 avec Jean-Pierre Pernaut, France 3, LCI, etc. Une carrière qui aurait pu fabriquer une vedette, mais elle a préféré devenir une présence. À LCI, elle fait un choix qui la définit tout entière. Elle prend Charb, le patron de Charlie Hebdo, comme chroniqueur permanent. Dans cette émission, il dessinait en direct pour commenter l'actualité à sa façon, une façon faite d'impertinence, d'insolence, d'insoumission qui lui vaudra d'être condamné à mort par les islamistes, puis d'y laisser la vie d'ailleurs en janvier 2015. On a mesuré à cette occasion le courage de Valérie Expert. Invité chaque semaine un homme que les barbares avaient condamné à mort. Et moi, j'y suis allé quelquefois dans son émission et je me souviens des regards complices que Valérie et Charb échangeaient. Une vraie connivence silencieuse, un combat commun contre la barbarie qu'elle n'a jamais cessé de mener depuis. Car il en fallait du courage pour accueillir chaque semaine Charb. Valérie n'a jamais cherché à être une star, et voilà tout le paradoxe de l'expert, pourrait-on dire. À une époque où la télévision déborde de gens venus donner leur avis, surtout, elle est la seule experte qui ne donne jamais son avis d'expert. Tout le monde parle, tout le monde débat, tout le monde est expert, sauf Valérie Expert. Elle écoute, et aujourd'hui écouter est devenu un acte de résistance discret. C'est peut-être pour ça qu'elle a fini par rejoindre Sud Radio le jour où elle n'a plus envie de montrer sa tête à la télé, parce que les valeurs de la station et de ses auditeurs lui correspondaient enfin. Ici, elle a trouvé sa vraie place, écouter les autres plutôt que se raconter elle-même. On pourrait même dire qu'elle est devenue une passeuse de paroles. Mais je me méfie de cette expression. Elle sent un peu trop le bobo qui part en Somalie, en vacances, pour aller à la rencontre de l'autre et qui accroche une photo de Yann Arthus-Bertrand dans son salon pour se donner bonne conscience. Alors, parlons plutôt de ce qu'elle fait vraiment. Son engagement associatif pour les malades, les personnes en situation de handicap, ça c'est sa vraie nature, car le micro n'est pas son seul terrain d'action. En préparant cette série de chroniques, j'ai pu mesurer à quel point elle comptait parmi les animateurs préférés des auditeurs de Sud Radio. Ils ont senti tous, sous sa douceur apparente, sa volonté et son courage immense. Un jour, à LCI, elle m'a confié une phrase que j'ai reprise depuis dans un spectacle et à plusieurs occasions. Elle m'a dit « J'aurais pu devenir une icône, mais j'ai refusé de monter dans la bétaillère ». La bétaillère, c'est le show business et ses valeurs frelatées. La bétaillère, c'est vendre son âme pour l'audimat. Valérie n'a jamais cherché à être la lumière, elle veut juste tenir la lampe qui éclaire les autres. Quand je lui ai demandé quelles étaient les chansons de sa vie, elle a réfléchi un instant, le regard perdu vers un horizon imaginaire sur le mur du studio. Elle m'a dit « Par » de Jacques Higelin. Partir de Julien Clerc, j'ai éclaté de rire devant ce double symbole de départ. Elle a fait semblant de ne pas entendre, les yeux toujours rivés sur l'écran au mur du studio. Elle a murmuré comme pour elle-même « Ordinaire », la sublime chanson de Charlebois. Puis elle s'est reprise. Finalement, pour ta chronique, je choisis Julien Clerc, Partir. Partir n'est pas une chanson sur la fuite, c'est une chanson sur l'horizon, car toute la vie de Valérie Expert est là, partir, mais sans jamais s'éloigner des autres. De...

0: quelle ambiance, j'adore cette chanson. Bonjour Noémie.
1: Bonjour Jacques, bonjour à tous.
0: Bon, alors aujourd'hui, quel est le menu de votre 10-12?
1: Eh bien, dans un instant, place au débat de l'été sur Sud Radio avec au programme d'abord la situation à Villeneuve-Loubet où des restaurants de plage doivent, figurez-vous, fermer face au recul du littoral. Comment protéger nos côtes sans fragiliser ceux qui y travaillent? Nous recevrons un restaurateur concerné par cette décision qui a bien l'intention de se battre pour son commerce. Et puis ensuite, direction Ceuta, le symbole de la pression migratoire aux frontières de l'Europe, avec Fabrice Lougeri, député européen et ancien directeur exécutif de Frontex. Il nous expliquera comment protéger les frontières de l'Europe. Deux grands sujets et bien sûr vos réactions, vos débats. Ce sera tout de suite sur Sud Radio.
0: Un bon programme qui mérite 3 heures et non pas 2. Je ne sais pas pourquoi je vous ai rogné 1 heure. C'est 10-13 avec Noémie Alioua. Merci à John à la réalisation, Aude au standard et puis à tous ceux qui ont préparé ce grand matin, Joseph, Matteo et Majid. Dans quelques secondes, donc Noémie Alioua. Très belle journée à tous sur Sud Radio.
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1: Et tout de suite les informations avec Nicolas Gomez.
11: Bonjour à tous. Les deux pompiers décédés en Gironde ont reçu à titre posthume la citation à l'ordre de la nation. Le décret est publié aujourd'hui au journal officiel. Cet hommage a été accordé hier par le Premier ministre Sébastien Lecornu sur proposition du ministre de l'Intérieur, saluant l'engagement total de Wilfried Schmitter et d'Anthony Berthaume. Sur le front des incendies dans la Drôme, le feu n'est pas fixé, mais il est stable selon les pompiers. 240 hectares sont partis en fumée, un bilan revu à la baisse. Les soldats du feu évoquaient 280 hectares hier. Le risque de feux de forêt très élevé dans 4 départements aujourd'hui. L'Aude, le Vaucluse, les Bouches-du-Rhône et le Var sont en vigilance rouge. 6 autres sont en orange le long de la Méditerranée jusqu'en Ardèche. Tous les massifs forestiers des Bouches-du-Rhône sont fermés aujourd'hui par mesure de précaution. Bientôt de nouveaux postes pour les internes en médecine. Le ministère de la Santé a annoncé 10 260 places pour la promotion 2026. C'est 15% de plus que l'année dernière. Le gouvernement évoque une progression historique et l'un des premiers effets concrets de la suppression du numerus clausus. Les ouvertures de postes seront accentuées dans les territoires en tension comme le Centre-Val de Loire, la Nouvelle-Aquitaine ou encore les Hauts-de-France. L'Ukraine a frappé des infrastructures pétrolières et navales russes cette nuit. Volodymyr Zelensky évoque des frappes longue portée pour détruire les revenus pétroliers de Moscou. Des navires liés à la flotte fantôme ont aussi été visés en mer Noire. La Russie affirme de son côté avoir abattu 605 drones ukrainiens. En cyclisme, 6e étape du Tour de France Femmes, aujourd'hui entre Montbrison et Tournon-sur-Rhône. Hier, c'est la néerlandaise Demi Vollering qui a remporté la 5e étape avec une arrivée à Belleville-en-Beaujolais. Au général, la Suissesse Marlène Rösser reste en jaune, la Française Pauline Ferrand-Prévot et 17e. Et puis le morceau de la fusée SpaceX s'est bien écrasé sur la Lune, confirmation de scientifiques qui ont observé un nuage de poussière à la surface de notre satellite naturel hier matin vers 8h30 heure de Paris. La collision accidentelle permettra de mieux évaluer les risques liés aux débris spatiaux artificiels. Voilà pour l'actu, très bonne journée à tous.
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1: Bonjour à toutes et à tous, bienvenue sur Sud Radio. On démarre ensemble ces 3 heures d'émission de l'actualité, des débats, des coups de cœur, des coups de gueule et surtout vos réactions parce que vous le savez, vous êtes au cœur de cette émission. Appelez-nous dès maintenant 0826 300 300, 0826 300, et puis vous pouvez aussi participer à ces débats sur sudradio.fr, sur Facebook, sur Instagram, sur X, sur TikTok. Une question, un avis, un témoignage, on vous écoute, on vous reçoit, on vous lit et c'est parti, on commence avec cette première question qui va nous intéresser ce matin. De plus en plus de communes françaises dans les années qui viennent vont être concernées par cela. Que fait-on quand la mer avance? Faut-il laisser la nature reprendre ses droits même lorsqu'elle menace des commerces, des emplois, des activités installées depuis des années? À Villeneuve-Loubet, dans les Alpes-Maritimes, plusieurs restaurants de plage vont devoir fermer d'ici le mois d'octobre. En cause, le recul du trait de côte liée à la montée du niveau de la mer. Un dossier qui pose une question beaucoup plus large. Comment adapter nos côtes au changement climatique sans fragiliser ceux qui les font vivre? Amis auditeurs, on aimerait vous entendre. Est-ce que vous auriez accepté cette décision si votre commerce était concerné? Est-ce que vous pensez qu'il faut s'adapter dès aujourd'hui, même si cela coûte des emplois, des commerces? Est-ce qu'il aurait fallu peut-être anticiper ce problème il y a plusieurs années? Appelez-nous au 0826 300 300, 0826 300 300, et nous recevrons dans quelques instants le gérant de 2 restaurants de plage qui doivent fermer dans les prochaines semaines. Il nous expliquera pourquoi et comment il compte contester cette décision avec le maire de sa commune. Et puis dans la seconde partie de l'émission, on reviendra sur cette frontière qui est devenue le symbole de la pression migratoire aux portes de l'Europe. J'ai nommé Ceuta, cette enclave espagnole située sur le sol africain qui est l'une des principales portes d'entrée vers l'Union européenne. Malgré les barrières, les contrôles renforcés, la coopération avec le Maroc, des milliers de migrants tentent chaque année de rejoindre Ceuta, parfois au péril de leur vie. Pour les autorités espagnoles, la pression migratoire reste forte, mais pour l'Europe, c'est une question qui revient. Comment protéger efficacement nos frontières extérieures? Alors ce matin, on vous donne la parole. Qu'est-ce que vous attendez concrètement de l'Union européenne? Est-ce que sa politique migratoire vous paraît adaptée à cette situation? En tout cas, dans un instant, nous serons avec Fabrice Leggeri, réputé député européen, décidément, du Rassemblement national, ancien directeur exécutif de Frontex, l'agence européenne du garde-frontière et des gardes-côtes. C'est un beau programme qui nous attend ce matin et ça commence tout de suite.
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1: Et on voulait vous parler ce matin d'une décision qui pourrait demain concerner beaucoup d'autres communes françaises. À Villeneuve-Loubet, dans les Alpes-Maritimes, une dizaine de restaurants de plage devront être démontés d'ici le début du mois d'octobre avec la redéfinition du trait de côte par les services de l'État. C'est une décision qui a été prise pour tenir compte du recul du littoral et de la montée du niveau de la mer. Résultat, des emplois sont menacés, des investissements risquent d'être perdus et les professionnels dénoncent, on le comprend, une décision prise sans véritable concertation. Alors comment protéger le littoral face au changement climatique sans condamner ceux qui y travaillent? L'État applique-t-il simplement la loi ou va-t-il trop loin? Et cette situation à Villeneuve-Loubet annonce-t-elle ce qui attend demain d'autres et de nombreuses autres communes du littoral français? Pour répondre à toutes ces questions, nous recevons ce matin Mourad Bouzayan, gérant du 716 Beach et du Rani, deux établissements directement concernés par cette décision. Bonjour Monsieur Bouzayan.
7: Bonjour.
1: Bonjour. Alors peut-être pour commencer, est-ce que vous pouvez nous raconter qu'est-ce qui va se passer très concrètement pour votre décision, pour votre restaurant dans les prochaines semaines et comment vous avez appris cette décision?
7: Alors comment ça va se passer? C'est que là, ils nous demandent de quitter les lieux et de remettre les clés d'ici le mois d'octobre.
1: Comment avez-vous reçu cette décision?
7: Alors j'ai reçu un courrier de la part de la DDTM où il était stipulé dessus que j'avais 4 mois pour quitter justement l'établissement. Ce qui a été un choc total, quoi. Parce que je m'attendais pas à ça du tout.
1: Donc vous avez juste reçu un courrier qui vous annonce simplement comme ça que vous devez fermer dans quelques semaines votre commerce. C'est-à-dire que vous n'avez pas eu plus d'explications, plus d'anticipation, vous n'avez pas eu de coup de téléphone il y a quelques mois, quelques années, peut-être par les services de l'État qui auraient pu vous prévenir de cette situation. Vous l'avez reçu comme un coup près sur la tête.
7: Ben oui, c'est ça. Si on m'avait expliqué auparavant qu'est-ce qui pouvait se passer en fait, qu'il y avait justement de l'érosion ou qu'on m'aurait appelé ou qu'on nous aurait pris un rendez-vous tout simplement, on nous aurait tout expliqué de A à Z, on aurait pu comprendre qu'il y ait un risque d'érosion, etc. Et que voilà, il faut tant d'années, préparez-vous, bientôt vous allez devoir quitter les lieux. Mais là aujourd'hui, pour moi, ça a été brutal, ça a été un choc brutal, parce qu'on s'attendait pas du tout à ça. Des années d'investissement, des années de travail, pour qu'on vienne aujourd'hui, du jour au lendemain, parce que c'est 4 mois, pour moi, c'est du jour au lendemain. Et pour moi, c'est une décision hâtive. Et qu'on vous dise, oui, vous avez 4 mois pour partir, sans solution. Pour moi, je trouve ça, c'est complètement injuste. Et je vous dis clairement, ce qui se passe là, c'est que je n'arrive même pas à trouver les mots. Je me perds parce que je suis entre désolation, tristesse, j'ai toutes les émotions qui s'emballent. Parce que je n'arrive toujours pas à comprendre qu'on puisse faire ça à un commerçant qui paye des impôts en France, qui crée de l'emploi, et nous faire partir comme ça, sans indemnité, sans aucune solution, après des années de vie, c'est pas normal en fait. 4 mois pour partir, sans aucune indemnisation, on traite des gens, pas un dossier. Là, on parle de la vie et de conséquences humaines.
1: Oui, on comprend très bien votre désarroi. Ça fait combien d'années que vous avez ces deux établissements?
7: Alors, un établissement de 716, ça fait presque 10 ans, on va dire que je suis là-bas, je suis rentré dans la 9e année, donc ça va faire presque 10 ans. Et là, le Rahani, ça a été un projet où ça fait presque, je suis à presque 2 ans de travaux et j'ai ouvert en décembre 2025. Donc c'est tout récent.
1: Oui, donc c'est tout récent. Alors d'abord, est-ce que vous comprenez au fond les arguments de l'État, c'est-à-dire cette nécessité au fond d'adapter les côtes face au changement climatique?
7: Alors, ce que je comprends, c'est qu'il y ait un effet climatique, justement. Donc, on parle de l'érosion.
1: Mm-hmm. Oui, la montée du niveau de la mer, c'est ça?
7: La montée du niveau de la mer. Mais par contre, ce que je comprends pas aujourd'hui, c'est l'urgence dans laquelle il la traite. Et c'est là où on est, parce que je parle en mon nom et en nom des restaurateurs, on est dans l'incompréhension totale. Parce que là, aujourd'hui, on nous donne 4 mois. Mais où est l'urgence? Quand on sait qu'une érosion, ça se construit sur des années et non pas sur des mois. C'est-à-dire que là, aujourd'hui, on peut parler en dizaines ou en quinzaines d'années. Et là, on vient nous dire 4 mois pour quitter. Mais c'est totalement irrationnel. Et c'est là où je ne comprends pas.
1: Oui, c'est-à-dire que si on entend bien votre témoignage, Monsieur Bouzaïane, au fond, c'est peut-être pas la décision qui a été prise qui est contestable, c'est vraiment la façon dont on vous a annoncé les choses et

0: il va falloir quitter les lieux. Par contre, voilà, on va vous trouver une solution. La solution, c'est ou donner des années, ou peut-être trouver une solution. Parce que là, aujourd'hui, il n'y a aucune solution. Là, aujourd'hui, ça serait la solution pour moi. Une des solutions, nous dire par exemple, voilà, écoutez, on va vous faire ça en démontable, vous allez pouvoir exploiter l'été parce que l'hiver c'est peut-être dangereux ou quoi, et au fur et à mesure, voilà, vous serez exproprié. Mais l'expropriation, elle passe par deux causes, l'intérêt du domaine public et une juste compensation pour la personne qui est sur place. Et là du coup, il n'y a rien. Il n'y a rien.
1: Rien du tout. On ne vous a absolument rien proposé autrement de solution, de rechange ou de. On ne vous a strictement rien proposé. On vous a simplement dit, vous devez fermer votre commerce. C'est comme ça. Il n'y a pas d'autre solution.
0: Exactement ça. Surtout, ce qu'il faut savoir, c'est que déjà, en fait, à la base, ce terrain, c'est un terrain privé depuis plus de 70 ans. Il appartient à un propriétaire, Monsieur Jacques de Boulle. Donc, je ne comprends pas. On peut pas comme ça. On n'est plus à l'époque des colons là. Là, aujourd'hui, moi, je vous dis honnêtement, moi, je catégoriserais ça comme un racket légal. Parce que c'est totalement ce qui est en train de se passer, là. Là, aujourd'hui, on nous prend tout sans rien nous donner. Aujourd'hui, par exemple, sur un des deux commerces, moi, j'ai un crédit qui est en cours, que je suis en train de payer. Je suis en train de rembourser 160 000 euros. Et là, on me dit, monsieur, prenez parti, vous vous débrouillez avec ça. Donc, du coup, l'État m'endette et moi, je dois payer, continuer à payer les dettes.
1: Ouais, mais
0: c'est complètement irrationnel.
1: Parce que là, on comprend complètement votre colère.
0: Oui,
1: justement, expliquez-nous peut-être très concrètement. Vous avez investi donc dans vos établissements, vous employez forcément des salariés. Qu'est-ce que cette fermeture, elle représente concrètement pour vous et pour vos équipes? Vous avez donc un prêt sur le dos. Expliquez-nous concrètement, expliquez aux éditeurs ce que ça représente pour vous, la fermeture de ce commerce.
0: Ben, pour moi, déjà, j'ai des employés qui travaillent avec moi, dont des étudiants, donc dont un étudiant qui ça fait 5 ans qui travaille chaque été pour moi. Je veux dire, c'est un job d'été pour lui. Il a l'habitude de travailler chez nous et ça lui plaît. Écoutez, aujourd'hui, nous, c'est une entreprise, on va dire limite. Hein, même s'il n'y a pas des membres de ma famille qui travaillent dans cette société-là ou dans les deux, c'est limite familial parce que voilà, on s'entend tous bien, on travaille dans la joie, la bonne humeur, on est face à la mer. La clientèle, c'est une clientèle, on va dire familière aussi. Bon, je parle pas des touristes, mais on a des gens qui viennent tout le temps, la façon dont on les traite, tout ça. Et là, on va dire sous prétexte que c'est l'État. Excusez-moi, je reviens encore dessus parce que c'est ce qui me choque le plus. Et je vais donner un exemple. Je vais donner un exemple, si vous me le permettez. Là aujourd'hui, si vous prenez un malfrat qui va racketter, parce qu'on parle de restaurateur, qui va racketter un restaurateur, ce malfrat va être poursuivi. Et condamné à une peine de prison. Aujourd'hui, l'État se permettre de nous racketter et ça devient légal. C'est là où je comprends plus rien et je me dis qu'on est en France, dans un pays de droit, de liberté, de loi, bien évidemment.
1: On entend votre colère. Merci beaucoup Mourad Bouzaïane d'avoir été avec nous ce matin. Merci pour votre témoignage et on a une pensée évidemment pour tous les professionnels du littoral qui se retrouvent aujourd'hui confrontés à ces décisions et qui cherchent des solutions pour préserver leur activité. Restez avec nous sur Sud Radio. Dans un instant, on reviendra sur cette question qui divise les Européens. L'Union Européenne protège-t-elle suffisamment ses frontières? Et nous serons en direct avec Fabrice Leggeri, député européen du Rassemblement National et ancien directeur exécutif de Frontex, l'agence européenne de garde frontières et de garde côtes. À tout de suite sur Sud Radio.
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4: Et nous sommes de retour sur Sud Radio, il est 10h16 précisément, et ce matin on revient sur la situation à Ceuta. Cette situation qui remet une nouvelle fois la question migratoire au cœur du débat. Au-delà de l'urgence sur le terrain, c'est toute la politique migratoire européenne qui est régulièrement remise en question. Contrôle des frontières, coopération avec les pays d'origine, d'accueil, droit d'asile, les défis sont nombreux. Et pour en parler ce matin, nous sommes en direct avec Fabrice Leggeri, député européen du Rassemblement National et ancien directeur exécutif de Frontex, l'agence européenne de garde-frontières et de garde-côtes. Bonjour monsieur le député européen.
5: Bonjour madame.
4: Bonjour, merci d'être avec nous. Ces images de Ceuta ont marqué l'actualité ces derniers jours. Est-ce selon vous la preuve au fond que la stratégie européenne en matière d'immigration ne fonctionne pas ?
5: Alors, en ce qui concerne cette submersion migratoire de 60 000 personnes ou 70 000 personnes à Ceuta, qui compte 80 000 personnes, c'est d'abord, je pense, le problème du laxisme du gouvernement espagnol, socialiste, gouvernant avec l'extrême gauche. Parce que depuis plusieurs mois, le gouvernement espagnol a lancé une régularisation, qui a annoncé régulariser 500 000 clandestins. Il s'avère qu'il y a plus d'un million de clandestins en Espagne qui ont demandé des régularisations. Et donc, si vous voulez, ça affaiblit l'idée que on ne doit pas entrer clandestinement en Espagne et par conséquent clandestinement dans l'Union européenne. Je pense que ça, c'est quand même le point de départ. Ensuite, que s'est-il passé? Comment se fait-il que 60, 70 000 migrants massés à la frontière n'aient pas été aperçus? Il y a des polémiques pour savoir si ce sont, je cite, des menaces hybrides, une instrumentalisation géopolitique, par qui, comment, tout ça. Il faudra peut-être l'analyser. Mais je crois que de toute façon, ça révèle effectivement que l'Union européenne et ses États membres sont encore trop faibles par rapport à la politique migratoire et au contrôle des frontières, c'est-à-dire que nous ne sommes pas pris au sérieux.
4: Mmh. Oui, donc ce serait le gouvernement de Pedro Sanchez qui a lancé un appel d'air finalement avec cette politique qui est pour la régularisation assez massive des migrants. C'est vrai que certains considèrent qu'au fond, ça, il est possible que le Royaume du Maroc ait aussi laissé intervenir également pour d'autres raisons de politique et notamment de géopolitique.
5: Bah, vous savez, il y a eu des précédents, par exemple la Turquie, en février-mars 2020, a officiellement revendiqué qu'elle allait envoyer des dizaines de milliers, des centaines de milliers de migrants vers l'Union européenne et vers la Grèce. Il y a eu à partir de 2021, la Biélorussie qui a fait de même en envoyant des dizaines de milliers de migrants vers la Pologne, vers les États baltes. Donc c'est quelque chose qui peut exister. Maintenant, moi, je n'ai pas les éléments indiquant que c'est une volonté géopolitique étatique de qui que ce soit. Mais en revanche, il y a aussi eu une décision de justice de la Cour suprême espagnole qui a peut-être été le déclencheur à la fin du mois de juin, début du mois de juillet, puisque cette décision de justice espagnole dit que les autorités espagnoles n'ont plus le droit de renvoyer immédiatement le même jour les clandestins qui arrivent à Ceuta en provenance du Maroc s'ils arrivent à la nage. Et donc ça a provoqué malheureusement, je dirais, un contournement de la barrière physique, puisque c'est une frontière terrestre entre Ceuta et le Maroc. Il y a eu un contournement par, je dirais, une nage de quelques centaines de mètres entre une plage marocaine et une plage espagnole. Donc il y a eu aussi cet élément d'une décision de justice que, personnellement, je trouve irresponsable si elle a pour conséquence que des milliers de personnes se jettent à l'eau pour passer. Il y a quand même eu plus de 70 morts. Mmh. Donc ça, c'est aussi du côté des migrants.
4: Oui, 75 selon les derniers chiffres. Vous avez dirigé Frontex d'ailleurs pendant plusieurs années. Est-ce que vous pouvez nous dire concrètement de quoi manque aujourd'hui l'Europe pour mieux se protéger face à ces afflux massifs de migrants ?
5: Voilà, je pense que ce qu'il faut à ce stade, c'est qu'il y ait l'assurance d'une détermination politique très ferme. Parce que je vois encore les conclusions du Conseil des ministres des Affaires intérieures des États de l'Union européenne ces jours-ci. On a toujours un catalogue de mesures qui consiste à renforcer les effectifs, à renforcer les moyens de Frontex, à renforcer... Si vous voulez, on parle d'argent et de personnel. On parle parfois un petit peu de méthode opérationnelle, mais ce qu'il faut, c'est vraiment que l'on ait une position ferme et que nous soyons pris au sérieux. Quand je vois que il y a eu en Espagne, bon, je vous le disais, cette politique de laxisme depuis plusieurs mois, mais vous voyez aussi que le gouvernement français et Emmanuel Macron, alors que la France est le premier pays concerné par ce qui se passe en Espagne, puisque nous avons 400 kilomètres de frontières communes entre la France et l'Espagne, et que la France est le point de passage obligé pour tous les migrants clandestins qui voudraient aller d'Espagne vers le reste de l'Europe. Donc nous devrions, nous Français, avoir une politique ferme. Le Rassemblement National, par la voix de Jordan Bardella, a demandé le rétablissement des contrôles aux frontières intérieures entre la France et l'Espagne. Bon, j'ai l'impression que le gouvernement français fait un petit peu de la figuration, mais il n'y a pas la volonté ferme unanimement exprimée par tous les dirigeants. Et donc, ça, c'est l'une des faiblesses aujourd'hui.
4: Oui, c'est-à-dire que là, effectivement, la France a décidé par la voix d'Emmanuel Macron plutôt de choisir une autre voie, c'est celle dite de la solidarité vis-à-vis de l'Espagne, en considérant qu'au fond l'Espagne n'était pas responsable vraiment de cet afflux de migrants, qu'elle l'avait subi et que donc il fallait lui apporter une aide d'une certaine façon. Même si vous venez de nous l'expliquer, il y a aussi des, si ce n'est des comportements, des attitudes, en tout cas des mesures politiques qui ont été annoncées par le gouvernement espagnol, qui laissaient entendre aussi qu'il y avait des ouvertures. L'une des questions qui est posée aussi régulièrement, c'est au fond, parce que vous nous disiez, Pedro Sanchez, les socialistes, etc., ont plutôt été, justement, ils n'ont pas une politique particulièrement ferme, disons les choses avec un peu d'euphémisme vis-à-vis de la question migratoire. Mais par exemple, Giorgia Meloni en Italie, elle, sur le coup, elle a été élue sur l'idée d'avoir une politique plus dure en termes d'immigration, et malgré tout, elle a dû, pour des raisons économiques, régulariser aussi un certain nombre de migrants. Donc il y a des critiques aussi qui se font vis-à-vis de ceux qui ont des discours qui sont particulièrement fermes vis-à-vis de l'immigration. Vous entendez aussi cette critique qui est faite à Giorgia Meloni notamment ?
5: Alors, Giorgia Meloni a le grand mérite d'avoir lancé, je dirais, le signal d'une politique très ferme aux frontières extérieures et d'abord aux frontières de l'Italie contre l'immigration clandestine. Il y a eu dans les trois dernières années une diminution en général de près de 65% du nombre d'arrivées en Italie en provenance de la Méditerranée. Maintenant, il y a aussi, et ça c'est une politique que au Rassemblement National nous considérons comme étant une politique, je dirais, souveraine de chaque État membre de l'Union européenne, qui a le droit d'évaluer s'il veut ou non délivrer des visas de travail parce que il aurait des besoins de main d'œuvre qui ne sont pas satisfaits. Et ce qu'a fait le gouvernement de Giorgia Meloni, c'est de délivrer des visas, mais de sélectionner une main d'œuvre étrangère certes, mais avec des conditions précises d'entrée pour qu'elle travaille et puis pour quelle durée. Or, les politiques de régularisation sont tout le contraire, parce qu'une politique de régularisation consiste à laisser entrevoir que même si vous venez en violant nos lois, en violant nos frontières, y compris par la violence, il y a l'espoir que peut-être vous allez être régularisé. Et c'est ça qui affaiblit nos frontières. Ensuite, il y a des modèles innovants de politique de gestion des frontières, avec la création de centres de retour, d'expulsion des migrants, que nous avons voté au Parlement européen. Donc nous avons un règlement, une législation de l'Union européenne qui a été adoptée il y a quelques semaines, qui prévoit de renvoyer, par exemple, des OQTF, de pouvoir les envoyer dans des centres, ce qui serait spécialisé, mais déjà en dehors de l'Union européenne, afin de finaliser l'expulsion dans le pays d'origine. Donc, il faut aussi travailler, je dirais, avec la volonté politique ferme que je décrivais, donc pour empêcher les entrées. Il faut aussi travailler avec cette volonté politique ferme sur les expulsions pour qu'elles soient efficaces. Parce que si des clandestins ont l'espoir d'être régularisés, ou si des clandestins, comme c'est le cas en France, savent qu'ils ont moins de 10% de probabilité d'être expulsés lorsqu'ils ont une OQTF, alors évidemment nous ne sommes pas pris au sérieux. C'est ça que je crois très important, c'est d'être pris au sérieux, qu'il y ait une quasi-automaticité entre la violation de la loi et ensuite la sanction qui, pour un migrant clandestin, signifie l'expulsion immédiate.
4: On a parlé de l'Italie, on a parlé de l'Espagne, on voit que ce sont des voix qui sont, si ce n'est antagonistes, en tout cas très différentes sur cette question migratoire. Est-ce que, selon vous, l'Union européenne est encore capable de parler d'une seule voix sur ce sujet, ou est-ce qu'on est, est-ce que l'Europe est destinée, au fond, à être divisée sur cette question migratoire?
5: Alors moi je dirais que, comme j'ai un petit peu l'antériorité sur plusieurs années, vous l'avez dit, j'ai été directeur de Frontex, il m'arrivait très régulièrement d'être auditionné par le Parlement européen lorsque j'étais directeur de Frontex, et à l'époque, vraiment c'était des voix de gauche, c'était une vision très angéliste et plutôt laxiste. Depuis 2024, nous avons un Parlement européen où il y a au moins un tiers des membres qui sont favorables à une politique extrêmement ferme. Le Rassemblement National et notre groupe d'alliés des patriotes, mais aussi le groupe de Giorgia Meloni, les conservateurs et réformistes européens, et même la droite, entre guillemets, classique du Parti Populaire Européen, nous avons à plusieurs reprises formé des alliances de vote au Parlement européen pour, je le disais, faire voter ce règlement sur les expulsions, pour faire voter un règlement sur les pays tiers sûrs, permet de refuser de prendre des demandes d'asile et de dire à ces étrangers, eh bien, vous pouvez aller dans tel ou tel autre pays hors de l'Union européenne pour faire la demande d'asile. Donc, optimiste politiquement sur la capacité à trouver des majorités fermes.
4: C'est ça, et donc ce sera la démocratie qui à la fin gouvernera. Merci beaucoup Fabrice Leggeri pour votre intervention ce matin sur Sud Radio. Je rappelle que vous êtes député européen du Rassemblement National et ancien directeur exécutif de Frontex, l'agence européenne de garde-frontières et de garde-côtes. Merci d'avoir pris le temps de répondre à nos questions. Bonne journée à vous, on est bien sur Sud Radio, il est 10h28 et dans un instant, comme vous en avez l'habitude, vos grands débats de l'été. Les chroniqueurs sont en train de se préparer pour des débats enflammés. À tout de suite sur Sud Radio.
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4: Bonjour à toutes et à tous et bienvenue sur Sud Radio. Il est 10h30 tout pile et c'est parti, top départ. Nous sommes ensemble jusqu'à 13h pour décrypter, analyser et surtout débattre de l'actualité. Et on commence avec une question qui concerne directement des millions de Français sur la route des vacances. L'essence est-elle devenue un produit de luxe? Cet été encore, pour beaucoup d'automobilistes, le départ en vacances commence par un calcul. Combien va payer le trajet? Début avril, le gazole a atteint atteint en moyenne 2,28 euros le litre, soit près de 50 centimes de plus qu'auparavant. Une hausse qui pèse directement sur les Français. Selon un sondage Odoxa, 83% d'entre eux disent être impactés par la hausse du prix du carburant, dont 42% fortement. Résultat, certains changent leurs habitudes, partir moins loin, réduire les déplacements sur place, choisir une destination plus proche. Pour certains Français, le prix du plein devient un véritable critère dans l'organisation des vacances. Et quand on sait qu'un trajet de plusieurs centaines de kilomètres peut rapidement représenter plusieurs dizaines d'euros, voire plusieurs centaines d'euros de carburant pour une famille, la question du coût du voyage devient centrale. Alors forcément, une question se pose. Est-ce qu'aujourd'hui, prendre la voiture pour partir en vacances est devenu un luxe? Pour certains, le carburant est devenu une dépense trop lourde qui oblige à faire des choix. Pour d'autres, c'est surtout une nouvelle réalité. Il faut adapter ses déplacements, comparer les prix et revoir certaines habitudes. Amis auditeurs, appelez-nous, racontez-nous. Est-ce que vous avez déjà renoncé à un déplacement à cause du prix du carburant? Est-ce que vous avez déjà changé votre destination de vacances tout simplement pour faire des économies cet été ou les étés précédents? Selon vous, l'essence est-elle devenue un produit de luxe? Amis auditeurs, appelez-nous, racontez-nous. On vous écoute. 0826 300 300 0826 300 300. Et aujourd'hui, on en débat avec la fine fleur de nos invités du jour, Anthony Martin-Smith. Bonjour.
8: Bonjour, je suis ravi d'être la fine fleur.
4: Et on est très heureux que vous
8: soyez avec nous. Vous avez dit la même chose hier, donc il va falloir vous renouveler, Noémie.
4: Ça veut dire que c'est très bien, vous nous écoutez tous les jours. Vous êtes la fine fleur du jour. J'ai précisé, la fine fleur de la journée. Vous êtes animateur radio et d'ailleurs, vous serez à ma place dans les trois prochaines semaines, je le précise. On aura le plaisir de vous entendre également pour animer ces fameux débats. Paul Sébi, bonjour.
13: Bonjour.
4: Vous êtes rédacteur en chef de la revue Hexagone. C'est ça.
13: Exactement.
4: Et Julia Acha, vous êtes conseillère municipale à Kingersheim.
14: Exactement.
4: Voilà,
14: bonjour.
4: Je l'ai bien dit. Super. Allez,
8: bravo,
4: on commence.
8: Parce que moi, j'y arriverai pas.
4: Je l'ai répété, j'avoue.
14: Un peu d'effort.
4: Le débat commence tout de suite sur Sud Radio.
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4: Allez, Anthony Martin-Smith, je me tourne vers vous. Quand on regarde les prix des carburants aujourd'hui, est-ce qu'on peut vraiment dire que l'essence est devenue un produit de luxe pour une partie des Français?
8: En tout cas, c'est un produit contraint. On n'a pas le choix que de faire son plein d'essence pour aller travailler, pour partir en vacances lorsqu'on a choisi la voiture pour moyen de locomotion. Je dirais que la SNCF commence peut-être à se frotter les mains parce que le prix d'un plein commence à égaler le prix d'un billet de train. Si toutefois le train était encore perçu comme une alternative non polluante et abordable. Cependant, moi, ça me préoccupe. Quand vous avez un samplon 95 à 2,02 € sur son prix le plus bas en moyenne, avec un gasoil à 2,22 € pour un plein d'à peu près 50 litres, vous arrivez à quasiment 120 € quasiment. Oui, c'est devenu un produit de luxe et ça ne le devrait pas, sachant que là-dedans, certes, il y a le coût du pétrole, mais vous avez quand même le coût des taxes qui sont prélevées par le gouvernement. Et je vous avoue que je ne m'explique toujours pas comment ni pourquoi il n'y a pas d'action plus forte sur ces taxes qui sont prélevées sur le prix du litre. Donc les Françaises et les Français, une fois encore, pardonnez-moi l'expression, hein, mais sont pris pour des gueux. N'ont aucune considération de la part de nos gouvernants qui, eux, par contre, ne se soucient pas, hein, du prix à la pompe.
4: Julia Acha.
14: Non, moi, je suis plutôt d'accord avec ce qui a été dit. Alors, pour la question du train, c'est quand même plus complexe que ça, hein, parce que malgré l'augmentation...
8: C'est volontairement provocateur.
14: Mais je vois ça, parce que malgré l'augmentation, en fait, prendre la voiture pour partir en vacances, c'est rentable à partir de deux personnes versus le prix du train. Donc, c'est aussi faire une critique sur la SNCF qui pratique aujourd'hui des prix qui sont tout à fait déraisonnables. La semaine dernière, sont sortis des chiffres aussi, des recettes qui ont été faites, le bénéfice net de la SNCF. On est à 1,19 milliard, donc on peut se poser la question aussi de comment ce type d'institution, qui est quand même une entreprise publique, peut aussi interférer de façon positive dans le quotidien des Français, peut-être en imaginant une baisse des coûts du train pour leur permettre de voyager et pallier finalement à un quotidien qui est devenu étouffant pour bon nombre des Français, qui effectivement, vous avez parlé des vacances. Mais le pire, c'est quand le prix des carburants, en fait, impacte carrément le pouvoir d'achat et devient un luxe même pour aller travailler avant même de partir en vacances. Et ce qui est tout à fait alarmant, d'autant plus qu'on sait que c'est toujours les mêmes qui sont affectés par ça, c'est les classes populaires, les classes moyennes, dans les territoires. Donc ça crée aussi une inégalité de territoire, puisque nous, à Paris, on est quand même relativement préservé. Hein. Je veux dire, on a un système de métro, de RER qui fonctionne assez bien, donc on peut se passer de la voiture. C'est même plutôt complexe d'avoir une voiture à Paris et agaçant. Tandis qu'en province, pour pouvoir aller travailler, faire ses courses, emmener les enfants à l'école, et ben il faut pouvoir avoir une voiture. Et ça nécessite de charger cette voiture, non pas avec de l'électricité à ce stade, parce qu'on n'a pas encore fait la transition, mais avec du carburant qui aujourd'hui a plus que doublé et c'est quelque chose de terrible.
8: Vous avez raison, Julia, pardonnez-moi, mais de faire le contraste entre le prix de l'essence et le prix à l'électricité. Vous êtes, par exemple, sur des enseignes qui prennent de façon très opportune la balle au rebond avec cette chaîne pour Leclerc, pour ne pas la citer, qui a lancé un prix au kilowattheure de 19 centimes. Sachant que globalement, avec un véhicule électrique, vous faites à peu près deux fois le plein en essence.
4: Paul Sébi.
8: Pardon, parce que Julia veut pas terminer, je l'ai interrompu.
14: Non, mais c'était parfait.
8: Désolé.
14: On va laisser la parole à d'autres aussi.
13: Non, mais c'est cette question de savoir si c'est un bien de luxe. Moi, je dirais plutôt que c'est une forme d'impôt. On l'a dit, la moitié quasiment du coût de l'essence, ce sont des taxes ou des impôts sous diverses formes. Au contraire d'un bien de luxe qu'on achèterait de temps en temps par volonté.
14: Et par plaisir.
13: Exactement, c'est surtout ça. C'est-à-dire que voilà, le plein d'essence qui est près de 100 € pour 50 litres n'est pas vraiment un plaisir, ne représente pas vraiment quelque chose de positif pour les gens, si ce n'est que bon, ils peuvent gagner leur vie grâce à ça, mais c'est à peu près tout. Et en plus, c'est un bien qui n'est pas censé être un bien de luxe, mais un bien de première nécessité, mais qui est taxé comme un bien de luxe ou un bien tout à fait normal. C'est les biens de première nécessité, comme la nourriture par exemple, certaines denrées, c'est 5,5 de TVA par exemple. Pourquoi, et c'est un peu la question moi j'aimerais poser, c'est pourquoi on n'est pas à ce niveau-là pour l'essence, qui est un bien de première nécessité pour la plupart des gens dans ce pays? Et on est encore en train de considérer ça comme un bien de luxe, comme la voiture était considérée comme un bien de luxe jusqu'il y a très peu de temps. Pourquoi, alors que c'est le moyen de subsistance de la plupart des gens dans ce pays? C'est un peu étonnant quand même qu'on n'ait toujours pas avancé sur cette réflexion, et pourquoi voilà, l'essence est toujours taxée autant.
14: C'est un choix doctrinal et politique, parce que ben effectivement vous avez dans le prix du carburant à la fois l'assise qui ne bouge pas, hein, qui est un montant qui est taxé par l'État, et qu'importe que le prix augmente ou pas, n'évolue pas dans un sens ou dans l'autre. Et puis après vous avez effectivement la taxe à proprement parler, et théoriquement ces taxes-là ont vocation en fait à investir, permettre à l'État d'investir grâce à ses recettes dans justement une transition écologique, pour pouvoir investir dans de la production d'énergie qui soit plus durable, plus soutenable. Bon, vous l'avez dit, Anthony, tout à l'heure, vous posiez la question de pourquoi le gouvernement, compte tenu de la situation, n'agit pas. C'est une décision politique. Sébastien Lecornu s'en est expliqué. Il a dit qu'il ne voulait pas renoncer à son investissement et à cette transition qui, effectivement, à court terme, n'aura pas d'effet concret sur le pouvoir d'achat des Français. Mais si on investit dès aujourd'hui en étant optimiste, sur une transition, peut-être que d'ici 5 à 10 ans, on sera plus aussi dépendant, finalement, du carburant, et donc, en fait, des crises géopolitiques qui ont un impact direct sur le prix des carburants. Et donc permettre aux Français peut-être de respirer, ce qui implique en fait un sacrifice à court terme pour les Français. Ça renforce un sentiment de déclassement qui est extrêmement présent, et ce sentiment de déclassement est aussi renforcé par cette incapacité à pouvoir consommer de façon digne, consommer pour le plaisir, pas uniquement pour une contrainte. Et tout cela mélangé avant une élection présidentielle n'apporte généralement rien de bon.
8: Vous le résumez assez bien, hein, d'ailleurs, Julia, c'est-à-dire que j'ai l'impression, à travers les débats qu'on peut faire ici, et puis ailleurs, finalement, qu'on revient systématiquement au rôle de l'État dans les choix des investissements et de ce que l'on veut ou non faire peser sur le portefeuille des Français. Et on a eu ce débat pas plus tard que lundi, notamment sur les investissements qui seraient nécessaires dans notre système judiciaire, et où en fin de compte, on se rend compte et on s'aperçoit qu'on ne peut pas faire plus parce que les caisses sont vides. Et c'est pareil sur le système de santé. Le système de santé est malade, il faudrait qu'on investisse davantage, mais où est-ce qu'on va prendre l'argent? Et là aussi, c'est une équation à multiples facteurs aussi sur la question du carburant, qu'il est manifestement impossible de résoudre, à moins de trouver d'autres sources d'investissement et de financement. Mais j'ai pas l'impression que ce soit vers cela que nous nous dirigeons aujourd'hui.
4: Vous entendez cet argument, Paul Sébi, de l'État, qui considère au fond que si ces taxes existent, c'est parce que justement elles permettent de financer une transition écologique sur le long terme, que c'est une transition qui est nécessaire, qui doit être financée, quand bien même ça demande des sacrifices à court terme.
13: Bah c'est ça, c'est le débat entre écologie punitive et les incitations, et c'est vrai que les Français ont plutôt tendance, de toute évidence, à vouloir plutôt les incitations, accompagner un mouvement possiblement avec peut-être des aides aussi à la transition, mais l'équilibre il est pas parfait là. Clairement, il y a c'est un peu le débat toujours. On parle la fin du mois, la fin du monde. C'est-à-dire que les gens sont évidemment plutôt attentifs à ce qui va se passer à la fin de leur mois qu'à la fin du monde directement, même si les deux entrent évidemment en balance dans leur esprit. Il y a pas de raison de confronter les deux. Mais là, voilà, comme on l'a dit, on est bientôt proche d'une élection. La situation est quand même critique pour les gens. Il n'y a pas possibilité de ne pas faire quoi que ce soit et de mettre en pause certaines ambitions, peut-être, sur la transition écologique, pour aussi et ne pas étouffer l'activité. Parce que le problème, c'est pas tellement faire plaisir aux gens et écouter leurs demandes à l'instant T et ne pas penser au futur. C'est comment aussi on va financer le futur, parce que là on a l'argent pour peut-être financer la transition, mais s'il y a plus d'activité économique, s'il y a plus d'impôts qui entrent, s'il y a plus de taxes, et s'il y a plus personne pour payer les taxes, eh ben il y aura pas de transition écologique non plus. Donc voilà, la tension, elle est là quand même, elle existe. Et je pense que là, au moment où on parle, comme l'adhésion à ces taxes n'est pas claire et même est complètement à l'inverse de ce qu'on attendrait. On avait, nous, avec Hexagone, sondé les Français sur est-ce qu'ils estimaient que les taxes sur le carburant étaient trop élevées ou pas assez. Évidemment, les gens estiment qu'elles sont trop élevées, mais on avait même les sympathisants écologistes qui partageaient cette opinion majoritairement. Donc c'est-à-dire que même quand on est convaincu par l'écologie, malheureusement, on comprend l'intérêt du court terme et de comment on va vivre.
8: Donc, la question,
4: dans un instant, on reviendra sur votre étude dont vous venez de parler sur le sujet, et vous aurez la parole, Anthony Martin-Smith. On poursuivra notre débat sur le prix des carburants. Qui profite réellement de la hausse du prix de l'essence et pourquoi les automobilistes ont-ils parfois le sentiment d'être les seuls à payer la facture? Appelez-nous 0826 300 300, 0826 300 300. Vous avez la parole. On en parle tout de suite sur Sud Radio.
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4: Et nous sommes de retour sur Sud Radio, il est 10h44, merci d'être avec nous, avec la fine fleur de nos débatteurs du jour. Voilà, nos trois débatteurs chevronnés, enflammés, n'est-ce pas, Julia Hacha, Paul Sébi et Anthony Martin-Smith. Et je me tourne vers vous, Anthony Martin-Smith, nous poursuivons ce débat sur le prix des carburants. Est-ce que vous connaissez des gens autour de vous qui ont déjà adapté leurs habitudes en fonction du prix de l'essence, parce que justement, à cause de ces augmentations. Ils ont dû changer leur plan, peut-être éventuellement, qu'ils se serrent la ceinture aussi sur d'autres dépenses. Est-ce que vous entendez ces témoignages-là qui montent en France?
8: J'ai des gens que je connais, de ma famille notamment, qui ont renoncé à partir tout simplement en vacances du fait du prix de l'essence, parce que un euro est un euro. Et donc, changement de plan de dernière minute. Bon, en plus, ils prévoyaient de partir en Gironde, donc ça n'arrangeait rien. Et ils se sont rabattus sur une destination en Île-de-France, beaucoup plus abordable et plus simple à rejoindre, et même où la voiture n'était pas nécessairement indispensable, comme d'ailleurs l'a très bien rappelé Julia. Ici, en Île-de-France, on peut circuler sans problème, sans véhicule. Vous habitez dans d'autres territoires. De toute façon, tous les territoires, sauf l'Île-de-France, globalement, vous avez besoin d'un véhicule. Et c'est ça, moi, cette fracture, que c'est une fracture sociale que je trouve insupportable. Et la question que j'avais presque envie de poser à Paul Sébi tout à l'heure, c'est finalement, est-ce que aujourd'hui on ne doit pas mettre sur pause nos politiques d'investissement de transition énergétique pour répondre à l'urgence là à laquelle nous faisons face? Parce que finalement, on a une situation aujourd'hui qui est complètement hors contrôle. Rappelez-vous, les gilets jaunes, pour 1,60€, étaient sortis dans la rue et sur les ronds-points. On est à 2,28€ pour le prix le plus haut, vous l'avez rappelé tout à l'heure. Donc moi, je m'inquiète beaucoup d'ailleurs de ce que va donner notre élection présidentielle 2027. Et d'ailleurs, ne vous attendez plus à ce qu'on vous pose la question du prix de la baguette, ce sera le prix du litre d'essence.
4: Paul Sébi, est-ce qu'on peut s'attendre à un hiver social, à un retour des gilets jaunes puissance plus, avec effectivement ce calendrier électoral qui va se juxtaposer avec ces élections dans quelques mois, ces élections présidentielles, les élections les plus importantes aussi du quinquennat? Est-ce qu'il ne risque pas d'y avoir une sorte de colère sociale qui pourrait s'exprimer dans les rues à la rentrée?
13: Généralement, là, comme on a une élection, il y a un moyen, les Français vont avoir un moyen d'exprimer peut-être leur volonté, alors à la fois leur mécontentement, mais pas seulement, les options aussi qu'ils aimeraient avoir, voir mises en œuvre par la suite. Donc, sans doute pas, d'autant plus que, les Français sont quand même des gens particulièrement débrouillards, donc, de manière générale, ils s'en sortent malgré tout par des pirouettes très contraignantes pour leur vie, mais en tout cas, ils arrivent à s'adapter. Je suis toujours très impressionné de voir comment les Français réussissent à s'adapter à des décisions parfois très mauvaises. Il y a une forme d'adaptation, aussi un sentiment un petit peu de danger aussi, parce que là, on est un peu sur le fil social justement. Enfin. Pour aller dans la rue, il faut encore en avoir les moyens, c'est-à-dire que il faut pas déjà être pris à la gorge de tout ce qui se passe. Donc moi, je suis pas certain que ça va arriver là cette année. Après, c'est pas une question de deviner, de voir jusqu'où les gens sont prêts à subir des situations. Mais il y a quand même une élection justement, et des débats qui vont peut-être pas porter seulement sur ça, mais je pense qu'on n'aura pas tellement le choix d'en parler. Le problème, c'est surtout l'après, c'est-à-dire que on va avoir une campagne qui va peut-être pas se poser les bonnes questions, notamment sur la dette, la façon dont sont utilisés les impôts, et ça peut peut-être poser des problèmes ensuite, parce qu'il va bien falloir résoudre ce problème aussi. Et là, tout ce qu'on a dit, est-ce qu'il faut baisser les taxes? Non, on peut pas, on n'a pas les moyens. Est-ce qu'il faut mettre plus pour la transition? Pareil, on n'a plus tellement les moyens. Et tout ça, est-ce que ça va être tranché pendant cette campagne? Ça, c'est plus ma question. Et qu'est-ce que ça va donner? Ensuite, on se souvient que les Gilets jaunes, c'était 2018, un an après l'élection d'Emmanuel Macron. Donc, tout peut arriver aussi après.
4: Julia Achat.
14: Il y a effectivement une problématique un peu doctrinale à traiter lorsqu'on est un politique et qu'on doit prendre des décisions politiques dans l'intérêt des Français. C'est qu'aujourd'hui, on ne cesse de le répéter, une dette financière qui est atroce et dont on va laisser forcément un héritage catastrophique à ma génération, à la génération de mes enfants et peut-être même de mes petits-enfants. Si en plus on ajoute à ça, et je pense que les climato-sceptiques ont dû être un petit peu calmés avec les incendies en Gironde, les incendies en Corse, les incendies en Espagne, en Grèce, un petit peu partout. Si en plus de ça on leur laisse une dette climatique parce qu'on a renoncé à tous les investissements, y compris pour la transition écologique, qui d'ailleurs est un sujet effectivement éminemment écologique, mais aussi sur la question du carburant et de notre capacité à produire de l'énergie autrement que par une dépendance à des zones géographiques qui sont profondément instables, y compris pour notre souveraineté, pour notre puissance. Et si on y renonce, je pense qu'on met la France sur tous les plans en danger. Donc il y a un vrai sujet politique. Moi, je pense que Sébastien Lecornu l'a pas si mal géré, cette crise, puisqu'il a quand même mis en place des aides exceptionnelles à destination des personnes qui en ont plus besoin, donc notamment les personnes qui en ont besoin pour travailler. Ça forcera effectivement et ça mettra toujours de côté, il y aura toujours des Français abandonnés malheureusement quand on décide qu'on met en place une aide exceptionnelle et non pas une aide généralisée à tous les Français. Mais en même temps, dans un conflit où on a à la fois une dette économique, une dette écologique, si on arrête d'investir et de penser long terme, on peut être sûr qu'on signe notre arrêt de mort en tant que grande nation. Et c'est ce que finalement, c'est aussi une revendication des Français. Peut-être que vous allez le confirmer, mais de redevenir une nation puissante, bah ça passe aussi par ne pas renoncer à toutes les stratégies de long terme.
8: Vous n'êtes pas pour Anthony le quoi Martin qu'il Smith. En coûte de l'essence.
14: Moi, je suis pour une aide ciblée. Ceux qui en ont le plus besoin, parce qu'en fait, si je suis rationnelle et réaliste, aujourd'hui, on a une dette financière qui est chiffrée, qui est statistique, on ne peut pas la remettre en question. Et je ne fais pas partie de ceux qui pensent que la dette peut être annulée par la BCE. Je pense que c'est illusoire et qu'il y a réellement un compromis à trouver.
8: Mais à la fois, la dette, quand, en tout cas, moi, je lis les témoignages de nos auditrices, nos auditeurs, c'est un sujet qui paraît tellement lointain, qui paraît être un sujet très... parisien, qui est un sujet qui les touche pas directement, en fait, sauf au moment où on leur dit qu'on va augmenter les impôts et où le prix de l'essence augmente pour encore aller financer des choses qui ne sont même pas palpables pour eux.
14: Ça les touche, puisque quand on voit que l'éducation nationale n'est plus en capacité d'être suffisamment à la hauteur pour éduquer nos enfants, parce qu'on est aussi dans un manque de moyens, ça touche directement tous les Français, y compris sur les territoires, puisque on voit bien que l'éducation est finalement abandonné par des décisions politiques. On le voit aussi, on l'a vécu avec l'affaire Liana, qu'on vienne pas me dire que c'est pas une question de moyens non plus. Il y a aussi une question de moyens et d'allocation des moyens. Ça aussi, si on n'a plus les moyens d'investir dans la justice, comment on fait pour protéger nos enfants? Donc ça touche tous les Français. Et des exemples comme ça, je peux en prendre plein.
8: Oui. Mais ce que je veux dire, c'est que le sentiment général, c'est que ça reste un sujet lointain, et notamment sur le prix de l'essence.
14: Évidemment.
8: Voilà, quand vous voyez le prix qui augmente à la pompe et que de l'autre côté, parce que vous avez 1 euro de plus sur votre fiche de paye, vous n'êtes pas éligible à l'aide qui a été proposée et qui a été plafonnée, ça ulcère les Françaises et les Français.
14: Mais là, du coup, c'est tout un système qu'il faut réinventer, puisque effectivement, que ce soit sur la question du 1 euro de plus sur la fiche de paye, ça impacte à peu près tout. Être éligible à la bourse pour ses enfants, du coup, si vous avez 1 euro de plus, vous ne pouvez pas financer les études de vos enfants. Et des exemples comme ça, on peut en prendre plein. Mais donc, du coup, ça implique, en fait, d'où la question aussi des élections présidentielles, de revoir et de réinventer tout un système qui ne met plus de côté les classes populaires et les classes moyennes, qui sont celles finalement qui souffrent le plus dans ces conditions, et dont un de mes combats politiques est celui-là, c'est-à-dire de pouvoir apporter aux Français et notamment aux classes moyennes un petit peu de souffle, et rappeler quand même que plus de 60% des Français ont en tout cas le sentiment d'appartenir à la classe moyenne. Donc il y a urgence, ça c'est certain.
4: Paul Sébi, vous avez justement publié une enquête dans Hexagone, vous nous en parliez il y a quelques instants, une enquête sur la façon dont les Français se représente cette augmentation du prix de l'essence, cette augmentation cette baisse peut-être de leur pouvoir d'achat. Vous pouvez nous dire un petit peu plus précisément au fond ce que pensent les Français de tout ça et comment est-ce qu'ils ressentent les choses?
13: Ce que montrait l'enquête et qui est évidemment, c'est-à-dire on peut le comprendre, c'est que le niveau des taxes, on avait interrogé sur les taxes sur le carburant mais aussi sur l'électricité et le gaz, était évidemment trop élevé. Donc ça, on va me dire, il n'y a pas besoin de faire un sondage pour ça, mais ce qui est intéressant, c'est de voir quand même que ça traverse donc évidemment toutes les couches sociales et aussi toutes les orientations idéologiques. Donc, c'est ce que je disais, parce que je citais l'avis des sympathisants écologistes, qui sont aussi d'accord pour dire que les taxes sont trop élevées sur le carburant. C'est que on sait que les Français sont quand même conscients des enjeux liés à l'écologie et au changement climatique, et de toute façon ils y sont confrontés comme on l'a vu avec les incendies, mais ça n'empêche pas qu'ils sont quand même capables de faire un arbitrage à court terme sur qu'est-ce qui est le mieux pour eux entre financer une transition écologique dans 10, 20, 40 ans, 100 ans et survivre aujourd'hui, survivre entre guillemets, parce qu'évidemment on n'en est pas là, mais quand même vivre correctement. Et ça, les Français préfèrent quand même, et c'est important parce qu'il y a une grosse nuance, les incitations, tout ce qui peut aller nourrir l'incitation au changement de comportement, plutôt que les taxes et la punition. Et ça, c'est vraiment important de le rappeler.
4: Amis auditeurs, dites-nous, est-ce que vous pensez que l'essence est devenue un produit de luxe? Vous êtes très nombreux à nous appeler au 0826-300-300, 0826-300-300. Et parmi vous, Sylvie. Bonjour Sylvie.
0: Bonjour, bonjour à toute l'équipe.
4: Bonjour Sylvie, vous nous appelez de Moissac, c'est ça?
0: Oui, c'est ça.
4: Alors expliquez-nous, quel est votre rapport à la voiture depuis l'augmentation du prix de l'essence ?
0: Alors, je roule plus, sauf quand c'est indispensable. Donc, comme j'expliquais, le problème, c'est que je suis dans une zone rurale. Donc, si vous voulez faire... Alors déjà, je pars pas en vacances. Déjà, c'est réglé, parce que vous, s'il y a le problème du carburant, mais il y a le problème des médecins, il y a le problème... C'est-à-dire, si vous voulez, ça m'empile, quoi. Mmh. Donc, aujourd'hui, c'est pas qu'on bouge plus, c'est qu'on est accablé sous un tas de choses qui n'ont plus de cohérence. Et on se demande où part l'argent. Parce qu'on entend avec les crises sociales partout, mais où va l'argent qu'on nous pompe tous les jours? C'est ça que je comprends pas, c'est ça qui m'inquiète. Vous vendez quelque chose aujourd'hui, vous avez des TVA, vous avez des... On vous prend de l'argent de partout. Enfin, bon, bref. Donc moi, je roule plus. C'est qu'en plus, c'est que c'est la problématique, ça nous rend sociable. C'est-à-dire qu'on ne bouge pas parce que ça a un coût, parce que vous voulez boire un verre quelque part pour rencontrer des gens, et bien il faut prendre la voiture. Moi, dans les endroits là où je vis, et bien vous êtes obligés, vous n'avez pas le choix. Donc je ne vais plus à Montauban, je ne vais plus à Gênes, je ne vais plus à Toulouse, je ne bouge plus parce que je ne peux pas aujourd'hui financièrement me permettre du gaspillage comme ça pour des futilités, parce qu'en fait c'est les petits plaisirs de la vie, ben il n'y a plus accès.
4: Sylvie, qu'est-ce que vous pensez de l'argument de l'État au fond qui consiste à dire nous ne pouvons pas baisser justement les taxes sur l'essence parce que nous nous soucions de l'écologie sur le long terme? Qu'est-ce que vous pensez de ça?
0: Alors c'est des discours d'hypocrites comme d'habitude. Donc en fait je pense qu'il y a un vaste business. Pour moi, on est en train de bifurquer sur l'électrique. Je pense qu'il y a du monde et qu'il y a de l'argent à gagner là-dessus, pas les citoyens. Je pense que voilà, qu'il y a une complicité de gens malveillants parce qu'ils vont tirer profit de ce problème du carburant de l'essence pour passer à l'électrique. Mais aujourd'hui, mais qui a les moyens de se payer une voiture électrique ou ne serait-ce de prendre une voiture en location? Ce n'est pas possible. Aujourd'hui, non. Moi, je suis... mon mari est à la retraite, il travaille. Moi, je suis en train de remonter une entreprise. Et aujourd'hui, nous n'avons pas les moyens de louer une voiture. D'ailleurs, on paye notre voiture, on peut la garder. Et la problématique est là. Pour moi, c'est un discours d'hypocrite. Je pense qu'il y a beaucoup de choses qu'on ne sait pas. Peut-être qu'il est prévu de développer l'énergie électrique avec du photovoltaïque, des choses comme ça, qu'on ignore. Mais aujourd'hui, tout ce que dit l'État, n'importe quoi qu'il amène comme argument, je ne les crois pas.
4: Bah écoutez, on entend votre témoignage, Sylvie, on comprend votre colère. Merci beaucoup d'avoir été avec nous sur Sud Radio. Il est 10h57 et dans un instant, on poursuit notre débat sur le prix des carburants. Est-ce que l'essence est devenue un produit de luxe? Appelez-nous 0826 300 300, 0826 300 300, et nous serons notamment avec Laurent. Vous êtes très nombreux à réagir sur ce sujet. À tout de suite sur Sud Radio.
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4: Et là, il est bien 11h. Et tout de suite, les informations avec Nicolas Gomez. Bonjour Nicolas.
6: Bonjour à tous. Faut-il taxer les industriels du tabac pour financer la lutte contre les incendies? C'est en tout cas l'objectif de la proposition de loi déposée par l'ancien ministre de la Santé et député LR Yannick Neuder. Il souhaite responsabiliser les producteurs de mégots de cigarettes, souvent responsables des départs de feu. La proposition de loi prévoit la création d'un fonds alimenté par les industriels du tabac et une contribution de 15 euros pour 1000 cigarettes vendues. D'ailleurs, la prudence est de mise dans 4 départements du sud de la France. Aujourd'hui, l'Aude, le Vaucluse, les Bouches-du-Rhône et le Var sont en vigilance rouge pour un risque d'incendie très élevé. La préfecture du Var redoute la levée du mistral brûlant et sec dans l'après-midi qui pourrait déclencher des reprises de flammes. Dans le même temps, toujours 8 départements sont concernés par la vigilance orange canicule dans le sud-est, l'Ardèche, la Drôme, le Gard, le Vaucluse, le Var, les Alpes-Maritimes et la Corse. Dans l'actualité aussi, l'ombre russe plane sur la présidentielle. Le candidat pour 2027, Gabriel Attal, a été visé à son tour par une campagne de désinformation sur les réseaux sociaux, selon Viginum, le service chargé de lutter contre les ingérences numériques étrangères en France. Édouard Philippe et Raphaël Glucksmann ont aussi été visés ces derniers jours. À chaque fois, des comptes de journalistes ou de médias français sont usurpés pour divulguer de fausses informations. Le Premier ministre Sébastien Lecornu affirme avoir engagé un travail commun. Un protocole de transmission automatique de tous les cas détectés sera également mis en place, précise le chef du gouvernement sur X. Le peuple corse ne sera jamais une vulgaire communauté administrative. Déclaration du Front de Libération Nationale de la Corse lors d'une conférence de presse clandestine hier. Des hommes cagoulés ont dénoncé le projet d'évolution institutionnelle de la Corse voté le 23 juin dernier à l'Assemblée nationale. Le FLNC évoque une mascarade de Beauvau. Et puis la FIFA présente ses excuses. La direction reconnaît des erreurs. Après la présentation du projet d'ouverture à des investisseurs privés, elle affirme néanmoins son plein soutien à son président Gianni Infantino. Voilà pour l'actu, très bonne journée à tous.
4: Merci Nicolas, et tout de suite on retrouve Jean-Paul Delperrier en direct de l'hippodrome d'Anguin-Soissy-Aubonne.
7: Bonjour à tous. Pour ce jeudi 6 août, nous prenons la direction de l'hippodrome d'Anguin avec le prix des Pyramides qui sera donc support des paris à la carte dans la Réunion 1 course 8. Départ 20h15 sur le tracé des 2875 mètres. Il y aura un 14 partant dans cette épreuve au trot attelé. Le 14 Musemaker est très régulière. J'en ai fait ma favorite devant le 5 Maidan Voiron, 7 Mars Koba, 11 Mohawk, 3 Miss Disco, 10 Myself Quick, 8 Monsieur As. 14, 5, 7, 11, 3, 10 et 8. En réunion 3, course 2 sur l'hippodrome de Vichy, ma sélection du jour, le 1, See the Wood.
4: Merci Jean-Paul Delperrier. Vos résultats sont à retrouver sur le site sudradio.fr.
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4: Et nous sommes de retour sur Sud Radio, il est 11h03, merci d'être avec nous. On est toujours avec la fine fleur de nos débatteurs du jour, nos trois débatteurs chevronnés, Julia Acha, Paul Sébille et Anthony Martin-Smith, débatteuses, débatteurs. Tout le monde est accueilli autour de cette table et vous également, vous pouvez nous appeler 0826-300-300, 0826-300-300. On était en train de se poser de la question de savoir si l'essence est devenue un produit de luxe. Vous êtes très nombreux à nous appeler au standard. Parmi vous, Laurent. Bonjour Laurent.
27: Oui, bonjour.
4: Bonjour. Vous nous appelez de Fouac, c'est ça?
27: Je suis à Fouac.
4: Voilà.
27: Alors
4: expliquez-nous votre point de vue sur cette question. Est-ce que vous êtes d'accord, alors, vous, avec les taxes sur l'écologie?
27: Alors non, je ne suis pas du tout, mais pas du tout d'accord. Pour la simple et bonne raison, ça va vous paraître peut-être un peu simpliste ce que je vais dire, mais bon, disons que je suis commerçant.
4: Vous êtes libre, dites ce que vous pensez.
27: Moi j'ai toujours travaillé sur le monde plutôt que sur la marge. C'est-à-dire que on tue de taxes. C'est clair, 2,28€ ce matin chez Leclerc, le prix du gasoil, c'est impossible. Le problème, c'est que les gouvernants ne comprennent pas une chose, c'est que en baissant les taxes, justement, les gens pourraient consommer beaucoup plus, donc il y aurait beaucoup plus de mouvements, donc les recettes n'en diminueraient pas plus. Peut-être les premiers temps, oui, mais Sur le moyen terme, elle ne diminuerait pas plus. Moi, c'est ce que j'ai fait avec mon restaurant, c'est-à-dire qu'au départ, je ne travaillais qu'à la carte. Je n'avais pas beaucoup de clients. Et le jour où j'ai commencé à passer un menu abordable à peu près à tout le monde, j'ai triplé ma clientèle.
8: Les vases communicants, le problème, quoi.
27: C'est une histoire de vases communicants, tout simplement. Bon, peut-être que pendant quelques mois, oui, il va y avoir moins de recettes qui vont rentrer dans les caisses de l'État. Mais bon, quand même, je pense qu'ils en sont pas à ça près. Hein, la transition écologique, ça fait des dizaines d'années qu'on en parle. Elle commence vraiment à démarrer maintenant. Donc, je sais pas. Moi, j'ai la chance d'habiter à côté de la principauté d'Andorre. Donc là, je monte au pas de la case, vous voyez. Le prix du gasoil est à 1,43€. Bon, j'ai cette chance-là. Mais tout le monde n'a pas la chance de pouvoir accéder à une principauté où il n'y a pas de taxes, ou très peu de taxes.
8: Vous avez peut-être un business, Laurent, à faire. Hein.
27: Du tout. Ben oui, je sais, mais bon, à un moment donné, vous voyez, j'ai des amis qui sont restaurateurs, d'autres qui ont des entreprises. Malheureusement, actuellement, ils perdent des employés parce que les employés ne peuvent plus faire les déplacements. Et oui. Les patrons ne peuvent pas assumer, de rajouter des primes pour le gasoil.
4: Mais vous entendez cet argument quand même, malgré tout, que vous voyez les conséquences là des crises climatiques qu'on est en train de vivre en ce moment, les méga-feux, les incendies qui ravagent certaines forêts, des départements entiers qui doivent vivre au rythme de ces dérèglements climatiques. Vous entendez aussi cette idée qu'au fond, il va bien falloir prendre des décisions sur le long terme.
27: Et je suis d'accord avec vous, mais c'est pas en tapant sur le dos des gens qui sont déjà pris à la gorge. Ça va se résoudre. Il y a d'autres moyens, je suis désolé. Vous voyez, par exemple, ça fait des années qu'on parle, les compagnies... hier, je regardais un reportage sur les compagnies de transport maritime. Vous prenez les bateaux de croisière. Quand ils sont à quai et polluent, comme ce n'est pas possible, ça fait des dizaines d'années qu'on en parle. Qu'est-ce qui a été fait aujourd'hui? Quasiment rien. Ben oui, forcément, c'est des gros groupes. On leur tape pas dessus. Par contre, les petits, on leur tape dessus. Moi, je vous dis, il y a des tas de gens qui ne partent plus en vacances, des tas de gens qui ne vont plus manger au restaurant. Résultat, ça fait moins de travail. Les employeurs sont obligés de se séparer du personnel. Est-ce que vous comprenez à ce niveau-là ce que je veux dire?
4: Bien sûr, voilà, on comprend très bien.
27: Le truc, c'est que si vous baissez les taxes, ben, à un moment donné, les gens vont plus consommer. Parce qu'ils auront plus les moyens, donc plus de gens qui consomment, donc plus de gens qui vont dans les entreprises, qui vont dans les magasins, etc., dans les restaurants, etc. Les restaurants sur plus d'activités, donc qui embaucheront, donc plus de gens qui travaillent, donc plus de pouvoir d'achat. C'est une histoire de vase communicant, comme le disait le monsieur.
4: D'accord. Bah écoutez, on comprend très bien cet argument.
8: Ouais,
4: merci beaucoup. Merci Laurent. On continue ce débat. Vous êtes très nombreux à nous appeler à réagir à cette question. L'essence est-elle devenue un produit de luxe parmi vous, Jean-Claude? Bonjour, Jean-Claude.
8: Jean-Claude,
4: est-ce que vous êtes bien avec nous? Jean-Claude, on ne vous entend pas. Dites-nous simplement si vous êtes là ou non, sinon on poursuit le débat. Vous êtes très nombreux à nous appeler au 0826 300 300.
8: Moi, je suis assez d'accord avec Laurent.
4: 0826 300 300. Nous avons avec nous Jérôme. Bonjour Jérôme. Jérôme, vous nous entendez?
11: Oui.
4: Bonjour, vous nous appelez d'où Jérôme?
11: Bonjour, je vous appelle de Pau.
4: D'accord, alors dites-nous Jérôme, est-ce que selon vous l'essence est devenue un produit de luxe?
11: Pour tous les cas, une chose est sûre, c'est que c'est un produit qui devient de moins en moins accessible pour beaucoup de personnes qui en sont tributaires, et c'est ça le vrai problème. Et malheureusement, il va falloir soit qu'on trouve des alternatives, ou soit commencer, bah, par exemple, habiter au possible à côté de nos lieux de travail, tout ça, quoi.
4: Oui, vous comprenez bien qu'il est très difficile pour certaines personnes d'habiter près de leur lieu de travail. Certains ont besoin de leur voiture tous les jours parce qu'ils travaillent dans une zone commerciale, par exemple, ou dans une zone tout simplement où peut-être les loyers sont très chers et ils doivent nécessairement prendre leur voiture pour aller travailler.
11: Oui, bien sûr. Mais après, on parle de taxes. Mais ce qui est dégueulasse, c'est pas que sur l'essence. Dans les années 70-80, on était à 25-30% de charges et tout le reste restait à la personne à la fin du mois. Là, on est sur du 75-25 pratiquement. Donc, ce n'est pas que ce problème-là. Le problème, c'est l'électricité, c'est un tout. Au bout d'un moment, il va falloir évidemment faire le ménage et commencer à nettoyer tout ce qui coûte cher au sein de l'État, et peut-être aussi faire un audit sur l'intérêt de la dette et la dette, qui sert d'excuse et qui va nous coûter 100 milliards, c'est ça, les intérêts bientôt. Donc voilà, je pense qu'il y a un gros chantier pour le prochain qui arrivera en 2027, ou de l'attentisme pour certains qui sont déjà en place.
4: Vous nous avez expliqué que vous êtes passé à la trottinette électrique, mais vous comprenez bien que quand vous avez, je sais pas moi, trois enfants, ou quand vous avez 80 ans, vous n'avez pas forcément envie de prendre une trottinette pour aller à l'autre bout de votre ville, et vous avez besoin de votre voiture. Parfois, c'est une nécessité aussi.
11: Et on fait comment alors?
4: C'est ça la question.
11: C'est qu'au bout d'un moment, on sait que l'État nous délaisse sur tous les sujets.
4: Oui.
11: Donc au bout d'un moment, c'est soit on se démerde, soit on crève.
4: Voilà.
11: C'est pas compliqué. Ouais. Alors aujourd'hui, on verra l'année prochaine, mais même si j'ai un doute.
8: Il y avait un auditeur sur Sud Radio qui hier disait « Je coûte à mon employeur 125 000 euros ». J'ai en brut 75 000 et avant impôt, il me reste 45 000. Mmh. Donc c'est un peu ce que dit Jérôme, c'est-à-dire que aujourd'hui le sentiment en général, c'est qu'on vous taxe de partout. On a une TV

0: très nombreux à nous appeler pour réagir au 0826 300 300 0826 300 300. L'essence est-elle devenue un produit de luxe? Et parmi vous, Jean-Claude, bonjour Jean-Claude.
1: Bonjour.
0: Ah, cette fois on vous entend très bien.
2: Voilà. Jean-Claude.
0: Superbe. Alors vous nous appelez de Saint-Gildas-des-Bois, c'est ça?
1: Oui, c'est ça, oui.
0: Alors dites-nous qu'est-ce que vous pensez de cette question qui nous anime?
1: Alors, il est vrai que les hausses sont vraiment scandaleuses. Moi, comme je disais justement à votre collègue, c'est que je suis passé depuis l'année dernière au GPL. Mmh. Et c'est une chose que je ne regrette pas, parce que l'électrique, c'est quand même assez abordable en achat. Et le GPL, c'est, moi je paye à l'heure actuelle 96 centimes du litre. Et je consomme pas plus que si je prenais du carburant, mais admettons E10. Parce que je suis en bicarburation. J'ai à la fois du GPL et à la fois de l'essence. Mm-hmm. Mais l'essence, le carburateur essence, je m'en sers pas, je me sers que du GPL. Et même depuis les grosses augmentations, ça n'avait pas dépassé 1,05€. Quand on voit qu'on paye plus du double le gasoil ou l'essence. Voilà. Je voulais porter ça. Il est vrai que c'est une solution quand on peut le faire, justement pour pallier à ce problème de hausse. Mais il est vrai que c'est scandaleux, quoi, cette hausse d'essence. Alors pour l'instant, le GPL n'a pas pris autant de hausse qu'a pris le gasoil ou l'essence. Mais bon, il y a quand même une grosse différence, quoi.
0: Est-ce que vous avez déjà anticipé peut-être de réduire vos trajets, quand bien même ils sont moins chers actuellement, mais malgré tout de modifier vos habitudes pour supporter cette augmentation des prix? Écoutez, vous nous répondrez dans quelques instants sur Sud Radio. Vous êtes très nombreux à nous appeler pour réagir. Restez avec nous, Jean-Claude. On vous reprend 0826 300 300 0826 300 300. On continue sur cette question qui manifestement vous intéresse, vous concerne dans cette période de vacances. L'essence est-elle devenue un produit de luxe? C'est la question continuera de vous poser à tout de suite sur Sud Radio.
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0: Et nous sommes de retour sur Sud Radio, il est 11h16, merci d'être avec nous. Nous sommes toujours avec nos trois débatteurs chevronnés, Julia Achat, Paul Sebi et Anthony Martin-Smith. Et on poursuit la fine fleur de nos débatteurs du jour et nous poursuivons ce débat que nous avons un petit peu entamé, peu effleuré. Allez-y, je vous en prie, profitez. Le débat qui nous anime actuellement, est-ce que vous avez, vous racontez-nous, changé votre destination de vacances pour

0: faire des économies d'essence avec cette augmentation d'essence qui devient de plus en plus importante. Et avec nous, il y avait également Jean-Claude. Jean-Claude, vous êtes toujours avec nous?
1: Oui, toujours, oui.
0: Voilà, alors je vous posais cette question justement. Est-ce que vous avez déjà changé vos habitudes à cause de cette augmentation du prix d'essence?
1: Bah, écoutez, moi, fonctionnant au GPL, je n'ai absolument rien changé à mes habitudes. Hein. C'est pour ça que je vous expliquais que c'était vraiment une solution de pouvoir contrôler le prix du carburant. Moi, ça ne m'a jamais impacté.
0: Oui, mais ça veut dire, si vous vous mettez à la place de millions de Français qui n'ont peut-être pas les moyens, là, tout de suite, de changer
1: bien
0: de voiture,
1: sûr.
0: C'est pas forcément une solution pour tout le monde.
1: Bah écoutez, quand on est pour changer son véhicule, moi je conseille d'adopter le GPL. Hein. C'est un palier qui est quand même moins cher que l'électrique, parce que les bornes électriques, bah vous en trouvez, mais sur l'autoroute vous faites une queue invraisemblable.
0: Oui, il y en a pas suffisamment sur le territoire.
1: Oui, enfin, on départ en France, il y a quand même la queue. Hein. Et puis les stations GPL, bah les stations GPL, vous en avez de plus en plus, et j'ai jamais été embêté justement par rapport à ça. Mais c'est vrai qu'il est scandaleux de monter des prix comme ça, sans baisser la TVA, parce que comme disait une auditrice, le gouvernement a beau dire ce qu'ils veulent, on pourrait baisser les taxes. On a bien des pays européens aux alentours, comme l'Italie et l'Espagne, où eux ont baissé les taxes. Provisoirement, je dis à la limite provisoirement, jusqu'à temps d'avoir fini et de voir la crise. Mais voilà, on ne fait rien, on attend. C'est un peu comme les incendies, on voit pas grand chose. Les pompiers, les agriculteurs, on les a, ils ont été bénévoles justement pour pouvoir alimenter justement les pompiers. Et là, on les critique, on leur dit stop, vous ne bougez plus, quoi.
0: En tout cas, pour beaucoup d'entre vous, la baisse des taxes semble être la solution qui s'impose, la baisse des taxes de la part de l'État. Quand bien même ça ne résout pas le problème climatique écologique sur le long terme, ce serait un moyen aussi d'apporter un petit appel d'air, un peu de respiration à beaucoup de Français qui en ont bien besoin sur des questions économiques. Merci beaucoup Jean-Claude, merci de nous avoir appelé au 0826 300 300. Vous étiez très nombreux à réagir sur ce sujet. L'essence est-elle devenue un produit de luxe? On part sur autre chose, mais pas tant que ça finalement, parce qu'on reste dans le domaine économique et sur cet autre sujet qui sans doute va aussi vous faire réagir. L'Assemblée nationale dépense-t-elle bien l'argent public? C'est une question qui se pose avec ce projet de nouveau pavillon d'accueil pour les visiteurs du Palais Bourbon. C'est un bâtiment moderne de près de 4000 m² dont le coût est estimé autour de 50 millions d'euros. L'objectif affiché par l'Assemblée, c'est de mieux accueillir le public, améliorer la sécurité et recevoir les quelques 200 000 visiteurs qui viennent chaque année découvrir l'institution. Mais évidemment, ce projet provoque une vive contestation. Alors on vous pose la question, est-ce un investissement nécessaire ou une dépense inutile? Amis auditeurs, dites-nous ce que vous en pensez. Est-ce que 50 millions d'euros pour un nouveau pavillon d'accueil vous semble justifié? Est-ce que les élus doivent faire davantage d'efforts peut-être sur leurs dépenses? C'est une idée, hein. On va y réfléchir. Et selon vous, l'argent public est-il bien utilisé par nos institutions? Appelez-nous, racontez-nous 0826 300 300, 0826 300 300. Et je vais me tourner vers vous, Julia Achat, dites-nous ce que vous en pensez. 50 millions d'euros pour un pavillon d'accueil à l'Assemblée nationale, est-ce que c'est un investissement nécessaire, selon vous, pour mieux accueillir les visiteurs?
2: Alors, compte tenu du débat qu'on a eu tout à l'heure, c'est vrai que c'est un petit peu délicat de dire que c'est nécessaire, en tout cas là aujourd'hui. Je pense que le sujet, notamment de notre gouvernement depuis quelques années, c'est une question de timing. Là, le timing, il est pas bon, à la fois parce qu'on a une crise énergétique qui affecte le pouvoir d'achat des Français, parce que nous avons eu la crise avec les incendies en Gironde. On voit bien qu'il y a une mobilisation, notamment financière, de la part de tous les Français pour une forme de solidarité envers ceux qui ont tout perdu. Donc effectivement, entendre 50 millions d'euros qui vont être engagés pour pouvoir construire un nouveau pavillon, alors que finalement aujourd'hui l'Assemblée nationale est une très belle maison qui est en capacité d'accueillir. Donc on peut se poser la question de la légitimité de ce projet-là à court terme. Alors ils vont vous dire c'est financé par l'Assemblée nationale. D'accord, mais les fonds de l'Assemblée nationale, ça vient d'investisseurs privés, c'est les députés qui ont fait une collecte de dons pour financer cette partie-là. Dans ces cas-là, il vaudrait mieux peut-être l'utiliser pour les incendies en Gironde. Donc, j'en reviens à mon introduction. Je pense que, est-ce que c'est nécessaire? C'est sans doute un caprice et un petit luxe. Est-ce qu'on peut s'en passer là aujourd'hui? Je pense que c'est éminemment une urgence de dire, bon, si on est un peu digne, on reporte le projet parce qu'en fait, la France affronte tellement de crises. Et en même temps, on affronte tellement de crises depuis tellement de temps et puis on en affrontera encore, peut-être sans doute encore plus, qu'il n'y aura jamais vraiment de bon moment et que on se posera sans cesse la question de est-ce que c'est le bon moment. Mais en tout cas, là, cette fois-ci, je suis du parti pris de dire que ce n'est pas du tout le bon moment.
0: Paul Sébi, est-ce que c'est un nouvel exemple de la gabegie financière de l'État qui dilapide l'argent public dans des projets qui ne sont pas forcément nécessaires, ou au contraire, c'est aussi la représentation française, c'est l'image de l'Assemblée nationale, ce sont des visiteurs jeunes, moins jeunes, qui viennent découvrir une institution et qui peut-être devraient passer par la grande porte dans un lieu qui mérite de représenter au fond la belle image des institutions françaises?
3: Oui, c'est vrai que c'était ça l'objectif, parce que pour comprendre pourquoi il y a cette volonté de construire un nouveau pavillon, c'est que Yael Braun-Pivet, présidente de l'Assemblée nationale, a voulu ouvrir l'Assemblée nationale aux Français, donc faciliter les visites. Donc c'est pour ça qu'il y a 200 000 visiteurs par année et qu'il faut, soi-disant, selon elle, agrandir l'espace d'accueil. Sauf que cet espace d'accueil, bon, il n'est pas seulement un espace d'accueil, il y a aussi des choses plus ludiques, un café, etc. Bon, tout ça n'est pas forcément nécessaire et évidemment pas urgent. Donc c'est vrai que ça renforce cette idée d'élus un peu capricieux qui utilisent de l'argent pour des projets pas très utile, en plus complètement à contre-temps. Quand on voit l'architecture du projet, c'est quelque chose de très vitré, alors que l'Assemblée nationale, l'espace est exposé au soleil toute la matinée. Enfin, ça n'a aucun sens dans tout le débat qu'on a actuellement sur la clim, etc. Et en plus, voilà, c'est cette image un peu capricieuse pour des objectifs qui sont louables, c'est-à-dire faire entrer le peuple, entre guillemets, dans l'Assemblée. Mais si Yael Braun-Pivet souhaite atteindre cet objectif, pourquoi elle n'a pas proposé des choses pour qu'il n'y ait pas seulement que 6% d'ouvriers et d'employés qui sont élus députés, alors que c'est censé être la moitié de la population, quasiment, ces gens? Donc il y a plein de choses qui, c'est un peu, voilà, moi un peu démagogique,
0: je trouve. Une preuve de mépris social?
3: Je sais pas si c'est du mépris, mais d'une certaine façon oui, parce que c'est se dire bon, les visiteurs c'est le peuple et puis on fait rentrer les, c'est un peu démagogique, un peu ridicule je trouve, par rapport à l'objectif qui est louable, qui est de faire rentrer le peuple dans l'institution. Mais l'institution c'est les députés, c'est le pouvoir, c'est la souveraineté populaire, et ça c'est pas par en construisant un pavillon qu'on atteint cet objectif un petit peu.
2: Et pardon, mais surtout que le pavillon existe ou pas, les Français peuvent visiter l'Assemblée nationale, les portes sont censées être ouvertes. D'ailleurs, c'est Yael Braun-Pivet aussi qui a renforcé la dynamique autour de faire venir un maximum de Français pour permettre cette rencontre avec nos institutions. Donc, en fait, même l'argument de dire c'est pour accueillir plus de personnes, je pense qu'il n'est même pas audible, puisqu'en fait, ce projet à l'heure actuelle, il n'y a rien qui empêche les Français d'y aller.
0: Donc Anthony Martin-Smith, vous pensez aussi qu'au fond, rien ne justifie cette décision, que c'est de la démagogie? Qu'est-ce que vous en pensez?
4: Écoutez, au regard des deux prises de parole précédentes, de à la fois Julia Chamichkovic et de Paul Sébi, je me devrais d'être dans la contradiction pour le journaliste que je suis. Mais je vous avoue que quand on met les arguments que ces deux avancent, c'est difficile d'être dans la contradiction. Alors, si j'essaye l'exercice deux secondes, c'est quelque chose qui a été provisionné depuis quand même assez longtemps et qui était suspendu à la décision de la mairie de Paris de pouvoir construire cet ouvrage. Donc, le budget, il est déjà provisionné et il ne vient pas impacter le budget 2026. Voilà, ça c'est déjà provisionné quelque part. Donc, à la rigueur, on pourrait se dire, bon, ça c'est quelque chose qui a été mûrement réfléchi auparavant. Mais quand vous prenez le contexte, et tout ce qui vient d'être dit, et tout ce que les auditrices et les auditeurs nous disent quand ils appellent la Sud Radio au 0826-300-300, eh bien... forcément, c'est choquant. Et c'est d'autant plus choquant, si vous voulez, que moi, je me suis amusé à faire le calcul. Et j'ai travaillé dans le retail, donc dans le commerce de vente de détail, et où on faisait des magasins. Quand on fait un magasin, globalement, le prix du mètre carré, c'est entre 500 et 3500 euros du mètre carré. 3500 euros, c'est pour une boutique de luxe. Là, on est à 12 500 euros du mètre carré. Je ne sais pas si vous vous rendez compte. C'est-à-dire que même un hôpital ne coûte pas aussi cher à construire. Donc, quelle est l'intention derrière cela? Est-ce que c'est histoire de dire, moi, présidente de l'Assemblée nationale, j'ai construit un ouvrage comme François Mitterrand, une bibliothèque. Ouais. Forcément, voilà, j'ai essayé d'être dans la contradiction, mais j'y arrive pas.
0: C'est ça la question que beaucoup de Français se posent, c'est-à-dire au fond, comment est-ce qu'on peut justifier, comment est-ce qu'on peut expliquer cette décision? Et c'est vrai qu'autour de la table, je pense que malgré tout, même s'il n'y a pas, même si tout le monde est plus ou moins d'accord sur cette question, je pense que beaucoup de Français ne comprennent pas cette décision, ne comprennent pas cet argent, que cet argent puisse être mis comme ça, de façon presque légère dans ce projet de construction.
4: 4 000 mètres carrés, 12 500 euros. Genre, rendez-vous compte. C'est-à-dire qu'on pourrait faire 8 000 mètres carrés, c'est-à-dire presque une clinique avec deux fois moins cher. À 6 000 euros du mètre carré. Enfin, faut arrêter de prendre les Françaises et Français pour des vaches à lait.
0: Il faudra arrêter de considérer les Français comme des vaches à lait. C'est un bon teaser, le terme qui est d'ailleurs utilisé par Alexandre Jardin dans son association pour représenter justement les classes populaires. Selon vous, l'argent public est-il bien utilisé pour nos institutions? Appelez-nous, racontez-nous, 0826-300-300. Vous êtes très nombreux à nous appeler, notamment Luc, qui nous attend et la fine fleur des auditeurs qui nous attend, et on le retrouve tout de suite dans un instant sur Sud Radio.
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0: Et il est 11h30 tout pile sur Sud Radio. Merci d'être avec nous. Le débat continue avec nos trois débatteurs chevronnés, la fine fleur des débatteurs du jour, comme on les appelle, Anthony Martin-Smith, Paul Sebit, Julia Achat et Luc, qui vient nous appeler au 0826-300-300, 0826-300-300, pour réagir à ce débat, à ce sujet qui fait manifestement polémique depuis déjà plusieurs jours au moins, ce fameux projet de l'Assemblée nationale de développer un pavillon pour les visiteurs d'un coût estimé à 50 millions d'euros. Bonjour Luc.
9: Bonjour Noémie, bonjour à vos commentateurs.
0: Bonjour Luc, alors vous vouliez réagir, vous étiez vous aussi plutôt en colère, plutôt énervé par cette décision.
9: Oui, déjà un point de vue un peu plus journalistique, si c'est pour mieux accueillir Assa Traoré et sa bande, j'en vois pas vraiment l'intérêt. Ça, c'est une chose. Deuxièmement, quand un service public me dit qu'il va dépenser 50 millions pour faire quelque chose, je pars du principe que ça va être 100 millions. Je suis promoteur immobilier, avec 100 millions, je vous construis tout un quartier. Donc si vous voulez répondre à la question de savoir si l'argent est gaspillé, bien sûr qu'il est gaspillé, et à tous les niveaux de l'État, dans les plus petites communes, on voit très bien que l'argent des Français est gaspillé, en veux-tu, en voilà.
0: Mais est-ce que vous entendez, Luc, cet argument qui consiste à dire qu'au fond, ce pavillon d'accueil, c'est aussi, d'une certaine façon, l'image de la France, l'image des institutions françaises, l'image que l'on peut se représenter à la fois en France et dans le monde, et ça justifie aussi d'avoir une belle pièce, une belle salle, quand bien même elle coûterait de l'argent, et l'Assemblée nationale rappelle régulièrement que ce sont des fonds de l'Assemblée nationale qui sont utilisés. Vous entendez cet argument-là qui est développé ?
9: Non, pas du tout. Déjà, il y a suffisamment d'occasions de s'enorgueillir de ce que la France compte comme patrimoine. Et puis aussi, il y a un timing. Est-ce que c'est le bon moment ? De toute façon, c'est pas le bon moment. C'est jamais le bon moment pour gaspiller de l'argent. Je veux dire, ça fait des lustres que ce bâtiment remplit bien son œuvre. Ça peut attendre. Si vraiment il y a utilité, ça peut attendre. Et un de vos commentateurs tout à l'heure disait que de toute façon, c'était budgété. Je tiens à lui dire que c'est pas parce qu'une dépense est budgétée qu'elle n'est pas inutile. C'est quand même de l'argent gaspillé, budget ou pas, c'est de l'argent gaspillé.
4: Après, c'est Anthony Martin Smith, Luc. Je vais juste me faire là peut-être contradiction, parce qu'en vous écoutant, il y a quelque chose qui m'est apparu. Il y a une boutique qui est prévue dans cet espace, et possiblement qu'ils ont calculé, alors bon, ça doit être dérisoire, hein, mais une certaine forme de rentabilité à X années. Donc il y a peut-être ça aussi dont il faut tenir compte.
9: Vous connaissez la rentabilité de la boutique de l'Élysée qui vend des mugs et des t-shirts ?
4: Ah non, mais si vous l'avez, ça m'intéresse.
9: Non, je l'ai lu il y a quelque temps, mais je...
0: Tout dépend, hein, on peut vendre beaucoup de t-shirts et beaucoup de mugs. Hein.
9: Oui, bah écoutez, il n'y a qu'à vendre des t-shirts. Sure.
0: C'est vrai que pour arriver à 50 millions, il faut en vendre beaucoup.
9: Si vous vendez des t-shirts à Mbappé, c'est sûr que ça va kiffer, mais je ne pense pas que ça soit le...
0: Oui, ce n'est pas forcément le lieu à l'Assemblée nationale. Bon, bah, écoutez, non, merci beaucoup, Luc, on a entendu votre point de vue sur la question, un point de vue qui est quand même, disons-le, assez consensuel, c'est-à-dire il y a quand même une opinion qui se démarque sur cette question, et c'est plutôt de la colère, de l'indignation, et on le comprend à l'heure où justement on demande aux Français de se serrer la ceinture toujours plus. Nous sommes toujours avec nos trois débatteurs et on va continuer sur une autre question qui concerne directement l'avenir de nos démocraties. La Russie cherche-t-elle à influencer les élections présidentielles françaises ? Vous l'avez sans doute entendu, depuis plusieurs années, les autorités à la fois françaises et européennes alertent sur les risques d'ingérence étrangère dans les processus électoraux. Au cœur des inquiétudes, la Russie, accusée par plusieurs pays occidentaux de mener des opérations d'influence visant à fragiliser les démocraties, notamment à travers la désinformation, les réseaux sociaux et la diffusion de faux contenus. Et la France n'échappe pas à ces préoccupations. À l'approche des prochaines élections électorales, une question revient régulièrement. Comment protéger un scrutin démocratique face à des campagnes de manipulation venues de l'étranger ? Amis auditeurs, vous en pensez quoi ? Est-ce que vous pensez que la Russie peut influencer une élection présidentielle française ? Est-ce que les réseaux sociaux finalement sont devenus aujourd'hui une arme d'influence comme les autres ? Et puis, peut-être qu'il faut renforcer les moyens de lutte contre la désinformation avant une élection ? Qu'est-ce que vous en pensez ? Appelez-nous, racontez-nous, 0826 300 300. Je me tourne vers vous, Paul Sémille. On sait que la Russie cherche à influencer nos élections. Est-ce que c'est pas quand même, malgré tout, devenu un argument politique qui est utilisé trop facilement ?
3: C'est peut-être pas forcément utilisé trop facilement. C'est vrai qu'il y a peut-être un vrai danger, et même sans doute, il y a des vraies ingérences, des tentatives en tout cas. Mais moi, ce qui m'interroge, c'est plus l'importance qu'on leur donne par rapport au fonctionnement réel de la façon dont les gens se font leur opinion. Puisque s'inquiéter des ingérences à outre mesure, parce que là, on le fait, c'est-à-dire que, on a eu trois tentatives d'ingérence récentes. qui ont été médiatisés par le service public et par les médias, etc., en disant bon, il y a eu une tentative, alors que je pense que la plupart des gens n'y ont pas été confrontés directement sur les réseaux sociaux. C'est-à-dire que je prends la dernière qui visait Gabriel Attal, c'était des ingérences avec des messages qui disaient que son père était mort d'une overdose de drogue, qu'il aurait Parkinson, je crois, ou que alors il s'attaquerait aux femmes, il serait misogyne et particulièrement vers les femmes musulmanes. Donc des messages relativement faux, enfin même très faux, on va dire. Quoique la dernière se prête à débat, puisque Gabriel Attal a lutté contre l'abaya, par exemple, et c'est un sujet de débat dans la politique. C'est-à-dire que c'est un débat politique. Mais mettons ça de côté. Ce sont des choses assez grossières qui, à mon avis, ne prennent pas. C'est-à-dire que ça ne change pas l'impression que les gens ont de Gabriel Attal s'ils voient que son père est mort d'une overdose. Enfin, c'est pas ça qui va faire changer leur vote. Donc, j'alerte un petit peu sur l'importance qu'on donne à ces tentatives d'ingérence par rapport à l'effet réel sur le vote et en perspective avec le danger que cela fait peser aussi sur la confiance qu'ont les gens dans le processus démocratique. Parce que si on laisse penser qu'on peut manipuler une élection et changer son résultat aussi facilement qu'avec une ingérence étrangère, on va commencer à se dire, donc il faut peut-être on va annuler l'élection parce que il y a eu une tentative d'ingérence, peut-être qu'il y a eu un danger que les électeurs n'ont pas voté correctement. Et donc on va commencer à avoir un doute généralisé sur le processus démocratique, ce qui le met en danger plus directement, selon moi, que les ingérences elles-mêmes.
2: C'est ce qui est arrivé en Moldavie, c'est qu'il y a eu une remise en question effectivement du processus démocratique avec effectivement une ingérence qui s'est avérée fondée. Hillary Clinton, probablement, c'est ce qui est défendu par les démocrates, aurait perdu aussi par rapport à une ingérence russe qui aurait été favorable à Donald Trump. Là, on est à un stade assez précoce de la campagne des présidentielles. Elle n'a pas vraiment démarré en vérité et on le voit d'autant plus que certains ont les pieds en l'air sur les plages italiennes plutôt que d'être sur le terrain versus d'autres candidats. Donc on verra à partir d'octobre, je pense que ça va se renforcer. Je ne suis pas aussi optimiste que vous sur l'impact que ça aura sur le choix des électeurs, ou en tout cas sur leur jugement critique. Là, on a quand même voulu salir Gabriel Attal en disant qu'il était misogyne. Édouard Philippe ferait preuve de... le mot, je n'ai plus, c'est pas sénile, c'est...
4: Démence.
2: De démence. Là où c'est plus grave, c'est plutôt l'affaire Glucksmann, où là, en fait, on prête à des médias aussi une enquête sur sa femme, sur sa vie personnelle, où là, on rentre vraiment sur quelque chose de dangereux,
0: y compris pour... Oui, extrêmement structuré pour alimenter ce que vous venez de dire, c'est-à-dire qu'il y a quand même un site qui a été créé exactement sur le même modèle qu'un site qui existe, qui est un site d'information classé... très à gauche, Blast, avec des journalistes qui, par la voix de l'IA, ont en fait déployé ces fausses informations. Donc on voit aussi le niveau de technicité qui maintenant est utilisé pour diffuser des fausses informations. C'est quand même très structuré et Internet favorise aussi tout cela.
2: Et en même temps, on voit bien que c'est de l'IA mal faite. En revanche, moi je pense que les moyens mis sur cette campagne de désinformation est à la hauteur du niveau du timing politique. C'est-à-dire qu'aujourd'hui, on essaye un peu de semer le trouble, on lance quelques mauvaises informations pour essayer de salir un petit peu le candidat, mais là où je pense que ça va devenir de plus en plus dangereux, c'est à l'automne, on va rentrer vraiment dans le cœur de la campagne présidentielle, où on voit bien que notre société se polarise depuis longtemps, c'est un travail de sape, que notamment, on a parlé des ingérences russes, mais il y a aussi les ingérences chinoises, il y a les ingérences venues d'Azerbaïdjan, enfin il y en a d'à peu près partout, et je pense qu'elles vont devenir de plus en plus radicales et vont venir troubler le débat à partir d'octobre. Ça a été le cas notamment pendant la campagne de Macron sur les derniers kilomètres.
0: Anthony Martin-Smith, est-ce que vous craignez ces ingérences, les ingérences russes notamment, à l'approche de ces élections présidentielles ?
4: Je ne les crains pas, elles sont déjà là. Je n'imagine pas que notre élection présidentielle, comme nos élections législatives, vont se dérouler dans un climat paisible sur ce point-là. Et ça va être à nous autres, journalistes et médias, de faire un gros travail pour décrypter ce qui relève des vraies informations et des intox. Moi, je regarde énormément les réseaux sociaux et je lis énormément parce que c'est là où on peut prendre le pouls de la manière dont l'information est traitée. Et je suis maintenant assez aguerri pour prendre du recul sur les contenus qui sont générés par de l'intelligence artificielle. Et en fait, ça me rappelle des cours que l'on avait plus jeune sur comment vérifier une information, notamment à l'avènement d'Internet dans les années 2000. Ça, c'est quelque chose qui manifestement...
0: Mais vous avez vu qu'à l'ère de l'intelligence artificielle, Anthony Martin Smith, il est difficile, même avec des yeux avertis, de distinguer un contenu qui a été généré par l'IA.
4: C'est là où je vous inviterai à être aveugle, parce que moi, à l'oreille, je vous garantis qu'il y a des contenus qui ne sont absolument pas possibles dans un doute quelconque. Moi, vous voyez les vidéos, par exemple, où vous faites parler Emmanuel Macron avec Jean-Luc Mélenchon... où vous leur faites croire, au premier venu que c'est une conversation qui s'est réellement tenue. Non, moi j'y crois pas une seconde, parce que j'entends, si vous voulez, qu'il y a de l'IA. Si vous travaillez suffisamment sur une image, vous voyez les artefacts, donc ce sont des petits éléments qui sont comme du bruit non désiré sur une image, et vous voyez, si vous voulez, que ça a été généré par de l'intelligence artificielle. Donc il y a des solutions pour contrôler que c'est du contenu généré par IA. Il faut juste prendre la peine systématiquement de se poser la question de est-ce que c'est vrai, est-ce que ça paraît vrai, est-ce que c'est vraisemblable, et surtout à qui ça profite.
0: C'est la question, oui.
4: Voilà.
0: Merci Anthony Martin Smith pour ce conseil, pour cet avertissement à nos auditeurs.
4: Maintenant, je me retire.
0: Voilà. Non, vous restez là parce que dans quelques instants, on revient sur les coups de gueule et les coups de cœur de vous, les chroniqueurs. À tout de suite sur Sud Radio.
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0: Et nous sommes de retour sur Sud Radio, il est 11h44, toujours avec la fine fleur de nos débatteurs du jour. Anthony Martin-Smith, Paul Sebi, oui. Julia Acha. Et puis, c'est l'heure maintenant des coups de gueule et des coups de cœur de nos invités. Figurez-vous qu'au cœur de l'été, autour de cette table, nous avons trois coup de gueule. On va commencer par vous, Julia Acha. Quel est votre coup de gueule du jour ?
2: C'est en lien avec le sujet qu'on a évoqué dès le début de l'émission. C'est aujourd'hui, si je vous dis 19 millions de Français, c'est le nombre de Français du coup qui ne partent pas en vacances cet été. C'est un chiffre qui est assez stable depuis les années 1980. Et c'est une étude qui a été proposée par l'Institut Terram, qui est présidé notamment par Victor Delage, et qui met en évidence les causes de ce non-départ en vacances et donc de cette privation pour certains de nos Français. On est quand même sur un quart des Français qui ne partent pas en vacances. Pour des raisons, évidemment, pour la moitié d'entre eux, économiques et financières, le coût des vacances pèse beaucoup trop sur à la fois les classes modestes, moyennes, les familles monoparentales, les petites retraites notamment. Et couplé aussi avec des arguments plutôt d'inégalité territoriale et d'offres touristiques devenues un peu trop élitistes. On parlait du carburant qui est éminemment là aujourd'hui un argument aussi qui fait que les Français ne partent plus en vacances. Mais l'offre touristique aujourd'hui pousse en tout cas à faire le constat qu'il y a une disparition notamment des hôtels économiques à destination des petits pouvoirs d'achat. Et Et couplé à ça, l'idée que il y a une fracture véritablement territoriale, voire patrimoniale, puisqu'en fait, dans les capacités d'accueil, vous avez deux tiers des capacités d'accueil qui sont des résidences secondaires. Donc, si vous n'êtes pas propriétaire de résidence secondaire ou si vous n'avez personne dans votre réseau qui a une résidence secondaire à bas prix, vous faites partie de potentiellement ces personnes qui sont privées d'avoir accès à un logement pour partir en vacances. Se pose la question du paradoxe quand même français. On est la première destination touristique au monde. Le tourisme représente 3,6% du PIB, mais pourtant vous avez quand même un quart des Français qui ne partent pas en vacances. Alors si parmi nos auditeurs certains se sentent concernés, il faut savoir que l'un des derniers arguments qui a été démontré dans cette étude, c'est qu'il y a un non-recours aux aides de l'État qui sont proposées justement pour aider à financer tout ou partie du coût des vacances. Donc voilà, sachez que pour l'année prochaine, vérifiez si vous êtes éligible ou non à ces aides pour pouvoir profiter d'un temps calme.
0: Paul Sébi, on a vu de plus en plus avec le temps des gens qui ont des difficultés de partir en vacances. Vous le voyez au travers les enquêtes que vous avez pu mener, notamment pour l'Hexagone.
3: Oui, absolument, on le voit. Et c'est vrai que le chiffre est relativement stable sur le temps. Ce qui interroge, c'est vraiment ça, c'est la disparition un petit peu de la classe moyenne. C'est ces personnes-là qui pouvaient partir en vacances, mais dans un budget assez serré. Et c'est vrai qu'on le voit ça, c'est la baisse du budget moyen des Français et surtout le changement de type de vacances. Donc déjà, les gens partent beaucoup moins loin, bon, ça on l'a déjà dit, moins longtemps et avec des budgets beaucoup plus serrés, ça aussi je l'ai dit. Et je me souviens, j'en avais parlé au moment où on avait eu cette affaire de LFI, cette députée LFI qui était sur un voilier là, qui avait été pris sur le fait sur un voilier, bon, tout à fait banal.
0: Manon Aubry,
3: voilà, exactement. Et je me rappelle sur le réseau social X, justement, à l'époque, je disais, en plus, cette séquence montre à quel point il y a une déconnexion, parce que ce genre de loisir-là, pendant les vacances, c'est complètement anecdotique, les gens ne peuvent pas se le permettre.
0: Alors, elle avait été prise en photo à son insu, elle avait expliqué que c'était l'anniversaire de son père, et qu'elle n'était pas sur un paquebot, comme on l'imagine, en train de faire une croisière, elle était simplement sur un voilier, elle avait même dit c'était 50€ par personne et par jour, on s'était cotisé pendant des années, etc., etc. Elle l'avait vécu comme une attaque politique. Mais c'est vrai que symboliquement, ça avait été vraiment une image de ce que peut représenter parfois cette élite qui donne des leçons de morale vis-à-vis de la nécessité de lutter contre les riches et en même temps de s'octroyer certaines libertés qui ne sont pas des libertés que peuvent se permettre le commun des mortels.
3: Non, c'est ça. Et moi, ce que je disais, c'est que c'est pas quelque chose d'anecdotique de faire ça en vacances et que la plupart des gens maintenant ne peuvent plus se permettre. On me disait, mais non, mais faut pas imaginer, mais si, parce que les gens sont vraiment sur des budgets très serrés, et ils partent de façon de moins en moins loin, moins en moins longtemps, donc même si les gens partent en vacances, certes, on a encore cette chance-là pour la plupart des gens, c'est dans des conditions de plus en plus compliquées pour les gens. Enfin, faut comprendre ça, et on le voit avec des images de restaurants vides sur les zones touristiques, les saisons qui sont pas très bonnes, je sais pas, en Corse, ou par-ci par-là, parce que c'est devenu trop cher, tout simplement.
0: Et surtout à cause des incendies, Anthony Martin-Smith. C'est-à-dire que cette année, encore, c'est encore un peu particulier pour beaucoup de Français. Ils doivent s'organiser pour leurs vacances. Alors ceux qui ne peuvent pas partir, il y a ceux qui ne peuvent pas partir en vacances. Il y a ceux qui doivent s'adapter aussi en fonction de l'actualité.
4: Si le chiffre, comme le rapporte Julia Chamlichkovic, n'a pas bougé, en tout cas très faiblement depuis 1980, c'est que ce sont les facteurs qui bougent et qui changent. Le prix de l'essence, les incendies, la canicule. Autant d'éléments, même le chômage. Il faudrait en tout cas regarder de façon un peu plus précise quels étaient les facteurs qui, à l'époque, empêchaient les gens de partir en vacances et les comparer avec ceux d'aujourd'hui. Et je suis sûr qu'on verrait un changement de paradigme.
0: Bah écoutez, vous avez la parole, Anthony Martin-Smith. Vous pouvez nous dire quel est votre coup de gueule du jour?
4: Alors, mon coup de gueule du jour, c'est finalement une question que je vais vous poser en débat, mes amis. Il s'agit de Marc Grimaldi, ancien sapeur-pompier, qui, sur la question de l'évolution du métier, déclarait à nos confrères de chez Marianne « Jamais je n'aurais imaginé devoir apprendre à porter un gilet pare-balles. » Donc la question que je vous pose, finalement, c'est quelle sera l'étape d'après? Faudra-t-il armer nos pompiers?
0: Julia Acha, vous entendez ça, ce témoignage incroyable dans Marianne qu'a relevé Anthony Martin-Smith de ce pompier qui raconte ce qu'il subit au quotidien, en plus déjà de consacrer sa vie au bien commun, en plus de prendre des risques face aux incendies, face aux feux. En plus de ça, ils doivent subir les violences quotidiennement de certains habitants qui en profitent pour les caillasser et ils doivent changer leurs habitudes, c'est-à-dire à la fois affronter le feu, mais en plus mettre des gilets pare-balles comme vous venez de nous l'expliquer, pour simplement pouvoir continuer à exercer leur métier.
2: Effectivement, il y a un autre chiffre qui veut dire à peu près la même chose, c'est qu'il y a par jour quasiment 4 agressions sur un pompier, compte tenu de ce qu'ils traversent aujourd'hui.
4: Pas sur le même.
2: Pas sur le même, et heureusement.
0: Ça, on ne sait pas.
2: Pas heureusement, malheureusement, 4 agressions par jour, ce qui est énorme, énorme compte tenu de tout ce qu'ils apportent effectivement pour notre société. Moi, là où j'aimerais alerter, c'est que durant la crise du Covid, on a tous applaudi massivement les infirmières, les infirmiers. On a vite oublié, une fois que la crise du Covid est passée, tout ce qu'ils ont apporté à la société et leur rôle primordial. J'espère qu'on aura de la mémoire pour les pompiers, à minima, qu'on se servira de cette leçon de la crise du Covid où on n'a pas eu de mémoire. J'espère que cette fois-ci, on en aura, puisqu'en plus de ça, les crises et les incendies risquent de se répéter de façon massive, notamment avec le changement climatique, entre autres, et aussi face à une incivilité grandissante qui vont de pair et qui sont souvent la cause de ces incendies. Donc, je suis évidemment extrêmement triste de me dire que les personnes risquent leur vie déjà de par leur métier, mais qu'en plus de ça, même en espérant sauver une personne qui les appelle, hein, parce que la majeure partie du temps, ils se font agresser par les propres personnes qui les appellent. Donc moi, je souhaite qu'on puisse faire évoluer notamment notre société, que la solidarité n'existe pas qu'en temps de crise, et qu'on n'ait pas l'idée de venir caillasser les pompiers. Quoi,
4: mais il ne faut pas les armer, du coup.
0: Anthony Martin Smith, c'est une question, on va la poser à Paul Sébi, cette question difficile. Mais peut-être déjà la question première, c'est cette idée-là d'essayer de comprendre comment est-ce qu'il est possible que dans une société comme la nôtre, relativement civilisée, des hommes qui viennent pour sauver les autres, qui prennent des risques pour leur vie, pour le bien commun, doivent mettre des gilets pare-balles pour aller dans certains territoires. Comment est-ce qu'on peut expliquer ça?
3: Ça montre sans doute le niveau de détresse un petit peu des gens dans la société, parce que si on estime, enfin si on part du principe que c'est des gens qui font appel aux pompiers qui en plus les agressent, ça montre vraiment le niveau, je pense, de détresse d'une partie des gens, parce que à mon avis il doit y avoir des gens vraiment en détresse qui ne savent pas réagir à la situation dans laquelle ils sont, font appel aux pompiers et ça ne règle pas le problème même s'ils sont là pour les aider. Après, il y a aussi de la malveillance, de toute évidence, mais ça illustre bien aussi, parce que on a eu beaucoup ces débats, notamment sur les agressions vis-à-vis des policiers, en disant mais les policiers représentent sont injustes, le profilage racial, ils sont trop durs avec les gens, ils se comportent mal, etc. Mais en fait non, c'est pas ça le seul problème. En tout cas, c'est pas le principal problème, vu que même les pompiers qui ont une image beaucoup plus apaisée, pas de maintien de l'ordre, au contraire des policiers, eux-mêmes sont agressés. Donc c'est beaucoup plus large que ça. Visiblement, c'est sans doute la figure, l'uniforme, la figure de l'autorité de l'État de manière générale, même si les pompiers c'est un peu différent, mais l'autorité de l'État, l'État, ses symboles, parce qu'on agresse des pompiers, mais on va aussi brûler des écoles, des bibliothèques. Enfin voilà, il y a tout un réseau comme ça de l'illustration de ce qu'est la société de manière générale qui s'impose à tous, qui est attaquée. Donc c'est peut-être aussi un débat plus général sur à la fois la société qui va pas très très bien, les gens visiblement ne vont pas très très bien quand même, on le voit tous, et aussi une malveillance plus générale, je pense, dans la société, qui vise vraiment là un but politique qui est d'atteindre sans doute l'autorité de l'État, l'État de manière générale, la société aussi, hein, pas seulement l'État.
0: Paul Sébi, vous avez la parole. Mm-hmm. Est-ce que vous pouvez nous parler de votre coup de gueule du jour?
3: Oui, le coup de gueule est en lien avec ce qu'on disait sur les ingérences, hein, parce que les ingérences étrangères, notamment en politique, passent beaucoup par les réseaux sociaux, qui sont des vecteurs massifs de diffusion de l'information. Et moi, j'ai voulu regarder, parce qu'on dit souvent les réseaux sociaux sont très dangereux parce que les fake news circulent et peuvent influencer les gens. Il y a même Marie Tondelier, qui est présidente des écologistes, qui veut interdire le réseau social X parce qu'elle estime que l'algorithme est mal fait et influence négativement l'opinion. Et donc moi, j'ai regardé les enquêtes, les études universitaires, et j'en ai trouvé une récente de 2026 d'un collectif de chercheurs, université italienne, française et suisse, il me semble, qui a analysé l'effet des réseaux sociaux et notamment de X, du réseau social X, hein, qui est l'ancien nom de Twitter, qui est l'actuel nom de l'ancien Twitter, pardon, et qui montre qu'en gros, on peut avoir effectivement des diffusions virales d'informations sur X avec l'algorithme, parfois conservatrices, des opinions conservatrices, mais on est incapable de mesurer, en tout cas il est possible qu'il n'ait pas d'effet sur le vote in fine. C'est-à-dire que ça peut changer l'opinion, on peut par exemple être un peu plus anti-immigration vis-à-vis d'une information qu'on a vue sur X, qu'on voit sur X, mais ça ne va pas forcément changer son vote. Donc en gros, l'idée de ces enquêtes, parce que là j'en parle de la plus récente, mais les autres confirment aussi cela, notamment quand on a beaucoup d'informations sur un candidat viral, positive, on va avoir une image plus positive de ce candidat, mais ça ne veut pas forcément dire qu'on va voter pour lui. Tout simplement parce que, et c'est un peu mon coup de gueule, c'est de dire, on considère le vote et la façon dont les gens réfléchissent et comment ils font leur choix de façon trop mathématique, trop mécanique, et c'est très complexe. Il y a plein de choses qui rentrent en compte quand on va voter et qu'on choisit un candidat. Et c'est certainement pas parce qu'on a passé 6 mois sur Twitter à avoir quelques informations qui seraient algorithmiquement ciblées qu'on va changer d'avis. Au contraire, ça va venir conforter des opinions, mais ça ne va pas les changer. Et c'est ça qui est important, c'est que c'est important d'avoir du débat et de garder les réseaux sociaux les plus libres possibles, de ne pas les interdire, de ne pas trop les corseter, parce que ça fait partie de la liberté de l'information, au même titre que les journalistes, mais aussi que les leaders d'opinion, etc. Ça fait partie du débat. Et en plus, l'effet sur le vote des réseaux sociaux est vraiment pas démontré.
0: Conclusion. Vive la liberté, vive la liberté, vive l'information, vive les réseaux sociaux aussi, et bien sûr, vive la radio. Merci à tous les trois, c'était un plaisir.
4: Surtout surveiller TikTok,
0: vive la République, vive la France. Merci à tous les trois, Anthony Martin-Smith. Je rappelle que vous êtes animateur Sud Radio et que vous serez là pour les 3 prochaines semaines. C'est vous qui animerez les débats, c'est vous qui animerez les débats de l'été. Le grand entretien, ce sera formidable. On va écouter ça, bien sûr, avec beaucoup d'attention. Paul Sébi, vous êtes rédacteur en chef de la revue Hexagone. Merci d'avoir été avec nous. Et Julia Achat, conseillère municipale à Kingersheim. Je l'ai bien dit ?
2: Presque parfait, Kingersheim.
0: Voilà, on était ravis de vous avoir tous les trois. Merci beaucoup d'avoir participé à ce débat sur Sud Radio. Vous pouvez toujours réagir sur les réseaux sociaux, n'hésitez pas. Dans un instant, la France au bout du fil, c'est vous qui avez la parole. On poursuit les débats avec vous, amis auditeurs. Dites-nous, est-ce que le prix de l'essence est devenu un luxe ? Est-ce que l'essence est devenu un produit de luxe ? Est-ce que vous pensez qu'avec ce projet de pavillon à l'Assemblée nationale, l'État dilapide notre argent par les fenêtres, les fameux gabegies ? On veut vous entendre. Appelez-nous 0826 300 0826 300 300. Vos coups de gueule. À tout de suite sur Sud Radio.
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0: Et on est sur Sud Radio, il est midi tout pile.
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0: Et tout de suite le journal avec Elsa Rio.
7: Bonjour à toutes, bonjour à tous. Le parquet national antiterroriste annonce l'ouverture d'une enquête préliminaire après cette conférence de presse hier du FLNC. Des membres de l'organisation clandestine corse ont pris la parole en cagoulé et armé pour vivement rejeter le processus d'autonomie voté par les députés en juin dernier. Une mascarade selon eux qui ont aussi dénoncé l'installation de Français sur l'île. L'enquête est ouverte pour association de malfaiteurs en vue de la préparation d'actes de terrorisme. La Corse toujours en vigilance orange canicule comme 6 autres départements du sud-est. Météo France indique qu'on a relevé ce matin 27 degrés à Nîmes et à Avignon, 26 degrés à Montélimar et à Nice, et on attend cet après-midi encore plus de 36 degrés avec des pointes jusqu'à 40 degrés dans l'intérieur du Var. Le Var où le risque d'incendie reste très élevé aujourd'hui. Vigilance rouge au feu de forêt qui concerne aussi les Bouches-du-Rhône, le Vaucluse et l'Aude. On a aussi 6 autres départements en orange sur le sud-est. C'est le cas notamment de la Drôme où l'incendie dans le massif de Claps reste sous surveillance. Il est stable selon le dernier bilan en début de journée. 7 pompiers ont été légèrement blessés sur place. Une manifestation jusqu'au siège du SAMU social à Paris en début d'après-midi. Une partie des agents est en grève de reconductible depuis le 23 juin à l'appel de la CGT. Ils appellent à renforcer les moyens de cette association qui vient en aide aux personnes sans domicile. Un conseil d'administration du SAMU social se tient ce jeudi. En Russie, plus de 600 drones ukrainiens ont été abattus la nuit dernière. C'est ce qu'affirment les autorités après cette série d'attaques sur plusieurs régions. Le président de l'Ukraine, Volodymyr Zelensky, évoque des frappes à longue portée pour réduire les revenus pétroliers de Moscou. Enfin, le départ du peloton est prévu un peu avant 14h. 6e étape sur le Tour de France Femmes avec 153 km entre Montbrison dans la Loire et Tournon-sur-Rhône en Ardèche. C'est la coureuse suisse Marlène Reusser qui porte le maillot jaune depuis mardi soir. C'est la fin de cette édition. Bonne journée.
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0: Et vous êtes toujours sur Sud Radio, il est midi 2 exactement, et la France au bout du fil, c'est maintenant, vous le savez, entre midi et midi et demi, c'est vous qui avez la parole, c'est votre émission, vos témoignages, vos questions, vos coups de gueule, pour nous appeler 0826 300 300, vous pouvez aussi participer aux conversations sur sudradio.fr, sur l'application Sud Radio, et sur nos réseaux sociaux, et on revient sur ce sujet de débat sur lequel nos animateurs ont largement débattu il y a quelques minutes, le prix de l'essence. L'essence est-elle devenue un produit de luxe ? Parce que vous le savez, cet été encore pour beaucoup d'automobilistes, le départ en vacances commence par un calcul. Combien va coûter le trajet avec donc cette augmentation du gazole en moyenne à 2,28 euros par litre ? Ce n'est pas rien, près de 50 centimes de plus qu'auparavant. Vous êtes très nombreux à nous appeler au 0826 300 300 pour nous donner votre avis, votre coup de gueule, votre témoignage sur la question. Bonjour Paul.
8: Bonjour.
0: Bonjour Paul, vous nous appelez de Bordeaux, c'est ça ?
8: Tout à fait, tout à fait.
0: Alors, justement, vous parliez de ce sujet avec votre femme ce matin.
8: Oui, tout à fait. On expliquait que la situation est devenue insupportable. Enfin, c'est insupportable financièrement. C'est une situation où on a une taxation, c'est devenu un impôt, hein, le prix de l'essence, parce que proportionnellement, on a une grosse partie de taxes. Ça dégrade quand même notre qualité de vie, ça dégrade notre action, et même, je veux dire simplement, ça dégrade notre liberté. Parce que quand vous n'avez plus votre liberté de mouvement, ben c'est compliqué. Voilà. Alors, qu'est-ce que ça cache ? Parce que au-delà de la montée du prix, de la réalité des conflits ou des guerres qu'il peut y avoir, moi, objectivement, en tant que Français, je constate une mauvaise gestion du pays. Tout le monde parle maintenant de la dette abyssale. On a 3560 ou 70 milliards d'euros. Une situation où il n'y a plus de marge de manœuvre, si on le regarde par rapport au niveau d'un foyer, comme si vous aviez plus d'argent dans les caisses et plus d'argent dans votre compte bancaire, et plus de possibilités de sortir, plus de possibilités de vous alimenter, et la corde autour du cou, jour après jour, qui se resserre, qui se resserre, qui se resserre. Et là, l'État, au lieu d'aider ses citoyens, non, elle continue à taxer. Elle a fait aucun geste, vous avez vu, vous avez constaté qu'elle faisait aucun geste.
0: Et est-ce que vous avez changé vous-même certaines de vos habitudes à cause de l'augmentation du prix de l'essence ? Est-ce que, par exemple, des vacances qui étaient prévues ont dû être annulées, voire tout simplement, vous avez changé votre itinéraire pour faire moins de trajets en voiture ? Racontez-nous peut-être, vous, ou ce que vous voyez autour de vous, de la façon dont les Français, au fond, changent leurs habitudes avec cette augmentation du prix de l'essence.
8: Ouais, ça touche au-delà de ça même. Moi, au-delà des vacances et tout ce que l'on peut dire à l'instant T, je pense que ça touche à notre mode de vie. C'est-à-dire que même au niveau de la consommation du supermarché, vous regardez, vous faites attention. Au niveau des déplacements, vous essayez d'optimiser, de faire attention. Vous êtes toujours focus sur ce problème que vous avez au niveau de votre compteur de voiture et vous dites, attendez, faut pas qu'il baisse trop. On a quand même une France qui se paupérise, hein. Et paradoxalement, mais on a des politiques, alors tout bord confondu, moi, là-dessus, alors là, voilà, eux, ils n'agissent pas concrètement, alors vous avez certains qui sont en responsabilité et d'autres non, mais ils ont quand même, ceux qui sont pas en responsabilité, un poids politique, je trouve, on les entend pas assez, moi je trouve qu'on les entend pas assez. Il y en a certains qui sont complètement hors sol, vous les entendez par intermédiaire, merci de vos médias, avec des réponses qui sont approximatives ou qui sont peu précises. Qui est à l'inverse, au niveau de leur poste des assemblées, appui des normes qui nous ont étouffés, les DPE, les éoliennes, les solaires, enfin tout ce qu'on peut avoir sur lequel on a des taxes qui nous sont contraintes. Et après, par contre, j'ai quelque chose à dire, il y en a certains qui profitent. Parce que dans les politiques, on en a parlé là récemment sur votre chaîne, en vous écoutant, ces chauffeurs. Voilà. Vous pensez qu'à l'heure d'aujourd'hui, les politiques que l'on a, qui étaient en poste ou pas en poste, on a eu l'exemple de Raffarin, vous pensez qu'il connaît le prix que vous avez à la pompe? Ce matin, à Bordeaux, on était à plus de 2,20 euros sur une station Carrefour.
0: Vous croyez qu'il y a une forme de déconnexion de la part d'une partie de l'élite politique vis-à-vis du quotidien des Français?
8: Mais ils sont hors sol. Mais moi, je vais aller plus loin, parce qu'il y a une partie qui est hors sol, et puis il y a une partie qui profite de leur statut, qui profitent de leur statut pour garder en place, et ils n'ont aucune vision du pays. Moi, je pense qu'on est dans une période qui est vraiment exceptionnelle dans la date, dans la période, parce que cette situation-là ne pourra pas rester à l'identique. La France devra, de gré ou de force, se réformer. Et moi, je pense que se réformer, ça ne pourra pas être avec ces politiques-là, qui n'ont pas la notion ou qui n'ont pas su prévoir ou voir. Il y a juste la partie importante aussi, et il y a ces politiques aussi où je m'étonne, qui profitent, parce que quand vous relevez le nom du nombre de politiques qui ont maintenant des sociétés de conseil depuis 10 ans, je parle pas de McKinsey, je parle chacun, à titre personnel, à une société de conseil. Vous prenez maintenant François Hollande, qui a une société.
0: Oui, c'est devenu très courant, RDPA. Au fond, que les politiques travaillent sur leur communication, qu'ils investissent aussi dans la communication, parce que c'est aujourd'hui la façon dont fonctionne à la fois le monde politique. Ils ont besoin aussi de travailler sur l'image qu'ils donnent en public. Mais peut-être, si on essaye d'entendre les arguments qui sont avancés parfois par les personnalités politiques, par exemple, Sébastien Lecornu, comment est-ce qu'il justifie le fait de ne pas baisser les taxes sur le prix de l'essence? C'est un argument qui peut s'entendre, et j'aimerais votre avis là-dessus. C'est l'argument de l'écologie sur le long terme, c'est-à-dire qu'il va falloir investir pour modifier durablement les habitudes des consommateurs, pour faire en sorte, vous le savez, nous vivons des intempéries, une période de dérèglement climatique, nous vivons des bouleversements qui nous obligent aussi à changer nos habitudes, et peut-être que la voiture telle qu'on l'a conçue pendant très longtemps n'est plus tout à fait adaptée à ces nouvelles réalités-là, et donc aujourd'hui, l'État doit investir dans des innovations d'avenir. Et tout ça nécessite un budget qui est justifié, en tout cas par Sébastien Lecornu, par le fait justement de faire en sorte que ces taxes soient directement réinjectées dans des technologies d'avenir. Est-ce que vous entendez cet argument?
8: Mais moi, j'entends la volonté, bien sûr, d'avoir une bonne gestion. Mais après, il y a une réalité, parce qu'au-delà des paroles, il y a les actes. Moi, je prends le cas concret. En Gironde, on a été touché malheureusement par cet incendie terrible sur la Gironde, avec nos 42 000 hectares qui ont été sacrifiés. On a des questions, les pompiers l'expliquent, qu'il y a une question de prévision. On a eu des incendies qui ont été dramatiques en 2022, qui ont coûté des centaines de millions d'euros en termes de reconstruction et en termes de préjudices. On a des incendies en 2026. Qu'est-ce qui a été fait? Qu'est-ce qui a évolué? Je vous donne deux cas. Saint-Médard-en-Jalles, qui a une caserne de pompiers, qui est dans un état de délabrement inimaginable. Il y a un terrain qui est offert sur une commune voisine. Il n'y a plus le budget. Pourquoi? Parce que le département qui finance a cramé la caisse. Elle a caché 36 millions d'euros de factures. Donc oui, ok, il fallait bien gérer, il fallait avoir une nouvelle caserne, il fallait avoir des moyens. sur les incendies de Gironde, puisque vous me parlez de l'écologie, oui. avec la pollution que ça a créée, Sophie Broca, notre préfète qui est connue maintenant sur tout le pays, on a eu une position de la préfecture qui a fait passer en vigilance rouge incendie le 21 juillet la Gironde. Mm. Le débroussaillage a eu lieu le 22. Comment peut-on laisser, en termes de gestion, la possibilité de débroussailler jusqu'à 13h le lendemain, d'avoir passé elle-même la situation en vigilance rouge incendie? Les conséquences, ok, moi je remercie tous les volontaires, les pompiers, les agriculteurs, tous ceux qui sont intervenus, policiers et gendarmes qui sont intervenus, mais il y avait une anticipation à avoir. Et là, on est toujours dans les conséquences. Sébastien Lecornu, pour revenir à votre précision, il nous dit oui, mais maintenant, il faut qu'on regarde devant. Enfin, ils ont quand même une responsabilité. Et puis, s'il y a besoin de réformer, il y a des décisions radicales à prendre sur la gestion. On ne peut plus tout faire. Enfin, pas très simple, on ne peut plus aider la terre entière si on ne sait même pas nous-mêmes donner à manger à nos enfants tous les soirs.
0: Donc, oui, c'est-à-dire que c'est une question de priorité. C'est une question de priorité. Commencer par prioriser effectivement la nécessité de faire en sorte que les Français puissent vivre tout simplement et se soucier des questions écologiques peut-être. Plus tard. On entend très bien votre point de vue, Paul. Merci beaucoup. Merci de nous avoir appelés au 0826 300 300, 0826 300 300. Vous êtes très nombreux à nous appeler pour réagir à ce sujet qui vous concerne, que vous partiez en vacances ou non. D'ailleurs, il y a des millions de Français qui sont concernés directement par cette augmentation du prix de l'essence. Et on vous pose cette question, l'essence est-elle devenue un produit de luxe? Parce que vous le savez, il y a eu cette augmentation, le gazole qui a atteint en moyenne 2,28 euros le litre, soit près de 50 centimes de plus qu'auparavant, et c'est une hausse qui pèse directement sur les Français. Bonjour Jean-Marc.
10: Oui, bonjour.
0: Bonjour Jean-Marc, vous nous appelez.

0: Discrédite d'une part, et d'autre part, le carburant en 2013, le baril était à 120 $. 2013. Le carburant était quand même 50. Aujourd'hui, on traîne, ça fait 2-3 ans, à 80. Il a fait un pic, petit pic, 90-100. Il est même arrivé à un moment donné à 60. Et on est toujours dans les 2 euros, 2,20 €, voire presque à un moment donné, arrivé à 2,50 €. 2,50 €, c'est une voiture qui consomme 6 litres au 100, c'est 15 € au 100. 15 € au 100, celui qui connaît les francs, c'est
1: 100 francs. Vous avez une voiture, Jean-Marc? Vous êtes un grand rouleur, vous? Racontez-nous un petit peu votre situation.
0: Moi, je roule justement, j'ai cette référence 2013 parce que j'avais une vieille voiture et j'ai franchi le pas pour passer à l'électrique par rapport au coût de revient, entretien, mécanique et carburant. Et depuis, en fait, j'évite même les autoroutes dans la mesure au maximum. Et bien, l'argent que je gagne de l'autoroute, ça sert à manger, entre autres. Et après, dans les termes de carburant, il n'y a pas que ça qui appauvrit. Il y a l'énergie. Le compteur de gaz aujourd'hui, un abonnement de compteur de gaz. Alors, je sais plus si c'était entre 2024-2025 ou 2025-2026, un compteur avec zéro consommation était à 10 euros d'abonnement par mois. On est passé à 30. Et tout plein de choses comme ça. Et entre-temps, le SMIC a augmenté, certes, mais le SMIC a augmenté et des milliers de fonctionnaires et même d'employés dans des entreprises n'ont pas été augmentés.
1: Est-ce que vous avez changé certaines de vos habitudes? On comprend au fond l'inflation, l'augmentation du prix, que ce soit d'ailleurs de l'essence et d'autres choses, l'augmentation du prix des produits, des marchandises aussi dans les magasins, dans les supermarchés, les salaires qui n'augmentent pas. Est-ce que vous pouvez nous dire si vous avez été impacté précisément et comment vous êtes organisé pour faire face à ça?
0: Eh bien, on fait plus de loisirs. On fait au minimum, on fait l'entretien, rien que ne serait-ce même si vous allez un véhicule qui, malheureusement, à un moment donné, il a obligation d'avoir un peu d'entretien, l'entretien qui coûte une fortune. Eh bien, on fait au minimum. Eh bien, il y a les assurances qui augmentent, tout. Eh bien, il faut payer ce qui est le quotidien de tous les jours, qui est le prix important. Et après, le reste, on se passe du loisir. Et puis, voilà, quoi, au détriment du restaurant où j'avais le plaisir d'aller, mais même une plaquette de chocolat, l'autre jour, pour une fois que je faisais les courses, j'ai vu à plus de 3 euros, je me suis dit, non, là, je fais marche arrière, je ne peux pas. Alors que j'aurais eu le plaisir de manger un peu de chocolat de temps en temps, je le ferai une autre jour.
1: Merci beaucoup Jean-Marc pour votre témoignage. On vous entend, beaucoup de Français sont dans cette situation et c'est important d'en parler. Merci encore d'avoir témoigné au micro de Sud Radio. Vous êtes très nombreux à réagir à cette augmentation du prix de l'essence qui impacte directement des millions de Français au quotidien. Et vous avez raison de nous le rappeler Jean-Marc, pas seulement du prix de l'essence mais du prix d'un certain nombre de produits de consommation courante. Vous êtes nombreux à nous appeler au 0826 300 300 0826 300 300, et parmi vous Antoine. Bonjour Antoine.
2: Oui, bonjour.
1: Bonjour Antoine, vous nous appelez de Narbonne, c'est ça?
2: Dans la région, oui.
1: Alors vous êtes plutôt en colère hein, vis-à-vis de cette augmentation?
2: Oui, pas qu'à propos de ça. On porte en colère beaucoup de choses avec tous les gouvernements successifs depuis peut-être 20-25 ans. Qu'est-ce que vous voulez? L'automobiliste a toujours été la vache à lait de beaucoup de gouvernements. On s'acharne dessus. Avec l'aggravant actuellement des dits écologistes qui culpabilisent le propriétaire d'un véhicule et qui font tout, notamment dans les agglomérations, tout contre la voiture, c'est lamentable. Alors que les réseaux de transport urbains ou périurbains ne sont pas au top comme ils devraient être. Alors l'automobiliste, c'est la grosse vache à lait, taxe, alors l'essence, le ci, le ça, l'assurance, enfin tout y passe, les péages, l'entretien du réseau routier, parfois la CGV dans pas mal de départements.
1: C'est ça ce que vous voulez dire par l'idée de la vache à lait, c'est-à-dire vous avez l'impression de payer des taxes, d'être ponctionné régulièrement et de ne pas voir le résultat de ces taxes et de ne pas comprendre en fait où va cet argent.
2: On va pas comprendre si c'est que on a un état glouton quoi qui passe son temps à appeler à tordre le mouton. Le problème c'est que le mouton il a de moins en moins de laine et jusqu'au jour le mouton et il va se rebeller quoi. Et puis ça n'est pas que l'automobiliste, ça n'est pas que l'énergie. Qu'est-ce que vous voulez, une bonne partie des Français sont maltraités et maintenant harcelés dans leur mouvement, dans leur liberté, dans beaucoup de choses. Il y aura un jour, ça va claquer quoi. C'est pas les gens. Alors évidemment, là j'arrive sur l'autoroute, là bon, il y a encore du monde, il y a un peu de monde, il y a

0: monde qui roule. Mais bon, c'est certain que on marche sur la tête, hein. Quand on met les panneaux à l'envers, on traite beaucoup de communes tout au moins dans le Midi. C'est vrai, on marche sur la tête.
1: On marche sur la tête à cause de cet état glouton. Merci Jean-Marc, merci de votre témoignage. C'était très important de vous avoir à l'antenne. Merci Antoine, pour votre témoignage. L'état glouton, donc, ça fait partie des colères qu'on entend régulièrement sur cette antenne. En tout cas, c'est la libre antenne ici. C'est la France au bout du fil. On continue de vous donner la parole. 0826 300 300. Vous êtes très nombreux à réagir sur cette augmentation du prix de la vie, cette augmentation du prix de l'essence, cette difficulté à joindre les deux bouts. N'hésitez pas à appeler nous. On vous écoute, vos coups de gueule, vos coups de cœur. 0826 300 300. À tout de suite sur Sud Radio.
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1: Merci d'être avec nous sur Sud Radio, il est midi 20 tout pile et on reprend la France au bout du fil. On continue de vous donner la parole au 0826 300 300, 0826 300 300, et on parle en ce moment du prix de l'essence. L'augmentation du prix de l'essence y concerne des millions de Français, et racontez-nous, votre témoignage nous intéresse. Est-ce que vous, par exemple, vous êtes en ce moment sur la route des vacances, vous avez fait le plein d'essence, vous avez vu les prix augmenter, ça vous révolte, ça vous questionne? Parlez-nous, racontez-nous, appelez-nous, 0826 300 300. On vous écoute, vous êtes très nombreux d'ailleurs à réagir au standard. Parmi vous, Madeleine. Bonjour Madeleine.
13: Oui, bonjour.
1: Bonjour Madeleine, vous nous appelez d'Albi.
13: Oui, c'est ça.
1: Alors vous roulez énormément, vous servez beaucoup de votre voiture, racontez-nous un peu.
13: Oui, absolument. Moi, je suis auxiliaire de vie. Et je voulais passer un petit message justement, excusez-moi, je suis un petit peu émue, par rapport justement à ce que nous, auxiliaires de vie, on vit actuellement. On a des tout petits salaires, on est payé à 12,31€ ou 12,36€ brut de l'heure. Donc on a des salaires qui touchent le SMIC, ou un petit peu plus si on est diplômé. Le problème est qu'on se retrouve, moi je sais qu'actuellement je suis entre 160 et 200€ de carburant par mois. Sur un salaire au SMIC, et comme bien entendu, souvent, les auxiliaires de vie ont du travail à temps partiel. Les temps pleins, c'est quasiment exceptionnel. Donc, ce qui fait qu'on se retrouve pris à la gorge avec, nous, un carburant qui est à 2,24 le litre, le gasoil. On a des vieilles voitures qui roulent beaucoup, qui tombent souvent en panne. On est obligé de faire les réparations dessus. Et le carburant. Et à chaque fois, c'est l'angoisse d'aller à la pompe. Je vous cache pas que c'est l'angoisse. Donc, ça, on n'en parle pas, nous, des petits salaires, des gens qui, en fait, sont indispensables parce qu'on est... responsable, parce que beaucoup de personnes n'ont plus les moyens d'aller en EHPAD et se retrouvent à domicile. Et nous, sans nous, ces personnes-là, il n'y a personne pour les aider à manger, pour les aider à faire leur toilette, pour les aider à faire leurs courses. Et on n'en parle pas. Et je vous assure que c'est de l'angoisse. Franchement, c'est de l'angoisse en permanence. Surtout quand on est seul. Parce que quand on est en couple encore, on peut se dire que bon, on a un conjoint et on peut assumer les choses à deux. Que là, c'est pas le cas. Donc ce qui fait qu'il n'y a pas de vacances. Donc nous, on ne se pose pas la question de savoir si on va dépenser de l'argent sur les routes pour les vacances. Non, nous, c'est pour aller travailler. Parce que nous, pendant la période d'été, les congés, je peux vous assurer que moi, ils sont à la fin du mois et on n'a pas le droit à plus de 15 jours. Et ça, peu de personnes parlent de ces petits salaires et de ces, je vais dire, des rôles indispensables pour le maintien des personnes fragiles à domicile.
1: C'est-à-dire que vous avez sur les épaules à la fois votre propre situation professionnelle, mais aussi la responsabilité de toutes ces personnes âgées, parfois seules, qui ont besoin de vous pour survivre.
13: Absolument, c'est ça. C'est-à-dire que nous, nos angoisses et le côté de dire il y en a marre, parce que c'est vrai que c'est un métier qui est compliqué avec des plannings qui changent en permanence, parce qu'il faut les réadapter, parce qu'il y a des absences, parce qu'il y a des congés. Et le fait est, c'est que il faut arriver avec le sourire. Il faut être totalement disponible. Il faut être dans l'empathie le plus absolue pour ces personnes qui sont dans le besoin de l'autre, parce que bien souvent les familles ne peuvent plus les supporter au niveau physique, la charge physique. Et on a des personnes, je vous dis, en situation de handicap, quelquefois même des personnes qui ont une quarantaine d'années, ça peut arriver. On n'a pas que des personnes âgées. Mais le fait est, il faut qu'on puisse être faire l'abstraction de tout ce qu'il y a autour. Et puis le soir, quand on rentre, on voit la jauge du carburant qui baisse. Et on se dit, il va falloir passer à la pompe avant la fin de la semaine. Et ça, c'est franchement, c'est très difficile à supporter. Parce que il est évident que nous, on a plus de joie extérieure. On a quasiment presque plus de vie sociale. Quand on voit les paniers de courses, combien ça coûte, on se restreint. Bien souvent, des gens comme moi, on mange pas le midi. Ou on mange un bout de fromage, de façon à pouvoir, le soir dire, on va grignoter quelque chose. Mais on se serre la ceinture surtout. Moi, le cinéma, j'y suis pas allée depuis des années.
1: C'est devenu un produit de luxe, le cinéma. Le prix de la place, elle est entre 15 et 17 euros. C'est devenu extrêmement cher.
13: C'est pas envisageable pour nous. Il y a beaucoup, beaucoup d'entre nous qui se serrent la ceinture. Et je vous dis qu'ils n'ont plus de vie culturelle ou de vie sociale à l'extérieur. Et ça, personne n'en parle. Et on se demande à quoi joue le gouvernement, parce que ils vont vous dire oui, mais la prime carburant, les 100 euros. Alors déjà, c'est une quantité de papier à remplir incroyable. Et par-dessus le marché, si la voiture, n'est pas votre voiture, si c'est par exemple la voiture de votre enfant, parce que vous n'avez pas les moyens d'avoir une voiture et que donc du coup vous avez la voiture de votre enfant ou la voiture de votre compagnon, elle n'est pas à votre nom, vous n'y avez pas droit à cette prime. Voilà.
1: Donc c'est très compliqué, vous attendez peut-être un peu plus d'aide de l'État. Merci Madeleine pour votre appel, c'était très important de vous entendre. Je pense que vous portez la voix de beaucoup d'autres auxiliaires de vie qui subissent de façon très violente cette augmentation du prix de l'essence. Merci pour votre témoignage, merci pour votre honnêteté. Merci encore d'avoir appelé au standard 0826 300 300. Vous êtes très nombreux à nous appeler, à réagir. Vous avez beaucoup de choses sur le cœur à nous raconter sur le sujet, sur la difficulté en fait de vivre au quotidien avec toutes ces augmentations. On parlait à l'instant évidemment de la place du cinéma, mais ça concerne absolument tout, les produits, l'essence, etc. Vous êtes nombreux à nous appeler parmi vous. Eric, bonjour Eric.
5: Bonjour.
1: Vous nous appelez de Lézigny, c'est ça?
5: C'est ça, de Lézigny. Comme disait ma collaboratrice Aude, charmante demeurant cette dame-là en plus.
1: Tout à fait charmante, absolument.
5: Ah oui, mais je suis en colère après cette société. Moi, je dis bravo au gouvernement. Excusez-moi. Je dis bravo. Il n'y a aucun Français qui est solidaire. Personne ne bouge. Chacun regarde que sa gamelle. À un moment donné, il va falloir taper du poing sur la table très fort. Ça change tout ce que cela comporte. Je veux pas de violence personnellement. Mais s'il faut y arriver, il va falloir. Parce que c'est pas possible. Comme disait la dame tout à l'heure, l'essence, alors c'est hors de prix. Là, le cinéma, c'est hors de prix. Vous voulez faire un tour dans Paris, faire un spectacle, c'est hors de prix. Vous faites vos courses, vous pleurez. Mais c'est un truc de malade. Moi, je suis un retraité de 63 ans. Je travaille dans les hôpitaux en tant qu'aide-soignant. J'ai le dos cassé, donc je peux plus faire grand chose. Mais c'est un truc de dingue. Les courses, tout ça, mais c'est hallucinant. Il va falloir que les gens se bougent. Ils sont capables de gueuler pour aller voir des matchs de foot. Ah, super équipe de France. Mais il n'y en a pas un qui bouge après, dans les manifs, les machins. c'est sûr qu'on risque des coups.
1: Vous voulez dire que oui, vous en voulez en fait aux Français de ne pas suffisamment se mobiliser, de ne pas suffisamment faire entendre votre colère. Merci beaucoup Eric, vous êtes vraiment très nombreux au 0826 300 300. On a entendu votre témoignage, merci encore de nous avoir appelé Eric. Dominique, vous nous avez appelé aussi, vous nous appelez de Grisy-les-Plâtres, c'est bien ça?
11: Oui, c'est ça, bonjour.
1: Bonjour, c'est dans le 95.
11: 95, c'est ça. Oui, mais écoutez, moi déjà, je compatis, je plains cette jeune femme avec ce témoignage d'être soignée. Moi, si vous voulez, j'ai la chance d'avoir... J'ai 65 ans. Je suis jeune retraité en... j'ai gardé une activité parce que j'ai vendu ma société. Donc moi, j'ai travaillé d'arrache-pied pendant 45 ans. Je m'en suis bien sorti. J'ai une retraite qui est correcte. J'ai de l'argent devant moi, donc je suis pas malheureux. Je suis pas dans le cas de ces gens-là. Moi, j'ai des enfants. Des enfants qui ont une quarantaine d'années, qui ont aussi des enfants. Et je vois la difficulté qu'ils ont. Et là, qu'on est obligé de leur donner de tous les jours et tous les mois pour les aider à vivre correctement. Si vous voulez, moi, tout à l'heure, vous avez employé un mot qui s'appelle l'inflation. L'inflation, elle est complètement artificielle. Elle est voulue, calculée et entretenue par les politiques. Je vais vous donner juste un exemple. Moi, j'interviens dans un métier du bâtiment. Et dans le métier du bâtiment, j'ai eu à faire une vérification sur des pertes financières d'une société qui avait eu un incident dans ses locaux de fabrication. Quand vous voyez que c'était à la période Covid, on était en 2022. Donc en 2022, pour vérifier ça, on a demandé aux gens les comptes des années précédentes pour pouvoir vérifier les échanges. Ils avaient augmenté, ils ont profité de la période Covid pour augmenter leur marge nette, on parle bien, de 68%. 68%. Est-ce que vous croyez que les salariés ont été augmentés dans ces proportions-là? Jamais. Donc tout ça, c'est une escroquerie. Ça, c'est une première chose. Une deuxième chose, que ce que je disais à votre standardiste, moi, j'ai des moyens. Au jour d'aujourd'hui, je roule en hybride. Je suis venu à l'hybride. Pourquoi? Parce que le malus écologique, j'en ai marre de me faire racketter. J'ai accepté de le payer jusqu'à 10 000 euros. Mais après, quand j'ai vu les malus écologiques, au jour d'aujourd'hui, comme j'ai des moyens, je peux me payer une voiture chère. Mais payer 80 000 euros de malus écologique, il en est hors de question. Donc je fais partie de ces Français qui ont encore la chance d'avoir un petit peu de moyens, bien qu'on se rende compte que ça nous grignote tout doucement, ça nous rapproche, ça se rapproche de nous. On le sent, si vous voulez. Donc, mais moi, je refuse de consommer dans ce genre de consommation. Et si j'ai une dernière chose à dire, le monsieur qui est venu juste avant a dit qu'il faut que les Français bougent. Mais écoutez, moi ce matin, j'ai entendu sur Internet, les pompiers appellent à manifester le 29 septembre à Paris. Je pense que tous les Français doivent être derrière les pompiers. Les Français, les agriculteurs, toutes les corporations doivent cette fois-ci se mobiliser. Et si je peux faire qu'une chose, c'est lancer aussi l'appel avec les pompiers, tous à Paris, à cette date-là. Il n'y a que comme ça qu'on fera bouger. Il faut qu'on sorte tous ces guignols qu'on a au gouvernement, qui sont imbuvables, ils sont juste là pour leurs intérêts personnels. Voilà ce que j'avais à dire. C'est l'occasion de lancer un appel. Les Français, il faut bouger, il faut y aller à Paris avec les pompiers. Voilà ce que je voulais dire. Je vous remercie de m'avoir pris sur l'antenne, parce que ce sont des choses importantes, et je plains tous ces gens qui ont des petits revenus, qui en effet souffrent énormément. Voilà.
1: Mais attendez, Dominique, ces élus, ils ont été élus.
11: Non, attendez, ils ont été élus. Alors, quand on nous parle d'ingérence dans les élections, toutes ces choses-là, il faudrait peut-être regarder comment ils ont été élus. Et si vous voulez, ils n'ont pas été élus. Ils ont été élus parce qu'on a dit contre. On veut pas voter pour cela. Quand vous pensez qu'il y a des gens aujourd'hui qui sont prêts à voter LFI, mais qui sont des fous furieux qui veulent islamiser la France. Moi, j'ai pas envie que ma petite fille de 16 ans porte la burqa. Ça, je refuse. Et je suis prêt à prendre les armes pour lutter en France.
1: Bon, ça c'est encore un autre sujet, mais c'est-à-dire qu'en tout cas, sur la question économique, sur la question de la révolte, sur la question de la colère qu'on entend à travers votre témoignage et à travers tous ceux qui vous ont précédé, c'est important parce que ça dit quelque chose aussi de la façon dont la France se sent actuellement. Merci beaucoup d'avoir été avec nous, Dominique. Merci à tous. C'était la France au bout du fil. C'était vous qui avez la parole. On a pu entendre vos coups de gueule, vos coups de cœur, vos témoignages, vos difficultés au quotidien. C'était important. Merci d'avoir été là, merci d'avoir appelé 0826 300 300 et dans un instant on passe au face-à-face avec notre grand entretien. Ça portera sur la France et la question de l'armement de la défense. La France devient-elle un nain militaire par rapport à l'Allemagne? Pour en parler, nous recevons tout de suite Marc Chassillon, ingénieur, expert en système de défense. C'est tout de suite dans un instant sur Sud Radio.
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1: Il est 12h33 sur Sud Radio et notre grand entretien de ce midi porte sur une question qui concerne directement la place de la France en Europe. Depuis quelques années, un changement majeur est en train de se produire juste à côté de nous. L'Allemagne se réarme. Après des décennies de prudence sur les questions militaires, Berlin investit massivement dans sa défense et affiche une nouvelle ambition, devenir une puissance militaire incontournable en Europe. Et forcément, cela pose une question. En France, est-ce que notre pays reste la première puissance militaire européenne ? Est-ce que l'Allemagne est en train de prendre l'avantage ? Et surtout, est-ce que ce réarmement allemand est une chance pour l'Europe ou une menace pour le rôle de la France ? Car derrière les milliards investis dans les armées, c'est aussi l'avenir du couple franco-allemand qui est en jeu. Et pour en parler, nous recevons Marc Chassillan, ingénieur, expert en système de défense. Bonjour Monsieur Chassillan.
25: Bonjour,
1: merci d'être avec nous sur Sud Radio. Pendant des décennies, l'Allemagne était le géant économique de l'Europe, mais pas une puissance militaire. Qu'est-ce qui a changé aussi rapidement ?
25: Je crois que l'électrochoc de la guerre en Ukraine a enfin réveillé les esprits, a ouvert les yeux. Et l'Allemagne se trouvant en position centrale en Europe, il suffit de regarder Bismarck disait la stratégie, ça se fait en regardant une carte de géographie. Bon, donc il suffit d'examiner la carte de géographie de l'Europe pour s'apercevoir que l'Allemagne a une position centrale. Elle n'est pas finalement très très loin des frontières russes. Il suffit de traverser la Pologne pour y arriver. Elle a un rôle aussi majeur dans la mer Baltique. Or la mer Baltique, c'est un centre névralgique pour la défense de l'OTAN. C'est un endroit où il peut se passer énormément de choses, et c'est surtout la route vers l'Arctique. Et l'Arctique va devenir aussi une zone très très sensible en raison de l'ouverture prochaine des routes commerciales directes entre l'Asie et l'Europe, qui éviteront aux bateaux de traverser le détroit de Malacca et surtout le canal de Suez. Donc on voit que simplement d'un point de vue géographique, l'Allemagne a une position centrale. Et puis il y a ce réveil stratégique avec cette nouvelle menace à l'Est que tout le monde a identifié, et c'est quelque chose de évidemment totalement nouveau. Alors c'est pas totalement nouveau dans la période actuelle, parce que cette menace c'était une menace permanente entre les années 50, 60, 70, 80, puisque c'est ce qu'on appelait la guerre froide, avec en face de nous le pacte de Varsovie et l'Union soviétique. Mais c'est quelque chose que les générations d'aujourd'hui n'ont pas connu, et donc c'est quelque chose évidemment de tout à fait nouveau. Et l'Allemagne, de par sa puissance budgétaire et financière, elle est en mesure de répondre à un certain nombre de problèmes et de trouver des solutions à la fois industrielles, militaires, économiques et diplomatiques.
1: Et d'un point de vue historique aussi, il y a un changement de doctrine, disons-le, puisqu'après la Seconde Guerre mondiale, l'Allemagne avait pris la décision justement de ne pas investir de façon aussi massive, de par son histoire, de ne pas investir ces questions militaires. Et là, est-ce qu'on assiste au fond à un simple rattrapage, c'est-à-dire au fond, il s'agit de se mettre à la mesure des autres pays européens, peut-être même au niveau de la France, où on assiste véritablement à un changement de puissance de la part de l'Allemagne?
25: Ah, c'est un véritable changement de puissance, hein, soyons clairs. Alors, les gens oublient, parce que ça remonte à 40 ans, hein, donc forcément il faut être un petit peu vieux pour avoir connu ça, mais dans le dispositif de défense de l'OTAN face au pacte de Varsovie au moment de la guerre froide, la première armée, en termes numériques, en termes de capacité, c'était l'armée allemande, hein, c'était la Bundeswehr. La Bundeswehr avait une doctrine qui était extrêmement simple, c'était ce qu'on appelait la défense de l'avant, donc l'Allemagne ne voulait pas que son territoire soit envahi par les forces du pacte de Varsovie, donc elle avait développé une très forte armée conventionnelle, hein, elle n'avait pas l'arme nucléaire, bien sûr, mais une très forte armée conventionnelle, ça on l'oublie, donc l'Allemagne fut très forte il y a 40 ans. Elle a complètement évidemment baissé de pied après la chute du mur de Berlin, où tout le monde pensait que on allait s'embrasser et que le doux commerce allait remplacer les irritations diplomatiques. Donc elle a désarmé comme tout le monde, si j'ose dire, hein, et là elle est en train d'essayer de retrouver peut-être le niveau qu'elle avait dans les années 80. Et à cette époque-là, comme tous les pays de l'OTAN, l'Allemagne consacrait entre 3 et 3,5% de son PIB à sa défense. Et c'est quelque chose, c'est un niveau qu'ils essaient de retrouver aujourd'hui, je dirais, comme les autres partenaires européens de l'OTAN.
1: Oui, c'est pour ça qu'ils sont en train de mettre les bouchées doubles. Et ce qui est intéressant aussi, c'est de voir au fond le lien avec la France, avec les armées françaises, parce que actuellement certains disent quand même que Berlin ne veut pas seulement se développer, mais plus véritablement se construire ce fameux couple franco-allemand, mais faire cavalier seul. Et est-ce que cette inquiétude, selon vous, elle est justifiée? Est-ce que Berlin n'est pas en train de développer son propre armement, son armée, pour pouvoir demain peut-être prendre le leadership européen sur la question militaire?
25: Alors, l'Allemagne a une nouvelle doctrine de défense, d'ailleurs, qu'elle a publiée très récemment, et tous les observateurs ont noté que pas une seule fois la France n'est mentionnée dans ce nouveau document de géostratégie. Donc ça, c'était un premier indice. Le deuxième indice, c'est que l'Allemagne, malgré tout ce que l'on peut dire sur le relatif désengagement des États-Unis vis-à-vis de l'Europe et de sa défense, l'Allemagne continue de nouer des liens extrêmement forts avec les États-Unis et en particulier les deux industries allemandes et américaines ont des projets en commun. Il faut savoir que depuis que la plupart des programmes qui avaient été plus ou moins décidés entre Monsieur Macron et Madame Merkel en 2017, tous ces programmes franco-allemands se sont cassés la figure. Donc plus rien ne tient, tout a été tué. Et en fait, l'Allemagne, pour satisfaire ses besoins, elle compte d'abord sur elle-même. Hein, d'abord, elle va avoir un budget extrêmement conséquent qui vont lui permettre de développer ses propres produits dans son industrie. Et une grande partie de ce qui lui manque, entre guillemets, ou qui lui fait défaut, ou pour des raisons, encore une fois, stratégiques, va se faire avec les États-Unis. Donc il y a énormément de programmes communs en ce moment entre l'Allemagne et les États-Unis. L'Allemagne ne veut pas rompre le lien avec Washington, qu'elle considère comme absolument essentiel. Et dans cette configuration, effectivement, elle dépense énormément d'argent pour, par exemple, acheter des matériels aéronautiques américains. Il y a des dizaines de milliards d'euros que l'Allemagne va consacrer à acheter du matériel aéronautique aux États-Unis, comme des chasseurs F-35.
1: Voilà. Ce qui peut être vécu par la France comme une forme de trahison. En tout cas, au fond, est-ce qu'on assiste à la fin du fameux couple franco-allemand? Est-ce que c'est en tout cas la plus grave crise depuis des décennies entre ces deux pays?
25: Alors, D'aucuns diraient, a-t-il un jour existé ce couple franco-allemand, ou n'était-il qu'une chimère dans l'esprit de certains Français? Le couple franco-allemand n'a pas été vécu de la même façon de chaque côté du Rhin. Il y avait du côté français une forte conviction qui consistait à dire la France et l'Allemagne sont au centre de l'Europe et c'est elle qui finalement décide un peu pour les autres. Et à travers ce couple franco-allemand, la France voulait imprimer une véritable dynamique qui était à la fois diplomatique, industrielle, technologique, politique, évidemment. Il n'est pas certain que du côté allemand, on avait finalement cette même vision et cette même compréhension des choses de ce que devait être le couple franco-allemand. Alors aujourd'hui, que ce couple ait existé ou pas, peu importe, ce qui est absolument factuel, c'est que l'Allemagne n'entend pas dépendre de la France ou demander l'avis de la France pour quoi que ce soit qui concerne sa défense et sa politique étrangère dans le futur. Alors c'est sans doute une déception côté français. Les Français comptaient beaucoup sur cette dynamique franco-allemande pour faire un certain nombre de choses. Mais aujourd'hui, objectivement et factuellement, on s'aperçoit que tout ce qui a été lancé en franco-allemand n'est plus là. Ça a été abandonné, c'est mort. La presse s'est longuement étendue sur la mort du futur avion de combat SCAF franco-allemand. Le char franco-allemand est mort aussi. Les Allemands avaient tué quelques temps avant le projet d'avion de patrouille maritime, etc. Donc tous ces projets sont tombés à l'eau. Et aujourd'hui, en fait, on s'aperçoit que les projets les plus intenses, les plus tangibles, ceux qui ont une véritable visibilité et qui sont engagés et pour lesquels il y a de l'argent, eh bien les Allemands les font soit avec les Américains en immense majorité, soit avec d'autres pays européens, en particulier le Nord.
1: Oui, ce qui forcément n'est pas exactement parfaitement bien vu par la France, on peut le comprendre. Écoutez, Marc Chassian, vous êtes ingénieur, expert en système de défense. On se retrouve dans un instant tout de suite et on se posera la question de savoir au fond qu'est-ce que la France risque de perdre si l'Allemagne devient réellement la première puissance militaire européenne. C'est tout de suite sur Sud Radio.
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1: Et il est toujours 10h46, 12h46 sur Sud Radio et nous continuons ce grand entretien avec Marc Chassian, ingénieur et expert en système de défense. Avec lui, nous essayons de comprendre ce que change le spectaculaire armement de l'Allemagne, pourquoi il inquiète une partie des responsables militaires français et quelles pourraient être les conséquences pour l'équilibre des forces en Europe. Et je vous pose cette question, Marc Chassian, qu'est-ce que la France risque de perdre concrètement concrètement si l'Allemagne devient demain la première puissance militaire européenne?
25: Alors, si on regarde un petit peu les chiffres, on s'aperçoit que d'ici 2030, l'Allemagne va avoir pratiquement un budget militaire double du nôtre. Donc cet argent, l'Allemagne va le consacrer au renforcement de ses capacités, de son armée de terre, de sa marine et puis de son armée de l'air. Mais l'Allemagne n'a pas du tout la même posture géostratégique que la France, puisque l'Allemagne, par exemple, n'a pas de territoire d'outre-mer à défendre. Nous en avons, et d'ailleurs nous avons le deuxième domaine maritime du monde après celui des États-Unis. Donc ce territoire, il faut le défendre. L'Allemagne n'a pas besoin de dépenser d'argent pour défendre ce genre de territoire. Nous, oui. L'Allemagne n'a pas de dissuasion nucléaire. Et aujourd'hui, je dirais que ce qui fait que la France peut encore parler d'une voix forte, c'est parce qu'elle a cette dissuasion nucléaire. Parce que c'est clair que du point de vue des forces conventionnelles, le rapport va être pratiquement de 1 à 3, hein, avec un budget de 1 à 2 entre la France et l'Allemagne, duquel on pourrait retirer, nous, tout ce qui nous coûte, c'est-à-dire la défense de nos territoires d'outre-mer, la dissuasion nucléaire, le groupe aéronaval. Tout ça, l'Allemagne ne l'a pas. Et donc, elle peut consacrer toutes ces sommes d'argent au renforcement de sa force conventionnelle. Là, il faut bien comprendre que l'Allemagne, d'un point de vue géographique, elle a un nord et un est. Nous, en plus, nous avons un sud. Nous avons un sud avec une Méditerranée qui n'est pas forcément une zone très stable, avec une Afrique sur lesquelles on pourrait parler pendant des heures. Donc les postures géostratégiques et les menaces perçues par l'Allemagne ne sont pas celles perçues par la France. Alors factuellement, c'est vrai, le fait qu'il y ait un rapport de 1 à 2 sur les budgets militaires va faire de l'Allemagne l'homme fort de l'Europe. C'est incontestable, de par leur position géographique en plein milieu de l'Europe et de par la puissance militaire qu'ils vont être capables de dégager avec le budget qu'ils sont en train de mettre en place.
1: Mais est-ce que vous pensez que dans ce contexte-là, si ça advient véritablement, c'est-à-dire que l'Allemagne prend bien le leadership sur la question de l'armée en Europe, les Français ont raison de s'inquiéter actuellement? Est-ce que vous pensez que les Français, au fond, doivent se méfier de cette nouvelle situation qui pourrait advenir demain?
25: Alors moi je pense que on a affaire à des gens intelligents de part et d'autre du Rhin et que on saura trouver la bonne combinaison qui permet en fait d'avoir une capacité militaire optimale en combinant les atouts de l'Allemagne et les atouts de la France. Tout à l'heure je disais que par exemple l'Allemagne n'a pas de groupe aéronaval, l'Allemagne n'a pas de porte-avions. Bon, ce qui fait qu'elle est, l'armée allemande est incapable de se projeter au-delà de la Baltique, hein, soyons clairs, c'est-à-dire dans des eaux côtières. Bon, l'Allemagne, encore une fois, n'a pas de dissuasion nucléaire. Donc, ce qui est intéressant, c'est ce qu'on appelle l'épaulement. Donc, l'épaulement, c'est quoi? C'est rendre de plus en plus crédible notre dissuasion nucléaire, tout simplement en s'appuyant sur des forces conventionnelles qui elles-mêmes déjà ont un effet dissuasif sur l'ennemi potentiel. Et donc tout ça, c'est cette combinaison astucieuse et intelligente qu'il faut chercher entre les capacités militaires françaises et les capacités militaires allemandes, même si sur le papier, pour certains domaines, l'Allemagne va avoir des capacités doubles, voire triples de celles de la France. L'avantage de la France, c'est qu'elle va pouvoir offrir à l'Europe ou au couple franco-allemand, appelons-le comme on veut, des capacités que l'Allemagne n'aura jamais. Et donc c'est à travers cette combinaison qu'il faut chercher le point optimal, et non pas raisonner un peu basiquement en disant l'Allemagne va être plus forte parce qu'ils ont un budget plus grand que nous et qu'ils vont avoir une armée plus grande que nous.
1: C'est-à-dire partir à la recherche d'un échange de bons procédés, d'une alliance en bonne et due forme qui part d'intérêts communs. Mais vous parliez tout à l'heure de l'industrie de défense américaine qui est sollicitée de plus en plus par l'Allemagne. Est-ce que la France ne risque pas au fond d'être marginalisé dans cette vente, dans cette industrie de défense, avec des conséquences sur nos emplois, sur notre souveraineté?
25: Alors moi, ce que je constate, c'est que aujourd'hui la France exporte énormément, et c'est un fait nouveau pour nous, hein. La France exporte de nouveau énormément en Europe. Ça signifie que nous ne sommes pas en décrochage. La France a vendu de magnifiques sous-marins aux Pays-Bas il n'y a pas très longtemps. Elle a vendu des frégates en Suède. Elle vend des systèmes antiaériens au Danemark. Elle est sur le point de vendre des systèmes terrestres à Chypre, en Irlande. Elle en a vendu en Belgique. Donc il n'y a pas véritablement de décrochage. Encore une fois, il faut chercher la complémentarité. C'est-à-dire que nous avons des domaines industriels et technologiques dans lesquels nous sommes très forts. Ces domaines sont reconnus par nos voisins et alliés européens.
1: Vous pouvez nous les rappeler, peut-être c'est l'occasion de rappeler quelles sont les grandes forces françaises en termes de défense.
25: Nous sommes excellents dans le domaine aéronautique, on vend des rafales. Hein. Aujourd'hui, factuellement, la France est le seul pays européen qui est capable de fabriquer de A à Z un avion de chasse de nouvelle génération. Il n'y a pas d'autre pays que la France qui est capable de faire ça. Donc on a le Rafale qui a été vendu en Europe, il était vendu en Serbie, en Croatie, en Grèce. Bon, il peut y avoir d'autres prospects sur le domaine. Nous avons une très forte industrie navale avec des produits magnifiques comme les sous-marins Barracuda, comme les frégates FDI qui sont vendus en Europe. On a d'excellents missiles. Nous avons d'excellents missiles qui sont capables de faire tout un tas de choses, des missiles de croisière, des missiles anti-aériens. On a un système complètement équivalent aux Patriotes qui s'appelle le Mamba, que le Danemark vient d'ailleurs d'acheter face aux Patriotes. Donc ce qui prouve que nous avons des produits et des technologies qui sont au top. Donc on n'a pas de raison de ronger notre frein en disant les autres nous sont supérieurs. Absolument pas. Et il y a tout un tas d'autres contrats qui se font dans le domaine, par exemple, alors c'est des choses qui sont pas forcément très connues, mais dans lesquelles l'industrie française excelle. C'est tous les systèmes des systèmes radars, les systèmes de vision nocturne. L'Allemagne d'ailleurs a acheté des systèmes de vision nocturne pour toute son infanterie, des systèmes de vision nocturne français. Donc, encore une fois, d'abord, on ne peut pas être bon partout et on ne peut pas exceller partout parce que de toute façon, il faudrait des budgets gigantesques pour le faire. Même les Américains n'en sont pas capables, pour vous dire, avec leur budget de 1500 milliards de dollars, ils sont pas bons partout. Donc on voit pas pourquoi la France serait bonne partout. Il faut chercher les niches d'excellence. Il faut chercher les endroits où il y a une attente du marché. Là, on est en train de monter en puissance dans le domaine des drones. Voilà, on a des drones français qui sont en service sur le front ukrainien. Ces drones ont été par exemple achetés par l'armée britannique. Donc il y a tout un tas de domaines dans lesquels nous excellons et dans lesquels nos alliés européens attendent de nous des réponses et des solutions aux problèmes concrets capacitaires qui se posent à eux.
1: Voilà. Oui, et alors, l'autre atout dont vous avez parlé brièvement, qui est un atout majeur, puisque nous sommes les seuls en Europe à l'avoir de façon totalement indépendante, c'est l'arme atomique. C'est d'ailleurs c'est un héritage du général de Gaulle, qui a voulu justement que la France ait une souveraineté totale sur cette question du nucléaire. Et aujourd'hui, vous avez notamment l'Allemagne qui nous demande d'être sous parapluie nucléaire français.
25: Oui, alors le président Macron a lancé l'idée de ce qu'on appelle la dissuasion avancée, c'est-à-dire que ça permettra un certain nombre d'opérations qui aujourd'hui étaient strictement réservées aux armées françaises et pratiquement sur le territoire français, mais qui, par exemple, dans l'hypothèse d'une crise, c'est de montrer notre détermination face à un ennemi en, par exemple, projetant des rafales nucléaires sur des bases en Pologne, en Norvège, en Allemagne, pour dire attention, nous sommes là et nous n'avons pas l'intention de céder d'un pouce. C'est ce que j'ai appelé tout à l'heure l'épaulement, c'est-à-dire qu'on a besoin des forces conventionnelles des autres pays européens pour crédibiliser notre propre dissuasion nucléaire. C'est tous ces éléments qui font qu'aujourd'hui, justement, grâce à cet armement nucléaire, qui est extrêmement crédible, je rappelle, puisque la France fait très régulièrement des démonstrations de cette capacité nucléaire à travers des tirs de missiles balistiques, à travers des exercices que mène l'armée de l'air pour montrer la pleine efficacité de cette organisation nucléaire. Et ça, évidemment, ça crédibilise complètement. Nos amis européens le savent parce qu'ils l'observent. Et donc, effectivement, ils sont très tentés par un appui et un soutien nucléaire qui viendrait de la France. Alors après, évidemment,
1: Oui, ça crée beaucoup de polémiques. Hein. Une partie de l'opinion publique est assez hostile à cette idée.
25: Alors, parce que la grammaire, ce qu'on appelle la grammaire nucléaire, n'est pas forcément très facile à comprendre. La grammaire nucléaire, ça s'appuie sur l'ambiguïté et sur le fait de laisser l'ennemi dans le doute. Voilà, c'est toute la clé de la dissuasion nucléaire repose sur le doute que vous créez chez l'ennemi. Voilà. Alors, ce doute, il y a différents moyens de le créer avec différentes opérations et manifestations de démonstration de force, de crédibilisation de votre outil nucléaire. C'est une panoplie assez complète, ce qu'on appelle la grammaire nucléaire. Mais en fait, tout ça ne tend que vers un seul but: faire douter l'ennemi. Voilà, il n'y a pas d'autre but que ça. Voilà. Et ça, c'est quelque chose qui est parfaitement maîtrisé du côté français, parce qu'on a une doctrine extrêmement solide. Cette doctrine, elle est reconnue par nos alliés, en particulier en Europe. Et c'est pour ça qu'ils se disent, il vaut mieux quand même avoir les Français avec nous que contre nous. Voilà. C'est quand même plus rassurant de les avoir avec nous, dit autrement. Voilà.
1: Et oui, effectivement, vive nos armées françaises. Merci beaucoup Marc Chassillan. Je rappelle que vous êtes ingénieur, expert en système de défense. Merci d'avoir été avec nous sur Sud Radio. Merci pour votre éclairage sur ce sujet qui concerne directement l'avenir de la France et de l'Europe. Une chose est sûre, le réarmement de l'Allemagne marque un tournant. Reste à savoir s'il ouvrira une nouvelle étape dans la coopération avec la France ou une nouvelle forme de concurrence. Merci d'avoir été notre invité. Je vous souhaite une excellente fin de journée. Il est bientôt 13h sur Sud Radio. Dans un instant, vous retrouverez chaque P6 avec son invité David et Jonathan. Passez un excellent après-midi et rendez-vous demain dès 10h sur Sud Radio.
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1: Et on est sur Sud Radio, il est 13h.
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1: Et tout de suite, le journal avec Elsa Rio.
15: Bonjour, bonjour à tous. Une enquête ouverte après les menaces du FLNC, Union des combattants. Elle est menée par le parquet national antiterroriste. Suite à cette conférence de presse clandestine relayée par Corse Matin, on y voit des individus vêtus de noir, cagoulés et armés qui menacent les non-corses qui s'installent sur l'île, évoquant, je cite, la colonisation de peuplements galopantes. Le FLNC critique aussi la loi sur l'autonomie de la Corse votée à l'Assemblée en juin dernier. Un homme mis en examen pour meurtre annonce le parquet de Grenoble. Il est suspecté d'avoir tué un homme de 79 ans à Sardieu en Isère lors d'un cambriolage le week-end dernier, puis d'avoir menacé avec une arme la femme du maire de Roibon à leur domicile pour leur voler leur voiture. L'individu âgé de 40 ans avait été interpellé lundi par le GIGN à Clermont-Ferrand. Il a été placé en détention provisoire. Une journée de tous les dangers dans le Var, en vigilance rouge au feu de forêt à cause du mistral qui doit se lever dans l'après-midi. De nombreux massifs sont interdits d'accès pour éviter tout incendie, notamment dans le massif du Gros Bessillon où le feu a parcouru plus de 1800 hectares depuis vendredi. Les deux pompiers décédés en Gironde ont reçu à titre posthume la citation à l'ordre de la nation. Le décret est publié au Journal officiel pour saluer l'engagement total de ces deux sapeurs-pompiers de 34 ans. Ils étaient morts en luttant contre un incendie près de l'aéroport de Bordeaux le 21 juillet. Bientôt plus de postes pour les internes en médecine. Le ministère de la Santé annonce plus de 10 000 places pour la promotion 2026. C'est 15% de plus que l'an dernier. Le gouvernement évoque une progression historique et l'un des premiers effets concrets de la suppression du numerus clausus. Et puis en foot, Magnessa Kliouch attendue à Paris aujourd'hui. L'attaquant français quitte Monaco pour s'engager avec le PSG pour 5 saisons. Transfert autour de 50 millions d'euros. Les Parisiens qui ont perdu hier leur premier match de préparation officiel. 3-0 contre Majorque, mais avec seulement deux cadres de l'équipe championne d'Europe. Voilà pour l'info. Bon après-midi.
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2: Les clés d'une vie, celles de mes invités. À la fin des années 80, vous êtes directement passé du tableau d'honneur au lycée, au hit parade. Le soleil que vous avez fait briller bien au-delà des rayons des magasins de disques a continué à réchauffer bien les cœurs. La preuve, vous êtes de retour. Bonjour David et Jonathan.
16: Bonjour Jacques.
17: Bonjour Jacques.
2: Alors David, c'est le grand et Jonathan, c'est le plus petit.
17: C'est un peu plus petit.
2: Voilà. Alors il se trouve que bon, vous êtes de retour avec cette tournée des années 80 qu'on va évoquer et tous les autres projets. Mais le parcours que vous avez eu est assez étonnant et le principe des clés d'une vie, c'est d'évoquer ce parcours à travers des dates clés. Mmh. Et la première que j'ai trouvée, c'est le 17 novembre 1986, votre première télé dans cette émission. C'est encore mieux l'après-midi. Je ne sais pas si vous en souvenez.
16: Ah oui, bien sûr. C'est inoubliable.
2: Il présente chaque jour un disque star, Christophe de Chavannes. Il vous appelle David et Jonathan.
16: Mm-hmm. Absolument.
2: Vous vous souvenez de cette télé?
16: Oui, c'est la première télé avec Bella Vita. Absolument.
2: Voilà. Et d'ailleurs, au début de la télé, au début de la séquence, on voit quelqu'un qui sort du plateau. J'ai l'impression que ça s'est fait en quelques secondes, le changement.
16: Ah oui, peut-être. Oui. Ça, je ne me souviens pas de tous les détails, mais effectivement, ça a été un fait marquant puisque c'était notre première télé.
17: Il y avait Stéphane Escher.
2: Exactement.
17: Ce jour-là.
2: Exactement. Et vous étiez assez émus tous les deux?
17: Bah, c'était notre première émission. On était émus, on était,
16: On est le trac,
17: on était excités, voilà, quoi.
2: Et dans cette émission, il y avait aussi Emmanuel Béart. Qui évoquait Manon des Sources et Léon Zitrone qui disait des poèmes d'amour.
16: Donc,
2: juste avant vous.
16: Incroyable.
17: 14 ans, 86, ça fait.
2: Ça fait du temps. Alors, il se trouve que le disque sort, le premier disque, Bella Vita sort, mais dans une indifférence générale. D'ailleurs, on va l'écouter ce disque. Curieusement, au départ, les radios ne passent pas ce disque.
16: Mais personne n'en veut, en fait. Absolument, on sort le disque, mais aucune radio, et on fait très peu de télé, ça intéresse pas grand monde.
2: Ça vous déçoit, non?
16: Oh, vous savez, oui et non, parce qu'on ne savait pas ce que c'était que le succès, et nous, déjà, d'être sur la pochette d'un 45 tours à l'époque, on avait déjà gagné la bataille.
17: Ouais.
2: Vous faites déjà il y a une télé que j'ai vue, l'une des rares, c'est La Classe. Vous êtes entre deux humoristes.
17: Avec Fabrice, oui.
2: Voilà.
17: Et Bézu, à l'époque.
2: Voilà. Mm-hmm. Là, c'était une autre ambiance aussi.
17: Une ambiance plus folklore,
2: Et quand on sort du lycée et qu'on se retrouve justement sur les plateaux de télé, qu'est-ce qu'on ressent?
16: Comme on vous a dit, tout était cadeau, quoi. Déjà d'être sur une pochette de disque, d'enregistrer un disque à 16 ans,
2: oui.
16: C'était déjà un miracle. Ensuite, avoir sa tête sur un disque, le voir dans un magasin, et puis aller faire des émissions de télé, c'était vraiment une récréation incroyable.
17: C'était que du bonus, que du cadeau.
2: Et le premier cadeau, il y en a eu d'autres depuis. Alors je crois, David, vous avez commencé à 15 ans à composer des chansons, des musiques dans la maison de vos parents.
16: Oui. Absolument, il y avait un piano qui traînait depuis des années là, et un ami compositeur de mes parents qui venait de temps en temps dîner à la maison, qui s'appelle Claude Morgan, que vous connaissez sans doute, qui a écrit, composé beaucoup de chansons, dont le Bimbo, dont beaucoup de tubes pour Enrico Macias, etc. Et il me fascinait, cet ami me fascinait de jouer des morceaux, de composer, et c'est comme ça que j'ai eu envie de composer. J'avais pas fait trop de cours de piano, mais ce piano qui traînait, et assez vite, des mélodies me sont arrivées.
2: Vous étiez un autodidacte pratiquement du piano?
16: Absolument.
2: Et je crois que un jour vous trouvez une mélodie, vous dites ça c'est bien, ça c'est intéressant.
16: Oui. Une espèce de joie que je continue d'ailleurs à avoir quand je trouve quelque chose qui me plaît.
2: Et le destin fait qu'au lycée de chanson de Sailly, vous avez une heure de colle. Et vous vous retrouvez encore avec quelqu'un que vous ne connaissiez pas, un certain Olivier Langtin.
16: Ah oui, alors c'était pas exactement à Janson de Sailly. C'était après Janson de Sailly, c'était au cours Paulès, privé.
2: Cours de rattrapage, je dirais.
16: Oui, comme j'étais pas un très bon élève, on m'avait mis en cours privé à rue du Rocher, oui, à Paris, cours Paulès, et effectivement, comme j'étais un élève indiscipliné comme mon ami Jonathan, c'est pour ça qu'on s'entend si bien, on m'a mis en heure de colle à côté d'un autre élève qui s'appelait effectivement Olivier Langtin, qui était lui-même en heure de colle.
2: Oui.
16: Et là, je lui fredonne la mélodie de Bella Vita que je venais de composer, et il me dit, mais moi, tu sais que je parle très bien anglais et italien. Je dis, mais ça tombe bien parce que je n'ai pas de parole sur ce truc-là, et il a écrit les paroles avec moi en cours de colle.
2: Et pourquoi en anglais et en italien?
16: Eh bien, écoutez, moi, j'ai été bercé à la musique italienne toute mon enfance. Mon père était éditeur de musique et il éditait des artistes comme Tozzi, Celentano, etc. dans une société qui s'appelait Sugar Music.
2: Ça fait.
16: Et donc, petit, il me ramenait ses 45 tours en italien. Donc, mon premier réflexe, finalement, quand je me suis mis au piano et que j'ai composé cette chanson, c'était de la faire en italien et en anglais. Puis, j'écoutais beaucoup des chansons américaines de Lionel Richie, de Whitney Houston, de Maria Carey, enfin plein d'artistes de l'époque, et ça m'a inspiré. J'avais pas très envie de faire de la chanson française au départ.
2: Alors il se trouve que vous cherchez un chanteur et Olivier Langtin vous parle d'un copain qui est en première avec lui, un certain Jonathan.
16: Plus ou moins ça, mais oui, c'est au lycée effectivement qu'on me parle de Jonathan.
17: C'est Blanc Francard qui t'a dit non?
16: C'est peut-être Mathieu Blanc-Francard, parce que moi j'étais dans la classe de Mathieu Blanc-Francard, oui, à Saint-Clair.
2: Oui.
17: C'est Mathieu qui t'a dit, il y a un mec qui chante dans les couloirs, etc.
16: Qui n'arrête pas de chanter, ouais.
17: Et on s'est croisé. Je pense que c'était Mathieu. Et puis on a fait connaissance dans la cour du lycée Janson de Sailly.
16: Ouais.
17: Et puis voilà.
2: Mais vous chantiez comme ça par plaisir ou avec l'envie d'un jour de faire ce métier?
17: Alors, je chantais parce que j'adorais m'exprimer, m'exclamer en chantant, toujours dans la joie, voilà, dans les couloirs. J'étais pas un très bon élève, c'est vrai, je le souligne, mais j'ai de l'autre côté, j'adorais, voilà.
2: Et résultat, il y a un enregistrement qui se fait, et vous allez enregistrer cette chanson, je crois, la maquette dans la chambre de David.
16: Oui. Absolument.
17: Exact.
2: Donc des conditions pas très faciles.
16: Oh, dans la petite chambre, c'était ça va, ça allait. J'avais eu mon premier synthé à l'âge de 16 ans, oui, que j'avais gagné avec des bonnes notes, oui, parce que c'était la condition sine qua non pour que j'aie ce synthé qui me faisait rêver dans les boutiques de l'époque de musique. Et voilà, ma mère m'a dit un jour, si un jour t'es premier de la classe, je t'offrirai un synthé. Et j'ai réussi à être premier de la classe pour avoir ce synthé, puis après j'ai dégringolé. Mais c'est grâce à ce synthé que j'ai composé Bella Vita.
2: Et d'ailleurs, à Janson de Sailly, il y a une formation très célèbre qui est née, c'est les collégiens, les Reventura. Ils étaient élèves à Janson de Sailly dans les années 30, ils avaient une cave juste en face du lycée, et ils ont créé le premier orchestre de jazz français avec Reventura et Paul Mistraki, et tout votre très bien, madame la marquise, et tout ce qui
16: ça suit.
17: Pas. Ça, voilà, super.
2: Vous voyez que, comme quoi le lycée mène à tout.
16: Ah, oui.
2: Alors il se trouve ensuite qu'il y a quelqu'un qui vous repère, c'est Pascal Auria.
16: Oui. Via une cousine éloignée qui nous présente son père, qui nous présente Pascal Auria. Enfin bon, bref. Et effectivement, c'est Pascal Auria qui a découvert que notre chanson avait du potentiel.
17: Via Jacques Marouani.
2: Via Jacques Marouani, puisque je crois que c'est la cousine, la fille de Jacques Marouani qui croyait en votre chanson.
16: C'est la seule. J'avais fait écouter la maquette de Bella Vita à la famille et ils disaient bon, c'est sympathique, mais bon. Il n'y avait pas de réaction. Et puis, on me présente cette Xavina, qui est une cousine éloignée, que je ne connaissais pas du tout pour l'anniversaire, pour ses 15 ans. Et donc, je lui fais écouter la chanson. Elle me dit, mais c'est un tube. Donc, Elle nous présente son père, qui nous présente donc Pascal Auria. Et Pascal Auria aussi acquiesce et dit « c'est un tube ».
17: C'est un tube.
2: Et Jacques Marouani, à l'époque, était aussi producteur de télévision. Il a produit les émissions de Philippe Bouvard et quelques autres. Et Pascal Auria s'occupait de Linda de Souza.
17: Oui.
2: Il est à l'origine du livre de mémoire de Linda de Souza, « La valise en carton ».
16: Oui.
2: Et ce livre, il y a des fautes d'orthographe en français volontairement pour qu'on se dise que c'est bien pas, que c'est bien elle qui l'a écrit.
16: Ah, ça, je ne savais
17: il
16: pas.
17: A surtout écrit, il venait d'avoir 18 ans pour Dalida.
2: Avec
17: Pascal Sevran.
2: Exactement. Voilà. Chanson qu'ils ont rapportée par hasard à Dalida et qu'elle a découverte.
17: Pascal Sevran qui a écrit les paroles.
2: Alors, il se trouve que bon, il se trouve que la famille, justement, les Marouani, on dit souvent que quand on ne parvient pas à s'endormir, on ne compte pas les moutons, mais les Marouani, c'est pas une légende.
16: Apparemment, oui, c'est Jacques Brel qui disait ça, apparemment.
2: Exactement. Et c'est vrai que ce disque n'a pas démarré. Et puis un jour, il y a quand même quelqu'un qui a repéré cette chanson. Écoutez ce générique. Car c'est Michel Drucker et Champs-Élysées qui vous ont donné votre première chance, David et Jonathan.
17: Oui, oui, oui. C'est-à-dire que Pascal Auria s'occupait aussi d'un artiste qui revenait depuis 10 ans d'absence en France avec qui s'appelait Demis Roussos, hein,
2: oui.
17: C'est ça, David?
2: Oui, je crois.
17: Et Quand je t'aime, et puis je pense qu'il y a eu avec Michel Drucker, écoute.

0: Et oui, moi c'était vraiment mon idole absolue. C'est celui qui m'a donné envie de faire de la musique, évidemment. Donc ouais, c'était. Donc on a eu très peur. Jonathan voulait pas rentrer parce que l'émission était en direct et on chantait en direct.
1: Ah, oui.
0: Et là, bon, on n'avait pas d'expérience et il fallait pas se planter, quoi.
2: Et du jour au lendemain, le disque.
0: Et là, le lundi, on avait vendu 91 disques de Bella Vita en 6 mois.
2: Oui.
0: Et là, le lundi, on vendait 5000 disques, 5000 et 10000 par jour, dès le lundi.
1: Ouais, c'est vrai.
0: C'était incroyable. Avec une émission de télé, parce qu'effectivement, à l'époque, il faut savoir, les gens ne savent peut-être pas, mais il y avait que 5 ou 6 chaînes de télé, donc les gens nous voyaient vraiment. Donc une émission avait un impact énorme, énorme sur les ventes de disques.
2: Et je crois que ce sont 850 000 exemplaires qui se sont arrachés.
0: Oui.
2: Et après, ça a continué. Il y a une autre date que j'ai repérée dans votre parcours. C'est le 30 décembre 1987. À tout de suite sur Sud Radio avec David et Jonathan.
1: Merci.
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2: Sud Radio, les clés d'une vie, mes invités David et Jonathan, le retour pour une tournée qu'on va évoquer tout à l'heure. On évoque ce passé et ce miracle de Champs-Élysées qui a été suivi de beaucoup d'autres, qui a permis de faire un début de carrière très très jeune. Et le 30 décembre 1987, il y a une autre télévision clé de votre parcours, c'est celle-ci. Une émission totalement oubliée, un DB de plus, une émission de Didier Barbelivien, tous les jours du lundi au vendredi, il reçoit des chanteurs et il chante. Et c'est Ariane Gilles qui a travaillé avec Dorothée dans Recréa 2 qui produit l'émission avec lui.
1: Oui, exact.
2: Et il se trouve que vous faites partie de ses invités réguliers. Quand on voit le programme, vous êtes presque tous les jours chez lui.
1: On était chacun sur un tabouret. Ouais. Tu te rappelles?
0: Ouais, je me rappelle. Ouais.
2: Comment ça s'est fait? Comment vous avez rencontré Barbelivien?
0: Par Pascal Auria. En fait, au début, avec cette première chanson, Bella Vita, on l'a fait en anglais, en italien. Et puis, il nous a vite dit, non, mais il va falloir que vous chantiez en français, les garçons. Et moi, je voulais pas trop au début. Et puis, finalement, il nous a convaincus. Et on a fait cette deuxième chanson qui s'appelait Gina.
2: Qu'on va écouter.

0: Alors Gina, c'était ma grand-mère. Elle s'appelait Gina, c'est vrai en plus, mais ça n'avait aucun rapport. C'est parce que ça sonnait bien.
1: Ouais, et c'est Didier Barbelivien qui a écrit la chanson. Je sais pas si vous le savez, mais la première chanson que Didier Barbelivien a écrit, c'est Michel de Gérard Lenormand. Au départ, il avait mis Marcel comme prénom, mais comme la première fiancée de Lenormand s'appelait Michel, c'est comme ça que le prénom est venu. Voilà. Et c'est vrai qu'il est très lié au prénom.
0: Alors Gina, je pense qu'il l'a utilisé parce qu'on sortait de Bella Vita en italien, et Gina, ça fait un peu italien. Donc à mon avis, il y a un petit rapport.
1: Et travailler avec Barbelivien, c'était le Graal à l'époque, non?
0: Ah oui, bien sûr, c'était incroyable. Et puis nous, on était aussi fans de Gilbert Montagnier, de toutes ces chansons qu'il a pu faire. Et d'ailleurs, je suis très content de son retour aujourd'hui, oui, avec une super chanson que je trouve magnifique. Et voilà, il nous a beaucoup inspiré, je pense, Gilbert. Et donc de travailler avec quelqu'un qui avait travaillé pour lui, on était vraiment flattés.
1: Voilà. Et en même temps, travailler avec Barbelivien, c'est une autoroute, c'est-à-dire que vous partez d'une idée et il fait le reste.
0: Exactement. Et puis nous, on savait faire des musiques, mais on savait pas faire de paroles, donc ça tombait bien.
1: Et je sais pas si vous en souvenez, il y a eu une émission spéciale, Jonathan, avec que des jeunes. Il y avait Vanessa Paradis qui débutait avec Manolo Manolette, Baptiste Chardin, le fils de Michel, de Eric Chardin, et Elsa et David Hallyday, dans la même émission avec vous. Mm-hmm. C'était une génération qui arrivait.
2: Oui, absolument. Oui.
1: Et c'était bien de... Vous sentiez qu'il y avait quelque chose qui se passait avec ces jeunes, avec Vanessa ou David Hallyday?
0: Oui, bon, on les côtoyait un petit peu à l'époque. On était très heureux de faire partie de cette bande, oui, absolument.
1: Alors, un mois plus tard, toujours dans un DB+, il y a un hit parade, et vous êtes dans les trois premiers avec Elsa et Marc Lavoine aussi. C'est-à-dire que la chanson a marché tout de suite.
0: Oui, là, oui, absolument.
1: Et vous devenez à ce moment-là un modèle pour les jeunes. Votre public, ce sont vraiment les ados qui vous découvrent et comme des copains.
0: Alors vous savez, il y a un truc que je raconte souvent, c'est que rien n'est fait exprès, en fait. C'est-à-dire que on a inventé un duo. Le duo est né pourquoi? Parce que moi, je composais, je chantais, j'avais une voix sympathique, mais je me trouvais pas un très grand chanteur. Donc je cherchais quelqu'un pour chanter avec moi, pour m'accompagner. Donc le duo, il est né de ce manque de voix, entre guillemets, même si je chante pas trop mal, mais il avait plus de voix que moi, et donc finalement, on n'a pas pensé au marketing, on n'a pas pensé à tout ça, et finalement, on n'a pas pensé évidemment à notre public, au futur public, de savoir à qui on s'adressait. On voulait juste se faire plaisir et puis faire plaisir aux autres.
2: C'était un peu comme l'image d'un puzzle, il y avait toutes les pièces à remettre l'une après l'autre, et puis ça faisait.
1: Et vous pensiez faire carrière, Jonathan, à cette époque-là?
2: Pas du tout, non. Moi, je faisais, c'était pour le plaisir, hein.
1: Et en même temps, avec ces deux chansons, votre vie a changé du jour au lendemain.
0: Ah oui, complètement. Ah oui, ça a été un chamboulement. C'était assez dur, d'ailleurs, à vivre, parce que devenir connu à 17, 18 ans, aussi connu que ça, c'était un truc pour la tête, c'était pas évident.
2: Et les tournées, surtout, on faisait beaucoup de galas.
0: On gagnait beaucoup de sous aussi pour l'époque, parce que bon, l'année d'avant, on se retrouvait avec une carte orange, l'année d'après avec une belle voiture. Enfin, il y avait un décalage qui a fait que c'était pas évident à gérer.
2: Il fallait pallier, voilà, c'était un peu.
1: Et comment vous ressentiez ça, vous, Jonathan?
2: Moi, je ressentais ça d'une façon où j'étais dans mon rêve. Je faisais de la musique, ce que j'aimais le plus au monde, et puis avec mon ami, et puis c'était une histoire d'amitié, de copains, de partage, de tout ça, quoi.
1: Oui, il y avait les fans, les filles étaient toutes amoureuses de vous deux. Il y avait un choix à faire.
0: C'est ça.
2: Elle était plus amoureuse de David.
0: Non, c'est pas vrai.
1: Et alors, il fallait aussi vivre les fans.
0: C'est vrai que c'était fou. On a des souvenirs de galas où on avait 3-4 gardes du corps chacun. Enfin, c'était n'importe quoi. On pouvait pas se balader sur les Champs-Élysées un mercredi après-midi. À l'époque, c'était fou.
1: Et quand je vois les boys bands, je me dis que finalement, le duo David et Jonathan, c'est l'ancêtre des boys bands.
0: C'est ça, on a inventé les boys bands.
2: C'est vrai. C'est un peu le premier boys band, mais c'est vrai.
0: Le tout-bitou.
1: Exactement.
2: Le tout-bitou, oui.
1: Et vous aviez songé à déranger pour être trois, non?
0: Non, absolument jamais.
1: Le duo fonctionnait. Alors, à l'époque, vous n'êtes plus lycéen, c'est fini.
0: Moi je suis encore, moi je suis en première, Et je passe le bac français, je signe des autographes pendant le bac français. Donc, on décide d'arrêter les études parce qu'on est pris dans un tourbillon de folie, de promotion et de succès.
1: Et vous aussi, Jonathan, vous avez le même problème, arrêter les études?
2: J'ai arrêté les études, oui. J'ai arrêté les études et puis j'étais dans le move, comme on dit.
1: Voilà. Alors, j'ai regardé un peu les émissions de télévision de l'époque auxquelles vous avez participé. Il y en a une étonnante, c'est La Haie d'honneur avec Jean-Luc Lahaye. Là, ça a été une folie.
2: Gina, oui. Et
0: ça, c'était une émission de dingue.
1: C'est-à-dire?
0: C'était grandiose avec cette entrée, cet escalier. Enfin, il y avait tout. C'était vraiment là. Alors là, on était dans les années 80. Et puis, bon, présenté par Jean-Luc Lahaye, à l'époque, c'était rigolo, quoi.
1: Oui. En même temps, c'est une émission qui a moyennement marché, donc qui est devenue bimensuelle et s'est arrêtée au bout d'un an. Il y avait les chansons, il y avait aussi, on mettait en lumière des bénévoles. C'était une époque aussi où ce genre de choses débutaient. On commençait à parler, justement, d'entraide.
0: Puis on apprenait à parler anglais avec Jean-Luc Lahaye.
1: Ah bon?
0: Where do you come from?
1: Oui.
0: Et c'est très drôle.
1: Il y a une autre émission étonnante où vous êtes, c'est que vous vous faites piéger par une caméra cachée à la braderie de Paris.
0: Ah oui.
1: Vous êtes poursuivi par un clown pop qui marche dans les mêmes pas que vous. Vous avez vu cette émission?
2: Ah non.
1: Et là, vous êtes à la braderie de Paris. Il y a quelqu'un qui marche dans vos pas. Vous êtes étonné. Et c'est une caméra cachée de Pierre Bellemare et Jacques Roulant.
0: Ah bon?
1: Oui.
2: Tu l'as
0: déjà
2: vu, ça?
0: Non. On l'a jamais vu, ce clown derrière nous, finalement.
1: Voilà. Et c'est passé un 14 juillet. Et c'est irrésistible parce que vous avez ce garçon, ce clown qui était un clown qui marche, il s'amusait à faire les mêmes mouvements que vous et marcher dans vos pas.
0: Incroyable.
2: On l'a pas vu arriver.
1: Voilà. Et puis, il y a une autre télévision qui a marqué votre jeune parcours, c'est cette émission. Une étoile pour Nuit Blanche avec Thierry Ardisson. Là aussi, en général, on reçoit pas des gens qui ont moins de 21 ans. Parce qu'en plus, c'est dans une boîte de nuit, les bains.
0: Exactement.
1: Comment vous êtes retrouvé là-dedans?
0: Bon, comme on faisait un peu le buzz à l'époque, il a dû nous inviter. Et puis, je crois qu'on peut la revoir, cette émission, Lina, je crois, ou quelque chose.
1: Exactement. Et alors, c'est une des premières fois où vous vous retrouvez dans une discothèque parisienne, pratiquement?
0: Non, quand même.
1: Parce que vous les fréquentiez?
0: Un petit peu, mais pas quand même. En province, on sortait un petit peu à l'époque.
2: On sortait un petit peu après, oui.
1: Alors, le succès a continué. Il y a une autre date dans votre parcours. C'est le 11 juin 1987. À tout de suite sur Sud Radio avec David et Jonathan.
2: Merci.
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1: Sud Radio, les clés d'une vie, celle de mes invités, David et Jonathan. Le retour, un retour espéré et attendu avec cette tournée qu'on va évoquer tout à l'heure. On en revient à votre parcours, on a vu les débuts de deux lycéens qui deviennent vedettes. Et puis, le 11 juin 1987, encore une télé importante, encore un Champs-Élysées qui va être capital pour votre avenir.
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1: Et ça, vous souriez tous les deux parce que, en plus, cette chanson est sortie à la veille de l'été. Dans Champs-Élysées.
0: Je sais plus quand est-ce que...
1: La télé qui a tout lancé, c'est en juin 87.
0: Oui, ça c'est sûr. Et d'ailleurs, on a fait le clip après le succès de cette télé, je crois.
1: Oui,
0: on
1: n'avait
0: pas tourné le, ouais, absolument. On n'avait pas tourné le clip, avant.
1: Et alors justement, cette chanson, elle est née comment? Parce que là aussi, c'est du Barbelivien et c'est quelque chose à laquelle il fallait y penser. Pour...
0: Alors, moi j'ai composé la musique chez mes parents sur ce même piano qui est toujours au même endroit dans la salle à manger. Et j'ai trouvé cette mélodie et j'ai un souvenir d'avoir sauté de joie quand j'ai trouvé la mélodie et du couplet et du refrain. Et je l'avais composé ce qu'on appelle en yaourt, c'est-à-dire en anglais qui ne veut rien dire. Run is gonna read, do-do. Oui. Voilà. Et on cherchait donc des paroles. Donc Didier, on a envoyé ça à Didier Barbelivien, qui a fait un premier texte qui n'a rien à voir avec Qu'est-ce que tu viens pour les vacances?
1: Ah bon?
0: Non. Le premier texte, ça s'appelait On refera la route ensemble. Toi Simon, moi Garfunkel.
1: D'accord.
0: Donc c'était un parallèle de nos deux duos. Simon Garfunkel et David et Jonathan, mais ça, comme on connaissait absolument ni Simon ni Garfunkel, on lui a dit, écoute, ça ne nous touche pas. Ça ne, voilà. Donc, il a refait le texte. Donc, c'est le premier texte, c'était donc cet autre texte. Et je pense qu'on l'a bien fait parce que on n'aurait peut-être pas eu le même succès.
1: Oui, quand cette chanson est arrivée avec ce texte, vous vous êtes dit, Jonathan, que ça pourrait être un succès, que ça pourrait plaire au public?
2: Avec On refera la route ensemble?
1: Non, avec Qu'est-ce que tu fais pour les vacances?
2: Est-ce que tu viens pour les vacances? Ouais. Oui, ça sonnait comme voilà, c'est magique quoi.
1: Il y avait le clip à Hammamet qui est totalement délirant parce que pour certains il peut paraître kitsch, c'était l'ambiance de l'époque.
0: Ouais, exact, c'est ça, c'était
2: l'ambiance de l'époque, il y avait pas les portables, il y avait l'âme, il y avait le contact.
1: Et oui, et les vacances commençaient parce que avec le Minitel, on commençait à trouver des billets pas chers d'hôtels et de trains. Mine de rien, on l'a totalement oublié, mais c'est à cette époque-là justement qu'on a commencé à se dire et si on allait plus loin pour les vacances.
2: Mm-hmm.
1: Et c'est vrai que ça a été un immense succès immédiatement.
0: Ouais, là ça a été un raz-de-marée, mais bizarrement la chanson a beaucoup plus marqué que Bella Vita, mais on en a vendu moins.
1: Ah bon?
0: Ouais.
1: C'est curieux.
0: On en a vendu un peu moins, enfin on en a vendu quand même 650 000, mais enfin je pense qu'avec jusqu'à aujourd'hui, je pense qu'on en a vendu beaucoup plus parce que
1: non, mais cette chanson,
0: à l'époque. Hein.
1: Cette chanson est dans tous les cœurs aujourd'hui, on s'en souvient.
0: Mmh. Oui, c'est toujours d'ailleurs un truc dont je ne m'habituerai jamais, c'est de voir les jeunes chanter quand on va faire nos spectacles, des jeunes de 10 ans, 15 ans, même 8 ans qui chantent la chanson et qu'elle ait traversé comme ça les décennies, c'est quelque chose de très touchant et qui est inexplicable.
1: Et il y a une chose étonnante, c'est qu'à l'époque, il y a eu un débat, Jonathan, sur le fait, est-ce que cette chanson n'est pas une histoire d'amour entre deux hommes? J'ai vu quelques lignes là-dessus.
2: Ah oui?
0: Oui, non, oui, parce qu'il y a une confusion, en fait, parce qu'il y avait un groupe...
1: Chrétien.
0: Homosexuel.
2: David et Jonathan.
0: Donc je pense qu'il y avait une association de...
2: De gay. C'était une association gay.
0: D'idées. Ouais. Mais non, on n'a pas essayé. Pas encore. On sait jamais, hein, mais.
1: Et David et Jonathan, au départ, c'est une référence à la Bible.
0: À la Bible, oui.
1: Et ça, vous y avez pensé?
0: Pas du tout, mais c'est juste nos deux prénoms, donc c'est un hasard.
2: Duo biblique, d'ailleurs, il y a une chanson qui a été faite dans l'album.
1: Non, et puis il y a eu justement une parodie qui a été faite par chanson plus Biffioré.

0: entre ce groupe qui reprenait des chansons, qui était très célèbre entre 1990 et 2004. Il a fait des parodies, il a fait Grosse Chignole de mes amours, il a fait Les micro-ondes sur les rois du monde, Moi je fais la vaisselle pour J'ai encore rêvé d'elle, et il a fait Jésus viendra pour les vacances.
1: Ah, mais on ne connaissait pas celle-là.
0: Vous ne le connaissiez pas?
1: Non.
0: Ça a été un succès pourtant.
2: Un succès?
0: Oui.
1: C'est bien. On l'a bien fait de venir.
0: Voilà. Mais ça vous étonne qu'on ait fait des parodies sur cette chanson? Comment vous l'expliquez?
1: Je sais pas, j'en sais rien. C'est inexplicable, mais c'est bien hein, quand on est parodié. Apparemment, c'est bon.
2: La parodie aussi la plus connue, écoutée et vue, c'est Les Nuls.
0: Oui. Qu'est-ce que tu vends pour les vacances?
2: Exact.
0: Oui. Et ça, vous la connaissez celle-là?
1: Alors, on la connaît. Oui.
0: Pourquoi? Comment?
1: On l'a beaucoup entendu, beaucoup vu, etc. Puis on nous a beaucoup associé à ça. Notre image a été vachement associée presque plus à la parodie qu'à ce qu'on était réellement. Donc au début c'était sympathique, puis après ça nous a un petit peu agacé de n'être que ça.
0: Oui, en même temps il faut savoir que Les Nuls au départ c'était une parodie de feuilleton de Star Trek et d'Objectif Lune, ça s'appelait Objectif Nul. Et comme ça a marché, Le nul est resté, et ils ont créé Les Nuls avec Alain Chabat, Dominique Farrugia, qui sont devenus cultes sur Canal+.
1: Ah oui, bien sûr, oui.
0: Et c'est vrai que c'est aussi une forme d'humour qui a fait évoluer la télévision. Et votre chanson, pour moi, correspond à la fin d'une époque, à la fin des slows. On danse
1: vrai.
0: Encore le slow quand vous sortez cette chanson.
1: C'est vrai qu'il n'y a plus de slow.
0: Et à l'époque, les jeunes dansaient sur vos chansons?
1: Ah bah oui, mais ça passait même dans les boîtes,
2: le quart d'heure slow.
0: Et vous faisiez des galas dans les discothèques?
1: Oh là, on en a fait 200-250, je pense.
0: Et comment ça se passait?
1: Ça se passait bien. c'était trop rigolo, quoi. Enfin, c'était fou. C'était fou parce que les gens de province nous attendaient, ils nous voyaient à la télé régulièrement, et puis d'un coup on débarquait dans leur village, dans leur ville, et puis voilà, c'était l'hystérie, quoi. C'était choquant pour eux, mais encore plus pour nous, finalement.
2: Le système de sécurité, les gens, c'était vraiment un truc de ouf.
1: Mais surtout à 17-18 ans, c'est assez perturbant d'être connu comme ça, de gagner des sous et de passer du jour au lendemain à un espèce de succès fulgurant, c'est pas évident à gérer.
2: C'est vrai que quand on y repense maintenant, c'était quand même très très fou.
0: C'était totalement fou. Et ensuite, il y a eu aussi une chanson pour l'Arménie que Aznavour avait lancée pour une œuvre caritative, Pour toi Arménie, à laquelle vous avez participé.
1: Oui, ouais, absolument, au studio Guillaume Tell à Suresnes. C'était un souvenir incroyable parce qu'on était parmi tous les plus grands artistes français.
0: Oui.
1: On était flattés de pouvoir mettre un peu notre pierre à l'édifice, c'est le cas de le dire, sur la reconstruction après ce tremblement de terre là-bas en Arménie.
0: Il faut savoir que Aznavour a découvert vraiment son pays d'origine, l'Arménie, avec ce tremblement de terre. Avant, il était allé chanter, mais il n'attachait pas plus d'importance que ça à l'Arménie. La fois où il est allé, il y avait sa grand-mère, une vieille grand-mère qui lui avait parlé de son enfance et de ses parents, il s'en fichait complètement. Là, il a pris conscience de ce qu'était son pays et il a commencé à faire tout ce qu'on sait sur l'Arménie.
1: Oui, c'est vrai.
0: Et puis après, ça a été terminé. Séparation, qu'est-ce qui s'est passé?
1: Qu'est-ce qui s'est passé?
2: Ce qui s'est passé, c'est que il y a eu la disparition de notre producteur, Pascal Auréa, et puis, c'est-à-dire que notre histoire, elle n'a pas duré, elle a duré combien de temps? Deux ans. Et puis.
1: Un peu plus, d'ailleurs.
2: Deux ans et demi, et puis la disparition de notre producteur, et puis bon, il y a comme un accord, le groupe s'est dissous, et puis David a fait son chemin, et puis moi aussi.
0: Mais en plus, est-ce que finalement les temps n'étaient pas en train de changer? On passait à d'autres formes de musique.
1: On n'avait plus, moi pour ma part, j'avais envie d'autre chose. J'étais plus épanoui là-dedans, donc voilà. Il faut suivre son instinct dans la vie. Et voilà, et on s'est séparés à cette période-là. J'ai fait un disque, il a fait un disque.
0: Alors justement, Jonathan a fait un disque, Mes nuits au soleil.
2: Oui.
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2: Oui.
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0: Quand vous faites jouer, ça veut dire quoi?
2: Oui, parce que c'est une chanson que j'ai écrite, je sais très bien où, avec un ami très cher qui s'appelle Michel Fontaine, que je salue s'il écoute, qui a écrit les paroles. Et c'était un petit peu, voilà, un retour à vouloir chanter seul, voilà, et puis avec aussi la nostalgie d'avoir arrêté avec David, et puis voilà, cette cassure et une peine à la joie, voilà, c'était un peu flou. Et puis voilà.
0: Ouais. Et d'ailleurs, les ventes ont été floues aussi.
2: Les ventes ont été floues parce qu'il n'y a pas eu vraiment de promotion ou de suivi. Et puis moi, quelque part, j'avais fait cette chanson mais je savais que fallait passer à autre chose. Donc, il n'y a vraiment pas eu de suivi.
0: Alors, il se trouve qu'au départ, on aurait pu imaginer que vous preniez la relève de votre père. Je crois qu'il vendait une affaire de fruits et légumes à Rungis.
2: D'ailleurs, oui, voilà, j'ai laissé tomber la musique et puis entre guillemets hein, j'étais sur pause et puis j'étais à Rungis et j'étais travaillé avec mon père.
0: Ouais. Et puis vous avez découvert la photo.
2: Ah ça, la photo c'est beaucoup, c'est plus de 20 ans après, oui.
0: Alors, qu'est-ce qui s'est passé? Parce que vous avez découvert la photo et aujourd'hui vous faites des expositions, oui, de photos qui se vendent à des prix très importants. J'ai vu notamment une photo qui est une vedette de cinéma qui est en silhouette, qui est cotée 6000 euros.
2: Oui, c'est peut-être Chaplin, non? Je crois que
0: c'est ça.
2: C'est
0: ça, oui.
2: Oui, oui. Ça, c'est une des photos, oui. Mais il y a eu, voilà, j'ai commencé il y a 20 ans, c'était en 2006. Mais d'ailleurs, ça fait juste 20 ans aujourd'hui.
0: Et comment c'est né l'idée?
2: Elle est venue, j'étais au ski, et puis j'étais avec mes enfants, et dans un couloir, j'ai vu une photo d'une vache, avec un espèce de plexi dessus.
0: Oui.
2: Et puis je me suis vu dedans. Donc il y a eu comme une espèce de fiction à la réalité avec la vache réalité et moi en fiction et transposition d'images et de là est né un petit peu tout ce que je fais aujourd'hui. Voilà.
0: Avec des photos, quand on voit toutes les lumières, c'est pas facile à faire. En plus, il y a un côté Andy Warhol dans ce que vous faites.
2: Il y a un côté Warhol, oui, ou autre. Mais bon, j'essaie pas de, je ne veux pas copier. Je veux faire vraiment à mon instinct. Et puis c'est comme ça que je navigue depuis voilà, plus de 20 ans et ça se passe très bien. Merci.
0: Oui, parce que vous faites des photos d'art. Par exemple, il y a des photos sur Marilyn Monroe. Il y a des photos. Il y a Steve McQueen.
2: Oui, Steve McQueen avec Faye Dunaway dans l'affaire Thomas. Mascron,
0: voilà. Et vous transformez ces photos?
2: Je recustomise ces photos.
0: C'est-à-dire
2: que je prends l'effigie, par exemple, de McQueen. Je prends des couleurs quand même qui sont vives, comme le bleu que je pratique, le jaune, le clin un peu. Et puis de là, j'essaye de suivant le tempo et à mon imagination de faire quelque chose, de construire quelque chose. Ou par exemple, quand l'acquéreur à sa photo ou le collectionneur chez lui, il se sent pas trop seul et puis il est bien et puis voilà quoi. C'est pas une photo noir et blanc, c'est une photo avec beaucoup de passionnata. C'est quelque chose que j'aime énormément, faire de la photo. Et voilà.
0: Et vous faites des expositions en France et à l'étranger?
2: Je fais des expositions en France et à l'étranger, et voilà.
0: À chaque fois, on fait pas le rapprochement avec le chanteur?
2: Non, c'est vrai que j'essaie de faire la part des deux, mais quand on m'en parle, ben, j'ai pas de soucis.
1: C'est mon ami Pascal Obispo qui s'est mis aussi
0: à la photo?
1: Non, il s'est mis au tableau.
0: Au tableau, c'est autre chose. En tout cas, vous êtes revenu à la chanson et on va l'évoquer avec la date du 8 novembre 2025. À tout de suite sur Sud Radio avec David et Jonathan.
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0: Sud Radio, les clés d'une vie, mes invités David et Jonathan. On a évoqué le passé, votre séparation et le retour. Alors, j'ai pris une date parmi d'autres, parce que la tournée Totalement 80 est passée par le Portel dans le Pas-de-Calais au Chaudron, une salle de 3000 places le 8 novembre dernier. Mais finalement, ce retour à la chanson, ça a commencé bien avant. Vous avez un jour décidé de remettre le couvert.
1: Oui.
0: C'est venu comment ?
1: C'est venu d'une... j'ai un ami qui s'appelle Jérôme Anthony, que vous connaissez sans doute.
0: Que j'ai reçu dans les clés d'une vie.
1: Voilà, qui nous a proposé de venir faire une émission de télé au profit des enfants malades. Et ça faisait longtemps qu'on nous proposait de faire des émissions de télé, et moi je refusais souvent.
0: Pourquoi ?
1: Parce que moi j'étais passé à autre chose, personnellement, je n'avais plus envie de ça. Et puis il nous a convaincus, on lui a dit oui, et après Olivier Kiefer est venu nous rejoindre et nous a proposé de faire cette tournée incroyable, Totalement 80.
0: Et qui a commencé en 2019, c'est assez...
1: Oui, on en a parlé, et puis les premières dates sont arrivées, parce qu'il y a eu le Covid, etc., sont arrivées en 21. Et on en a fait, je sais pas, 60 ou 70, je crois, depuis.
0: Et alors, revenir à la chanson, vous y songiez, Jonathan ?
2: J'y songeais pas, j'en rêvais depuis tant d'années.
0: Pourquoi ?
2: Bah parce que c'est j'aime la musique, c'est ma raison de vivre, c'est ma raison de j'aime la musique. C'est
0: Et vous étiez perdu de vue tous les deux depuis.
2: On s'est perdu de vue, oui.
1: Un petit peu, 30 ans.
0: 30 ans. Et vous êtes retrouvés comme ça ? Ça s'est passé.
1: On s'est retrouvés avec Olivier Kiefer
2: Il est venu pour mon anniversaire, mes 50 ans.
0: Oui.
2: Voilà. Et ça, d'ailleurs, c'était un grand moment. Et puis après, voilà.
1: Moi, ça me manquait pas du tout de chanter, en fait. Oui. J'ai eu la chance de composer, de vivre de ma musique pendant des années, et d'être sur scène, ça m'a jamais manqué.
0: En fait, pour être précis, au moment où Jonathan a fait son premier 45 tours, vous en avez fait un aussi.
15: Le bateau.
0: Premier album derrière, l'envers de l'endroit, ça n'a pas vraiment cartonné. Hein.
1: Non, c'était pas... pourtant, j'étais content des chansons. J'avais mis tout mon cœur, mais ouais, ça a pas donné. Je pense que les gens nous attendaient plus dans notre duo que dans nos solos. Mais c'est la vie. Après, j'ai appris beaucoup de choses.
0: Voilà. Et David est devenu, je crois, Dem au Québec pour un album qui s'appelait Histoires compliquées.
1: Les histoires compliquées sont celles que l'on préfère. Au lieu d'en inventer, j'en ai fait l'inventaire.
0: Comment est né ce projet ? Pourquoi le Québec ?
1: Ouais, parce que personne ne voulait de mes chansons en France.
0: Oui.
1: Au vu de notre passif. Donc je m'étais fait jeter de toutes les maisons de disques françaises, et donc il y a quelqu'un qui s'est intéressé à moi, qui ne me connaissait pas au Québec, un producteur québécois, et qui a dit mais tu fais des super chansons, viens au Québec. Donc je suis parti m'installer 2 ans au Québec en 99 et 2000, et j'ai fait un album voilà, sous le nom de Dem.
0: Et ensuite vous êtes devenu David Gattegno pour des chansons qui elles ont eu du succès.
1: Alors là oui là c'est une autre histoire. Je reviens de Montréal en 2001, et là je décide d'abandonner la chanson parce que il y avait plus rien qui marchait pour moi, et dans mon lâcher prise je rencontre un certain Pascal Obispo qui écoute ce que je fais et qui dit mais c'est pas possible que tu fasses des chansons aussi bien qu'elles n'existent pas. Donc je vais te prendre sous mon aile. Il m'a pris sous son aile, il m'a dit tu changes de nom, comment s'appelle ta mère? Gattegno, bah tu t'appelleras David Gattegno, très bien. Et donc à partir de ce moment-là, il a été présenté les chansons aux artistes sans dire qui avait fait quoi. Et comme par miracle, tous les artistes ont aimé les chansons. Et donc j'ai placé une dizaine de chansons en un mois grâce à lui, sur des artistes majeurs comme Tina Arena, Pablo Villafranca à l'époque.
0: Céline Dion, non?
1: Céline Dion, c'est venu après, mais ouais. Mais voilà, donc j'ai une espèce de renaissance en 2001, absolument fulgurante et incroyable. Natacha Saint-Pierre, etc.
0: Mais jusqu'à... personne ne confond avec David.
1: Bon, maintenant, je pense que la boucle est bouclée. Ouais. Donc, mais je l'ai caché pendant des années. Ouais. C'est pour ça aussi que je ne voulais pas retourner sur scène. C'est pour ça que j'étais très, très heureux et très épanoui à être derrière, à composer des chansons pour les autres. J'avais pas de frustration d'artiste du tout. Et donc voilà. Et après, j'ai composé pour j'ai fait pas mal de chansons pour plein d'artistes, dont une chanson qui était très connue qui s'appelait Aimer jusqu'à l'impossible pour Tina Arena.
0: Oui.
1: Et Je m'appelle Bagdad. Et de là, la maison de 10 m'a dit on aimerait bien que tu essaies de faire des chansons pour Céline Dion.
0: Oui.
1: Et là, j'ai composé 7 chansons pour Céline Dion, dont S'il n'en restait qu'une, qui était un single, et Qui peut vivre sans amour aussi.
0: Et là non plus, on n'a pas su que vous étiez le David de David et Jonathan.
1: Non, exactement.
0: et vous suiviez à l'époque ce que faisait David, Jonathan?
2: Oui, j'écoutais, je regardais.
0: Vous saviez que c'était lui?
2: Oui.
0: Voilà. Et vous aviez vraiment envie de vous retrouver. Ça s'est passé comment, vos retrouvailles au départ?
1: Bah, à l'anniversaire, voilà, c'est 50 ans, il m'a...
2: À l'anniversaire, on s'est revus, et puis il y a eu, voilà, cette rencontre avec Jérôme Anthony, que je salue. Et puis, petit bout par petit bout, et puis voilà.
1: Mais c'est très étonnant, ce retour, en fait, parce que...
2: On s'y attendait pas, déjà?
1: Ouais, on s'attendait pas. Olivier Kieffer nous propose donc de faire quelques galas. Je lui dis, écoute, moi, je suis pas très chaud. On va en faire 2-3. On va voir ce qui se passe. Pour là, on en a fait 60 ou 70 depuis des années. Et de redevenir connu, c'est quelque chose de très bizarre.
0: C'est-à-dire?
1: C'est-à-dire que moi, j'étais dans l'ombre pendant 20 ans, 25 ans. Et que là, d'un coup, on fait des spectacles, on redevient chanteur. C'est-à-dire que moi, j'étais plus du tout chanteur dans ma tête et dans mon esprit.
0: Mmh. Et j'ai le sentiment que le public est là, les anciens, mais aussi les enfants des anciens.
2: C'est ça,
0: Jonathan.
2: Voilà. Oui, c'est 2-3 générations. C'est incroyable.
0: Et ils reprennent vos chansons en chœur dans les spectacles?
2: Ah oui.
1: Ouais, non, c'est étonnant. Et puis, moi, j'ai une fille de 6 ans, donc elle découvre un papa qui est chanteur.
0: Oui.
1: Et au départ, je chantais plus, quoi. Donc c'est drôle aussi de redevenir ce qu'on était au départ. C'est assez amusant.
0: Alors tout a commencé, je crois, avec la tournée H tendre. À l'époque, personne n'en voulait. Je me souviens de Franck Alamour, Richard Anthony et François De Gelt appelant désespérément des gens, disant on voudrait faire des galas, on y croit. Personne n'y croyait. Ouais. Et aujourd'hui, la tournée totalement 80, qui est aussi les années 80, ça cartonne parce que ça correspond à l'air du temps.
2: Oui. Exactement.
1: Il y avait une légèreté, il y avait quelque chose de magique dans ces années-là. Il y avait des musiques aussi différentes. Il y avait plein de choses. Ça ne veut pas dire que ce qui se passe aujourd'hui n'est pas bien.
2: Hein. Et puis quand le public écoute un peu ces chansons des années 80, ils revivent un peu leurs souvenirs, leurs rencontres.
1: Oui, les témoignages sont fous.
2: Leurs histoires d'amour,
0: Vous en parlez?
2: Ah oui, il y en a qui, la dernière fois, on était avec c'était un homme et une femme.
0: Bon, attends, voilà.
2: Et ils ont appelé leurs enfants David et Jonathan.
0: Carrément.
1: Ouais, on a des choses en fait qui dépassent complètement l'histoire de la chanson. C'est ça qui est très touchant dans nos galas. C'est-à-dire qu'ils viennent nous voir et ils nous racontent des choses. C'est leur Madeleine de Proust. C'est pas rien. J'ai rencontré mon mari sur votre chanson. Mon fils s'appelle David. Mon père n'est plus là et le premier cadeau qu'il m'a fait, c'est votre 45 tours. Le voilà. Vous pouvez nous le signer. Donc ça dépasse complètement la musique. En fait, c'est vraiment, c'est aussi ce pourquoi on aime chanter et on aime, on aime donner du plaisir aux gens, au public, et ils viennent nous raconter des choses formidables.
0: Et pour ce retour, vous n'êtes pas arrivé les mains vides, puisqu'il y a une nouvelle chanson toujours là.

0: là, c'est pas la Madeleine de Proust, mais c'est presque ça. Hein, c'est...
1: Ben, ça raconte, en fait, évidemment, ce qu'on a vécu. Ça me rappelle donc nos concerts au bord de la mer. J'avais fait venir mon père. C'est tout ce qu'on a vécu et tout ce que les gens ont vécu. Et puis ça raconte qu'on est, on rêve de continuer à faire ça en fait.
0: C'est-à-dire que vous êtes retrouvé, que les réflexes sont revenus tout de suite, Jonathan.
2: Oui, vraiment. Vraiment, mais bon, avec une autre vision, voilà.
0: C'est-à-dire.
2: Bah, c'est-à-dire que c'est vrai qu'on avait oublié qu'on était chanteur, qu'on avait oublié qu'on avait eu ce succès, et puis de remonter sur scène et de revoir tout ça, c'était quand même incroyable,
1: ouais, c'est,
2: quoi.
1: C'est assez chamboulant parce qu'on chante vraiment devant beaucoup de personnes. Hein. C'est des et concerts puis, entre 3000 et 20 000 personnes.
2: Et puis les gens qui chantent le refrain tous ensemble, c'est avec l'écho, c'est magique, quoi.
1: C'est vraiment magique. Donc on est vraiment content d'avoir fait cette chanson, et puis c'est ce que je m'amuse à dire, c'est le nouveau tube des années 80.
0: Oui.
1: Donc c'est ça qui est rigolo.
0: Oui, parce que finalement, cette chanson, vous auriez pu l'écrire il y a 30 ans.
1: Exactement, elle raconte notre histoire, et puis c'est la première fois qu'il y a une collégiale avec tous les artistes, dont Bibi, Sacha Début de Soirée, Léopold Nord et vous, Pauline Esther, David
0: Jonathan. Ils ont fait des journées séparées, et ils sont tous là cette fois-ci.
1: Ils sont tous là, donc dans le disque, il y a tous ces gens-là. Donc c'est la première fois qu'il y a une collégiale comme ça, qui raconte notre histoire.
0: Et avec le recul, vous mesurez ce que vous avez vécu
1: à l'époque?
0: Oui.
1: Oui, bien sûr. C'était un raz-de-marée, oui, bien sûr. On mesure, et puis voilà, c'est une chance incroyable.
0: Et Début de Soirée, d'ailleurs, qui est dans cette tournée, je crois que c'était les seuls à vous avoir supplanté au hit parade quand vous avez fait la chanson pour les vacances.
1: Oui. C'est vrai, ils étaient numéro 1, on était numéro 2.
0: Voilà, exactement.
1: Et nous ont, voilà, il y a eu Vanessa Paradis aussi qui était devant nous et Madonna à un moment donné.
0: Et finalement, les réflexes reviennent et vous êtes surpris quand même par la réaction du public et des enfants qui écoutent ça.
1: Ah
0: et
1: oui.
0: Comment vous l'expliquez?
1: Moi personnellement, je ne l'explique absolument pas et je suis très content de ne pas pouvoir l'expliquer. Ça me sidère toujours. Je pense que c'est il y a eu une période où c'était vraiment le succès qu'on a connu était phénoménal. Ensuite, c'est devenu un petit peu passé, ringard, ce que vous voulez. Et on est passé dans le culte maintenant. Je vois même sur des gens un peu branchés, même parisiens, dès qu'on dit que c'est nous, qu'on a fait ça, etc. Je vois les têtes changer en fait. On est passé dans une autre dimension.
0: Par nostalgie peut-être?
1: Oui, sûrement.
2: Je pense que c'est par nostalgie. Oui.
1: Mais moi perso, j'ai pas envie trop de l'analyser. Je suis content de le prendre, mais ça m'étonnera toujours.
0: Alors pour l'instant, il y a la tournée avec notamment des grandes villes, Marseille, Toulouse, Bordeaux, des zéniths. Je crois qu'il y a aussi une tournée qui se prépare avec la RFM Party, qui avait été un grand succès. Oui. Et vous allez continuer cette tournée. Vous êtes reparti pour quelques années en duo.
1: On espère. Alors, on sera normalement au Dôme. Enfin, on sera au Dôme le 18 février.
0: Oui.
1: Voilà. 2027.
0: 2027.
1: 27. Ouais. On a pris de l'avance.
0: Et maintenant, l'avenir.
1: C'est un scoop, hein, parce que là, personne le sait encore.
0: Eh ben, les auditeurs de Sud Radio seront le premier à
1: voilà,
0: savoir.
1: Absolument.
0: Et je vous en remercie. Mais, finalement, vous allez refaire encore d'autres albums, peut-être d'autres chansons.
1: On sait pas. Pourquoi pas? En tout cas, on a fait cette chanson toujours là, qui nous plaît beaucoup. Et puis ce qui est complètement fou, c'est que les gens qui sont venus nous voir en spectacle chantent la chanson par cœur au bout de 3 minutes. Ils ne la connaissaient pas 5 minutes avant.
0: Comment?
1: Donc c'est très très étonnant. Enfin, c'est assez perturbant même.
0: Mais est-ce que ça ne veut pas dire finalement, David, que vous avez le sens de la mélodie populaire, ce qu'on ne fait plus beaucoup aujourd'hui?
1: J'espère. En tout cas, c'est ce que j'aime. Donc, c'est ce que naturellement j'aime faire.
2: Ça fait comme pour les vacances.
1: Oui, c'est vrai qu'on n'avait pas ressenti cette émotion-là que depuis Est-ce que tu viens pour les vacances.
2: Quand on
1: l'a chanté la première fois, on l'a chanté au Zénith de Toulouse, qui venait d'ouvrir en 88.
2: Deuxième refrain,
1: tout le monde chantait la chanson, elle était passée de nulle part.
2: C'était incroyable.
1: Et là, toujours là, ça nous fait exactement la même chose.
2: Ouais.
1: C'est étonnant. Si vous voyez les spectacles, c'était passé de nulle part. Et que, voilà, vous avez 3 000 à 4 000 personnes qui chantent la chanson au bout de deux refrains, ça fait vraiment plaisir. Et puis ça fait plaisir aussi aux autres artistes. Parce qu'il faut pas oublier que eux n'ont eu aussi qu'un tube ou deux tubes et qu'ils n'ont pas chanté de nouvelles chansons depuis 30 ou 40 ans. Donc là, quand Léopold Nord ou au début de soirée chante une nouvelle chanson ou Bibi, eh ben, elle a un nouveau tube aussi.
0: Exactement.
1: Ils ont un nouveau tube.
0: Donc ça, c'était pour 2027 et l'avenir après, on verra.
1: On verra.
0: Bon, en tout cas, continuez comme ça, c'est formidable pour le public que vous soyez retrouvés. Et apparemment, la voix n'a pas changé et l'envie de chanter n'a pas changé. Donc, ça dure le plus longtemps possible.
2: Et notre merci non plus.
0: Ouais. Exactement.
1: Merci Jacques. Merci Jacques. Infiniment.
0: Merci à vous, merci David infiniment. Et Jonathan, et à bientôt sur scène. Merci
1: à très Jacques. Bientôt.
0: Les clés d'une vie, c'est terminé pour aujourd'hui. On se retrouve bientôt. Restez fidèles à l'écoute de Sud Radio.
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16: Bonjour à toutes et tous. Non, les habitants du port n'ont pas été abandonnés au profit de ceux du Cap Ferré. C'est ce qu'affirme le chef du SDIS de Gironde, dans Sud-Ouest, aujourd'hui, après les accusations venues de certains habitants de la petite commune dévastée par le méga-feu qui estimait avoir été sacrifié. Il n'y a pas eu de détournement des moyens de lutte contre le feu, assure le chef des pompiers dans cette interview. De son côté, le ministère de l'Agriculture annonce qu'il va reconnaître les incendies des Landes et de la Gironde de fin juillet comme sinistres de grande ampleur. Cela permet notamment d'accélérer la coupe des arbres brûlés. Et pour financer la lutte contre les incendies, il pourrait y avoir une nouvelle taxe sur les cigarettes. C'est la proposition de loi du député LR Yannick Neuder. L'ancien ministre de la Santé veut faire payer les industriels du tabac alors que les mégots sont responsables de nombreux départs de feu. Cette contribution serait reversée à un fonds de reboisement et de financement des forces de sécurité civile. Son élection à la mairie de Montargis en mars dernier était emblématique de la conquête du RN au municipal. Côme Dunis annonce sa démission. Élu Rassemblement National de 36 ans explique qu'il quitte ses fonctions pour des raisons de santé. Il évoque la décision la plus difficile de sa vie et précise qu'il reste conseiller municipal. Le fabricant de vélocycles Lapierre annonce qu'il sollicite auprès du tribunal de commerce de Dijon son placement en redressement judiciaire. Une audience est prévue le 25 août prochain. La marque évoque une baisse des volumes ou encore le désengagement d'un groupe néerlandais. Les salariés salariés ont été informés hier par le comité social et économique de l'entreprise. Et puis le vélo sur les routes, et c'est parti pour la 6e étape du Tour de France Femmes. Le peloton vient de s'élancer de Montbrison dans la Loire, avec 153 km à parcourir jusqu'à Tournon-sur-Rhône en Ardèche. C'est la Suissesse Marlène Reusser qui est en jaune, leader au classement général. La Française tenante du titre Pauline Ferrand-Prévot, elle, est 17e. Et c'est la fin de ce rendez-vous d'information. Bon après-midi.
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17: Bonjour à tous, nous allons passer ces deux heures ensemble sur Sud Radio. Alors on entend souvent parler du manque de désir des femmes dans le couple. Et on n'entend pratiquement jamais parler du manque de désir des hommes qui seraient toujours prêts, comme les scouts, à avoir un rapport sexuel. Grâce à leur pulsion. Pourtant, depuis quelques années, je constate de plus en plus qu'il y a des femmes, des auditrices qui témoignent et qui se plaignent du manque de désir de leur partenaire. Et elles sont tout aussi perdues face à ce non-désir de leur compagnon. Alors, quand est-ce qu'on peut faire l'amour si l'autre n'a pas envie? C'est en effet très compliqué. Et quoi faire? Eh bien, c'est avec Marc Galliano qui est avec nous, qui est andrologue et spécialiste du bien vieillir des hommes, qui va vous aider à relancer le désir des hommes. Mais déjà, il ne faut pas croire que la cause de manque de désir des hommes, c'est dû uniquement au vieillissement de la population. Il y a certainement bien d'autres raisons, puisqu'on voit des hommes jeunes, même des hommes de moins de 30 ans, qui parfois n'ont plus de désir. Alors pourquoi? C'est ce que je vous propose qu'on essaye de comprendre ensemble. Et on va peut-être aussi pouvoir trouver quelques solutions pour relancer le désir masculin. En tout cas, venez témoigner, venez poser vos questions. Et pour ça, vous nous appelez au 0826 300 300. Merci d'être avec nous, Marc Galliano. Vous venez de sortir un livre, Andropause, aux éditions Flammarion, avec en dessous, préserver vos capacités physiques, intellectuelles et sexuelles. Vous parlez un petit peu, évidemment, du désir, mais vous parlez surtout beaucoup de ce que c'est qu'un homme, qui est quand même pas tout à fait une femme, hein, osons le dire. Alors le désir, c'est peut-être déjà différent de la pulsion. C'est peut-être la première chose qu'on peut rappeler à ceux qui nous écoutent.
18: Ouais, tout à fait. Alors le désir, on peut les assimiler à une énergie. Hein, c'est une énergie qu'on a en nous qui nous pousse à aller vers l'autre. Alors lorsque c'est une pulsion, c'est un instant T. Le désir, c'est, on peut dire, sur une échelle de temps beaucoup plus long. C'est-à-dire qu'on peut travailler son énergie libidinale sur des durées qui sont plus longues que la simple pulsion qui nous amène à passer à l'acte ou pas. Alors,
17: on pourrait comparer avec la nourriture. J'aime bien cette comparaison. Oui. Tout d'un coup, on a faim. Bon, ça, c'est une pulsion. Hein.
18: Exact.
17: Et puis, on peut avoir envie d'aller manger le plat qu'on adore parce qu'on sait qu'on va aller chez notre grand-mère et on sait qu'elle va nous faire le fameux, bœuf bourguignon qu'on adore tellement. Et là, c'est un désir.
18: Hein.
17: Vous êtes d'accord avec ça?
18: Exactement. On est sur la durée. Donc, ça veut dire qu'on est sur un travail beaucoup plus profond. Et donc la libido, elle se travaille régulièrement, alors que la pulsion, c'est juste un appuyer sur une détente. Mmh. Hein, voilà, c'est un peu ça.
17: Alors vous qui travaillez beaucoup sur le vieillissement, qui vous essayez d'aider les gens à bien vieillir, Marc Galliano, est-ce que le désir diminue quand on vieillit?
18: Alors oui. Le désir peut diminuer. Alors pas parce que forcément on va forcément parler de testostérone, donc on va parler du phénomène biologique qui sous-tend au désir, mais cette énergie, souvent j'aime bien citer Hartwood, qui était un scientifique anglais, mais qui peut aussi se rapporter aussi à la médecine traditionnelle chinoise. On est avec une quantité d'énergie qu'on peut allouer à ce que l'on veut, et donc pour lui il y a l'énergie liée à la reproduction, l'énergie à protéger son enveloppe corporelle, et de l'énergie pour vieillir le mieux possible. Et donc en effet, donc quand on voit qu'on a cette énergie qui nous est allouée lorsque l'on est, ben on la met un peu où on veut. Et certains individus, certains hommes, vont pouvoir plus développer leur énergie sur, par exemple, à la cinquantaine, il y a beaucoup d'hommes qui se mettent à faire du triathlon, qui s'imposent des séances d'entraînement très fortes, très fréquentes, et donc il y a moins d'énergie pour la libido. On peut le voir comme ça.
17: Mmh. Mais en même temps, c'est ce que dirait Freud, la libido s'est sublimée dans le sport.
18: Exactement, c'est ça. C'est-à-dire qu'à un moment donné, on peut très bien détourner, ce que dans le fameux livre de Moravia, lui et moi, donc à un moment donné, on peut très bien dire que la pulsion créatrice rentre en compétition avec la pulsion sexuelle, et donc on drive son énergie sexuelle vers une autre source de satisfaction, qui peut être le sport, mais qui peut être la création aussi.
17: L'art, évidemment.
18: L'art.
17: Alors, moi, j'ai un peu réfléchi à ce manque de désir chez certains hommes. Je crois qu'il y a déjà deux choses essentielles, peut-être, à rappeler. Je ne sais pas si vous serez d'accord, Marc Galliano. D'abord, il y a cette peur des femmes actuellement. Hein. On sait que les femmes prennent un peu le pouvoir, notamment dans la sexualité. Quand un homme se fait un peu rabrouer, il a peur de ne pas avoir son érection, du coup peut-être que ça le coupe de son désir. Et puis il y a un autre phénomène aussi très très actuel, c'est tous ces hommes qui se masturbent devant du porno, avec des masturbations un peu compulsives. Est-ce que ensuite on a encore envie, est-ce que de faire l'amour avec sa femme, qui peut-être n'est pas aussi excitante que les filles qu'il voit dans les films porno? Enfin, c'est déjà deux sources peut-être qui pourraient expliquer, non?
18: Ah oui, alors ça c'est, en effet, puisqu'elles sont complètement décorrélées du taux de testostérone. C'est-à-dire que là, c'est vraiment question d'éducation. Et aujourd'hui, c'est vrai que l'addiction à la pornographie qui est bien étudiée, chez les plus jeunes, mais chez les moins jeunes aussi. Hein.
17: Oui, donc, bien sûr.
18: La pornographie aujourd'hui, de par la violence qu'elle impose à ceux qui la regardent, et ceux qui la pratiquent, alors ça c'est... Évidemment, je pense qu'ils sont, les consentements ont été échangés avant d'entreprendre ce genre de travail. Mais en tous les cas, la violence que ça impose à celui qui voit, c'est tellement stéréotypé en plus. C'est-à-dire qu'aujourd'hui, vous avez des catégories qui peuvent être choisies à l'avance. Et donc, vous avez un appauvrissement complet des scénarios.
17: De l'érotisme et de la fantasmatique.
18: Exactement, parce que vous voyez tout le temps les mêmes scènes avec quasiment les mêmes femmes. Et donc, au bout d'un moment, l'intensité va décroître. Si en plus, vous confondez la réalité avec la fiction, c'est-à-dire que si vous voulez imposer à votre partenaire des codes vestimentaires ou une anatomie similaire, par exemple... Est-ce que on peut demander à sa femme d'aller se faire poser des prothèses mammaires pour avoir des gros seins qui correspondraient,
17: ou de se raser le pubis, hein,
18: ou se raser le pubis, souvent. Ou avoir des tatouages, des piercings, enfin bon. Donc ça devient en effet compliqué pour les hommes à ce sujet qui seraient addicts à la pornographie, parce qu'ils s'appauvrissent. L'énergie libidinale, elle s'entretient pas que par la pornographie, par la lecture, par des rencontres. On peut très bien vivre une soirée où on est séduit par quelqu'un, on emmagasine de l'énergie qu'on peut distribuer ensuite à sa partenaire. Mais ça, c'est la différence entre le fantasme et le désir. Le fantasme se réalise pas forcément, ou vaut mieux pas le souhaiter, alors que le désir, on est dans une volonté de concrétiser. Donc oui, donc il y a ces phénomènes-là qui font que cette énergie s'appauvrit, même si on n'a pas de problème de testostérone.
17: Et alors, je vais juste rappeler un petit conseil aux femmes qui nous écoutent. Si vous avez envie que votre homme vous désire, admirez-le. Et le problème dans beaucoup de couples, c'est que les femmes, elles sont parfois, elles peuvent gagner parfois plus, elles peuvent travailler parfois plus, elles peuvent perdre cette admiration pour leur homme. Et si elles perdent l'admiration pour l'homme, l'homme perd son désir. C'est un peu schématique, mais ouais. C'est quand même assez.
18: Mais
17: juste.
18: Non, mais c'est vrai que c'est une piste à travailler. Après, dans un couple harmonieux où l'homme va admirer aussi sa femme qui travaille, sa femme qui prend des initiatives, sa femme qui fait du sport, c'est intéressant. Mais c'est dans un couple, c'est évidemment, il n'y a pas de rapport de force, absolument. Il y a une sorte de savant équilibre où la séduction le désir s'entretienne. C'est un vrai travail à plein temps.
17: Oui, c'est ce qu'on dit souvent, hein, pour que le désir ne meure pas, il faut jamais le laisser mourir. Facile à dire.
18: Exact.
17: Bon, on va essayer de voir au cas par cas. En tout cas, je vous invite vraiment à témoigner. Qu'est-ce que vous en pensez? Je crois que Patrick est assez d'accord, hein, le rapport homme-femme change et c'est peut-être ça qui tue un peu le désir des hommes. Il nous en parle dans un instant.
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3: Nous sommes aujourd'hui avec Marc Galliano qui nous présente son livre Andropause aux éditions Flammarion. Et justement, il y a beaucoup de conseils justement sur la sexualité des hommes dans ce livre. Patrick, merci d'être avec nous. Bonjour.
4: Bonjour Brigitte et bonjour à votre invité, Marc.
5: Bonjour Patrick.
4: Oui, alors moi je pense que là ce qui est bien intéressant, c'est surtout aujourd'hui, peut-être qu'il y a des choses qui se voient, qui ne se voyaient pas avant. On avait une sorte d'iceberg, on voyait une partie émerger. Et je dirais que on n'allait pas chercher si les hommes avaient du désir ou pas. En gros, hein, dans un schéma très ancien, déjà les femmes, on savait pas qu'elles jouissaient. Après, on n'imaginait pas qu'elles puissent avoir du désir. Et donc tout ça est quand même assez nouveau dans notre organisation sociale. Et donc on était même sur des schémas où l'homme avait des pulsions, puis il devait avoir un objet sexuel dans le couple pour avoir quelqu'un qui fasse le devoir conjugal, et c'était tout. Alors qu'avec le temps maintenant, bah, les choses deviennent plus peut-être nettes ou s'amplifient, que les femmes comprennent qu'elles peuvent à la fois avoir un orgasme plus du désir, tout ça est bien normal. Bah, si à un moment donné elles ne retrouvent pas une adéquation entre ce qu'elles aspirent à avoir comme union charnelle avec leur compagnon, et à ce moment-là elles peuvent se dire mais pourquoi lui il n'est pas plus en expression d'un désir, et moi je vois quelque chose, finalement une opportunité. On pourrait le voir comme une contrainte ou quelque chose de nouveau, mais c'est une opportunité où chacun peut finalement faire le pas vers l'autre. Et je dirais, là où par le passé, peut-être que les mecs un peu bourrins allaient vers les femmes en disant il est 20h, c'est l'heure. De la même façon qu'ils ont appris peut-être à demander un consentement, de la même façon, les femmes, même dans le couple, alors qu'elles savent plutôt bien faire lorsqu'on est dans un club de séduction, se dire bah, tiens, comment moi aussi je peux. Enclencher des choses. Et Brigitte, vous avez dit quelque chose de parfaitement vrai. En tous les cas, ce qui peut jouer beaucoup, c'est la confiance en soi. Et si dans un couple, et bien quelque part il y a des petites rancunes et puis des reproches qui peuvent apparaître, la confiance en prend un coup, et si on n'a pas confiance en soi, on a du mal à aller vers l'autre et donc de faire le premier pas.
3: Oui, mais en même temps, cette révolution de la sexualité féminine, qu'on va plutôt trouver que c'est positif, je suis bien d'accord avec vous, Patrick. C'est que les femmes, quand même, n'ont pas assez conscience, à mon avis, de la, j'ai envie de dire, la fragilité, le mot peut-être un peu fort, mais de la fragilité des hommes. Et quelque part, on le voit bien, quand une femme est très dans la demande d'un rapport sexuel face à un homme qui n'est peut-être pas suffisamment sûr de sa capacité érectile, il va éviter. Et à un moment donné, il va perdre son désir.
4: Ça peut jouer, mais je crois, au-delà même de la capacité érectile ou de la peur de la panne, qui peut être chez certains plus présente que chez d'autres, le simple fait d'avoir confiance, parce que quelque part on fait une proposition. Et donc si on n'a pas confiance en éventuellement à gérer le non, parce que y a des choses qui vont pas très bien, on va préférer être potentiellement dans l'évitement que dans l'affirmation de quelque chose.
3: Non mais Patrick, Marc Galliano, on les voit, ces hommes qui commencent à avoir des petites pannes, qui sont plus trop sûrs de leur sexualité, qu'est-ce qu'ils font? Ils évitent les rapports.
5: Totalement. C'est-à-dire que l'évitement aujourd'hui, c'est la première, on va dire le premier pas vers l'échec qui se chronicise. C'est-à-dire que on n'est pas sûr de soi, mais c'est pour ça que je rejoins aussi ce que dit Patrick. Hein. La confiance en soi, c'est quelque chose qui est assez fragile, qui se travaille toute sa vie et qui peut, sur un regard ou une réflexion, des fois se briser. Et même si on n'a pas de problème d'érection ou d'andropause, hein,

0: Le sujet, c'est qu'aujourd'hui, il faut pas hésiter à consulter parce que on peut avoir des coups de pouce par la médecine allopathique, hein, c'est-à-dire qu'aujourd'hui, vous prenez un Viagra, un Cialis, vous faites passer un cap au patient. Maintenant, il n'empêche que si c'est des problèmes de confiance plus importants, un appui en sexothérapie et en psychologie est fondamental. Mais c'est vrai que la confiance en soi, c'est quand même quelque chose d'important pour après ensuite avoir confiance dans le couple. Il faut d'abord se sentir bien, bien avec son corps, bien dans sa tête, pour ensuite aller vers l'autre et aussi être sûr de son couple. Parce que l'érection, faut quand même pas oublier que c'est un phénomène de relaxation. On ne peut pas forcer un homme à bander. Et un homme ne peut pas croire que l'érection, elle est volontaire. L'érection, c'est un mécanique de relaxation qui fait appel.
1: C'est un réflexe.
0: C'est aussi réflexe, mais c'est un phénomène qui passe par la relaxation. Hein, donc c'est une vasodilatation. Et donc tout ce qui est cortisol, adrénaline sont les poisons de l'érection. Donc il faut être en confiance et détendu pour avoir une bonne érection.
1: D'ailleurs, on sait très bien que la première fois dans une rencontre sexuelle, si l'homme a envie d'être vraiment au top, il y a de fortes chances que ça ne marche pas.
0: Alors oui, plus on arrive conquérant, plus on arrive sûr de soi. Bien souvent, c'est là où, si on rajoute un soupçon d'alcool en plus, c'est pas très bon. Donc oui, c'est un vrai challenge d'être bien dans ses baskets pour pouvoir avoir une vie sexuelle plutôt sympa. Alors là, on parle de couple établi. Donc c'est pour ça que dans les couples établis aussi, se re-challenger, se redécouvrir, c'est hyper intéressant parce que sinon, en effet, la routine fait qu'à un moment donné, les niveaux d'excitation sont moindres aussi.
1: Et puis dans la jeune génération, les rencontres se font d'abord pas tellement dans la vie courante. Je veux dire, il y a toute une manière de se rencontrer, de se séduire qui a énormément changé et qui n'aide peut-être pas tellement les hommes à être en confiance.
0: Alors pour les appels de rencontre, ce qui est intéressant, alors ça c'est pour avoir discuté avec plutôt des 20-25 ans. L'appli de rencontre, ça permet d'avoir un consentement éclairé.
1: Oui, bien sûr.
0: Déjà établi. Donc en fait, ils sont là-dessus. Pour eux, c'est beaucoup plus transactionnel. C'est-à-dire que on a matché sur un réseau, on a échangé, on a commencé à se séduire. S'il y a rencontre avec acte sexuel, il est déjà consenti. Donc là, ça peut quand même aussi pour cette génération aussi être rassurant. C'est-à-dire qu'on va pas forcément avoir un dépôt de plainte après avoir passé la nuit avec quelqu'un. Parce que de toute façon, il y a une trace sur le d'échange avant.
1: Absolument. Donc ça peut les mettre en confiance.
0: Ça peut les mettre en confiance.
1: Mais s'ils sont face à une femme qui les regarde, qui dit bon, alors ça y est, tu bandes, ça en fait perdre beaucoup de moyens, pas mal d'entre eux.
0: Pas mal d'entre eux, à part ceux qui aiment être dominés. Bon, ça c'est encore.
1: Et c'est vrai que c'est pas alors qu'à j'allais dire avant, c'est vrai que l'homme, Patrick a raison, il arrivait en conquérant et il avait. Il était le chef d'orchestre de la rencontre. Et je crois que c'est ça qui aujourd'hui fragilise beaucoup les hommes, c'est qu'il n'est plus le chef d'orchestre de la rencontre. Enfin, il peut encore l'être, heureusement. Ouais. Mais
0: il faut s'adapter.
2: On peut être un duo, c'est bien. Chacun doit prendre un peu sa part de la chose et d'aller vers l'autre et pas se dire attendre de l'autre finalement. C'est dans l'archétype finalement de je sais pas ta femme.
1: Oui, je suis évidemment d'accord avec vous, Patrick. Sauf que j'entends quand même beaucoup d'hommes dès que c'est pas eux qui sont un petit peu dans le contrôle des opérations, si je puis dire, ça leur fait perdre un peu les moyens.
2: Oui. Faut que je leur parle alors parce que.
1: Oui, parlez-leur. Ils vous écoutent, Patrick. Allez-y.
2: Je vois pas du tout en quoi c'est. Enfin, en tout cas, moi personnellement, là, je vais en parler pour moi. Ça m'a jamais déstabilisé qu'il y ait une initiative prise par une femme. Quand j'étais d'accord et que je connaissais, enfin, ouais, je me suis jamais dit tiens, je perds le pouvoir ou c'est pas moi qui suis le macho.
1: Oui, mais Patrick, est-ce que vous avez des problèmes de désir?
2: Non, pas vraiment. Bah
1: voilà. Donc voyez bien que vous n'êtes pas le cœur de cible de l'émission d'aujourd'hui. Si vous saviez, et Marc Galliano va me le confirmer, si vous saviez, Patrick, le nombre de jeunes hommes de moins de 35 ans qui prennent déjà du Cialis, du Viagra, du Levitra et du etc., ça paraît impensable.
0: Alors aujourd'hui, c'est même des fois même plus jeune. Moi, j'ai des jeunes qui démarrent leur vie sexuelle en prenant des produits parce que ils ont très peur de pas pouvoir assurer. Il y a en effet une partie.
1: Ça, c'est quand même très nouveau.
0: Ça, c'est très nouveau. En fait, aujourd'hui, on a beaucoup de jeunes femmes qui ont, avec les réseaux sociaux, qui sont ultra indépendantes, ultra fortes physiquement, intellectuellement, et qui savent exactement ce qu'elles veulent en termes de jouissance, en termes de pénétration ou pas. Donc, elles sont quelque part. En attente d'être satisfaite. Et c'est verbalisé. Donc, en face, y a des jeunes qu'on leur a mis dans la tête qu'il faut être à l'écoute, il faut être, on va dire, en tout cas sortir du schéma masculiniste, viriliste des années 50, 60, 70 ou 80 même, encore. Et donc, eux, ils sont complètement perdus. Donc sur ce, qu'est-ce qu'ils font? Ils ont entendu parler qu'il y avait des produits qui permettaient de bander plus longtemps, de revenir à l'action plus rapidement. Et puis après, il y a encore aussi toute la chirurgie plastique autour de ça. On me demande de plus en plus le fameux syndrome du vestiaire. Donc là, moi, j'ai un argument qui est quand même très rassurant pour les hommes. Le pénis de sang et le pénis de chair. La plupart des verges sont des verges de sang, c'est-à-dire petit au repos et qui se déploie. Donc ça peut être très satisfaisant aussi pour la partenaire, puisque la verge peut passer de la taille d'un pouce à deux, trois fois sa taille en longueur en circonférence, donc des pénis assez spectaculaires. Alors que le pénis de chair, lui, on va dire qu'il est un peu plus détendu au repos et donc il augmente beaucoup moins en
1: c'est
0: érection.
1: Ça, il paraît plus gros au repos.
0: Exactement. Et donc bien souvent quand on me demande des pénoplasties d'augmentation, j'informe de ce type de ces deux types de verges et ça rassure déjà. Mais c'est vrai qu'on me demande de plus en plus des verges plus importantes parce qu'il y a un souhait de la part des partenaires et en particulier des femmes d'avoir des verges en tout cas plus imposantes. Donc, oui, là, il y a quand même un changement de paradigme depuis quelques années.
1: Oui. Donc, c'est un vrai sujet, mais heureusement, vous avez la chance, Patrick, ça ne vous concerne pas. Donc, c'est peut-être pour ça que vous avez du mal à croire qu'il n'y a pas quelque chose quand même d'important à signaler. Et c'est ce qu'on va faire durant ces deux heures. Mais merci en tout cas de cette intervention, Patrick. On continue dans un instant avec le Love Conseil du jour. On va parler de l'amour durable. Et puis, on aura Hélène aussi qui veut réagir et qui remarque aussi que les hommes ont des problèmes physiques. Elle nous en parle dans un instant.
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1: Eh bien, Marc Galliano, nous allons parler de l'amour durable. Hein. C'est une expression de terme durable. Maintenant, on commence à la connaître bien. Et en fait, ce serait pour transformer le sentiment en amour durable. En fait, il y a quatre étapes qui seraient à traverser. Hein. Je me suis un petit peu penchée sur la question. Il y a d'abord la curiosité. Hein. Quand on rencontre quelqu'un, on est très curieux de la personne qu'on rencontre. Après, beaucoup moins, hein, malheureusement. Et c'est pour ça que c'est important de bien comprendre ce love conseil. Ensuite, il y a la connaissance. Hein. Après, la curiosité vient la connaissance. Ensuite, il y a l'acceptation. Hein, de la personne qu'on a choisi avec qui on a choisi de s'engager. Et ensuite, on y revient, l'admiration. Et c'est vrai que c'est vraiment important de comprendre que si le couple, on veut que son couple soit durable, il faut que ces quatre éléments que je viens de citer continuent à exister. Alors évidemment, la curiosité, elle se fera moins fréquente qu'au début, mais quand même, il faut rester curieux de l'autre. Découvrir son partenaire, on n'a jamais fini, parce que d'abord, son partenaire, vous êtes d'accord, on évolue au fil de la relation. Et puis, ensuite, il faut apprendre à le connaître encore mieux, tel qu'il est, non pas tel qu'on l'imaginait, parce qu'au fil de la rencontre, on découvre aussi que l'autre, finalement nous surprendre, parce qu'on pensait qu'il allait réagir comme ça, puis finalement il réagit autrement. Il faut l'accepter, ça c'est parfois très difficile pour certaines personnes hein, qui ont du mal à accepter ce qui ne correspondait pas à l'idée qu'ils en avaient. Il faut accepter ses états d'âme, ses opinions, ses réactions, et puis il faut le prendre tel qu'il est, parce que si on veut le changer, on risque d'avoir du mal. Il faut reconnaître ses défauts, hein, parce que c'est facile d'aimer quelqu'un pour ses qualités, pour ses défauts c'est peut-être parfois plus compliqué. Et puis après, il faut continuer à admirer l'autre, parce qu'une fois qu'on l'admire plus, c'est là où les critiques arrivent et où le désir disparaît.
2: Ouais, je suis complètement d'accord. C'est pour ça que le jardin secret.
1: Oui, bien sûr.
2: Il faut cultiver son jardin secret. Il faut pas en donner les clés à l'autre. En tous les cas, il faut pouvoir l'inviter. Exactement. Il faut pouvoir l'inviter de temps en temps dans son jardin secret. Mais en tous les cas, il faut pas en faire le tour du propriétaire. Donc ce mystère, oui, il concourt à garder la curiosité, l'envie de toujours chercher. Et puis alors, il y a évidemment l'admiration. Le respect quand même. Je pense que c'est aussi une clé importante. De respecter l'autre dans sa différence.
1: Vous ne croyez pas que quand on accepte l'autre, forcément, il y a du
2: respect. Oui, bien sûr, oui, c'est ça. Mais en tout cas, oui, voilà, il faut accepter l'autre tel qu'il est, mais c'est peut-être pour ça aussi qu'on a envie de rester avec cette personne aussi. Mm-hmm. C'est parce qu'il y a ce désir cette envie de complémentarité. Et on continue avec la sexualité, ce langage qu'on continue à développer avec l'autre, puisque c'est un langage non verbal. Donc on continue à avoir une langue qu'on pratique ensemble, qui nous est particulière à un couple. Parce que globalement, l'acte sexuel en lui-même peut être répété et répétitif, mais avec la personne avec qui on partage la vie qu'on aime, c'est à chaque fois un moyen aussi de dialoguer.
1: Oui, bien sûr. Et c'est intéressant ce que vous dites, parce que ça me fait penser à quelque chose qui peut aussi couper le désir d'un homme. Quand un homme a eu une vie maritale, sexuelle, assez épanouissante pendant 20 ans avec une femme, cette femme le quitte, ou c'est souvent d'ailleurs les femmes qui partent, on le sait, il va se retrouver un petit peu en perte de confiance, évidemment, et parfois... Il va retrouver une nouvelle partenaire, mais il va pas réussir à changer sa façon de faire l'amour, alors que chaque fois qu'on rencontre quelqu'un d'autre, c'est une autre manière de s'adapter et de faire l'amour. Ça peut en effet aussi tuer le désir chez un homme.
2: Oui, tout à fait. Et là, on en revient à la question de la confiance. Il faut avoir suffisamment confiance en soi pour pouvoir s'abandonner à une nouvelle partenaire. C'est-à-dire qu'à un moment donné, la partenaire va driver un peu, ne serait-ce que pour expliquer
1: ce qu'elle a envie.
2: La découverte de ces zones érogènes, certes, mais après il y a la rythmique. Hein, c'est comme tout à chacun, on a tous nos rythmes, nos courbes sinusoïdales de vibration, et on vit pas tous de la même façon. Donc il faut les découvrir. Quand c'est un peu plus compliqué, l'autre doit être bienveillant et faire découvrir son partenaire ses rythmes. Et dans ces cas-là, on arrive à une harmonie qui amène à beaucoup de satisfaction et de plaisir au sein du couple. Oui.
1: Bonjour Hélène.
3: Bonjour Brigitte, bonjour Marc, merci de me recevoir sur
1: votre antenne. Prie.
3: Voilà, alors moi je vais vous parler de ma tranche d'âge qui est de 65 à 70 ans.
1: Mm-hmm.
3: Et là je rencontre des personnes qui sont en plein manque de confiance effectivement. Parce que ils ont des traitements médicaux qui font que ça leur coupe leur élan, leur envie, et ils sont complètement confus et des fois ça devient obsessionnel de ne pas y arriver.
1: Oui, oui.
2: Totalement.
1: C'est là où on voit que Marc Galliano, vous avez du boulot hein, pour aider les hommes à vieillir.
2: Ben oui, à bien vieillir. Il faut bien vieillir. C'est vrai que les médicaments, il y a beaucoup de médicaments qui interfèrent sur la libido ou sur l'érection, voire les deux. Et c'est vrai que c'est pas évident qu'on passe les 65-70 ans. Si on s'est laissé un petit peu aller, on a oublié le sport... on dort moins bien.
1: L'hygiène de vie.
2: Et l'hygiène de vie. Donc, si déjà on n'est pas sur le. Si on...
1: Excusez-moi, je vous pose la question, Marc Galliano, parce que vous recevez beaucoup de patients. Est-ce que finalement les hommes qui ont entre 60 et 75 ans, disons, qui sont en couple, ont moins de problèmes justement érectiles que les hommes qui sont seuls et qui pourraient. Que Hélène rencontre?
2: Non. C'est... Ils n'ont pas moins de problèmes. Sauf que quand on est dans un couple en confiance, eh ben, on s'arrange.
1: C'est ça.
2: C'est
1: ouais.
2: Pas le sujet, mais quand on remet son titre en jeu tous les soirs,
1: ouais.
2: Parce qu'on va danser.
1: Tous les soirs, voilà. Peut-être pas. Hein,
2: peut-être pas tous les soirs. 75 ans, on
1: faut être raisonnable quand même.
2: Mettant une fois par semaine ou deux fois par semaine, voire peut-être plus, c'est pas évident. Mais c'est vrai que si on n'a déjà pas, et c'est ce que j'explique dans le livre, les trois piliers du bien vieillir qui sont l'activité physique, l'alimentation et le sommeil. Si on rajoute un bêta-bloquant parce qu'on a des troubles du rythme, on rajoute deux médicaments
1: diabète,
2: pour la prostate, pour le diabète. Là, ça commence à devenir très compliqué. Et même les médicaments simples d'utilisation comme le Viagra, des fois, ne marchent plus. Donc là, c'est évident que lorsqu'on rencontre quelqu'un, on prend son Viagra et patatras, il n'y a pas d'érection. Alors là, la confiance, on prend un sérieux coup. Alors il y a ceux qui consultent, qui disent « bon, je vais pas me laisser faire ». Et malheureusement, il y en a beaucoup qui abandonnent parce qu'ils se disent « bon, ben, ça sert à rien, si le Viagra marche pas ou le Cialis marche pas, c'est foutu, ma vie sexuelle est derrière moi ». Et puis après, il y a ceux qui relativisent, qui disent « bon, ben, j'ai bien vécu, maintenant on passe à autre chose ». Ben non, il faut simplement consulter. Et il y a encore des choses à faire qui sont plus ou moins invasives. Hein. Demain, Hélène, vous rencontrez un compagnon qui a des grosses difficultés érectiles. S'il est capable de et qu'il a la volonté d'avoir une érection, il existe des injections. On peut même mettre des prothèses péniennes pour ceux qui seraient rebelles aux injections. Donc il y a des moyens pour les hommes d'avoir une érection.
1: Il y a tous les moyens. Faut-il
2: exactement.
1: Encore que les hommes se prennent en main, Hélène? Et est-ce que vous avez l'impression dans l'ensemble
3: qu'ils
1: sont conscients?
3: Ça a été le cas, parce que bon, j'ai rencontré, j'en ai pas rencontré énormément, hein.
1: Bah vous faites bien ce que vous voulez, Hélène. Hein.
3: que j'ai rencontré, il y avait effectivement des injections. Un autre, c'était avec une pompe mécanique, mais après, c'était, ça cassait l'ambiance. Vous voyez, c'était, on se connaissait pas, on n'était pas. Moi, je parle pour les personnes qui veulent se remettre en couple,
1: hein,
3: qui veulent
1: sûr.
3: Rencontrer quelqu'un.
1: C'est intéressant voilà. Ce que vous dites, Hélène, parce que c'est vrai que pour une femme, ça peut casser en effet la sensation que c'est nous qui sommes responsables du désir de l'autre, quoi.
2: Oui, c'est pour ça que je dis souvent à mes patients de faire ça discrètement. C'est-à-dire qu'au début d'une rencontre, soit on est vraiment en pleine confiance, on sait qui on est, on sait pourquoi on a ça, et donc on l'exprime clairement. Soit si on est un peu dans le doute, on est un peu timide, à ce moment-là, je propose aux patients toujours de faire leur injection discrètement, en proposant « je vais me laver les mains, je passe aux toilettes », on s'injecte discrètement, et au bout d'un quart d'heure, ça marche. Pareil pour l'implant. L'implant pénien, il peut s'activer gentiment, avant, discrètement. Donc oui, après, il faut qu'il y ait un certain niveau de complicité et de confiance pour que quelqu'un passe, j'ai envie de dire, aux aveux. en disant voilà, bon ben
3: oui c'est mais après c'est tout un travail si vous voulez qui prend du temps. Moi si vous voulez à mon niveau, moi il y a tout qui marche bien, donc je me mets un peu à leur place. Bon, je suis une femme, mais je peux me mettre à leur place dans ce manquement justement qui les traumatise, et malgré ça, tout en étant gentille et très compréhensive, je les aide à dire, ben il y a pas que forcément comme vous dites
1: la pénétration bien sûr.
3: Voilà, il y a pas que ça, mais il reste quand même, ça les freine, et puis au bout de 6 à 8 mois, bon, mais ça marche pas du tout.
1: Vous avez raison. En plus, c'est une génération où la pénétration est reste quand même le but essentiel
3: pour
1: du
3: eux,
1: rapport. Je pense que jeune génération, c'est les hommes qui ont moins de 35 ans. Je pense que quand ils auront 65 ans, ils seront moins dans cette idée de la sexualité. Oui.
3: Oui, mais on a beau leur dire, enfin, moi j'ai beau leur dire, tu sais, il y a l'affection, il y a l'amour, il y a la tendresse, il y a la présence, voilà, il y a des tas d'autres choses qui peuvent compléter sans que ça passe forcément par cet acte-là. Mais c'est pas évident pour eux, c'est vraiment pas évident. Et sans compter que bon, aujourd'hui, avec les jouets qui sont à la vente, ces jouets-là, ils ne rivalisent pas du tout avec l'humain. Enfin, je veux dire
1: au contraire, même les hommes devraient s'allier avec les jouets et tout irait bien, alors qu'ils en prennent, ils les prennent un peu comme des rivaux. Donc il y a vraiment toute une mentalité à faire changer.
3: C'est ça. Voilà, je reste toujours dans la tranche des 65-75 ans. Bon après, voilà, c'est pas évident. Et donc comme il y a quand même pas mal de personnes qui ont cet âge-là et qui se retrouvent seules, donc c'est pas évident de reformer un couple, ça prend énormément de temps et on finit par s'éloigner parce que bon, ben il y a même plus de conversation, ou des fois ça tourne toujours autour de ça, voyez, j'ai beau les mettre en confiance, voyez, mais bon, ben ça marche pas, c'est dans leur tête, hein, voilà,
1: parce et quand que, c'est très contre, dans la tête, ça peut pas aller en bas. Hein. C'est bien que
2: ça reste coincé dans la tête.
3: Oui, ça bloque. Hein.
1: Oui. Bah écoutez, j'espère qu'il y en a quelques-uns qui vous ont écouté, Hélène, et qui ont écouté ce que disait Marc Galliano. On fait ce qu'on peut, nous, hein. On fait notre part. Merci beaucoup, en tout cas, d'avoir témoigné. On continue dans un instant avec Ludo. Je crois qu'il y a une question à vous poser, Marc Galliano. À tout de suite.
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1: Nous sommes avec Marc Galliano, vous êtes urologue, andrologue, vous êtes également cancérologue à Paris et auteur de ce livre Andropause. Je crois que Ludo en profite de votre présence et vous avez une question à poser à Marc. On vous écoute Ludo, allez-y, je vous en prie.
9: C'est ça, bonjour Marc.
2: Bonjour Ludo.
9: Vous dites déjà, je voulais vous remercier pour vos émissions qui sont très très intéressantes, hein, parce que Sud Radio est unique, parce qu'il y a d'autres radios qui essaient de copier un petit peu, mais vous êtes unique, hein, vous êtes très unique.
1: Merci
9: donc,
1: Ludo.
9: Voilà, donc je voulais poser une question à Marc un petit peu. J'ai 43 ans et puis j'ai une baisse de désir, je sais pas d'où est-ce que ça vient, pourtant j'ai fait un test sanguin. Test sanguin, tout est bon. Il n'y a pas de cholestérol, il n'y a pas de sucre, il n'y a pas de diabète. La testostérone aussi est bonne. Enfin, c'est ce que le sexologue m'a dit, que la testostérone est bonne et tout est OK. Alors, donc, je pense pas que je suis déjà à l'andropause à 43 ans, sinon j'ai quoi m'affoler quand même, mais bon. Non, mais j'espère. Et puis, je souhaite savoir qu'est-ce qui provoque cette baisse de désir. En fait, voilà.
2: Alors, Ludo, en fait, si la testostérone est normale, la testostérone, elle n'est pas non plus, on va dire, indispensable au désir. Hein. Le désir, c'est comme on l'a dit tout à l'heure, c'est une énergie qui se travaille toute sa vie. Hein. Donc, la testostérone, en effet, elle est, lorsqu'on en manque, à l'origine d'une baisse de la libido. Mais en cliquant, on peut avoir une baisse de libido avec une testostérone normale. Là, il faut donc rentrer plus dans le, on va dire, dans l'histoire de votre couple, hein, de qu'est-ce qui se passe. Est-ce que vous avez moins de désir parce que vous avez 20 ans de mariage, les enfants commencent à grandir, vous avez des problèmes au travail, donc en fait vous avez une charge mentale. Et donc, comme je disais tout à l'heure, on a une sorte d'énergie qui nous est donnée. Et si vous avez beaucoup de cette énergie qui est prise par les enfants, par votre travail, ben vous en avez un peu moins pour votre désir. D'autant plus que si vous êtes dans un couple établi depuis longtemps, comme on l'a dit avec Brigitte, hein, il faut pas oublier la curiosité, la connaissance et l'admiration. Si après vous avez tendance un petit peu à... Alors j'allais dire quelque chose d'horrible, mais si votre femme fait partie des meubles, bon... Eh ben, votre désir va être un peu moins fort. Faudrait peut-être aussi.
1: On désire pas une table. Non, mais Ludo, vous avez une idée de ce qui a changé dans votre vie au moment où vous perdez un peu le désir, à partir du moment où vous perdez un peu le désir. Si c'est un peu, j'aime bien l'idée de toujours remonter à la source. À un moment donné, vous aviez du désir. Aujourd'hui, Vous constatez que vous en avez plus beaucoup. Qu'est-ce qui s'est passé dans votre vie entre ces deux moments?
9: Alors, entre ces deux moments, il y a eu un peu le domaine professionnel qui est assez prenant, là, ces temps-ci. Un peu stressant parce que je suis tout le temps en déplacement.
1: Bah, d'accord, mais, on a déjà une réponse. Hein,
9: Bon, d'accord. Ah ben non, mais je pense que à la base, quand on rentre à la maison, ça devrait être...
1: Ludo, le stress est un anti-désir.
9: D'accord. D'accord. Et comment y remédier à ça? Il faut prendre quelque chose.
1: Il faut déjà qu'il y ait un sas de décompression entre le moment où vous rentrez du travail et le moment où vous retrouvez votre femme.
9: Alors qu'est-ce que vous pourriez me conseiller qui soit le plus le vélo
2: pourquoi si vous
1: pas.
2: Alors
1: je peux oui pourquoi pas
2: moi ça fait 15 ans que je fais du vélo dans Paris. D'accord. Alors évidemment c'est pollué donc il faut pas non plus trop forcer. Mais par exemple, quand j'ai eu mon cabinet chez moi pendant quelques années, d'accord, je m'imposais de sortir de mon cabinet, de descendre les 4 étages à pied, de faire un tour dans le quartier, soit de rencontrer quelqu'un, prendre un verre, ou promener mon chien, enfin. Et ensuite, je revenais chez moi. Alors que j'avais qu'à ouvrir une porte et fermer une porte. Mais en faisant ça, on ramène tout à la maison.
1: On se lave la tête.
2: Exactement. Donc, lavez-vous la tête. Moi, je pense que le vélo, c'est l'idéal parce que quand on roule, il faut faire attention aux autres, il faut faire attention à la route, et donc on pense à rien.
1: Il faut faire attention à ses testicules.
2: Ne pas s'asseoir dessus quand on monte sur la selle, bien sûr. Bon, ça c'est encore une autre histoire.
1: Bah oui, mais du coup on en prend soin.
2: On
1: les positionne bien.
2: Et en plus vous faites du sport, ce qui est plutôt pas mal parce que vous allez avoir de la dopamine qui va vous faire du bien. Vous allez être content parce que vous allez faire une activité physique, et surtout pendant ce trajet à vélo. Donc j'espère qu'il va durer au moins une vingtaine de minutes pour que ça soit utile. Et ben ça vous permet de rentrer à la maison. Eh ben vous avez fait un peu de sport, vous avez soufflé et vous êtes beaucoup plus disponible pour votre femme qui va vous raconter elle aussi sa journée, et donc vous allez la regarder un peu différemment et probablement que le retour au désir va être présent.
1: Donc ça c'est déjà une idée importante parce que ça va évacuer votre stress. Et alors la deuxième ordonnance que je vous donne, Ludo, c'est de vous obliger de temps en temps à fantasmer sur des petites choses érotiques, sexuelles, qui pourraient être sympathiques. Juste pour remettre un petit peu dans votre cerveau du désir.
9: Allez, pas de souci.
1: Voilà.
9: Le vélo électrique, pas électrique.
1: Oh, mais vous êtes fainéant, Ludo.
9: Alors, ce sont des questions un peu bêtes, mais on pense toujours vers le plus confortable. Donc, voilà.
2: Écoutez, moi, je suis un adepte du vélo musculaire. Tant que je peux en faire, il faut en faire. Et par exemple, ma recommandation, il faut pas non plus forcer trop. Hein. Paris reste une ville polluée, mais achetez-vous un vélo musculaire. D'abord, mais quand on va vous le voler, ça sera moins cher.
1: Il est peut-être pas en région parisienne, Ludo.
2: Vous êtes où, Ludo?
9: Non, je suis en Auvergne.
2: Alors là, en Auvergne, c'est magnifique.
1: Plus ça monte, ça descend.
2: Peut-être plus le vélo électrique, parce que surtout si vous devez faire 20 minutes de côte, au bout d'un moment, vous allez. Non, vélo électrique, c'est bien en Auvergne aussi.
1: D'accord.
9: On vous remercie énormément pour vos conseils. Et puis, je tâcherai de les mettre en pratique dès maintenant, quoi.
1: J'ai toujours tendance à dire qu'il faut rappeler les choses essentielles. Ne vous inquiétez pas, il n'y a aucune raison que vous ne retrouviez pas votre désir à partir du moment où vous arrivez à évacuer votre stress et que vous refaites fonctionner votre machine érotique. Donc, soyez confiants. Et puis, peut-être rien que le fait de nous en avoir parlé, ça peut suffire. Mais le vélo vélo en plus, c'est pas mal quand même.
2: Hein. Le vélo en plus.
9: Très bien.
1: D'accord.
9: Ben, merci à vous, c'est très très gentil de vos conseils. Et puis, au travail. Hein.
1: Eh oui, c'est à vous de travailler. Non, mais je crois que c'est vrai, on le sait. Hein, on le sait que les métiers plus à stress font moins l'amour que des métiers où on n'a pas de stress. Hein.
2: Oui, tout à fait.
1: On le sait depuis très longtemps. Alors, on va se retrouver après les infos avec notamment Karine qui considère que le désir masculin aussi doit se travailler. On verra ce qu'elle en pense. Mais on est assez d'accord, hein, je crois. Ouais. Et puis, la petite devinette du jour. Elle me fait rire, celle-là, mais bon. Comment on appelle le sperme d'un policier? Est-ce que vous avez une idée sur ce sujet? Vous pouvez y réfléchir pendant le temps des infos et on en parle tout de suite après. Vous avez des questions à poser à Marc Galliano? Profitez de sa présence. Vous nous appelez au 0 826 300 300. À tout de suite.
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2: Bonjour à toutes et tous. 8 départements du Sud-Est toujours en vigilance orange canicule, alors que les températures la nuit dernière ne sont pas descendues sous les 27 degrés à Nîmes et à Avignon, selon Météo France. Et on pourrait atteindre localement près de 40 degrés cet après-midi dans l'intérieur du Var. Le département également en vigilance maximale aux feux de forêt. Le risque est très élevé à cause du mistral qui se lève. Notez que les fortes chaleurs vont se maintenir encore pour la journée de demain. Le parquet national antiterroriste annonce l'ouverture d'une enquête préliminaire après cette conférence de presse du FLNC. Des membres de l'organisation clandestine corse, cagoulés et armés ont vivement rejeté le processus d'autonomie voté à l'Assemblée en juin dernier. Une mascarade selon eux qui ont aussi menacé les Français non corses qui s'installent sur l'île. L'enquête est ouverte pour association de malfaiteurs en vue de la préparation d'actes de terrorisme. La Russie réagit à l'arrêté d'expulsion qui vise Xenia Fedorova, la chroniqueuse russe mise en cause par la France pour être le relais des campagnes de désinformation pilotées par les autorités russes. Une persécution politique selon Moscou aujourd'hui qui évoque des accusations fallacieuses. Un porte-parole de la diplomatie critique aussi l'acharnement des dirigeants français à attribuer une origine russe à tous les problèmes du pays. Une amende plus lourde pour les animaleries qui vendent encore des chats et des chiens. C'est interdit depuis 2024 et le ministère de l'Agriculture annonce un nouveau décret contre cette pratique. Ce sera désormais une contravention de 5e classe, 1 500 € par animal. Sanction renforcée également en cas de présentation d'animaux vivants en vitrine. Des mesures prises pour empêcher les achats compulsifs en animalerie. Et puis en foot, Magnès Akliouche attendu à Paris aujourd'hui. Il doit passer sa visite médicale avant de signer avec le PSG. Le Français devrait s'engager pour 5 ans. Les Parisiens qui ont perdu hier soir leur premier match de préparation. Le premier match officiel du PSG, ce sera mercredi prochain contre Aston Villa en finale de la Super Coupe d'Europe. Bon après-midi.
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0: Nous sommes aujourd'hui avec Marc Galliano. Vous êtes urologue, andrologue, cancérologue. Vous êtes également auteur de cet ouvrage Andropause, préserver vos capacités physiques, intellectuelles et sexuelles. C'est aux éditions Flammarion. C'est un livre que vous avez écrit pour aider les hommes à bien vieillir, aussi bien sur le plan corporel, intellectuel et sexuel. Ça va un peu de pair, hein. De toute façon, quand il y a quelque chose qui se dégrade, en général, tout se dégrade.
3: Ouais, c'est ça. C'est cette triade qu'il faut. Si on arrive à maintenir le cap, hein, comme un navigateur, même en remontant au vent, on arrive à beaucoup mieux vieillir. Et en vieillissant bien, on préserve aussi ses capacités sexuelles. Bien sûr.
0: Et en préparant l'émission, vous me disiez, Marc Galliano, qu'en fait, il faudrait que les hommes s'occupent de leur santé, à la fois mentale, physique, plus tôt. C'est souvent quand les premiers problèmes arrivent.
3: Eh oui.
0: Et donc finalement, on le sait, hein, c'est en amont qu'on prépare son futur.
3: Et en santé sexuelle, je pense que si on arrivait à organiser une consultation dès l'âge de 13 ans,
0: 13 ans,
3: pour moi c'est 13 ans, c'est-à-dire que au début, on est au tout début de la puberté et on commence à apprendre, à expliquer aux jeunes leur anatomie. Mm-hmm. C'est quoi une verge, comment c'est fait, c'est quoi un frein, un prépuce pour ceux qui en ont encore un gland, à quoi ça sert un gland. Et puis on descend un peu, on parle des testicules, hein, la prévention du cancer du testicule, c'est quoi un varicocèle, comment c'est fait, les orifices inguinaux, les testicules qui montent, qui descendent. Il y a une multitude de choses qu'on pourrait expliquer aux jeunes garçons, à l'adolescent. Lui expliquer surtout que l'adolescence c'est un déferlement d'une super testostérone qu'on appelle la DHT. Ils vont être crevés, fatigués, ils vont grandir, ils vont changer de voix, avoir du duvet. C'est horrible. On a à la fois un enfant, parce qu'on a des intérêts qui sont encore au jeu, et puis on a en même temps les testicules qui grandissent, la verge qui, et puis on a tout le temps
0: oui,
3: envie de se masturber.
0: Des versements fondamentaux.
3: Il faut les prévenir. Et donc une fois qu'on a médicalisé ces jeunes garçons, on leur a donné l'habitude de se confier à un médecin, de parler de leur anatomie, de parler de choses. Moi, j'ai quand même des jeunes garçons qui me confient, qui me parlent de drogue, qui me parlent des fois d'agressions sexuelles, de harcèlement sur les réseaux sociaux, à qui ils en parlent. Donc, dans le cadre de la consultation, on est lié au secret médical. Donc, c'est un lieu où aussi on peut se confier. On les accompagne 14 ans, 16, 18, Et ensuite, ils reviennent nous voir quand ils veulent. Mais quand on leur a donné déjà cette habitude...
0: Ça va leur donner confiance en dans leur corps et en eux.
3: Ils auront une sexualité beaucoup plus, probablement beaucoup plus épanouie. Ils feront faire attention à leur santé. Ils vont se laver les dents. Ils vont se laver régulièrement. Ils vont changer de caleçon. Et puis, évidemment... Je vais leur expliquer à un moment donné qu'il faudra bien venir me voir à 40, 45, 50 parce qu'on va parler de prostate, de cancer du côlon, de bilan cardiovasculaire. Mais ils vont être habitués. Quand je vais leur dire, bon, ben, un jour ou l'autre, tu auras l'andropause, ben, ils viendront pas à 60 ans en me disant, ben, qu'est-ce que c'est que ce mot? Oui, en effet, je me sens un peu fatigué, j'ai moins de libido, j'ai moins d'érection. Je crois que j'ai l'andropause. Voilà. Donc, en fait, médicaliser les jeunes garçons comme on médicalise les jeunes femmes, ça va permettre d'arriver probablement à une égalité homme-femme en termes de santé, et notamment santé sexuelle. Et donc, on aura peut-être un avenir meilleur.
0: Eh bien, bon courage, Marc Galliano, parce que ça va pas être si simple.
3: Votez pour moi.
0: Avant de donner la parole à Karine, je voudrais la réponse à ma devinette. Comment on appelle le sperme d'un policier? Vous avez pas eu le temps de réfléchir, évidemment.
3: Non, ça m'a... Je suis bon public, mais je suis pas très bon.
0: Oui, c'est assez rigolo. On appelle ça du blanc de poulet. Évidemment, ça paraît évident.
3: Mais bien sûr.
0: Une fois qu'on a la réponse, c'est toujours facile.
3: J'adore.
0: Bonjour Karine.
4: Bonjour Brigitte, bonjour Marc.
0: Merci de prendre la parole, Karine.
4: Oui.
0: Donc,
4: on parlait du désir, le manque de désir des hommes.
0: Oui, pour vous, le désir masculin, ça se travaille comme le désir féminin, c'est ça, vous voulez dire?
4: Oui, mais je pense que ça dépend en fait des âges. Je pense que quand on arrive à mon niveau, à la cinquantaine, c'est plus un confort mental, arriver à une détente, c'est-à-dire à se déconnecter un peu de la vie de tous les jours et arriver à avoir un moment précieux à deux où on s'occupe juste de nous.
0: Vous êtes en couple, Karine?
4: Ah oui, moi je suis mariée depuis
0: 15 ans, d'accord. Et vous avez l'impression que votre homme est toujours à l'aise avec son désir ou qu'il est un petit peu, qu'il l'a un peu perdu?
4: Non, ça va bien.
0: Ça va bien.
4: Non, je pose les doigts, ça va. Il va faire 51. Ça va. Non, ça va, franchement. Justement parce qu'on s'accorde un peu cette déconnexion.
0: C'est ça. Vous donnez des petits rendez-vous, quoi. Vous êtes. C'est
4: des petites bulles. On s'accorde des petits moments. Oui, voilà.
0: Vous faites pas l'amour le soir après le repas, la télé,
4: ou voilà,
0: vous êtes
4: ça.
0: Totalement crevé.
4: Non.
0: Parce que ça marche.
4: Après la douche, c'est.
0: Oui, oui.
4: C'est à des moments un peu plus où la pression de la journée est retombée et que voilà, on fait pas ça machinalement.
3: Ah, c'est bien, c'est intéressant.
4: Comment expliquer ça, quoi. C'est un peu plus câlin, c'est un peu plus cocooning, c'est pas acrobatique, quoi. Je sais pas comment vous expliquer ça. On a plus 20, 30 ans, quoi. Donc, je veux dire, c'est différent, c'est une autre approche. C'est plus serein, plus.
0: Ce que j'entends aussi dans ce que vous dites, c'est que votre sexualité a évolué au fil du temps.
4: C'est évident. En 15 ans, on apprend à se connaître. On arrive à savoir ce qu'on aime, ce qu'on n'aime pas.
0: Oui, mais c'est évident pour vous, mais c'est malheureusement pas évident pour tout le monde. Et pourtant.
4: Ouais, à l'écoute. C'est-à-dire qu'on essaye de trouver son bien-être pour lui comme pour moi. Après, c'est vrai que c'est ce qui fait que ça dure. Hein. Parce que si on tire juste un coup, excusez-moi du terme, pour dire allez hop, je tire mon coup. Et puis on ne tient pas compte de l'autre, à savoir s'il a pris du plaisir ou pas. Au bout d'un moment, tu te lasses, quoi.
0: Et qui est-ce qui va le plus vers l'autre?
4: C'est moi, quand même.
0: Oui, ben voilà. Donc quand les hommes ont une femme qui est dans le désir, en général, ça maintient quand même bien leur désir.
4: Moi, je me mets plus à l'aise, puis moi, je parle assez facilement.
3: Totalement.
4: J'ai pas trop de tabou à ce niveau-là, je discute assez facilement. Même avec, j'ai trois garçons, donc les garçons, on en discute. Enfin, je veux dire, l'aîné un peu moins, il est plus pudique, mais les deux suivants, j'ai pas de problème à parler de sexualité.
0: Ils ont quel âge, vos garçons?
4: Alors, moi, j'en ai un qui a, un qui est né en 92, donc 34.
0: Oui, donc lui, il est grand.
4: Un qui est né en 96, donc bientôt 30. Et le dernier qui va sur 22.
0: D'accord. Donc ils sont tous déjà adultes. Qu'est-ce que vous pensez de ce que disait Marc Galliano d'emmener dès l'âge de 13 ans les garçons? justement faire un examen de médical?
4: Alors c'est un peu plus compliqué. Je sais que ça a été plus facile moi pour le deuxième et le dernier.
0: Mm-hmm.
4: Parce qu'elle a voulu se faire décaloter. Tout ça, elle était très très intéressée par ce problème-là, à savoir au niveau de l'hygiène, au niveau de l'évolution, tout ça. Il posait plus de questions. Donc on a fait ce qu'il faut. On est allé voir les spécialistes, tout ça. Et maintenant, bon voilà. Il est adulte, hein. Il va consulter quand il a besoin d'aller consulter.
3: Mmh.
4: Oui, ils sont assez ouverts là-dessus. Après, dire qu'ils vont y aller comme nous, on y va pour un frottis, non. Mais ils sont quand même à l'écoute de ce qui se passe, quoi.
0: C'est
4: à l'écoute de leur corps.
0: La génitalité féminine est plus complexe que la génitalité masculine, c'est quoi ça. Qu'on en dise, de toute façon.
4: Aussi.
3: Oui, tout est à l'extérieur, non.
4: Oui.
3: C'est plus simple d'accès.
0: C'est plus simple d'accès et puis il y a moins de bouleversements. Enfin, vous n'avez pas un cycle ovarien tous les mois. C'est quand même beaucoup plus complexe. La féminité est plus complexe que la masculinité.
3: Complètement. Un nouveau biologique, bien sûr.
4: Quand ils ont un problème.
0: Eh ben merci de votre témoignage, Karine. On va dans un instant donner la parole à Bruno. Ben, normal, hein, il a envie de réagir parce que c'est un peu le contraire chez lui. C'est elle qui manque un peu de désir et on lui donne la parole dans un instant.
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0: qui est probablement vrai. Mais ce que moi je m'aperçois, c'est que les hommes aussi sont a priori délaissés, puisque moi ça fait 27 ans que je suis avec ma compagne, et effectivement ce manque de désir affectif de la part de ma femme, qui moi je suis très demandeur. Et l'équilibre que je trouve, c'est de fréquenter tout simplement des fois des saunas libertaires, on va dire. Elle ne sait pas, mais quelque part j'ai son accord puisqu'on n'en parle pas, mais elle sait très bien que des fois, des soirs je m'en vais, elle sait très bien où je vais. Donc c'est malheureux, mais c'est comme ça, c'est peut-être aussi un manque de communication, et je m'aperçois que dans ces endroits-là, en discutant un petit peu avec les hommes, qui sont très fréquents, ils ont tous un petit côté bi ou hétéro-curieux, et on s'aperçoit que c'est pas par envie d'homme, c'est juste par besoin naturel de d'avoir un acte sexuel.
1: Mais en effet, je vais dire quelque chose que peut-être on ignore encore un petit peu, mais il y a dans la nouvelle génération, c'est-à-dire ceux qui ont moins de 25 ans, des hommes qui se tournent vers les hommes, donc qui se tournent vers les homos pour avoir des relations sexuelles, tellement c'est compliqué d'avoir des relations avec les femmes. Donc,
0: Moi, ce que je m'aperçois, c'est un petit peu le contraire. C'est plutôt des gens qui sont un petit peu plus âgés. Alors, il y a un peu de tout, effectivement, dans ces endroits-là. Il y a des jeunes, il y a des très jeunes, il y a des moins jeunes et il y a des beaucoup moins jeunes. Et je m'aperçois qu'il y a beaucoup de personnes, cinquantaine d'années, 50, 60 ans, qui ont besoin de ça, parce que quand j'aime bien discuter, parce que c'est important, et j'ai l'impression qu'ils me disent tous que chez eux, c'est pas ça, quoi, c'est pas suffisant. C'est déjà la quantité n'y est pas, la qualité n'y est pas, et puis c'est juste comme ça, ça dure 5 minutes, c'est tous les jours au même endroit, à la même heure, enfin, tous les 6 jours, je veux dire. Et on voit ce manque, c'est un manque sexuel. Alors, ils sont bien, c'est confortable, parce que peut-être parce qu'il y a la maison, les enfants, que tout va bien, mais que d'un point de vue sexuel, ils cherchent ailleurs pour trouver un équilibre. Et que les jeunes d'aujourd'hui, j'ai l'impression qu'eux sont beaucoup plus libérés. Ils peuvent passer d'un partenaire à un autre sans aucun problème. Et effectivement, la bisexualité n'a pas l'air non plus d'être un problème pour eux.
1: Je ne serais pas aussi optimiste que vous pour les jeunes, hein, Bruno. Mais votre témoignage est intéressant, parce qu'on entend bien dans ce que vous dites, même si vous ne l'avez pas dit comme ça, qu'il y a un besoin. Qu'il y a un besoin sexuel qui est là, et que la société, de toute façon, pour l'instant, ne veut toujours pas l'entendre.
0: Oui, alors moi ce qui me fait rager un peu, c'est que effectivement, quand j'entends vos émissions, j'entends toutes ces femmes qui se plaignent du manque de sexualité de leur mari, j'ai envie de hurler, je suis là, mesdames, je suis là, venez. Je n'attends que ça. Mais c'est vrai que c'est mal foutu des fois, parce que.
1: Mais parce que ça ne se discute pas au moment de la rencontre et au moment de l'engagement. Moi, j'avais dit un jour en plaisantant, on devrait faire passer un test aux couples qui s'engagent pour voir s'ils sont compatibles sexuellement. C'est ce que me dit souvent Yves Obstlaty, qui me fait rire avec ses termes, parce que oui, il y a des hommes qui sont sexophiles, et il y a des femmes qui sont sexophobes, et si on épouse une sexophobe, forcément à un moment donné ça va coincer.
0: C'est ça, c'est peut-être ça le problème. Alors, par contre, j'essaie de compenser, voyez, tout bête, en écrivant des récits ou des podcasts, érotiques, voire très très érotiques, et je me réfugie un peu là-dedans parfois, c'est vrai.
1: Pourquoi pas ? Si oui, ça vous fait du bien.
2: Bien sûr.
0: Maintenant, il faut que je trouve un éditeur pour pouvoir les faire lire, parce que ce serait encore mieux.
1: Ça, c'est autre chose. C'est autre chose. Mais voyez, Bruno, ce qui est toujours intéressant, et je crois que c'est là où on pourra, et d'ailleurs, c'est le propos du livre d'ailleurs d'Arthur Vernon qu'on a reçu la semaine dernière, là où on pourra avancer, c'est le jour où on reconnaîtra que la sexualité, ça a quand même une importance pour la vie de certains.
0: C'est le plus important.
1: J'entends bien que pour vous, c'est le plus important. Je ne dirais pas que c'est le plus important pour tout le monde, mais ce qui. Et donc, c'est un peu dommage qu'on n'en tienne pas suffisamment compte quand les couples se forment.
2: Ah ben totalement.
0: Oui, mais alors, vous savez... Pardon.
1: Oui.
2: Non, je disais, moi souvent, ce que j'ai dit en consultation, c'est question de rythme aussi. On a chacun nos rythmes. Il y a des hommes qui ont des rythmes journaliers, donc ils ont un besoin tous les jours d'avoir une relation sexuelle. D'autres, c'est une fois par semaine. Mais

0: J'ai des patients qui, à un mois, sont très bien, sont très heureux. Donc, en D'accord. effet, quand vous rencontrez quelqu'un qui est à un mois et vous, vous êtes à tous les jours, c'est compliqué de faire un pas vers l'autre. Donc, alors, c'est pour
1: on
0: ça
1: est tous, on est tous différents de ça, ça, je l'entends bien.
0: Bien sûr.
1: Mais ce que je m'aperçois aussi en discutant avec tout un tas de gens, c'est que bien souvent, et je ne vais pas dire tout le temps, mais bien souvent, les séparations sont dues quelque part à la sexualité.
2: Bien sûr.
1: Et ça, je trouve ça dramatique, parce qu'en fin de compte, c'est ce qu'il y a de plus facile à faire dans un couple, la sexualité.
2: Oui, quand on est comme vous, très ouvert à tout.
1: Quand on y pense.
2: Non, mais Bruno, attention, parce que les couples se séparent souvent parce qu'il n'y a plus de sexualité, mais en amont, il y a des tas de rancœurs, de règlements de comptes qui sont dus au fait que la sexualité ne fonctionne plus.
1: Moi, je pense que c'est dès le départ. S'il n'y a pas une bonne sexualité le départ, parce que quand je discute avec des couples qui sont très libertins, très très amoureux, quand je discute avec eux, ils me disent, écoute, nous, ça fait 30 ans ou 20 ans qu'on est ensemble, dès le départ, ça a été comme ça, et ça nous rend le plus heureux du monde. Et effectivement, je pense qu'ils ont complètement raison, ils sont très heureux, et ils vivent, et vivent, nous, notre sexualité, c'est notre sexualité.
2: Oui, mais Bruno, je vais vous renvoyer à votre problématique, parce qu'après tout, c'est aussi votre choix. Vous avez épousé une femme qui, dès le départ, vous aviez tous les indices pour comprendre qu'elle n'en avait pas. Qu'elle était pas... Et vous avez décidé de rester avec elle, et c'est tout à fait votre
1: et
2: droit.
1: C'est incompréhensible,
2: et vous avez choisi, avec des non-dits que vous avez exprimés très clairement, de pas aborder le sujet, pour des tas de raisons qui vous regardent. Bon, et vous faites vos petits arrangements avec vous-même et avec elle-même. Et après tout, moi, j'ai pas, encore une fois, je n'ai aucun jugement. Chacun fait comme il peut et comme il veut. Mais voyez, mais ne lui reprochez pas grand-chose, parce que vous avez fait vos choix.
1: Ah, mais j'ai fait complètement mon choix. Alors, je reproche rien. Après, elle-même avec son. Mais je pense que s'il n'y a pas de sexualité dans un couple, c'est très très difficile d'aimer ou d'avoir l'amour.
2: Je ne sais pas.
1: Je pense que les deux sont liés. Parce que aimer quelqu'un sans sexualité.
2: Mais ça, c'est un sexophile qui parle. C'est un sexophile qui parle.
1: Je ne sais pas.
2: Si, vous le dites bien que vous avez besoin et que j'ai même l'impression que pour vous, la quantité et la qualité, c'est un peu la même chose.
1: Pas forcément. Non, c'est peut-être le manque aussi qui me fait dire ça. Mais je pense sincèrement que quand on aime, il y a de la sexualité. Quand il y a de la sexualité, il y a de l'amour. Je pense que l'un ne va pas sans l'autre. Après, très rare les couples qui me disent, écoute, nous, on n'a pas beaucoup de sexe, mais on s'aime énormément. Mais ça, je ne l'ai pas trop entendu, ça.
2: Parce que vous fréquentez les saunas, vous fréquentez pas les endroits romantiques.
1: Non, je parle pas de vie générale.
2: Non, je vous assure qu'il y a des couples qui ont plus du tout de sexualité et où il y a beaucoup d'amour.
0: Qui s'entendent très bien.
2: Oui, franchement.
1: De l'amour ou de l'affection?
2: Quelle différence vous faites? Au bout de 20 ans, est-ce que c'est de l'amour ou est-ce que c'est de l'affection? Moi, je ne sais pas.
1: C'est vrai, c'est toujours le dilemme, c'est ça, on ne sait pas. Bon, regarder quelqu'un dans les yeux, de lui dire dans les yeux je t'aime, ça a de l'importance. Je veux dire, c'est lourd en émotion et ça veut bien dire quelque chose. Et on se le dit pas ou on se le dit plus parce que, à côté, quand on discute un peu, il y a cette sexualité qui n'est plus là.
2: Mais en tout cas, ce qui est sûr, c'est qu'il y a des hommes qui ont réellement beaucoup, beaucoup de besoins sexuels. Et c'est quelque chose, pour l'instant, je crois que je vais encore me faire quelques amis dans les féministes, c'est quelque chose qu'on ne veut pas entendre. Vous êtes d'accord, Marc Galliano?
0: Totalement, totalement. Mais il y a des gens qui ont des rythmes très importants, peu importe l'âge, en fait. Il y a des hommes qui ont des besoins qui sont à satisfaire plusieurs fois par jour, et c'est pas du tout une perversion, c'est simplement question de rythme. On a tous des rythmes biologiques qui sont différents en fréquence. Après, on a tous les mêmes rythmes, mais c'est la fréquence.
2: Et là, on est bien d'accord, Bruno, Marc, on parle bien de rapport sexuel et non pas de masturbation. Bruno, c'est-à-dire que vous avez besoin d'avoir des rapports sexuels. La masturbation ne suffit pas à combler votre besoin.
1: Oui, oui, non, on est bien d'accord. La masturbation, pour moi, c'est quand, effectivement, il y a un manque qui est là, ou sous forme de jeu, quand je suis avec une partenaire, on est bien d'accord. Mais, je pense que si, mais je suis presque persuadé que beaucoup d'hommes se masturbent seuls, pas par besoin de se masturber ou par le plaisir de la masturbation, juste parce qu'ils en ont besoin, parce que le reste ne se fait pas à la maison. Oui, absolument, toujours.
2: Non, je pense qu'il y a un peu des deux.
0: Oui, il y a un peu des deux, non, bien sûr.
2: D'accord. Il y a un peu des deux. Après, la masturbation, ça peut devenir une addiction, un peu comme l'alcool. On n'est pas très bien, ouais. On se masturbe, ouais. Du coup, ouais. on a la...
1: Oui, bon, le corps réagit différemment suivant le niveau de stress.
2: Plus on va pas bien, plus on a besoin de se masturber. Comme plus on va pas bien, plus on boit. Enfin, ça montre bien la puissance de l'orgasme. Hein,
1: La sexualité, c'est certain. Et puis, s'il n'y avait pas la sexualité, vous ne serez pas là, madame. Non, on est bien d'accord que. Je vous taquine. On est bien d'accord que c'est une base. Moi, c'est une base importante. Alors, effectivement, c'est plus importante pour certains ou d'autres. Mais cette base-là, c'est la base qui fait tout. Qui fait
2: alors,
1: les enfants,
2: je vais quand même répondre à votre petite pointe d'humour. Heureusement qu'il n'y a pas un enfant qui naît chaque fois qu'on baise, hein, parce que sinon, la planète serait réellement en danger pour le coup.
1: On est bien d'accord.
2: Enfin. Bah écoutez, merci de votre appel. Ça remet parfois un petit peu les choses à leur place, parce que c'est vrai qu'aujourd'hui on est un petit peu dans dans une sorte de puritanisme qui revient, comme si la sexualité c'est pas si important dans un couple, etc. Bah si, quand même. Hein, je crois que vous êtes d'accord, Marc.
0: Complètement. La dopamine par la sexualité, c'est quand même la meilleure façon d'en obtenir.
2: Merci Bruno, on se retrouve avec le Sexo Conseil. Je vous propose la boîte de Pandore et vous pouvez vous aussi réagir si vous le désirez sur Sud Radio 0826 300 300. Peut-être que vous n'êtes pas d'accord avec Bruno, vous avez le droit évidemment de prendre la parole.
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1: Eh bien, on va ouvrir la boîte de Pandore, Marc Galliano. Je ne vous ferai pas l'insulte de vous dire que vous ne savez peut-être pas ce que c'est, cette fameuse boîte de Pandore, hein, qui quand on l'ouvre, on peut peut-être découvrir des choses qui vont nous dépasser. Bref, en tout cas, c'est une idée que je propose au couple. C'est une boîte à fantasmes, en fait. Hein, donc, ce serait une sorte de petit coffret très beau, un bel objet. Rien que de choisir déjà le bel objet, c'est déjà nourrir son érotisme fantasmatique. Et vous pouvez même, pourquoi pas, imaginer qu'il se ferme à clé, hein, ce qui rendrait le mystère encore plus intéressant. Et qu'est-ce qu'il y a dans cette boîte? Bah, tout simplement, vous disposez des cartes, des petites cartes sur lesquelles seraient inscrites des idées, des positions, des utilisations d'objets, des massages spéciaux, des fantasmes, enfin bref, des petits trucs, pas forcément des choses importantes, hein, mais des petites choses qui peuvent nourrir votre sexualité de manière à la rendre un peu moins routinière, si je puis dire. Alors, on peut mettre des cartes de couleurs différentes suivant le sexe, suivant l'intensité du projet, enfin bref. Par exemple, rose pâle pour un bain relaxant à deux, et puis rose vif, voire très rouge pour l'utilisation d'un plug. Hein. Bref, alors si vous ne savez pas ce que c'est qu'un plug, ben, il faudra aller voir dans la boîte de Pandore le jour où vous tirerez cette carte. Bref, c'est intéressant parce que ça permet quand même de temps en temps de permettre au couple qui manque un peu d'imagination d'aller puiser dans la boîte un petit truc et puis ça leur permet peut-être par exemple de le tirer le matin pour pouvoir faire l'amour le soir. Ça leur permet toute la journée de faire nourrir un peu la libido pendant toute la journée. Et puis il ne faut pas qu'il y ait une obligation absolue de pratiquer ce qui est sur la carte, sauf si vous avez écrit les cartes ensemble. Mais si vous refusez ce qui est marqué sur la carte, qui serait peut-être écrite justement par votre partenaire, il faut que vous puissiez communiquer ensemble pourquoi vous n'avez pas envie de mettre ce plug. Et comme ça, il y aura quand même quelque chose qui va faire fonctionner la libido du couple, puisqu'il y aura eu un échange sur quelque chose de concret. Voilà. Bon, eh ben, moi, je pense qu'il y a pas mal de choses à faire.
2: Ah, bah oui, la boîte de Pandore, c'est un très beau projet.
1: Christophe, bonjour.
3: Bonjour, Brigitte. Bonjour, Marc.
2: Bonjour, Christophe.
1: Merci de prendre la parole. Vous avez envie de réagir sur le sujet, Christophe?
3: Oui, bah, c'est sur le manque de désir des hommes et ces dames s'en plaignent. Bah, c'est aujourd'hui, les jeunes générations, dont je ne fais pas partie, sont confrontées à pas mal de soucis. Et notamment, pour pouvoir rencontrer des gens, il faut pouvoir aller à la rencontre. Or, aujourd'hui, je trouve que, à part les types de rencontres qui, pour moi, ne sont pas une fin en soi, rencontrer quelqu'un, c'est lui parler, lui sourire, se comprendre, enfin, aborder une discussion et qui peut éveiller le désir. Cependant, aujourd'hui, je pense que c'est un petit peu le retour de bâton, à force de trop de ceci, trop de cela, vous êtes trop comme ci, vous êtes trop comme ça, mais les hommes, ils prennent un peu, ils font pas de recul, quoi, hein. C'est-à-dire qu'ils ont peur d'être emmerdés, ils ont peur, moi j'ai entendu des histoires de femmes qui acceptaient de coucher avec des hommes et qui après allaient porter plainte pour viol, patati, patata. Donc, relayés par des médias un peu, comment dire, propagandistes, tout ça fait que, les hommes, qu'est-ce qu'ils font? Moi j'ai plein de copains, des jeunes copains, qui font appel à des escortes comme ils ont des désirs, et puis après ils passent à autre chose, quoi. Et voilà où on en est, quoi. C'est-à-dire que, c'est compliqué, la relation entre les hommes et les femmes. Je parle pour les gens seuls. Hein.
1: Après, oui, couples, non, mais
3: pour les couples, c'est autre chose. Après, ça, c'est mon point de vue.
1: Alors, en même temps, Christophe, je pense qu'il y a des jeunes qui vont très bien, qui sortent, qui se rencontrent, etc.
3: Sûr.
1: Mais il y a toute une catégorie de jeunes qui, d'ailleurs, on voit bien le nombre d'hommes qui se disent masculinistes et le nombre de femmes qui sont très féministes augmente. Et ça fait deux courants qui s'opposent et ça va pas dans le sens de la réconciliation des sexes, ça, c'est sûr.
3: Et c'est bien dommage parce que je vois pas pourquoi on serait en guerre les uns contre les autres. Mais ça peut paraître tellement, ça n'a pas de sens, quoi. Dire les hommes et les femmes sont des humains, quoi. Donc, je vois pas pourquoi, un serait plus fort que l'autre, ou l'autre moins fort que l'autre, aurait moins de désir. Et ça, c'est quand même assez bizarre comme cette ère dans laquelle nous vivons.
1: Il faut toujours comprendre sur le plan sociologique ce qui s'est passé. Il y a eu une libération des femmes qui est évidente depuis pas mal de temps d'ailleurs. Hein, c'est depuis l'après-guerre hein, en quelque sorte. Et tout doucement, les femmes ont évolué relativement plus vite que les hommes. Les hommes sont en train d'évoluer, je trouve. Et à un moment donné, ça va se réadapter, parce que je pense que tout le monde a besoin d'amour.
3: Ben forcément. Donc là, on parlait du manque de désir, mais s'il n'y a pas une réconciliation, il ne peut pas y avoir de désir. Il faut pouvoir communiquer les uns avec les autres.
1: Mais peut-être qu'il y a une chose qui me semble importante et qu'on ne comprend pas, c'est que la femme est plus puissante que l'homme sur le plan de la sexualité.
3: C'est évident.
1: Ben, merci de me confirmer, Christophe. Et donc, tant que l'homme avait le pouvoir au sens politique du terme, eh bien, ça le rassurait.
3: Là. Oui, le patriarcat, oui, je combats ça, moi, dans mes idées, effectivement.
1: Non, mais j'ai pas dit le mot exprès, hein.
3: moi, je le dis.
1: Oui,
3: je me permets
1: mais,
3: de le dire.
1: Et donc là, aujourd'hui, il faut, et d'ailleurs, il y a beaucoup de gens qui sont dans ce courant-là. Il faut aider les hommes à prendre confiance en eux, il faut rassurer les hommes, et c'est comme ça qu'on va avancer. C'est pas en continuant à les mettre toutes dans le même sac, même si il y a une catégorie de d'abrutis et de connards, on est bien d'accord.
3: Ah, mais ça, on est bien d'accord. Mais c'est dans les deux sens, ça aussi. Il n'y a pas que les hommes. Hein. C'est moi, pour avoir beaucoup, beaucoup, beaucoup de relations avec des femmes, et moi, je me suis des relations avec des femmes formidables. Des femmes formidables, d'une intelligence, d'une finesse. Beaucoup, beaucoup, beaucoup de contacts avec des femmes.
1: Mais on est différents et il faut accepter nos différences et comprendre qu'on a tout à gagner à se retrouver, voilà.
3: Mais bien sûr, c'est évident.
1: Marc Galliano voulait réagir au propos de
2: oui,
1: Christophe.
2: Oui, non, mais on en revient toujours au point de la confiance. Quand la confiance n'est pas là, il peut pas y avoir une sexualité épanouie. Aller vers l'autre, il faut avoir confiance en soi déjà. C'est vrai que là, les hommes sont quand même un peu victime de la masculinité, c'est-à-dire c'est un piège, la masculinité qu'on a développé depuis plus de 10 000 ans. Maintenant, voilà, laissons un peu quand même le temps aux hommes, hein. On peut pas effacer 10 000 ans de conditionnement, parce que c'était du conditionnement, on conditionnait les hommes à pas souffrir, à aller mourir à la guerre. Donc aujourd'hui, c'est plus... Alors peut-être que malheureusement, on est en train de revenir, on va revivre ça avec... la montée en puissance de présidents qui ont tendance à guerroyer. Donc, mais en attendant ça, là, on est en train de déconstruire 10 000 ans de masculinité. Donc, il faut de temps en temps laisser aux hommes le loisir de reprendre leur souffle. Et donc, cette confiance, ça passe par la confiance. Donc, évidemment, que les femmes, elles, sont pressées de se libérer de ce carcan qui les a enfermés, qui les a fait descendre du panthéon des dieux il y a 10 000 ans. Maintenant, voilà, qu'on retrouve un équilibre, ça va prendre encore un peu de temps, mais on va retrouver cet équilibre où hommes et femmes pourront être avancés ensemble dans la confiance et non pas dans la compétition, parce que la sexualité, c'est pas de la compétition, hein. On reste dans un partage, donc et dans un échange. Donc oui.
1: Oui, et puis je crois qu'on a tout à gagner. Enfin moi encore une fois, j'aime bien rappeler que le couple, c'est pas le meilleur des systèmes, mais c'est un peu comme la démocratie, c'est le moins pire.
2: Exactement.
1: Et quelque part, c'est plus facile de vieillir à deux, c'est plus facile de construire une famille à deux. C'est peut-être ça aussi qu'il faut rappeler. Aujourd'hui, on est, je trouve aussi beaucoup en train de tout le temps critiquer le couple. On essaye de créer du polyamour, des tas de choses, mais ça marche pas si bien que ça.
2: Tout à fait.
1: Non, enfin, j'ai l'impression.
2: Bah, complètement, oui, les polyamoureux là, ça a été aussi un phénomène de mode. Hein. On parlait beaucoup de troupes il y a encore 5 ans. On n'en parle plus. Les polyamoureux, les fluides. Bon, après on va arriver dans quelque chose de très politique et très glissant. Donc le transgenre. Bon, mais une fois qu'on aura passé tout ça, parce que c'est évidemment, il y a beaucoup d'effets
1: de mode.
2: Oui, et puis on grossit beaucoup, hein, on est sous microscope actuellement, mais quand
1: les journalistes aiment bien parler de ce qui change et de ce
2: et puis en politique, si on parle de transgenre, on parle pas de sujets plus importants. Donc maintenant, une fois qu'on aura pris un peu de recul, les choses vont à nouveau s'apaiser et bien sûr que les couples et encore le couple, c'est pas que le couple hétéro, hein, chez les homosexuels ou les couples lesbiens, ils sont traversés par les mêmes questionnements. Voilà, donc c'est la société qui évolue. Pour l'instant, elle évolue à son rythme, et je trouve que c'est un rythme plutôt intéressant quand même, puisqu'entre quelques générations, on parle beaucoup plus librement, on fait beaucoup plus de choses qu'il y a encore 20 ou 30 ans. Donc
1: oui,
2: c'est bien.
1: Il y a quand même une grande liberté et il faudrait qu'on la prenne dans le bon sens et pas dans le sens d'imposer à chacun, aux autres, notre liberté. En tout cas, merci Christophe de votre témoignage. Et puis, ben oui, ça bouge et on reste positif, nous. Allez, on fait une petite pause. On va conclure avec Roxane qui veut rebondir sur le témoignage d'Hélène qu'on a entendu tout à l'heure et de ces hommes qui, justement, ont du mal à retrouver leur virilité. On lui donne la parole dans un instant.
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1: Nous sommes avec Marc Galliano. Je rappelle le titre de votre livre, Andropause, préservez vos capacités physiques, intellectuelles et sexuelles aux éditions Flammarion. C'est un beau programme que tous les hommes devraient suivre. Roxane est avec nous pour conclure. Bonjour Roxane.
12: Bonjour. Oui, je voulais apporter mon témoignage puisque nous sommes à l'aube de la retraite avec mon compagnon. Ça fait 15 ans que nous sommes ensemble et nous avons vécu pas mal de choses. En l'occurrence, d'abord un cancer pour lui important avec un traitement très très long qui a duré presque 3 ans. Donc avec une baisse du désir plus physiologique que psychologique.
1: Oui, le cancer. Aussi bien pour les hommes que pour les femmes. D'ailleurs, ça tue la libido de toute façon pendant un certain temps.
12: Je crois pas que ce soit le cancer qui tue la libido, c'est le traitement.
1: Oh, je crois quand même que le fait déjà d'apprendre qu'on a un cancer, ça, je pense que ça donne déjà. Mais vous avez raison, le traitement, certainement, ça c'est sûr.
12: Donc je sais que dès le début. Puisque nous étions depuis peu de temps ensemble, dès le début nous nous sommes mis d'accord. Il était évident qu'il allait y avoir une baisse de libido. Nous nous sommes mis d'accord pour avoir d'autres gestes que forcément sexuels ou forcément avec pénétration, pour ne jamais se perdre en fait physiquement l'un l'autre. Ça a bien fonctionné. Ça a très bien fonctionné. C'était très difficile pour moi qui était en demande quand même. Mais c'est là où je je pense que Bruno, qui a témoigné tout à l'heure, fait une légère erreur d'appréciation, c'est qu'il faut pas confondre l'amour et la passion. La passion, c'est vraiment quelque chose, on s'y voit telle qu'elle est pendant X temps, un temps indéterminé, alors qu'en fait l'amour se nourrit, comme tout d'ailleurs, la haine aussi se nourrit, mais ce qui se nourrit pas meurt, et si on cherche d'autres moyens de pallier, et c'est ce qu'on a réussi à faire, ça, alléluia, on peut avancer comme ça. Et après, le plus compliqué a été, et mon compagnon le dit de lui-même, le plus compliqué a été d'en revenir. C'est-à-dire qu'une fois que le traitement était terminé, une fois qu'on a quand même passé près de 3 ans comme ça, et il a fallu remettre, entre guillemets, la machine en marche d'une autre manière, d'une manière beaucoup plus physique, beaucoup plus sexuelle. Enfin, non, ça reste sexuel, mais... Et il a fallu, même si c'est long quand même si parfois on a envie de baisser les bras en tant que conjoint, à mon avis homme ou femme, c'est important d'accompagner l'autre pour justement trouver d'autres moyens de le faire réagir. Comme par exemple, je pense que les hommes sont beaucoup plus visuels que les femmes sont plus émotionnelles, du coup on jouait beaucoup avec des sextos. Ou à s'envoyer des gifs, vous savez, des micro-vidéos, ou des à essayer de faire redémarrer en fait ce côté visuel du désir de l'homme.
1: En tout cas, merci de votre témoignage, Roxane, qui montre à quel point, quand il y a communication à la fois verbale et corporelle, parce qu'on voit bien que les corps ne se sont pas éloignés, on peut s'en sortir, mais pour ça, il faut qu'il y ait vraiment des échanges entre les deux partenaires. Et vous avez visiblement, vous n'avez pas lâché l'affaire, quoi.
12: Oui, et c'est bien, et c'est, même si effectivement il est à l'aube de l'andropause, parce que c'est, on n'a plus 20 ans, on n'a plus 30 ans, on n'a plus les hormones à fond, ça reste, c'est juste, il y a juste une évolution en fait dans les rapports. On ne peut pas demander, je pense, à l'autre, quiconque, homme ou femme, on ne peut pas demander à l'autre d'être tel qu'il était au début, parce qu'au début on a une méconnaissance, quelque chose de mystérieux, il y a quelque chose de très enivrant dans la relation à l'autre, qu'elle soit sentimentale ou physique, et à force de se connaître, ça disparaît pas, juste ça change, ça évolue, et il faut évoluer avec en même temps.
1: Oui, mais il faut évoluer en même temps, et je pense quand même que dans des couples, il y a beaucoup de couples où malheureusement on n'évolue pas de la même manière, on n'évolue pas en même temps, et à un moment donné, on se perd, quoi. Vous, visiblement, malgré la maladie, qui est quand même aussi une grande épreuve dans un couple, hein, vous avez su garder le lien, quoi.
12: Oui, vous restez à dialoguer, surtout parler. Mm-hmm. Voilà. Donc, je pense qu'on peut.
1: Mais voilà, je crois quand même, je sais, Marc Galliano va donner son avis aussi, je crois quand même que chez les hommes qui sont en panne de désir, qui se coupent de désir, c'est souvent des hommes, comme on les appelle, qui s'enferment dans leur caverne. Je pense que c'est des hommes qui ont du mal à parler de leurs émotions, qui ont du mal à parler d'eux, hein.
2: Complètement. Non, mais la Roxane, on est dans vraiment. En tout cas, moi, en tant que cancérologue, parce que c'est le cancérologue qui m'a parlé, on est dans une conformation idéale, parce que souvent je fais appel à des sexologues, à des psychologues pour soutenir les couples, parce qu'en effet, quand on annonce à un patient de 52 ans qui va avoir un cancer de prostate, on va lui retirer la prostate, il y aura plus d'éjaculation, il y aura des difficultés érectiles, c'est très violent, et donc l'homme a tendance à se replier sur lui-même. Parce qu'il doit faire face à la maladie, et donc en effet là vous avez été formidable, vous avez instauré le dialogue, la confiance, vous l'avez aidé. En plus, ce que j'ai compris, c'est que vous étiez sur une nouvelle relation, donc vous êtes un vrai exemple de ce qui devrait se passer pour tous les couples qui sont atteints d'un cancer. Alors pas que les hommes, mais les femmes aussi, hein. Un cancer du sein, c'est la même, c'est aussi très compliqué, parce qu'en plus il y a l'image corporelle. Là, l'homme, ça se passe à l'intérieur du corps, mais symboliquement c'est très violent. Et oui, vous êtes un vrai exemple de ce que devrait être un combat mené à deux contre la maladie, mais surtout ne pas se perdre, c'est-à-dire garder le contact, garder l'affection, et puis la sexualité, bien évidemment, c'est pas que la pénétration, mais garder ce contact, ce dialogue, c'est formidable, bien sûr. Là, c'est en tout cas, vous êtes un très très bel exemple de ce que j'aimerais bien avoir beaucoup plus souvent au sein de ma consultation. Il y a des couples qui s'écoutent, qui s'entendent, qui se parlent et qui vont dans le même sens et qui gardent le même rythme. Parce qu'en effet, je reviens souvent aux questions de rythme, alors j'aime beaucoup la musique, mais c'est vrai que il faut osciller de la même façon pour pouvoir préserver son couple le plus longtemps possible et pas être jusqu'au boutiste. Mais en tous les cas, quand on est dans un beau rythme, on peut aller très loin ensemble. Donc bravo.
1: Mais vous voyez, Roxane, il y a une chose quand même que j'ai envie d'ajouter parce que j'essaye toujours d'avoir beaucoup de bienveillance pour tous. Vous avez certainement la chance, vous, Roxane, d'avoir une bonne estime de vous-même, une confiance en vous et suffisamment de bienveillance pour l'autre, puisque vous ne vous sentez pas en danger si l'autre est malade, voyez. Et c'est ce qui vous permet aussi, du coup, d'aller à son secours et de tendre la main. Et je crois que c'est le problème aussi de l'épreuve que rencontre le couple. Dans un couple, quand il y a une épreuve qui arrive, il faut qu'il y en ait au moins un des deux qui soit comme vous, Roxane. Sinon, ça peut pas tenir. Parce que ça met en danger dès qu'une épreuve arrive dans le couple et on peut fuir, justement, ou on peut s'enfermer, c'est aussi toute la difficulté du couple.
12: C'est vrai, je pense que c'est pas forcément toujours le même qui rattrape la barque.
1: Non.
12: Voilà, ça, c'est vraiment chacun son tour. On a eu des passes, ça fait 15 ans. De jouer beaucoup.
1: En plus, si vous êtes tous les deux avec une bonne confiance, une bonne estime de vous-même, forcément,
2: c'est idéal.
1: Ça marche. Hein, parce que dans les couples, il y en a souvent qu'un qui est beaucoup plus sûr de lui que l'autre. Hein, souvent, il y en a souvent un qui tient un petit peu la barre. Hein. Et d'ailleurs, c'est quand celui qui tient la barre qui a une maladie que c'est généralement l'autre tombe.
12: Ah oui, d'accord.
1: Vous voyez?
12: Oui, c'est vrai que quand on s'est connus, il n'était pas aussi à l'aise que maintenant. Mais voilà, l'entreprise, ça lui a plu, le rythme lui a plu et voilà. Et on joue énormément, tout le temps. Donc ça aide. Il faut pas focaliser, en fait, quel que soit d'ailleurs le malheur, si le malheur qu'on éprouve est de l'ordre du désir sexuel ou qu'il soit de l'ordre d'un pépin familial ou d'argent, quel qu'il soit, vraiment il est nécessaire de pas focaliser.
1: Il y a tellement d'autres choses autour. C'est vrai, moi j'ai votre même philosophie, Roxane, je considère que rien n'est grave, c'est ce qu'on en fait qui peut devenir grave. Malheureusement, c'est une philosophie qui n'est pas très répandu, donc c'est pas si simple. En tout cas, merci. Joli témoignage pour conclure, Marc Galliano, hein, parce que là,
2: très beau témoignage.
1: On aurait moins de travail hein, si tout le monde s'appelait Roxane.
2: Ça serait beaucoup plus facile, oui.
1: Puis avec un prénom pareil en plus. Hein,
2: ouais.
1: Y a toute la. On pense tous. Merci Roxane, merci beaucoup. Marc Galliano, votre livre s'appelle Andropause. C'est aux éditions Flammarion. Donc message pour les hommes, prenez soin de vous.
2: Prenez soin de vous, exactement. C'est ça, les forêts, c'est positif. Et on peut bien vieillir en pleine forme, mais avoir la volonté.
1: Ouais. Et ça se prépare avant 60 ans.
2: Hein. Bah, ça
1: Parce
2: se prépare.
1: C'est ça que les hommes ont du mal à entendre.
2: Hein. Et c'est ça, il faut commencer tôt, dès la quarantaine.
1: C'est ça. Ben oui, 40 ans, c'est le sommet. Et puis après,
2: oui,
1: on va dégringoler de plus en plus vite.
2: Il faut dégringoler gentiment, voilà.
1: Voilà, doucement. Là,
2: doucement.
1: Il faut que la pente soit douce.
2: Oui, c'est ça.
1: Merci en tout cas, Marc Galliano. Tout de suite, vous retrouvez Alexandre Delovan pour C'est votre avenir.
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2: Bonjour, bonjour à tous. Une grève qui risque de bouleverser les vacances de certains. À partir de demain, les salariés de la compagnie aérienne EasyJet se mobilisent. Trois syndicats de personnel navigant dénoncent la dégradation continue de leurs conditions de travail et notamment l'instabilité chronique des plannings. Le préavis de grève déposé court jusqu'au 2 septembre. Si vous voyagez en voiture, notez que ce sera orange demain sur plusieurs régions. L'Auvergne-Rhône-Alpes, dans le Nord et le Grand Ouest pour les départs et surtout le Sud-Est pour les retour. Bison Futé prévoit l'un des week-ends les plus chargés de l'été. Ce sera d'ailleurs rouge sur tout le pays samedi. Vigilance rouge aussi pour un risque très élevé de feux de forêt. Cela concerne le Var, les Bouches-du-Rhône, le Vaucluse et l'Aude. On a aussi 6 départements en orange sur le sud-est. Notez également que le ministère de l'Agriculture annonce qu'il va reconnaître les incendies des Landes et de la Gironde de fin juillet comme sinistres de grande ampleur. Cela permet notamment d'accélérer la coupe des arbres brûlés. 15% de places supplémentaires pour les internes en médecine. La promotion 2026 qui débute en novembre comptera 10 260 postes, annonce le ministère de la Santé, notamment pour les spécialités en tension comme la pédiatrie, la gériatrie et la dermatologie. C'est la deuxième tentative en moins d'un an. Le musée du président Jacques Chirac, de nouveau victime d'un cambriolage la nuit dernière à Saran, en Corrèze. Le préjudice estimé n'est pas encore connu. Déjà en octobre dernier, des cambrioleurs avaient dérobé des montres et des bijoux à hauteur de plus d'1 million d'euros. Enfin, l'impact est bien visible sur la Lune. Les premières images diffusées par l'agence spatiale sud-coréenne après le crash d'un morceau d'une fusée SpaceX à la dérive dans l'espace depuis un an et demi. Il a percuté hier la surface lunaire. Les traces laissées ont été capturées par la sonde spatiale de la Corée du Sud et seront analysées pour évaluer les conséquences de cette collision inédite. Voilà ce que l'on peut retenir dans l'actualité. Très bon après-midi à notre écoute.
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3: Bonjour à tous, bienvenue dans votre émission, c'est votre avenir. Alors aujourd'hui on est jeudi et vous avez bien fait de rester avec nous et d'écouter Sud Radio parce que aujourd'hui on va parler de choses qui comptent vraiment. Des femmes qui cherchent du travail malgré tout, des choix de vie qui se posent, des cœurs qui hésitent, des familles séparées par des frontières, des histoires vraies, des enjeux concrets. Et je suis là avec vous pour vous aider et y voir plus clair. Je suis aussi accompagné de mon sixième sens pour vous aider à aller plus loin et encore plus profond dans vos questionnements. Un seul numéro d'appel, 0826 300 300. Et pour ceux qui veulent envoyer un SMS, profitez-en. Nous sommes en direct jusqu'à 17h au 7 20 18, accompagné du mot « avenir », de votre prénom et de votre date de naissance.
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3: Et je vais aller d'abord sur les petits SMS et notamment je retiens celui de Sébastien qui nous dit « Je suis perdu entre deux histoires sentimentales. Quelle relation est réellement faite pour moi ? Est-ce que c'est avec Léa ou est-ce que c'est avec Mélodie ?» Alors Sébastien, de ce que je ressens, je vous sens peut-être un peu plus rapproché par Léa ou un sentiment peut-être un peu plus fort pour Léa, mais la difficulté est là et je vous sens avoir une fragilité pour pouvoir construire cette relation. Comme si il y avait eu quelque chose auparavant ou qui aurait pu se faire et qui n'a pas pu se faire réellement ou qui s'est fait et qui s'est déconstruit. Et avec Mélodie, là, je sens qu'il y a une possibilité, mais elle a des exigences et peut-être des peurs qu'elle a en elle qui font que ça complique un petit peu. Mais pour moi, je dirais que Mélodie, si vous avez cette capacité de prendre du temps sur à mieux la connaître, à mieux l'apprécier et aussi à répondre à ses exigences, eh bien avec Mélodie, il semblerait qu'un avenir soit beaucoup plus certain qu'avec Miss Léa. Et Sébastien, n'hésitez pas à faire un retour par SMS aussi à l'antenne. Et puis vous aussi, si vous avez des questions, profitez-en, envoyez un petit SMS, c'est le moment de le faire avec le mot avenir suivi le 7 2018 est suivi de votre prénom, de votre date de naissance et bien sûr de votre message. Et à présent, je vais accueillir Fabienne. Bonjour Fabienne.
4: Oui.
3: Bienvenue à l'antenne de Sud Radio, Fabienne.
4: Oui, bonjour Alexandre.
3: Oui, bonjour, bienvenue. Fabienne, vous nous appelez de la ville de Puteaux.
4: Tout à fait.
3: Et vous nous avez contacté, c'est la première fois que vous passez à l'antenne, hein?
4: Oui, je suis tombée sur vous il y a quelques jours et c'est bien la première fois que je passe à l'antenne, Alexandre.
3: Bon, très bien. Ça va pas, vous avez pas trop le trac, ça va, tout se passe bien pour vous?
4: Non, ça va, j'essaie d'être assez clair.
3: Il faut être zen.
4: Non, ça va.
3: Magnifique. Alors, Fabienne, racontez-nous, je crois que vous avez un petit peu de difficulté à trouver un emploi, mais racontez-nous un petit peu en détail.
4: Alors, oui, depuis le Covid, je suis en chômage partiel dans un premier temps et après en chômage. Mm-hmm. Depuis 2022, j'ai été licenciée, donc je ne trouve pas de travail. J'ai envoyé plus de 2000 candidatures, 93 entretiens. Je table sur 3 secteurs, tourisme, oui. Digital et social, puisque j'ai élevé 6 enfants avec SOS Village d'Enfants. Mmh. Et je ne trouve strictement rien. Office de tourisme, dans le sud, en Bretagne, un peu partout, j'y arrive pas.
3: Donc vous pouvez vous rendre disponible à partir géographiquement dans un autre lieu, dans un autre endroit, hein, c'est bien ça?
4: Tout à fait, avec difficulté, parce que maintenant mes finances sont plutôt à la baisse.
3: Oui.
4: 500 euros par mois, je ne vais pas pouvoir m'en sortir.
3: Je comprends. D'autant plus que c'est depuis 4 ans que vous êtes dans cette fragilité-là.
4: Ça va faire 5 ans. Au mois d'octobre, ça fera 5 ans.
3: Ah oui, donc
4: effectivement. Je ne suis pas la seule, hein. Et non, je suis pas la seule en France.
3: Non, moi ça je sais très très bien. Oui. Maintenant et en ce qui vous concerne, pour vous, Fabienne, ce n'est pas un problème de motivation. Ce n'est pas un problème de motivation puisque vous-même vous avez fait de multiples démarches, hein, de prospection, de d'envoyer des candidatures. Donc la motivation, elle est là. Peut-être que c'est la voie dans laquelle, non pas dans le secteur, mais de la manière dont vous envoyez vos candidatures qui font que ça se noie dans une masse et que, ou alors, pour d'autres aussi critères, hein, vous n'avez pas été sélectionné. Alors, de ce que je ressens pour vous, peut-être que la vie aussi vous a amené, et souvent ça peut nous arriver, hein, quand on a des parcours un peu comme ça compliqués ou difficiles, c'est comme si on nous amenait jusqu'à la dernière limite pour nous amener à être dans une notion, je ne dis pas de stress, mais de crainte et de prendre conscience que voilà, l'échéance, elle se raccourcit et il faut vite réagir. Et c'est peut-être votre cas. C'est-à-dire que votre échéance pour toucher ces indemnités, eh bien, l'échéance est courte, elle est là, mais oui. Pour moi, c'est comme si, je parle d'un point de vue général, hein, c'est comme si la vie, elle vous amenait face à cette expérience-là pour ne pas vous laisser dans le en tous les cas dans le laisser aller et au contraire vous obliger à redoubler de force et d'énergie à chercher un emploi. Je vois une évolution positive, mais pas forcément avec une grande entreprise, plus par un réseau et notamment ça peut être fait par recommandation, quelqu'un qui vous connaît peut-être déjà, qui ou vous avez peut-être croisé, et je perçois un déblocage dans ces prochaines semaines par un contact humain et plutôt de quelqu'un que vous connaissez plutôt que d'un système soit de plateforme ou d'enregistrement de CV ou de pour des candidatures voyez qui s'enregistrent au sein d'un système logistique ou autre. Donc pour moi il y a quelque chose de bon, il y a quelque chose de positif dans ce sens-là, et le conseil que je pourrais vous donner, c'est de miser sur le réseau direct, peut-être même aussi hein, avec des anciens collègues s'il y a eu auparavant, et puis aller sur des secteurs ou peut-être des petites entreprises où là vous aurez la possibilité d'être recruté rapidement. Et pour finir, la couleur qui me vient est une couleur plutôt d'un bleu, mais un bleu plutôt acier. Je ne sais pas si vous êtes réactive à ce genre de couleur.
4: Tout à fait.
3: Oui, eh bien, c'est une couleur qui correspond à la ténacité, à la reconnaissance méritée. Et elle, cette couleur permet de soutenir les longs combats sur lesquels vous avez été jusqu'à présent. Donc, n'hésitez pas à visualiser cette couleur dès lors que vous envoyez une candidature. Ça peut, peut-être, vous porter chance et je vous le souhaite. D'accord ?
4: D'accord. Merci beaucoup, Alexandre.
3: Merci à vous.
4: Vous avez raison, j'ai oui. eu deux opportunités là dernièrement
3: oui.
4: De réseau avec une mairie qui est attenante à Puteaux
3: mm-hmm.
4: et une boîte d'intérim qui pourrait m'aider pour et qui est mon réseau.
3: Oui.
4: Dans le secteur du tourisme.
3: Eh bien, écoutez, donc, ça va dans ce sens-là. Ben, ça va dans ce
4: d'accord.
3: sens-là. Alors, espérons et croisons les doigts. Et je vous souhaite j'espère. Tout le bonheur. Merci à vous.
4: Merci beaucoup, Alexandre.
3: Prenez soin de vous, Fabienne. Merci. Allez, je vais aller sur la SMS et je vais prendre celui d'Alexandre qui nous dit « Depuis mon enfance, je ressens les émotions des autres de façon très forte. Est-ce possible que je possède un don de médiumnité ?» Très intéressant comme question, Alexandre. Hein, voilà, je vous assure, c'est pas moi qui ai envoyé cette question. J'ai Jérémy au standard qui me regarde et qui sourit. Non, c'est bien Jérémy qui a sélectionné cette question qui a été posée par SMS. Alors, déjà, on parle de hypersensibilité. Peut-être que effectivement, vous ressentez des émotions très fortes parce que vous avez une hypersensibilité. Et si vous-même vous développez, vous essayez de mettre en place des vos capacité extrasensorielle, effectivement, peut-être que on pourra déceler chez vous un don de médiumnité. C'est pas impossible. En tous les cas, vu votre date de naissance, je crois qu'il y a un moyen où il y a possibilité de développer tous vos sens à ce niveau-là. Et vous aussi, hein, si vous avez des questions, que ce soit d'ordre paranormal ou bien sur d'autres sujets en développement personnel ou sur des questions existentielles, n'hésitez pas à envoyer un SMS au 72018 accompagné de votre message et du mot à venir. Et à présent, recevoir Sylvie. Sylvie, bonjour.
5: Bonjour. Bonjour Alexandre.
3: Bienvenue à l'antenne de Sud Radio, Sylvie.
5: Merci.
3: Alors Sylvie, quelle est votre question ?
5: Alors moi, je m'inquiète un peu pour mon fils, lui-même oui. aussi. Il est en école de commerce actuellement. Là, il est à l'étranger en échange universitaire. Il finit au mois de juin. Mmh. Et il rentre en année de césure. Donc, il a deux stages de 6 mois à faire pour toute l'année prochaine.
3: Mmh.
5: À partir de juillet prochain.
3: Il voulait savoir s'il
5: donc,
3: va... Oui, allez-y.
5: Voilà. Mmh. Donc, il a envoyé des CV un peu près partout depuis le mois de janvier. Là, il n'arrête pas d'envoyer des CV. Et là, il a toujours rien. Donc, il s'inquiète beaucoup. Et il a
3: pour un stage,
5: comment...
3: hein, c'est ça?
5: C'est des stages, ouais.
3: Oui.
5: Deux stages.
3: Alors,
5: de six
3: Sylvie,
5: mois.
3: Pardonnez-moi, je vais me concentrer sur le sujet. On va patienter quelques petites minutes. Je vais vous répondre, bien entendu. Surtout, restez bien à l'antenne. Et puis, vous aussi, hein, si vous avez des questionnements de maman, de parents, comme Sylvie, ou vous posez des questions, surtout qu'on arrive en fin d'année de scolarité, n'hésitez pas à appeler l'antenne 0826-300-300. On se retrouve dans quelques minutes.
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7: Et de retour dans votre émission, c'est votre avenir. Si vous aussi, vous vous posez tout un tas de questions sur votre futur, bien, c'est tout à fait normal. Alors, je vous invite à composer ce numéro 0826-300-300. Et je suis avec vous pour vous accompagner jusqu'à 17h. On retrouve Sylvie. Sylvie, vous êtes là?
8: Oui, je suis là.
7: Bon, très bien. Juste avant, il y a quelques secondes, on évoquait le sujet de votre fils, comme quoi votre fils recherche un stage et il se retrouve à avoir un stress parce que jusqu'à présent et jusqu'à aujourd'hui, il n'a pas trouvé de stage. C'est bien ça?
8: C'est ça. Il n'a pas trouvé. Il a envoyé à peu près 200 CV depuis janvier. Là, il essaye de trouver. Il est sans arrêt dessus. Il a eu 2-3 entretiens. Bon, ben, ça n'a pas fonctionné puisqu'il n'a pas eu de rappel. Hier, il a eu un entretien dans une structure sportive. Il était très content parce qu'il disait que lui, il aimerait bien, c'est dans le contrôle de gestion qu'il cherche. Et il aimerait bien trouver justement dans une structure sportive, dans le contrôle de gestion. Mais bon, il a vite déprimé parce qu'il me dit, bon, ben, apparemment, il n'a pas la réponse, mais il me dit comme ça qu'ils ont remis l'annonce dès après son entretien sur un site. Donc, il me dit, si l'annonce est remise, c'est peut-être que je n'ai pas fait l'affaire, quoi. Donc là, il est déprimé, il ne sait plus trop quoi.
7: Alors, c'est étrange, mais je ne veux pas tout remettre en question, mais même si je n'ai pas eu connaissance de son CV, mais je sens qu'il y a une faille sur le CV. Alors, je ne sais pas, il s'est fait aider pour créer et faire son CV?
8: Bah, il s'est fait aider, je pense que oui. Je sais que bah, il se sert de l'IA aussi et tout, quoi. Mais il a refait son CV, il disait qu'il n'était pas trop aéré, donc il a refait avec un peu plus d'aération dessus et tout.
7: Il l'a refait il y a combien de temps?
8: Elle l'a refait là, il y a cette semaine.
7: Ah ben voilà, alors effectivement, ouais. Alors c'est bien. Alors c'est exactement ça, parce que je sens que jusqu'à présent, au niveau énergétique et vis-à-vis du CV, c'était pas suffisamment convenable et ça ne donnait pas ça n'aurait pas donné forcément un véritable impact. Alors c'est bien, s'il a pris conscience, il a pris les devants de changer les choses, et pour moi il y a quelque chose de plutôt positif. Je vois quand même une réponse positive arriver, donc même si pareil, comme avec notre précédente auditrice, je crois que c'est Fabienne, où elle se posait des questions sur son avenir professionnel et elle était face à une échéance pareille, un peu comme votre fils. Eh bien, pour moi, je sens que lui aussi, il y a quelque chose qui va se débloquer. Ça ne va pas être pour lui un désert total, mais bien au contraire, il rentre dans une bonne période, dans un bon timing pour justement aller vers une bonne rencontre professionnelle et l'amener vers un secteur qui va lui plaire aussi. Alors, ça sera peut-être un secteur différent de ce qu'il pouvait penser aujourd'hui, mais en tous les cas, ça lui permettra de ne pas trop se décaler avec les études dans lesquelles il se lance. C'est l'école de commerce, il est dedans. Voilà.
8: Ouais, c'est ça.
7: Donc, c'est pas trop en décalage non plus, et ça correspond bien à l'école de commerce. Et pour moi, il y a quelque chose de bon et de positif. Mais il n'hésite pas aussi à personnaliser ses lettres avec les CV, à bien les personnaliser de manière à

0: que ça soit pas trop généraliste. D'accord ?
1: Ouais, parce qu'en fin de compte, il leur demande une première expérience et en fait, bon, bah, pour un premier stage, il n'a pas d'expérience. Il me dit que pour le deuxième, certainement, ce sera peut-être plus facile. Mais là, c'est vrai qu'aujourd'hui, bon, bah, pour le premier stage, il n'a pas d'expérience dans ça, quoi. Donc, c'est pour ça aussi que.
0: Oui, bien sûr. Après, chaque entreprise a des quotas à respecter, certainement, et voilà. Mais pour moi, vous verrez que la situation va se débloquer. D'accord, Sylvie ?
1: Vous pensez que c'est dans un grand groupe ou plus dans une PME
0: Je pense que ça peut être une grande structure, j'ai l'impression. Ouais, ouais. Mais une petite entité, mais qui est rattachée à une structure nationale.
1: Mmh. D'accord. Ouais, il a envoyé ça sur Paris et tout. Donc,
0: voilà. N'hésitez pas à revenir vers nous. Merci à vous.
1: Très bonne journée. Merci beaucoup, en tout cas.
0: Merci.
1: Merci.
0: Allez, à présent, je vais accueillir Jean-Michel. Bonjour, Jean-Michel.
2: Bonjour Alexandre, merci de me prendre à l'antenne.
0: Merci à vous, comment allez-vous ?
2: Ça va.
0: Bon,
2: ça va plutôt bien.
0: Ça va très bien. Je crois que vous posez des questions sur le côté sentimental, c'est bien ça ?
2: C'est bien ça, en fait je vais me marier en fin d'été, cet été.
0: Oui.
2: Mais j'ai récemment fait une rencontre qui a un peu chamboulé mon ressenti, c'est une situation un peu inattendue pour moi.
0: Alors attendez, Jean-Michel, je ne porte pas de jugement, hein, loin de moi, hein, donc pensez pas. Vous allez vous marier donc avec votre future épouse et à côté de ça, vous avez fait une rencontre, c'est ça ?
2: C'est ça, exactement.
0: Ok.
2: Et bon, il s'est rien passé jusqu'à présent, mais c'est vrai que c'est une forme de connexion qui m'a un peu chamboulé, un peu perturbé sur le. Sur les événements qui arrivent cet été, justement, ça a généré pas mal de questionnements et un peu d'interrogations sur la suite de cette relation avec cette rencontre.
0: Alors, je vais me poser sur votre future épouse, hein, avant de parler de cette rencontre. Pourquoi ça vous arrive ? Parce que, attention, hein, je porte pas de jugement. Pourquoi ça vous arrive ? Vous êtes dans une démarche, dans un engagement de vous marier, et votre esprit, lui, il part sur autre chose, enfin, en tous les cas, vers une autre personne. Vous avez déjà été marié ?
2: Non, jamais.
0: Jamais. Vous avez peur de l'engagement, du mariage ?
2: Je pense pas. Non, je pense pas.
0: Et pourquoi vous êtes en train de mettre en péril votre mariage ?
2: Bonne question.
0: Ben oui.
2: Justement l'interrogation.
0: Ben oui. Est-ce qu'il y a eu une mauvaise expérience familiale dans votre passé concernant un mariage ou au niveau des parents ou autre ?
2: Mes parents sont divorcés effectivement. Après.
0: Et vous l'avez vécu comment ce divorce ?
2: Une phase qui m'a fait grandir plus vite que ce que j'aurais dû, je pense. Mmh. En voyant des choses que j'aurais peut-être pas dû voir ou entendre des choses que j'aurais pas dû entendre, c'est évident. Mmh. Et c'est bon, quasiment au même âge que j'ai. Enfin, mes parents étaient mariés bien plus tôt que moi.
0: Oui.
2: Mais quasiment au même âge que le divorce, j'arrive et moi, je vais me marier au moment de l'âge où mes parents divorçaient, quoi.
0: Exactement. Alors, des fois, notre inconscient nous fait réagir par des attitudes, par des comportements, par des postures qui ne sont pas forcément en phase. Et peut-être qu'avec le temps, vous allez vous dire, mais qu'est-ce qui m'est arrivé dans ma vie pour réagir comme ça ? Et voilà. Donc, réfléchissez. Votre mariage, il est pour quand ?
2: Fin juillet.
0: Réfléchissez. Alors, je suis pas en train de vous dire que c'est pas bien ce que vous faites ou pas, mais c'est pas le moment de vous laisser disperser par le biais d'une autre rencontre ou d'une autre personne. Parce que je dirais qu'on vous teste. C'est comme si sur une épaule vous avez l'ange et le démon. Oui. Et voilà. Et on est en train de vous dire, alors, qu'est-ce que tu veux faire? Tu veux prendre la voix de l'ange ou tu veux prendre la voix du démon? Qu'est-ce que tu choisis? Et on est en train de vous tester. Et si vous êtes un peu faible, eh bien, forcément, vous allez peut-être être attiré par ce qui peut paraître beaucoup moins dans l'engagement, hein, donc sur des choses qui peuvent comme ça être vécues sur une émotion, sur un sentiment de bien-être, tout ça, mais vous échappez complètement de la ligne directive dans laquelle vous êtes et de votre engagement. Donc, Est-ce que vous aimez votre future femme? Est-ce que vous vous projetez dans l'avenir avec elle? Et est-ce que vous arrivez à avancer main dans la main tous les deux?
2: Oui, bien sûr.
0: Alors, s'il vous plaît. Je suis pas le papa, je suis pas le grand frère, je suis pas l'ami, hein, même si je pourrais l'être. Mais ne vous laissez pas polluer par un petit saboteur qui est en train de vous faire naviguer sur des petits plaisirs, de fantasmes, de tout ça. Remettez-vous sur le chemin. Hein.
2: Très bien.
0: À vous de décider. Maintenant, si vous êtes en phase et OK avec l'idée de vous marier, il n'y a pas lieu de se poser trop de questions sur cette femme. Et surtout, pour éviter que votre esprit, lui, s'échappe trop à diverger sur des fantasmes ou autres, essayez de prendre du recul et je dirais même, et là un petit conseil d'amis, coupez court avec toute possibilité de rencontre pour justement rester concentré sur votre mariage. Moi je vous dis ça parce que j'ai envie de votre bonheur, j'ai envie de votre bien et j'espère que ce mariage sera profitable, je le sens relativement positif. Et puis, maintenant je vais répondre quand même à votre question qui a été primordiale pour vous, hein, cette question-là, avec cette personne qui vous bouscule la tête. Elle est là, mais je la sens un peu perdue.
2: Bien sûr, ok.
0: Vous êtes d'accord avec moi?
2: Oui, ça confirme un peu mon ressenti intérieur, bien sûr. Là, j'entends des choses qui vont dans le sens de ce que je ressentais, effectivement.
0: Voilà. Donc, attention de ne pas vous perdre aussi.
2: Très bien.
0: Hein. Et là, c'est peut-être un ami qui vous parle. D'accord.
2: Très bien, merci beaucoup.
0: Jean-Michel, n'hésitez pas pour vous aider à visualiser la couleur rouge grenat, qui est une couleur de décision et de décision pour s'engager dans la vie. Vous allez voir qu'à un moment donné, vous allez dire stop. Et voilà, envoyez-lui une jolie carte postale à cette jolie dame, mais continuez votre chemin sur votre vérité à vous.
2: Très bien.
0: Merci à vous, prenez
2: merci
0: soin
2: beaucoup.
0: De vous. Merci. Allez, je vais répondre à un petit SMS, celui de Céline, qui nous dit « J'ai une opportunité professionnelle importante qui arrive, mais quelque chose me freine. Dois-je accepter ce changement ?» Oui, alors, c'est effectivement, Céline, je sens chez vous ce frein et je sens qu'il y a des petits blocages. Je voudrais pas vous donner vous influencer sur un mauvais choix, mais j'ai l'impression que ce changement, c'est peut-être pas pour le moment, c'est peut-être pour un peu plus tard. Donc, à vous d'essayer de négocier si on peut retarder l'échéance, car est-ce que vous êtes vraiment prête à ce changement? Pour moi, ça me semble pas être le moment propice ou opportun pour aller vers ce changement-là. Et puis, si vous aussi, comme Céline, vous avez des questions et que vous souhaitez passer par le SMS, n'hésitez pas avec le mot « avenir » suivi de votre message, de votre date de naissance. Et bien sûr, vous envoyez tout ça au 7-20-18. On va se retrouver dans quelques instants avec notre prochaine auditrice. C'est Audrey qui se pose beaucoup de questions sur son avenir. Et je suis là justement pour vous accompagner. Et à tout de suite.
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1: Et de retour dans votre émission, c'est votre avenir pour cette deuxième partie d'émission. Nous sommes en direct. Je suis accompagné aujourd'hui au standard de Jérémy et à la réalisation Julien. Et vous, hein, bien entendu, hein, tous nos auditeurs, vous êtes de plus en plus nombreux et de plus en plus fidèles à l'émission. Alors je vous invite à tous à appeler le 0826-300-300 pour poser toutes vos questions. Et comme vient de le faire Audrey, bonjour Audrey.
2: Bonjour Alexandre.
1: Bienvenue à l'antenne de Sud Radio, vous avez une jolie voix Audrey.
2: Merci.
1: Ah oui, je ne suis pas en train de vous draguer, hein, vous inquiétez pas.
2: Je sais bien.
1: Mais vous avez une voix solaire et en plus j'avais une petite notation sur ma fiche où on m'a dit très jolie voix solaire. Et bien oui, je confirme.
2: Merci voilà. Encore.
1: Vous nous appelez d'où?
2: De Bayonne.
1: De Bayonne Audrey. Audrey, que vous arrive-t-il?
2: En fait, je suis quelqu'un de, on va dire, multi-passionné. Je m'enthousiasme énormément. J'aime tous les savoir-faire. Et en fait, je suis partie un peu dans toutes les directions professionnelles, très adaptable pour raisons familiales, en fait. J'ai beaucoup rebondi dans ma vie. Et là, je vais quitter un emploi administratif. Je n'en peux plus de l'administratif. Mmh. Et j'ai une idée d'auto-entrepreneur, mais comme toujours, hein, ça va être la troisième, quatrième fois peut-être. Et j'aimerais savoir quel secteur va être porteur pour moi. Voilà.
1: D'accord. Donc, vous avez une idée?
2: Oui.
1: Qui est bien précise?
2: Oui, c'est la création de luminaires.
1: Ah, bien. Super.
2: Mmh. Ça reste avec la lumière.
1: Bah oui, effectivement, à embellir les endroits, les lieux et à donner une belle énergie.
2: Exactement.
1: Et vous faites ça depuis un moment. Moi, je pense que aujourd'hui, vous souhaitez en faire une activité, mais je pense pas que vous êtes levé un matin en disant tiens, ça y est, je vais me mettre à faire ça. C'est quelque chose qui a, c'est une idée qui a germé en vous et sur laquelle vous avez envie vraiment de la concrétiser. C'est ça?
2: C'est ça, c'est ça. Mmh. J'ai fait du feng shui pendant longtemps.
1: Oui.
2: Et du coup, c'est amené aussi, comme vous dites, un bien-être dans la maison. Et là, par un objet qui va amener de la lumière, du bien-être et aussi du, comment dire, se recentrer sur soi et regarder quelque chose qui nous correspond, en fait.
1: Oui. Alors, voilà. Moi, tout à l'heure, enfin, juste il y a quelques secondes, vous parliez de votre emploi que vous aviez auparavant, c'est dans l'administratif, hein, c'est ça?
2: Oh oui.
1: Bon, ça a été peut-être une version de vous-même, hein, mais tout à fait son temps. Et aujourd'hui, vous avez justement besoin d'en changer le temps. Et de ce que je ressens, et vraiment très clairement chez vous, c'est peut-être un appel vers quelque chose de plus grand. Le domaine, hein, de tout ce qui est du luminaire et me semble assez cohérent. Et c'est marrant parce que je vous dis, vous avez une voix solaire et à la fois, bon, bah, ça se rejoint un petit peu avec ça. Donc, je sens chez vous avec une capacité de vraie légitimité et que ça ne soit pas juste un rêve qui flotte comme ça dans les airs ou d'une période de votre vie. Après, il ne faut pas hésiter à créer, il ne faut pas hésiter à mettre en place parce que, effectivement, bon, l'idée est très bonne, mais après il faut vendre, il faut en vivre, hein, donc ça c'est, voilà, et il faut pas seulement être artiste, et vous le savez très bien, et pour toute personne qui travaille de manière indépendante ou en tant qu'auto-entrepreneur, il faut s'entourer de bonnes personnes pour justement développer tout l'aspect ou la partie commerciale et de réseau et tout ça, et ça je dirais pas que vous allez avoir des difficultés, pas du tout, au contraire, je pense que vous pouvez rencontrer des personnes qui peuvent vous aider justement à développer tout ça, mais faites attention, soyez prudente avec des personnes qui peut-être ont juste des intérêts personnels et qui ne vous aident pas dans le bon sens, hein. Donc attention à juste ça. Pour moi, l'auto-entrepreneuriat est une bonne direction pour vous. Et d'accord. C'est peut-être une première étape justement pour développer votre activité, d'y aller progressivement. Vous avez réussi peut-être avec votre ancien emploi à négocier un départ pour avoir des indemnités.
2: Oui. Oui, c'est en cours là.
1: Ah voilà, ben voilà, parce que je sens que ça va se faire. Ça va se faire et ça va vous permettre de vivre cette transition et de vous développer. Non, allez-y, vous voulez une petite couleur peut-être?
2: Ah oui, bleu.
1: Non, ce sera pas bleu. Non. Allez, vous gardez votre bleu, moi je vais vous donner une couleur or solaire. Oui, parce que ça va encore plus amplifier le bleu. Le or solaire va vous donner un rayonnement et va vous amener vers une véritable vocation. Vous la prenez ou pas, cette couleur?
2: Oui, en plus, j'ai une idée de nom d'entreprise, alors c'est drôle que vous me disiez ça.
1: Ah bon? Et qui est similaire à cette couleur?
2: Ah oui, il y a quelque chose de proche, oui.
1: Et bien voilà. Et cette couleur est souvent l'expression de soi, donc c'est parfait. Mais gardez le bleu aussi, hein. C'est
2: d'accord.
1: Pas mal. Hein, dans la poche gauche, vous mettez le bleu, dans la poche droite, vous mettez l'or solaire. Et hop, et on y va. Et je vous achèterai peut-être un luminaire parce que j'adore ça.
2: Ah, super. Merci beaucoup. Merci.
1: À très bientôt. Tenez-nous au courant, André. Merci.
2: Exactement. Merci. Très bonne journée à vous.
1: Merci. Allez, je vais aller sur les SMS et je vais prendre celui de Camille qui me demande « J'hésite à quitter ma région, je suis dans le Nord, pour recommencer ma vie ailleurs, dans le sud de la France. Est-ce le bon choix pour mon avenir ?» Alors Camille, il est temps. Il est temps, il faut le faire. Je sens que c'est la bonne période pour justement partir, changer de vie, décider autrement. Ça va pas être facile dans le sud. Ça sera pas facile. Il y aura un temps d'adaptation. Même si je sens que vous avez déjà eu peut-être une approche avec le sud ou peut-être un vécu avec le sud, mais quand même, il faut se réinstaller tout ça. Mais persévérer, gagner en force. Allez, pour vous Camille, je vais vous donner une couleur verte. La verte va être, c'est la couleur de l'espérance, mais c'est aussi la couleur où on travaille sur l'ancrage. Et puis vous aussi, comme Camille, si vous avez un projet de vie, n'hésitez pas à envoyer un petit SMS au 7 20 18 accompagné du mot à venir et bien sûr de votre message. Et à présent, c'est le moment d'accueillir Muriel. Bonjour Muriel.
3: Bonjour Alexandre, comment allez-vous?
1: Mais bonjour, aujourd'hui vous avez toutes des voix solaires.
3: Merci.
1: Mais c'est magnifique, j'adore. Muriel, vous nous appelez d'où?
3: Alors, d'Occitanie.
1: De l'Occitanie, parfait. Vrai que en Occitanie, on a la façon de vivre qui est plutôt chantante. On est dans cette ambiance-là en Occitanie, non?
3: C'est vrai. Ouais, tout à fait.
1: Bon, très bien. Allez, quelle est votre interrogation aujourd'hui?
3: Alors, je suis en cours de séparation. Là, on a acté. Du coup, on doit l'annoncer à la famille. Je suis en cours là, je vais adhérer à une association. Mmh. Et lors de l'intégration, donc il y avait la présidente et un membre, et en fait j'ai flashé. Alors je me dis, est-ce que c'est ce qui dégage le calme, ce que j'ai besoin actuellement, du calme, la sérénité, donc je suis complètement bouleversée. D'ailleurs, j'ai oublié son prénom quand elle me l'a présenté. Enfin voilà, ça a été quelque chose de très perturbant. Voilà.
1: Alors c'est marrant parce que je pense que tous, ça nous est arrivé d'avoir des petites anecdotes comme ça où on perd nos moyens quand on est perturbé par une personne et on a l'impression d'être stupide, d'être bête, on ne trouve plus les mots, ou on perd les moyens, ou on a des réactions, des comportements. Et en fait, est-ce que c'est pas un moment donné ou un coup de foudre qu'on est en train de vivre, quelque chose comme ça? Et donc, vous avez perdu le prénom et à partir de là, comment vous avez réagi face à lui?
3: Je sais pas, je le regardais beaucoup, j'essayais de le questionner pour connaître un petit peu ses ressentis, voilà, mais j'étais très très maladroite. Et puis à aujourd'hui j'y pense, enfin voilà, ça m'a un peu bouleversée, quoi, voilà. Ouais. Donc je me dis, est-ce que c'est plutôt cet état d'esprit que je recherche aujourd'hui sur une nouvelle relation, ou c'est lui qui est-ce que est-ce qu'il faut que j'attende un autre moment pour faire une autre rencontre, voilà.
1: Vous avez des renseignements sur lui ou pas, ou
3: Alors il est dans le social, il s'occupe d'un établissement, il est cadre supérieur. C'est un grand bonhomme qui dégage beaucoup de calme. Enfin, c'est surprenant, le paradoxe.
1: Il est charismatique, vous voulez dire?
3: Oh, oui, complètement. Ouais.
1: Enfin, tout au moins pour vous, hein.
3: Voilà.
1: Bon, voilà. Alors, pour moi, oui. Je vous posais cette question parce que je sens que c'est quelqu'un qui a un statut. Il dégage quelque chose et je crois que vous avez été aussi impressionné par sa façon d'être et sa manière d'agir, ou en tous les cas des regards qui se sont échangés entre vous. Je le sens plutôt quelqu'un de sincère, mais quelqu'un peut-être même de disponible, mais qui vient juste d'être disponible. Ou alors, s'il est disponible depuis un moment, il est en train juste de faire le deuil ou de se détacher d'un passé. Il y a quelque chose chez lui il est en mutation, il est dans une phase de transition. Est-ce que vous avez eu des éléments concernant sa vie personnelle?
3: Alors écoutez, j'ai été chercher, c'est terrible quand même, je me dis, mais en gris de gamine. En fait, j'ai été chercher, j'ai vu qu'il était marié, qu'il avait des grands garçons, ben, il a à peu près mon âge. Ouais. Et du coup, il est marié, enfin, de ce que j'ai vu, moi, sur les réseaux, un peu à droite à gauche. Ouais. Voilà, donc je me dis, on ne va pas aller détruire. Voilà, donc ça me fait un peu peur aussi, parce que c'est pas mon but d'aller détruire non plus une famille. Enfin, voilà, donc...
1: Bien sûr.
3: Après, je sais pas lui si son ressenti. Est-ce que pour lui, je suis rien. Voilà. Donc c'était pour savoir un petit peu.
1: Alors moi, c'est pour ça. Je vous dis. Vous avez vu qu'il était marié sur les informations qui sont données sur les réseaux sociaux ou autres. Après, parfois, on n'actualise pas tout à la minute et à la seconde.
3: Oui.
1: Hein, voilà.
3: Oui.
1: Mais je sens qu'il a pas. Il n'est pas libéré complètement d'un passé. Donc pour moi, c'est quelqu'un qui est en train de se rendre disponible, mais qu'il ne l'est pas complètement. Il a besoin de faire le deuil ou de acter une séparation ou un détachement. Ce qui veut dire qu'ensemble, il y a quelque chose qui pourrait éventuellement se rapprocher de vous, mais se construire immédiatement ou les choses pourraient se mettre en place tout de suite. Et là, j'ai un doute. C'est parce que il a besoin de lui-même de régler. Pas mal de choses. Donc, restez, je dirais, présente près de lui si vous le pouvez, hein, bien entendu, attentive aussi. Et je suis persuadé que les choses peuvent naître ensemble, mais il faut surtout pas forcer et surtout il faut pas espérer à ce que demain vous soyez main dans la main et vous vivez à deux dans une nouvelle vie, parce que je ne sens pas les choses pour l'instant se mettre en place vers cet aspect. Enfin, c'est de cette manière-là, vous voyez ce que je veux dire?
3: D'accord, donc du coup, son ressenti à lui, vous pensez qu'il y a quelque chose de son côté aussi envers moi?
1: Oui, il y a une attirance, il y a quelque chose qui pourrait se faire. Et moi, je pense que vous allez apprendre à mieux vous connaître, à essayer de se découvrir. Mais bon, il vous dira certainement certains éléments de sa vie et qui font qu'il ne peut pas se libérer totalement ou il n'en a pas envie pour l'instant de se libérer. Totalement à une autre vie à deux. Voilà.
3: D'accord, ok.
1: D'accord.
3: Bon, écoutez, on verra. Temps fera les choses.
1: Vous me tiendrez au courant, Muriel.
3: Oui, bien sûr, avec grand plaisir.
1: Merci et surtout, restez comme vous êtes. Et je vous donne une petite couleur, ça va être pour vous le rose un peu doré, qui est une couleur de renouveau et une couleur de premier élan d'amour. D'accord?
3: Oh, super, c'est super beau. Merci beaucoup.
1: Merci. À très bientôt, merci.
3: Bonne journée.
1: Merci. Allez, on va se retrouver dans quelques instants avec Evelyn. Le mari de sa fille est bloqué en Égypte depuis quelques semaines. Alors, va-t-il pouvoir rentrer en France? On va en parler juste dans quelques instants.
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1: Et de retour dans votre émission et dernière partie hein, de C'est votre avenir. Alors, n'hésitez pas à envoyer un SMS avec le mot avenir au 7-20-18. Et je vous répondrai, bien entendu, et je vais répondre à celui de Patrick qui nous dit « Depuis le décès de ma mère, les lumières s'allument seule chez moi et je sens parfois une présence dans le couloir. Est-ce qu'elle essaie de communiquer avec moi ?» Alors, Patrick, il y a certaines personnes vous diront que tout ça est faux, que ça marche pas. Ce sont des histoires et vous fabulez. Et puis il y a ceux qui effectivement pourraient laisser penser qu'il y a une manifestation. Et je pense que oui, effectivement, que d'un point de vue énergétique, il y a quelque chose qui pourrait éventuellement se manifester. À moins qu'il faut chez vous contrôler tout le système électrique, voir s'il n'y a pas une faille. Mais si ce n'est pas le cas, ça peut être effectivement une présence qui pourrait très bien se manifester. Et si vous le souhaitez, un jour je vous ferai un sujet sur ça pour vous expliquer un peu plus d'où, comment ça provient. Et à présent, j'accueille Evelyne. Bonjour Evelyne.
8: Oui, bonjour Alexandre.
1: Bienvenue à l'antenne de Sud Radio, Evelyne. Vous nous appelez de quelle ville ou région ?
8: On n'est pas loin de Périgueux.
1: D'accord, très bien. Et ça concerne votre fille qui est en couple.
8: Voilà.
1: Oui, racontez-nous.
8: Bon, ben, elle a fait une rencontre avec un étranger, un Égyptien, à fin juillet 2022.
1: Oui.
8: J'étais avec elle et ils se sont mariés en février 2023. Voilà.
1: D'accord.
8: Marié, voilà. Et puis il est parti en Égypte pour le mariage de son frère et il a été arrêté à l'aéroport. Il a été libéré au bout d'un certain temps, mais là c'est la police de l'immigration qui l'a épinglé et il fait des transferts et il est dans des centres de rétention. Dans des conditions inhumaines, on peut dire, voilà. Et donc, on a tout fait tout ce qu'il fallait pour essayer, mais pour l'instant, tout est bloqué.
1: D'accord. Qu'est-ce qui lui est reproché ? Il a été dans une situation irrégulière auparavant ?
8: Alors, il n'a pas voulu. Il a tous ses papiers, il a tout ce qu'il faut, mais sur son passeport initial, soi-disant qu'il manquait un tampon. Voilà, il y a quelque chose qu'il n'aurait pas. Apparemment, il a prétendu être parti en avion alors qu'il est parti de la Libye par un Zodiac. Voilà.
1: Ouais. Bon, il y a quand même quelque chose d'un petit peu douteux. Hein. Attention, je suis pas en train de remettre en question la parole de cet homme parce que je peux pas me permettre, je connais pas l'histoire. Mais je pense que des deux côtés, il y a une part d'ombre, hein, du côté police ou en tous les cas douane et côté de cet homme. Donc ça a créé un blocage, ça a créé une difficulté et il est enlisé dans quelque chose malheureusement. Alors la situation pour moi n'est pas, elle est complexe, certes, mais elle n'est pas bloquée définitivement. Je pense qu'il y a une démarche précise qui va permettre de tout débloquer. Et alors, je ne veux pas vous donner de faux espoirs, hein, mais je sens quand même la possibilité d'un retour possible, et notamment dans les semaines à venir. Peut-être que à l'été, les choses vont pouvoir se débloquer. Est-ce que vous avez tenté une intervention consulaire?
8: Ma fille a contacté le sous-préfet.
1: Oui. Et d'accord. Et à partir de là, peut-être que lui va faire la démarche pour justement ouvrir un dossier et faire en sorte de pouvoir lui donner la possibilité de rentrer. En tous les cas, c'est ce que je ressens pour vous. Et restez optimiste, restez positive, Evelyne. Je suis désolé, hein, votre son est pas très très bon, donc on est obligé de couper. Mais n'hésitez pas à revenir vers nous pour nous tenir au courant. Et à présent, j'accueille Jessica. Jessica, vous nous appelez de Toulouse.
9: Oui.
1: La ville rose.
9: Et oui.
1: Alors, quelle est votre interrogation ? Racontez-nous.
3: Moi, j'ai une relation amoureuse depuis quelques mois et je voulais juste savoir si c'est une relation qui allait s'installer dans la durée.
1: Oui, depuis quelques mois, cette relation est là. Je la sens pas, cette relation, être trop déstabilisante. C'est-à-dire que je sens qu'on est dans un rythme. Est-ce que c'est le cas ?
3: Oui, un rythme, mais en même temps, un rythme de couple, on garde chacun notre indépendance.
1: Oui.
3: C'est très fluide.
1: D'accord. Voilà. Ce que je ressens, Jessica, c'est que dans la relation, parfois il y a des relations comme ça qui démarrent tout feu, tout flamme, et puis à un moment donné, ça s'étouffe et ça, vous voyez, ça se dynamise plus. Alors que vous, non, je sens que ça, on est toujours sur un même rythme. Même si chacun est indépendant. C'est ça, d'accord.
3: Oui,
1: alors, vous êtes dans une relation qui est en train de s'inscrire hein, dans la durée. Et il y a une évolution avec un peu plus d'engagement ensemble. Peut-être qu'il y aura des choses à éclaircir d'un point de vue familial, de son côté et de votre côté. Mais en revanche, je sens qu'il y a une véritable évolution. Ça me paraît assez positif. Hein.
3: D'accord,
1: ah, ok. Oui.
3: Donc c'est quelque chose qui va durer, qui va marcher.
1: Oui, vous en doutez ?
3: Ben, des fois, moi, j'hésite un petit peu. Des fois, il me rassure. Des fois, il m'inquiète. Voilà.
1: Non.
3: D'accord.
1: Allez, je vais vous donner une petite pastille à mettre sur le front. Le vert émeraude.
3: Oui. Volontiers.
1: Voilà, qui est une couleur qui est sur l'enracinement et sur la durée. D'accord ?
3: C'est génial, merci beaucoup Alexandre.
1: Merci à vous Jessica, prenez soin de vous.
3: Merci vous aussi, bonne fin de journée.
1: Merci. Et nous on se retrouve demain, même heure, même endroit. Je vous souhaite une bonne fin de journée, merci de votre confiance.
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0: 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Bonsoir Elsa.
2: Bonsoir à toutes et tous. La barre des 40 degrés dépassée dans le Var cet après-midi. Les fortes chaleurs restent en place sur le sud-est avec 8 départements en vigilance orange canicule, de la Drôme Ardèche jusqu'à la Corse, et ce sera encore le cas pour la journée de demain. Météo France prévoit une remontée des températures ce vendredi sur le sud-ouest avant le retour en force de la chaleur plus au nord pour le début de la semaine prochaine. Le Premier ministre va se rendre en Gironde le 17 août. Sébastien Lecornu viendra faire le point après l'incendie géant de la fin juillet sur plus de 42 000 hectares. Selon Matignon, il sera avec plusieurs ministres pour s'entretenir avec les élus locaux et les acteurs de la reconstruction. Et le chef des pompiers de Gironde, lui, réfute les accusations des habitants du Porge après ce feu dévastateur. Dans le sud-ouest, il dénonce un procès injuste alors que certains estimaient avoir été abandonnés par les pompiers pour protéger le Cap Ferry. Il n'y a pas eu de détournement des moyens de lutte contre le feu, ajoute le chef du SDIS 33. Une enquête ouverte après les menaces du FLNC, Union des combattants. Elle est menée par le parquet national antiterroriste suite à cette conférence de presse clandestine relayée par Corse ce matin. On y voit des individus vêtus de noir, cagoulés et armés qui menacent les non-corses s'ils s'installent sur l'île. La Russie condamne l'action de la France contre Xena Fedorova, cette chroniqueuse russe visée par un arrêté d'expulsion depuis la semaine dernière. Pour le porte-parole adjoint de la diplomatie russe, il s'agit d'une violation des principes de liberté d'expression. Il y voit une persécution politique de journalistes sur la base d'accusations fallacieuses. Fin de citation. Et puis l'arrivée est prévue un peu avant 18h à Tournon-sur-Rhône, la fin de la 6e étape du Tour de France Femmes, partie de la Loire en début d'après-midi. Notez que demain, le peloton va affronter le Mont Ventoux avec une arrivée au sommet. C'est une première pour les coureuses. Par contre, une partie de l'étape sera interdite au public en raison du risque d'incendie. Et c'est la fin de ce point sur l'actu. Très bonne fin de journée.
0: Merci Elsa Ruot.
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0: Bonsoir, bonsoir mon cher Rémi.
3: Bonsoir ma chère Judith.
0: Oh, c'était un bonsoir. Ça va et vous? Il est comment le ciel mon cher Rémi?
3: Eh bien, il va s'arranger. Ah. Demain, ça sera plutôt du soleil. On aura bien quelques nuages le matin, mais ils vont se dissiper. On aura bien quelques averses à l'après-midi sur le relief. Pyrénées, Alpes du Sud, Corse, mais des averses un petit peu plus rares. Et surtout, des températures qui vont remonter légèrement, mais qui resteront très estivales. 27 degrés ou 28 degrés sont prévus demain à Paris. Nous aurons des températures qui, sur l'ensemble ça du pays, seront, on va dire, estivales, comprises entre 25 et 32 degrés, sauf sur les 8 départements en vigilance orange du sud-est, où là, on atteindra encore les 39 à 40 degrés au maximum.
0: Merci beaucoup Rémi.
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0: Votre question du soir à 17h30, Gabriel Attal a indiqué que son entourage avait été informé par les autorités françaises d'une opération d'ingérence numérique attribuée à des réseaux pro-russes. Selon Viginum, il s'agissait d'une campagne de désinformation visant à le discréditer par de faux contenus diffusés sur les réseaux sociaux. Après Édouard Philippe et Raphaël Glucksmann, il s'agit du 3e candidat potentiel ciblé en quelques jours. Alors on vous pose la question sur YouTube, cybersécurité, craignez-vous une ingérence étrangère avant la présidentielle 2027. Vous pouvez aller commenter, évidemment, vous nous appelez au 0800 26 300 300. Et puis à 18h20, votre grand débat, les alertes se succèdent sur la protection de l'enfance. Après la fermeture de 2 microcrèches People and Baby à Villejuif, dont la dernière en juillet, à la suite de graves signalements et de soupçons de maltraitance, c'est aussi l'accueil périscolaire parisien qui est éclaboussé par plusieurs scandales, on le sait. Et puis de son côté, l'aide sociale à l'enfance est régulièrement critiquée pour pour ses difficultés à protéger les mineurs qui lui sont confiés. Face à ces affaires à répétition, une question se pose, et on vous la pose d'ailleurs. Est-ce que vous êtes inquiet, vous, pour la protection de vos enfants? Vous réagissez au 0826 300 300, vous commentez sur notre chaîne YouTube, évidemment. Sud Radio, c'est votre radio. Allez, vos vraies voix du soir.
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0: Bonsoir Madi, Bandi Saïdi.
5: Bonsoir Judith.
0: Ravie de vous recevoir à nouveau. Vous êtes directrice conseil en communication d'influence, ma chère Madi. Ça n'a pas changé. Abdoulaye Kanté, le retour.
6: Bonsoir Judith.
0: Quel plaisir, ça va et vous?
6: Ça va bien, merci pour l'invitation. Bon,
0: avec plaisir.
6: Avec plaisir.
0: Vous êtes policier Abdoulaye et puis conseiller de Paris et puis auteur aussi de Policiers, Enfants de la République, c'est sorti chez Fayard.
6: Exactement.
0: Et puis une petite nouvelle, Sarah Baruch. Salut. Salut Sarah. Vous êtes fondatrice de l'association 125 et après, auteure du livre Les hommes non plus n'aiment pas les cons aux éditions HarperCollins. Welcome.
7: Merci, vous n'avez pas trop bizuté, hein.
0: Non, vous inquiétez pas, on est sympa. Allez, c'est parti pour la question du soir.
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0: Après Édouard Philippe et Raphaël Glucksmann, c'est désormais Gabriel Attal qui affirme avoir été visé par une campagne d'ingérence numérique attribuée à des réseaux pro-russes. Alors, selon son entourage, les autorités françaises l'ont informé d'une opération de désinformation visant à diffuser de faux contenus sur les réseaux sociaux afin de nuire à son image. Cette campagne aurait été identifiée par Aveginum, le service de l'État chargé de détecter les ingérences numériques étrangères. Alors, la France est-elle suffisamment armée pour protéger ses élections? On vous pose la question sur YouTube. Cybersécurité, craignez-vous une ingérence étrangère avant la présidentielle 2027? Vous n'hésitez pas à les commenter sur YouTube et à nous appeler au 0800 26 300 300. Eh bien, on va commencer par un petit tour de nos vraies voix. Tiens, Madi Saïdi, qu'est-ce que vous en pensez de cette question? Est-ce que vous craignez une ingérence étrangère avant la présidentielle 2027?
8: En réalité, c'est pas nouveau. En tout cas, depuis l'avènement d'Internet, puis des réseaux sociaux après, on l'a eu. Je me souviens de cette campagne de 2017, donc la dernière de François Fillon de mémoire. Alain Juppé avait pris très cher sur les réseaux sociaux. Il y avait plein de manigances de la sorte. Après, il faut en tenir compte. Il faut être préarmé contre ça. Plus on va aller dans la campagne, plus il va certainement en avoir.
0: Il y en aura, quoi.
8: Malheureusement, c'est ouais. Comme ça. Mmh. Après, à nous d'avoir les services compétents et pouvoir faire aussi de la pédagogie autour de soi, en sachant que je crois qu'il ne faut pas insulter l'intelligence des Français. Quand bien même il y a cette forme d'ingérence, je crois que les Français sont assez lucides aussi. Ils sont capables de réfléchir à quel programme, quel candidat. Mais ouais. Effectivement, c'est quelque chose. C'est une chose à laquelle on va faire face pendant la campagne et de manière peut-être plus atténuée et plus forte.
0: Alors, il y aura aussi de l'ingérence pour certains candidats dans l'autre sens, hein, selon Gabriel Attal, comme Marine Le Pen, dit-il, c'est-à-dire de l'ingérence pro-candidat. Qu'est-ce que vous en pensez, Abdoulaye Kanté ?
6: Aujourd'hui, il y a une réalité où on sait que maintenant, les démocraties sont victimes de certaines attaques. On n'est plus à l'heure où on était en train de voler des secrets. Là, maintenant, c'est on essaie de modifier l'opinion publique. Mmh. Et quand on voit, par exemple, l'ingérence qu'il y a eu, par exemple, par rapport à Gabriel Attal, et qui est à peine voilée, donc qui vient de la Russie, et on sait qu'elles ont totalement montré leur intention, notamment de porter leur soutien par exemple au Rassemblement National, et on voit qu'aujourd'hui, on fait face à ce genre de choses où certaines veulent nous voler l'élection. Donc c'est un peu aussi une atteinte à notre démocratie. Et ça, par contre, on ne va pas non plus tomber dans la paranoïa, mais je pense qu'il faut rester vigilant. Pourquoi il faut rester vigilant? C'est-à-dire que là, quelques milliers de clics, notamment sur les réseaux X ou autres, donc pour l'instant, on peut gérer, mais après, peut-être en 2027, ça peut devenir des millions de clics, et ça, par contre, ça peut être problématique. Et je pourrais aller très rapidement, comment lutter contre cela? Il va falloir mettre qu'il y ait une cybersécurité vraiment performante, des renseignements aussi, des services de renseignement qui doivent être vraiment au taquet.
0: On parle de la DGSI là?
6: DGSI ou même d'autres services de renseignement comme l'ANSI et tout ça, donc par exemple le secrétaire général de la Défense Nationale. Donc il y a plein de services qui doivent être vraiment vigilants sur ces nouveaux phénomènes qui veulent justement modifier l'opinion des personnes.
0: Il y a dans Sarah Baruch, il y a West France hein, par exemple qui disait que une des fake news c'est que Gabriel Attal présentait des signes de la maladie de Parkinson. Non mais en fait on hallucine complet. Vous par exemple, vous qui êtes dirigeante d'association etc, des attaques sur le web, vous en recevez beaucoup, Sarah. On se dit que l'ingérence et les attaques, finalement, ça fait partie de notre quotidien aujourd'hui, qu'il faut apprendre à vivre avec, quoi.
7: Oui, en fait, je pense qu'il faut apprendre à se comporter de manière à ce que les gens n'y croient pas.
0: Oui.
7: Moi, ma question, c'est toujours qu'est-ce qui fait qu'une fake news va prendre? C'est que quelque part, il y avait eu un terrain qui avait été préparé. que vous suscitez énormément d'émotions, etc. Donc, j'ai envie de dire, le meilleur remède contre les fake news, c'est bien sûr l'ANSSI, c'est d'ailleurs très efficace. Il y a d'autres institutions qui se chargent,
6: mais pas que.
7: Pas que, et j'ai envie de dire, arrêtons de faire comme si c'était une éventualité. Il y aura de l'instrumentalisation, qu'elle soit en interne ou de l'extérieur, que ce soit politique, associatif, de la société civile, c'est une guerre, les réseaux sociaux. Donc, autant être le plus transparent possible. Moi, je trouve que finalement, les personnes qui s'en sortent sur les réseaux sociaux, ce sont celles qui partagent leur quotidien, qui restent dans l'authenticité. Surtout quand on prétend faire de la politique. À un moment donné, on peut pas se dire proche des gens, on peut pas promettre des choses et puis avoir tout un jardin secret, c'est une chose, mais trop de secrets en fait. Je trouve que les personnes qui partagent au quotidien, bizarrement, elles sont moins attaquées que les autres.
0: Alors pour en parler, on est aussi avec Romain Ponceau. Bonsoir Romain.
5: Bonsoir à tous.
0: Bonsoir. Vous êtes expert en cybersécurité, directeur de général de Opinion Act. Vous pensez en fait que ces opérations de désinformation, elles touchent tous les partis, sauf LFI et le RN. Mais en fait, ce qu'on disait, c'est que ça va plutôt dans l'autre sens, en fait.
5: Non, ça serait injuste de dire ça, mais c'est vrai que aujourd'hui, ce qu'on constate, c'est effectivement que le RN et LFI sont épargnés, du moins par les Russes, et c'est assez logique puisque ils portent des narratifs et des convictions qui sont assez en phase avec le gouvernement russe. En revanche, LFI a été ciblé pendant la campagne municipale et notamment par les réseaux israéliens. Donc, dire qu'il ne serait pas touché, ce serait complètement faux.
0: LFI cible pas mal aussi dans l'autre sens, hein. Je dis ça, je dis rien. Allez, on file au standard 0826 300 300. On reçoit Patrick qui nous appelle de Livry-Gargan. Bonsoir Patrick.
9: Bonjour Judith et bonsoir à tous vous invités.
0: Avec plaisir. Bonsoir, bienvenue Patrick. Patrick, vous craignez une ingérence étrangère et pour la bonne raison qu'en plus votre femme est ukrainienne.
9: Moi j'ai découvert ce monde-là il y a une dizaine d'années et donc précisément je vois bien qu'il y a des ingérences, des fake news qui circulent. Moi je pense que surtout là où ça devient dramatique, c'est prenez le temps d'écran que aujourd'hui ont les citoyens français. Il y a 20 ans, c'était la télévision qui prenait 3-4 heures par jour. Aujourd'hui, sur les plus jeunes en particulier, les moins de 60 ans, c'est l'inverse. La télévision ne la regarde plus, ils ne regardent que les réseaux sociaux. Donc, c'est les réseaux sociaux. Donc, dans la campagne, il y a la communication. Sans communication, vous ne pouvez pas faire campagne. Donc, forcément, même les candidats vont faire campagne sur les réseaux sociaux. Et au milieu de tout ça, on va avoir un État qui, aujourd'hui, a potentiellement des gens plus sympathiques avec lui que d'autres sur le site qui est français. Et donc, il va forcément agir pour mettre en avant les candidats qui lui sont le plus favorables. Oui. Et en gros, pour la Russie, et c'est plutôt intéressant d'avoir des gens du RN ou de LFI, comme a dit votre intervenant. Et on a vu aussi l'intervention qu'il y avait eu de la Russie sur, à l'époque, la campagne du Brexit en Angleterre, où il y a même d'ailleurs aujourd'hui un Anglais qui est en prison parce qu'il est avéré qu'il a été financé, il a été un agent de la Russie pour faire avancer ce projet-là qui permettait de fragmenter l'Europe. Donc oui, il y aura ce sujet-là. Comment s'en protéger, ça va être super compliqué, surtout qu'en plus, vous dites que ça va dans les deux sens, mais je suis désolé, mais Trump aussi peut avoir ses choix et avoir...
0: On vous entend, Patrick. Merci beaucoup pour ce témoignage. Voilà. Pardon, on est un peu pris par le temps. On est aussi avec Dominique qui nous appelle de Roussillon. Bonsoir Dominique.
10: Bonsoir à tous les auditeurs.
0: Alors vous, contrairement à Patrick qu'on vient d'entendre, Dominique, ça vous inquiète pas du tout?
10: Moi, ça m'inquiète pas du tout. Ce qui m'inquiète le plus, c'est finalement l'ingénierie sociale qui est en train de mettre en place notre pays, qui est une ingénierie ultra liberticide. Et moi, en tant que psychologue, je rigole de tout ça parce qu'en fait, lorsque Valérie Hayer, notre députée européenne, dit qu'elle s'est ingérée dans l'élection roumaine, ingérence ou pas ingérence de l'Europe et de la France en directement. Lorsque on apprend que Gabriel Attal a un collaborateur qui se faisait péter la couscoussière, lorsque on apprend que Monsieur Édouard Philippe,
0: dépêchez-vous parce qu'on n'a pas beaucoup de temps Allez-y Dominique.
10: Pas m'appeler si vous n'avez pas assez de temps.
0: D'accord, on peut se détendre aussi et juste développer les points que vous êtes.

0: de l'ingérence ou une volonté de pouvoir modifier l'opinion.
1: Et de nuire.
0: Excusez-moi, je suis pas dans la banalisation.
1: Allez,
0: comme ça.
1: Je vais vous écouter dans une seconde, Maddy. On revient tout de suite, vous restez avec nous. Il est 17h15 sur Sud Radio, c'est les vraies voix de l'été.
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1: 17h17 sur Sud Radio, bienvenue si vous nous rejoignez, ce sont les vraies voix de l'été. Un petit rappel de vos vraies voix, Maddy Saïdi, Abdoulaye Kanté, Sarah Baruch. Je vous expliquerai ce qu'ils font dans un instant et on continue la question du soir juste avant ça.
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1: Allez, la présidentielle de 2027, on le sait, c'est bientôt. Après Édouard Philippe, Raphaël Glucksmann, Gabriel Attal affirme avoir été ciblé par une campagne de désinformation attribuée à des réseaux pro-russes. Selon son entourage, les autorités françaises ont identifié une opération visant à diffuser de faux contenus afin de discréditer l'ancien Premier ministre. Une campagne détectée par Viginum, le service chargé de lutter contre les ingérences numériques étrangères. Ces nouvelles révélations posent une question. Est-ce que la France est prête à protéger ses élections ? Cybersécurité, est-ce que vous craignez une ingérence étrangère avant la présidentielle 2027 ? Vous allez commenter sur YouTube. Vous nous appelez au 0826-300-300. Puis tiens d'ailleurs, on va écouter Gabriel Attal qui parlait chez nos confrères de BFM, justement, ces ingérences.
18: Je pense que les mêmes qui font de l'ingérence pour affaiblir certains candidats, comme ça a été le cas avec moi ces derniers jours, feront aussi de l'ingérence pour soutenir et pousser certains candidats. J'ai vu quand j'étais Premier ministre au moment des élections européennes que pendant la campagne des européennes, le régime du Kremlin est intervenu contre certains candidats, mais aussi pour soutenir certains candidats, notamment le Rassemblement National. Et donc, je m'attends à ce que le régime du Kremlin continue les opérations d'ingérence contre des candidats comme moi, mais aussi pour soutenir Marine Le Pen, puisque le Rassemblement National a toujours été en soutien de la Russie, notamment face à l'Ukraine.
1: Bon, c'est assez clair ce qu'idée Gabriel Attal. Est-ce que vous pensez que c'est effectivement clair que les Russes soutiennent directement Marine Le Pen et que le reste, c'est contre les autres candidats ?
19: Je sais pas, vraiment, moi, j'ai pas la conviction, j'ai pas de certitude. Néanmoins, ce que je voudrais dire, c'est que, à un moment, il faut suivre avec son temps. L'ingérence, on l'a pas inventée aujourd'hui, elle a toujours existé. Mmh. Et honnêtement, même nous, en tant que Français, les ingérences en Afrique, on en a fait tout le temps. Mmh. On a soutenu des candidats, on l'a toujours fait.
1: Mmh. Donc, c'est de la mauvaise foi, un petit peu, vous pensez, quelque part?
19: Oui, quelque part. Parce que quand on frappe à sa porte, c'est que c'est différent. Mais quand, aller dire aux Africains, quand il y a eu des élections et qu'on a soutenu certains candidats et c'est de notoriété publique, je pense qu'ils vont parler comme on parle aujourd'hui des Russes. Mmh. Néanmoins, je crois qu'il faut aussi accepter de vivre avec son temps. Aujourd'hui, la guerre informationnelle, c'est pas nouveau, elle existe. Il faut qu'on soit armé, il faut qu'on soit prêt à pouvoir les contrer.
1: Bien sûr.
20: Et ça veut dire des budgets, pardon, et ça veut dire des budgets, déjà pour parler, pour s'exprimer.

0: sur les réseaux sociaux, ça veut dire qu'aujourd'hui, on peut pas imaginer une campagne sans avoir plusieurs community managers, sans avoir du contenu. Ça veut dire des gens fabriquent ce contenu, ça veut dire des gens qui y réfléchissent. Ça pose aussi la question des accès aux réseaux sociaux. Je veux dire, les fake news, elles débarquent pas comme ça. Faut bien que ça ait été diffusé sur un réseau. Faut bien que ça ait été rapporté à des titres de médias. Enfin, qui poste ça? Via quel réseau? Quel compte pour que le public y ait accès?
1: Après, je crois que ça peut être n'importe qui dans n'importe quel pays. Hein. C'est-à-dire que c'est ça le problème aussi.
0: Mais bien sûr, pose aussi la question justement de comment est-ce qu'on a accès aux réseaux sociaux? Jusqu'où on peut remonter à c'est vous vrai. Qu'est-ce qui fait que vous pouvez être inquiété si vous diffusez des informations compromettantes, des fake news, etc. Et ça, c'est vrai au niveau politique, mais c'est vrai au niveau personnel. Je veux dire, c'est vrai, on vit avec nos temps, on fait tous l'objet autour de cette table de commentaires mensongers, d'attaques sur les réseaux sociaux. Ouais, on n'en est pas à la fake news politique, mais c'est un combat pour chacun et chacune.
1: Ouais. Ça, vous, Abdoulaye Kanté, vous en avez bien, j'en avais eu des plein de petits, hein, comme on dit en anglais.
2: Systématiquement tous les jours après. Mais en fait, ce qu'il y a, c'est que je pense qu'il faut lutter contre la fabrique du mensonge, en fait. Et c'est ça l'enjeu. L'enjeu, c'est de lutter contre cela et aussi de responsabiliser les plateformes. Comme vous l'avez dit justement, c'est ceux qui diffusent. C'est que les remettre devant leur responsabilité, qu'il faut que le contenu, c'est comme un virus en fait, quand déjà il y a une fake news qui se propage. Donc avant toute chose, il faut éviter que ça se propage parce que ça peut prendre des proportions énormes. Donc qu'est-ce qui se passe? C'est qu'il faut aller à l'origine, couper déjà l'émetteur. Quand je dis couper l'émetteur, c'est vraiment responsabiliser les plateformes qui puissent effacer la vidéo. Ils peuvent le faire parce que ça arrivé dans certains cas. Donc là, quand on voit ce qui se passe, c'est que c'est, je le répète, un vol de la démocratie. Et c'est vrai que quand on veut influencer sur l'opinion des Français et aussi sur des fois sur des mensonges, ça donne pas cher de notre avenir du pays. Et moi, pour moi, ce qui m'importe, c'est que au nom du pour les Français, parce que quand on ment sur je sais pas les salaires, quand on ment sur par exemple la productivité ou même aussi sur les faits divers, etc. Du coup, qu'est-ce que le Français va penser? Il n'aura même pas le temps de chercher, il va cliquer, il va voir ça et dire ah, regarde ce qui s'est passé. Donc il faut lutter contre la fabrique du mensonge.
0: Je suis tout à fait d'accord avec ça.
1: Romain Ponceau, je rappelle que vous êtes expert en cybersécurité et directeur général d'Opinion Act. L'entourage de Gabriel Attal dit que évidemment il y a un lien avec sa détermination contre les ingérences russes, l'attaque ukrainienne, son engagement pour l'Ukraine, ses fonctions de président du groupe d'amitié France-Ukraine et son statut de candidat à la présidentielle, que c'est des attaques claires à cause de ses engagements du coup.
3: Bah c'est évident, hein, selon moi, et les mécaniques sont assez claires. J'entendais les autres intervenants parler de ces mécaniques, mais en réalité, la fabrique du mensonge aujourd'hui, elle est en plusieurs étapes. Tout d'abord, les mécaniques russes sont souvent de créer des faux médias qui semblent réalistes, qu'on singe, et on va produire du faux contenu. Et derrière, c'est pas les premiers amplificateurs, ce sont des bots, ce sont des comptes, des faux comptes qui existent depuis des années, qu'on alimente pour qu'ils soient vraisemblables et qui vont être déclenchés pour amplifier une information.
1: D'accord.
3: Et derrière, l'idée, c'est que l'opinion publique s'en empare et qu'elle ça fasse boule de neige. Et pour ça, les Russes connaissent extrêmement bien, mais pas que les Russes, hein, d'ailleurs, les mécanismes des algorithmes de TikTok, de Twitter, etc. Et vont chercher à produire des informations qui génèrent de la viralité, c'est-à-dire qui génèrent de l'émotion. Mmh. Et plus on a d'émotion dans un contenu,
1: oui, c'est ce que disait Sarah Baruch, effectivement.
3: Mmh. Exactement. Et donc ce que Gabriel Attal évoque est tout à fait vrai, mais au même titre que Monsieur Glucksmann, qui a été ciblé parce que la tradition familiale est plutôt anti-soviétique depuis son grand-père, si je ne me trompe pas.
1: Tout à fait.
3: Et donc c'est une cible évidente pour les Russes à date. Et il faut pas être naïf par rapport à ça, puisque ces attaques informationnelles existent depuis plusieurs années dans plusieurs pays. L'Ukraine est effectivement la cible d'à peu près 40% des manipulations d'informations des Russes. Et on l'a vu aux dernières municipales, et j'étais sur votre plateau il y a quelques semaines en disant que je craignais que ça arrive pour les présidentielles. Aujourd'hui, j'en suis convaincu, on y est déjà là. Mmh. Et donc, on est face à une guerre asymétrique, la Russie nous déclare la guerre de manière asymétrique. et fait en sorte d'installer au pouvoir des gens qui seront complètement compatibles avec ses propres idées.
1: Grosso modo, ils veulent faire monter les extrêmes dans l'opinion, quoi. C'est ça que vous dites, hein, Romain Ponceau.
3: Alors les extrêmes, parce que aujourd'hui, ce sont eux qui sont compatibles avec leurs envies, ouais. qui iront affaiblir l'Ukraine.
1: Ça peut changer demain, quoi.
3: Et qui se rapprocheront du gouvernement russe. Ouais. Mais je suis tout à fait d'accord avec vous. C'est un sujet qui peut être totalement mouvant et ils peuvent retrouver d'autres alliés demain si ils ont un intérêt à se rapprocher de notre candidat.
1: 0826 300 300, si vous voulez réagir à ce que vous entendez à l'antenne, vous n'hésitez pas. On est avec René qui nous appelle de Toulouse. Bonsoir,
4: oui,
1: René.
4: Bonjour. Bonjour à tous. Bonjour à tous. Oui,
1: allez-y rapidement, René, on vous écoute.
4: Les ingérences existent de tous les bords. À partir du moment où l'Union européenne est de facto la France. Et également de facto co-belligérante, il était inévitable que les Russes se manifestent. Mais c'est pas ce qui va influencer les électeurs. Les Français sont quand même un peuple politique, et c'est pas les quelques attaques contre ce pauvre monsieur Attal qui vont modifier les choses.
1: C'est agréable de vous écouter, c'est plus optimiste, René.
4: Bien sûr. Mais bien sûr, restons dans le.
2: Mais il faut quand même lutter contre le mensonge, quand même.
1: Et contre la fabrique du mensonge, c'est un extrêmement bon terme que je retiens, mon cher Abdoulaye. Ouais.
4: Voilà.
1: Merci beaucoup, René. On continue avec nos auditeurs. On accueille Yann. Bonsoir, Yann. Oui,
5: bonjour.
1: Alors, bonjour, Yann, bonjour. Vous, on parle des médias traditionnels, mais pour vous, en fait, allez-y. Dites ce que vous pensez, je vais vous laisser le faire.
5: En fait, j'ai l'impression qu'on se moque de tout le monde, là.
1: Pourquoi?
5: On va faire simple. Monsieur Macron, la publicité qu'on nous en a fait en 2017, avec toute l'histoire amoureuse de sa prof de français, de machin, non, c'est totalement faux, et tout le monde le sait aujourd'hui. On montrait la photo du mari, soi-disant, de Brigitte, qui est... Alors, attendez, je vais peut-être enlever le haut-parleur.
1: Alors, attendez, on vous entend, hein, grosso modo, vous dites que c'est les médias qui ont vendu Macron, et que pour vous, c'est de la propagande, mais là, on parle plus d'ingérence. On vous entend.
5: Propagande.
1: Merci beaucoup, Yann.
5: Je vais vous raconter une petite histoire.
1: Allez-y, vite fait, s'il vous plaît.
5: De l'Ariège, Laurent Panifousse, oui. Actuel ministre des Relations avec le Parlement. Pendant la campagne des dernières législatives, il ne savait tellement pas quoi dire que, pour faire parler de lui, les médias racontaient ses petits trains-trains quotidiens.
1: D'accord.
5: Quelqu'un lui a crevé le pneu de sa moto, quelqu'un a fait jeter de la merde dans sa
1: piscine. Ça s'appelle communiquer, ça. Merci beaucoup, merci Yann, pour votre témoignage. Allez, on est avec Paul maintenant. Bonsoir, Paul.
6: Bonsoir Judith, bonsoir vos invités.
1: Bienvenue Paul. Alors qu'est-ce que vous en pensez de tout ça, vous? Est-ce que vous craignez cette ingérence?
6: Non, pas du tout, parce que les Français sont assez intelligents pour voter en fonction de leurs convictions. Et après, moi je suis surpris d'entendre parler de mensonges de la Russie. Quand vous écoutez les programmes politiques et quand vous voyez la réalisation derrière, la politique c'est souvent malheureusement du mensonge. Donc je pense que il faut éviter...
1: Ça c'est une opinion, hein.
6: Les fake news, non, c'est factuel, vous regardez.
1: Oui, non, mais c'est une opinion. Oui, bien sûr. Voilà. Merci beaucoup.
6: Aujourd'hui, ce qu'il faut faire, c'est faire confiance quand même à l'intelligence collective. Les Français voteront en fonction de leurs convictions, pas en fonction de savoir si Attal il a ça, que
1: ça. Ça, je suis d'accord avec vous. Merci beaucoup. Donc,
2: moi, sur des sujets vérifiables et
1: Abdoulaye.
2: Tout. Non, mais il faut quand même insister
1: Abdoulaye
2: sur le fait que, d'accord, moi, on peut respecter les convictions de tous, les opinions de tous, mais au moins qu'on base sur des sujets qui sont vrais, vérifiés, et après, de l'autre côté, les gens pourront faire leur choix. Mais si on laissait biaiser par des ingérences extérieures ou bien par des personnes qui vous posent un document qui est totalement faux, qui n'a pas été dit et que factuellement ce n'est pas ça, je suis désolé, pour moi je ne peux pas me baser sur un mensonge. Donc je vais effectivement, il faut inciter les Français dès qu'ils ont une information qui vérifie, qu'ils aillent sur des sources fiables et après de l'autre côté ils feront leur idée.
7: Merci, c'est dit.
8: Oui, je suis assez d'accord avec ce qui vient d'être dit. Néanmoins, je crois qu'il faut pas être en totale panique parce que les réseaux sociaux, c'est un petit monde en réalité. Hein. Qu'est-ce que ça représente quand on regarde la France dans son intégralité et des réseaux sociaux? Donc effectivement, il faut être là, mais je crois qu'on a aussi un autre problème, c'est peut-être un problème de législation. Quand par exemple sur Twitter on signale des contenus, il faut savoir que eux ils ont quand même l'American Act et eux c'est différent. Ils ont une liberté d'expression qui est bien au-delà de la nôtre. Ce qui paraît nous choquer nous quand on leur envoie à eux, ils nous disent la personne n'a pas transgressé les règles. Et sur TikTok c'est encore pire parce qu'eux ils regardent même pas, ils s'en fichent.
1: Voilà, c'est
8: donc
1: plus
8: peut-être
1: américain.
8: Qu'il y a un vrai problème de ce côté-là aussi.
1: Est-ce qu'il n'y a pas un problème d'incarnation aussi de nos politiques, tout simplement, Sarah Baruch?
0: Oui, il y a un problème d'incarnation et c'est un peu ce que j'essayais de dire tout à l'heure, pourquoi ça prend en fait une fake news. Et j'aimerais rajouter aussi que finalement, l'univers déteste le vide. quand les politiques se font avoir par des fake news, c'est qu'en réalité, ils n'arrivent pas à occuper le terrain avec des choses un peu plus concrètes, un peu plus sérieuses. Bah, c'est creux. Mmh. En fait, Gabriel Attal, pour moi, il a quand même beaucoup, beaucoup, beaucoup de sujets à traiter, à expliquer, à détailler comment lui, il envisage de changer les choses, par les étapes par lesquelles il va passer, plutôt que d'essayer de démontrer que les Russes, ils sont pas gentils d'avoir dit qu'il avait une maladie, quoi. Mmh. Enfin, ça me dégoûte qu'on en arrive là, mais je pense que la solution, c'est de revenir à cette campagne et de parler des sujets concrets.
1: Merci beaucoup, Quentin Saunier. Les résultats de la consultation sur YouTube avec nos auditeurs qui peuvent nous appeler, vous le savez, hein, chers auditeurs, 0826 300 300. On vous écoute, Quentin.
7: Et oui, puisqu'on vous pose cette question, craignez-vous une ingérence étrangère avant la présidentielle 2027 et vous répondez non à 71%. Vous nous laissez aussi des commentaires. On a Michel qui nous dit oui, il y aura de l'ingérence, mais ça ne sera pas nouveau. Et on a Vincent qui nous dit je crains davantage une ingérence interne qu'externe.
1: Merci beaucoup, Quentin Saunier. Il est 17h30 sur Sud Radio. On revient dans un instant pour le tour de table des vraies voix. Surtout, restez avec nous. À tout de suite.
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1: 17h33 sur Sud Radio, c'est l'heure du tour de table des vraies voix.
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1: Allez, on commence avec vous, Maddy Saïdi. Vous allez nous parler de cette affaire à Matignon qui amène une question pour vous. Hein. Est-ce que le harcèlement c'est devenu systématique?
8: Oui. Est-ce que c'est pas devenu systémique dans notre société? Effectivement.
1: Un petit point sur l'affaire à Matignon. Que
8: alors,
1: ce qu'il y a,
8: c'est que j'ai lu dans la presse, comme beaucoup de monde, que dernièrement à Matignon, il y a eu deux suicides. une tentative de suicide, et visiblement, ce seraient des personnes qui auraient eu des problèmes dans leur quotidien au travail.
1: Ouais.
8: Et alors, évidemment, on est loin de l'affaire France Télécom à l'époque, ok. Mais je trouve qu'aujourd'hui, c'est d'autant plus choquant qu'on est dans une société où, honnêtement, en plus, sous ces quinquennats, la nouvelle langue a été vraiment à son top, c'est inclusion, c'est bienveillance, et tout ça. Et en réalité, c'est pas tellement ça. Et aujourd'hui, moi, je me pose la question de qu'est-ce qu'on fait aujourd'hui? Alors, en plus, ça a été une cause nationale. Et ce qui me choque d'autant plus, c'est qu'il y a eu des signalements avant. Il y a eu un signalement qui est passé un petit peu à la trappe. Là, il y a eu une plainte. Donc là, le procureur s'est saisi des choses. Et vraiment, moi, ce qui me chagrine dans cette société, c'est que plus on y va avec des beaux mots et tout ça, et dans la réalité, c'est pas ça. Et c'est d'autant plus choquant que ça se passe pas dans une société lambda, ça se passe dans une institution de la République. C'est quand même Matignon. Il y a un vrai souci. Alors certains diront, ah oui, mais il y a eu tous ces remaniements.
1: On a eu sept premiers ministres là en peu de temps.
8: Ok, je veux bien, mais je crois qu'il y a un problème qui est peut-être plus fort que celui-là, plus profond que celui-là. Je crois que peut-être il y a une question de caractère, il y a une question de tempérament, mais je crois qu'aussi quand on regarde honnêtement depuis 2017, les gens qui sont au ministère, parfois c'est des gens qui ont fait dans leur vie que des stages. D'ailleurs, Gabriel Attal en est quelque part un exemple. Donc quand on n'est pas assez quand on n'est pas assez formé, quand on n'a pas assez
1: de il est passé de stagiaire à premier ministre.
8: Ah oui, mais c'est quasiment ça. Bon. C'est quasiment de
1: exagérer un
8: non,
1: peu,
8: honnêtement,
1: quand même.
8: C'est quasiment ça. Ouais. C'est quasiment de stagiaire.
1: C'est votre opinion.
8: Non, il est passé de stagiaire. Mais moi, je veux bien savoir où il a travaillé. D'ailleurs, il n'arrête pas de dire au nom où j'ai été serveur ou ça. Ah ben, je me rappelle plus du nom. Moi, je sais où j'ai bossé depuis mes 18 ans, honnêtement. Il est passé de stagiaire à dans le grand bain de la politique.
1: Alors,
8: il y a eu quelques petites étapes avant d'arriver. Mais effectivement.
2: Donc, j'ai un rêve américain, il y a un rêve français.
8: Oui. Mais,
2: on peut partir de rien et après
8: non, c'est chouette. C'est chouette. Mais ça serait bien que ce rêve-là.
1: Ah, c'est pas un ascenseur, c'est un escalier, mais.
8: Ce serait bien aussi que cet ascenseur social, tout le monde puisse l'apprendre. On a du fait
1: on
8: que
1: a dit c'est un escalier. Hein,
8: voilà. Je pense que voilà. Parce qu'il y a des gamins qui sont beaucoup plus brillants que lui, qui sont dans le fin fond de la Seine-Saint-Denis, qui n'ont pas les mêmes réseaux. Il y en a plein et qui parfois ont fait même bien plus d'études que lui, parce que même lui, son Sciences Po. Voilà. Ouais. Je veux pas.
1: Bon,
8: voilà,
1: alors pour rebondir sur ce que vous dites, Maddy, on peut se poser la question quand même du fait que finalement, est-ce que des burn-out, ça n'existe pas dans tous les milieux, dès qu'on est sous pression? Parce que quand on finit par se prendre la vie, c'est qu'on n'en peut plus, quoi.
8: Il y a de plus en plus de pression. Je crois qu'il appartient aussi aux politiques de trouver des vraies solution parce que c'est comme la violence faite aux femmes. Évidemment, c'est des causes nationales, mais derrière, il n'y a pas grand-chose. Je crois que Sarah est engagée sur ce sujet-là.
1: Ouais,
8: je crois qu'il faut aller beaucoup plus loin et surtout, il faut qu'on soit capable d'entendre, d'écouter les gens. Il faut leur donner. Quand les gens alertent, il faut les écouter, il faut les entendre, ensuite, il faut analyser. Mais il ne faut pas, dès le départ, se dire ah ben non, mais voilà.
1: Je crois qu'on sera
8: capable d'entendre des gens. Je crois qu'il manque de l'humanité et de l'écoute dans nos sociétés. Parce que quand ça arrive quand même dans un milieu politique, d'ailleurs, on n'en a pas beaucoup parlé. Hein. Ça n'a pas fait.
1: Bah vous en parlez, ce soir, sur Sud Radio. Abdoulaye Kanté, on continue avec vous. Vous voulez nous parler du couvre-feu pour les mineurs. Hein. Est-ce que les maires doivent davantage pouvoir protéger l'ordre public?
2: Il y a quelques semaines, il y a un maire du côté de Saint-Etienne, justement, qui a voulu mettre un arrêté, notamment sur un couvre-feu, parce qu'il était assujetti souvent à des problématiques, notamment de rixes, de délinquance des mineurs dans sa ville. Et donc, avec trois autres maires de villes juste à côté, donc il a voulu mettre ses arrêtés. Et malheureusement, le tribunal administratif, donc suite à un retoquage, a suspendu ses arrêtés. Maintenant, la question est de savoir, c'est que effectivement, donc ce maire, par rapport à ses administrés, fait souvent face à des problématiques avec des jeunes. Moi, je dis souvent que le couvre-feu, en fait, c'est le dernier recours. C'est-à-dire que si vous n'avez pas d'autre choix et que quand vous constatez dans des lieux bien précis que vous avez des actes de délinquance, des rixes, de la consommation de stupéfiants ou d'alcool sur la voie publique et aussi un trouble à la tranquillité publique, donc il est nécessaire de pouvoir protéger ses administrés, donc en mettant en place des outils. Quels sont ces outils? C'est évidemment la nature à horreur du vide, donc mettre comme vous l'avez expliqué, de la police municipale, des acteurs de terrain, des médiateurs, et s'il n'y a pas, effectivement, mettre un couvre-feu, parce que vous avez des mineurs quand
1: parce
2: même,
1: que
2: entre
1: les 23h
2: et 6h du matin qui sont dehors, et quid de la responsabilité des parents. Donc aujourd'hui, est-ce que on peut donner des pouvoirs un peu plus au maire par rapport à cela? Je pense que ça se discute à condition que ça soit conditionné et que ça soit l'extrême recours. Je pense que les maires ont besoin de ça et notamment dans les certaines propositions que certains candidats veulent pour certains maires, ils veulent aussi que le maire soit l'élu le plus puissant de France. Et il le faut, parce que je pense que tout se passe dans la rue, dans le local, dans la ruralité, etc.
1: Bien sûr.
0: Et moi, ce que j'aimerais rajouter, je suis tout à fait d'accord avec ça. Simplement, ça ne doit pas être décorrélé d'une vraie politique d'accompagnement des familles. Parce que quand on oblige les enfants à rester dans une famille où il y a de la violence, ben en fait le couvre-feu n'arrange pas les choses. Donc on diminue une forme de violence dans la rue, mais on l'augmente aussi à la maison.
2: C'est pour ça que je parlais de la responsabilisation des parents, parce que les parents aussi vont être inclus dedans. Et très rapidement, je veux parler aussi
1: de Robert
2: Ménard, Rousseau, qui avait mis en place des choses comme ça, la responsabilisation des parents. Si un gamin déconne, ben il le convoque avec le parent, il met ça en écharpe, il lui fait comprendre.
1: Il aurait été content, Sébastien Ménard.
2: Voilà, c'est ça.
1: Allez, c'est parti. Sarah Baruch, vous allez nous parler de la saison de l'excision. Je savais même pas qu'il y avait une saison de l'excision.
0: Oui, en fait, moi, je suis très engagée sur ces sujets qui sont évidemment liés aux violences intrafamiliales, encore une fois, puisque dans mon asso, où on accompagne des femmes victimes de violences, ça nous arrive aussi d'accompagner des femmes qui ont fui un foyer violent parce qu'elles ne voulaient pas exciser leur fille. Il faut savoir qu'il y a 230 millions de femmes excisées dans le monde officiellement. Il y en a beaucoup, on n'est pas au courant. Et il y a 10 000 Françaises chaque année. Qui sont excisés. Donc j'aurais aimé parler du système des parents protecteurs de l'excision, en fait on essaye toujours de les culpabiliser, de leur dire qu'ils vont renoncer à une forme de la culture. La culture, ce n'est jamais la mutilation. Et surtout, quand en France on ne parle pas suffisamment de ces sujets, finalement on ne se met pas du côté de ces parents-là. Je pense que c'est une phrase assez basique, mais moi, ce que j'accepte pas pour ma fille, je l'accepte pour aucune petite fille.
1: Bien sûr.
0: Et
1: vous avez donné un chiffre assez étonnant, Sarah. Il y a 8%, plus de 8% des femmes de Seine-Saint-Denis qui sont excisées.
8: Oui. Évidemment.
1: Oui. Incroyable.
8: Ah oui, mais c'est pas surprenant. Moi, j'ai passé une partie de ma jeunesse en Seine-Saint-Denis et j'ai des gamines qui sont nées en France, comme moi, de culture subsaharienne. De manière générale, elles ont été excisées en France. Donc ça, c'est un vrai sujet. Et c'est d'autant plus important que dans d'autres pays, je pense au Sénégal, un des sujets que je connais le mieux, puisque mes parents sont originaires de là-bas, depuis 1999, il y a une loi qui criminalise l'excision.
1: Ouais.
8: Il y a une loi qui criminalise l'excision et ça va de 6 mois à 5 ans de prison.
1: Ça n'empêche pas qu'elle existe quand même.
8: Ça n'empêche pas qu'elle existe, mais il y a une vraie pénalisation, il y a un vrai engagement des femmes. Moi, je sais qu'avec mes sœurs, on a une assoce et on va voir les mamans parce que c'est beaucoup de gens qui le font et c'est terrible de le dire comme ça, mais ils pensent pas le faire à mal. C'est dans leur culture. Ils pensent pas faire du mal. Et au début, moi, quand je suis arrivée avec nos grands sabots, ma mère m'a dit, mais ça marchera pas comme ça. Les gens, il faut que tu ailles les voir, que tu les écoutes, tu les comprends et tu les conseilles. Et effectivement, on arrive dans les villages. Quand on arrive, on va voir les imams, on va voir les chefs de village, on va voir les gens dont la parole compte. Et c'est ces gens-là qui nous accompagnent.
1: Exactement.
8: C'est hyper important parce que ça continue à se faire en France, sur ce territoire, en France. Chaque année, il y a des gamines qui partent l'été, elles reviennent, elles sont excisées.
0: Et pourquoi c'est ça? Je suis tout à fait, bien sûr, d'accord. Avec ça, et c'est pour ça que on doit informer aussi sur l'impact de l'excision. Jusqu'ici, on a toujours dépeint ça comme un sujet qui allait condamner la sexualité à la privation de plaisir. Mais c'est pas que ça, c'est des problèmes de santé quotidiens. Je veux dire, alors après, selon le type d'excision, il y en a trois grandes catégories, mais enfin, quand on en est dans l'infibulation, mais même une excision normale, ça veut dire des douleurs, ça veut dire une incapacité à s'asseoir par moment, ça veut dire des règles d'autant plus douloureuses, un danger pendant les accouchements terribles,
8: quand elles arrivent à accoucher.
0: À la base, on le fait aussi pour favoriser la fertilité, sauf qu'il y a beaucoup de fois où ça conduit à une stérilité. Et donc, malheureusement, les femmes ne sont même pas informées de l'impact sur la santé. C'est un sujet de santé publique.
1: Est-ce que c'est pénalisé en France de la
2: C'est pénalisé. Donc,
1: on peut aller en prison si on excise une petite fille.
2: C'est un acte de mutilation quand même, voire un acte de barbarie. Et encore une fois, et je ne disais pas que j'ai la légitimité de parler de ce sujet. Je voudrais juste saluer votre action sur ce sujet parce qu'il est nécessaire à la fois de sensibiliser et à la fois aussi vraiment de prévenir ces jeunes filles qui malheureusement sont victimes.
0: Oui, et de ne pas abandonner. Pour moi, c'est pas un sujet d'une couleur de peau. Tout le monde doit en parler.
8: Mais oui, d'ailleurs,
0: en fait,
8: le pays là où il y a le plus d'excisions, contrairement à ce qu'on pourrait croire, c'est pas l'Afrique, c'est en Égypte. En Égypte, plus de 80% des femmes sont excisées.
0: Mais c'est pour ça que c'est un sujet qui n'est pas religieux. En fait, dans l'Égypte antique, on excisait déjà les filles. Ça n'avait rien à voir avec la religion.
8: Donc c'est très important d'en parler.
0: Et là où c'est vrai, en France, c'est puni, mais encore faut-il qu'on s'en rende compte. En réalité, en France, le grand danger arrive après 6 ans. Parce qu'après 6 ans, les petites filles cessent d'aller en PMI. Et donc, elles ne sont pas examinées. Mmh. Et lorsqu'il y a des visites médicales à l'école primaire ou plus tard au collège, ben, en fait, on ne demande jamais de s'enlever la culotte. Donc, quand en plus, on sait la violence avec laquelle c'est pratiqué, souvent, il y a une difficulté à en parler, une mémoire traumatique. Enfin, je veux dire... Donc c'est très très important de vulgariser ce sujet au sens premier du terme, c'est-à-dire en parler et parler de l'impact sur la santé.
1: Merci Sarah Baruch, merci de l'avoir abordé. Hein. Un sujet très important, vous continuez avec nous, hein. Il est 17h44, on est sur Sud Radio, bienvenue si vous nous rejoignez. Dans un instant, on vous demande ce que vous seriez, qu'est-ce que vous feriez si vous étiez ministre, tiens, et vous voulez savoir lequel, et bah, restez là.
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1: Il est 17h47 sur Sud Radio, merci de nous rejoindre et merci de nous avoir choisis. Vous êtes avec les vraies voix de l'été. 0826-300-300, vous pouvez commenter à tout ce que vous entendez sur l'antenne. Hein. Parlons vrai, vous savez, Sud Radio, c'est votre antenne. D'ailleurs, on file vous écouter au standard. Et si vous étiez ministre, tiens.
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1: Et aujourd'hui, ça fait rigoler tout le monde ça. Et aujourd'hui, bah tiens, on vous demande ce que vous feriez si vous étiez ministre de l'enfance, hein, puisque c'est un thème important de cette émission. On reçoit Aurore qui nous appelle de Charente. Bonsoir Aurore.
30: Bonsoir à vous, toute l'équipe.
1: Bienvenue.
30: Bonsoir. Merci.
1: Plaisir.
30: À vous.
1: Alors Aurore, il y a trois propositions que vous devez nous faire en tant que ministre de l'enfance. Ah oui. On vous écoute.
30: Eh bien, écoutez, ça va faire un petit peu écho à ce qui a été le sujet précédent.
1: Oui.
30: Alors, je pense que ça peut être très inentendable ce que je vais dire, mais on considère qu'il faut un permis pour prendre un véhicule. J'ai envie de dire qu'il faudrait quand même un minimum de compétences pour avoir des enfants.
1: Un permis de parentalité, quoi.
30: Ah oh, oui, parce que non, mais je suis enseignante et je vous assure qu'on voit des horreurs.
1: Ah, j'imagine, ouais.
30: À tous les niveaux. C'est pour ça
1: vous êtes enseignante en primaire ?
30: Alors, je suis à l'origine enseignante en primaire, mais je travaille maintenant dans le second degré, en fin de carrière. Donc, j'ai quand même
1: Vous avez une vision globale.
30: Un œil assez aiguisé de toute une variable de parents. Alors, je ne dis pas que tous le sont, hein, bien évidemment, mais il y a quand même une grande dégradation
1: de la parentalité en général. Allez, numéro 2, votre proposition 2.
30: Alors, pour la santé, parce que justement, et nous on le voit, en termes de psychologie, en termes
1: la santé mentale,
30: mais aussi les dyspraxies, dyscalculies, dysorthographies, on a beau solliciter les parents, et on le fait, alors je pense qu'il y a peut-être des exceptions, mais globalement, les collègues le font, et moi-même, avec beaucoup de bienveillance, beaucoup de douceur, mais les parents, quand ils sont participants, ça change tout pour la vie du gamin. Quand ils ne le sont pas, je vous assure, on a
1: c'est
30: la guerre.
1: C'est catastrophique, ouais.
30: On a la guerre.
1: Donc un permis gamin, de parentalité, plus d'action sur la santé mentale, et en trois.
30: C'est un peu mon cœur de métier, parce que qui est un vrai programme pour les élèves, parce que il y a des lois qui tombent, des programmes dans tous les sens, dans tous les azimuts.
1: Ça change tout le temps,
30: Ça change tout le temps. Il y a la loi sur le handicap qui a maintenant plus de 20 ans, mais on n'a aucun moyen. Moi, je trouve ça d'une grande violence. Alors, pour nous les profs, mais pour les parents qui s'occupent de leurs enfants, puisqu'il y en a aussi, et pour les enfants.
1: Pour les enfants eux-mêmes déjà, bien sûr.
30: C'est d'une grande violence. Donc, moi, je pense qu'il faudrait vraiment quelqu'un qui s'occupe de tout.
1: Allez, on fait un petit tour de table rapide des vraies voix, parce qu'on n'a pas beaucoup de temps. Madis et Eddy, qu'est-ce que vous pensez des trois propositions de notre auditrice?
8: Je suis assez d'accord, sauf pour la première, c'est pas que je ne sois pas d'accord, c'est qu'il existe.
1: Permis de parentalité.
8: Voilà.
1: Moi, je suis assez pour.
8: C'est pas que je ne sois pas d'accord, c'est que je demande comment on fait ça,
1: c'est
8: et je crois qu'il n'y a pas d'école où on apprend. Je crois qu'on apprend, on apprend sur le vif.
1: Ouais.
8: Mais je crois que c'est important, effectivement, que les parents puissent avoir cet accompagnement. Mmh. On voit aujourd'hui des gens qui sont parents et qui eux-mêmes sont complètement
1: dépassés,
8: ils savent pas comment faire.
1: Mmh. Abdoulaye Kanté, sur la santé mentale en général des jeunes, c'est vrai qu'il y a un vrai sujet d'accompagnement.
2: Parce que quand on voit les jeunes qui sont assujettis à des véritables problèmes de santé mentaux, notamment avec le harcèlement scolaire aussi et l'addiction aux réseaux sociaux, on sait que voilà, il y a des mesures qui ont été prises, notamment sur l'interdiction de l'usage aux réseaux sociaux
1: au moins de 15 ans.
2: Et même si certains peuvent la critiquer, mais c'est un début.
1: C'est un début, ça permet
2: aussi peut-être aussi de sensibiliser et de dire que dès que vous touchez aux réseaux sociaux, vous n'avez pas l'âge. Voilà, à un moment donné, il faut faire très attention parce qu'on sait, comme dit votre auditrice, ce à quoi ça en découle, c'est que cette diverse addiction, la violence, regard sur des contenus qui sont interdits, et d'un autre côté, ça, après, ça donne aussi des choses qui sont pas très belles à voir. Donc encore une fois, il faut vraiment parler de la santé mentale. Je sais qu'il y avait un ancien premier ministre qui disait que c'était censé être une cause nationale, mais le problème de santé mentale ne date pas d'hier,
1: ça date de plusieurs années.
2: Voilà.
1: D'accord. Sarah Baruch, je vais vous faire réagir sur l'idée de renforcer l'instruction en donnant à l'éducation nationale tout simplement les moyens d'assurer sa mission, qui est la troisième proposition d'Aurore.
0: C'est pas moi la fille d'institutrice qui veut dire le contraire, hein, mais c'est toujours pareil, qui décide des programmes? Qu'est-ce qu'on met à l'intérieur? Bien sûr qu'il n'y a pas assez de profs, bien sûr moi je comprends toujours pas que, alors je prêche pour ma paroisse, on a l'impression qu'il n'y a jamais eu d'écrivaine dans ce pays. On a l'impression qu'il n'y a jamais eu de résistante, de femme politique. On ouvre un livre d'histoire, on est saisi de voir à quel point...
1: Il y a beaucoup de vieux monsieur.
0: Il y a beaucoup de vieux monsieur, beaucoup de héros. Et puis je trouve qu'on ne travaille pas suffisamment, et pour moi toutes ces problématiques sont liées souvent, ce qui fait que les mamans ne peuvent pas toujours accompagner leurs enfants, et ce qui fait qu'il y a de la violence, c'est qu'il y a souvent des familles monoparentales dont des mamans sont à la tête, mais que du coup elles n'ont pas le temps de s'occuper des enfants, etc. Donc ça veut dire qu'il faut que les femmes gagnent plus d'argent, et donc ça veut dire qu'il faut qu'on arrête de leur dire que tout
1: j'adore
0: ce qu'elles peuvent faire, c'est...
1: J'adore la féministe qui est en vous, ça.
0: Ouais, non, mais il faut qu'elles arrêtent de vouloir juste être soignante, ce qui est génial, mais qui n'est pas le
1: truc
0: à faire. Gagner mieux.
1: Ouais. Ouais, c'est sûr. Gagnez plus de sous, mesdames, et n'hésitez pas à aller demander l'augmentation aussi, d'ailleurs, à vos patrons.
0: Oui, voilà.
1: Ça suffit, le sentiment d'imposture. Aurore, vous êtes avec nous, là?
30: Oui, je vous écoute avec beaucoup d'attention.
1: Eh bien, vous restez avec nous parce qu'on va faire un petit jeu maintenant. Je pense que vous le savez. Allez, c'est le jeu de l'été.
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1: Voilà. Alors, m'a dit, elle a peur.
8: J'ai toujours peur de ce jeu, moi.
1: Le jeu de l'été. Donc, en fait, vous devez trouver l'interprète, ma chère Aurore. Vous choisissez une de nos trois vraies voix autour de la table.
30: Je vais choisir la personne féminine qui sera avec moi.
1: La féministe?
30: Oui, voilà.
1: Ah, Sarah Baruch.
0: Ok. Voilà, Aurore, on fait équipe apparemment.
1: C'est un spécial classique du rock ce soir. Alors, je me suis fait plaisir, pardonnez-moi le terme. Allez, son numéro 1.
6: Abdoulaye,
1: vous écoutez très bien la maison.
2: Je suis un épicurien, moi j'écoute tout.
1: On adore Abdoulaye.
30: C'est des années 80.
1: Oui, c'est les classiques. Hein, c'est les classiques.
30: Voilà, c'est ça.
1: Allez, numéro 2. C'est facile, c'est des lettres. Merci.
30: Sarah. Même équipe.
1: Voilà, Aurore, vous avez gagné un point aussi. Allez, numéro 3.
30: Johnny,
1: Abdoulaye, il est chaud, hein.
0: On l'a dit en même temps.
1: Non, elle l'a dit en même temps. Allez, la 4.
0: Zombie.
1: Bravo. Je vois qu'on a les mêmes références. Allez, numéro 5.
0: Rita Mitsouko.
1: Fallait plus vite, Abdoulaye. Bah, m'a dit toujours pas.
8: Ah non, j'ai dit quand même Johnny quand
1: vous
8: même.
1: Vous avez dit. Allez, Johnny, c'est facile.
8: Et ACDC, c'est quand même.
1: Allez, numéro 6. Un peu plus dur celle-là. Ah, j'ai oublié celle-là. Vous savez, quand vous tapez sur le micro, on l'entend ou pas?
30: Ça ne me dit rien, moi.
1: Ah, il était souvent torse nu.
8: Mais oui, pourtant, on fait aussi.
1: Iggy Pop?
2: Iggy Pop.
1: Ouais.
30: Oui.
1: Bon, je vous ai un peu aidé quand même.
0: Oui.
1: On le garde le point ou pas? On le fait sauter.
2: Allez,
1: on est sympa.
0: Mais on l'a dit en même temps.
8: On donne à eux deux.
1: Ouais.
8: Ah oui, mais c'est
1: un point chacun. Qui sert à rien.
8: Voilà. Tu sais, il sert à recentrer.
1: Voilà, ça recentre le débat.
2: Voilà, exact.
1: Allez, numéro 7.
0: Téléphone.
1: Bien, bravo. Sur les premiers accords.
2: Bien ou bien.
1: Ni da na na. Allez, celle-là, c'est ma préf. numéro 10 donc en finale. Tiens. Bon, vous vous êtes fait allumer, hein.
8: Comme
1: dit comme
8: bien
1: ça,
8: ça
1: là, m'a dit.
8: Mais
1: alors, 1, 2, 3, 4, 5, 6, 7 pour Sarah et Aurore.
8: Et vous?
1: Et vous, 1, 2, 3, 4.
8: Hein? Ouais. Ah non, il y a un truc à sauter là.
1: Non,
8: c'est possible, hein.
1: Non. Vous n'avez pas assez réagi.
2: Moi, je soupçonne une ingérence là-dedans. Ah ouais. Moi, donc, il y a une ingérence là-dedans.
8: Il y a une ingérence russe là.
1: Hors contrat. Allez, 17h57. Merci beaucoup, Aurore, d'être venue jouer avec nous. On ne vous a pas beaucoup entendu. Hein. Faut crier dans le téléphone la prochaine fois.
30: Ouais.
1: Allez, 0826-300-300, si vous voulez jouer comme Aurore, eh ben, vous nous appelez au standard de Sud Radio. Et puis, vous pouvez aller commenter sur tout ce que vous entendez à l'antenne, sur YouTube. Merci Aurore d'être là avec nous. On vous embrasse.
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1: Le flash avec Elsa Ruot. Bonsoir Elsa.
33: Bonsoir à tous. On commence par cette enquête préliminaire ouverte par le parquet national antiterroriste après cette conférence de presse du Front de Libération Nationale Corse Union des Combattants. Alors que se tiennent ce week-end les journées internationales de Corté réunissant les indépendantistes, le FLNC est apparu très menaçant, Jeanne Billard.
34: Oui, c'est une quinzaine de personnes cagoulées et lourdement armées qui s'est exprimée face à la caméra et aux journalistes de Corse Matin, seul média invité. Le FLNC s'oppose à nouveau au processus d'autonomie du territoire et qualifie de mascarade le projet de loi constitutionnelle actuellement examiné par le Parlement. Restez chez vous, déclarent aussi les indépendantistes aux personnes qui souhaiteraient s'installer en Corse, précisant qu'elles n'y seront pas en sécurité avant que leurs droits nationaux soient reconnus et respectés. Enfin, le FLNC met en garde l'État qui tenterait, selon lui, de criminaliser le mouvement dans le but de manipuler l'opinion.
33: Il s'agit de la première conférence de presse du FLNC-UC depuis 2024 dans un contexte de fractionnement du mouvement indépendantiste. La canicule sévit toujours sur le sud-est. La Corse est d'ailleurs concernée et les 8 départements en vigilance orange resteront en alerte demain. Des canicules à répétition qui aggravent le risque d'incendie. C'est le cas dans l'Aude cet après-midi. Un feu s'est déclaré dans les Corbières après un incendie de véhicule. D'importants moyens sont sur place. Une centaine de pompiers ainsi que des Canadairs et des Dash, ces avions bombardiers d'eau. Un cas d'antivirus détecté chez un patient qui était en vacances en France la deuxième quinzaine de juillet, annonce du ministère de la Santé cet après-midi. Ce patient franco-argentin est actuellement isolé avec sa famille en Espagne. Il n'a plus de symptômes. Le ministère ajoute que tout est mis en place pour retracer les étapes de son voyage. Et puis le foot et l'UEFA continuent de faire pression sur la FIFA. Malgré l'abandon de son projet de s'ouvrir aux investisseurs privés, l'organisation européenne annonce qu'elle maintient le boycott des compétitions, dont la Coupe du Monde. L'UEFA assure avoir perdu confiance dans la présidence de Gianni Infantino. Voilà pour l'info. Très bonne fin de journée.
1: Merci Elsa Ruot.
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1: Mon cher Rémi, comment ça va ? Toujours bien ?
35: Toujours
1: comme
35: bien,
1: le temps, non ?
35: Ah ben le temps, lui, demain, oui, il sera bien demain le temps. Ce sera une belle journée estivale. Juste encore du vent vers la Méditerranée. La tramontane va faiblir, le Mistral lui continuera de souffler. Donc c'est dans ce secteur qu'on aura le risque de forêt le plus important. On gardera également 8 départements en vigilance orange canicule sur le sud-est. Et ailleurs, les températures seront estivales, mais on va dire raisonnables, puisque dans l'après-midi, elles seront souvent comprises entre 25 et 30 degrés sur la moitié nord. On ira tout de même jusqu'à 30 à 35 degrés sur la moitié sud. Et autour du bassin méditerranéen, nous aurons des températures un petit peu plus élevées. On pourrait aller jusqu'à 37 degrés à Perpignan, 36 degrés à Montpellier, 34 à 35 degrés du côté de Marseille.
1: Merci mon cher Rémi.
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1: Vous avez choisi Sud Radio et vous avez bien raison. On est bien avec vous d'ailleurs, il est 18h03, un petit rappel de vos vraies voix du jour.
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1: Maddy Saïdi, directrice conseil en communication d'influence. Abdoulaye Kanté, policier conseiller de Paris. Vous aviez un truc à dire, Maddy ?
5: Non, je disais que j'étais bien là.
1: Ah, vous êtes là, oui. Vous êtes présente.
5: Toujours là.
1: Vous avez levé la main ?
5: Présente.
1: Abdoulaye Kanté, vous êtes là aussi ?
6: Toujours présent.
1: Policier conseiller de Paris et auteur de Policier Enfant de la République chez Fayard. Et puis Sarah Baruch, vous êtes là aussi. Hein.
5: Wow, ouais.
1: Fondatrice de l'association 125 et après, auteur du livre notamment, parce que j'en avais plusieurs des bouquins. Les hommes non plus n'aiment pas les cons, tiens, aux éditions HarperCollins. Allez, c'est l'heure de votre grand débat, 18h04.
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1: Les scandales se multiplient autour de la protection de nos enfants. Deux micro-crèches, People and Baby de Villejuif ont fermé après de graves signalements et des soupçons de maltraitance, dont la dernière il n'y a pas très longtemps, en juillet. À Paris, l'accueil périscolaire est lui aussi dans la tourmente avec des enquêtes ouvertes après plusieurs signalements de violences présumées, on le sait. Quant à l'aide sociale à l'enfance, eh bien, elle est régulièrement pointée du doigt aussi pour ses défaillances dans la prise en charge des mineurs les plus fragiles. Crèches périscolaires, ASE, les affaires s'accumulent. Alors on vous le demande hein, sur YouTube, vous n'hésitez pas à les commenter. Est-ce que vous êtes inquiet tout simplement pour la protection de vos enfants? 0826 300 300. On part au standard à accueillir Sophie qui nous appelle de Béziers. Bonsoir Sophie.
8: Oui, bonsoir.
1: Alors vous êtes inquiète hein, Sophie?
8: Oui, bah, y a de quoi. Hein.
1: Oui.
8: Quand on écoute l'actualité, alors bah, c'est tellement grave, mais je crois qu'aujourd'hui on ne devrait plus en être au débat et à savoir ce qu'on pense. Il faudrait peut-être être à l'action. Il ne faut pas oublier que chaque lundi soir devant les tribunaux de France, il y a des gens qui manifestent pour que tout ça soit mis à plat. La violence faite sur les enfants, elle ne date pas d'aujourd'hui. On dirait qu'on la découvre. Mmh. Et je crois que...
1: C'est très généralisé dans ce qu'on constate, effectivement. Ouais.
8: Alors, généralisé, bien sûr, parce que je pense qu'il y en a qui pensent que ça touche aucune classe sociale. Malheureusement, ça touche tout le monde.
1: Bien
8: ça touche
1: sûr.
8: Tout le monde.
1: Bien
8: voilà.
1: Sûr. Et merci, Sophie. Voilà. Oui, merci, on vous entend. Du coup, on va écouter Arnaud Gallet, qui est fondateur et président de Move Enfant. Oh, tiens.
9: Arnaud Gallet. Monsieur Emmanuel Macron, qui est donc notre président de la République, a demandé... qu'il y ait un rapport qui soit fait, donc le rapport de la commission indépendante sur l'inceste et les violences sexuelles faites aux enfants. 33 000 personnes ont témoigné, donc 33 000 victimes, et derrière il ne se passe rien. Et ça c'est du mépris complet au niveau des personnes, et donc si on veut du courage politique, eh ben effectivement on met sur la table ces préconisations qui nécessitent, alors c'est pas les 82, hein, là sur le projet de loi intégrale, il y en a 17 qui sont déjà intégrés dedans, et on fait un 49-3, et là je peux vous dire un truc, le 49-3 sera hyper populaire. Les gens seront dans la rue.
18: Vous avez droit à un 49-3 par législature, vous le mettez là.
1: Arnaud Gallet, fondateur et président de Move Enfant, au micro de Jean-François Aquili sur Sud Radio. Alors, Maddy Saïdi, quand on écoute cette idée de 49-3, il y a aussi un projet de loi sur la protection des enfants présenté en 2026 qui prévoit un renforcement du contrôle des pros qui travaillent auprès des mineurs, des mesures de réforme de l'ASE, une meilleure coordination entre justice, santé et éducation, la création d'outils pour empêcher qu'un professionnel mis en cause puisse être réembauché auprès d'enfants. J'ai envie de dire que c'est un peu basique et ça suffit clairement pas, quoi.
19: Oui, clairement, ça suffit pas. D'ailleurs, on le voit bien. Malgré toutes ces petites avancées, évidemment, il en faut, mais ça ne suffit pas. Quand on regarde, et je parle sous l'autorité d'Abdoulaye, ce qui s'est passé à la mairie de Paris, on l'a vu. Mmh. Et on continue à en avoir. Comment est-ce que c'est possible qu'on a pu confier nos enfants à des personnes avec lesquelles elles passent beaucoup de temps, puisque l'enfant va à l'école quasiment toute la journée? Comment on est censé être en confiance? Comment ces personnes ont pu continuer à officier dans les écoles en toute impunité? On le voit tous les jours.
1: Pour rappel, il y a un ex-animateur qui a été condamné à 18 mois de prison, Abdoulaye Kanté. Depuis 2025, il y a plusieurs animateurs du périscolaire mis en cause pour des violences sexuelles, agressions sexuelles, viols présumés, violences physiques dans différentes écoles maternelles et élémentaires. Moi, ça me met des frissons. La ville de Paris indique avoir suspendu 132 animateurs, dont 52 pour des suspicions de violences sexuelles.
6: Et pourtant, ce n'est que là, ce que vous citez, ce n'est que la partie visible de l'iceberg. Moi, je suis au Conseil de Paris et je peux vous dire que nous, avec notre groupe Paris Apaisé, nous veillons justement au fait que nous n'allons rien lâcher sur ce sujet. Et il est de la responsabilité d'Emmanuel Grégoire, notamment, de donner évidemment des réponses à ces familles. Donc, il y a une volonté, certes, qui est affichée, mais derrière, qu'est-ce qui s'est passé? Qu'est-ce qui s'est passé pendant ces années où nous avons des individus, des personnes à qui des parents ont confié leurs enfants, et on ne sait pas qui a fait quoi, et tout le monde se renvoie la balle. il y a un problème de traçabilité. Le fait qu'il y ait une loi intégrale justement sur ces violences qui sont faites aux enfants est une avancée, mais derrière il y a un refus aussi de certains qui ne veulent pas de cette traçabilité,
1: qui ne
6: veulent pas aussi d'un fichage. Mais je suis désolé, à un moment donné, et même aussi sur des caméras, peut-être aussi ça peut être, on va dire, populiste de dire, bah écoutez, peut-être qu'il faut des caméras, mais peut-être provoquer à un moment donné quand
1: des caméras dans les crèches, par exemple,
6: des caméras dans les crèches, quelque chose comme ça, ou bien au moins une traçabilité, à qui on confie nos enfants, qui même du badgeage, badger, peut-être au moins savoir, parce que quand vous faites des enquêtes derrière, tout le monde se renvoie la balle. À un moment donné, moi, quand je fais une enquête, ben, j'essaie de savoir, à partir du moment que quand on laisse notre enfant, qui a été le premier à avoir été en contact, qui a accompagné l'enfant, par exemple, aux toilettes, qui a couché les enfants dans le dortoir. C'est juste ça, en fait, du bon sens. Et évidemment, au Conseil de Paris.
1: Mais c'est fou quand on y pense, parce que c'est du bon sens, effectivement, et ça n'a jamais été mis en place, quoi. C'est incroyable.
6: Parce qu'il y a une forme de banalisation, de se dire que bon,
1: peut-être, normal,
6: c'est pas que c'est normal. Je vais pas non plus dire ça, parce que je vais pas non plus jeter l'opprobre sur l'ensemble de certains animateurs qui, animatrices qui font vraiment
1: qui font leur boulot quand même.
6: Mais par contre, c'est gâché que par certains qui vraiment font, excuse-moi du terme, du sale à nos enfants. Et je peux vous dire que au Conseil de Paris, nous allons faire tout notre possible, parce qu'il y a une commission d'enquête qui est une mission d'information qui a été mise en place, justement. On a même une de nos collègues qui siège là-bas, et on attend des réponses, et nous allons voir les recommandations qui vont
1: remonter. Renforcer les contrôles et tout ça.
6: Mais clairement, c'est déjà le béaba. Mais pour le reste, il faut savoir les responsabilités.
4: Et moi, ce que je voudrais ajouter, c'est que oui, c'est important les professionnels de pouvoir avoir un regard dessus et protéger les enfants de ces professionnels. Mais l'essentiel de la pédocriminalité, c'est l'inceste. 80% de la pédocriminalité, ça se passe au sein des familles, en fait. Donc, c'est ce qui fait que le phénomène est tellement massif. C'est-à-dire que, en général, quand on a subi de la pédocriminalité,
1: on reproduit.
4: Il se peut qu'on reproduise sans suivi thérapeutique, sans personne à qui on peut
1: se confier. Si on n'est pas pris en charge correctement.
4: Forcément, on a à un moment donné un impact sur notre vie sexuelle, qu'il s'agisse de ce qu'on s'interdit ou de ce qu'on n'arrive pas à s'interdire. Et ce que je veux dire par là, c'est que c'est tellement massif. Il y a 2 élèves par classe en moyenne dans le primaire qui subissent, qui sont victimes. Donc quand on est en classe de CM2, on n'est pas très loin d'être majeur, en fait. On n'est pas très loin d'avoir une activité sexuelle. Entre le CM2 et le collège, aujourd'hui, ça va vite, en fait. Donc malheureusement, la violence sexuelle, elle arrive très vite et elle est massive, et donc il y a une reproduction massive. Et ce que j'ai envie de dire aussi, on en revient un peu à ce qu'évoquait l'auditrice. On ne forme pas les enseignants et les personnes des établissements scolaires à reconnaître les signaux faibles de la violence, et encore moins à accompagner. En fait, c'est des sujets qui sont tellement douloureux qu'on a envie de pouvoir appuyer sur le bouton, dire ça y est, j'ai fait le signalement, j'ai fait ce que j'avais à faire.
1: Mais en fait,
4: ça dure pas comme ça.
7: Il y a un tabou qu'il faut faire tomber.
4: Voilà.
7: Regardez les peines, elles sont ridicules. Heureusement qu'il y a eu les municipales qui sont passées, parce que les municipales ont permis de mettre en avant un sujet qui était...
4: Mais bien sûr, et bien sûr que c'est partout. Mais quand un enfant déclare ce qu'il vit, entre le moment où il pose des mots, celui où on va saisir la justice et celui où la justice agit, peut se passer 2 ans.
1: Donc on a bien vu ce qui s'est passé avec la petite Liana, effectivement. 0826 300 300, vous pouvez réagir à ce que vous entendez à l'antenne de Sud Radio. On est avec William. Bonsoir William.
10: Oui, bonsoir.
1: Vous nous appelez de Brive-la-Gaillarde. Vous avez un petit garçon de 13 ans, William.
10: Voilà, exactement, oui. Et oui, ça pose énormément de questions. Et le point que je trouve relativement inquiétant, c'est qu'il y a encore quelques années, on avait l'impression que, qu'en payant un peu plus cher, on allait avoir une école où il n'y avait pas de problème. On allait avoir la fameuse
1: école privée,
10: plus chère que les autres.
1: Ouais.
10: Voilà. Et on se disait, ce que je trouve inquiétant, c'est que la typologie des personnes qu'on retrouve aujourd'hui incriminées ou des établissements, elle est hyper large.
1: Bien sûr, c'est tout
10: on n'arrive plus à se dire, je vais cibler, allez, moi je vais faire un effort, je vais payer un peu plus cher, et au moins j'aurai la
1: bon, après, on imagine que, William, pardon, je vous coupe, mais on imagine que votre fils, vous le briefez, quoi. On briefe nos enfants aujourd'hui.
10: Ah oui.
1: Hein, c'est important de bien les briefer, quoi. Ouais.
10: Bien sûr, de comprendre qu'il n'y a pas de petits comportements. Mmh. C'est-à-dire que si aujourd'hui, on n'a pas le cas, mais s'il y a le cas dans l'établissement de l'adulte qui reste dans les toilettes, etc., ce genre de choses, c'est un signal. On n'attend pas qu'il se passe quelque chose. Et c'est important que l'enfant ne se sente pas jugé parce qu'il rapporte une information. Vraiment d'arriver à mettre en place une communication. Et j'espère aujourd'hui voilà, qu'avec mon fils, j'arrive à mettre ça en place en tous les cas. C'est vraiment l'objectif de communiquer et de ne pas hésiter à dire, au fait, ça, c'est normal ou pas ? Et on en parle. Pas forcément d'incriminer une personne, mais au moins de se dire allez, je rentre à la maison, à papa, je lui pose la question, savoir ce qu'il en pense. Rien que ça,
1: merci.
10: Si on arrive à mettre ça en place, on peut installer un dialogue.
1: Merci pour votre témoignage, William. Si vous voulez faire comme William, vous nous appelez au 0826-300-300. Il est 18h13 sur Sud Radio. Dans un instant, c'est le grand débat qui continue. Restez avec nous, à tout de suite.
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6: Et c'est la suite de votre grand débat avec Madi Saïdi, Abdoulaye Kanté et Sarah Baruch. Je vous rappelle, crèche, périscolaire, aide sociale à l'enfance, les scandales s'enchaînent. Hein. Fermeture de deux micro-crèches, People and Baby à Villejuif, périscolaire parisien, visé par des enquêtes. Dans le même temps, l'ASE, hein, l'aide sociale à l'enfance, continue d'être critiquée pour des dysfonctionnements. C'est qu'il y a des jeunes mineurs qui font de la prostitution, enfin plein d'affaires assez sordides. Est-ce que justement ces affaires, elles révèlent un problème plus profond dans la protection de l'enfance en France? Du coup, on vous pose la question hein, sur YouTube par rapport à vos enfants, à vous. Est-ce que vous êtes inquiet, vous, pour la protection de vos enfants? Vous pouvez évidemment commenter ou nous appeler au 0826 300 300. On accueille Paul qui nous appelle de Clabot. Bonsoir, Paul.
7: Bonjour. Bonsoir, oui, pardon.
6: Je vous en prie.
7: Oui, alors moi, j'appelle, en fait, moi, ce qui m'inquiète, c'est un petit peu ce qui se passe un peu dans l'autre sens. Alors, oui. En effet, ce sont des affaires qui sont sordides et tout ce qui se passe. Je ne remets en aucun doute ce qui peut se passer. La problématique, c'est que du coup, il y a des familles qui du coup se servent de ces actions-là, de ces choses-là, pour porter plainte pour tout et rien en fait. Quelqu'un de très proche en fait en ce moment est poursuivi pour des plaintes de deux familles sur 130 à peu près qu'il y a dans son établissement.
6: Mais c'est quoi la plainte?
7: Pour harcèlement, violence, maltraitance d'enfants et tout ça. En fait, là, on lui a reproché d'avoir servi de l'eau chaude à des enfants. Sauf que quand on leur demande l'explication, c'est que c'était pas de l'eau froide en fait.
6: Mmh. Vous voyez ? On peut pas trop commenter les affaires en cours, vous savez, Paul.
7: Oui, hein,
6: c'est compliqué pour moi de vous donner mon opinion.
7: C'est voilà. Et en fait, moi, je trouve que malheureusement, en fait, ces affaires.
6: Vous voulez dire qu'il y a un biais inverse, quoi, que des fois, c'est monté en tête d'épingle et qu'on en profite pour griller des gens qui n'ont rien à voir là-dedans. C'est ça?
7: On jette l'opprobre sur des métiers en entier et sachant que c'est quand même qu'une minorité de tous ces gens-là qui sont comme ça.
6: Merci,
7: Paul. Et on est vraiment, ouais, voilà.
6: On vous entend.
7: Voilà, moi, c'était juste un petit peu de me dire de faire attention, en fait,
6: vous avez le droit de tout dire sur Sud Radio. Parlons vrai, merci beaucoup. Alors, pour info, cet ASE, justement, je voudrais qu'on en parle un petit peu, Madi Saïdi. Il y a 392 000 enfants et jeunes de moins de 21 ans qui sont suivis par l'ASE, l'aide sociale à l'enfance. Ça, c'est les données fin 24 hein, qui viennent d'être publiées. C'est une hausse de 1,5% globale. Et quand on sait, on entend beaucoup parler justement de ces jeunes femmes qui sont complètement laissées à l'abandon, à qui on peut pas dire de rester au foyer parce que c'est interdit. Donc, du coup, elles vont se prostituer alors qu'elles sont prises en charge par l'ASE. Enfin, il y a une série de scandales de harcèlement, un jeune homme qui est mort. Enfin bon, c'est quand même catastrophique. Et quand on se dit qu'effectivement l'ASE c'est normalement là pour récupérer des enfants qui sont en difficulté et leur donner de nouvelles chances dans la vie, bon, c'est le serpent qui se mord la queue, quoi.
8: Oui, absolument. Je crois qu'on doit complètement changer de philosophie, changer la manière dont on perçoit justement cette institution. Quand on voit que les gamines, elles sont pour beaucoup soumises à la prostitution, et c'est pas que les filles, même les garçons.
6: Les garçons aussi, bien sûr.
8: Voilà. Et quand on voit, par exemple, moi j'ai ce cas qui me revient d'un gamin qui avait 13 ans. Et comme ils n'avaient pas de famille d'accueil pour l'accueillir en l'occurrence, eh ben ils l'avaient mis dans un hôtel. Le gamin était dans un hôtel social à 13 ans, il était tout seul. Il gérait tout seul sa vie, donc il sortait à 23h, il n'y avait personne. Et il voyait ses éducateurs une fois tous les 15 jours. Mais entre le jour 1 et le jour 14, il avait le temps de faire ce qu'il veut.
6: Ouais.
8: Je crois qu'on doit changer notre philosophie, comment on accueille aujourd'hui les enfants, comment aujourd'hui on prépare aussi la sortie de ces enfants.
6: Ouais.
8: Parce que
6: comment ils vont être dans la société derrière?
8: Absolument.
6: Quels éléments on leur donne? Quels outils?
8: On les protège parfois de leurs parents ou de leur milieu naturel. Néanmoins, on leur apprend pas à affronter la vie après. Dès qu'ils ont 18 ans, on leur dit merci, c'est gentil, faut que tu partes.
6: Abdoulaye Kanté.
9: Le problème de l'ASE est un problème qui date depuis un certain nombre de temps. Donc, le but n'est pas d'incriminer tous les personnels de l'ASE. Mais c'est vrai que quand on voit toutes les problématiques qu'il y a, c'est que, on sait que maintenant c'est devenu une manne de recrutement pour la prostitution des mineurs ou pour les narcotrafiquants. Et c'est vrai que cette réalité est que, malheureusement,

0: On voit ce constat et cette structure qui était censée protéger notamment nos enfants qui sont en difficulté ou bien qui sont en danger. Mmh. Il faut, je dirais pas qu'il faut supprimer, mais encore une fois, y apporter.
1: Faut réformer
0: beaucoup,
1: complètement, quoi.
0: Je pense qu'il faut y apporter des moyens, ouais, et aussi à la fois un truc vraiment bien strict, notamment sur ceux qui la composent, c'est-à-dire les animateurs, ceux qui sont défaillants, parce que nous avons des animateurs aussi, qui sont à la fois des rabatteurs aussi pour des narcotrafiquants ou même aussi pour des macs, notamment de la prostitution.
1: Sarah Baruch, rapidement.
2: C'est un sujet qui me déprime pas mal, du point de vue des enfants, mais aussi du point de vue des parents. Moi, j'accompagne énormément de mamans à qui on retire leur enfant parce qu'elles ont signalé en cas de violence conjugale, mais aussi quand elles ont signalé des violences sexuelles, de l'inceste, parce que il y a encore un dogme qui considère que l'homme et le père c'est différent, que les travailleurs sociaux ne sont pas formés à la compréhension du trauma, à la mémoire traumatique, qu'il y a aujourd'hui une déperdition de savoir, en fait, des personnes qui accompagnent les enfants et qui jugent et qui donnent un avis sur un droit ou pas de garde. Et donc, moi, c'est vraiment sur cet aspect formation et nationalisation. Parce qu'en fait, lorsque vous êtes fiché dans votre antenne locale, vous n'avez pas la possibilité d'être regardé ailleurs. Donc, l'ASE, en termes de fonctionnement et de formation, c'est un problème.
1: Merci beaucoup. Quentin, les résultats de cette consultation sur YouTube, s'il vous plaît.
3: Oui, Judith, puisqu'on vous pose cette question, êtes-vous inquiet pour la protection de vos enfants? Et vous répondez oui à 94%, donc le sondage est quand même sans appel. Vous nous laissez aussi beaucoup de commentaires. On a Julien qui nous dit on laisse des fous en liberté, comment ne pas être inquiet? Et on a Brigitte qui nous dit mes enfants sont des hommes adultes maintenant, mais si j'avais encore des jeunes enfants, je serais très inquiète.
1: Merci beaucoup Quentin Saunier, restez avec nous dans un instant, on va parler de quoi? Du FLNC, de sa sacrée vidéo, il est 18h 22, c'était pas n'importe quoi, on se croirait presque dans un film, mais hélas c'est la réalité. À tout de suite.
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1: Oui, alors le coup de fil de l'été, le FLNC s'est menacé, pardonnez-moi, je reprends. Le FLNC a fait une vidéo, vous l'avez vu. Selon eux, l'arrivée massive de Français soumet à leur peuple une colonisation massive. On les écoute.
5: L'État français a tout tenté pour criminaliser le mouvement national. Il le fait encore aujourd'hui, en sachant pertinemment que ce dernier constitue le seul véritable rempart contre l'emprise croissante de toutes les dérives criminelles et affairistes. Nous ne serons jamais favorables aux justices d'exception. Nous ne pourrons jamais être du côté de ceux qui soutiennent ces logiques.
1: Vous entendez la conférence de presse clandestine du FLNC qui a eu lieu, Union des combattants. Alors, est-ce qu'il faut craindre un vrai retour de la violence politique en Corse? Pour en parler, nous sommes avec Paul-François Paoli. Bonsoir.
6: Bonsoir.
1: Bienvenue. Vous êtes essayiste, chroniqueur au Figaro, auteur de France Corse, je t'aime moi non plus, et c'est aux éditions de l'Observatoire. Alors un petit rappel quand même pour nos auditeurs, le FLNC c'est le Front de Libération Nationale de la Corse, qui est un groupe armé fondé en 1976 dans le but d'obtenir, selon les époques, l'autonomie ou l'indépendance politique de la Corse, grosso modo, par la violence.
6: Oui, absolument. En fait, le but exclusif du FLNC, c'est d'obtenir l'indépendance.
1: Est-ce que vous pouvez enlever le haut-parleur de votre téléphone, s'il vous plaît?
6: Oui, voilà.
1: Ouais, parce qu'on vous entend pas très bien.
6: Et là, vous m'entendez?
1: C'est mieux, ça résonne un peu. Approchez-vous de votre combiné. On vous écoute.
6: Oui, voilà. Donc, le FLNC, c'est un mouvement séparatiste qui a été fondé de manière mimétique par rapport au FLN algérien. Oui. C'est FLNC. Voilà, ils ont copié le FLN algérien, ils ont considéré que la Corse était colonisée, avait été colonisée par la France. Donc c'est une, ils ont développé toute une rhétorique très mimétique par rapport au FLN algérien. Et ensuite, en 1987, ils ont changé de stratégie, ils ont parlé de communauté de destin et ils ont considéré que, en fait, les populations résidant en Corse avaient le droit de devenir Corse et de revendiquer aussi leur identité corse. Et là, ce qu'on entend dans ce discours dont vous parlez, que vous relatez, c'est un retour aux sources, en fait, du FLNC.
1: C'est la première conférence de presse clandestine depuis 2024 d'une telle ampleur du FLNC.
6: C'est en fait un retour aux sources de l'idéologie ethno-différentialiste du FLNC, qui était une idéologie ethniste, donc très à droite à l'origine. Et en fait, c'est un retour aux sources du régionalisme et du nationalisme corse. qu'il faut comprendre, c'est qu'en fait, Gilles et les partis nationalistes officiels, en fait, ne contrôlent plus du tout la situation. Ils sont en fait débordés.
1: Parce que, excusez-moi, je vous coupe deux secondes, mais ils nous disent quand même, ne vous considérez pas en sécurité quand vous êtes non-corse sur notre...
6: Ça, c'est une provocation, mais c'est une provocation qui a
1: qui a ouvert une enquête du parquet national antiterroriste.
6: C'est une provocation, c'est de la rhétorique, hein, parce que je vais vous dire, en Corse, aujourd'hui, il y a 350 000 personnes, et les non-corses, c'est facilement 150 000 personnes. Donc, ils vont pas mettre en danger la vie de 150 000 personnes. Ce qu'il y a, c'est qu'en fait, c'est une provocation rhétorique qui veut dire, on en a assez des discours de Siméon.
1: C'est aussi dire, on est encore là, quoi. Hein,
6: voilà,
1: on a une capacité d'organisation, on existe.
6: Voilà, on est là, et c'est pas parce que vous vous êtes allié à LFI et aux gens de LFI et aux gens, qui viennent vous expliquer que les immigrés sont bienvenus partout et que donc ils sont très bienvenus.
1: Mais pourquoi vous parlez de LFI là?
6: Parce que la stratégie de Gilles Séméoni, c'est une alliance avec avec LFI encore. C'est ça qui a provoqué une véritable fracture à l'intérieur du mouvement nationaliste. Et d'ailleurs, la véritable scission à l'intérieur du mouvement nationaliste, elle est l'effet du mouvement Mossa Palatine, qui est dirigé par Nicolas Batine, qui aujourd'hui va s'allier avec le Rassemblement National. Mmh. Donc vous voyez, pour un continental, un pizzoudi, comme on dit en Corse, c'est la situation, elle est complètement étrange, elle est étonnante, parce qu'elle sort complètement de nos habitudes rationnelles. Voilà. Mmh.
1: Alors en fait, ils réagissent au projet d'évolution institutionnelle de la Corse, hein, qui a été adopté par l'Assemblée nationale le 23 juin. Il estime ce mouvement ce mouvement clandestin, considéré comme presque terroriste, qui fait plus recours à la violence depuis 2024, mais bon, voilà. Il ne répond pas aux revendications historiques du nationalisme corse, ne protège pas suffisamment le peuple corse, laisse intacte la présence de l'État français et ne règle pas la question du foncier ni de la spéculation immobilière. Une petite réponse là-dessus très rapidement, s'il vous plaît.
6: Ce qu'il y a, en fait, comme je vous le dis, c'est un retour aux origines du FLNC. Ouais. En réalité, c'est un règlement de compte à l'intérieur du mouvement nationaliste.
1: D'accord.
6: En réalité, Gilles Séméoni, c'est le Macron de la Corse. En fait, il a fait une alliance tactique avec Emmanuel Macron.
1: Ouais.
6: Et c'est cela qu'il refuse la frange radicale.
1: Merci beaucoup Paul-François Paoli. Je rappelle que vous êtes essayiste, chroniqueur au Figaro, auteur de France Corse, Je t'aime moi non plus, c'est aux éditions de l'Observatoire. Merci pour vos lumières. Il est 18h28, vous restez avec nous. Dans un instant, on va parler un peu de natation notamment. On va se détendre. Allez, à tout de suite.
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1: 18h31 sur Sud Radio, merci d'être avec nous. Et puis, bah, si vous nous rejoignez, bonjour et bienvenue ou bonsoir, hein, ça dépend pour qui d'ailleurs. Madi Saidi, vous êtes directrice conseil en communication d'influence et vous êtes avec nous sur ce plateau, c'est toujours
16: bonjour,
1: un plaisir. Abdoulaye Kanté, vous êtes policier conseiller de Paris, auteur de Policiers Enfants de la République chez Fayard. Toujours un plaisir de vous recevoir également.
0: Un plaisir de partager.
1: C'est dommage que vous ne veniez pas plus souvent d'ailleurs. Je dis ça en passant.
0: Oui.
1: Sarah Baruc, vous êtes fondatrice de l'association 125 et après et auteur du livre Les hommes non plus n'aiment pas les cons, c'est aux éditions HarperCollins. Et ça, c'est bon à savoir d'ailleurs.
16: Oui.
1: Que les hommes non plus n'aiment pas les cons.
16: Oui.
1: Ouais, je suis d'accord. Allez, c'est l'info en plus avec Quentin Barbaza.
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1: Quentin, vous allez nous parler des championnats d'Europe de natation. Tiens.
3: Ah oui, Judith, on va parler un peu de natation parce que deux ans après les Jeux Olympiques, ces championnats d'Europe s'installent à Paris depuis le 31 juillet jusqu'au 16 août. Ils investissent la Seine dans le centre de Paris, mais aussi le centre aquatique de Saint-Denis. Ils accueillent les plus grands nageurs européens et les Bleus ont même déjà décroché une médaille. C'était hier, c'était en argent, en plongeon avec Jules Bouillet lors de l'épreuve du tremplin à 3 mètres. Alors, est-ce que ces championnats d'Europe à domicile vont permettre à la France de faire l'héritage de Paris 2024? Quels sont les enjeux de cette compétition? On va en parler avec Patrick Pérez, qui est vice-président de la Fédération française de natation. Bonsoir Patrick.
1: Bonsoir.
17: Bonsoir. Bonsoir à tous.
3: Bon, Patrick Pérez, vous êtes vice-président de la Fédération française de natation. Est-ce que cette compétition, deux ans après les JO, c'est là une façon de prolonger l'héritage de cette compétition olympique?
17: Ah bah c'est typiquement justement l'héritage, puisque on a la chance de pouvoir utiliser le centre aquatique olympique. Et dès 2012, dès 2022, pardon, on avait candidaté pour pouvoir être présent avec l'organisation championnat d'Europe en droite ligne de l'organisation de Paris 2024.
3: Et donc effectivement, c'est 100 ans après c'est aussi l'héritage 100 ans après les premiers championnats d'Europe, il me semble.
17: C'est 100 ans après les premiers championnats d'Europe, mais c'est surtout 40 ans après les derniers qui ont eu lieu en France. La France n'avait plus organisé de compétition internationale de ce niveau depuis près de 40 ans.
3: Et donc, qu'est-ce que ça représente pour la Fédération française, justement, d'avoir une compétition comme celle-là?
17: Ben, tout d'abord, c'est permettre à la Fédération d'ancrer et de montrer, j'ai envie de dire, et son savoir-faire, et puis aussi ses sportifs. Et c'est peut-être une manière de pouvoir mettre l'ensemble de nos nageurs dans les meilleures dispositions pour être dans une dynamique d'organisation et de succès. Il est clair que c'est généralement les grandes nations qui font les grandes organisations, et on se dit que si on prend à notre charge des manifestations d'importance, c'est un signal qu'on renvoie auprès de l'ensemble de nos licenciés, mais aussi de l'ensemble de nos équipes de France, pour leur montrer qu'on a à cœur de les accompagner de la meilleure façon possible.
1: Madi Saïdi, ça fait du bien cette équipe de France, 8 médailles d'or au championnat du monde 2025 à Singapour, et puis au JO 2024, on s'en souvient, de Léon Marchand, cette médaille, donc 4 en or pour lui. Bon, ça fait du bien de savoir que bah, ça se passe ici et que ça se passe bien.
18: Oui, bien sûr, c'est un peu le moment, l'événement sportif après la Coupe du Monde, et c'est d'autant plus intéressant que ça se passe chez nous. Et puis je trouve que c'est bien, parce que pendant les JO, ils s'étaient posé la vraie question de l'héritage, qu'est-ce qu'on va faire de toutes ces infrastructures qui nous ont coûté très très cher. Et là, je trouve que c'est bien, c'est une première
1: réponse.
18: C'est une première mise en œuvre justement de l'héritage, et puis c'est d'autant plus, je trouve, symbolique que ça se passe aussi en Seine-Saint-Denis. C'est des territoires où il y a beaucoup de sports et malheureusement qui sont pas toujours mis en avant. Donc on remet en avant un territoire, mais aussi une discipline, la natation, où les sportifs sont un petit peu particuliers. C'est vraiment des gens qui ont des belles valeurs. Vraiment, ils nous ont fait vraiment vibrer pendant, pendant les JO. Et je trouve que c'est sympa que ça revienne à ce moment-là.
1: Abdoulaye Kanté, ça fait du bien.
0: Ah oui, bien sûr. Bah, attention, j'écoutais ce qu'il disait Quentin.
1: Patrick Pérez et Quentin.
0: Ce qu'il disait, deux ans déjà. Deux ans, cette parenthèse des JO. Ouais. Ça passe vite, hein.
1: Ça va très vite.
0: C'est bien, c'est que parce que ça permet de voir que voilà, ces événements sont une forme de voilà, ça fait de la cohésion. Ça permet aussi de montrer qu'en France, on peut organiser aussi des grands événements et aussi l'attractivité l'activité à la fois de la Seine-Saint-Denis, mais aussi de Paris. Et aussi pour finir, ben voilà, on espère aussi avoir une belle moisson de médailles avec de beaux champions français.
1: J'adore vos expressions, moisson de médailles. Vous êtes pas, ça change rien, Abdoulaye. Un petit mot, Sarah Baruch.
2: Oui, bah moi j'adore la natation, donc effectivement je suis toujours pour encourager les nageurs. Je trouve que c'est un sport qui est méconnu. On connaît assez mal la natation, on connaît assez mal les plongeurs, on connaît pas les différentes formes de natation. Donc et pourtant on est cet été encore dans un été dramatique au niveau des noyades. Donc je trouve que plus on parle de natation, mieux c'est,
1: et les gens sauront nager.
2: Voilà, montrer que c'est pas si dur d'apprendre à nager, qu'il y a plein de piscines partout et que c'est même cool. Voilà.
16: Justement, Patrick Pérez, pour rebondir sur les propos de Sarah Baruch, est-ce que ces championnats d'Europe, ils ont aussi la vocation de démocratiser le sport, d'apprendre à nager aux plus démunis, etc., et pourraient à la fin prévenir toutes ces noyades qui malheureusement marquent le début de l'été?
17: Je souscris totalement à ces propos et en fait, la fédération s'est emparée de ce sujet qu'on considère sociétal. Donc, pendant l'ensemble des deux semaines des championnats d'Europe, on a un bassin dans lequel on organise des sessions de savoir nager et d'apprendre à nager. Alors, c'est vrai que c'est beaucoup pris par les enfants de Saint-Denis, et tant mieux, mais pas que. C'est quelque chose qui est destiné à l'ensemble des organisations. Et puis, il vous aura pas échappé, j'espère, qu'au tout début de l'été, la Fédération française a créé 4 spots de prévention des noyades qui ont été diffusées, parce qu'on considère que notre rôle, c'est certes d'amener des champions au plus haut niveau, c'est certes de faire la promotion et le développement de nos disciplines, mais c'est surtout aussi la prévention des noyades et l'apprentissage de la natation. Voilà pourquoi pendant les championnats d'Europe, on s'en sert à plein.
16: Et justement, vous avez parlé de nos champions, mais il y a une question qui me taraude quand même, c'est nous, notre champion en natation, c'est Léon Marchand. On sait qu'il était un peu blessé. Est-ce que, comment il va actuellement, Léon? Est-ce qu'on peut prévoir beaucoup de médailles avec lui?
1: On espère.
17: Alors, il va pas mal. On sait qu'il sera présent sur les championnats d'Europe, ça c'est sûr. La seule incertitude à l'instant où on se parle, c'est son programme. Quelles sont les épreuves auxquelles il va réellement participer? C'est vrai qu'il avait une ambition extrêmement forte initialement pour avoir le maximum de médailles d'or. Là, il est possible que son programme soit légèrement modifié, voire modifié. Et il est possible qu'on ait moins de médailles de Léon Marchand que ce qui était prévu initialement, tout au moins espéré initialement. Quoi qu'il en soit, ça reste un magnifique champion et je suis convaincu qu'il ne nagera que s'il est à son meilleur niveau, et s'il est à son meilleur niveau, on pourra attendre le meilleur.
1: Mais merci Patrick Pérez.
17: Ça n'est pas que Léon Marchand.
0: Oui, c'est juste parce qu'il y a d'autres espoirs de médailles.
17: Champion du monde. Et si je peux juste
1: vite fait,
17: un tout petit mot, très vite fait, la fédération soutient totalement Milan Violon, qui subit une vague de harcèlement suite à sa participation à l'équipe de France de natation artistique, qui est totalement inadmissible.
1: Merci beaucoup Patrick Pérez. Vous avez bien raison, vous pouvez dire ce que vous voulez sur cette antenne. Parlons vrai sur Sud Radio. Oui. Vous êtes vice-président de la Fédération Française de Natation. Merci d'avoir partagé avec nous ce soir. Merci Quentin Barbaza. Allez-vous rester avec nous dans un instant? On se demande ce qui fait... Ah, c'est tout de suite. Eh ben non, c'est pas dans un instant. Qu'est-ce qui fait bouger les réseaux sociaux? Eh ben c'est parti.
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1: Les députés parlent-ils encore aux Français ou surtout à leurs abonnés? Tiens, à l'Assemblée nationale, de plus en plus d'élus adoptent leur discours pour faire le buzz sur TikTok et les réseaux sociaux en général. On a vu, il y a des vidéos courtes, des petites phrases, des séquences qui deviennent parfois virales. C'est un peu le but d'ailleurs. Pour certains, c'est une façon de moderniser la politique. Pour d'autres, le débat parlementaire se transforme en spectacle. Alors, qu'est-ce que vous en pensez, vous? Est-ce que la politique a sa place sur TikTok? C'est une vraie question. Vous pouvez commenter sur YouTube, évidemment, puis nous appeler au 0826 300 300, comme notre auditeur Daniel qui nous appelle de Castres. Bonsoir Daniel.
19: Oui, bonsoir.
1: Alors Daniel, vous, qu'est-ce que vous en pensez? Est-ce que les politiques ont leur place sur ce type de réseau?
19: Ouais, non, ça va, quand ça reste correct. Moi, ce qui me fait rendre malade, c'est les jeunes qui font surtout la pub à LFI et qu'on entend les conneries qu'ils racontent, ça me rend malade, quoi. Bien sûr, on leur a promis 32 heures, le SMIC à 1800 euros, la retraite à 60 ans, ils y croient, quoi. L'autre jour, le matin, je regardais, il y en a qui vous rendez compte, si le RN passe, ils vont vous empêcher d'avorter. Quand j'entends des conneries comme ça me rend malade, quoi. Malade. Moi, ça
1: on vous entend, Daniel. Tiens, Madis Aïdi, ouais. Qu'est-ce que vous avez à répondre à un autre auditeur. Est-ce que vous pensez que ça va trop loin, justement?
18: Malheureusement, aujourd'hui, on peut difficilement faire de la politique sans être sur les réseaux sociaux, parce qu'aujourd'hui, c'est un petit peu... Même beaucoup de journalistes vont jauger les sujets là-bas, donc c'est là où on échange, c'est là où on prend quelque part une forme de température. Mais effectivement... C'est aussi le lieu de tout et de n'importe quoi. Donc il faut effectivement faire attention. Il y a pas mal de d'élus qui oublient qu'ils ont été élus par un groupe territorial quand ils sont maires, donc c'est une entité locale, soit au niveau national. Ils oublient qu'on les a élus aussi pour des sujets, pour du travail. Et beaucoup sont à la recherche du buzz perpétuel.
1: Oui, c'est un peu creux, c'est ce qu'on disait tout à l'heure.
18: La petite phrase, le petit mot. Et en plus, quand c'est pas naturel, c'est pas la fête. En gros, je veux dire, n'est pas Richard Dati qui veut. Elle a chaque phrase, elle a, voilà. Il y en a qui vont absolument
1: l'art
18: sur
1: de
18: ce
1: la
18: terrain-là.
1: Punchline.
18: Voilà. Ils vont sur ce terrain-là parce qu'il faut faire du buzz, il faut avoir une punchline. Et c'est pas ce qu'on attend d'un politique, malheureusement.
1: C'est vrai. Abdoulaye Kanté, nos confrères du Monde qui ont dit que l'algorithme est assez favorable au contenu de politique locale. C'est ce qu'ils ont vu pendant les dernières élections municipales. C'est pour ça qu'ils l'utilisent beaucoup. Finalement, c'est pareil pour la politique nationale, quoi. C'est obligatoire.
0: Je pense que ce qu'il faut, c'est qu'il faut vivre avec son temps, comme l'a dit Malicidi. Je crois que évidemment, on peut pas faire maintenant de la politique sans communiquer, sans faire de la vidéo. Et après, est-ce qu'il faut faire de la vidéo parce que qui peut servir pour faire distiller un message qui va être utile ou bien répondre aux sollicitations des Françaises ou ceux qui des administrés au niveau local. Mais moi, ce que je constate, c'est que tout de suite, on est dans le buzz. Tout de suite, il faut sortir cette espèce de phrase et qui va être prise, qui va être sortie de son contexte et derrière et tout. Donc, on va perdre du temps à essayer de débunker pour dire non, mais voilà la scène, le moment présent. Et moi, ce qui me dérange, c'est que on voit qu'il y a plus de fond en fait. Moi, je vous dis très sincèrement, contre le Conseil de Paris, moi, ce qu'il y a, c'est que si j'ai des vidéos, je fais des vidéos, mais par contre j'essaie de répondre de manière concrète. Et aussi, je fais des vidéos de terrain. Parce que aussi, je vais sur le terrain, parce que je vais aussi voir ce qui se passe réellement avec les gens.
1: Oui, mais c'est ce que disait Sarah Baruch tout à l'heure. C'est-à-dire que quand vous êtes dans l'authenticité de votre engagement que vous créez un contenu qui est un contenu où on apprend quelque chose, où en tout cas, vous vous montrez vraiment comme vous êtes, c'est autre chose. On n'est plus dans la
0: mais
1: surface.
0: Le problème,
1: quoi.
0: C'est que la politique, chère Judith, c'est la théâtralisation. Jouer la comédie pour essayer de convaincre. Et soit on joue la comédie, mais on est sincère et qu'on se dit, tiens, mais voilà, je vais quand même essayer d'être dans l'émotion. On est dans le sujet, dans l'émotion. Pour essayer de captiver celui qui va comprendre le message. Et encore une fois, c'est que faire ? Est-ce que on essaie de faire quelque chose de sincère et essayer de captiver parce que vraiment j'y crois, ou soit j'y crois pas, mais je vais quand même distiller ce message et derrière. Voilà, ça vous fera des électeurs. L'électoralisme.
1: Le but de ces politiques, Sarah Baruch, qui se servent de TikTok, c'est qu'ils touchent un public qui se détourne aussi des médias traditionnels et que le but, c'est d'aller chercher les jeunes, en fait, quoi. C'est beaucoup.
2: Oui, alors je dirais qu'il y a bien sûr le but d'aller chercher un public, le but d'informer, mais... À partir de quand on fait la distinction entre l'ego et la volonté d'informer ?
1: Vous allez peut-être nous donner cette réponse ?
2: Il y a beaucoup de politiques, mais comme n'importe qui, c'est la course aux abonnés, que forcément on vous accorde plus d'intérêt aujourd'hui.
1: Mais on est tous un peu là-dedans, non ?
2: Mais bien sûr, mais le problème, c'est qu'on n'a pas tous la prétention de vouloir changer le monde à travers des mesures et un programme. Et voilà, moi j'ai mon idée sur le monde, de là à dire que j'ai envie qu'on m'élise parce que je pense mériter présidente.
1: Une femme juive présidente de la France, je trouverais ça parfait. Mais je dis juif pas pour rien, parce que comme ça tairait la bouche de certaines personnes, pardonnez-moi. Allez-y, Sarah Baruch, parlons vrai.
2: Donc voilà, et le problème aujourd'hui, c'est que on retombe. Est-ce que ces personnalités ont envie d'informer sur un programme, voire même d'affronter leurs adversaires? C'est tout à fait cohérent aussi dans une campagne d'exprimer en quoi on est d'accord, pas d'accord, en quoi notre idée est mieux que les autres. Mais le culte de l'ego ou de comment je vais mettre ma caméra pour avoir l'air beau gosse, du
18: important
2: montage.
18: Quand même,
2: bien sûr, mais si vous voulez, moi je trouve qu'à un moment donné, ça décrédibilise la fonction.
18: Oui, absolument.
2: Donc, s'ils ont envie de faire du théâtre et des clips de rap, grand bien leur fasse, mais c'est pas totalement compatible avec l'idée d'être ministre. Je caricature, mais voilà. Donc oui, il faut du contenu, il faut que ce soit funky parce qu'il faut que ça intéresse les gens, mais il faut sortir non plus de son rôle, quoi.
1: On vous entend. Allez, si vous voulez continuer à nous entendre, vous restez avec nous. 18h44, on revient tout de suite à Les Vraies Voix de l'été.
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1: Les réseaux sociaux sont-ils devenus le nouvel hémicycle? On en parle avec nos vraies voix, Maddy Saïdi, Abdoulaye Kanté, Sarah Baruch. Aujourd'hui, de nombreux élus s'adressent autant à leurs abonnés qu'aux députés présents dans l'Assemblée, dans des vidéos TikTok qui sont devenues un outil de communication incontournable. Il y en a beaucoup qui dénoncent une politique de plus en plus tournée vers le buzz. Alors, il y a effectivement les extrêmes, ce qu'on appelle les extrêmes, qui s'en servent beaucoup. Jordan Bardella, du Rassemblement National, son compte TikTok, c'est vraiment un outil majeur de communication. Il utilise énormément les codes de la plateforme. Et puis Jean-Luc Mélenchon aussi, elle est fille très présente sur les réseaux sociaux, extrait de discours, vidéo verticale, contenu pédagogique, réaction rapide à l'actualité. Grosso modo, ça devient viral, quoi. Et effectivement, ça peut faire changer le débat en France, n'est-ce pas, Maddy Saïdi?
18: Oui, ça peut tout à fait. De toute manière, que serait la politique sans la communication? Mais je crois qu'aujourd'hui, on a une perception de la communication qui n'est pas celle à l'origine. Évidemment, il faut de la communication. La communication, elle doit être une valeur ajoutée. Elle doit apporter quelque chose dans le débat politique. Elle doit permettre de mieux comprendre, peut-être vulgariser des idées. Aujourd'hui, on est passé quand même à un autre niveau. Aujourd'hui, on pourrait pas faire de politique sans être sur des réseaux sociaux, que ce soit TikTok ou ailleurs. Et ce qui est assez impressionnant, c'est que TikTok, c'est quand même un public très jeune. Donc, potentiellement, pas forcément des électeurs. Mais peut-être des gens qui peuvent servir comme étant militants pour relayer des informations, peut-être pour faire un petit peu de terrain. Et aujourd'hui, les réseaux sociaux, vraiment, j'ai du mal à imaginer aujourd'hui une campagne sans réseaux sociaux.
1: C'est obligatoire.
18: C'est pas possible.
1: Quoi.
18: C'est obligatoire.
1: Mais en fait, c'est vrai que c'est obligatoire pour nous tous. Vous en parlez tout à l'heure, Abdoulaye, vous filmez au Conseil de Paris.
0: Moi, je suis animatrice. C'est filmé.
1: Oui, c'est filmé. Moi, je suis animatrice. Je m'en sers énormément. Vous, Sarah, avec votre association aussi, avec vos combats. Aujourd'hui, ça se passe sur les réseaux sociaux. Effectivement, qu'est-ce que vous en pensez,
0: Abdoulaye? Oui, ça se passe parce qu'on doit essayer de viser un public large. Et donc c'est vrai que maintenant on voit que pratiquement plus personne ne regarde la télé. Vous savez que la télé a été détrônée par YouTube,
1: qui est maintenant c'est la télé qui nous regarde maintenant.
0: C'est grave, c'est ça. Voilà. Non mais donc tout ça pour dire que on est dans cette nouvelle génération de ces nouveaux concepts qui font que on est obligé de faire usage de certains outils comme les réseaux sociaux et Facebook aussi, parce que on oublie Facebook qui peut paraître un peu ringard.
1: C'est pour les boomers, Facebook.
0: Non, attends, pas tant que ça, mais parce que
1: moi, je suis sûr, je me considère pas comme une
0: boomer. Mais parce qu'il y a une grande partie des électeurs qui sont encore sur Facebook, qui ne maîtrisent pas Instagram ou TikTok, et ils sont beaucoup sur Facebook.
1: Quoi.
0: Ouais, voilà, c'est ça. Donc,
18: pas que.
0: C'est le début de la fin, en fait. J'ai compris. Merci.
1: Non, mais boomer, c'est à partir de 60 ans, ça va.
0: Non, mais ça y est, de toute façon.
1: Mais donc, vous n'avez pas 60 ans.
18: Donc, on n'est pas concerné.
0: Non, ça va.
1: Tout va bien.
0: Ça va.
1: On a tous Facebook autour de cette table.
18: Mais oui, évidemment.
1: Et vous, Sarah Baruch, qu'est-ce que vous en pensez de tout ça?
2: Le métier des politiques, c'est d'occuper le terrain. Ouais. Aujourd'hui, le terrain, c'est pas uniquement les places de marché, puisque même quand les gens sont au marché, ils regardent leur téléphone. Donc, il faut être là où les gens regardent.
1: Et il faut aller leur prendre la main et leur serrer la main au lieu qu'ils soient dans leur téléphone, par exemple.
2: Oui, mais
0: il faut leur parler, il faut aller voir ce que.
2: Mais faire des vidéos contact sur les réseaux sociaux, c'est une manière de serrer la main aux gens quand on peut pas être en face d'eux. Et quand on n'est pas, aujourd'hui, quand on donne pas son avis sur tout, on disparaît du débat. Donc, tout le monde se donne l'obligation de tout commenter, d'être présent de manière non-stop, de comparer les vues des vidéos.
0: Possible, ça,
18: c'est bien ça le problème.
0: Vous connaissez Jean-Michel Je sais tout, mais ils sont beaucoup. Vous avez sur Internet, en fait, sur les réseaux sociaux, un Jean-Michel Je sais tout qui est expert en tout et en rien. rien, mais qui va vous expliquer votre métier, savoir ce que vous faites, et de l'autre côté, mais en plus,
2: si vous expliquez qui je suis sur les réseaux sociaux.
0: C'est ça, donc vous allez dire une fois, vous allez faire de la pédagogie, ce que j'essaie de faire, des fois de temps en temps, mais le problème c'est que vous allez vous prenez le temps, vous expliquez, mais de l'autre côté, vous avez une centaine derrière, donc fatigue quoi.
2: Mais c'est pour ça que ça doit être réfléchi, que ça doit être du contenu qui ne fasse pas honte à la fonction ou aux objectifs des politiques, que c'est essentiel d'être là puisque des personnes sont là et qu'il faut leur parler et que c'est une manière de serrer la main sur les marchés virtuels, mais de là à tout commenter effectivement et à jouer le jeu de ce qu'il y a de pire sur les réseaux sociaux, non.
5: Et puis il faut pas se mentir,
1: c'est une histoire d'époque aussi parce que aujourd'hui on veut désinstitutionnaliser la fonction politique, on l'a vu avec ce qui s'est passé à l'Assemblée nationale, c'est plus des gens qui de métier qui y sont, alors bien des fois c'est bien, des fois c'est moins bien, il y a une espèce de proximité qu'on a avec et les personnalités politiques et les personnes en général qu'on n'avait absolument pas avant, et du coup aujourd'hui c'est obligatoire de créer cette proximité pour être suivi par les gens.
18: Elle est souvent fausse, cette proximité en réalité elle est souvent fausse. Les gens ils ont quelque part une injonction de faire comme tout le monde. En réalité il faut pas se sentir obligé de publier si on n'a rien à dire, mais on ne dit rien, il vaut mieux rien dire que dire des conneries en fait.
0: Il y a un truc, par rapport à ça, c'est sur notamment le non cumul des mandats. Pourquoi je dis ça? La plus grosse bêtise c'était d'enlever le fait que le député pouvait être maire, parce que quel est le meilleur moyen de pouvoir ramener à l'Assemblée toutes les problématiques locales,
1: et que de côté,
0: c'était quelque chose de, pour moi, je trouve que c'était une aberration. D'accord. Et j'espère que sur les futurs présidents de la future présidentielle,
1: on lance un appel.
0: Moi, je milite pour vraiment qu'on revienne à que le député peut être aussi maire de sa commune. Et ça, c'est peut-être aussi quelque chose d'utile pour ceux qui habitent dans les communes.
1: Clairement, les élus, ils sont au plus proche de leurs administrés, et ils sont pas dans le creux de la politique dont vous nous parliez tout à l'heure, Sarah Baruch. Allez, vous avez le mot de la fin.
2: Je dirais que c'est comme finalement les stars de cinéma. On dit qu'il n'y a plus de stars de cinéma parce qu'elles sont toutes sur les réseaux sociaux et qu'elles nous montrent leur petit-déj et comment elles changent les couches de leurs enfants. En fait, les personnalités politiques, c'est pareil. Donc dans les stars, il y en a qui arrivent à continuer à être des stars en étant sur les réseaux sociaux parce qu'il faut y être. Je pense que pareil pour les personnalités politiques, il va falloir trouver la juste place entre comment j'informe, comment j'occupe le terrain, comment je montre qui je suis, sans basculer dans une forme de vulgarité au sens premier de la vulgarité, c'est-à-dire où je décrédibilise la fonction.
1: Et j'ai eu raison de vous donner le mot de la fin.
2: Ah bon ?
1: Allez, le résultat de la consultation sur YouTube, parce que vous le savez, vous pouvez commenter sur YouTube et puis nous appeler au 0826-300-300. Quentin Sonnier, on vous écoute.
3: Et oui, puisqu'on vous pose cette question, la politique a-t-elle sa place sur TikTok ? Et vous répondez non à 80%. Sondage
2: à la
3: net. Et les commentaires le sont également. On a Edouard qui nous dit tous les supports peuvent servir à faire de la politique, et on a Vacarian qui nous dit la politique a sa place partout, y compris donc sur les réseaux sociaux, qui vont donc ces commentaires à l'inverse du sondage, étonnamment.
1: Voilà, merci beaucoup, merci Quentin Sonnier, merci Maggie Saïdi, je rappelle que vous êtes directrice conseil en communication d'influence, d'avoir partagé cette soirée avec nous. Abdoulaye Kanté, vous allez nous manquer, policier conseil de Paris, auteur de Policier en fin de la République.
18: Mais chez Fayard.
1: Il revient pas la semaine prochaine. Vous revenez pas, vous m'abandonnez. Sarah Baruch, vous êtes fondatrice de l'association 125 et après, auteur du livre Les hommes non plus n'aiment pas les cons. Merci d'être venue partager avec nous. C'est d'ailleurs à trouver chez HarperCollins. Je leur commande ce bouquin, vos doux bouquins d'ailleurs. Allez, à tout de suite avec Christophe Jiquel.
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1: Bonsoir Christophe, aujourd'hui vous êtes toujours en Nouvelle-Aquitaine.
9: Oui, alors mon coup de cœur va toute cette semaine aux destinations thermales de Nouvelle-Aquitaine, 27 établissements et 15 villes qui maillent ce territoire et ses nombreuses pépites touristiques. Alors aujourd'hui, nous sommes à Dax, dans les Landes, avec Sébastien Carpentier, président du groupe Cœur Thermal. Bonjour Sébastien.
11: Bonjour Christophe.
9: Alors comment Cœur Thermal, qui est un groupe familial, né en 1974, n'a cessé de s'adapter à la demande des curistes et à leurs mots aussi, bien sûr?
11: Alors, bien sûr, en adaptant ses établissements au fil du temps aux exigences de la médecine thermale, c'est-à-dire en modernisant les soins, en les adaptant aux besoins prescrits à la fois par les médecins et demandés par les curistes, ce qui était effectivement le cœur de la fonction d'un groupe thermal, mais aussi en appréhendant tous les paramètres d'un séjour thermal et de son organisation. Alors c'est aujourd'hui notre capacité à proposer des hébergements extrêmement variés, que ce soit des résidences intégrées aux établissements thermaux,
17: que ce soit des campings, que ce soit des appartements en ville de taille et de gamme diverses, pour que chacun puisse trouver chaussures à son pied en fonction de ses besoins, de son budget pour son hébergement. Mais c'est pas que ça, c'est aussi l'accompagnement de nos nouveaux curistes pour la préparation de leur séjour thermal, avec tout ce qui va être le volet administratif, qui peut en rebuter certains. Nous sommes là pour les aider. Ça peut être les aider aussi pour tout ce qui va être prise de rendez-vous médicaux pour le déroulement de la cure. Nous sommes là aussi pour les guider et les accompagner afin que cette préparation du séjour thermal soit parfaitement fluide et finalement se déroule un petit peu toute seule.
9: Et que tout se passe bien. Combien de curistes vous recevez par jour ou à l'année ?
17: Alors, sur l'année, nous accueillons un peu plus de 9500 curistes,
9: ah oui,
17: répartis sur nos deux établissements d'Aqua. Alors, avec la particularité d'une très large plage d'ouverture, hein, puisque nous sommes ouverts de fin janvier jusqu'à mi-décembre, ce qui permet à chacun de pouvoir trouver la période la plus adaptée par rapport à son emploi du temps personnel, tout simplement.
9: Alors Sébastien, quelles sont, rappelons, les orientations thérapeutiques de vos établissements? Qu'est-ce qu'on vient soigner chez vous à Cœur Thermal?
17: Alors, sur DAC, ces deux orientations que nous traitons sont la rhumatologie, donc qui est la grande famille, on va dire, des douleurs chroniques, et la phlébologie, qui est tout ce qui va être problématique de retour veineux, notamment sur les membres inférieurs.
9: Et en quoi peut-on dire que l'eau thermale de DAX est exceptionnelle dans ses soins?
17: Alors, l'eau thermale de DAX, elle est exceptionnelle à bien des égards. C'est une eau minérale naturelle. C'est une eau minérale naturelle qui jaillit à 60 degrés en permanence. Donc, c'est vous donner une idée un petit peu du niveau de protection et de pureté avec laquelle elle jaillit. Et donc, c'est vraiment le gage d'une qualité formidable. Et sa composition physico-chimique lui confère les qualités pour les soins que nous prodiguons. Alors, c'est une eau qui va se caractériser par une certaine richesse en calcium, magnésium et sulfate notamment.
9: Mmh. Alors, on parlait tout à l'heure de l'adaptabilité du secteur du thermalisme aux curistes. Il y a des soins nouveaux qui apparaissent tous les ans. Cette année, on m'a parlé d'une douche pénétrante. C'est quoi la douche pénétrante?
17: Eh ben, je vais vous laisser vous imaginer, Christophe, détendu, allongé sur le ventre et avec un doux massage par des filets d'eau sur votre dos.
9: D'accord.
17: Et ça, la douche pénétrante, c'est un grand moment de détente réalisé à l'eau minérale naturelle, à l'eau thermale en l'occurrence. Et donc, c'est un soin qui est vraiment plébiscité effectivement par nos curistes, par l'aspect relaxant qu'il provoque. Et par les médecins, puisqu'il est plutôt abondamment prescrit.
9: D'accord, parfait. Eh ben, je vais aller tester ça. On rappelle le site internet sur lequel on peut réserver et prendre toutes les informations. C'est quoi, Sébastien ?
17: www.coeurthermal.com.
9: Parfait. Et on peut aussi trouver toutes les infos sur thermassiste.fr. Merci beaucoup, Sébastien. Bon séjour. Enfin, je veux dire, bon séjour. Non, c'est moi qui vais venir passer un séjour chez vous. Et je vous dis à bientôt à Dax.
17: À bientôt, Christophe. Merci.
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25: Bonsoir à tous. La journée était jugée à haut risque sur le plan des incendies dans l'Aude, département en vigilance rouge, feu de forêt. Un incendie s'est déclaré cet après-midi dans le massif des Corbières à cause d'une voiture en feu. Une zone déjà touchée il y a un an tout pile par un feu dévastateur qui avait brûlé 11 000 hectares. À ce soir, plus de 100 pompiers luttent contre ce nouveau brasier proche de Montserret au sud-ouest de Narbonne. Un Dash et un bombardier sont mobilisés. Des habitations sont menacées. 100 hectares déjà parcourus. La Tramontagne souffle par rafale à plus de 50 km/h, la situation est pour l'heure jugée défavorable. Dans le Var, le Mistral ici complique le travail des pompiers. 8 départs de feu sont déjà signalés depuis la matinée sur le massif du Gros Bessillon. 850 sapeurs-pompiers restent mobilisés sur cet incendie. On le rappelle, le feu a pris le 21 juillet dernier. De son côté, Sébastien Lecornu se rendra en Gironde le 17 août pour lancer une mission de reconstruction et d'adaptation des territoires. Dans l'actualité aussi, une enquête préliminaire ouverte en Corse par le parquet national antiterroriste. Elle fait suite à une conférence de presse du FLNC, le Front de Libération Nationale Corse, qui menace les étrangers, selon les termes employés, y compris les Français non-corses. Des nouvelles rassurantes d'une passagère française contaminée par l'antivirus. Cette épidémie localisée sur un bateau de croisière au printemps dernier, qui avait fait 3 morts. La retraitée vient seulement de sortir de réanimation après plusieurs mois dans un service spécialisé, annonce le gouvernement. La Russie veut voler l'élection présidentielle aux Français. Les mots de Gabriel Attal après les ingérences russes dans sa campagne. De fausses unes de presse et des fake news ont été publiées sur les réseaux sociaux à l'encontre du candidat Renaissance. On termine avec le Tour de France. La Mauricienne Kim Lecours s'est imposée à Tournon-sur-Rhône au terme de la 6e étape. La Française Cédrine Kerbaol termine 2e, Célia Géry 5e. Aucun changement à la tête du classement général. La Suissesse Marlène Rösser reste en jaune avec 12 secondes d'avance sur la Néerlandaise Demi Vollering. Bonne soirée à notre écoute.
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26: L'idéal de la vie n'est pas l'espoir de devenir parfait, mais c'est la volonté d'être toujours meilleur. Ralph Emerson. Je vous laisse méditer là-dessus. Bonjour les amis, merci d'être avec nous. On est ensemble pour cette émission sur Sud Radio du Loft Musique qui permet voilà de relier les gens qui aiment la musique entre eux et d'être avec nous, vous, autour de la table. C'est comme si vous y étiez, en fait. Merci d'accueillir celui qui revient avec un nouvel album qui est un nouveau français, si je puis dire, en tout un nouvel habitant de la France du sud-est de Nice. Il s'appelle Charles Winston. Salut Charlie, merci d'être là.
27: Salut, c'est un plaisir, merci pour l'invitation.
26: Tu parles très très bien le français, mieux que moi l'anglais, donc on va rester en français hein, si tu veux.
27: Okay,
26: l'album s'appelle Love Isn't Easy et ouais. On va t'entendre en live tout à l'heure. Un autre ami de cette émission que l'on aime recevoir ici, il s'appelle Axel Bauer. Salut Axel.
28: Salut Yvan.
26: Merci d'être avec nous avec ce single L'Enfant Prodigue, deuxième extrait du nouvel album à paraître en 2026 avec une certaine Brigitte Fontaine pas loin de toi. Mmh. Et cet Enfant Prodigue et non Prodige, je dis bien, on va en parler tout à l'heure. Merci d'être là mon Axel, également avec nous.
28: Merci.
26: Quelqu'un qui vient aussi, en fait c'est que des habitués de l'émission qu'on a tellement de bonheur à recevoir. Il s'appelle Manu Lanvin. Blues, blues. Salut Manu, merci d'être avec nous Manu.
29: Salut Yvan.
26: Ce nouvel album Man on Mission qui est sorti en octobre dernier avec ce grand voyage qui a amené cet album. T'es parti comme ça en périple avec ton petit ordinateur, tout ce qu'il faut pour écrire, pour composer
29: et enregistrer.
26: Et enregistrer, voilà.
29: Partout, une cuisine,
0: un studio d'enregistrement parfois, mais avec une petite lunchbox, tu sais, un ordinateur, tu peux enregistrer dans le monde entier, c'est vrai.
26: Mais c'est ça qui est magnifique. Alors, je pense qu'on va parler évidemment de musique, mais aussi de guitare peut-être. Il y a quelque chose, hein, quand même, qu'on parle de guitare aujourd'hui dans cette émission. Est-ce que tu t'installes, mon cher Charlie Winston, pour revisiter Like a Hobo, ce titre qui a fait de toi, qui a fait cette notoriété qui est la tienne, et que tu nous as revisité, que tu vas nous revisiter. On appelle ça un gold dans le jargon de la radio. Il a pris de la hauteur. Pour vous qui nous regardez sur les réseaux sociaux, il monte sur une petite estrade. Il est déjà quand même extrêmement grand. Et là, on est à de plus de 2 mètres, je crois. Ça me complexe, mais je suis assis, heureusement. Applaudissements de confiance pour Charlie Winston dans le Loft sur Sud Radio.

0: Charlie Winston dans le loft. Quelle énergie, Charlie Winston. Ah oui, ça chante comme ça respire. Après, c'est pas comme si tu l'avais joué deux, trois fois, ce titre.
1: C'est pas la première fois que j'ai joué cette chanson.
0: C'est un titre, comme on dit, identifiant, quoi. Celui qui a tout déclenché, en fait, Charlie, qui a donné cette notoriété qui est la tienne, plus francophone que britannique, la notoriété. Plus connu en France qu'en Angleterre.
1: Plus connu en France, oui.
0: Et qu'est-ce qui te relie à ce public français alors? Comment c'est noué cette relation avec le public français?
1: C'est incroyable. Je suis très très reconnaissant de tout ce que j'ai dans ma vie d'avoir un public comme ça, parce que le truc unique de les Français, c'est que vous adorez les fêtes.
0: La fête, tu veux dire?
1: La fête. En fait, vous avez beaucoup de vacances parce que vous appréciez beaucoup.
0: Putain, les fêtes. Le résumé que tu nous fais.
1: Mais c'est évident dans les concerts aussi, parce que quand j'étais à Londres et en Angleterre, c'est spécialement à Londres, c'est plus dur sur scène. Donc c'était mon entraînement, parce que il fait beaucoup plus ça, écouter plus avec les oreilles par rapport. Oui. Mais vous les Français sont beaucoup plus
0: chaleureux.
1: Ouais, juste vous écouter avec le corps plus que la tête.
0: Tu es gentil. Tu es d'accord avec ça, Axel Bauer, toi qui connais l'Angleterre, puisque tu as vécu à Londres aussi, tu as habité là-bas. Tu es d'accord avec ce qu'il dit, Charlie Winston, là-dessus, sur le public français?
2: Qu'on a beaucoup de vacances.
0: Ah ouais, il nous a mis direct, on a pris plein la tête. Tu es d'accord avec ça, cette vision?
2: Je crois qu'il y a une variété en Angleterre aussi qu'on ne connaît pas bien ici. Nous, on connaît ce qui traverse la Manche.
0: Ouais.
2: Oui, c'est possible. Il y a quelque chose qui est culturel aussi dans la pop et dans le rock en Angleterre. Il n'est peut-être pas autant en France, puisque on a aussi une tradition de poètes forts, de littérature.
0: Oui.
2: En Angleterre aussi, remarque, mais je sais pas. Il y a effectivement des différences, et Charlie a raison de dire que on est aussi un peuple festif.
1: Oui.
2: Et qui écoute avec le cœur. Oui, ça,
0: oui,
2: c'est vrai.
0: Ça, c'est vrai. Ouais. Manu, t'es d'accord avec ça, toi aussi? Ou en tout cas, quelle vision tu as de cette différence entre le public anglo-saxon et le public français? Et donc la musique française et la musique anglo-saxon, on dit ça en fait.
3: Je pense que c'est pas du tout la même culture. Alors nous, on s'est intéressé à ces styles musicaux parce qu'on a vibré sur des guitares, des grands guitaristes qui pour la plupart étaient anglais. Ceux qui ont révolutionné le blues à la guitare électrique, la plupart sont anglais, les Eric Clapton, Jimmy Page et ainsi de suite. Donc on s'est nourri de ça, mais on n'a pas été beaucoup à se nourrir de ça. Donc on va dire qu'on a un public en France qui peut-être a besoin juste de ritournelles, effectivement, de poésie. On est des latins, le mot est important. Ouais, donc on est peut-être juste un peu moins pointu. Et alors on s'en fiche.
0: Exactement.
2: C'est-à-dire qu'on vient de loin, parce que on revient de loin. En tout cas pour cette musique pop, rock, puisque à l'époque des années 70, John Lennon disait le rock français, c'est comme le vin anglais, ça n'existe pas.
1: C'est vrai.
0: Ah oui, non, mais oui, ouais. Ça c'est légendaire, cette réflexion-là. Ça nous a fait mal, mais c'est pas faux.
3: Mais ceci dit, en Angleterre, et je pense que Charlie pourra confirmer, parce que je travaille avec pas mal de musiciens anglais, et aujourd'hui, ils se retrouvent un peu dans ce qu'on vit parfois nous, c'est-à-dire que les grands médias plébiscitent plus quand même des choses qui ont perdu leur saveur, leur consistance qu'il y avait dans cette musique incroyable, la musique anglo-saxonne, tous les gens qui ont créé le rock'n'roll.
0: Oui, c'est vrai. C'est ta démarche, quand même, depuis le début, toi, de rester à ses racines du blues, à être entre tradition et modernité, évidemment, mais garder vraiment cette origine. Toi, t'es vraiment sur ça.
3: C'est un héritage qu'on a reçu. Moi, je renie pas ceux qui m'ont donné envie de pratiquer cet instrument-là, de chanter. Et puis, il y a eu des mecs incroyables qui restent encore aujourd'hui, qu'on écoute encore. On écoute encore Otis Redding, on écoute encore Nina Simone, on écoute encore Janis Joplin.
0: C'est vrai.
3: Donc, ces chanteurs-là, ils ont laissé une trace, et je pense que c'est une bonne source d'inspiration.
0: Ouais. Axel, toi, depuis les Who que tu découvres vers 12 ou 13 ans, il s'en est passé des choses, mais il y a eu toujours cette volonté d'écouter les légendes, toujours encore aujourd'hui. C'est la source d'inspiration un peu éternelle, ces références-là.
2: Je crois qu'on écoute un petit peu la musique qui nous a façonné, toujours un petit peu, mais moi je suis ouvert à plein d'autres musiques. Hier, j'écoutais Rosalia ou Oclou, donc j'écoute pas que ça, mais en tout cas, pour la guitare, pour apprendre la guitare, au début, oui, j'écoutais bien sûr Jimi Hendrix, j'écoutais beaucoup d'anglais, effectivement, Jeff Beck, Et aussi le grand Johnny Winter, qui est un petit peu comment dire oublié parmi les grands guitaristes, mais qui moi m'a appris beaucoup.
0: Et oui, et puis t'as croisé des Robin Ford, des gens comme ça, mais
2: j'ai
0: qui
2: même
0: t'a
2: joué
0: partagé.
2: Avec eux.
0: Oui, c'est ça.
2: Larry Carlton, qui était mort dans les années 80. Ouais. Ah, mon héros, Larry Carlton.
0: C'est ça, tu rentres dans les vitrines des jouets là quand tu avec ces jeunes-là, tu dis putain j'y suis quoi.
2: Mais c'était incroyable d'ailleurs se retrouver. Merci à Jean-Félix Lalanne qui avait organisé cette tournée qui s'appelait
0: Autour de la guitare
2: où il y avait 29 guitaristes, pas tout le temps sur scène, mais des guitaristes incroyables qui nous ont façonnés, bien sûr, parce qu'on écoutait les disques, et Larry Carlton est peut-être le plus grand musicien de studio américain, guitariste connu, en tout cas, qui a joué avec les Crusaders, Steely Dan et Johnny Mitchell et j'en passe. Et c'était incroyable de jouer Cargo avec Larry Carlton.
0: Oui, tu m'étonnes,
2: Et Robin Ford, en même temps sur la scène.
0: Ça, c'est fait. Il est avec nous, Charlie Winston. On va écouter quelques extraits de son nouvel album Love Isn't Easy dans ce loft, dans quelques secondes, juste après ça.

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0: s'en est passé des choses aussi depuis Like the Hobo, premier album Charlie Winston. On se laisse comment entraîner vers cette évolution musicale, on l'intellectualise pas justement. On va vers ce qu'on entend, les rencontres qu'on fait, pour que le son justement évolue sans se poser de questions, on se laisse porter.
1: En fait, c'est intéressant que vous dites ça parce que cet album-là, j'ai travaillé avec le même réalisateur de le premier album. Donc, j'ai fait une évolution, mais finalement, je retourne au début. C'était pas fait exprès parce que j'ai travaillé avec deux réalisateurs.
0: Ouais.
1: Et le premier, c'était il s'appelle Emil Wilk. Il est une Danoise. Et parce que j'ai écrit des morceaux avec lui à Copenhagen. Et on a parlé de l'album que je voulais faire et il m'a dit. J'aime bien tout que tu écris, mais le son, pour moi, le meilleur son, c'est le premier album. Et pourquoi pas tu travailles pas encore avec Marc Platy?
0: Ah oui.
1: Et j'ai dit, en fait, ça, c'est une très bonne idée, parce que au début, j'étais avec un groupe, j'ai joué pendant 2 ans déjà, et c'est exactement ce qu'il a fait bien, c'était de capturer l'ambiance du groupe.
0: Parce que ça, c'est ce qu'on ne voit pas, c'est pas la partie visible le travail d'un musicien, mais il est tellement fondamental ce lien avec le preneur de son, avec le mixeur, etc. Oui. Ça a été le cas pour toi, Axel, sur cet album où il y a un son de dingue là, parce que là, tu t'es pas trompé pour le mix. Sur les titres là, sur le titre dont on parle et sur le mix de ce titre.
2: Oui, là c'est un grand mixeur, hein. C'est peut-être le plus grand, c'est Mark Stent.
1: Pour le dernier.
2: Mark est fantastique.
0: Tu prends pas de risque.
2: Je voudrais dire sur Charlie, parce que Charlie maintenant, c'est vrai qu'il est reconnu en France et qu'il a une grande carrière même ici, en fait, même à l'international aussi. J'ai eu la chance de passer derrière lui après sur un festival où on était tous les deux à l'affiche, et je peux te dire que pour moi, qui l'ai vu sur scène, passer derrière lui. Il faut se mettre le cool booster, hein, parce que le mec il a l'énergie, c'est une vraie bête de scène.
0: Mais c'est clair. Dans cet album dont on parle de Charlie Winston, il y a également ceci. Never Enough, également dans l'album de Charlie Winston, ceci Dance With You.

0: Clapton avec ce groove, cet album vibrant et très organique en fait, sur lequel tu es revenu
1: à la base.
0: À cette idée, voilà.
1: Oui.
0: Avec le thème récurrent de l'amour, je veux dire, qui peut presque paraître un peu naïf dans ce monde saturé de cynisme comme ça, de consacré, d'écrit sur mouille. Il y a un côté comme ça qu'il faut assumer en fait.
1: J'ai pas compris exactement
0: ah oui,
1: la phrase là. Alors
0: pardon. Qui va traduire? Genre, on est dans un.
2: Axel, moi, ce que je voudrais, c'est que tu répètes le titre de la chanson.
0: Quand tu me cherches, what a feeling.
2: Non, c'est love isn't.
1: Ah, love isn't easy.
0: C'est ça que j'ai mal dit. Love isn't easy.
1: Oui.
0: Ah. Non, en fait, ah, c'est les copains, c'est super. J'aime ça.
1: Le thème de tout l'album, c'est l'amour à la base, mais c'est pas toujours. C'est l'amour d'une couple, mais c'est aussi l'amour de la famille, c'est l'amour pour soi-même. Et c'est juste le grand parapluie de l'amour qui est difficile spécialement pour nous-mêmes pour avoir l'amour pour moi. C'est j'imagine c'est comme ça pour à peu près tout le monde. C'est le plus difficile, mais donc il y a un moment de blague aussi là, par exemple Play That Game, c'est comme j'ai des petites disputes avec ma femme de qui va faire le vaisselle ou le truc dans la maison. Si j'ai essayé de gagner le dispute, elle dit Do you really want to play that game? Tu veux vraiment jouer cette jeu avec moi? Donc il y a des moments un peu marrants aussi.

0: La vie, quoi.
1: Ouais,
0: la
1: vie, en fait. Quotidien, ouais.
0: Axel Bauer, l'enfant prodigue. Alors, tu le précises bien, la différence entre le prodige et le prodigue, c'est que du côté de l'enfant prodige, on est sur une forme de formation de talent précoce. Et l'enfant prodigue, là, c'est un terme biblique, c'est le retour après la rédemption, quoi. On a fauté et puis on revient dans le match.
2: Oui, c'est ça. C'était un texte de Brigitte Fontaine.
0: Ouais.
2: Que j'avais un peu dans ma besace, c'est-à-dire que Brigitte m'avait donné des textes il y a longtemps, et j'avais travaillé sur cette chanson, et elle aboutissait pas vraiment, et je pense que c'est à travers la musique et que j'ai trouvé une émotion, en fait, si tu veux, à travers ce retour, et j'avais peut-être besoin d'avoir quelque chose qui soit un peu vainqueur, comme ça, comme un retour... Un retour joyeux, même si effectivement la parabole de l'enfant prodigue, c'est plutôt quelqu'un qui revient en étant un peu ridicule, même c'est un personnage businessman, ouais. Naïf et lyrique.
0: Ouais, c'est ça. Ouais, c'est ça.
2: Fait visiter son enfer, joli bonbon bleu, rose et vert.
0: Ouais. Et ce texte de Brigitte Fontaine, enfin, c'est totalement en accord avec le moment où tu en es aujourd'hui dans ta musique, cette énergie de Brigitte Fontaine, certainement. Tu as déjà collaboré avec elle, mais là ça revient, voilà, parce que il y a quelque chose qui match. Aujourd'hui, peut-être, ça aurait pas matché il y a 10 ans.
2: J'ai déjà travaillé avec Brigitte sur l'album Peau Serpent. Là, il se trouve qu'on a fait un duo déjà au début de l'été qui s'appelle Merde à la mer.
0: C'est ça, c'était le single précédent.
2: C'était le single précédent. Et là, je reviens effectivement avec un texte de Brigitte aussi. Mais c'est un hasard en fait. Là, sur l'album que je suis en train de faire, il y a 16 titres à peu près, et ce sont les deux titres qui sont écrits par Brigitte. Mais je trouve que Brigitte est une artiste exceptionnelle qui n'a pas d'ailleurs la reconnaissance qu'elle devrait, à mon avis, avoir en France, à part la Comédie française qui lui fait tous ses honneurs. Mais et elle cartonne en ce moment en Angleterre avec la réédition de son album Brigitte et Fontaine est folle, voilà. Et mais pas en France. Mais Brigitte est un de nos plus grands auteurs.
0: Oui, c'est une autrice magnifique.
2: Ouais, autrice.
0: À la fois tendre, cynique, drôle, voilà, qui correspond bien à ça.
2: Et inspirante.
0: On va écouter cet extrait, l'enfant prodigue de cet album à venir, avec le guitarero Axel Bauer dans ce son, dans ce gros son. Vous allez voir, ça va vous donner envie. Et le travail toujours méticuleux, précis d'Axel, voilà, qui laisse rien au hasard, qui est très bosseur.
2: C'est vrai qu'on a été, on a travaillé un peu à l'ancienne dans un studio au manoir, dans les Landes, comme ça, avec mes musiciens, et on a posé un peu toutes les bases. J'ai réalisé ce titre et je suis en train de réaliser cet album, donc c'est beaucoup de travail, beaucoup plus de travail.
0: D'exigence aussi.
2: Et d'exigence, et effectivement, il y a beaucoup de travail sur ce. Et des grands, des super musiciens avec moi.
0: Quand le résultat est là, voilà, le travail est négligeable après les heures qu'on y a passées. On écoute l'enfant prodigue dans quelques secondes dans le Loft Musique qui reçoit ce dimanche après-midi Charlie Winston, Manu Lanvin et Axel Bauer. À tout de suite.

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1: Joli ce titre. Quelle année, pardon, Axel,
2: de quoi?
1: Cargo de nuit, c'est quelle année déjà?
2: Ah, c'est 80, c'est sorti en 80, fin 83.
1: Ouais. Un titre quand même qui, on l'a déjà dit ça, mais qui a une vraie complexité harmonique, tu vois, qui est vraiment tendu harmoniquement, et qui a fait un carton, qui est devenu populaire, tout en ayant paradoxalement cette complexité. Parce que quelquefois on mélange le fait que les choses soient simples pour qu'elles soient populaires. Eh ben non, Cargo, c'est vraiment l'illustration de ce paradoxe. C'est pas parce que c'est simple que ça marche. Ça peut être compliqué harmoniquement et être un carton que tout le monde chante, en fait.
2: C'est vrai que c'est un titre qui n'a pas été fait pour marcher. C'est peut-être le titre que j'avais envie d'entendre, qu'on avait envie d'entendre avec Michel Elie et Philippe Messire qui étaient avec moi en studio. Et effectivement, il n'y a pas de. C'est pas un titre simple.
1: Bah non.
2: Il n'est pas du tout. C'était d'ailleurs difficile d'apprendre à le jouer sur scène. Il y a à peu près un accord toutes les moitiés de mesure, donc ça change tout le temps.
1: Quand tu commences la guitare, tu commences pas par.
2: Mais on s'en rend pas compte parce qu'il y a cette note qui traverse. Donc il y a un ostinato en fait en si qui traverse tout du long et toutes les harmonies bougent derrière et on n'a pas l'impression que c'est compliqué.
1: Bah,
2: mais si on enlève toutes les harmonies. On voit qu'il manque que c'est plus Cargo, on voit qu'il manque quelque chose.
1: Oui. Le nouvel album arrive en janvier prochain, janvier 26 exactement, pas 2006, Axel Bauer, et le deuxième extrait s'appelle justement L'enfant prodigue, on l'écoute.

0: L'enfant cool. prodigue, Axel Bauer, ce gros son.
1: C'est un gros son. Basse, de balle, la guitare basse, c'est super aussi.
0: Charlie Winston, moi j'adore aussi.
2: C'est Marc qui a mixé, Marc Stent. Dont on connaît, en fait, on le connaît sans le connaître, parce que tout le monde connaît Marc Stent à travers tous les mix qu'il a fait
0: de Depeche Mode,
2: Depeche Mode,
3: U2, Muse,
2: Bjork, YouTube, enfin. La liste est impressionnante.
1: C'est incroyable. C'est
2: Là, ce son comme ça, tu l'envoies tes morceaux,
1: c'est large,
2: il sublime,
1: hyper large.
2: Tu fais quelque chose de
0: après, tu lui donnes des indications, j'imagine, parce que là, il y a un côté très brut, très rock brut, quoi, que tu voulais, j'imagine.
2: Non, mais tu sais, avec Marc, on se connaît depuis les années 80. En fait, il était ingénieur à Trident, ingénieur maison, donc on avait le même âge, on avait 23 ans. C'est là qu'on s'est rencontrés. Et depuis, on est des amis, donc il suit un peu ce que je fais en France, et de temps en temps il me dit oh, ben tiens, celui-là je vais le mixer. J'ai cette chance là.
0: Ouais, c'est ça. Ouais. De toute façon, c'est aussi ça le secret. On en parlait tout à l'heure avec Charlie, qui est revenu avec à l'équipe, enfin ton ingé son du premier album.
1: Ouais,
0: il y a quand même quelque chose comme ça qui est nécessaire dans la longévité d'un artiste, c'est de s'entourer, d'être stable d'une certaine manière avec les équipes, voilà, qui sont les compléments de l'artistique. Manu, c'est ton cas aussi, c'est-à-dire que garder une équipe stable au fil de sa carrière, c'est quand même une garantie, déjà ça sécurise, et puis souvent c'est une garantie de longévité, non?
4: On change pas une équipe qui gagne. Quand il y a des recettes qui ont fonctionné comme son premier album, on y revient.
0: Ouais.
4: Axel, il exprimait donc déjà des expériences avec cet ingé son qui ont été bonnes pour lui. Donc on recommence. Pourquoi changer de femme lorsque ça se passe bien? Pourquoi?
0: C'est vrai, j'avais pas vu ce parallèle, mais oui, t'as raison.
4: Pourquoi aller ailleurs? Non, mais c'est vrai.
0: Après, c'est
4: important aussi de tenter des expériences en dehors de sa zone de confort, mais on peut en être déçu. Donc parce que il faut aller chercher aussi son contraire parfois pour venir à une forme d'essentiel. C'est très con ce que je viens de dire. C'est très candide, non, Voltaire, en même temps.
2: Tu veux dire tromper ta femme, vas-y.
0: Elle était pas loin de l'incident diplomatique.
4: Non, ça va, beaucoup de chance.
0: Du problème.
2: Yeah. Même sur la musique, je dirais, c'est sur la musique.
4: Ouais, c'est sur la musique, je crois, ouais.
0: Mais
4: c'est bien. Sur la musique, s'il te plaît, Yvan. Ne parlons pas de ma vie privée, s'il te plaît. Surtout pas en ce moment, hein.
0: Ah bon, mais, oh merde, je savais pas.
4: Non, je plaisante.
0: Non, mais c'est bien, justement, que les gens entendent, voilà, que cette partie de l'iceberg qu'on voit, qui est la musique que l'artiste sert, elle est servie, elle existe parce que dans l'ombre il faut trouver bons alter ego et les mecs qui va derrière dans l'ombre faire le complément, quoi.
4: C'est marrant parce que récemment un journaliste m'a posé la question de savoir mes 5 albums qui avaient marqué. Alors, je sais plus ce que j'ai répondu, mais je me suis rendu compte qu'il y avait un point commun, c'était toujours lié effectivement à un artiste, un sacré artiste, mais toujours avec quand même un producteur, genre Daniel Lanois, Rick Rubin. C'est incroyable que j'ai pointé ces albums là parce que ces albums là ils avaient un son un peu particulier, différent du reste de la discographie des artistes que j'avais sélectionnés. Donc oui, c'est important. Il y a un travail de famille, un travail d'équipe. Moi, je connais les musiciens d'Axel à chaque fois, et je connais aussi son bon goût à les choisir. Bah, tout ça fait que ça pousse un projet vers le haut, bien sûr.
0: Oui, absolument.
1: Mais aussi, si je peux...
0: Charlie, je t'en prie, au contraire. Winston, Charlie.
1: Je pense que c'est d'avoir... Si on parle de réalisateur, c'est un art qui est qui est là pour nous. Il y a moins de gens qui fait ça avec toutes les habitudes old school.
0: Oui.
1: Donc si on trouve quelqu'un qui fait bien, c'est spécialement quand si tu es un chanteur qui joue et musicien aussi comme nous, d'avoir quelqu'un qui a la langue te parle avec vous, c'est ça aide beaucoup dans le studio.
0: Ouais, tu veux dire,
1: je
2: crois qu'un réalisateur, c'est quelqu'un qui veut te voir. Tu vois, qui veut te voir tel que tu es aujourd'hui dans la photographie de ce que tu es. Il veut te voir, il veut t'entendre, il veut que tu ailles au meilleur de toi-même pour donner le meilleur de toi-même. C'est pour ça qu'on prend un réalisateur, je pense.
0: Ouais, c'est un accoucheur
2: aussi
0: en fait.
2: Pour le son.
1: Et aussi le mixeur aussi. C'est très important.
0: C'est bien qu'on parle de ça.
1: Processus.
0: C'est très important qu'on parle de ça. Merci d'être avec nous, les amis.
1: Ouais,
0: vas-y, je t'en parle. Vas-y, Charlie, tu parles.
1: Juste une petite anecdote. Tu parles de Marc Platy. C'était merveilleux d'avoir lui dans le le studio parce qu'il a parlé avec tous les musiciens, avec de l'ampli, de les micros, il y a tout le langage. C'était incroyable de voir ça.
2: Marc Platier qui a bossé avec
4: David Bowie,
2: avec David Bowie, oui, avec Rita Mitsuko aussi.
1: Il y a aussi Louis Attaque aussi.
2: Louis Attaque, il est musicien aussi, Marc Platier. Ouais, il est bassiste, je crois.
0: Il joue tout. Qui a collaboré avec Charlie Winston sur Love Isn't Easy. Là, ça allait mieux, là, Axel.
2: C'était magnifique.
0: C'est magnifique.
2: Tu vois, t'as dit Love Isn't Easy.
0: Ah oui. Ouais, ça va.
4: Love is not easy.
0: Arrêtez de me chambrer. En tournée, Charlie Winston, toute la France à l'automne 2025. En 2026, l'Olympia, le 11 mars 2026 pour Charlie Winston et en tournée partout en France. Je le répète, on va s'intéresser au cas Manu Lanvin dans quelques secondes.
4: Enfin, les copains.
0: Ça va plus rigoler du tout, là. À tout de suite.

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7: Axel Bauer.
8: Ah non, Manu Lambert maintenant.
7: Merci les amis d'être ici cet après-midi.
9: Mais quoi qu'Axel m'a fait un super titre sur l'album.
7: Mais oui, en plus.
9: Bah oui, j'ouvre l'album avec un titre que je lui ai piqué.
7: Mais oui, parce qu'il y a cette.
10: Et que je suis proximité. Fier et content de.
7: Mais bien sûr.
10: Que
7: bien
10: Manu
7: sûr.
10: L'interprète avec brio, et puis il l'a réalisé aussi sur ce titre. Voilà.
7: Manu Lambin. Alors le blues finalement, parlons de ça parce que c'est marrant. Il y a, vous êtes tous les trois là ici, tout autant que vous êtes dans un héritage ou un environnement quand même musical par les parents. Papa a joué avec Django Reinhardt, Axel, Manu Lanvin, l'artistique évidemment, et puis Calvin Russell aussi de ton côté qui a été un peu presque un papa symbolique, enfin très fort comme ça. Et toi, Charlie, l'environnement aussi musical, la famille quoi.
11: Oui, toute ma famille.
7: Est-ce que finalement on peut dire qu'il y a une espèce de notion de blues familial comme ça qui se crée, qui façonne l'artiste, les artistes que vous êtes en fonction de l'héritage des parents, etc. Il y a quelque chose comme ça dans lequel on baigne et qui fait la couleur musicale ensuite.
9: Il y a très certainement une forme de transmission. C'est sûr que la musique qui m'a bercé, moi, quand j'allais. Il y avait des fêtes phénoménales chez mes parents. J'allais à l'école le lendemain en semaine, tous les jours de la semaine. J'essaie de dormir au bruit des basses, de la sono à fond la caisse dans le salon. Donc, c'est sûr que ça prédispose, quoi. C'est-à-dire que ta culture musicale, tu l'as fait quand t'essaies de dormir. Et coup de chance. Ils écoutaient pas trop de mauvaise musique. On n'avait pas le droit de mettre Dorothée ni Chantal Goya. J'étais interdit de ça quand j'étais jeune. Non, mais vraiment, un jour, je l'ai dit ça a été repris dans la presse, ça m'a fait rire. Ma mère a dit quand même, t'abuses, tu pouvais pas dire que j'étais interdit cette musique-là. Mais si, elle m'a interdit. Et j'avais aussi beaucoup de passages de musiciens à la maison. Corinne Mariano de Téléphone, Bernie Bonvoisin, Paul Personne aussi qui venait très tôt. Donc, moi, je me rappelle, on improvisait beaucoup le soir. On adorait quand ils avaient eux, les adultes, quelques verres dans le nez. Ils s'amusaient à improviser sur un blues à la con, trois accords. Un Chicago blues et à délirer. Moi, je pouvais prendre la guitare, tu vois, donc je me faisais mes armes à côté d'eux, voilà, tout
7: simplement. Mais ce blues, tu es relié à ce blues dans son authenticité de façon si forte. Pourquoi, en fait? Parce que le premier déclic, il vient d'où?
9: Le blues et ses dérivés, parce que honnêtement, si on analyse vraiment les albums qui ont été faits,
7: c'est pas
9: les albums de Chicago blues ou de blues rural pur et dur, quoi. Effectivement, j'ai des choses qui doivent être ancrées maintenant dans ma manière de composer,
7: peut-être
9: ma manière de chanter parfois. Mais après, c'est tous ces dérivés. Willie Dixon disait « The blues is the root, the rest are the fruits ». C'est-à-dire que ça a donné naissance à la soul, au rhythm and blues, au rock and roll. Tu sais, les liens, ils existent de partout. Quand tu longes la route 61, justement, celle qui va de New Orleans à Duluth, tu remarques que c'est le berceau de la musique américaine. Il y a eu plein de courants musicaux qui ont découlé de cette musique-là. Je pense m'être éloigné quand même malgré tout du blues des anciens, du Delta, que je respecte, que je réécoute beaucoup. Moi, je suis un mordu de Skip James. Robert Johnson, c'est la légende, quoi. Le mec qui a vendu son âme au diable. En échange, je te cache pas que moi, j'ai passé des nuits entières sur Google Earth, comme un mec encore très naïf que j'étais, à essayer de savoir où pouvait être ce crossroad, quoi. Non, je te jure, j'avais envie d'y aller, quoi. Bon, je sais pas si j'aurais été prêt pour faire le deal, mais j'avais envie quand même de m'y frotter, quoi.
3: Oui, c'est vrai que oui. Après là, pour passer au deal, c'est encore une autre étape.
9: Ouais, mais bon, avec un verre dans le nez, oui. Tu vois, une demi-bouteille de Jack Daniel's, tout est possible. Tu sais, une femme qui t'a quitté, d'un seul coup, t'es prêt à tout. Hein. Il faut pas oublier que on a des révolutionnaires qui ont monté des révolutions, dont Che Guevara, lorsque l'amour de sa vie ne lui a jamais répondu. Non, mais c'est vrai.
7: Mais j'entends. Mais le blues est un vecteur d'expression de toute cette souffrance ou désillusion quelquefois. Ouais. Merveilleux.
9: Mais
7: quoi.
9: Pas que. Johnny Hooker, c'était un mode d'expression très sexuel. Johnny Hooker, à chaque fois qu'il chantait, s'il ne s'apitoie pas sur le sort, il m'arrivait des galères. C'était aussi une manière de. C'était une bonne technique de drague aussi, quand même. Hein. Ces ritournelles et le boogie, c'est quand même un truc pour un peu chauffer l'audience, mais aussi chauffer la gente féminine.
7: Ouais, mais ici, autour de la table, personne ne s'est servi de cette musique pour séduire. Ça, je suis sûr que non. Je peux pas y croire. Qu'est-ce que tu nous offres, Manu Lomvin, guitare-voix là,
9: deux accords, ça va. Hein. Là, j'ai deux patrons quand même à côté de moi, dont Axel, que je respecte beaucoup. Mais j'ai que deux accords à vous offrir, ça vous va? C'est le même prix, hein, profitez. J'ai les vinyles, si on prend la carte bleue, on est prêt. Hein.
7: On est super heureux parce qu'il y a un joli plateau, vraiment, effectivement. On t'applaudit de confiance, mon Manu Lomvin.
9: C'est gentil, les amis. La musique.

0: Manu Lanvin dans le Loft Music, cette voix exceptionnelle de Manu Lanvin. Ouf. Qui est un chanteur extraordinaire, mais si, évidemment. Et je veux dire, il n'y a pas de doute là-dessus, tu es un grand chanteur. Avec cette voix qui s'est façonnée au fil du temps, au fil des rencontres, voilà, et dans cet esprit musical d'ouverture, quoi. Parce que la voix, elle reçoit finalement les rencontres, elle incarne, enfin, elle exprime les rencontres qu'on fait dans sa vie, ce qu'on vit.
1: Ouais, aussi les ruptures, c'est marrant, ma voix a vraiment...
0: Beaucoup de ruptures aujourd'hui.
1: Ouais.
0: Je sais pas pourquoi.
1: C'est l'histoire d'un bluesman, ça. On en fait notre gagne-pain, tu sais. On se tire une balle dans le pied. Mais c'est vrai que la voix a changé lorsque j'ai quitté la mère de ma fille. Non, mais c'est vrai. Hein, non, les gens qui me connaissent autour de moi, ils le savent. Ouais. Il y a un truc qui s'est passé. Est-ce que c'est un trauma qui s'est glissé dans une voix qui était déjà un peu métallique comme ça? Je sais pas. On en a profité.
0: Oui, c'est ça. Et puis, on façonne le timbre aussi. C'est des fois on s'en rend pas trop compte, mais on peut le travailler, le timbre, en fait. Des fois on a l'impression de dire il essaie de l'acquis. Ouais. Non, c'est pas de l'acquis, le timbre de la
1: voix. Après tu sais, c'est aussi la fréquence des concerts avec le Devil Blues, on tourne énormément. Ouais. Et dans des conditions pas toujours idéales, parce
0: c'est
1: que
0: l'eau minérale aussi, l'eau minérale façonne la voix.
1: Non,
0: grave.
1: Mais pas tant que ça, je pense que c'est les kilomètres de route, de concerts, parce que moi j'ai pris le maquis à l'époque, donc on jouait un peu partout, parfois sur des très belles scènes. Ça a mis du temps avant que on puisse accéder aux scènes qu'on voulait faire. Mais au début, on jouait partout, c'est-à-dire dans un bar pas bien sonorisé et tout. Donc à un moment donné, il faut quand tu as 3 sets, 4 sets, 5 sets de 1 heure à faire,
0: il faut y aller.
1: Il y a un truc qui se forge sans doute.
0: Les extraits du nouvel album Man on a Mission, pardon, yes, de Manu Lanvin.
1: Manu Lanvin.
0: Parce que je me dis si je prononce mal l'anglais, je vais faire attaquer par Axel. Just need me.

un disque de voyage qui explore toutes les multiples influences de Manu Lanvin et puis voilà, qui met en avant autant ce talent de mélodiste que de virtuose à la guitare et au chant. Il y a également dans cet album ceci.

0: Le nouvel album de Manu Lanvin, Man of Mission. Manu qui sera en concert le 5 décembre prochain à Angoulins, dans les Charentes-Maritimes, le 6 à Rouen et le 7 décembre à Lons-le-Saunier. Ça s'est bien passé au Bataclan?
1: C'était génial.
0: Merci Manu. Passez nous voir.
1: C'était une folie furieuse.
0: Et puis vous savez que vous êtes à la maison ici et c'est vrai, c'est que quand vous avez envie de venir faire un saut, vous venez.
2: Mon accès. C'est un type extraordinaire qui a construit vraiment toute sa légitimité sur scène. Il tourne depuis des années.
0: Tellement.
2: Il a sa carrière. Et tu sais, c'est pas évident de se faire un nom dans le milieu du blues. Et lui, il a un vrai nom. Il est vraiment respecté. Pour ça, c'est un milieu très, très difficile à pénétrer avec des gens qui sont très, très, très difficiles à.
0: Oui, puis il y a les gardiens du temple aussi.
2: Voilà, il y a les gardiens du temple. Il y a une sincérité.
0: Ouais.
2: Et lui, il apporte à la fois cette ouverture-là. Et en même temps, cette conviction.
0: Ouais.
2: Et je pense qu'il a un parcours qui est tout à fait
0: remarquable.
2: Exceptionnel.
0: Ouais, absolument. Et là, tu fais partie des incontournables. Tu es incontournable, Manu Lanvin, c'est vrai. Tu l'es devenu à la force du poignet.
3: C'est clair, c'est sûr, de cette table, il y a aussi trois
2: mecs qui tournent beaucoup.
0: Qui jouent beaucoup, bien sûr. Pour qui la scène,
2: c'est très important.
0: Et j'étais ravi de vous avoir sur cette émission. C'était un joli plateau, un joli moment. Charlie Winston, Manu Lanvin, Axel Bauer. À tout bientôt, la semaine prochaine, même heure, même endroit. Merci à toute l'équipe du Loft et merci surtout à vous. Salut.
3: Au revoir.
4: Merci.
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2: Bonsoir, un nouvel incendie dans le sud de la France. Le feu a pris dans l'Aude sud-ouest de Narbonne, proche de Montserrat. Une centaine d'hectares déjà parcourus par les flammes. On est dans le massif des Corbières, ici, pile un an après un incendie majeur qui avait brûlé déjà 11 000 hectares. Plus de 250 pompiers sont mobilisés ce soir contre le brasier. L'Aude était placée en vigilance élevée sur le plan des incendies. Même chose pour le Vaucluse, les Bouches-du-Rhône et le Var. Demain, seuls les trois départements du sud-est restent en rouge. Dans le Var, justement, des reprises de feu ont été signalés par les pompiers dans le massif du Gros Bessillon où le feu n'est toujours pas fixé. À le sud-est où 8 départements seront aussi en vigilance orange canicule demain d'après le dernier bulletin de Météo France. À des nouvelles de l'antivirus, le gouvernement annonce que la retraitée française présente sur le MV Vendu s'est sortie de réanimation. L'épidémie avait fait 3 morts sur le paquebot au printemps. Un autre cas détecté en Espagne, un touriste franco-argentin passé en France mi-juillet. Selon le ministre de la Santé espagnole, ce vacancier est auto-confiné et il ne présente plus de symptômes. Une course contre la montre a débuté pour Santé publique France qui retrace le parcours de ce touriste pour identifier les cas contacts. La Russie condamne l'action de la France contre Xena Fedorova, cette chroniqueuse russe visée par un arrêté d'expulsion. Pour l'un des porte-parole de la diplomatie russe, il s'agit d'une violation des principes de liberté d'expression. Sur le plan économique, EasyJet, racheté par un fonds d'investissement américain, montant de la transaction 6,7 milliards d'euros. La compagnie doit être cédée début 2027. Je vous rappelle également qu'un appel à la grève a été lancé dès demain par les syndicats d'hôtesses et de stewards de la compagnie low cost. Ils dénoncent les conditions de travail du transporteur britannique. EasyJet est la deuxième plus grosse compagnie opérant dans l'Hexagone après Air France. Le Tour de France, pour finir, la Mauricienne Kim Lecours l'a emporté à Tournon-sur-Rhône lors de la 6e étape. Marlène Reusser reste en jaune. Demain, 7e étape en direction du Mont Ventoux depuis la Voulte sur Rhône. Bonne soirée à tous.
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3: Les clés d'une vie, celle de mon invité. Avant de devenir scénariste et réalisateur, vous avez appris votre métier en coulisses. Pendant la préparation et le tournage d'un film culte, Le Cercle Rouge, vous en avez vu justement de toutes les couleurs. Vous le racontez aujourd'hui dans un livre. Bonjour Bernard Stora.
4: Bonjour Jacques.
3: Alors, je vous avais accueilli pour parler de votre parcours voici quelques temps dans les clés d'une vie. Mais là, vous publiez un livre dans Le Cercle Rouge, en hommage au film de Jean-Pierre Melville. Et vous racontez ça au jour le jour, on va en parler, parce que ce livre est important chez De Noël, et que c'est vraiment un récit à part d'un film culte. Et le principe des clés d'une vie, vous le savez, c'est d'évoquer aussi le parcours à travers des dates cultes et des dates clés. Et la première date que j'ai trouvée se rapporte au metteur en scène Jean-Pierre Melville, justement, qui est le 9 juin 1933. C'est la sortie d'un film culte qui s'appelle Cavalcade de Frank Lloyd. Et je crois que ce film a été très important dans la vie de Jean-Pierre Melville.
4: Oui, c'est ce qu'on m'a dit. Il ne m'en a curieusement jamais parlé de ce film-là. Il m'a parlé d'autres films, mais de celui-là pas. Et je sais, j'ai lu plusieurs fois en effet que c'était le film qu'il avait amené au cinéma.
3: En fait, c'est une chronique qui retrace la vie d'une famille bourgeoise londonienne au temps du naufrage du Titanic, de mort de la reine Victoria et de la Première Guerre mondiale. Pourquoi ça l'a influencé, on ne sait pas.
4: Alors ça, je ne peux pas vous dire, mais peut-être parce qu'il était lui-même d'une famille bourgeoise à Paris et qu'il connaissait ce milieu, j'imagine.
3: Alors avant de parler du Cercle Rouge, donc, dont vous avez été l'assistant, on va revenir un peu sur Jean-Pierre Melville, car on connaît son nom, mais pas forcément son parcours, Bernard Stora.
4: Et oui, bien sûr. Alors c'est quelqu'un qui a été très très important, très tôt après-guerre dans le cinéma français, parce que ses méthodes de tournage étaient très très originales. Voilà, les premiers films qu'il a tournés, d'abord c'était d'après un roman qui était très important à la Libération, qui était Le Silence de la mer de Vercors. Et donc il a adapté ce livre
3: sans demander l'autorisation de Vercors.
4: Sans demander l'autorisation, enfin c'était très compliqué. Voilà, donc il avait déjà des manières de franc-tireur.
3: Et c'est vrai qu'on dit aujourd'hui qu'il a été l'un des pionniers de l'avant-nouvelle vague, Jean-Pierre Melville.
4: Ah, tout à fait, tout à fait. Vous savez, quand on voit ses premiers films, on est stupéfait de voir à quel point ils sont nouveaux, ils sont originaux, ils tranchent totalement avec le cinéma de cette époque.
3: Alors, il se trouve qu'on connaît l'image de Jean-Pierre Melville avec son chapeau et ses lunettes et ses bottes, mais on va en parler tout à l'heure. Mais surtout, la découverte du cinéma, je crois que Jean-Pierre Melville, c'est à 6 ans, dans une brasserie qui s'appelle La Grande Taverne.
4: C'est ce qu'il dit, oui, c'est très très joli comme souvenir. Et il raconte beaucoup de choses très très très curieuses à ce... Vous savez, il avait une gouvernante, lui-même étant d'origine juive.
3: Il s'appelait Grimbach de son vrai nom.
4: Voilà, tout à fait. Et il avait une gouvernante qui était très très catholique, très pratiquante, et qui l'amenait à la messe. Et il raconte, vrai ou pas, mais c'est une histoire merveilleuse, que la première fois qu'il est allé au cinéma... Il cherchait le bénitier en rentrant dans le cinéma. Ça lui donnait le sentiment de rentrer dans une église.
3: Il se trouve que Jean-Pierre Melville est un metteur en scène qui a débuté très jeune, puisque je crois que ses parents lui ont offert une caméra Pathé Baby. À l'époque, c'était le joyau pour les jeunes.
4: Mais évidemment, c'était une chose tout à fait rare. Aujourd'hui, tout le monde a une caméra dans la poche avec son téléphone portable. Mais évidemment, à cette époque, c'était tout à fait différent.
3: C'était une petite caméra où il y avait quelques images qu'on pouvait tourner.
4: Oui, c'est ça. Oui, c'était une caméra amateur, petit format. Je sais pas quelle a été la durée des bobines,
3: mais
4: ça
3: devait.
4: Voilà, c'est ça. C'était tout à fait des choses, mais qui paraissaient miraculeuses, totalement extraordinaires.
3: Et il y a un autre metteur en scène très connu qui a débuté de la même façon, c'est Jacques Demy. Qui, à 13 ans, à Nantes, a eu sa première caméra Pathé Baby.
4: Absolument, oui.
3: Alors, l'image qu'on conserve effectivement de Jean-Pierre Melville, et quand on voit les photos, c'est ce Stetson à large bord, ce chapeau de cow-boy.
4: C'était un déguisement, à vrai dire. Vous savez, il s'était trouvé un déguisement. C'était génial. C'était ce Stetson. C'était des costumes qui étaient toujours la même couleur. C'était des lunettes noires. Et des lunettes noires qu'il portait en permanence, y compris la nuit.
3: Et pourquoi?
4: Mais alors, bon, les mauvaises langues disent que c'est parce qu'il était myope et que ça lui permettait de dissimuler. Il n'aurait pas voulu porter des lunettes, de vraies lunettes, qu'il aurait dénoncé, somme toute. Il aurait dit, voilà. Je ne sais pas si c'est vrai, je ne l'ai jamais su et j'ai jamais eu la curiosité d'essayer ses propres lunettes, je dois dire.
3: Il faut dire que le Stetson, bon, c'est un chapeau à large bord, on dit que c'est un chapeau de cow-boy, on appelle c'est comme réfrigidaire, c'est-à-dire que le mot Stetson, c'est le premier chapeau qui a été inventé en 65 et qui est devenu un nom commun.
4: Oui, tout à fait.
3: Alors, il se trouve qu'il s'appelle Melville parce que je crois qu'il est entré en résistance, Bernard Stora.
4: Oui, c'était une période extrêmement importante de sa vie. Son frère était résistant, il est mort dans des circonstances absolument tragiques en essayant de franchir la frontière espagnole pour rejoindre De Gaulle à Londres, je parle de son frère, et ça l'a marqué pour la vie. Donc tout ce qui touchait à la guerre et à la résistance au général De Gaulle, avait une énorme importance pour lui. Et son meilleur ami était le colonel Passy, qui était responsable des services de renseignement à Londres pendant la guerre.
3: Oui, qui a toujours assisté au tournage de ses films.
4: Tout à fait, oui, il était là.
3: Et il se trouve donc que Jean-Pierre Melville, on ne le sait pas, arrive à Londres en 1942, et il prend ce pseudonyme en hommage à l'auteur de Moby Dick, Herman Melville.
4: Oui.
3: Pourquoi?
4: Ben parce que c'était une de ses grandes admirations, les livres de sa jeunesse, les livres qu'on n'oublie jamais.
3: Oui, d'autant plus que Moby Dick est un succès mondial, mais que ce succès est né après la mort de l'auteur. Il n'a pas connu le succès de son vivant. Le livre a été un échec lorsqu'il est sorti.
4: Ah ben là, vous m'apprenez quelque chose, voyez.
3: Et Jean-Pierre Melville a également participé au débarquement en Provence en août 44.
4: Oui, il a participé à la campagne d'Italie et c'était. Il dit, mais là encore, c'était très difficile avec Melville de faire la part entre la légende qu'il inventait, les choses qui étaient vraies, c'était intimement mêlé. Mais il dit que c'est la nuit qui a précédé la bataille de Monte Cassino, qui a été très importante
3: pour la prise de Rome.
4: Voilà, absolument, et que c'est là qu'il a pris la décision. S'il en réchappait. De faire du cinéma et de créer ses propres studios.
3: Et il a créé des studios dans un hangar rue Jenner à Paris.
4: Voilà, que j'ai connu après l'incendie de ces studios dramatiques, au tout début d'ailleurs du tournage du Samouraï.
3: Oui, parce qu'en fait, il vivait pratiquement pour le cinéma et dans ses studios, Jean-Pierre Melville.
4: Il vivait, son appartement était au-dessus d'ailleurs, donc lorsque j'ai connu, le studio était en reconstruction, c'était un chantier, hein, et... Melvin n'était pas un homme fortuné, donc il faisait avancer les travaux au fur et à mesure des rentrées d'argent. Et en effet, son appartement était au-dessus des studios, ce qui lui permettait, lui qui vivait la nuit, de descendre en robe de chambre dans sur le plateau pour préparer son découpage, les éclairages, puisqu'il était sensible. Il disait toujours qu'il pouvait tout faire sur un plateau, qu'il pouvait remplir tous les postes.
3: Et il y avait un petit studio d'enregistrement à l'époque, dans les années 50, et c'est là que Barbara a enregistré un de ses premiers disques, qui s'appelle La chanteuse de minuit.
4: Alors ça, c'est... on voit le spécialiste du music-hall avec ses souvenirs inépuisables.
3: Alors, il se trouve que sa participation à La France Libre a donné, entre autres, naissance à un film culte. L'armée des ombres. C'est vrai que ce film, aujourd'hui, passe régulièrement à la télévision. C'est adapté d'un roman de Joseph Kessel. Je crois que c'est le général de Gaulle qui avait commandé pratiquement ce roman à Joseph Kessel. Et ça a été un film très important dans la vie et dans le parcours de Jean-Pierre Melville, Bernard Stora.
4: Oui, et c'est un vrai, véritable chef-d'œuvre. C'est plus qu'un chef-d'œuvre. À mon avis, c'est un chef-d'œuvre universel. Peu de films peuvent accéder à cette qualité universelle, voyez, qu'il parle à tout le monde, à toutes les civilisations, à toutes les cultures. C'est un immense film pour lequel j'ai beaucoup beaucoup de respect et d'admiration.
3: En gros, c'est l'un des premiers films à l'époque sur la vie des Français pendant l'occupation.
4: Oui, et c'est un film pendant lequel on a froid, on a ce sentiment de solitude, d'inquiétude, on ressent véritablement... Moi, je suis né pendant la guerre, je n'ai pas vraiment de souvenirs de la guerre, j'ai des souvenirs d'après-guerre, mais je pense que c'était l'atmosphère de la vie en France était telle que Melville l'a admirablement rendue.
3: Oui, et c'est la première fois depuis la fin de la guerre qu'on voit un soldat allemand sur les Champs-Élysées pour le tournage du film.
4: Oui, tout à fait.
3: Ça n'a pas été simple. Il y a une légende qui fait qu'il a tourné ça sans l'accord du gouvernement, alors qu'il a eu l'accord des pouvoirs publics.
4: Mais bien sûr, ça fait partie de la légende. Tout est mêlé, vous savez.
3: Et votre rencontre avec Jean-Pierre Melville, Bernard Stora, se déroule justement pendant le montage de ce film, L'Armée des Ombres.
4: Oui, les doublages de l'Armée des Ombres. Je n'arrive pas à déterminer exactement à quel stade, parce qu'en réalité le film était sorti quelques mois plus tôt. Je pense que c'était des doublages je ne sais pas, c'était sans doute la version anglaise, je n'en suis pas sûr. Quoi qu'il en soit, c'est effectivement pendant ces doublages, dans le noir quasiment, puisqu'on travaille, vous savez, les acteurs sont devant un écran, on défile les boucles qu'ils doivent doubler dans les langues, dans les diverses langues, et je me souviens encore de cette silhouette debout dans la pénombre qui était très impressionnante. C'est ma première rencontre avec Jean-Pierre Melville.
3: En fait, il cherchait un assistant, et grâce à un ami, vous avez été mis sur la piste.
4: C'est-à-dire, vous savez, c'est un peu c'est un peu comme lorsqu'on a une fuite chez soi et qu'on cherche un plombier. Alors donc on se renseigne auprès des voisins en disant est-ce que tu connais un bon plombier. Alors c'est pas Melville qui a cherché le bon plombier, en l'occurrence le bon assistant, mais le producteur et le directeur de production qui se sont dit qui on va lui mettre entre les pattes, qui va dompter le monstre, ou en tout cas le supporter, voilà. Et j'avais une petite réputation, disons, et c'est sur moi que c'est tombé.
3: Et ça, votre première rencontre, votre premier dialogue a été extrêmement court, Bernard Stora.
4: Ah, il a été très court, oui. Melville m'a dit, mais Monsieur Stora, on ne devient pas comme ça l'assistant de Jean-Pierre Melville. Donc j'avais déjà une idée de qui était le personnage et de quelle hauteur il parlait. Voilà. Alors je me suis dit en sortant, bon bah, je ne crois pas que je ferai ce film. Et finalement, voyez-vous, j'ai eu ce poste que je convoitais. J'étais très très très impressionné par Jean-Pierre Melville. J'aimais beaucoup ses films et donc c'était pour moi une occasion à la fois professionnelle mais aussi par rapport à mon amour du cinéma.
3: Et votre amour du cinéma avec une autre fonction d'assistant, eh bien on va l'évoquer à travers une autre date, le 1er mars 1968. À tout de suite sur Sud Radio avec Bernard Stora.
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3: Sud Radio, les clés d'une vie, mon invité Bernard Stora, réalisateur, romancier, scénariste et en même temps biographe, entre guillemets, de Jean-Pierre Melville à travers ce livre, Dans le Cercle Rouge, chez De Noël, où vous racontez les coulisses d'un film qu'on va évoquer tout à l'heure, le premier film de Jean-Pierre Melville, où vous avez été l'assistant de Jean-Pierre Melville, et d'ailleurs le seul film de Jean-Pierre Melville, où vous avez été assistant. Alors, ça c'est pour tout à l'heure, mais votre parcours aussi, on peut l'évoquer à travers une autre date qui a un lien avec ce film. Le 1er mars 1968 est sorti ce film. Les Cracks, un film d'Alex Joffé. Il se trouve que Bourvil est la tête d'affiche de ce film, selon Jules Duroc, et que ce film, ben, vous avez aussi participé à son tournage, Bernard Stora.
4: Tout à fait, j'étais deuxième assistant. C'était l'un des premiers longs métrages auxquels j'ai participé avec Alex Joffé, qui était un metteur en scène en vogue à l'époque, qui faisait surtout des comédies, mais pas seulement, et qui avait d'ailleurs déjà tourné avec Bourvil des films qui étaient aussi des films dramatiques. Bourvil, on le sait pas suffisamment, était avant le Cercle Rouge, était déjà un acteur qui excellait également dans des rôles généralement de français moyen, avec un personnage un petit peu battu par les événements et dans Les Cracks, par contre, il retrouvait son personnage comique et le film était très drôle d'ailleurs, il était très réussi.
3: En fait, c'était un inventeur endetté qui échappait à un huissier tenace qui était joué par Robert Hirsch.
4: Voilà, c'était une course-poursuite, c'était dans l'idée des producteurs, ça marchait sur les traces de la Grande Vadrouille qui était le grand

0: et il y avait une animosité entre les coureurs italiens, les coureurs français. Voilà, donc ça donnait lieu à de vives discussions à la cantine.
1: Il se trouve aussi donc que grâce à ce film, Bernard Stora, vous faites la connaissance de Bourvil, qui est alors au sommet de sa gloire.
0: Oui. Personnage formidable, d'une générosité, d'une chaleur humaine. Je crois que je peux pas imaginer que quelqu'un n'aimait pas Bourvil. Il était très populaire en France, mais il était très populaire sur les plateaux.
1: Oui, et d'ailleurs, il avait une particularité, il disait bonjour aux assistants et aux figurants avant de dire bonjour aux réalisateurs, parce qu'il estimait que c'était souvent les plus mal lotis du film.
0: Oui, il était très simple, voilà, tout simplement. Il était très simple, il était resté l'homme qu'il était, qui avait grimpé les échelons à partir des foires, des kermesses de sa région d'origine en Normandie, en étant fantaisiste.
1: Et puis, vous allez assister à un accident, hélas, qui va se révéler dramatique.
0: Alors, il faut que je vous raconte. Oui, c'était la femme de Bourvil, la femme de Jules Duroc, accablé de dettes, était Monique Tarbes, qui d'ailleurs vient de nous quitter, qui était une actrice, une fantaisiste connue à cette époque. Et elle suivait la course à bord d'un triporteur, le triporteur qui servait aux livraisons de son mari dans la vie courante. Voilà, et elle était terrifiée par ce triporteur. Elle ne savait pas le conduire, il tombait en panne, elle avait toujours peur de... Et un jour, il est arrivé l'accident qu'elle redoutait, c'est-à-dire qu'elle n'est pas arrivée à freiner au bon moment, et donc elle est rentrée dans le peloton qui l'a précédé. Et il y a eu une chute générale, comme on en voit aujourd'hui dans les courses cyclistes, et Bourvil a été prise dans cette chute. Et on a été terrifié pour tous les gens qui tombaient, évidemment, tous les jeunes gens qui étaient autour de lui, mais terrifié aussi pour Bourvil, notre vedette. Bon, et finalement, il s'est relevé très courageusement, il était tombé, il avait eu la chance de tomber dans un fossé, donc il était un petit peu protégé, et il s'est relevé, il a dit non, ne vous inquiétez pas, je vais poursuivre le tournage, allez, mettons-nous en place, tournons ce plan. Bon, donc le tournage a repris, mais le soir, on l'a emmené d'urgence quand même à la clinique, à Valence, nous tournions en Ardèche, et on lui a fait des examens. Et par la suite, on a appris qu'il était malade, et la rumeur était qu'il avait été malade, si vous voulez, à la suite de cette chute. Ça avait été provoqué par cette chute. En réalité, il n'en était rien. Et d'après ce que j'en sais, au cours des examens qu'on lui a fait, on a découvert une autre maladie d'origine cancéreuse, beaucoup plus grave, et qui l'a emporté en 2 ou 3 ans.
1: Alors, il se trouve que Bourvil, donc, se retrouve dans le cercle rouge en tête d'affiche, mais au départ, c'est Lino Ventura qui devait tenir ce rôle, mais il se trouve que Jean-Pierre Melville, je reviens vers lui, s'est fâché avec Lino Ventura.
0: Jean-Pierre Melville se fâchait avec tout le monde.
1: C'est voilà. Parti.
0: Mais c'était pas très grave, en fait. Il considérait que c'était une chose naturelle et non permanente de se fâcher. Donc il s'est fâché avec Lino Ventura, mais Lino Ventura était rancunier et en a beaucoup voulu à Melville, excusez-moi. La fin est le même, mais le début du mot n'est pas le même. Et lorsqu'il s'est agi d'honorer son contrat, pour le Cercle Rouge, il a refusé catégoriquement, quelles qu'en soient les conséquences, de faire ce film.
1: Il se trouve qu'ils se sont fâchés parce que Ventura avait joué un truand, un évadé de prison dans Le Deuxième Souffle, et que bon, il y a un moment, sans le prévenir, Melville a accéléré la vitesse d'un train derrière lequel il courait.
0: Voilà, pour que c'est ce qu'on m'a raconté. Moi, j'étais pas là, mais c'est ce qu'on m'a raconté pour faire plus vrai, n'est-ce pas? Et donc ça. Il n'a pas vraiment encaissé, mais malgré tout, Ventura a accepté de faire l'Armée des Ondes, dans lequel il est absolument extraordinaire.
1: Oui, mais ils ne se sont jamais parlé, ils se parlaient par l'assistant.
0: Voilà, ils ne se sont jamais parlé. Et leur l'animosité de Ventura pour Melville n'a fait que se renforcer au cours du tournage de l'Armée des Ombres, c'est la raison pour laquelle il n'a pas voulu faire le film.
1: Il se trouve aussi qu'il s'est fâché avec d'autres personnes, à commencer par Jean-Paul Belmondo, Jean-Pierre Melville, sur le film Les

0: Et les faire chaud.
1: Alors, je n'étais pas là non plus, puisque je n'ai fait qu'un seul film avec Melville, qui était Le Cercle Rouge, mais Jean-Paul Belmondo, avec qui j'ai tourné par la suite une nouvelle adaptation de L'Aîné des Fers Chauds, m'a raconté l'histoire plusieurs fois, et en effet, Jean-Paul n'a pas supporté la façon dont Melville maltraitait Charles Vanel, qui était un comédien magnifique.
0: Il jouait un vieux banquier dans le film.
1: Voilà, qui était formidable, formidable, et pour lequel Belmondo avait beaucoup de respect. Donc il s'est fâché pour défendre Ventura. Si bien d'ailleurs que le tournage du film, normalement les deux comédiens devaient aller aux États-Unis, où se tournait une partie du film, et Melville, pour les punir, ne les a pas emmenés aux États-Unis. Mais c'est lui-même qui les a punis, parce que le film, je dois dire, est quand même un petit peu bancal.
0: Oui, Belmondo, dans ces cas-là, je crois que il est arrivé vers Melville, il lui a jeté son chapeau, pratiquement, ça aurait pu finir en pugilat, parce qu'il avait, il avait le point facile.
1: C'était très proche du pugilat, d'après le document sonore qu'on a conservé de l'incident.
0: Et on est passé à côté d'un duo mythique, car parmi les figurants, il y avait un candidat que Melville a refusé, qui était un jeune comédien américain qui devait jouer un figurant et qu'il n'a pas accepté. Vous savez que c'est Robert De Niro ?
1: Ah, pas du tout.
0: Eh ben, il se trouve que Robert De Niro a auditionné pour ce film pour jouer un figurant, amené par un autre stagiaire qui était Yves Boisset, et qu'il a été refusé par Melville en disant ce type-là fait pas américain.
1: oui, ben voyez, vous avez donc une idée du personnage qui était quand même tout à fait extravagant.
0: Et d'ailleurs, c'est pour ça qu'il a eu d'autres soucis. Même avec Simone Signoret dans L'Armée des Ombres, il n'a pas été très sympa avec elle.
1: Je sais pas, moi je l'ai vu avec Simone Signoret sur le plateau du Cercle Rouge, qui était venu nous voir sur le plateau du Cercle Rouge, qui était déjà très malade, qui faisait un petit peu de la peine parce qu'elle était profondément déprimée apparemment, et il était très respectueux pour elle. Donc je ne veux me souvenir que de cette attitude.
0: En même temps, Melville adorait les acteurs, c'est que il pouvait se fâcher avec tout le monde, mais il respectait les acteurs. Bernard Stora.
1: Voilà, tout à fait. Il était très respectueux, non seulement des acteurs principaux, mais des petits rôles qu'il connaissait parfaitement, qu'il avait choisi un par un, et des figurants. De ce côté-là, vraiment, il n'y a rien à dire.
0: D'ailleurs, il faisait quelquefois tourner des figurants en leur proposant un rôle au-delà de ce qui était prévu.
1: Ah, vous avez raison. Là, il était très fort pour ça. Il savait doser exactement les figurants à qui il pouvait proposer un rôle d'une journée avec deux répliques et ceux auxquels peut-être il pouvait proposer 3 ou 4 jours de tournage avec plus de répliques. Il savait exactement la limite de ce qu'il pouvait demander à un petit comédien qui malheureusement ne travaillait pas beaucoup et qui était obligé d'être figurant dans les films.
0: Ça, c'est le Melville que vous connaissez et qu'on va continuer à évoquer à travers ce Cercle Rouge et la date du 13 janvier 1970. À tout de suite sur Sud Radio avec Bernard Stora.
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1: Sud Radio, les clés d'une vie, mon invité Bernard Stora. On évoque Jean-Pierre Melville, mais surtout on évoque dans le Cercle Rouge, ce livre chez De Noël, que vous publiez, où vous racontez, on va expliquer comment tout à l'heure, les coulisses de ce film mythique. Alors, 13 janvier 1970, premier jour de tournage du Cercle Rouge. Un film, d'ailleurs, on va rappeler le scénario, parce que finalement, quelques personnes n'ont peut-être pas vu ce film, Bernard Stora.
2: Très peu de personnes, mais quelques personnes encore, oui.
1: Oui, car c'était un gros succès.
2: C'est un gros succès, c'est un film qui passe très très souvent à la télévision, toujours avec un vif succès.
1: Et le point de départ, c'est la libération anticipée d'un truand qui est joué par Alain Delon.
2: Oui, c'est ça, tout à fait. La libération anticipée et... Mais vous allez raconter la suite mieux que moi.
1: En fait, oui, il va aller voir un de ses anciens copains, il va prendre de l'argent, l'autre va lui mettre un contrat sur la tête, et finalement, dans une salle de billard, Delon saisit une queue, et à l'aide d'une craie rouge, trace avec son procédé, c'est-à-dire l'embout, un cercle qui est rempli ensuite, avant de disperser les boules. Et ce cercle est rouge, d'où l'origine du film.
2: Tout à fait, c'est ça.
1: Et donc le commissaire Mattei va tenter de retrouver ceux qui sont en fuite, et commissaire Mattei, c'est Bourvil. Et quand on a proposé au départ l'idée de Bourvil à Jean-Pierre Melville, Bernard Stora, il a quand même été surpris, il a hésité.
2: Alors oui, là j'ai été témoin, c'est le moment où je suis arrivé sur le film, au mois de décembre, alors que nous devions commencer à tourner le 13 janvier, donc très peu de temps après, et l'acteur principal n'était toujours pas choisi. Melville ne savait pas qui allait faire le rôle du commissaire Mattei. C'est le producteur Robert Dorfman qui avait souvent travaillé pour des films avec Bourvil, entre autres pour Le Cornu et La Grande Vadrouille d'ailleurs, assez récemment, et qui a dit mais pourquoi vous ne voulez pas vous n'essayez pas Bourvil, voilà. Et Melville me disait mais où Monsieur Dorfman a-t-il la tête, enfin quand les spectateurs vont voir arriver Bourvil en flic, ils vont avoir envie de chanter la tacatacatique du gendarme. Oui. C'est pas possible, tout le monde va rire, voilà. Donc au début, l'idée lui paraissait invraisemblable. Et puis finalement, d'une certaine façon, nécessité fait loi, et Melville s'est dit comment je peux arriver à tirer ce personnage qui, c'est vrai, en principe, n'a rien de melvillien. On parle d'univers melvillien. Bourvil, c'est presque l'opposé. C'est un personnage bonasse, c'est un personnage un brave type, un type simple. Ça n'est pas du tout le genre de héros dont Melvil avait en principe besoin. Et puis, il est tellement loin de ce qu'aurait fait Ventura. Vous voyez, il y a un monde entre les deux personnages. Donc, il fallait repenser entièrement le rôle.
1: Donc, il va le rhabiller et lui mettre un toupet.
2: Voilà, il va le déguiser. Comme il était lui-même déguisé, il va déguiser Bourvil, et ça, c'est une invention que je trouve absolument géniale. C'est-à-dire, déjà, il va l'habiller. Le déguisement, ça commence souvent par une tenue vestimentaire. Et donc, Bourvil, qui avait toujours été habillé avec des vêtements confortables, agréables, mais vraiment très simples, tout à coup, il lui a fait faire des costumes magnifiques chez son propre tailleur, avec des étoffes venues d'Angleterre. Bon, et je me rappellerai toujours de cette image émouvante de Bourvil se regardant pour la première fois dans ce costume, dans la glace, et disant, ébloui, je suis beau. Voilà. Donc, le fait de se voir beau, c'était se voir différent et déjà rentrer dans un rôle qui n'était pas proche de son véritable personnage dans la vie.
1: Alors, à l'époque, Bourvil est malade, Bernard Stora, on ne le sait pas, mais vous en apercevez tout de suite.
2: Mais oui, parce que c'était tout à coup, vous savez, c'est comme s'il avait été rétréci. Rétréci au lavage, disons. C'était terrible, hein. C'était ce personnage qui pétait de santé, pardon de l'expression, mais qui était vraiment, qui respirait la joie de vivre, la santé, un côté sportif, tout à coup était devenu étriqué. la maladie l'avait réduit au plus à sa faiblesse, et c'était quelque chose de très triste à voir.
1: En même temps, il va tourner les premiers jours, parce que souvent les assurances ont demandé qu'on ne le fatigue pas trop.
2: Oui, voilà, c'est ça. On avait groupé tout son rôle dans la toute première partie du film, c'est-à-dire sur les 3 ou 4 premières semaines d'un tournage qui était assez long.
1: Et le 17e jour, il va se passer un événement historique.
3: La tactique du gendarme.
1: La fin du film sur YouTube, on voit cette séquence où le spectateur chante la tacataclée du gendarme. C'est un moment que vous avez vécu, Bernard Stora.
2: C'est un moment que j'ai vécu, qui a sidéré et qui à la fois fait beaucoup rire, mais aussi c'était un rire teinté d'émotion, vous voyez, de larmes presque, parce que tout à coup cet homme qui était extrêmement respectueux du metteur en scène, qui était très discipliné, tout à coup, à la fin de cette journée de tournage, qui avait été très difficile, il faisait terriblement froid dans ce mois de janvier, nous tournions dans le château, en Seine-et-Marne, dans le château de Jean-Claude Brialy, et tout à coup, à la fin, il s'est lâché. Il a fait ce gag qui a fait que dans le plan qui devait être le dernier du film, pour rire, dans une deuxième prise, il s'est mis à chanter cette chanson que Melville redoutait tant. Et il était déchaîné, quoi, à ce moment-là. Il était déchaîné. C'est comme s'il disait, ah, il y a peut-être encore de l'espoir, va.
1: Et Melville, lui, a laissé la caméra tourner.
2: Voilà. Melville était stupéfait, la caméra tournée. Tout le monde ne comprenait absolument pas ce qui s'est passé. Puis après ça, s'est mis à rire. Et la caméra tournée, Melville a oublié d'y recouper, en fait.
1: Et ce document, il l'a sorti le jour de la mort de Bourvil.
2: Extraordinaire document, oui.
1: Alors, il se trouve que Bourvil, c'était son dernier film, mais en même temps, il y a eu Le Mur de l'Atlantique qui est sorti après. Et il y a un autre film qu'on a totalement oublié, c'est Clodo de Georges Clerc, où il apparaît dans une image seulement, et c'est assez curieux, dans un tableau.
2: Eh bien, écoutez, là encore, vous me surprenez par des connaissances que je n'ai pas.
1: Alors, dans ce film, il y a aussi Alain Delon. Et là, vous avez découvert, Bernard Stora, un Alain Delon, mais d'un professionnalisme total.
2: Alors, j'ai pas tout à fait découvert parce que, comme vous le savez, j'avais fait avant, j'avais été assistant d'Henri Verneuil, co-premier assistant pour le clan des Siciliens. Et donc, j'avais découvert déjà ce personnage quand même très étrange qui était Alain Delon, qui était la discipline même, qui faisait parfaitement son métier, mais qui ne faisait que son métier d'une certaine façon, qui n'aimait pas du tout l'atmosphère de plateau, le côté camaraderie, claque dans le dos, plaisanterie de plateau, ça ne l'intéressait pas du tout. Donc il avait un comportement qui m'a mais beaucoup étonné, qui faisait que, en général, il arrivait sur le plateau pour tourner, et dès qu'il avait fini, il repartait.
1: Et il savait son texte par cœur.
2: Ah, il savait, beaucoup de comédiens à l'époque aussi, Belmondo par exemple, c'est des comédiens très très très disciplinés.
1: Et puis, il a sauvé le film, car il y avait une coproduction italienne, donc un comédien italien, Gian Maria Volonté, connu pour les Western Spaghetti, avant d'être un comédien très, très, très, très plébiscité en Italie pour ses positions politiques, et il a voulu partir au milieu du film.
2: Oui, ça n'a pas fonctionné, vous savez. D'abord, Gian Maria Volonté avait le rôle un peu difficile d'acteur qui est choisi pour ce qu'on appelait la coproduction. Le film, il y avait de l'argent italien dans le film, donc il fallait une vedette italienne pour assurer le succès du film en Italie. Melville, au fond, l'a choisi un petit peu contraint et forcé. Il fallait un acteur italien, c'était Gian Maria Volonté. Il faut vous dire qu'à l'époque, Gian Maria Volonté n'était pas... Ces grands films qui l'ont rendu célèbre, y compris en France, n'étaient pas encore sortis dans notre pays.
1: Sacco et Vanzetti... Et
2: voilà, ça n'était pas sorti. C'était sorti en Italie, on savait qu'il avait cette réputation, mais en France, il représentait pas grand-chose. À cette époque-là, et pas pour longtemps encore.
1: Donc un jour, il décide de partir, carrément.
2: Il n'en pouvait plus. Le comportement de Melville, cette atmosphère de très grande tension qu'il y avait sur le plateau tout le temps, le fait qu'il y avait toujours quelque chose qui n'allait pas, qu'il y avait des techniciens ou des ouvriers qui étaient mis en cause, c'était quelque chose qui était absolument contre ses idées et ce dont il avait l'habitude en Italie, vous voyez.
1: Donc il décide de partir et on apprend qu'il va à Orly.
2: Voilà, tout à coup, on va chercher, j'envoie mon stagiaire chercher Jeanne-Marie à Volonté pour tourner, et le pauvre garçon, qui était d'ailleurs le fils, un garçon merveilleux, le fils de Jacques Tati, Pierre Tati, qui est mort tragiquement plus tard, et il revient affolé en disant, mais il est pas là, il est parti. Il est parti où? Il est parti! Parti, vraiment parti, vous voyez. Bon. Et Delon a appris la chose, il a sauté dans sa voiture, il a foncé, comme Delon savait foncer en voiture, c'était un pilote extraordinaire, et il a foncé à Orly, il est arrivé avant le départ de l'avion, il est allé rejoindre Volonté en salle d'embarquement, et il l'a convaincu de ne pas faire cette bêtise qui aurait été très très préjudiciable pour sa propre carrière, et évidemment pour le déroulement du film.
1: Et Yves Montand est aussi dans ce film, il joue un personnage aussi particulier, un policier alcoolique qui a des crises d'hallucination, et là aussi vous avez découvert la mécanique Montand, Bernard Stora.
2: Oui, alors Montand, vous savez, moi j'aime beaucoup, comme vous, le musical, je n'ai pas malheureusement vos connaissances dans ce domaine, mais Montand pour moi c'était un personnage tout à fait merveilleux, un chanteur extraordinaire, j'admirais beaucoup, j'avais vu ses spectacles, et j'ai découvert à quel point cette discipline formidable du musical, il la faisait jouer dans la conception de son personnage dans ce film. C'est-à-dire de, il avait repéré tout de suite dans le scénario deux séquences qui étaient dans lesquelles il pouvait vraiment marquer son territoire. Donc c'était cette crise d'éthylisme et puis le moment où pendant le hold-up il arrive et c'est lui qui donne le coup de fusil où la balle va transpercer le mécanisme qui déclenche. Enfin bref, je passe les détails et donc il préparait soigneusement comme les petits sketchs qu'il faisait sur scène. Vous voyez, ces deux interventions, il y pensait longtemps à l'avance. Et comme il n'aimait, il craignait très bizarrement, lui qui avait fait le tour du monde et qui avait eu du succès partout, craignait Melville et n'avait pas très envie de lui parler. Donc il me parlait à moi. Voilà. Et il me montrait au fur et à mesure ses découvertes pour me demander ce que j'en pensais et s'il faisait des progrès ou pas. Vous voyez, c'était très marrant.
1: Et un jour, je crois, Bernard Stora, Montand vous a demandé de réaliser des rats en pâte d'amande.
2: Oui, parce que donc il y avait cette scène que le public connaît bien, qui est cette scène d'éthylisme où il croit voir des bêtes, des bêtes assez répugnantes, des araignées, des serpents, etc., qui sortent d'un placard et qui l'attaquent. Et il me disait, mais oui, c'est formidable tout ça, mais tu comprends, fils, avec son accent qui me touchait puisque moi-même je suis marseillais. Il avait conservé cet accent et il disait, ce serait bien qu'il y ait un rat, mais un rat dont je croque la tête. Alors, fais fabriquer un rat en pâte d'amande et on me le mettra au dernier moment et je lui croquerai la tête. Alors, bon, j'étais sidéré, je me suis dit, mais c'est pas possible, est-ce qu'il est sérieux? Mais oui, il était tout à fait sérieux. Donc, j'en ai parlé à Melville. Et Melville a dit, mais faites-le fabriquer, qu'il aille au bout de son idée. Et donc, quand on a vu arriver ces deux rats, il y en avait un brun, il y en avait un blanc, et je me rappellerai toujours de ce carton à gâteau, n'est-ce pas, dans lequel il y avait les deux rats qui étaient là, très ennuyés d'être là, apparemment. Et Montand, quand je lui ai montré, a dit, ah, peut-être c'est pas une si bonne idée.
1: Finalement, il était en avance sur son temps, sur le Paris d'aujourd'hui d'Anne Hidalgo. C'est tout simplement ça. Autre date ben importante, la sortie de votre livre, le 17 septembre 2025. À tout de suite sur Sud Radio avec Bernard Stora.
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1: Sud Radio, les clés d'une vie, mon invité Bernard Stora. Donc, 17 septembre 2025, est sorti ce livre dans le Cercle Rouge, chez De Noël, où vous racontez les coulisses du tournage d'un film dont vous avez été l'assistant. Film réalisé par Jean-Pierre Melville, on va quand même écouter sa voix.
5: Cette année, je reviens à De Vieilles Amours, le film policier, d'aventure, physique, avec des hommes.
1: C'est-à-dire que Melville parlait à tous les journalistes. C'était quelque chose, presque un exercice quotidien, Bernard Stoa.
2: Ah oui, oui, c'était une grande, c'était une grande leçon que, si vous voulez, souvent les attachés de presse, surtout les attachés de presse qui ne sont pas très bons, ont tendance à essentiellement bloquer le contact en disant non, voilà, leur rôle c'est plutôt d'empêcher les contacts et de les sélectionner. En réalité, lui n'avait pas d'attaché de presse, mais il voyait tout le monde, il recevait tout le monde, les grands journaux parisiens, les magazines, Paris Match, etc. Mais aussi, je cite cet exemple dans le bouquin, parce que ça m'avait frappé, je me souviendrai toujours, où est arrivé sur le plateau un garçon qui devait avoir 19 ans et qui représentait le bulletin des scouts de France de Clermont-Ferrand, vous voyez. Eh bien, il lui a préparé un fauteuil. Le garçon s'est assis à côté de lui. Il a passé toute l'après-midi sur le plateau. Vous imaginez l'article qui est sorti après. C'était, voyez, il collectionnait les petits cailloux et les grosses pierres. Et il disait que les petits cailloux étaient importants aussi.
1: Alors, ce livre Dans le cercle rouge dont on parle depuis le début, finalement, il est né, Bernard Stora, parce que vous avez conservé dans vos archives des documents qui sont les feuilles de service. Le profane ne sait pas ce que c'est que les feuilles de service.
2: Or, les feuilles de service, c'est tout simple, c'est-à-dire sur tous les plateaux du monde, le soir du tournage, une journée de tournage, on distribue l'ordre du jour, somme toute, pour le lendemain, c'est-à-dire le lieu de convocation, le lieu de tournage, les principales scènes qu'on va tourner, les heures de convocation des comédiens, etc. C'est un petit résumé de qui permet à tout le monde d'abord de se retrouver au même endroit, ce qui est déjà pas mal, puisque très souvent on change de lieu dans les films, d'un jour sur l'autre. Et puis que les principaux éléments, les principaux accessoires soient présents sur le plateau.
1: Et donc, vous avez conservé ces feuilles de tournage de ce film. Racontez-nous.
2: Voilà, je les ai conservées. En réalité, ce sont des documents qui n'ont aucune valeur en eux-mêmes. Ils sont valables le jour même. Et puis après, on les roule en boule, on les jette dans la première corbeille à papier. Là, pour une raison que je ne m'explique pas vraiment, il se trouve que j'ai conservé toutes ces feuilles de service. De ce film, et seulement de ce film à cette époque. Alors bon, on pourrait dire, ah mais c'est parce que vous aviez vu l'importance qu'aurait ce film dans l'avenir. Pas vraiment, je ne suis pas sûr que ce soit ça. Il me semble que dès le départ, je me suis dit, j'ai affaire à un personnage absolument hors du commun, quoi. Rencontrer Melville, et peut-être un jour j'aurai envie de raconter ce film.
1: Et donc l'idée aujourd'hui vous est venue de reprendre ces feuilles et de raconter l'histoire.
2: Voilà, j'ai trimballé ces feuilles pendant des années et des années, puis j'étais occupé avec mes propres films, les scénarios et pas mal de choses qui m'intéressaient. En vérité, beaucoup, enfin qui étaient plus importantes à cette époque pour moi. Et puis le moment est venu où je me suis dit, ben, ou bien je le fais maintenant ou je le ferai jamais. Et finalement, bien encouragé, bien accompagné par mon éditrice, Dorothée Cuneo, la directrice de Noël, nous avons fait ce livre et je crois que nous avons bien fait parce qu'il est bien reçu, il intéresse le public.
1: Et d'autant plus que vous avez reproduit ces feuilles de service dans ce livre.
2: Voilà, on a longtemps réfléchi, on s'est demandé si c'était une si bonne idée, qu'est-ce que les gens feraient avec ça. Et très curieusement, beaucoup de lecteurs réagissent ou m'écrivent en me disant qu'ils ont lu les feuilles de la première à la dernière ligne, ce qui m'épate, mais qui finalement me fait dire que c'était pas un mauvais fil directeur pour ce livre.
1: C'est qu'à l'époque, les feuilles sont tapées à la machine, il n'y a pas d'ordinateur.
2: Voilà, maintenant elles sont distribuées par mail ou par SMS, mais à l'époque, elles étaient tapées tous les soirs par la secrétaire de production et René Outipé, comme on disait.
1: Voilà, et il y avait des annotations à la main, quelquefois, de Melville que vous ajoutez.
2: Alors, pas de Melville, non, pour ça, mais par contre, dans le livre sont publiés, c'est émouvant, des pages de scénario corrigées de la main de Melville, vous avez raison.
1: Oui, car Melville a écrit ce scénario, un film d'ailleurs auquel il ne croyait pas au début, Jean-Pierre Melville, Bernard Stora.
2: Alors, je ne saurais vous le dire d'une façon aussi affirmative, mais moi, mon idée est que le scénario était, c'est pas ce qu'il y a de mieux dans le cercle rouge. Le scénario, il est relativement, je dirais pas banal, le mot serait peut-être trop fort, mais disons attendu. Voilà. Ce qui est extraordinaire, c'est ce qu'en a fait Melville. C'est la mise en scène, c'est la façon dont il a donné à chaque scène un poids qu'elle n'avait pas du tout lorsqu'on lisait les quelques lignes de la scène dans le scénario.
1: Je crois que l'idée de départ, parce qu'il lisait tous les journaux, c'est un ancien de l'OAS qui s'échappe de la prison de Saint-Martin-de-Ré.
2: Oui. Oui, tout à fait, c'est ça, c'est ça.
1: Qu'on a recherché partout, et ça.
2: Oui, pour lequel on avait déclenché ce fameux plan Rex, oui. qui fait que toutes les polices de France sont sur le coup et pratiquent la chasse à l'homme et traquent le fugitif.
1: Et donc ce scénario, Jean-Pierre Melville l'a écrit dans son lit, et vous vous êtes souvent retrouvé au bord du lit.
2: Oui, le lit avait une énorme importance dans la vie de Melville, c'était quelqu'un... Mais ça ne m'étonnait pas vraiment, parce que figurez-vous que j'avais un père qui aussi passait une partie de sa vie dans son lit.
1: Antoine Blondin a écrit tous ses romans dans son lit.
2: Eh bien voyez-vous, donc voilà, et c'est une bonne compagnie. Et donc, effectivement, très souvent, pendant la préparation, quand j'allais voir Melville Rugener, il était couché, il était en pyjama, le lit était jonché de journaux qu'il lisait, qu'il découpait, voilà. C'était très... Et puis, quelquefois, pendant le tournage, il me ramenait chez lui parce qu'il... Il n'arrivait pas à dormir, donc il avait envie de parler de son film, et un assistant est aussi là pour ça, pour écouter le metteur en scène, et quand il arrivait, sans façon, il se mettait en pyjama, et il se mettait au lit, et moi je m'asseyais sur le bord du lit jusqu'à minuit, 1h, 2h du matin, là où il se rhabillait entièrement pour aller se balader sur le périphérique en construction, au volant de sa voiture américaine, avec la stéréo à fond, et des chansons américaines qui lui plaisaient tellement.
1: Oui, ça, on ne peut plus l'imaginer aujourd'hui, mais ça faisait partie des rituels. Pour lui, Paris, c'était New York à ce moment-là.
2: Paris, voilà, c'était l'Amérique, il c'était à la fois un personnage extrêmement nostalgique et qui était fasciné par la modernité.
1: Alors, il se trouve que ce film, il y avait plusieurs scènes auxquelles Melville a beaucoup travaillé, notamment il y a un cambriolage de la bijouterie Maubousin qui fait penser à ce qui s'est passé au Louvre, et ça, Melville l'a préparé de façon très particulière, Bernard Stora.
2: Oui, il l'a préparé minutieusement et surtout il voulait absolument tourner là où l'action, en tout cas dans l'immeuble, dans les escaliers du véritable Maubousin, et on nous avait refusé l'autorisation. Et donc pourtant c'était un film très important, une grosse production avec beaucoup de monde. Et on est arrivé à tourner en équipe réduite et d'une façon presque clandestine, en volant des plans, ce qui paraît inimaginable aujourd'hui. Mais Melville avait ces sortes d'intuitions et il a mené, alors là, véritablement, en chef de guerre, cette opération commando. Et d'où les plans très réussis, d'ailleurs, de toute l'approche de la bande vers le lieu où a lieu le cambriolage.
1: Et puis il y a un train mythique qui est évoqué dans ce film, le train bleu. Peu de gens savent aujourd'hui que ce train est né en 1922 et qu'en fait il s'appelle le train bleu parce que les voitures lits métalliques étaient bleus et or, et c'est le directeur André Noblemaire qui voulait rappeler la couleur bleu foncé avec des galons d'or de son uniforme de chasseur alpin.
2: Alors, détail merveilleux. Merveilleux et que je ne connaissais pas.
1: Et le train bleu, justement, est important parce que le train bleu est dans le film, mais en même temps, il fallait filmer le train bleu et avec un hélicoptère. Et à l'époque, il n'y avait pas de drone.
2: Voilà, il n'y avait pas de drone, donc c'était assez compliqué. Les trains fascinaient Melville. Il connaissait par cœur le numéro des voitures, les moments où les voitures avaient été modifiées. Bon, et donc il avait une connaissance absolument encyclopédique de ce qui concernait les trains, et ce train bleu le fascinait. Donc effectivement, nous sommes allés voir le train bleu dans lequel nous allions tourner à la gare de Lyon, et nous en avions profité. Melville était très gourmand pour déjeuner au restaurant Le Train Bleu à la gare de Lyon, qui existe toujours.
1: Les moyens techniques n'étaient pas ceux d'aujourd'hui, c'est-à-dire qu'il fallait développer les pellicules, et donc il y avait pratiquement un jour d'arrêt pour vérifier si les rushs étaient valables et s'il ne fallait pas retourner la scène au départ, Bernard Stora.
2: Voilà. C'est-à-dire que là, aujourd'hui, tout le monde peut voir au fur et à mesure ce qu'on est en train de tourner grâce au numérique, et à l'époque, il fallait développer la pellicule, et on ne voyait que le lendemain soir le résultat. Donc, s'il y avait eu une erreur, il fallait qu'il fallait absolument retourner une scène ou un plan, eh bien, il y avait ce délai qui était quelquefois très très contraignant.
1: Et puis, ce qu'on ne sait pas, c'est que ce film a été doublé en langue étrangère pendant le tournage.
2: Oui, il a été beaucoup doublé parce que Melville adorait le doublage. Il était très fort pour ça et il en profitait pour modifier le dialogue, pour obtenir des effets. Et ce qu'on sait pas et qu'on a du mal à croire, que les cinéphiles ont du mal à croire, c'est que parfois, par exemple, il préférait, lui qui était un très grand cinéphile, préférait certains films américains dans la version française. Il disait, les comédiens sont excellents, Monsieur Stora, dans la version française. Je suis pas loin de préférer la version française à la version originale.
1: Et il a fait parler Bourvil en anglais.
2: Non, pas tout à fait. Je crois que Bourvil, dans la version qui a été exploitée aux États-Unis, a été doublé. Mais, vous avez raison dans le fait que on était obligé, pour avoir le mouvement des lèvres exact, les comédiens français disait le texte anglais, il le disait mal, il fallait les doubler ensuite, mais au moins on avait ce qu'on appelle le lipping, c'est-à-dire le mouvement exact des lèvres.
1: Quand je dis que vous en avez vu de toutes les couleurs en étant l'assistant de Jean-Pierre Melville, Bernard Stora, je suis pas loin de la vérité, parce que il était odieux sur le plateau. Je pense qu'aujourd'hui, il serait attaqué pour harcèlement.
2: Je le crains.
1: Il avait à chaque fois la plus mauvaise équipe du monde, c'était une catastrophe.
2: Oui, c'est très curieux. Il s'était passé exactement de la même façon sur l'Armée des Ombres, où il n'a repris quasiment personne. Pourtant, il avait des techniciens merveilleux, mais bon, c'était une... Il avait un problème avec le tournage, il détestait tourner en réalité. Il adorait écrire un scénario, il adorait monter les films, mais La période du tournage, il appelait ça la fastidieuse formalité indispensable, ce qui est quand même curieux pour un metteur en scène.
1: Et puis il avait un sens de l'humour, il avait une carte professionnelle tricolore qui lui a évité bien des soucis, je crois.
2: Oui, c'était son côté enfantin. Alors comme il était membre de ce qu'on appelait la commission de censure, de contrôle des films, il avait droit à une carte barrée de tricolore. Et alors, lorsqu'il était en infraction avec sa grosse voiture américaine, il sortait sa carte au nez des flics qui se mettaient au garde-à-vous. Alors ça le faisait beaucoup rire. C'était son côté enfantin.
1: Il se trouve qu'il est mort au cours d'un dîner avec Philippe Labrou. Il a eu un gros malaise. Philippe Labrou, on a toujours parlé comme son maître. Et c'est vrai que... Bernard, je crois que Jean-Pierre Melville avait prévu sa mort, parce qu'il avait, il avait le même âge que son grand-père.
2: Écoutez, il en aurait été bien capable.
1: C'est ce qu'il a dit, et c'est ce que la légende prétend, en tout cas.
2: Ben, écoutez, la légende, dans le cas de Jean-Pierre Melville, légende et réalité se mêlent si étroitement qu'on a du mal à les détricoter.
1: Vous pensez que le Cercle Rouge deviendrait un film culte?
2: Non, pas du tout. Pas du tout. Je suis j'ai été très surpris et je suis toujours extrêmement surpris de ce qu'est devenu ce film, ce qu'est devenu ce film dans le monde entier et par rapport aux cinéastes de tous les pays du monde. Vous voyez, comme un exemple. Non, je ne m'y attendais pas. Non, pas du tout.
1: En tout cas, ce film vous a permis d'écrire ce livre dans le Cercle Rouge. Je conseille à celles qui nous écoutent de le lire chez De Noël et en même temps de revoir le film, parce que c'est aussi un chef-d'œuvre qu'il ne faut pas manquer si on ne l'a pas vu.
2: Tout à fait. Merci Jacques.
1: Merci Bernard Stora. Les clés d'une vie, c'est terminé pour aujourd'hui. On se retrouve bientôt. Restez fidèles à l'écoute de Sud Radio.
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2: Bonsoir à toutes et à tous. Deux bonnes nouvelles sur le front des incendies, dans l'Aude notamment, malgré la tramontane. Le feu qui a pris cet après-midi dans le massif des Corbières est contenu. Le départ de feu serait dû à une voiture accidentée. La zone avait déjà subi un feu de forêt un an jour pour jour. 11 000 hectares avaient brûlé. Dans la Drôme aussi, l'incendie qui a détruit près de 240 hectares de forêt depuis lundi est bientôt circonscrit selon les pompiers. En Corse, le parquet national antiterroriste ouvre une enquête après cette conférence de presse du Front de Libération Nationale Corse, Union des Combattants. Alors que se tiennent ce week-end les journées internationales de Corte réunissant les indépendantistes, à décryptage, le FLNC est apparu très menaçant, Jeanne Biard.
3: Oui, c'est une quinzaine de personnes cagoulées et lourdement armées qui s'est exprimée face à la caméra et aux journalistes de Corse Matin, seul média invité. Le FLNC s'oppose à nouveau au processus d'autonomie du territoire et qualifie de mascarade le projet de loi constitutionnelle actuellement examiné par le Parlement. Restez chez vous, déclarent aussi les indépendantistes aux personnes qui souhaiteraient s'installer en Corse, précisant qu'elles n'y seront pas en sécurité avant que leurs droits nationaux soient reconnus et respectés. Enfin, le FLNC met en garde l'État qui tenterait, selon lui, de criminaliser le mouvement dans le but de manipuler l'opinion.
2: Il s'agit de la première conférence de presse du FLNC-UC depuis 2024. Un nouveau cas d'antivirus détecté chez un patient en vacances en France, annonce du ministère de la Santé. Ce touriste franco-argentin est actuellement isolé avec sa famille en Espagne, il n'a plus de symptômes. Le gouvernement annonce également que la retraitée française présente sur le MV Ondus est sortie de réanimation. L'épidémie avait fait 3 morts sur le paquebot au printemps dernier. Le foot pour finir, l'UEFA poursuit son bras de fer contre la FIFA. Malgré l'abandon de sa volonté de s'ouvrir aux investisseurs privés, l'organisation européenne annonce qu'elle maintient le boycott. Des compétitions, dont la Coupe du Monde. L'UEFA assure avoir perdu confiance dans la présidence de Gianni Infantino. Bonne soirée.
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4: Bonjour à tous, bienvenue dans votre émission, c'est votre avenir. Alors aujourd'hui on est jeudi et vous avez bien fait de rester avec nous et d'écouter Sud Radio parce que aujourd'hui on va parler de choses qui comptent vraiment. Des femmes qui cherchent du travail malgré tout, des choix de vie qui se posent, des cœurs qui hésitent, des familles séparées par des frontières, des histoires vraies, des enjeux concrets. Et je suis là avec vous pour vous aider et y voir plus clair. Je suis aussi accompagné de mon sixième sens pour vous aider à aller plus loin et encore plus profond dans vos questionnements. Un seul numéro d'appel, 0826 300 300, et pour ceux qui veulent envoyer un SMS, profitez-en, nous sommes en direct jusqu'à 17h au 7 20 18, accompagné du mot avenir, de votre prénom et de votre date de naissance.
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4: Et je vais aller d'abord sur les petites SMS, et notamment je retiens celui de Sébastien qui nous dit « Je suis perdu entre deux histoires sentimentales. Quelle relation est réellement faite pour moi ? Est-ce que c'est avec Léa ou est-ce que c'est avec Mélodie ?» Alors Sébastien, de ce que je ressens, je vous sens peut-être un peu plus rapproché par Léa, ou un sentiment peut-être un peu plus fort pour Léa, mais la difficulté est là et je vous sens avoir une fragilité pour pouvoir construire cette relation. Comme si il y avait eu quelque chose auparavant ou qui aurait pu se faire et qui n'a pas pu se faire réellement, ou qui s'est fait et qui s'est déconstruit. Et avec Mélodie, là, je sens qu'il y a une possibilité, mais elle a des exigences et peut-être des peurs qu'elle a en elle qui font que ça complique un petit peu. Mais pour moi, je dirais que Mélodie, si vous avez cette capacité de prendre du temps sur à mieux la connaître, à mieux l'apprécier et aussi à répondre à ses exigences, eh bien avec Mélodie, il semblerait qu'un avenir soit beaucoup plus certain qu'avec Miss Léa. Et Sébastien, n'hésitez pas à faire un retour par SMS aussi à l'antenne. Et puis vous aussi, si vous avez des questions, profitez-en, envoyez un petit SMS, c'est le moment de le faire avec le mot avenir composé le 7 20 18 est suivi de votre prénom, de votre date de naissance et bien sûr de votre message. Et à présent, je vais accueillir Fabienne. Bonjour Fabienne.
5: Oui.
4: Bienvenue à l'antenne de Sud Radio, Fabienne.
5: Oui, bonjour Alexandre.
4: Oui, bonjour, bienvenue. Fabienne, vous nous appelez de la ville de Puteaux.
5: Tout à fait.
4: Et vous nous avez contacté, c'est la première fois que vous passez à l'antenne, hein?
5: Oui, je suis tombée sur vous il y a quelques jours et c'est bien la première fois que je passe à l'antenne, Alexandre.
4: Bon, très bien. Ça va, pas, vous avez pas trop le trac, ça va, tout se passe bien pour vous?
5: Non, ça va, j'essaie d'être assez clair.
4: Il faut être zen.
5: Non, ça va.
4: Magnifique. Alors, Fabienne, racontez-nous, je crois que vous avez un petit peu de difficulté à trouver un emploi, mais racontez-nous un petit peu en détail.
5: Alors, depuis le Covid, je suis en chômage partiel dans un premier temps et après en chômage. Mm-hmm. Depuis 2022, j'ai été licenciée, donc je ne trouve pas de travail. J'ai envoyé plus de 2000 candidatures, 93 entretiens. Je table sur 3 secteurs, tourisme, oui, digital et social, puisque j'ai élevé 6 enfants avec SOS Village d'Enfants. Mmh. Et je ne trouve strictement rien. Office de tourisme, dans le sud, en Bretagne, un peu partout, j'y arrive pas.
4: Donc vous pouvez vous rendre disponible à partir géographiquement dans un autre lieu, dans un autre endroit, hein, c'est bien ça?
5: Tout à fait, avec difficulté, parce que maintenant mes finances sont plutôt à la baisse.
4: Oui.
5: 500 euros par mois, je ne vais pas pouvoir m'en sortir.
4: Je comprends. D'autant plus que c'est depuis 4 ans que vous êtes dans cette fragilité-là.
5: Ça va faire 5 ans. Au mois d'octobre, ça fera 5 ans.
4: Ah oui, donc
5: effectivement. Je ne suis pas la seule, hein. Non, je suis pas la seule en France.
4: Non, moi ça je sais très très bien. Maintenant, et en ce qui vous concerne, pour vous, Fabienne, ce n'est pas un problème de motivation. Ce n'est pas un problème de motivation puisque vous-même vous avez fait de multiples démarches, hein, de prospection, d'envoyer des candidatures. Donc la motivation, elle est là. Peut-être que c'est la voie dans laquelle, non pas dans le secteur, mais de la manière dont vous envoyez vos candidatures qui font que ça se noie dans une masse et que, ou alors, pour d'autres aussi critères, hein, vous n'avez pas été sélectionné. Alors, de ce que je ressens pour vous, peut-être que la vie aussi vous a amené, et souvent ça peut nous arriver, hein, quand on a des parcours un peu comme ça compliqués ou difficiles, c'est comme si on nous amenait jusqu'à la dernière limite pour nous amener à être dans une notion, je ne dis pas de stress, mais de crainte et de prendre conscience que voilà, l'échéance, elle se raccourcit et il faut vite réagir. Et c'est peut-être votre cas. C'est-à-dire que votre échéance pour toucher ces indemnités, eh bien, l'échéance est courte, elle est là, mais oui. Pour moi, c'est comme si, je parle d'un point de vue général, hein, c'est comme si la vie, elle vous amenait face à cette expérience-là pour ne pas vous laisser en tous les cas dans le laisser aller et au contraire vous obliger à redoubler de force et d'énergie à chercher un emploi. Je vois une évolution positive, mais pas forcément avec une grande entreprise, plus par un réseau et notamment ça peut être fait par recommandation, quelqu'un qui vous connaît peut-être déjà, ou vous avez peut-être croisé, et je perçois un déblocage dans ces prochaines semaines par un contact humain et plutôt de quelqu'un que vous connaissez plutôt que d'un système soit de plateforme ou d'enregistrement de CV ou de pour des candidatures voyez qui s'enregistrent au sein d'un système logistique ou autre. Donc pour moi il y a quelque chose de bon, il y a quelque chose de positif dans ce sens-là et le conseil que je pourrais vous donner c'est de miser sur le réseau direct, peut-être même aussi hein, avec des anciens collègues s'il y a eu auparavant, et puis aller sur des secteurs où peut-être des petites entreprises où là vous aurez la possibilité d'être recruté rapidement. Et pour finir, la couleur qui me vient est une couleur plutôt d'un bleu, mais un bleu plutôt acier. Je ne sais pas si vous êtes réactive à ce genre de couleur.
5: Tout à fait.
4: Oui, eh bien, c'est une couleur qui correspond à la ténacité, à la reconnaissance méritée. Et elle, cette couleur permet de soutenir les longs combats sur lesquels vous avez été jusqu'à présent. Donc, n'hésitez pas à visualiser cette couleur dès lors que vous envoyez une candidature. Ça peut, peut-être, vous porter chance et je vous le souhaite. D'accord ?
5: D'accord. Merci beaucoup, Alexandre.
4: Merci
5: et
4: à vous.
5: Vous avez raison, j'ai eu deux opportunités là dernièrement de réseau avec une mairie qui est attenante à Puteaux et une boîte d'intérim qui pourrait m'aider pour et qui est mon réseau.
4: Oui.
5: Dans le secteur du tourisme.
4: Eh bien, écoutez, ça va dans ce sens-là. Ben, ça va dans ce sens-là. Alors, espérons et croisons les doigts. Et je vous souhaite tout le bonheur. Merci à vous.
5: Merci beaucoup, Alexandre.
4: Prenez soin de vous, Fabienne. Merci. Allez, je vais aller sur la SMS et je vais prendre celui d'Alexandre qui nous dit « Depuis mon enfance, je ressens les émotions des autres de façon très forte. Est-ce possible que je possède un don de médiumité ?» Très intéressant comme question, Alexandre. Hein, voilà, je vous assure, c'est pas moi qui ai envoyé cette question. J'ai Jérémy au standard qui me regarde et qui sourit. Non, c'est bien Jérémy qui a sélectionné cette question qui a été posée par SMS. Alors déjà, on parle de hypersensibilité. Peut-être que effectivement, vous ressentez des émotions très fortes parce que vous avez une hypersensibilité. Et si vous-même vous développez, vous essayez de mettre en place des vos capacité extrasensorielle, effectivement, peut-être que on pourra déceler chez vous un don de médiumnité. C'est pas impossible. En tous les cas, vu votre date de naissance, je crois qu'il y a un moyen où il y a possibilité de développer tous vos sens à ce niveau-là. Et vous aussi, hein, si vous avez des questions, que ce soit d'ordre paranormal ou bien sur d'autres sujets en développement personnel ou sur des questions existentielles, n'hésitez pas à envoyer un SMS au 72018 accompagné de votre message et du mot à venir. Et à présent, recevoir Sylvie. Sylvie, bonjour.
6: Bonjour. Bonjour Alexandre.
4: Bienvenue à l'antenne de Sud Radio, Sylvie.
6: Merci.
4: Alors Sylvie, quelle est votre question ?
6: Alors moi, je m'inquiète un peu pour mon fils, lui de même aussi. Il est en école de commerce actuellement. Là, il est à l'étranger en échange universitaire. Il finit au mois de juin. Mmh. Et il rentre en année de césure. Donc, il a deux stages de 6 mois à faire pour toute l'année prochaine. Mmh. À partir de juillet prochain.
4: Il voulait savoir s'il donc, va... Oui, allez-y.
6: Voilà. Mmh. Donc, il a envoyé des CV un peu près partout depuis le mois de janvier. Là, n'arrête pas d'envoyer des CV. Et là, il a toujours rien. Donc, il s'inquiète beaucoup. Et il a
4: pour un stage, c'est ça ?
6: C'est des stages, ouais.
4: Oui.
6: Deux stages.
4: Alors, Sylvie, pardonnez-moi, je vais me concentrer sur le sujet. On va patienter quelques petites minutes. Je vais vous répondre, bien entendu. Surtout, restez bien à l'antenne. Et puis, vous aussi, si vous avez des questionnements de maman, de parents, comme Sylvie, ou vous posez des questions, surtout qu'on arrive en fin d'année de scolarité, n'hésitez pas à appeler l'antenne 0826-300-300. On se retrouve dans quelques minutes.
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1: Et de retour dans votre émission, c'est votre avenir. Si vous aussi, vous vous posez tout un tas de questions sur votre futur, bien, c'est tout à fait normal. Alors, je vous invite à composer ce numéro 0826-300-300. Et je suis avec vous pour vous accompagner jusqu'à 17h. On retrouve Sylvie. Sylvie, vous êtes là?
2: Oui, je suis là.
1: Bon, très bien. Juste avant, il y a quelques secondes,

0: dans une structure sportive, dans le contrôle de gestion. Mais bon, il a vite déprimé parce qu'il me dit, bon, ben, apparemment, il n'a pas la réponse, mais il me dit comme ça qu'ils ont remis l'annonce dès après son entretien sur un site. Donc, il me dit, si l'annonce est remise, c'est peut-être que je n'ai pas fait l'affaire, quoi. Donc là, il est déprimé, il ne sait plus trop quoi.
1: Alors, c'est étrange, mais je ne veux pas tout remettre en question, mais même si je n'ai pas eu connaissance de son CV, mais je sens qu'il y a une faille sur le CV. Alors, je ne sais pas, il s'est fait aider pour créer et faire son CV ?
0: Bah, il s'est fait aider, je pense que oui. Je sais que bah, il se sert de l'IA aussi et tout, quoi. Mais il a refait son CV, il disait qu'il n'était pas trop aéré, donc il a refait avec un peu plus d'aération dessus et tout.
1: Il l'a refait il y a combien de temps ?
0: Elle l'a refait là, cette semaine.
1: Ah ben voilà, alors effectivement, ouais. Alors c'est bien. Alors c'est exactement ça, parce que je sens que jusqu'à présent, au niveau énergétique et vis-à-vis du CV, c'était pas suffisamment convenable et ça ne donnait pas ça n'aurait pas donné forcément un véritable impact. Alors c'est bien, s'il a pris conscience, il a pris les devants de changer les choses, et pour moi il y a quelque chose de plutôt positif. Je vois quand même une réponse positive arriver, donc même si pareil, comme avec notre précédente auditrice, je crois que c'est Fabienne, où elle se posait des questions sur son avenir professionnel et elle était face à une échéance pareille, un peu comme votre fils. Eh bien, pour moi, je sens que lui aussi, il y a quelque chose qui va se débloquer. Ça ne va pas être pour lui un désert total, mais bien au contraire, il rentre dans une bonne période, dans un bon timing pour justement aller vers une bonne rencontre professionnelle et l'amener vers un secteur qui va lui plaire aussi. Alors, ça sera peut-être un secteur différent de ce qu'il pouvait penser aujourd'hui, mais en tous les cas, ça lui permettra de ne pas trop se décaler avec les études dans lesquelles il se lance. Hein, c'est l'école de commerce, hein, il est dedans. Voilà.
0: Ouais, c'est ça.
1: Donc, c'est pas trop en décalage non plus, et ça correspond bien à l'école de commerce. Et pour moi, il y a quelque chose de bon et de positif. Mais il n'hésite pas aussi à personnaliser ses lettres avec les CV, hein, à bien les personnaliser de manière à ce que ça ne soit pas trop généraliste. D'accord ?
0: Ouais, parce qu'en fin de compte, il leur demande une première expérience et en fait, bon, bah, pour un premier stage, il n'a pas d'expérience. Il me dit que pour le deuxième, certainement, ce sera peut-être plus facile. Mais là, c'est vrai qu'aujourd'hui, bon, bah, pour le premier stage, il n'a pas d'expérience dans ça, quoi. Bah, donc, c'est peut-être pour ça aussi que.
1: Oui, bien sûr. Après, chaque entreprise a des quotas à respecter, certainement, et voilà. Mais pour moi, vous verrez que la situation va se débloquer. D'accord, Sylvie ?
0: Vous pensez que c'est dans un grand groupe ou dans une PME
1: Je pense que ça peut être une grande structure, j'ai l'impression.
0: Ouais, ouais.
1: Mais une petite entité, mais qui est rattachée à une structure nationale.
0: Mmh. D'accord. Ouais, il a envoyé ça sur Paris et tout. Donc,
1: voilà. Bon, n'hésitez pas à revenir vers nous. Merci à vous.
0: Très
1: bonne journée.
0: Merci beaucoup, en tout cas.
1: Merci.
0: Merci.
1: Allez, à présent, je vais accueillir Jean-Michel. Bonjour Jean-Michel.
2: Bonjour Alexandre, merci de me prendre à l'antenne.
1: Merci à vous, comment allez-vous ?
2: Ça va.
1: Bon.
2: Ça va plutôt bien.
1: Ça va très bien. Je crois que vous posez des questions sur le côté sentimental, c'est bien ça ?
2: C'est bien ça, en fait, je vais me marier en fin d'été, cet été.
1: Oui.
2: Mais j'ai récemment fait une rencontre qui a un peu chamboulé mon ressenti, c'est une situation un peu inattendue pour moi.
1: Alors attendez, Jean-Michel, je ne porte pas de jugement, hein, loin de moi, hein, donc pensez pas. Vous allez vous marier donc avec votre future épouse, et à côté de ça, vous avez fait une rencontre, c'est ça ?
2: C'est ça, exactement.
1: Ok.
2: Et bon, il ne s'est rien passé jusqu'à présent, mais c'est vrai que c'est une forme de connexion qui m'a un peu chamboulé, un peu perturbé sur les événements qui arrivent cet été, justement. Ça a généré pas mal de questionnements et un peu d'interrogations sur la suite de cette relation avec cette rencontre.
1: Alors, je vais me poser sur votre future épouse, hein, avant de parler de cette rencontre. Pourquoi ça vous arrive ? Parce que, attention, hein, je porte pas de jugement. Pourquoi ça vous arrive ? Vous êtes dans une démarche, dans un engagement de vous marier, et votre esprit, lui, il part sur autre chose, enfin, en tous les cas, vers une autre personne.

0: Vous avez déjà été marié ?
1: Non, jamais.
0: Jamais. Vous avez peur de l'engagement, du mariage ?
1: Je pense pas. Non, je pense pas.
0: Et pourquoi vous êtes en train de mettre en péril votre mariage ?
1: Bonne question.
0: Ben oui.
1: Justement l'interrogation.
0: Ben oui. Est-ce qu'il y a eu une mauvaise expérience familiale dans votre passé concernant un mariage ou au niveau des parents ou autre ou
1: une... Oui. Mes parents sont divorcés, effectivement. Après,
0: et vous l'avez vécu comment, ce divorce ?
1: Ça a été une phase qui m'a fait grandir plus vite que ce que j'aurais dû, je pense. En voyant des choses que j'aurais peut-être pas dû voir ou entendre des choses que j'aurais pas dû entendre, c'est évident. Et c'est bon, quasiment au même âge que j'ai, enfin mes parents étaient mariés bien plus tôt que moi,
0: oui.
1: Mais quasiment au même âge que le divorce, j'arrive, moi je vais me marier au moment de l'âge où mes parents divorçaient, quoi.
0: Exactement. Alors, des fois, notre inconscient nous fait réagir par des attitudes, par des comportements, par des postures qui ne sont pas forcément en phase. Et peut-être qu'avec le temps, vous allez vous dire, mais qu'est-ce qui m'est arrivé dans ma vie pour réagir comme ça ? Et voilà. Donc, réfléchissez. Votre mariage, il est pour quand ?
1: Fin juillet.
0: Réfléchissez. Alors, je suis pas en train de vous dire que c'est pas bien ce que vous faites ou pas, mais c'est pas le moment de vous laisser disperser par le biais d'une autre rencontre ou d'une autre personne. Parce que je dirais qu'on vous teste. C'est comme si sur une épaule vous avez l'ange et le démon. Oui. Et voilà. Et on est en train de vous dire, alors, qu'est-ce que tu veux faire? Tu veux prendre la voix de l'ange ou tu veux prendre la voix du démon? Qu'est-ce que tu choisis? Et on est en train de vous tester. Et si vous êtes un peu faible, eh bien, forcément, vous allez peut-être être attiré par ce qui peut paraître beaucoup moins dans l'engagement, hein, donc sur des choses qui peuvent comme ça être vécues sur une émotion, sur un sentiment de bien-être, tout ça. Mais vous échappez complètement de la ligne directive dans laquelle vous êtes, et de votre engagement. Donc, est-ce que vous aimez votre future femme ? Est-ce que vous vous projetez dans l'avenir avec elle ? Et est-ce que vous arrivez à avancer main dans la main tous les deux ?
1: Oui, bien sûr.
0: Alors, s'il vous plaît. Je suis pas le papa, je suis pas le grand frère, je suis pas l'ami, hein, même si je pourrais l'être. Mais ne vous laissez pas polluer par un petit saboteur qui est en train de vous faire naviguer sur des petits plaisirs, de fantasmes, de tout ça. Remettez-vous sur le chemin. Hein. À vous de décider. Maintenant, si vous êtes en phase et ok avec l'idée de vous marier, il n'y a pas lieu de se poser trop de questions sur cette femme. Et surtout, pour éviter que votre esprit, lui, s'échappe trop à diverger sur des fantasmes ou autres, essayez de prendre du recul et je dirais même, et là un petit conseil d'amis, coupez court avec toute possibilité de rencontre pour justement rester concentré sur votre mariage. Moi, je vous dis ça parce que j'ai envie de votre bonheur, j'ai envie de votre bien et j'espère que ce mariage sera profitable, je le sens relativement positif. Et puis, maintenant, je vais répondre quand même à votre question qui a été primordiale pour vous, hein, cette question-là, avec cette personne qui vous bouscule la tête. Elle est là, mais je la sens un peu perdue.
1: Bien sûr, ok.
0: Vous êtes d'accord avec moi ?
1: Oui, ça confirme un peu mon ressenti intérieur, bien sûr. Là, j'entends des choses qui vont dans le sens de ce que je ressentais, effectivement.
0: Voilà. Donc, attention de ne pas vous perdre aussi.
1: Très bien.
0: Hein ? Et là, c'est peut-être un ami qui vous parle. D'accord ?
1: Très bien, merci beaucoup.
0: Jean-Michel, n'hésitez pas pour vous aider à visualiser la couleur rouge grenat, qui est une couleur de décision et de décision pour s'engager dans la vie. Vous allez voir qu'à un moment donné, vous allez dire stop. Et voilà, envoyez-lui une jolie carte postale à cette jolie dame, mais continuez votre chemin sur votre vérité à vous.
1: Très bien.
0: Merci à vous, prenez
1: merci
0: soin
1: beaucoup.
0: De vous. Merci. Allez, je vais répondre à un petit SMS, celui de Céline, qui nous dit « J'ai une opportunité professionnelle importante qui arrive, mais quelque chose me freine. Dois-je accepter ce changement ?» Oui, alors, c'est effectivement, Céline, je sens chez vous ce frein et je sens qu'il y a des petits blocages. Je voudrais pas vous donner de... Enfin, vous influencer sur un mauvais choix. mais j'ai l'impression que ce changement, c'est peut-être pas pour le moment, c'est peut-être pour un peu plus tard. Donc à vous d'essayer de négocier si on peut retarder l'échéance, car est-ce que vous êtes vraiment prête à ce changement? Pour moi, ça me semble pas être le moment propice ou opportun pour aller vers ce changement-là. Et puis si vous aussi, comme Céline, vous avez des questions et que vous souhaitez le passer par le SMS, n'hésitez pas avec le mot avenir suivi de votre message, de votre date de naissance. Et bien sûr, vous envoyez tout ça au 7-20-18. On va se retrouver dans quelques instants avec notre prochaine auditrice. C'est Audrey qui se pose beaucoup de questions sur son avenir. Et je suis là justement pour vous accompagner. Et à tout de suite.
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1: Et de retour dans votre émission, c'est votre avenir pour cette deuxième partie d'émission. Nous sommes en direct. Je suis accompagné aujourd'hui au standard de Jérémy et à la réalisation Julien. Et vous, hein, bien entendu, hein, tous nos auditeurs, vous êtes de plus en plus nombreux et de plus en plus fidèles à l'émission. Alors je vous invite à tous à appeler le 0826-300-300 pour poser toutes vos questions. Et comme vient de le faire Audrey. Bonjour Audrey.
2: Bonjour Alexandre.
1: Bienvenue à l'antenne de Sud Radio. Vous avez une jolie voix Audrey.
2: Merci.
1: Ah oui, je ne suis pas en train de vous draguer, ne hein, vous inquiétez pas.
2: Je sais bien.
1: Mais vous avez une voix solaire et en plus j'avais une petite notation sur ma fiche où on m'a dit très jolie voix solaire. Eh bien oui, je confirme.
2: Merci voilà. Encore.
1: Vous nous appelez d'où?
2: De Bayonne.
1: De Bayonne Audrey. Audrey, que vous arrive-t-il?
2: En fait, je suis quelqu'un de, on va dire, multi-passionné. Je m'enthousiasme énormément. J'aime tous les savoir-faire. Et en fait, je suis partie un peu dans toutes les directions professionnelles, très adaptable pour raisons familiales, en fait. J'ai beaucoup rebondi dans ma vie. Et là, je vais quitter un emploi administratif. Je n'en peux plus de l'administratif. Mmh. Et j'ai une idée d'auto-entrepreneur, mais comme toujours, hein, ça va être la troisième, quatrième fois peut-être. Et j'aimerais savoir quel secteur va être porteur pour moi. Voilà.
1: D'accord. Donc, vous avez une idée?
2: Oui.
1: Qui est bien précise?
2: Oui, c'est la création de luminaires.
1: Ah, bien. Super. Mmh.
2: Ça reste avec la lumière.
1: Bah, oui, effectivement. À embellir les endroits, les lieux et à donner une belle énergie.
2: Exactement.
1: Et vous faites ça depuis un moment. Moi, je pense qu'aujourd'hui, vous souhaitez en faire une activité, mais je ne pense pas que vous vous êtes levé un matin en disant « Tiens, ça y est, je vais me mettre à faire ça ». C'est quelque chose qui a... C'est une idée qui a germé en vous et sur laquelle vous avez envie vraiment de la concrétiser, c'est ça?
2: C'est ça. J'ai fait du feng shui pendant longtemps.
1: Oui.
2: Et du coup, c'est amené aussi, comme vous dites, un bien-être dans la maison. Et là, par un objet qui va amener de la lumière, du bien-être et aussi du, comment dire, se recentrer sur soi et regarder quelque chose qui nous correspond, en fait.
1: Oui. Alors, voilà. Moi, tout à l'heure, enfin, juste il y a quelques secondes, vous parliez de votre emploi que vous aviez auparavant, c'est dans l'administratif, hein, c'est ça?
2: Oh oui.
1: Bon, ça a été peut-être une version de vous-même, hein, mais tout à fait son temps. Et aujourd'hui, vous avez justement besoin d'en changer le temps. Et de ce que je ressens, et vraiment très clairement chez vous, c'est peut-être un appel vers quelque chose de plus grand. Le domaine hein, de tout ce qui est du luminaire et me semble assez cohérent. Et c'est marrant parce que je vous dis, vous avez une voix solaire et à la fois, bon, bah, ça se rejoint un petit peu avec ça. Donc, je sens chez vous avec une capacité de vraie légitimité et que ça soit pas juste un rêve qui flotte comme ça dans les airs ou d'une période de votre vie. Après, il faut pas hésiter à créer, il faut pas hésiter à mettre en place parce que, effectivement, bon, l'idée est très bonne, mais après faut vendre, il faut en vivre, hein, donc ça c'est, voilà, et il faut pas seulement être artiste, et vous le savez très bien, et pour toute personne qui travaille de manière indépendante ou en tant qu'auto-entrepreneur, il faut s'entourer de bonnes personnes pour justement développer tout l'aspect ou la partie commerciale et de réseau et tout ça, et ça je dirais pas que vous allez avoir des difficultés, pas du tout, au contraire, je pense que vous pouvez rencontrer des personnes qui peuvent vous aider justement à développer tout ça, mais faites attention, soyez prudente avec des personnes qui peut-être ont juste des intérêts personnels et qui ne vous aident pas dans le bon sens. Hein. Donc attention à juste ça. Pour moi, l'auto-entrepreneuriat est une bonne direction pour vous. Et d'accord. C'est peut-être une première étape, justement, pour développer votre activité, d'y aller progressivement. Vous avez réussi, peut-être, avec votre ancien emploi, à négocier un départ pour avoir des indemnités.
2: Oui. Oui, c'est en cours, là.
1: Ah, voilà, ben voilà, parce que je sens que ça va se faire. Ça va se faire et ça va vous permettre de vivre cette transition et de vous développer. Non, allez-y, vous voulez une petite couleur, peut-être?
2: Ah oui, bleu.
1: Non, ce ne sera pas bleu, non. Allez, vous gardez votre bleu, moi je vais vous donner une couleur or solaire. Oui, parce que ça va encore plus amplifier le bleu. Le or solaire va vous donner un rayonnement et va vous amener vers une véritable vocation. Vous la prenez ou pas, cette couleur?
2: Ah oui, en plus, j'ai une idée de nom d'entreprise, alors c'est drôle que vous me disiez ça.
1: Ah bon? Et qui est similaire à cette couleur?
2: Ah oui, il y a quelque chose de proche, oui.
1: Et ben voilà. Et cette couleur est souvent l'expression de soi, donc c'est parfait. Mais gardez le bleu aussi, hein. C'est
2: d'accord.
1: Pas mal. Hein, dans la poche gauche, vous mettez le bleu, dans la poche droite, vous mettez l'or solaire. Et hop, et on y va. Et je vous achèterai peut-être un luminaire parce que j'adore ça.
2: Ah, super. Merci beaucoup.
1: À très bientôt. Tenez-nous au courant, Audrey. Merci.
2: Exactement. Merci. Bonne journée à vous.
1: Merci. Allez, je vais aller sur les SMS et je vais prendre celui de Camille qui me demande « J'hésite à quitter ma région, je suis dans le Nord, pour recommencer ma vie ailleurs, dans le sud de la France. Est-ce le bon choix pour mon avenir ?» Alors Camille, il est temps, il faut le faire. Je sens que c'est la bonne période pour justement partir, changer de vie, décider autrement. Ça va pas être facile hein, dans le sud. Hein. Ça sera pas facile. Il y aura un temps d'adaptation. Même si je sens que vous avez déjà eu peut-être une approche avec le sud ou peut-être un vécu avec le sud, mais quand même, il faut se réinstaller tout ça. Mais persévérer, gagner en force. Allez, pour vous Camille, je vais vous donner une couleur verte. La verte va être, c'est la couleur de l'espérance, mais c'est aussi la couleur où on travaille sur l'ancrage. Et puis vous aussi, comme Camille, si vous avez un projet de vie, n'hésitez pas à envoyer un petit SMS au 7 20 18 accompagné du mot à venir et bien sûr de votre message. Et à présent, c'est le moment d'accueillir Muriel. Bonjour Muriel.
3: Bonjour Alexandre, comment allez-vous?
1: Mais bonjour, aujourd'hui vous êtes, alors vraiment aujourd'hui vous avez toutes des voix solaires.
3: Merci.
1: Mais c'est magnifique, j'adore. Muriel, vous nous appelez d'où?
3: Alors, d'Occitanie.
1: De l'Occitanie, parfait. Bah, c'est vrai qu'en Occitanie, on a la façon de vivre qui est plutôt chantante. Hein, et on est dans cette ambiance-là en Occitanie, non?
3: C'est vrai. Ouais, tout à fait.
1: Bon, très bien. Allez, quelle est votre interrogation aujourd'hui?
3: Alors, je suis en cours de séparation. Là, on a acté. Du coup, on doit l'annoncer à la famille. Je vais adhérer à une association. Mmh. Et lors de l'intégration, donc il y avait la présidente et un membre. Et en fait, j'ai flashé. Alors je me dis, est-ce que c'est ce qui dégage le calme, ce que j'ai besoin actuellement, du calme, la sérénité, Donc je suis complètement bouleversée. D'ailleurs, j'ai oublié son prénom quand elle me l'a présenté. Enfin voilà, ça a été quelque chose de très perturbant. Voilà.
1: Alors c'est marrant parce que je pense que tous, hein, ça nous est arrivé d'avoir des petites anecdotes comme ça où on perd nos moyens quand on est perturbé par une personne et on a l'impression d'être stupide, d'être bête. On ne trouve plus les mots, ou on perd les moyens, ou on a des réactions, des comportements. Et en fait, est-ce que c'est pas un moment donné ou un coup de foudre qu'on est en train de vivre, quelque chose comme ça. Et donc, vous avez perdu le prénom et à partir de là, comment vous avez réagi face à lui?
3: Je sais pas, je le regardais beaucoup, j'essayais de le questionner pour connaître un petit peu ses ressentis, voilà, mais j'étais très très maladroite. Et puis aujourd'hui j'y pense, enfin voilà, ça m'a un peu bouleversée, quoi, voilà. Ouais. Donc je me dis, est-ce que c'est plutôt cet état d'esprit que je recherche aujourd'hui sur une nouvelle relation, ou c'est lui qui ou est-ce qu'il faut que j'attende un autre moment pour faire une autre rencontre, voilà.
1: Vous avez des renseignements sur lui ou pas, ou
3: Alors il est dans le social, il s'occupe d'un établissement, il est cadre supérieur. Voilà, c'est un grand bonhomme qui dégage beaucoup de calme. Enfin, c'est surprenant, le paradoxe.
1: Il est charismatique, vous voulez dire?
3: Oh, oui, complètement. Ouais.
1: Enfin, tout au moins pour vous, hein.
3: Voilà. De mon regard.
1: Ben voilà. Alors, pour moi, oui. Je vous posais cette question parce que je sens que c'est quelqu'un qui a un statut. Voilà, il dégage quelque chose et je crois que vous avez été aussi impressionné hein, par sa façon d'être et sa manière d'agir, ou en tous les cas des regards qui se sont échangés entre vous. Je le sens plutôt quelqu'un de sincère, mais quelqu'un peut-être même de disponible, mais qui vient juste d'être disponible. Ou alors, s'il est disponible depuis un moment, il est en train juste de faire le deuil ou de se détacher d'un passé. Il y a quelque chose chez lui il est en mutation, il est dans une phase de transition. Est-ce que vous avez eu des éléments concernant sa vie personnelle?
3: Alors écoutez, j'ai été chercher, c'est terrible quand même, je me dis, mais on dirait une gamine. En fait, j'ai été chercher, j'ai vu qu'il était marié, qu'il avait des grands garçons, ben, il a à peu près mon âge. Oui. Et du coup, il est marié, enfin, de ce que j'ai vu, moi, sur les réseaux, un peu à droite à gauche. Oui. Voilà, donc je me dis, on ne va pas aller détruire. Voilà, donc ça me fait un peu peur aussi, parce que c'est pas mon but d'aller détruire non plus une famille. Enfin voilà, donc...
1: Bien sûr.
3: Et après, je sais pas lui si son ressenti. Est-ce que pour lui, je suis rien. Voilà. Donc c'était pour savoir un petit peu.
1: Alors moi, c'est pour ça. Je vous dis. Vous avez vu qu'il était marié sur les informations qui sont données sur les réseaux sociaux ou autres. Après, parfois, on n'actualise pas tout à la minute et à la seconde.
3: Oui.
1: Hein, voilà.
3: Oui.
1: Mais je sens qu'il n'est pas libéré complètement d'un passé. Donc pour moi, c'est quelqu'un qui est en train de se rendre disponible, mais qui ne l'est pas complètement. Il a besoin de faire le deuil ou de acter une séparation ou un détachement. Ce qui veut dire qu'ensemble, il y a quelque chose qui pourrait éventuellement se rapprocher de vous, mais se construire immédiatement ou les choses pourraient se mettre en place tout de suite. Et là, j'ai un doute, c'est parce que il a un besoin de lui-même de régler pas mal de choses. Donc, restez présente près de lui si vous le pouvez, hein, bien entendu, attentive aussi. Et je suis persuadée que les choses peuvent naître ensemble, mais il faut surtout pas forcer et surtout il faut pas espérer à ce que demain vous soyez main dans la main et vous vivez à deux dans une nouvelle vie, parce que je ne sens pas les choses pour l'instant se mettre en place vers cet aspect. Enfin, c'est de cette manière-là, vous voyez ce que je veux dire?
3: D'accord, donc du coup, son ressenti à lui, vous pensez qu'il y a quelque chose de son côté aussi envers moi?
1: Oui, il y a une attirance, il y a quelque chose qui pourrait se faire. Et moi, je pense que vous allez apprendre à mieux vous connaître, à essayer de se découvrir. Mais bon, il vous dira certainement certains éléments de sa vie et qui font qu'il ne peut pas se libérer totalement ou il n'en a pas envie pour l'instant de se libérer. Libérer totalement à une autre vie à deux. Voilà.
3: D'accord, ok.
1: D'accord.
3: Bon, mais écoutez, on verra. Le temps fera les choses.
1: Vous me tiendrez au courant, Muriel.
3: Oui, bien sûr, avec grand plaisir.
1: Merci et surtout, restez comme vous êtes. Et je vous donne une petite couleur, ça va être pour vous le rose un peu doré, qui est une couleur de renouveau et une couleur de premier élan d'amour. D'accord?
3: Oh, super, c'est super beau. Merci beaucoup.
1: Merci. À très bientôt, merci.
3: Bonne journée.
1: Merci. Allez, on va se retrouver dans quelques instants avec Evelyne. Le mari de sa fille est bloqué en Égypte depuis quelques semaines. Alors, va-t-il pouvoir rentrer en France? On va en parler juste dans quelques instants.
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1: Et de retour dans votre émission et dernière partie de C'est votre avenir. Alors, n'hésitez pas à envoyer un SMS avec le mot avenir au 7-20-18 et je vous répondrai bien entendu, et je vais répondre à celui de Patrick qui nous dit « Depuis le décès de ma mère, les lumières s'allument seule chez moi et je sens parfois une présence dans le couloir. Est-ce qu'elle essaie de communiquer avec moi ?» Alors, Patrick, il y a certaines personnes vous diront que tout ça est faux, que ça marche pas, ce sont des histoires et vous fabulez. Et puis il y a ceux qui effectivement pourraient laisser penser qu'il y a une manifestation. Et je pense que oui, effectivement, que d'un point de vue énergétique, il y a quelque chose qui pourrait éventuellement se manifester, à moins qu'il faut chez vous contrôler tout le système électrique, voir s'il n'y a pas une faille. Mais si ce n'est pas le cas, ça peut être effectivement une présence qui pourrait très bien se manifester. Et si vous le souhaitez, un jour je vous ferai un sujet sur ça pour vous expliquer un peu plus d'où, comment et ça provient. Et à présent, j'accueille Evelyne. Bonjour Evelyne.
2: Oui, bonjour Alexandre.
1: Bienvenue à l'antenne de Sud Radio, Evelyne. Vous nous appelez de quelle ville ou région?
2: On n'est pas loin de Périgueux.
1: D'accord, très bien. Et ça concerne votre fille qui est en couple.
2: Voilà.
1: Oui, racontez-nous.
2: Bon, ben, elle a fait une rencontre avec un étranger, un Égyptien, en la fin juillet 2022.
1: Oui.
2: J'étais avec elle et ils se sont mariés en février 2023. Voilà.
1: D'accord.
2: Marié, voilà. Et puis il est parti en Égypte pour le mariage de son frère et il a été arrêté à l'aéroport. Il a été libéré au bout d'un certain temps, mais là c'est la police de l'immigration qui l'a épinglé et il fait des transferts et il est dans des centres de rétention dans des conditions inhumaines, on peut dire, voilà. Et donc, on a tout fait tout ce qu'il fallait pour essayer, mais pour l'instant, tout est bloqué.
1: D'accord. Qu'est-ce qui lui est reproché? Il a été dans une situation irrégulière auparavant?
2: Alors, il n'a pas voulu... Il a tous ses papiers, il a tout ce qu'il faut, mais sur son passeport initial, soi-disant qu'il manquait un tampon. Voilà, il y a quelque chose qu'il n'aurait pas... Apparemment, il a prétendu être parti en avion alors qu'il est parti de la Libye par un Zodiac. Voilà.
1: Ouais. Bon, il y a quand même quelque chose d'un petit peu douteux. Attention, je suis pas en train de remettre en question la parole de cet homme parce que je peux pas me permettre. Je connais pas l'histoire, mais je pense que des deux côtés, il y a une part d'ombre. Du côté police ou en tous les cas douane et côté de cet homme. Donc ça a créé un blocage, ça a créé une difficulté et il est enlisé dans quelque chose malheureusement. Alors la situation pour moi n'est pas, elle est complexe, certes, mais elle n'est pas bloquée définitivement. Je pense qu'il y a une démarche précise qui va permettre de tout débloquer. Et alors, je ne veux pas vous donner de faux espoirs, mais je sens quand même la possibilité d'un retour possible, et notamment dans les semaines à venir. Peut-être que à l'été, les choses vont pouvoir se débloquer. Est-ce que vous avez tenté une intervention consulaire?
2: Ma fille a contacté le sous-préfet.
1: Oui. D'accord. Et à partir de là, peut-être que lui va faire la démarche pour justement ouvrir un dossier et faire en sorte de pouvoir lui donner la possibilité de rentrer. En tous les cas, c'est ce que je ressens pour vous. Et restez optimiste, restez positive, Evelyne. Je suis désolé, votre son est pas très très bon, donc on est obligé de couper. Mais n'hésitez pas à revenir vers nous pour nous tenir au courant. Et à présent, j'accueille Jessica. Jessica, vous nous appelez de Toulouse.
3: Oui.
1: La ville rose.
3: Et oui.
1: Alors, quelle est votre interrogation? Racontez-nous.
3: Moi, j'ai une relation amoureuse depuis quelques mois. Et je voulais juste savoir si c'est une relation qui allait s'installer dans la durée.
1: Oui, depuis quelques mois, cette relation est là. Je la sens pas, cette relation, être trop déstabilisante. C'est-à-dire que je sens qu'on est dans un rythme. Est-ce que c'est le cas?
3: Oui, un rythme, mais un rythme de couple, on garde chacun notre indépendance.
1: Oui.
3: C'est très fluide.
1: D'accord, voilà. Ce que je ressens, Jessica, c'est que dans la relation, parfois il y a des relations comme ça qui démarrent tout feu, tout flamme, et puis à un moment donné, ça s'étouffe et ça, vous voyez, ça se dynamise plus. Alors que vous, non, je sens que ça, on est toujours sur un même rythme. Même si chacun est indépendant.
3: C'est ça,
1: d'accord.
3: Oui,
1: alors, vous êtes dans une relation qui est en train de s'inscrire dans la durée, et il y a une évolution avec un peu plus d'engagement ensemble. Peut-être qu'il y aura des choses à éclaircir d'un point de vue familial, de son côté et de votre côté. Mais en revanche, je sens qu'il y a une véritable évolution. Ça me paraît assez positif. Hein.
3: D'accord,
1: ah,
3: ok.
1: Oui.
3: Donc c'est quelque chose qui va durer, qui va marcher.
1: Oui, vous en doutez?
3: Ben, des fois, moi, j'hésite un petit peu. Des fois, il me rassure. Des fois, il m'inquiète. Voilà.
1: Non.
3: D'accord.
1: Allez, je vais vous donner une petite pastille à mettre sur le front. Le vert émeraude.
3: Oui. Volontiers.
1: Voilà, qui est une couleur qui est sur l'enracinement et sur la durée. D'accord?
3: C'est génial. Merci beaucoup,
1: merci,
3: Alexandre.
1: Merci à vous, Jessica. Prenez soin de vous.
3: Merci, vous aussi. Bonne fin de journée.
1: Merci. Et nous, on se retrouve demain, même heure, même endroit. Je vous souhaite une bonne fin de journée. Merci de votre confiance.
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0: Il est 22h.
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0: Bonjour à tous, nous allons passer ces 2 heures ensemble sur Sud Radio. Alors on entend souvent parler du manque de désir des femmes dans le couple. Et on n'entend pratiquement jamais parler du manque de désir des hommes qui seraient toujours prêts, comme les scouts, à avoir un rapport sexuel. Grâce à leur pulsion. Pourtant, depuis quelques années, je constate de plus en plus qu'il y a des femmes, des auditrices qui témoignent et qui se plaignent du manque de désir de leur partenaire. Et elles sont tout aussi perdues face à ce non-désir de leur compagnon. Alors, quand est-ce qu'on peut faire l'amour si l'autre n'a pas envie? C'est en effet très compliqué. Et quoi faire? Eh bien, c'est avec Marc Galliano qui est avec nous, qui est andrologue et spécialiste du bien vieillir des hommes, qui va vous aider à relancer le désir des hommes. Mais déjà, il ne faut pas croire que la cause de manque de désir des hommes, c'est dû uniquement au vieillissement de la population. Il y a certainement bien d'autres raisons, puisqu'on voit des hommes jeunes, même des hommes de moins de 30 ans, qui parfois n'ont plus de désir. Alors pourquoi? C'est ce que je vous propose qu'on essaye de comprendre ensemble. Et on va peut-être aussi pouvoir trouver quelques solutions pour relancer le désir masculin. En tout cas, venez témoigner, venez poser vos questions. Et pour ça, vous nous appelez au 0826 300 300. Merci d'être avec nous, Marc Galliano. Vous venez de sortir un livre, Andropause, aux éditions Flammarion, avec en dessous, préserver vos capacités physiques, intellectuelles et sexuelles. Vous parlez un petit peu, évidemment, du désir, mais vous parlez surtout beaucoup de ce que c'est qu'un homme, qui est quand même pas tout à fait une femme, hein, osons le dire. Alors, le désir, c'est peut-être déjà différent de la pulsion, c'est peut-être la première chose qu'on peut rappeler à ceux qui nous écoutent.
2: Oui, tout à fait. Alors, le désir, et la libido, on peut les assimiler à une énergie. Hein, c'est une énergie qu'on a en nous, qui nous pousse à aller vers l'autre. Alors, lorsque c'est une pulsion, c'est un instant T. Le désir, c'est, on peut dire, sur une échelle de temps beaucoup plus long. C'est-à-dire qu'on peut travailler son énergie libidinale sur des durées qui sont plus longues que la simple pulsion qui nous amène à passer à l'acte ou pas.
0: Alors, on pourrait comparer avec la nourriture, j'aime bien cette comparaison. Oui. Tout d'un coup, on a faim, bon ça c'est une pulsion.
2: Hein. Exact.
0: Et puis, on peut avoir envie d'aller manger le plat qu'on adore parce qu'on sait qu'on va aller chez notre grand-mère et on sait qu'elle va nous faire le fameux, bœuf bourguignon qu'on adore tellement. Et là, c'est un désir.
2: Hein. Exactement.
0: Vous êtes d'accord avec ça?
2: Exactement, on est sur la durée, donc ça veut dire qu'on est sur un travail beaucoup plus profond. Et donc la libido, elle se travaille régulièrement, alors que la pulsion, c'est juste un appuyer sur une détente. Mmh. Hein, voilà, c'est un peu ça.
0: Alors, vous qui travaillez beaucoup sur le vieillissement, qui vous essayez d'aider hein, les gens à bien vieillir, Marc Galliano, est-ce que le désir diminue quand on vieillit?
2: Alors, oui. Le désir peut diminuer. Alors pas parce que forcément, on va forcément parler de testostérone, donc on va parler du phénomène biologique qui sous-tend au désir. Mais cette énergie, souvent j'aime bien citer Hartwood, qui était un scientifique anglais, mais qui peut aussi se rapporter aussi à la médecine traditionnelle chinoise. On est avec une quantité d'énergie qu'on peut allouer à ce que l'on veut, et donc pour lui il y a l'énergie liée à la reproduction, l'énergie à protéger son enveloppe corporelle et de l'énergie pour vieillir le mieux possible. Et donc en effet, donc quand on voit qu'on a cette énergie qui nous est allouée lorsque l'on est, ben on la met un peu où on veut. Et certains individus, certains hommes, vont pouvoir plus développer leur énergie sur, par exemple, à la cinquantaine, il y a beaucoup d'hommes qui se mettent à faire du triathlon, qui s'imposent des séances d'entraînement très fortes, très fréquentes, et donc il y a moins d'énergie pour la libido. On peut le voir comme ça.
0: Mmh. Mais en même temps, c'est ce que dirait Freud, la libido s'est sublimée dans le sport.
2: Exactement, c'est ça. C'est-à-dire qu'à un moment donné, on peut très bien détourner, ce que dans le fameux livre de Moravia, lui et moi, donc à un moment donné, on peut très bien dire que la pulsion créatrice rentre en compétition avec la pulsion sexuelle, et donc on drive son énergie sexuelle vers une autre source de satisfaction, qui peut être le sport, mais qui peut être la création aussi.
0: L'art, évidemment. L'art. Alors, moi, j'ai un peu réfléchi à ce manque de désir chez certains hommes. Je crois qu'il y a déjà deux choses essentielles, peut-être, à rappeler. Je ne sais pas si vous serez d'accord, Marc Galliano. D'abord, il y a cette peur des femmes actuellement. Hein. On sait que les femmes prennent un peu le pouvoir, notamment dans la sexualité. Quand un homme se fait un peu rabrouer, il a peur de ne pas avoir son érection, du coup peut-être que ça le coupe de son désir. Et puis il y a un autre phénomène aussi très très actuel, c'est tous ces hommes qui se masturbent devant du porno, avec des masturbations un peu compulsives. Est-ce que ensuite on a encore envie de faire l'amour avec sa femme, qui peut-être n'est pas aussi excitante que les filles qu'il voit dans les films porno? Enfin, c'est déjà deux sources peut-être qui pourraient expliquer, non?
2: Ah oui, alors ça c'est en effet, puisqu'elles sont complètement décorrélées du taux de testostérone. C'est-à-dire que là, c'est vraiment question d'éducation. Et aujourd'hui, c'est vrai que l'addiction à la pornographie qui est bien étudiée, chez les plus jeunes, mais chez les moins jeunes aussi. Hein.
0: Oui, donc, bien sûr.
2: La pornographie aujourd'hui, de par la violence qu'elle impose à ceux qui la regardent, et ceux qui la pratiquent, alors ça c'est... Évidemment, je pense les consentements ont été échangés avant d'entreprendre ce genre de travail. Mais en tous les cas, la violence que ça impose à celui qui voit, c'est tellement stéréotypé en plus. C'est-à-dire qu'aujourd'hui, vous avez des catégories qui peuvent être choisies à l'avance. Et donc, vous avez un appauvrissement complet des scénarios.
0: De l'érotisme et de la fantasmatique.
2: Exactement, parce que vous voyez tout le temps les mêmes scènes avec quasiment les mêmes femmes. Et donc, au bout d'un moment, l'intensité va décroître. Si en plus, vous confondez la réalité avec la fiction, c'est-à-dire que si vous voulez imposer à votre partenaire des codes vestimentaires ou une anatomie similaire, par exemple... Est-ce que on peut demander à sa femme d'aller se faire poser des prothèses mammaires pour avoir des gros seins qui correspondraient,
0: ou de se raser le pubis,
2: ou avoir des tatouages, des piercings, donc ça devient en effet compliqué pour les hommes à ce sujet qui seraient addicts à la pornographie, parce qu'ils s'appauvrissent. L'énergie libidinale, elle s'entretient pas que par la pornographie, par la lecture, par des rencontres. On peut très bien vivre une soirée où on est séduit par quelqu'un, on emmagasine de l'énergie qu'on peut distribuer ensuite à sa partenaire. Mais ça, c'est la différence entre le fantasme et le désir. Le fantasme se réalise pas forcément, ou vaut mieux pas le souhaiter, alors que le désir, on est dans une volonté de concrétiser. Donc oui, donc il y a ces phénomènes-là qui font que cette énergie s'appauvrit, même si on n'a pas de problème de testostérone.
0: Et alors, je vais juste rappeler un petit conseil aux femmes qui nous écoutent. Si vous avez envie que votre homme vous désire, admirez-le. Et le problème dans beaucoup de couples, c'est que les femmes, elles sont parfois, elles peuvent gagner parfois plus, elles peuvent travailler parfois plus, et elles peuvent perdre cette admiration pour leur homme. Et si elles perdent l'admiration pour l'homme, l'homme perd son désir. C'est un peu schématique, mais ouais. C'est quand même assez
2: mais
0: juste.
2: Non, mais c'est vrai que c'est une piste à travailler. Après, dans un couple harmonieux où l'homme va admirer aussi sa femme qui travaille, sa femme qui prend des initiatives, sa femme qui fait du sport, c'est intéressant. Mais c'est dans un couple, c'est évidemment... Il n'y a pas de rapport de force, absolument. Il y a une sorte de savant équilibre où la séduction... le désir s'entretienne. C'est un vrai travail à plein temps.
0: Oui, c'est ce qu'on dit souvent. Pour que le désir ne meure pas, il faut jamais le laisser mourir. Facile à dire.
2: Exact.
0: Bon, on va essayer de voir au cas par cas. En tout cas, je vous invite vraiment à témoigner. Qu'est-ce que vous en pensez? Je crois que Patrick est assez d'accord. Le rapport homme-femme change et c'est peut-être ça qui tue un peu le désir des hommes. Il nous en parle dans un instant.
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1: Nous sommes aujourd'hui avec Marc Galliano qui nous présente son livre Andropause aux éditions Flammarion. Et justement, il y a beaucoup de conseils justement sur la sexualité des hommes dans ce livre. Patrick, merci d'être avec nous, bonjour.
2: Bonjour Brigitte et bonjour à votre invité, Marc.
3: Bonjour Patrick.
2: Oui, alors moi je pense que là ce qui est bien intéressant, c'est surtout aujourd'hui, peut-être qu'il y a des choses qui se voient, qui ne se voyaient pas avant. On avait une sorte d'iceberg, on voyait une partie émerger. Et je dirais que on n'allait pas chercher si les hommes avaient du désir ou pas. En gros, hein, dans un schéma très ancien, déjà les femmes on savait pas qu'elles jouissaient. Après, on n'imaginait pas qu'elles puissent avoir du désir. Et donc tout ça est quand même assez nouveau dans notre organisation sociale. Et donc on était même sur des schémas où l'homme avait des pulsions, et puis il devait avoir un objet sexuel dans le couple pour avoir quelqu'un qui fasse le devoir conjugal, et c'était tout. Alors qu'avec le temps maintenant, les choses deviennent plus peut-être nettes ou s'amplifient, que les femmes comprennent qu'elles peuvent à la fois avoir un orgasme plus du désir, tout ça est bien normal. Bah, si à un moment donné elles ne retrouvent pas une adéquation entre ce qu'elles aspirent à avoir comme union charnelle avec leur compagnon, et à ce moment-là elles peuvent se dire mais pourquoi lui il n'est pas plus en expression d'un désir, et moi je vois quelque chose, finalement une opportunité. On pourrait le voir comme une contrainte ou quelque chose de nouveau, mais c'est une opportunité où chacun peut finalement faire le pas vers l'autre, et je dirais là où par le passé peut-être que les mecs un peu bourrins allaient vers les femmes en disant il est 20h, c'est l'heure, de la même façon qu'ils ont appris peut-être à demander un consentement, de la même façon les femmes même dans le couple, alors que ça peut plutôt bien faire lorsqu'on est dans un film de séduction, se dire tiens, comment moi aussi je peux enclencher des choses. Et bon, juste vous avez dit quelque chose de parfaitement vrai. En tous les cas, ce qui peut jouer beaucoup, c'est la confiance en soi. Et si dans un couple, et bien quelque part il y a des petites rancunes et puis des reproches qui peuvent apparaître, la confiance en prend un coup, et si on n'a pas confiance en soi, on a du mal à aller vers l'autre et donc de faire le premier pas.
1: Oui, mais en même temps, cette révolution de la sexualité féminine qu'on va plutôt trouver que c'est positif, je suis bien d'accord avec vous, Patrick, c'est que les femmes, quand même, n'ont pas assez conscience, à mon avis, de j'ai envie de dire, la fragilité, le mot peut-être un peu fort, mais de la fragilité des hommes. Et quelque part, on le voit bien, quand une femme est très dans la demande d'un rapport sexuel face à un homme qui n'est peut-être pas suffisamment sûr de sa capacité érectile, il va éviter. Et à un moment donné, il va perdre son désir.
2: Ça peut jouer, mais je crois, au-delà même de la capacité érective ou de la peur de la panne, qui peut être chez certains plus présente que chez d'autres, le simple fait d'avoir confiance, parce que quelque part on fait une proposition. Et donc si on n'a pas confiance dans éventuellement à gérer le non, parce que y a des choses qui vont pas très bien, on va préférer être potentiellement dans l'évitement que dans l'affirmation de quelque chose.
1: Non mais Patrick, Marc Galliano, on les voit, ces hommes qui commencent à avoir des petites pannes, qui sont plus trop sûrs de leur sexualité, qu'est-ce qu'ils font? Ils évitent les rapports.
3: Totalement. C'est-à-dire que l'évitement aujourd'hui, c'est la première, on va dire le premier pas vers l'échec qui se chronicise. C'est-à-dire que on n'est pas sûr de soi, mais c'est pour ça que je rejoins aussi ce que dit Patrick. Hein. La confiance en soi, c'est quelque chose qui est assez fragile, qui se travaille toute sa vie et qui peut, sur un regard ou une réflexion, des fois se briser. Et même si on n'a pas de problème d'érection ou d'andropause, le sujet c'est qu'aujourd'hui, il ne faut pas hésiter à consulter, parce qu'on peut avoir des coups de pouce par la médecine allopathique. Hein, c'est-à-dire qu'aujourd'hui, vous prenez un Viagra, un Cialis, vous faites passer un cap au patient. Maintenant, il n'empêche que si c'est des problèmes de confiance plus importants, un appui en sexothérapie et en psychologie est fondamental. Mais c'est vrai que la confiance en soi, c'est quand même quelque chose d'important pour après ensuite avoir confiance dans le couple. Il faut d'abord se sentir bien. Bien avec son corps, bien dans sa tête, pour ensuite aller vers l'autre. et être sûr de et

0: D'ailleurs, on sait très bien que la première fois dans une rencontre sexuelle, si l'homme a envie d'être vraiment au top, il y a forte chance que ça ne marche pas.
1: Alors oui, plus on arrive conquérant, plus on arrive sûr de soi. Bien souvent, c'est là où, si on rajoute un soupçon d'alcool en plus, c'est pas très bon. Donc oui, c'est un vrai challenge d'être bien dans ses baskets pour pouvoir avoir une vie sexuelle plutôt sympa. Alors là, on parle de couple établi. Donc c'est pour ça que dans les couples établis aussi, se re-challenger, se redécouvrir, c'est hyper intéressant, parce que sinon, en effet, la routine fait qu'à un moment donné, les niveaux d'excitation sont moindres aussi.
0: Et puis dans la jeune génération, les rencontres se font d'abord pas tellement dans la vie courante. Je veux dire, il y a toute une manière de se rencontrer, de se séduire qui a énormément changé et qui n'aide peut-être pas tellement les hommes à être en confiance.
1: Alors, pour les appels de rencontre, ce qui est intéressant, alors ça c'est pour avoir discuté avec plutôt des 20-25 ans, l'appli de rencontre, ça permet d'avoir un consentement éclairé.
0: Oui, bien sûr.
1: Déjà établi. Donc en fait, ils sont là-dessus, pour eux, c'est beaucoup plus transactionnel. C'est-à-dire que on a matché sur un réseau, on a échangé, on a commencé à se séduire. S'il y a rencontre avec acte sexuel, il est déjà consenti. Donc là, ça peut quand même aussi, pour cette génération aussi, être rassurant. C'est-à-dire qu'on va pas forcément avoir un dépôt de plainte après avoir passé la nuit avec quelqu'un. Parce que de toute façon, il y a une trace sur d'échange avant.
0: Absolument. Donc ça peut les mettre en confiance.
1: Ça peut les mettre en confiance.
0: Mais s'ils sont face à une femme qui les regarde, qui dit bon, alors ça y est, tu bandes, ça en fait perdre beaucoup de moyens, pas mal d'entre eux.
1: Pas mal entre eux, à part ceux qui aiment être dominés. Bon, ça c'est encore.
0: Et c'est vrai que c'est pas. Alors qu'à j'allais dire avant, c'est vrai que l'homme, Patrick a raison. Il arrivait en conquérant et il avait. Il était le chef d'orchestre de la rencontre. Et je crois que c'est ça qui aujourd'hui fragilise beaucoup les hommes, c'est qu'il n'est plus le chef d'orchestre de la rencontre. Enfin, il peut encore l'être, heureusement. Ouais. Mais
1: il faut s'adapter.
2: On peut être un duo, c'est bien. Chacun doit prendre un peu sa part de la chose et d'aller vers l'autre et pas se dire attendre de l'autre finalement. Rester dans l'archétype finalement de je sais pas ta femme.
0: Je suis évidemment d'accord avec vous Patrick, sauf que j'entends quand même beaucoup d'hommes dès que c'est pas eux qui sont un petit peu dans le contrôle de des opérations, si je puis dire, ça leur fait perdre un peu les moyens.
2: Ah, oui. faut que je leur parle alors parce que
0: parlez-leur, ils vous écoutent Patrick, allez-y.
2: Je vois pas du tout en quoi c'est. Enfin, en tout cas, moi personnellement, là, je vais en parler pour moi. Ça m'a jamais déstabilisé qu'il y ait une initiative prise par une femme. Quand j'étais d'accord et que je connaissais, enfin, ouais, je me suis jamais dit tiens, je perds le pouvoir ou c'est pas moi qui suis le macho.
0: Patrick, est-ce que vous avez des problèmes de désir?
2: Non, pas vraiment.
0: Bah voilà. Donc voyez bien que vous n'êtes pas le cœur de cible de l'émission d'aujourd'hui. Si vous saviez, et Marc Galliano va me le confirmer, si vous saviez, Patrick, le nombre de jeunes hommes de moins de 35 ans qui prennent déjà du Cialis, du Viagra, du Levitra et du etc., ça paraît impensable.
1: Alors aujourd'hui, c'est même des fois même plus jeune. Moi, j'ai des jeunes qui démarrent leur vie sexuelle en prenant des produits parce que ils ont très peur de pas pouvoir assurer. Il y a en effet
0: une partie. Ça c'est quand même très nouveau.
1: Nouveau. En fait, aujourd'hui, on a beaucoup de jeunes femmes qui ont, avec les réseaux sociaux, qui sont ultra indépendantes, ultra fortes physiquement, intellectuellement, et qui savent exactement ce qu'elles veulent en termes de jouissance, en termes de pénétration ou pas. Donc, elles sont quelque part. En attente d'être satisfaite. Et c'est verbalisé. Donc, en face, il y a des jeunes qu'on leur a mis dans la tête qu'il faut être à l'écoute, il faut être, on va dire, en tout cas sortir du schéma masculiniste, viriliste,

0: des années 50, 60, 70 ou 80 même encore. Et donc eux, ils sont complètement perdus. Donc sur ce, bah, qu'est-ce qu'ils font? Ils ont entendu parler qu'il y avait des produits qui permettaient de bander plus longtemps, de revenir à l'action plus rapidement. Et puis après, il y a encore aussi toute la chirurgie plastique autour de ça. On me demande de plus en plus le fameux syndrome du vestiaire. Donc là, moi, j'ai un argument qui est quand même très rassurant pour les hommes. Le pénis de sang et le pénis de chair, la plupart des verges sont des verges de sang, c'est-à-dire petites au repos et qui se déploient. Donc ça peut être très satisfaisant aussi pour la partenaire, hein, puisque la verge peut passer de la taille d'un pouce à deux, trois fois sa taille en longueur et en circonférence, donc des pénis assez spectaculaires. Alors que le pénis de chair, lui, on va dire qu'il est un peu plus détendu au repos et donc il augmente beaucoup moins en
1: c'est
0: érection.
1: Ça, il paraît plus gros au repos.
0: Exactement. Et donc bien souvent quand on me demande des pénoplasties d'augmentation, j'informe de ce type de ces deux types de verges et ça rassure déjà. Mais c'est vrai qu'on me demande de plus en plus des verges plus importantes parce qu'il y a un souhait de la part des partenaires et en particulier des femmes d'avoir des verges en tout cas plus imposantes. Donc oui, là il y a quand même un changement de paradigme depuis quelques années.
1: Oui. Donc c'est un vrai sujet, mais heureusement vous avez la chance, Patrick, ça vous concerne pas. Donc c'est peut-être pour ça que vous avez du mal à croire que ben qu'il n'y a pas quelque chose quand même d'important à signaler. Et c'est ce qu'on va faire durant ces deux heures. Mais merci en tout cas de cette intervention, Patrick. On continue dans un instant avec le Love Conseil du jour. On va parler de l'amour durable. Et puis vous pouvez, on aura Hélène aussi qui veut réagir et qui remarque aussi que les hommes ont des problèmes physiques. Elle nous en parle dans un instant.
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2: Eh bien, Marc Galliano, nous allons parler de l'amour durable. Hein. C'est une expression, le terme durable, maintenant, on commence à la connaître bien. Et en fait, ce serait pour transformer le sentiment en amour durable. En fait, il y a quatre étapes qui seraient à traverser. Hein. Je me suis un petit peu penchée sur la question. Il y a d'abord la curiosité. Hein. Quand on rencontre quelqu'un, on est très curieux de la personne qu'on rencontre. Après, beaucoup moins, hein, malheureusement. Et c'est pour ça que c'est important de bien comprendre ce love conseil. Ensuite, il y a la connaissance. Hein. Après, la curiosité vient la connaissance. Ensuite, il y a l'acceptation. Hein, de la personne qu'on a choisi avec qui on a choisi de s'engager. Et ensuite, on y revient, l'admiration. Et c'est vrai que c'est vraiment important de comprendre que si le couple, on veut que son couple soit durable, il faut que ces quatre éléments que je viens de citer continuent à exister. Alors évidemment, la curiosité, elle se fera moins fréquente qu'au début, mais quand même, il faut rester curieux de l'autre. Découvrir son partenaire, on n'a jamais fini, parce que d'abord, son partenaire, vous êtes d'accord, on évolue au fil de la relation. Et puis, ensuite, il faut apprendre à le connaître encore mieux, tel qu'il est, non pas tel qu'on l'imaginait, parce qu'au fil de la rencontre, on découvre aussi que l'autre, finalement nous surprendre, parce qu'on pensait qu'il allait réagir comme ça, puis finalement il réagit autrement. Il faut l'accepter, ça c'est parfois très difficile pour certaines personnes hein, qui ont du mal à accepter ce qui ne correspondait pas à l'idée qu'ils en avaient. Il faut accepter ses états d'âme, ses opinions, ses réactions, et puis il faut le prendre tel qu'il est, parce que si on veut le changer, on risque d'avoir du mal. Il faut reconnaître ses défauts, hein, parce que c'est facile d'aimer quelqu'un pour ses qualités, pour ses défauts c'est peut-être parfois plus compliqué. Et puis après, il faut continuer à admirer l'autre, parce qu'une fois qu'on l'admire plus, c'est là où les critiques arrivent et où le désir disparaît.
3: Ouais, je suis complètement d'accord. C'est pour ça que le jardin secret.
2: Oui, bien sûr.
3: Il faut cultiver son jardin secret. Il faut pas en donner les clés à l'autre. En tous les cas, il faut pouvoir l'inviter. Exactement. Il faut pouvoir l'inviter de temps en temps dans son jardin secret. Mais en tous les cas, il faut pas en faire le tour du propriétaire. Donc ce mystère, oui, il concourt à garder la curiosité, l'envie de toujours chercher. Et puis il y a évidemment l'admiration. Le respect quand même. Je pense que c'est aussi une clé importante. De respecter l'autre dans sa différence.
2: Ne croyez pas que quand on accepte l'autre, forcément, il y a du
3: respect. On le respecte. Oui, bien sûr, oui, c'est ça. Mais en tout cas, oui, voilà, il faut accepter l'autre tel qu'il est, mais c'est peut-être pour ça aussi qu'on a envie de rester avec cette personne aussi. Mm-hmm. C'est parce qu'il y a ce désir cette envie de, peut-être de complémentarité. Et on continue avec la sexualité, ce langage qu'on continue à développer avec l'autre, puisque c'est un langage non verbal. Donc on continue à avoir une langue qu'on pratique ensemble, qui nous est particulière à un couple, parce que globalement, l'acte sexuel en lui-même peut être répété et répétitif, mais avec la personne avec qui on partage la vie qu'on aime, c'est à chaque fois un moyen aussi de dialoguer.
2: Oui, oui, bien sûr. Et c'est intéressant ce que vous dites, parce que ça me fait penser à quelque chose qui peut aussi couper le désir d'un homme. Quand un homme a eu une vie maritale, sexuelle, assez épanouissante pendant 20 ans avec une femme, cette femme le quitte, ou c'est souvent d'ailleurs les femmes qui partent, on le sait, il va se retrouver un petit peu en perte de confiance, évidemment, et parfois il va retrouver une nouvelle partenaire, mais il va pas réussir à changer sa façon de faire l'amour, alors que chaque fois qu'on rencontre quelqu'un d'autre, c'est une autre manière de s'adapter et de faire l'amour. Ça peut en effet aussi tuer le désir chez un homme.
3: Oui, tout à fait. Et là, on en revient à la question de la confiance. Il faut avoir suffisamment confiance en soi pour pouvoir s'abandonner à une nouvelle partenaire. C'est-à-dire qu'à un moment donné, la partenaire va driver un peu, ne serait-ce que pour expliquer
2: ce qu'elle a envie.
3: Oui. Eh oui, c'est-à-dire la découverte de ces zones érogènes, certes, mais après il y a la rythmique. Hein, c'est comme tout à chacun, on a tous nos rythmes, nos courbes sinusoïdales de vibration, et on vit pas tous de la même façon. Donc il faut les découvrir. Quand c'est un peu plus compliqué, l'autre doit être bienveillant et faire découvrir à son partenaire ses rythmes. Et dans ces cas-là, on arrive à une harmonie qui amène à beaucoup de satisfaction et de plaisir au sein du couple. Oui.
2: Bonjour Hélène.
0: Bonjour Brigitte, bonjour Marc, merci de me recevoir sur
2: je
0: votre
2: vous en prie.
0: Antenne. Voilà, alors moi je vais vous parler de ma tranche d'âge qui est de 65 à 70 ans.
2: Mm-hmm.
0: Et là je rencontre des personnes qui sont en plein manque de confiance effectivement. Parce que ils ont des traitements médicaux qui font que ça leur coupe leur élan, leur envie, et ils sont complètement confus et des fois ça devient obsessionnel de ne pas y arriver.
2: Oui, oui.
3: Totalement.
2: C'est là où on voit que Marc Galliano, vous avez du boulot hein, pour aider les hommes à vieillir.
3: Ben oui, à bien vieillir. Il faut bien vieillir. C'est vrai que les médicaments, il y a beaucoup de médicaments qui interfèrent sur la libido ou sur l'érection, voire les deux. Et c'est vrai que c'est pas évident quand on passe les 65-70 ans. Si on s'est laissé un petit peu aller, on a oublié le sport... on dort moins bien.
2: L'hygiène de vie.
3: Et l'hygiène de vie. Donc, si déjà on n'est pas sur le. Si on...
2: Excusez-moi, je vous pose la question, Marc Galliano, parce que vous recevez beaucoup de patients. Est-ce que finalement les hommes qui ont entre 60 et 75 ans, disons, qui sont en couple, ont moins de problèmes justement érectiles que les hommes qui sont seuls et qui pourraient. Que Hélène rencontre?
3: Non. C'est... ils n'ont pas moins de problèmes. Sauf que quand on est dans un couple en confiance, eh ben on s'arrange.
2: C'est ça.
3: C'est
2: ouais.
3: pas le sujet, mais quand on remet son titre en jeu tous les soirs,
2: ouais.
3: parce qu'on va danser.
2: Tous les soirs, voilà. peut-être pas.
3: Peut-être pas tous les soirs.
2: À 75
3: ans, on
2: va être raisonnable quand même.
3: En mettant une fois par semaine ou deux fois par semaine, voire peut-être plus, c'est pas évident. Mais c'est vrai que si on n'a déjà pas, et c'est ce que j'explique dans le livre, les trois piliers du bien vieillir qui sont l'activité physique, l'alimentation et le sommeil. Si on rajoute un bêta-bloquant parce qu'on a des troubles du rythme, on rajoute deux médicaments pour la prostate, pour le diabète. Là, ça commence à devenir très compliqué. Et même les médicaments simples d'utilisation comme le Viagra, des fois, ne marchent plus. Donc là, c'est évident que lorsqu'on rencontre quelqu'un, on prend son Viagra et patatras, il n'y a pas d'érection. Alors là, la confiance, on prend un sérieux coup. Alors il y a ceux qui consultent, qui disent bon, je vais pas me laisser faire. Et malheureusement, il y en a beaucoup qui abandonnent parce qu'ils se disent bon, ça sert à rien. Si le Viagra marche pas ou le Cialis marche pas, c'est foutu. Ma vie sexuelle est derrière moi. Et puis après, il y a ceux qui voient la TV, qui disent bon, j'ai bien vécu. Maintenant, on passe à autre chose. Et ben non, il faut simplement consulter. Et il y a encore des choses à faire qui sont plus ou moins invasives. Hein. Demain, Hélène, vous rencontrez un compagnon qui a des grosses difficultés érectiles, s'il est capable de et qu'il a la volonté d'avoir une érection, il existe des injections. On peut même mettre des prothèses péniennes pour ceux qui seraient rebelles aux injections. Donc il y a des moyens pour les hommes d'avoir une érection.
2: Il y a tous les moyens. Faut-il
3: Exactement.
2: Encore que les hommes se prennent en main, Hélène? Et est-ce que vous avez l'impression dans l'ensemble
0: qu'ils
2: sont conscients?
0: Ça a été le cas, parce que bon, j'ai rencontré, j'en ai pas rencontré énormément, hein.
2: Mais vous faites bien ce que vous voulez, Hélène.
0: que j'ai rencontré, il y avait effectivement des injections. Une autre, c'était avec une pompe mécanique, mais après, c'était, ça cassait l'ambiance. Vous voyez, c'était, on se connaissait pas, on n'était pas. Moi, je parle pour les personnes qui veulent se remettre en couple,
2: mais
0: qui veulent rencontrer quelqu'un.
2: C'est intéressant ce que vous dites, Hélène, parce que c'est vrai que pour une femme, ça peut casser en effet la sensation que c'est nous qui sommes responsables du désir de l'autre, quoi.
3: Oui, c'est pour ça que je dis souvent à mes patients de faire ça discrètement. C'est-à-dire qu'au début d'une rencontre, soit on est vraiment en pleine confiance, on sait qui on est, on sait pourquoi on a ça, et donc on l'exprime clairement. Soit si on est un peu dans le doute, on est un peu timide, à ce moment-là, je propose aux patients toujours de faire leur injection discrètement, en proposant « je vais me laver les mains, je passe aux toilettes », on s'injecte discrètement, et au bout d'un quart d'heure, ça marche. Pareil pour l'implant. L'implant pénien, il peut s'activer gentiment, avant, discrètement. Donc oui, après, il faut qu'il y ait un certain niveau de complicité et de confiance pour que quelqu'un passe, aux aveux. Donc voilà, bon ben.
0: Oui, c'est. Oui, mais après c'est tout un travail, si vous voulez, qui prend du temps. Moi, si vous voulez, à mon niveau, moi, il y a tout qui marche bien. Donc je me mets un peu à leur place. Bon, je suis une femme, mais je peux me mettre à leur place dans ce manquement justement qui les traumatise. Et malgré ça, tout en étant gentille et très compréhensive, je les aide à dire, ben, il n'y a pas que forcément, comme vous dites,
2: la pénétration. Bien sûr.
0: Voilà, il n'y a pas que ça, mais il reste quand même, ça les freine. Et puis au bout de 6 à 8 mois, ça ne marche pas du tout.
2: Vous avez raison. En plus, c'est une génération où la pénétration est reste quand même le but essentiel
0: pour
2: du
0: eux,
2: rapport. Je pense que jeune génération, c'est les hommes qui ont moins de 35 ans. Je pense que quand ils auront 65 ans, ils seront moins dans cette idée de la sexualité. Oui.
0: Oui, mais on a beau leur dire, moi j'ai beau leur dire, tu sais, il y a l'affection, il y a l'amour, il y a la tendresse, il y a la présence, il y a des tas d'autres choses qui peuvent compléter sans que ça passe forcément par cet acte-là. Mais c'est pas évident pour eux, c'est vraiment pas évident. Et sans compter que aujourd'hui, avec les jouets qui sont à la vente, ces jouets d'âne, ils ne rivalisent pas du tout avec l'humain. Je veux dire
2: au contraire, même les hommes devraient s'allier avec les jouets et tout irait bien, alors qu'ils ils les prennent un peu comme des rivaux. Donc il y a vraiment toute une mentalité à faire changer.
0: C'est ça. Voilà, je reste toujours dans la tranche des 65, 75 ans. C'est pas évident. Et donc comme il y a quand même pas mal de personnes qui ont cet âge-là et qui se retrouvent seules, donc c'est pas évident de reformer un couple, ça prend énormément de temps et on finit par s'éloigner parce que il y a même plus de conversation, ou des fois ça tourne toujours autour de ça, j'ai beau les mettre en confiance, vous voyez, ça marche pas, c'est dans leur tête,
2: Très dans la tête, ça peut pas aller en bas. Hein. C'est bien
3: ça reste coincé dans la tête.
0: Oui, ça les bloque. Hein.
2: Oui. J'espère qu'il y en a quelques-uns qui vous ont écouté, Hélène, et qui ont écouté ce que disait Marc Galliano. On fait ce qu'on peut, nous. Hein. On fait notre part. Merci beaucoup, en tout cas, d'avoir témoigné. On continue dans un instant avec Ludo. Je crois qu'il y a une question à vous poser, Marc Galliano. À tout de suite.
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1: Nous sommes avec Marc Galliano, vous êtes urologue, andrologue, vous êtes également cancérologue à Paris et auteur de ce livre Andropause. Et je crois que Ludo en profite de votre présence et vous avez une question à poser à Marc. On vous écoute Ludo, allez-y, je vous en prie.
2: C'est ça, bonjour Marc.
3: Bonjour Ludo. Bonjour,
2: déjà, je voulais vous remercier pour vos émissions qui sont très très intéressantes, hein, parce que Sud Radio est unique, parce qu'il y a d'autres radios qui essaient de copier un petit peu, mais vous êtes unique, hein, vous êtes très unique.
1: Merci
2: donc,
1: Ludo.
2: Voilà, donc je voulais poser une question à Marc un petit peu. J'ai 43 ans et puis j'ai une baisse de désir, je sais pas d'où est-ce que ça vient, pourtant j'ai fait un test sanguin, tout est bon. Il n'y a pas de cholestérol, il n'y a pas de sucre, il n'y a pas de diabète. La testostérone aussi est bonne. Enfin, c'est ce que le sexologue m'a dit, que la testostérone est bonne et tout est OK. Alors, donc, je pense pas que je suis déjà en andropause à 43 ans, sinon j'ai quoi m'affoler quand même, mais bon. Non, mais j'espère. Et puis, je souhaite savoir qu'est-ce qui provoque cette baisse de désir. En fait, voilà.
3: Alors, Ludo, en fait, si la testostérone est normale, la testostérone, elle n'est pas non plus, indispensable au désir. Hein. Le désir, c'est comme on l'a dit tout à l'heure, c'est une énergie qui se travaille toute sa vie. Hein. Donc, la testostérone, en effet, elle est, lorsqu'on en manque, à l'origine d'une baisse de la libido. Mais en cliquant, on peut avoir une baisse de libido avec une testostérone normale. Là, il faut donc rentrer plus dans l'histoire de votre couple, hein, de qu'est-ce qui se passe. Est-ce que vous avez moins de désir parce que vous avez 20 ans de mariage, les enfants commencent à grandir, vous avez des problèmes au travail, et donc en fait vous avez une charge mentale. Et donc, comme je disais tout à l'heure, on a une sorte d'énergie qui nous est donnée. Et si vous avez beaucoup de cette énergie qui est prise par les enfants, par votre travail, ben vous en avez un peu moins pour votre désir. D'autant plus que si vous êtes dans un couple établi depuis longtemps, comme on l'a dit avec Brigitte, hein, il faut pas oublier la curiosité, la connaissance et l'admiration. Si après vous avez tendance un petit peu à... Alors j'allais dire quelque chose d'horrible, mais si votre femme fait partie des meubles, bon... Eh ben, votre désir va être un peu moins fort. Faudrait peut-être aussi.
1: On désire pas une table. Non, mais Ludo, vous avez une idée de ce qui a changé dans votre vie au moment où vous perdez un peu le désir, à partir du moment où vous perdez un peu le désir. Si c'est un peu, j'aime bien l'idée de toujours remonter à la source. À un moment donné, vous aviez du désir. Aujourd'hui, oui. Vous constatez que vous en avez plus beaucoup. Qu'est-ce qui s'est passé dans votre vie entre ces deux moments?
2: Alors, entre ces deux moments, il y a eu un peu le domaine professionnel qui est assez prenant, là, ces temps-ci. Un peu stressant parce que je suis tout le temps en déplacement.
1: Bah, d'accord, mais, on a déjà une réponse, hein.
2: Bon, d'accord. Ah, ben non, mais je pense que à la base, quand,
1: non,
2: on
1: mais le stress,
2: quand on rentre à la maison, ça devrait être.
1: Ludo, le stress est un anti-désir.
2: D'accord. D'accord. Et comment y remédier à ça? Il faut prendre quelque chose.
1: Il faut déjà qu'il y ait un sas de décompression entre le moment où vous rentrez du travail et le moment où vous retrouvez votre femme.
2: Alors qu'est-ce que vous pourriez me conseiller qui soit le plus
3: le vélo
1: pourquoi
3: si
1: pas.
3: Vous alors je peux
1: oui pourquoi pas
3: moi ça fait 15 ans que je fais du vélo dans Paris. Alors évidemment c'est pollué donc il faut pas non plus trop forcer. Mais par exemple, quand j'ai eu mon cabinet chez moi pendant quelques années, d'accord, je m'imposais de sortir de mon cabinet, de descendre les 4 étages à pied, de faire un tour dans le quartier, soit de rencontrer quelqu'un, prendre un verre, ou promener mon chien, enfin. Et ensuite, je revenais chez moi. Alors que j'avais qu'à ouvrir une porte et fermer une porte. Mais en faisant ça, on ramène tout à la maison.
1: On se lave la tête.
3: Exactement. Donc, lavez-vous la tête. Moi, je pense que le vélo, c'est l'idéal parce que quand quand on roule, il faut faire attention aux autres, il faut faire attention à la route, et donc on pense à rien.
1: Il faut faire attention à ses testicules.
3: Ne pas s'asseoir dessus quand on monte sur la selle, bien sûr. Bon, ça c'est encore une autre histoire.
1: Bah oui, mais du coup on en prend soin, on les positionne bien.
3: Et en plus vous faites du sport, ce qui est plutôt pas mal, parce que vous allez avoir de la dopamine qui va vous faire du bien, vous allez être content parce que vous allez faire une activité physique, et surtout pendant ce trajet à vélo, donc j'espère qu'il va durer au moins une vingtaine de minutes pour que ça soit utile, et ben ça vous permet de rentrer à la maison, et ben vous avez fait un peu de sport, vous avez soufflé et vous êtes beaucoup plus disponible pour votre femme qui va vous raconter elle aussi sa journée, et donc vous allez la regarder un peu différemment, et probablement que le retour au désir va être présent.
1: Donc ça c'est déjà une idée importante parce que ça va évacuer votre stress. Et alors la deuxième ordonnance que je vous donne, Ludo, c'est de vous obliger de temps en temps à fantasmer sur des petites choses érotiques, sexuelles, qui pourraient être sympathiques, juste pour remettre un petit peu dans votre cerveau du désir.
2: Allez, pas de souci.
1: Voilà.
2: Le vélo électrique, pas électrique.
1: Oh, mais vous êtes fainéant, Ludo.
2: C'est une question un peu bête, mais on pense toujours vers le plus confortable, donc voilà.
3: Écoutez, moi, je suis un adepte du vélo musculaire. Tant que je peux en faire, il faut en faire. Et hein, par exemple, ma recommandation, il faut pas non plus forcer trop. Hein. Paris reste une ville polluée, mais achetez-vous un vélo musculaire. D'abord, mais quand on va vous le voler, ça sera moins cher.
1: Il est peut-être pas en région parisienne, Ludo.
3: Vous êtes où, Ludo?
2: Non, je suis en Auvergne.
3: Alors là, en Auvergne, c'est magnifique.
1: En plus, ça monte, ça descend.
3: Peut-être plus le vélo électrique, parce que surtout si vous devez faire 20 minutes de côte, au bout d'un moment, vous allez... Non, vélo électrique, c'est bien, en Auvergne aussi.
1: D'accord.
2: On remercie énormément pour vos conseils. Et puis, je tâcherai de les mettre en pratique dès maintenant. Quoi.
1: Mais surtout, vous voyez, moi, j'ai toujours tendance à dire qu'il faut rappeler les choses essentielles. Ne vous inquiétez pas, il n'y a aucune raison que vous ne retrouviez pas votre désir à partir du moment où vous arrivez à évacuer votre stress et que vous refaites fonctionner votre machine érotique. Donc, soyez confiants. Et puis, peut-être rien que le fait de nous en avoir parlé, ça peut suffire. Mais le vélo le vélo en plus, c'est pas mal quand même.
3: Hein. Le vélo en plus.
2: Très bien.
1: D'accord.
2: Ben, merci à vous, c'est très très gentil de vos conseils. Et puis, au travail. Hein.
1: Eh oui, c'est à vous de travailler. Non, mais je crois que c'est vrai, on le sait. Hein, on le sait que les métiers plus à stress font moins l'amour que des métiers où on n'a pas de stress. Hein.
3: Oui, tout à fait.
1: On le sait depuis très longtemps. Alors, on va se retrouver après les infos avec notamment Karine qui considère que le désir masculin aussi doit se travailler. On verra ce qu'elle en pense. Mais on est assez d'accord, hein, je crois. Ouais. Et puis, la petite devinette du jour. Elle me fait rire, celle-là, mais bon... comment on appelle le sperme d'un policier? Est-ce que vous avez une idée sur ce sujet? Vous pouvez y réfléchir pendant le temps des infos et on en parle tout de suite après. Vous avez des questions à poser à Marc Galliano? Profitez de sa présence. Vous nous appelez au 0 826 300 300. À tout de suite.
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0: Il est 23h.
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0: Nous sommes aujourd'hui avec Marc Galliano. Vous êtes urologue, andrologue, cancérologue. Vous êtes également auteur de cet ouvrage Andropause, préserver vos capacités physiques, intellectuelles et sexuelles. C'est aux éditions Flammarion. C'est un livre que vous avez écrit pour aider les hommes à bien vieillir, aussi bien sur le plan corporel, intellectuel et sexuel. Ça va un peu de pair, hein. De toute façon, quand il y a quelque chose qui se dégrade, en général, tout se dégrade.
2: Ouais, c'est ça. C'est cette triade qu'il faut. Si on arrive à maintenir le cap, hein, comme un navigateur, même en remontant au vent, on arrive à beaucoup mieux vieillir. Et en vieillissant bien, ben, on préserve aussi ses capacités sexuelles. Bien sûr.
0: Et en préparant l'émission, vous me disiez, Marc Galliano, qu'en fait, il faudrait que les hommes s'occupent de leur santé, à la fois mentale, physique, plus tôt. C'est souvent quand les premiers problèmes arrivent.
2: Eh oui.
0: Et donc finalement, on le sait, hein, c'est en amont qu'on prépare son futur.
2: Et en santé sexuelle, je pense que si on arrivait à organiser une consultation dès l'âge de 13 ans,
0: 13 ans,
2: pour moi c'est 13 ans, c'est-à-dire qu'au début, on est au tout début de la puberté et on commence à apprendre, à expliquer aux jeunes leur anatomie. Mm-hmm. C'est quoi une verge, comment c'est fait, c'est quoi un frein, un prépuce pour ceux qui en ont encore un gland, à quoi ça sert un gland. Et puis on descend un peu, on parle des testicules, la prévention du cancer du testicule, c'est quoi un varicocèle, comment c'est fait, les orifices inguinaux, les testicules qui montent, qui descendent. Il y a une multitude de choses qu'on pourrait expliquer aux jeunes garçons, à l'adolescent. Lui expliquer surtout que l'adolescence c'est un déferlement d'une super testostérone qu'on appelle la DHT. Ils vont être crevés, fatigués, ils vont grandir, ils vont changer de voix, avoir du duvet. C'est horrible. On a à la fois un enfant, parce qu'on a des intérêts qui sont encore au jeu, et puis on a en même temps les testicules qui grandissent, la verge qui, et puis on a tout le temps envie de se masturber.
0: Des bouleversements fondamentaux.
2: Il faut les prévenir. Et donc une fois qu'on a médicalisé ces jeunes garçons, on leur a donné l'habitude de se confier à un médecin, de parler de leur anatomie, de parler de choses. Moi, j'ai quand même des jeunes garçons qui me confient, qui me parlent de drogue, qui me parlent des fois d'agressions sexuelles, de harcèlement sur les réseaux sociaux, à qui ils en parlent. Donc dans le cadre de la consultation, on est lié au secret médical. Donc c'est un lieu où aussi on peut se confier. On les accompagne 14 ans, 16, 18, et ensuite ils reviennent nous voir quand ils veulent. Mais quand on leur a donné déjà cette habitude,
0: ça va leur donner confiance dans leur corps et en eux.
2: Ils auront une sexualité beaucoup plus probablement beaucoup plus épanouie. Ils feront faire attention à leur santé. Ils vont se laver les dents. Ils vont se laver régulièrement. Ils vont changer de caleçon. Et puis évidemment, je vais leur expliquer à un moment donné qu'il faudra bien venir me voir à 40, 45, 50, parce qu'on va parler de prostate, de cancer du côlon, de bilan cardiovasculaire. Mais ils vont être habitués. Quand je vais leur dire, un jour ou l'autre, tu auras l'andropause, ils viendront pas à 60 ans en me disant, qu'est-ce que c'est que ce mot? Oui, en effet, je me sens un peu fatigué, j'ai moins de libido, j'ai moins d'érection. Je crois que j'ai l'andropause. Voilà. Donc, en fait, médicaliser les jeunes garçons comme on médicalise les jeunes femmes, ça va permettre d'arriver probablement à une égalité homme-femme en termes de santé, et notamment santé sexuelle. Et donc, on aura peut-être un avenir meilleur.
0: Eh bien, bon courage, Marc Galliano, parce
2: merci.
0: Que ça va pas être si simple.
2: Votez pour moi.
0: Avant de donner la parole à Karine, je voudrais la réponse à ma devinette. Comment on appelle le sperme d'un policier? Vous avez pas eu le temps de réfléchir, évidemment.
2: Non, ça m'a... Je suis bon public, mais je suis pas très bon.
0: Oui, c'est assez rigolo. On appelle ça du blanc de poulet. Évidemment, ça paraît évident.
2: Mais bien sûr.
0: Une fois qu'on a la réponse, c'est toujours facile.
2: J'adore.
0: Bonjour Karine.
3: Bonjour Brigitte, bonjour Marc.
0: Merci de prendre la parole, Karine.
3: Oui.
0: Donc pour vous,
3: parler du désir, le manque de désir des hommes.
0: Oui, pour vous, le désir masculin, ça se travaille comme le désir féminin, c'est ça, vous voulez dire?
3: Oui, mais je pense que ça dépend en fait des âges. Je pense que quand on arrive à mon niveau, à la cinquantaine, c'est plus un confort mental, arriver à une détente, c'est-à-dire à se déconnecter un peu de la vie de tous les jours et arriver à avoir un moment précieux à deux où on s'occupe juste de nous.
0: Vous êtes en couple, Karine?
3: Ah oui, moi je suis mariée depuis Oui,
0: depuis 15 ans, d'accord. Et vous avez l'impression que votre homme est toujours à l'aise avec son désir ou qu'il est un petit peu, qu'il l'a un peu perdu?
3: Non, ça va bien.
0: Ça va bien.
3: Non, je pose les doigts, ça va. Il a 50, il va faire 51. Ça va. Non, ça va, franchement. Justement, parce qu'on s'accorde un peu cette déconnexion.
0: C'est ça, vous donnez des petits rendez-vous, quoi. Vous êtes, c'est
3: des petites bulles. On s'accorde des petits moments. Oui, voilà.
0: Vous faites pas l'amour le soir après le repas, la télé, et au moment où vous êtes totalement crevé.
3: Non.
0: Parce que ça,
3: après
0: ça marche.
3: La douche, c'est il y a des moments un peu plus où la pression de la journée est retombée et que voilà, on fait pas ça machinalement.
2: Ah, c'est bien, c'est intéressant.
3: Comment expliquer ça, quoi. C'est un peu plus câlin, c'est un peu plus cocooning, c'est pas acrobatique, quoi. Je sais pas comment vous expliquer ça. On a plus 20, 30 ans, quoi. Donc, je veux dire, c'est différent, c'est une autre approche. C'est plus serein, plus.
0: Ce que j'entends aussi dans ce que vous dites, c'est que votre sexualité a évolué au fil du temps.
3: C'est évident. En 15 ans, on apprend à le connaître. On arrive à savoir ce qu'on aime, ce qu'on n'aime pas.
0: Oui, mais c'est évident pour vous, mais c'est malheureusement pas évident pour tout le monde. Et pourtant.
3: Ouais, à l'écoute. C'est-à-dire qu'on essaye de trouver son bien-être pour lui comme pour moi. Après, c'est vrai que c'est ce qui fait que ça dure. Hein. Parce que si on tire juste un coup, excusez-moi du terme, pour dire allez hop, je tire mon coup. Et puis on ne tient pas compte de l'autre, à savoir s'il a pris du plaisir ou pas. Au bout d'un moment, tu te lasses, quoi.
0: Et qui est-ce qui va le plus vers l'autre?
3: C'est moi, quand même.
0: Oui, ben voilà. Donc, quand les hommes ont une femme qui est dans le désir, en général, ça maintient quand même bien leur désir.
3: Moi, je me mets plus à l'aise, puis moi, je parle assez facilement.
2: Totalement.
3: J'ai pas trop de tabou à ce niveau-là, je discute assez facilement. Même avec, j'ai trois garçons, donc les garçons, on en discute. Enfin, je veux dire, l'aîné un peu moins, il est plus pudique, mais les deux suivants, j'ai pas de problème à parler de sexualité.
0: Ils ont quel âge, vos garçons?
3: Alors, moi, j'en ai un qui a, un qui est né en 92, donc 34.
0: Oui, donc lui, il est grand.
3: Un qui est né en 96, donc bientôt 30. Et le dernier qui va sur 22.
0: D'accord. Donc ils sont tous déjà adultes. Qu'est-ce que vous pensez de ce que disait Marc Galliano d'emmener dès l'âge de 13 ans les garçons à justement faire un examen de médical?
3: Alors c'est un peu plus compliqué. Je sais que ça a été plus facile moi pour le deuxième et le dernier. Parce qu'elle a voulu se faire décaloter. Tout ça, elle était très, très intéressée par ce problème-là, à savoir au niveau de l'hygiène, au niveau de l'évolution, tout ça. Il posait plus de questions. Donc, on a fait ce qu'il faut. On est allé voir les spécialistes, tout ça. Et maintenant, bon, voilà. Il est adulte, hein. Il va consulter quand il a besoin d'aller consulter.
2: Oui,
3: ils sont assez ouverts là-dessus. Après, dire qu'ils vont y aller comme nous, on y va pour un frottis, non. Mais,
0: Mais
3: ils sont quand même à l'écoute de ce qui se passe, quoi.
0: C'est à l'écoute
3: de leur corps.
0: La génitalité féminine est plus complexe que la génitalité masculine, c'est quoi ça. Qu'on en dise, de toute façon.
3: Aussi.
2: Oui, tout est à l'extérieur, non.
3: Oui.
2: C'est plus simple d'accès.
0: C'est plus simple d'accès et puis il y a moins de bouleversements. Enfin, vous n'avez pas un cycle ovarien tous les mois. C'est quand même beaucoup plus complexe. La féminité est plus complexe que la masculinité.
2: Complètement. Quoi, au niveau biologique, bien sûr.
3: Quand ils ont un problème.
0: Eh ben merci de votre témoignage, Karine. On va dans un instant donner la parole à Bruno. Normal, hein, il a envie de réagir parce que c'est un peu le contraire chez lui. C'est elle qui manque un peu de désir et on lui donne la parole dans un instant.
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1: Nous sommes avec Marc Galliano aujourd'hui et on parle du désir, du manque de désir. Alors on parle du manque de désir des hommes et c'est normal que Bruno nous appelle pour parler du manque de désir des femmes qui est, pour l'instant, je suis d'accord avec vous Bruno, c'est quand même plus fréquent. Bonjour.
2: Oui, bonjour.
1: On vous écoute, allez-y.
2: Alors, tout simplement, effectivement, je réagis à travers ce que j'entends et ce qui est probablement vrai. Mais ce que moi je m'aperçois, c'est que les hommes aussi sont a priori délaissés, puisque moi ça fait 27 ans que je suis avec ma compagne et effectivement, ce manque de désir affectif de la part de ma femme, qui moi, je suis très demandeur. L'équilibre que je trouve, c'est de fréquenter tout simplement des fois des saunas libertaires, on va dire. Elle ne sait pas, mais quelque part j'ai son accord puisqu'on n'en parle pas, mais elle sait très bien que des fois des soirs je m'en vais, elle sait très bien où je vais. Donc c'est malheureux, mais c'est comme ça. C'est peut-être aussi un manque de communication et je m'aperçois que dans ces endroits-là, en discutant un petit peu avec les hommes, qui sont très fréquents. Ils ont tous un petit côté bi ou hétéro-curieux et on s'aperçoit que c'est pas par envie d'homme, c'est juste par besoin naturel de d'avoir un acte sexuel.
1: En effet, je vais dire quelque chose que peut-être on ignore encore un petit peu, mais il y a dans la nouvelle génération, c'est-à-dire ceux qui ont moins de 25 ans, des hommes qui se tournent vers les hommes, donc qui se tournent vers les homos pour avoir des relations sexuelles, tellement c'est compliqué d'avoir des relations avec les femmes. Donc,
2: Moi, ce que je m'aperçois, c'est un petit peu le contraire. C'est plutôt des gens qui sont un petit peu plus âgés. Alors, il y a un peu de tout, effectivement, dans ces endroits-là. Il y a des jeunes, il y a des très jeunes, il y a des moins jeunes et il y a des beaucoup moins jeunes. Et je m'aperçois qu'il y a beaucoup de personnes, cinquantaine d'années, 50, 60 ans, qui ont besoin de ça parce que j'aime bien discuter parce que c'est important. Et j'ai l'impression qu'ils me disent tous que, chez eux, c'est pas ça, quoi. C'est pas suffisant. C'est déjà la quantité n'y est pas, la qualité n'y est pas, et puis c'est juste comme ça, ça dure 5 minutes, c'est tous les jours au même endroit, à la même heure, enfin tous les 6 jours, je veux dire, et on voit ce manque, c'est un manque sexuel. Alors ils sont bien, c'est confortable parce que peut-être parce qu'il y a la maison, les enfants, que tout va bien, mais que d'un point de vue sexuel, ils cherchent ailleurs pour trouver un équilibre, et que les jeunes d'aujourd'hui, j'ai l'impression qu'eux sont beaucoup plus libérés. Ils peuvent passer d'un partenaire à un autre sans aucun problème. Et effectivement, la bisexualité n'a pas l'air non plus d'être un problème pour eux.
1: Je ne serais pas aussi optimiste que vous pour les jeunes, hein, Bruno. Mais votre témoignage est intéressant parce qu'on entend bien dans ce que vous dites, même si vous ne l'avez pas dit comme ça, qu'il y a un besoin. Qui a un besoin sexuel qui est là et que la société, de toute façon, pour l'instant, ne veut toujours pas l'entendre.
2: Oui, alors moi ce qui me fait rager un peu, c'est que effectivement, quand j'entends vos émissions, que j'entends toutes ces femmes qui se plaignent du manque de sexualité de leur mari, j'ai envie de hurler, je suis là, mesdames, je suis là, venez. Je n'attends que ça. Mais c'est vrai que c'est mal foutu des fois parce que.
1: Parce que ça ne se discute pas au moment de la rencontre et au moment de l'engagement. Moi, j'avais dit un jour en plaisantant, on devrait faire passer un test aux couples qui s'engagent pour voir s'ils sont compatibles sexuellement. C'est ce que me dit souvent Yves Pslaty qui me fait rire avec ses termes parce que oui, il y a des hommes qui sont sexophiles et il y a des femmes qui sont sexophobes et si on épouse une sexophobe forcément à un moment donné ça va coincer.
2: C'est ça, c'est peut-être ça le problème. Alors, par contre, j'essaie de compenser, tout bête, en écrivant des récits ou des podcasts, érotiques, voire très très érotiques, et je me réfugie un peu là-dedans parfois, c'est vrai.
1: Pourquoi pas? Si oui, ça vous fait du bien.
3: Bien sûr.
2: Parce que maintenant, il faut que je trouve un éditeur pour pouvoir les faire lire, parce que ce sera encore mieux.
1: Ça, c'est autre chose. C'est autre chose. Mais voyez, Bruno, ce qui est toujours intéressant, et je crois que c'est là où on pourra, et d'ailleurs, c'est le propos du livre, d'ailleurs, d'Arthur Vernon qu'on a reçu la semaine dernière, là où on pourra avancer, c'est le jour où on reconnaîtra que la sexualité, ça a quand même une importance pour la vie de certains.
2: C'est le plus important.
1: Eh ben, j'entends bien que pour vous, c'est le plus important. Je ne dirais pas que c'est le plus important.

0: c'est compliqué de faire un pas vers l'autre.
1: Donc alors, c'est pour on ça. Est que... tous, on est tous différents de ça, ça je l'entends bien.
0: Bien sûr.
1: Mais ce que je m'aperçois aussi en discutant avec tout un tas de gens, c'est que bien souvent, et je vais pas dire tout le temps, mais bien souvent, les séparations sont dues quelque part à la sexualité.
2: Bien sûr.
1: Et ça, je trouve ça dramatique, parce qu'en fin de compte, c'est ce qu'il y a de plus facile à faire dans un couple, la sexualité.
2: Oui, quand on est comme vous, très ouvert à tout.
1: Quand on y pense.
2: Non, mais Bruno, attention, parce que les couples se séparent souvent parce qu'il n'y a plus de sexualité, mais en amont, il y a des tas de rancœurs, de règlements de compte qui sont dus au fait que la sexualité ne fonctionne plus.
1: Moi, je pense que c'est dès le départ. S'il n'y a pas une bonne sexualité dès le départ, parce que quand je discute avec des couples qui sont très libertins, très, très amoureux, quand je discute avec eux, ils me disent, écoute, nous, ça fait 30 ans ou 20 ans qu'on est ensemble. Dès le départ, ça a été comme ça et ça nous rend le plus heureux du monde. Et effectivement, je pense qu'ils ont complètement raison. Ils sont très heureux et ils vivent et vivent. Nous, notre sexualité, c'est notre sexualité.
2: Oui, mais Bruno, je vais vous renvoyer à votre problématique parce qu'après tout, c'est aussi votre choix. Vous avez épousé une femme qui, dès le départ, vous aviez tous les indices pour comprendre qu'elle n'en avait pas.
1: Tout à fait.
2: Qu'elle n'était pas et vous avez décidé de rester avec elle et c'est tout à fait votre
1: c'est
2: droit
1: incompréhensible,
2: et vous avez choisi avec des non-dits que vous avez exprimés très clairement de pas aborder le sujet pour des tas de raisons qui vous regardent. Bon, et vous avez vous faites vos petits arrangements avec vous-même et avec elle-même. Et après tout, moi j'ai pas encore une fois, je n'ai aucun jugement. Chacun fait comme il peut et comme il veut. Mais voyez, mais ne lui reprochez pas grand-chose parce que vous avez fait vos choix.
1: Ah, mais j'ai fait complètement mon choix. Alors, ce que je reproche pas, je reproche rien. Après, elle-même, avec son. Mais je pense que s'il n'y a pas de sexualité dans un couple, c'est très très difficile d'aimer ou d'avoir l'amour.
2: Je ne sais pas.
1: Je pense que les deux sont liés. Parce que aimer quelqu'un sans sexualité.
2: Mais ça, c'est un sexophile qui parle. C'est un sexophile qui parle.
1: Je ne sais pas.
2: Bah, si, vous le dites bien que vous avez besoin et que j'ai même l'impression que pour vous, la quantité et la qualité, c'est un peu la même chose.
1: Pas forcément. Non, c'est peut-être le manque aussi qui me fait dire ça. Mais je pense sincèrement que quand on aime, il y a de la sexualité. Quand il y a de la sexualité, il y a de l'amour. Je pense que l'un ne va pas sans l'autre. Après, très rare les couples qui me disent « Écoute, nous, on n'a pas beaucoup de sexe, mais on s'aime énormément. Ben, » Ça, je ne l'ai pas trop entendu, ça.
2: Parce que vous fréquentez les saunas, vous fréquentez pas les endroits romantiques.
1: Non, je parle pas de vie générale.
2: Non, je vous assure qu'il y a des couples qui ont plus du tout de sexualité et où il y a beaucoup d'amour.
0: Qui s'entendent très bien.
2: Oui, franchement.
1: De l'amour ou de l'affection?
2: Quelle différence vous faites? Au bout de 20 ans, est-ce que c'est de l'amour ou est-ce que c'est de l'affection? Moi, je sais pas.
1: C'est vrai. C'est toujours le dilemme, c'est ça. On sait pas. Bon, regarder quelqu'un dans les yeux, de lui dire dans les yeux je t'aime, ça a de l'importance. Je veux dire, c'est lourd en émotion et ça veut bien dire quelque chose. Et on se le dit pas ou on se le dit plus parce que, à côté, quand on discute un peu, il y a cette sexualité qui n'est plus là.
2: Mais en tout cas, ce qui est sûr, c'est qu'il y a des hommes qui ont réellement beaucoup, beaucoup de besoins sexuels. Et c'est quelque chose, pour l'instant, je crois que je vais encore me faire quelques amis dans les féministes, c'est quelque chose qu'on veut pas entendre. Vous êtes d'accord, Marc Galliano?
0: Totalement. Mais il y a des gens qui ont des rythmes très importants, peu importe l'âge, en fait. Il y a des hommes qui ont des besoins qui sont à satisfaire plusieurs fois par jour. Et c'est pas du tout une perversion, c'est simplement question de rythme. On a tous des rythmes biologiques qui sont différents en fréquence. Après, on a tous les mêmes rythmes, mais c'est la fréquence.
2: Et là, on est bien d'accord, Bruno, Marc, on parle bien de rapport sexuel et non pas de masturbation. Bruno, c'est-à-dire que vous avez besoin d'avoir des rapports sexuels. La masturbation ne suffit pas à combler votre besoin.
1: Oui, on est bien d'accord. La masturbation, pour moi, c'est quand, effectivement, il y a un manque qui est là, ou sous forme de jeu, quand je suis avec une partenaire, on est bien d'accord. Mais je suis presque persuadé que beaucoup d'hommes se masturbent seuls, pas par besoin de se masturber ou par le plaisir de la masturbation, juste parce qu'ils en ont besoin, parce que le reste ne se fait pas à la maison. Oui, absolument, toujours.
2: Non, je pense qu'il y a un peu des deux.
0: Oui, il y a un peu des deux, non, bien sûr.
1: D'accord. Il y a...

0: peu des deux. Après, la masturbation, ça peut devenir une addiction, un peu comme l'alcool. On n'est pas très bien, ouais, on se masturbe, ouais, du coup, ouais, on a la...
1: Oui, bon, le corps réagit différemment suivant
0: et puis,
1: le niveau de stress.
0: Plus on va pas bien, plus on a besoin de se masturber, comme plus on va pas bien, plus, oui, on boit. Enfin, ça montre bien la puissance de l'orgasme. Hein,
1: et... Ah, de la sexualité, mais c'est certain. Et puis, s'il n'y avait pas la sexualité, vous ne serez pas là, madame. Non, on est bien d'accord que. Je vous taquine. On est bien d'accord que c'est une base. Moi, c'est une base importante. Alors, effectivement, c'est plus importante pour certains ou d'autres. Mais cette base-là, c'est la base qui fait tout. Qui
0: alors,
1: fait les enfants,
0: je vais quand même répondre à votre petite pointe d'humour. Heureusement qu'il n'y a pas un enfant qui naît chaque fois qu'on baise, hein, parce que sinon, la planète serait réellement en danger pour le coup.
1: On est bien d'accord.
0: Enfin. Bon. Bah écoutez, merci de votre appel. Ça remet parfois un petit peu les choses à leur place, parce que c'est vrai qu'aujourd'hui on est un petit peu dans dans une sorte de puritanisme qui revient, comme si la sexualité c'est pas si important dans un couple, etc. Bah si, quand même. Hein, je crois que vous êtes d'accord, Marc.
2: Complètement. La dopamine par la sexualité, c'est quand même la meilleure façon d'en obtenir.
0: Merci Bruno, on se retrouve avec le Sexo Conseil. Je vous propose la boîte de Pandore et vous pouvez vous aussi réagir si vous le désirez sur Sud Radio 0826 300 300. Peut-être que vous n'êtes pas d'accord avec Bruno, vous avez le droit évidemment de prendre la parole.
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1: Eh bien, on va ouvrir la boîte de Pandore, Marc Galliano. Je ne vous ferai pas l'insulte de vous dire que vous ne savez peut-être pas ce que c'est, cette fameuse boîte de Pandore, hein, qui quand on l'ouvre, on peut peut-être découvrir des choses qui vont nous dépasser. Bref, en tout cas, c'est une idée que je propose au couple. C'est une boîte à fantasmes, en fait. Hein, donc, ce serait une sorte de petit coffret très beau, un bel objet. Rien que de choisir déjà le bel objet, c'est déjà nourrir son érotisme fantasmatique. Et vous pouvez même, pourquoi pas, imaginer qu'il se ferme à clé, hein, ce qui rendrait le mystère encore plus intéressant. Et qu'est-ce qu'il y a dans cette boîte ? Bah, tout simplement, vous disposez des cartes, des petites cartes sur lesquelles seraient inscrites des idées, des positions, des utilisations d'objets, des massages spéciaux, des fantasmes, enfin bref, des petits trucs, pas forcément des choses importantes, hein, mais des petites choses qui peuvent nourrir votre sexualité de manière à la rendre un peu moins routinière, si je puis dire. Alors, on peut mettre des cartes de couleurs différentes suivant le sexe, suivant l'intensité du projet, enfin bref. Par exemple, rose pâle pour un bain relaxant à deux, et puis rose vif, voire très rouge pour l'utilisation d'un plug. Hein. Bref, alors si vous ne savez pas ce que c'est qu'un plug, ben, il faudra aller voir dans la boîte de Pandore le jour où vous tirerez cette carte. Bref, c'est intéressant parce que ça permet quand même de temps en temps de permettre au couple qui manque un peu d'imagination ben d'aller puiser dans la boîte un petit truc et puis ça leur permet peut-être ben par exemple de le tirer le matin pour pouvoir faire l'amour le soir. Ça leur permet toute la journée de faire nourrir un peu la libido pendant toute la journée. Et puis il faut pas être il ne faut pas qu'il y ait une obligation absolue de pratiquer ce qui est sur la carte, sauf si vous avez écrit les cartes ensemble. Mais si vous refusez ce qui est marqué sur la carte, qui serait peut-être écrite justement par votre partenaire, il faut que vous puissiez communiquer ensemble pourquoi vous n'avez pas envie, par exemple, de mettre ce plug. Et comme ça, il y aura quand même quelque chose qui va faire fonctionner la libido du couple, puisqu'il y aura eu un échange sur quelque chose de concret. Voilà. Bon, eh ben, moi, je pense qu'il y a pas mal de choses à faire.
2: Ah, bah oui, la boîte de Pandore, c'est un très beau projet.
1: Christophe, bonjour.
3: Bonjour Brigitte, bonjour Marc.
2: Bonjour Christophe.
1: Merci de prendre la parole. Vous avez envie de réagir sur le sujet, Christophe?
3: Oui, bah, c'est sur le manque de désir des hommes et ces dames s'en plaignent. Bah, c'est aujourd'hui, les jeunes générations, dont je ne fais pas partie, bah, sont confrontées à pas mal de soucis. Et notamment, pour pouvoir rencontrer des gens, il faut pouvoir aller à la rencontre. Or, aujourd'hui, je trouve que, à part les petites rencontres qui, pour moi, ne sont pas une fin en soi, rencontrer quelqu'un, c'est lui parler, lui sourire, se comprendre, enfin, aborder une discussion et qui peut éveiller le désir. Cependant, aujourd'hui, je pense que c'est un petit peu le retour de bâton, à force de trop de ceci, trop de cela, vous êtes trop comme ci, vous êtes trop comme ça, ben, les hommes, ben, ils prennent un petit peu un pas de recul, quoi, hein. C'est-à-dire qu'ils ont peur d'être enfermés, ils ont peur, moi j'ai entendu des histoires de femmes qui acceptaient de coucher avec des hommes et qui après allaient porter plainte pour viol, patati, patata. Donc relayés par des médias un peu, comment dire, propagandistes, eh bien, tout ça fait que ben, les hommes, qu'est-ce qu'ils font? Moi j'ai plein de copains, des jeunes copains, ben, qui font appel à des escortes comme disons des désirs, et puis après ils passent à autre chose, quoi. Et voilà où on en est, quoi. C'est-à-dire que c'est compliqué, la relation entre les hommes et les femmes. Je parle pour les gens seuls. Hein.
1: Après, oui, couples, non, mais
3: pour les couples, c'est autre chose. Après, ça, c'est mon point de vue.
1: Alors, en même temps, Christophe, je pense qu'il y a des jeunes qui vont très bien, qui sortent, qui se rencontrent, etc.
3: Sûr.
1: Mais il y a toute une catégorie de jeunes qui, d'ailleurs, on voit bien le nombre d'hommes qui se disent masculinistes et le nombre de femmes qui sont très féministes augmente. Et ça fait deux courants qui s'opposent et ça va pas dans le sens de la réconciliation des sexes, ça c'est sûr.
3: Et c'est bien dommage parce que je vois pas pourquoi on serait en guerre les uns contre les autres. Ça peut paraître tellement... ça n'a pas de sens, quoi. Enfin, les hommes et les femmes sont des humains, quoi. Donc je vois pas pourquoi un serait plus fort que l'autre, ou l'autre moins fort que l'autre, aurait moins de désir. Enfin, bon, Et ça, c'est quand même assez bizarre comme cette ère dans laquelle nous vivons.
1: Il faut toujours comprendre sur le plan sociologique ce qui s'est passé. Il y a eu une libération des femmes qui est évidente depuis pas mal de temps d'ailleurs. Hein. C'est depuis l'après-guerre hein, en quelque sorte. Et tout doucement, les femmes ont évolué relativement plus vite que les hommes. Les hommes sont en train d'évoluer, je trouve. Et à un moment donné, ça va se réadapter, parce que je pense que tout le monde a besoin d'amour.
3: Ben forcément. Donc là, on parlait du manque de désir, mais s'il n'y a pas une réconciliation, il ne peut pas y avoir de désir. C'est pas possible. Il faut pouvoir communiquer les uns avec les autres.
1: Mais peut-être qu'il y a une chose qui me semble importante et qu'on ne comprend pas, c'est que la femme est plus puissante que l'homme sur le plan de la sexualité.
3: C'était évident.
1: Bah, merci de me confirmer, Christophe. Et donc, tant que l'homme avait le pouvoir au sens politique du terme, eh bien, ça le rassurait.
3: Là. Oui, le patriarcat, oui, je combats ça, moi, dans mes idées, effectivement.
1: Non, mais j'ai pas dit le mot exprès, hein.
3: mais moi, je le dis.
1: Oui.
3: Et donc,
1: là, aujourd'hui, il faut, et d'ailleurs, il y a beaucoup de gens qui sont dans ce courant-là. Il faut aider les hommes à prendre confiance en eux. Il faut rassurer les hommes, et c'est comme ça qu'on va avancer. C'est pas en continuant à les mettre toutes dans le même sac, même si il y a une catégorie de d'abrutis et de connards, on est bien d'accord.
3: Ah, mais ça, on est bien d'accord. Mais c'est dans les deux sens, ça aussi. Il n'y a pas que les hommes. Hein. Moi, pour avoir beaucoup, beaucoup, beaucoup de relations avec les femmes, et moi, je ne suis de relation qu'avec des femmes formidables. Formidables. Les femmes sont formidables. D'une intelligence, d'une finesse. J'ai beaucoup, beaucoup, beaucoup de contacts avec des femmes.
1: Mais on est différents et il faut accepter nos différences et comprendre qu'on a tout à gagner à se retrouver, voilà.
3: Mais bien sûr, c'est évident.
1: Marc Galliano voulait réagir au propos de Christophe.
2: Non, mais on en revient toujours au point de la confiance. Quand la confiance n'est pas là, il peut pas y avoir une sexualité épanouie. Aller vers l'autre, il faut avoir confiance en soi déjà. C'est vrai que là, les hommes sont quand même un peu victime de la masculinité, c'est-à-dire c'est un piège la masculinité qu'on a développée depuis plus de 10 000 ans. Maintenant, voilà, laissons un peu quand même le temps aux hommes. Hein. On peut pas effacer 10 000 ans de conditionnement, parce que c'était du conditionnement. On conditionnait les hommes à pas souffrir, à aller mourir à la guerre. Donc, aujourd'hui, c'est plus. Alors peut-être que malheureusement, on est en train de revenir. On va revivre ça avec. La montée en puissance de présidents qui ont tendance à guerroyer. Donc, mais en attendant ça, là, on est en train de déconstruire 10 000 ans de masculinité. Donc, il faut de temps en temps laisser aux hommes le loisir de reprendre leur souffle. Et donc, cette confiance, ça passe par la confiance. Donc, évidemment, que les femmes, elles, sont pressées de se libérer de ce carcan qui les a enfermés, qui les a fait descendre du panthéon des dieux il y a 10 000 ans. Maintenant, voilà, qu'on retrouve un équilibre, ça va prendre encore un peu de temps, mais on va retrouver cet équilibre où hommes et femmes pourront être avancés ensemble dans la confiance et non pas dans la compétition, parce que la sexualité, c'est pas de la compétition, hein. On reste dans un partage, donc et dans un échange. Donc oui.
1: Oui, et puis je crois qu'on a tout à gagner. Enfin moi encore une fois, j'aime bien rappeler que le couple, c'est pas le meilleur des systèmes, mais c'est un peu comme la démocratie, c'est le moins pire.
2: Exactement.
1: Et quelque part, c'est plus facile de vieillir à deux, c'est plus facile de construire une famille à deux. Donc c'est peut-être ça aussi qu'il faut rappeler. Aujourd'hui, on est, je trouve aussi beaucoup en train de tout le temps critiquer le couple. On essaye de créer du polyamour, des tas de choses, mais ça marche pas si bien que ça.
2: Tout à fait.
1: Non, enfin, j'ai l'impression.
2: Bah, complètement, oui. Les polyamoureux, là, ça a été aussi un phénomène de mode. Hein. On parlait beaucoup de troupes il y a encore 5 ans. On n'en parle plus. Les polyamoureux, les fluides. Bon, après on va arriver dans quelque chose de très politique et très glissant. Donc le transgenre. Bon, mais une fois qu'on aura passé tout ça, parce que c'est évidemment, il y a beaucoup des défis
1: de mode.
2: Oui, et puis on grossit beaucoup, hein, on est sous microscope actuellement, mais quand
1: les journalistes aiment bien parler de ce qui change et de ce
2: et
1: qui...
2: Et puis en politique, si on parle de transgenre, on parle pas de sujets plus importants, donc... Maintenant, une fois qu'on aura pris un peu de recul, les choses vont à nouveau s'apaiser. Et bien sûr que les couples, et encore le couple, c'est pas que le couple hétéro, hein, chez les homosexuels ou les couples lesbiens, sont traversés par les mêmes questionnements. Voilà, donc c'est la société qui évolue. Pour l'instant, elle évolue... à son rythme, et je trouve que c'est un rythme plutôt intéressant quand même, puisqu'entre quelques générations, on parle beaucoup plus librement, on fait beaucoup plus de choses qu'il y a encore 20 ou 30 ans. Donc
1: oui,
2: c'est bien.
1: Il y a quand même une grande liberté, et il faudrait qu'on la prenne dans le bon sens, et pas dans le sens d'imposer à chacun, aux autres, notre liberté. En tout cas, merci Christophe de votre témoignage, et puis, ben oui, ça bouge, et on reste positif, nous. Allez, on fait une petite pause, on va conclure avec Roxane, qui veut rebondir sur le témoignage d'Hélène, qu'on a entendu tout à l'heure, et de ces hommes qui, justement, ont du mal à retrouver leur virilité. On lui donne la parole dans un instant.
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1: Nous sommes avec Marc Galliano. Je rappelle le titre de votre livre, Andropause, préservez vos capacités physiques, intellectuelles et sexuelles aux éditions Flammarion. C'est un beau programme que tous les hommes devraient suivre. Roxane est avec nous pour conclure. Bonjour Roxane.
2: Bonjour. Oui, je voulais apporter mon témoignage puisque ça fait, nous sommes à l'aube de la retraite avec mon compagnon, ça fait 15 ans que nous sommes ensemble et nous avons vécu pas mal de choses. En l'occurrence, d'abord un cancer pour lui, important, avec un traitement très très long qui a duré presque 3 ans. Donc, avec une baisse du désir plus physiologique que psychologique.
1: Oui, mais le cancer, aussi bien pour les hommes que pour les femmes, d'ailleurs, ça tue la libido de toute façon pendant un certain temps.
2: Je crois pas que ce soit le cancer qui tue la libido, c'est le traitement.
1: Oh, je crois quand même que le fait d'être, déjà d'apprendre qu'on a un cancer, ça, je pense que ça donne déjà un... Mais vous avez raison, le traitement, certainement, ça c'est sûr.
2: Donc, je sais que dès le début, puisque nous étions depuis peu de temps ensemble, dès le début nous nous sommes mis d'accord. Il était évident qu'il allait y avoir une baisse de libido. Nous nous sommes mis d'accord pour avoir d'autres gestes que forcément sexuels ou forcément avec pénétration, pour ne jamais se perdre en fait physiquement l'un l'autre. Ça a bien fonctionné. Ça a très bien fonctionné. C'était très difficile pour moi qui était en demande quand même. Mais c'est là où je pense que Bruno, qui a témoigné tout à l'heure, fait une légère erreur d'appréciation. C'est qu'il ne faut pas confondre l'amour et la passion. La passion, c'est vraiment quelque chose, on s'y voit telle qu'elle est pendant X temps, un temps indéterminé, alors qu'en fait l'amour se nourrit, comme tout d'ailleurs, la haine aussi se nourrit, mais ce qui se nourrit pas meurt, et si on cherche d'autres moyens de pallier, et c'est ce qu'on a réussi à faire, ça, alléluia, on peut avancer comme ça. Et après, le plus compliqué a été, et mon compagnon le dit de lui-même, le plus compliqué a été d'en revenir. C'est-à-dire qu'une fois que le traitement était terminé, une fois on a quand même passé près de 3 ans comme ça, et il a fallu remettre entre guillemets la machine en marche d'une autre manière, d'une manière beaucoup plus physique, beaucoup plus sexuelle. Enfin, non, ça reste sexuel, mais et il a fallu, même si c'est long quand même, même si parfois on a envie de baisser les bras en tant que conjoint, à mon avis, homme ou femme, c'est important d'accompagner l'autre pour justement trouver d'autres moyens de le faire réagir. Comme par exemple, je pense que les hommes sont beaucoup plus visuels que les femmes sont plus émotionnelles, du coup, on jouait beaucoup avec des sextos. Ou à s'envoyer des gifs, vous savez, des micro-vidéos, à essayer de faire redémarrer en fait ce côté visuel du désir de l'homme.
1: En tout cas, merci de votre témoignage, Roxane, qui montre à quel point, quand il y a communication à la fois verbale et corporelle, parce qu'on voit bien que les corps ne se sont pas éloignés, on peut s'en sortir, mais pour ça, il faut qu'il y ait vraiment des échanges entre les deux partenaires, et vous avez visiblement, vous n'avez pas lâché l'affaire, quoi.
2: Oui, et c'est bien, et c'est, même si effectivement il est à l'aube de l'andropause, parce que c'est, on n'a plus 20 ans, on n'a plus 30 ans, on n'a plus les hormones à fond, ça reste, c'est juste, il y a juste une évolution en fait dans les rapports. On peut pas demander, je pense, à l'autre, quiconque, homme ou femme, on peut pas demander à l'autre d'être tel qu'il était au début, parce qu'au début on a une méconnaissance, quelque chose de mystérieux, il y a quelque chose de très enivrant dans la relation à l'autre, qu'elle soit sentimentale ou physique, et à force de se connaître, ça disparaît pas, juste ça change, ça évolue, et il faut évoluer avec en même temps.
1: Oui, mais il faut évoluer en même temps, et je pense quand même que dans des couples, il y a beaucoup de couples où malheureusement on n'évolue pas de la même manière, on n'évolue pas en même temps, et à un moment donné, on se perd, quoi. Vous, visiblement, malgré la maladie qui est quand même aussi une grande épreuve dans un couple, hein, vous avez su garder le lien, quoi.
2: Oui, on peut rester à dialoguer, surtout parler. Mmh, mmh. Voilà. Donc, je pense qu'on peut.
1: Mais voilà, je crois quand même, je sais, Marc Galliano va donner son avis aussi, je crois quand même que chez les hommes qui sont en panne de désir, qui se coupent de désir, c'est souvent des hommes, comme on les appelle, qui s'enferment dans leur caverne. Je pense que c'est des hommes qui ont du mal à parler de leurs émotions, qui ont du mal à parler d'eux, hein.
3: Complètement. Non, mais la Roxane, on est dans vraiment. En tout cas, moi, en tant que cancérologue, parce que c'est les cancérologues qui m'ont parlé, on est dans une conformation idéale, parce que souvent je fais appel à des sexologues, à des psychologues pour soutenir les couples, parce qu'en effet, quand on annonce à un patient de 52 ans qui va avoir un cancer de prostate, on va lui retirer la prostate, il y aura plus d'éjaculation, il y aura des difficultés érectiles, c'est très violent, et donc l'homme a tendance à se replier sur lui-même. Parce qu'il doit faire face à la maladie. Et donc, en effet, là, vous avez été formidable. Vous avez instauré le dialogue, la confiance, vous l'avez aidé. En plus, ce que j'ai compris, c'est que vous étiez sur une nouvelle relation. Vous êtes un vrai exemple de ce qui devrait se passer pour tous les couples qui sont atteints d'un cancer. Alors, pas que les hommes, mais les femmes aussi. Un cancer du sein, c'est la même, c'est aussi très compliqué, parce qu'en plus, il y a l'image corporelle. Là, l'homme, ça se passe à l'intérieur du corps, mais symboliquement, c'est très violent. Et oui, vous êtes un vrai exemple de ce que devrait être un combat mené à deux contre la maladie, mais surtout ne pas se perdre, c'est-à-dire garder le contact, garder l'affection, et puis la sexualité. Bien évidemment, c'est pas que la pénétration, mais garder ce contact, ce dialogue, c'est formidable. Bien sûr, là, c'est en tout cas, vous êtes un très très bel exemple de ce que j'aimerais bien avoir beaucoup plus souvent au sein de ma consultation. Il y a des couples qui s'écoutent, qui s'entendent, qui se parlent et qui vont dans le même sens et qui gardent le même rythme. Parce qu'en effet, je reviens souvent aux questions de rythme. Alors, j'aime beaucoup la musique, mais c'est vrai que il faut osciller de la même façon pour pouvoir préserver son couple le plus longtemps possible et pas être jusqu'au boutiste. Mais en tous les cas, quand on est dans un beau rythme, on peut aller très loin ensemble. Donc bravo.
1: Mais vous voyez, Roxane, il y a une chose quand même que j'ai envie d'ajouter, parce que j'essaye toujours d'avoir beaucoup de bienveillance pour tous. Vous avez certainement la chance, vous, Roxane, d'avoir une bonne estime de vous-même, une confiance en vous et suffisamment de bienveillance pour l'autre, puisque vous ne vous sentez pas en danger si l'autre est malade, voyez. Et c'est ce qui vous permet aussi, du coup, d'aller à son secours et de tendre la main. Et je crois que c'est le problème aussi de l'épreuve que rencontre le couple. Dans un couple, quand il y a une épreuve qui arrive, il faut qu'il y en ait au moins un des deux qui soit comme vous, Roxane. Sinon, ça peut pas tenir, parce que ça met en danger dès qu'une épreuve arrive dans le couple, et on peut fuir justement, ou on peut s'enfermer. C'est aussi toute la difficulté du couple.
2: C'est vrai, je pense que c'est pas forcément toujours le même qui rattrape la barque.
1: Non, voilà,
2: ça, il y a des heures. On a eu des passes, ça fait 15 ans. Ah bah en plus, on a l'avantage de jouer beaucoup.
1: En plus, si vous êtes tous les deux avec une bonne confiance, une bonne estime de vous-même, forcément,
3: c'est idéal.
1: Ça marche. Hein, parce que dans les couples, il y en a souvent qu'un qui est beaucoup plus sûr de lui que l'autre. Hein, souvent, il y en a souvent un qui tient un petit peu la barre. Hein. Et d'ailleurs, c'est quand celui qui tient la barre qui a une maladie que c'est généralement l'autre tombe.
2: Ah oui, d'accord.
1: Vous voyez?
2: Oui, c'est vrai que quand on s'est connus, il n'était pas aussi à l'aise que maintenant. Mais voilà, l'entreprise, ça lui a plu, le rythme lui a plu, et voilà. Et on joue énormément, tout le temps. Donc ça aide. Il faut pas focaliser, en fait, quel que soit d'ailleurs le malheur, si le malheur qu'on en éprouve est de l'ordre du désir sexuel, ou qu'il soit de l'ordre d'un pépin familial ou d'argent, quel qu'il soit, vraiment il est nécessaire de pas focaliser.
1: C'est vrai, moi j'ai votre même philosophie, Roxane. Je considère que rien n'est grave, c'est ce qu'on en fait qui peut devenir grave. Malheureusement, c'est une philosophie qui n'est pas très répandue, donc c'est pas si simple. En tout cas, merci. Joli témoignage pour conclure, Marc Galliano, hein, on aurait moins de travail, hein, si tout le monde s'appelait Roxane.
3: Ça serait beaucoup plus facile, oui.
1: Puis avec un prénom pareil en plus. Hein.
3: Ah oui.
1: il y a toute la, on pense tous. Merci Roxane, merci beaucoup. Marc Galliano, votre livre s'appelle Andropause, c'est aux éditions Flammarion, donc message pour les hommes, prenez soin de vous.
3: Prenez soin de vous, exactement, c'est et, ça, les forêts, c'est positif et on peut bien vieillir en pleine forme, mais avoir la volonté.
1: Ouais. Et ça se prépare avant 60 ans.
3: Hein. Ça se
1: parce
3: prépare.
1: C'est ça que les hommes ont du mal à entendre.
3: Hein. Et c'est ça. Il faut commencer tôt, dès la quarantaine.
1: C'est ça. 40 ans, c'est le sommet. Et puis après, on,
3: oui,
1: on va dégringoler de plus en plus vite.
3: Il faut dégringoler gentiment, voilà.
1: Voilà, doucement. Là, il faut que la pente soit douce.
3: Oui, c'est ça.
1: Merci en tout cas, Marc Galliano. Tout de suite, vous retrouvez Alexandre Delovane pour C'est votre avenir.
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2: Oyez, oyez, auditeurs de Sud Radio, soyez les bienvenus dans les vraies voix de l'été. Montez le son pendant 2 heures, vos opinions prennent l'antenne et l'actualité s'offre à vous. Au rendez-vous, vos 2 grands débats évidemment. Et on ira dans les champs auprès de nos agriculteurs confrontés à des récoltes particulièrement difficiles. Puis cap sur TikTok où la politique cherche à séduire entre vidéos virales, petites phrases et courses au buzz. Peut-on encore débattre sérieusement? C'est une vraie question. Enfin, plongeons dans les bassins parisiens pour les championnats d'Europe de Nations. Et puis, n'oubliez pas, il y a eu une petite vidéo de la FLNC dont on va parler aussi. Vous réagissez, vous témoignez, vous contestez, le micro est aussi le vôtre. Les vraies voix de l'été, c'est parti sur Sud Radio.
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2: Votre question du soir à 17h30, Gabriel Attal a indiqué que son entourage avait été informé par les autorités françaises d'une opération d'ingérence numérique attribuée à des réseaux pro-russes. Selon Viginum, il s'agissait d'une campagne de désinformation visant à le discréditer par de faux contenus diffusés sur les réseaux sociaux. Après Édouard Philippe et Raphaël Glucksmann, il s'agit du 3e candidat potentiel ciblé en quelques jours. Alors on vous pose la question sur YouTube, cybersécurité, craignez-vous une ingérence étrangère avant la présidentielle 2027. Vous pouvez aller commenter, évidemment, vous nous appelez au 0800 26 300 300. Et puis à 18h20, votre grand débat, les alertes se succèdent sur la protection de l'enfance. Après la fermeture de 2 microcrèches People and Baby à Villejuif, dont la dernière en juillet, à la suite de graves signalements et de soupçons de maltraitance, c'est aussi l'accueil périscolaire parisien qui est éclaboussé par plusieurs scandales, on le sait. Et puis de son côté, l'aide sociale à l'enfance est régulièrement critiquée pour ses difficultés à protéger les mineurs qui lui sont confiés. Face à ces affaires à répétition, une question se pose. Et on vous la pose d'ailleurs. Est-ce que vous êtes inquiet, vous, pour la protection de vos enfants? Vous réagissez au 0826 300 300, vous commentez sur notre chaîne YouTube, évidemment. Sud Radio, c'est votre radio. Allez, vos vraies voix du soir.
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2: Bonsoir Madi, Bandi Saïdi.
3: Bonsoir Judith.
2: Ravie de vous recevoir à nouveau. Vous êtes directrice conseil en communication d'influence, ma chère Madi. Ça n'a pas changé. Abdoulaye Kanté, le retour.
4: Bonsoir Judith.
2: Quel plaisir, ça va et vous?
4: Ça va bien, merci pour l'invitation.
2: Bon, avec plaisir.
4: Avec plaisir.
2: Vous êtes policier, Abdoulaye, et puis conseiller de Paris, et puis auteur aussi de Policiers, Enfants de la République, c'est sorti chez Fayard.
4: Exactement.
2: Et puis une petite nouvelle, Sarah Baruch.
5: Salut, Bar.
2: Salut Sarah. Vous êtes fondatrice de l'association 125 et après, auteur du livre Les hommes non plus n'aiment pas les cons aux éditions HarperCollins. Welcome.
5: Merci, vous n'avez pas
2: plaisir.
5: Trop bizuté. Hein.
2: Non, vous inquiétez pas, on est sympa. Allez, c'est parti pour la question du soir.
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2: Après Édouard Philippe et Raphaël Glucksmann, c'est désormais Gabriel Attal qui affirme avoir été visé par une campagne d'ingérence numérique attribuée à des réseaux pro-russes. Alors selon son entourage, les autorités françaises l'ont informé d'une opération de désinformation visant à diffuser de faux contenus sur les réseaux sociaux afin de nuire à son image. Cette campagne aurait été identifiée par Viginum, le service de l'État chargé de détecter les ingérences numériques étrangères. Alors la France est-elle suffisamment armée pour protéger ses élections? On vous pose la question sur YouTube, cybersécurité, craignez-vous une ingérence étrangère avant la présidentielle 2027. Vous n'hésitez pas à les commenter sur YouTube et à nous appeler au 0800 26 300 300. Eh bien, on va commencer par un petit tour de nos vraies voix. Tiens, Madi Saïdi, qu'est-ce que vous en pensez de cette question? Est-ce que vous craignez une ingérence étrangère avant la présidentielle 2027?
3: En réalité, c'est pas nouveau. En tout cas, depuis l'avènement d'Internet, puis des réseaux sociaux après, on l'a eu. Je me souviens de cette campagne de 2007, donc la dernière de François Fillon de mémoire. Alain Juppé avait pris très cher sur les réseaux sociaux. Il y avait plein de manigances de la sorte. Après, il faut en tenir compte. Il faut être préarmé contre ça. Plus on va aller dans la campagne, plus il va certainement en avoir.
2: Il y en aura, quoi.
3: Malheureusement, c'est ouais. Comme ça. Après, à nous d'avoir les services compétents et pouvoir faire aussi de la pédagogie autour de soi, en sachant que je crois qu'il ne faut pas insulter l'intelligence des Français. Quand bien même il y a cette forme d'ingérence, je crois que les Français sont assez lucides aussi. Ils sont capables de réfléchir à quel programme, quel candidat. Mais ouais. Effectivement, c'est quelque chose. C'est une chose à laquelle on va faire face pendant la campagne et de manière peut-être plus atténuée et plus forte.
2: Alors, il y aura aussi de l'ingérence pour certains candidats dans l'autre sens, selon Gabriel Attal, comme Marine Le Pen, dit-il, c'est-à-dire de l'ingérence pro-candidat. Qu'est-ce que vous en pensez, Abdoulaye Kanté?
4: Aujourd'hui, il y a une réalité où on sait que maintenant, les démocraties sont victimes de certaines attaques. On n'est plus à l'heure où on était en train de voler des secrets. Là, maintenant, c'est on essaye de modifier l'opinion publique. Mmh. Et quand on voit, par exemple, l'ingérence qu'il y a eu, par exemple, par rapport à Gabriel Attal, et qui est à peine voilée, donc qui vient de la Russie, et on sait qu'elles ont totalement montré leur intention, notamment de porter leur soutien citoyens, par exemple au Rassemblement National, ouais. et on voit qu'aujourd'hui, on fait face à ce genre de choses où certains veulent nous voler l'élection. Donc c'est un peu aussi une atteinte à notre démocratie. Et ça, par contre, on ne va pas non plus tomber dans la paranoïa, mais je pense qu'il faut rester vigilant. Pourquoi il faut rester vigilant ? C'est-à-dire que là, quelques milliers de clics, notamment sur les réseaux X ou autres, donc pour l'instant, on peut gérer, mais après, peut-être en 2027, ça peut devenir des millions de clics, et ça, par contre, ça peut être problématique. Et je pourrais aller très rapidement, comment lutter contre cela ? Il va falloir qu'il y ait une cybersécurité vraiment performante, des renseignements aussi, des services de renseignement qui doivent être vraiment au taquet.
2: On parle de la DGSI, là ?
4: DGSI ou même d'autres services de renseignement comme l'ANSI et tout ça. Donc, par exemple, le secrétaire général de la Défense nationale. Donc, il y a plein de services qui doivent être vraiment vigilants sur ces nouveaux phénomènes qui veulent justement modifier l'opinion des personnes.
2: Il y a dans Sarah Baruch, il y a West France, hein, par exemple, qui disait que une des fake news, c'est que Gabriel Attal présentait des signes de la maladie de Parkinson. Non, mais en fait, on hallucine complet. Vous, par exemple, vous qui êtes dirigeante d'association, etc., des attaques sur le web, vous en recevez beaucoup, Sarah. On se dit que l'ingérence et les attaques, finalement, ça fait partie de notre quotidien aujourd'hui, qu'il faut apprendre à vivre avec, quoi.
6: Oui, et en fait, je pense qu'il faut apprendre à se comporter de manière à ce que les gens n'y croient pas.
2: Oui.
6: Moi, ma question, c'est toujours qu'est-ce qui fait qu'une fake news va prendre ? C'est que quelque part, il y avait eu un terrain qui avait été préparé. Vous suscitez énormément
2: d'émotions,
6: etc., etc. Donc, j'ai envie de dire le meilleur remède contre les fake news, c'est bien sûr l'ANSI. C'est d'ailleurs très efficace. Il y a d'autres institutions qui se chargent,
4: mais pas que.
6: Pas que. Et j'ai envie de dire, arrêtons de faire comme si c'était une éventualité. Il y aura de l'instrumentalisation, qu'elle soit en interne ou de l'extérieur, que ce soit politique, associatif, de la société civile, c'est une guerre, les réseaux sociaux. Donc, autant être le plus transparent possible. Moi, je trouve que finalement, les personnes qui s'en sortent sur les réseaux sociaux, ce sont celles qui partagent leur quotidien, qui restent dans l'authenticité. Surtout quand on prétend faire de la politique. À un moment donné, on peut pas se dire proche des gens, on peut pas promettre des choses et puis avoir tout un jardin secret, c'est une chose, mais trop de secrets en fait. Moi, je trouve que les personnes qui partagent au quotidien, bizarrement, elles sont moins attaquées que les autres.
2: Alors, pour en parler, on est aussi avec Romain Ponceau. Bonsoir, Romain.
7: Bonsoir à tous.
2: Bonsoir. Merci. Vous êtes expert en cybersécurité, directeur de général de Opinion Act. Vous pensez en fait que ces opérations de désinformation, elles touchent tous les partis, sauf LFI et l'ERN. Mais en fait, ce qu'on disait, c'est que ça va plutôt dans l'autre sens, en fait.
7: Non, ça serait injuste de dire ça, mais c'est vrai que aujourd'hui, ce qu'on constate, c'est effectivement que l'ERN et LFI sont épargnés, du moins par les Russes, et c'est assez logique puisque ils portent des narratifs et des convictions qui sont assez en phase avec le gouvernement russe. En revanche, LFI a été ciblé pendant la campagne municipale et notamment par les réseaux israéliens. Donc, dire qu'il ne serait pas touché, ce serait complètement faux.
2: LFI cible pas mal aussi dans l'autre sens, hein. Je dis ça, je dis rien. Allez, on file au standard 0826-300-300. On reçoit Patrick qui nous appelle de Livry-Gargan. Bonsoir Patrick.
8: Bonjour Judith et bonsoir à tous vos invités.
2: Avec plaisir. Bonsoir. Bienvenue Patrick. Patrick, vous craignez une ingérence étrangère et pour la bonne raison qu'en plus votre femme est ukrainienne.
8: Moi j'ai découvert ce monde-là il y a une dizaine d'années et donc précisément je vois bien qu'il y a des ingérences, des fake news qui circulent. Moi je pense que surtout là où ça devient dramatique, c'est prenez le temps d'écran que aujourd'hui ont les citoyens français. Il y a 20 ans, c'était la télévision qui prenait 3-4 heures par jour. Aujourd'hui, sur les plus jeunes en particulier, les moins de 60 ans, c'est l'inverse. La télévision ne la regarde plus, ils ne regardent que les réseaux sociaux. Donc, ce pied qu'on a, c'est les réseaux sociaux. Donc, dans la campagne, il y a la communication. Sans communication, vous ne pouvez pas faire campagne. Donc, forcément, même les candidats vont faire campagne sur les réseaux sociaux. Et au milieu de tout ça, on va avoir un État qui, aujourd'hui, a potentiellement des gens plus sympathiques avec lui que d'autres sur le site français. Et donc, il va forcément à agir pour mettre en avant les candidats qui lui sont le plus favorables. Oui. Et en gros, pour la Russie, et c'est plutôt intéressant d'avoir des gens du RN ou de LFI, comme a dit votre intervenant, et on a vu aussi l'intervention qu'il y avait eu de la Russie sur, à l'époque, la campagne du Brexit aux en Angleterre, où il y a même d'ailleurs aujourd'hui un Anglais qui est en prison parce qu'il est avéré qu'il a été financé, il a été un agent de la Russie pour faire avancer ce projet-là qui permettait de fragmenter l'Europe. Donc oui, il y aura ce sujet-là. Comment s'en protéger, ça va être super compliqué, surtout que, en plus, vous dites que ça va dans les deux sens, mais je suis désolé, mais Trump aussi peut avoir ses choix et avoir...
2: On vous entend, Patrick. Merci beaucoup pour ce témoignage. Voilà. Pardon, on est un peu pris par le temps. On est aussi avec Dominique qui nous appelle de Roussillon. Bonsoir, Dominique.
9: Bonsoir à tous les auditeurs.
2: Alors vous, contrairement à Patrick qu'on vient d'entendre, Dominique, ça vous inquiète pas du tout?
9: Moi, ça m'inquiète pas du tout. Ce qui m'inquiète le plus, c'est finalement l'ingénierie sociale qui est en train de mettre en place notre pays, qui est une ingénierie ultra liberticide. Et moi, en tant que psychologue, je rigole de tout ça, parce qu'en fait, lorsque Valérie Ayer, notre députée européenne, dit qu'elle s'est ingérée dans l'élection roumaine, ingérence ou pas ingérence de l'Europe et de la France en directement. Lorsque on apprend que Gabriel Attal a un collaborateur qui se faisait péter la couscoussière, lorsque on apprend que monsieur Edouard Philippe...
2: Dépêchez-vous parler. Parce qu'on n'a pas beaucoup de temps, Allez-y,
9: alors,
2: Dominique.
9: Pas m'appeler si vous n'avez pas assez de temps.
2: D'accord, on peut se détendre aussi et juste développer les points que vous êtes en train d'aborder.
9: Laissez-moi finir. Là, vous êtes en train de parler sur
2: moi. Il nous reste 17 secondes.
9: C'est parfait. Eh bien, lorsque l'on entend tout ça, on se dit qu'il faut crier très fort que ce sont des ingérences. Comme ça, le public fait de la confusion entre la réalité, le réel.
2: On vous remercie.
9: On fait péter la coustifière. Et là, on confond avec les Russes.
2: D'accord, merci beaucoup.
4: En fait, quand on parle d'ingérence, on attribue à quelqu'un qui apparemment est gravement malade, alors qu'en fait, il est en pleine forme. Moi, je sais pas ce que ça veut dire. Donc, quand on dit qu'il n'y a pas à craindre une forme d'ingérence, quand on voit des images, en plus notamment avec l'intelligence artificielle qui modifie des discours, qui modifie même certaines choses, excusez-moi, si ce n'est pas de l'ingérence ou une volonté de pouvoir modifier l'opinion...
2: Et de nuire.
4: Excusez-moi, je ne suis pas dans la banalisation comme ça.
2: Je vais vous écouter dans une seconde, Maddy. D'accord. On revient tout de suite, vous restez avec nous. Il est 17h15 sur Sud Radio, c'est les vraies voix de l'été.
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2: 17h17 sur Sud Radio, bienvenue si vous nous rejoignez, ce sont les vraies voix de l'été. Un petit rappel de vos vraies voix, Madi Saïdi, Abdoulaye Kanté, Sarah Baruch. Je vous expliquerai ce qu'ils font dans un instant et on continue la question du soir juste avant ça.
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2: Allez, la présidentielle de 2027, on le sait, c'est bientôt. Après Édouard Philippe, Raphaël Glucksmann, Gabriel Attal affirme avoir été ciblé par une campagne de désinformation attribuée à des réseaux pro-russes. Selon son entourage, les autorités françaises ont identifié une opération visant à diffuser de faux contenus afin de discréditer l'ancien Premier ministre. Une campagne détectée par Viginum, le service chargé de lutter contre les ingérences numériques étrangères. Ces nouvelles révélations posent une question. Est-ce que la France est prête à protéger ses élections ? Cybersécurité, est-ce que vous craignez une ingérence étrangère avant la présidentielle 2027 ? Vous allez commenter sur YouTube. Vous nous appelez au 0826 300 300. Puis tiens d'ailleurs, on va écouter Gabriel Attal qui parlait chez nos confrères de BFM, justement, ces ingérences.
3: Je pense que les mêmes qui font de l'ingérence pour affaiblir certains candidats, comme ça a été le cas avec moi ces derniers jours, feront aussi de l'ingérence pour soutenir et pousser certains candidats. J'ai vu quand j'étais Premier ministre au moment des élections européennes que pendant la campagne des européennes, le régime du Kremlin est intervenu contre certains candidats, mais aussi pour soutenir certains candidats, notamment le Rassemblement National. Et donc, je m'attends à ce que le régime du Kremlin continue les opérations d'ingérence contre des candidats comme moi, mais aussi pour soutenir Marine Le Pen, puisque le Rassemblement National a toujours été en soutien de la Russie, notamment face à l'Ukraine.
2: Bon, c'est assez clair ce qu'idée Gabriel Attal. Est-ce que vous pensez que c'est effectivement clair que les Russes soutiennent directement Marine Le Pen et que le reste, c'est contre les autres candidats?
4: Je sais pas, vraiment, moi, j'ai pas la conviction, j'ai pas de certitude. Néanmoins, ce que je voudrais dire, c'est que, à un moment, il faut aussi vivre avec son temps. L'ingérence, on ne l'a pas inventée aujourd'hui, elle a toujours existé. Mmh. Et honnêtement, même nous, en tant que Français, les ingérences en Afrique, on en a fait tout le temps. Mmh. On a soutenu des candidats, on l'a toujours fait.
2: Mmh. Donc, c'est de la mauvaise foi, un petit peu, penser quelque
4: oui,
2: part?
4: Oui, quelque part. Parce que quand on frappe à sa porte, c'est que c'est différent. Mais quand, aller dire aux Africains, quand il y a eu des élections et qu'on a soutenu certains candidats et c'est de notoriété publique, je pense qu'ils vont parler comme on parle aujourd'hui des Russes. Mmh. Néanmoins, je crois qu'il faut aussi accepter de vivre avec son temps. Aujourd'hui, la guerre informationnelle, c'est pas nouveau, elle existe. Il faut qu'on soit armé, il faut qu'on soit prêt à pouvoir les contrer.
2: Bien sûr.
5: Et ça veut dire des budgets.

0: bien sûr,
1: soit sourcée,
0: mais ça
1: quoi.
0: Pose aussi la question justement de comment est-ce qu'on a accès aux réseaux sociaux, jusqu'où on peut remonter à
2: c'est
0: vous,
2: vrai.
0: Qu'est-ce qui fait que vous pouvez être inquiété si vous diffusez des informations compromettantes, des fake news, etc. Et ça, c'est vrai au niveau politique, mais c'est vrai au niveau personnel. Je veux dire, c'est vrai, on vit avec nos temps, on fait tous l'objet autour de cette table de commentaires mensongers, d'attaques sur les réseaux sociaux.
2: Ouais,
0: on n'en est
2: sûr,
0: pas à la fake news politique, mais c'est un combat pour chacun et chacune.
2: Ouais. Ça, vous, Abdoulaye Kanté, vous en avez bien, j'en avais eu des plein de tis, hein, comme on dit en anglais.
3: Beaucoup, tout, c'est systématique, tous les jours et tout. Ça, après, mais en fait, ce qu'il y a, c'est que je pense qu'il faut lutter contre la fabrique du mensonge, en fait. Et c'est ça l'enjeu. L'enjeu, c'est de lutter contre cela et aussi de responsabiliser les plateformes. Comme vous l'avez dit justement, c'est ceux qui diffusent. C'est que les remettre devant leur responsabilité, qu'il faut que le contenu, c'est comme un virus en fait, quand déjà il y a une fake news qui se propage. Donc avant toute chose, il faut éviter que ça se propage parce que ça peut prendre des proportions énormes. Donc qu'est-ce qui se passe? C'est qu'il faut aller à l'origine, couper déjà l'émetteur. Quand je dis couper l'émetteur, c'est vraiment responsabiliser les plateformes qui puissent éteindre, effacer la vidéo. Ils peuvent le faire parce que ça arrivait dans certains cas. Donc là, quand on voit ce qui se passe, c'est que c'est, je le répète, un vol de la démocratie. Et c'est vrai que quand on veut influencer sur l'opinion des Français et aussi sur des fois sur des mensonges, ça donne pas cher de notre avenir du pays. Et moi, pour moi, ce qui m'importe, c'est que au nom du pour les Français, parce que quand on ment sur les salaires, quand on ment sur par exemple la productivité ou même aussi sur les faits divers, etc. Du coup, qu'est-ce que le Français va penser? Il n'aura même pas le temps de chercher, il va cliquer, il va voir ça et dire ah, regarde ce qui s'est passé. Donc il faut lutter contre la fabrique du mensonge.
0: Je suis tout à fait d'accord avec ça.
2: Romain Ponceau, je rappelle que vous êtes expert en cybersécurité et directeur général d'Opinion Act. L'entourage de Gabriel Attal dit que, évidemment, il y a un lien avec sa détermination contre les ingérences russes, l'attaque ukrainienne, son engagement pour l'Ukraine, ses fonctions de président du groupe d'amitié France-Ukraine et son statut de candidat à la présidentielle, que c'est des attaques claires à cause de ses engagements, du coup.
4: Bah c'est évident, hein, selon moi, et les mécaniques sont assez claires. J'entendais les autres intervenants parler de ces mécaniques, mais en réalité, la fabrique du mensonge aujourd'hui, elle est en plusieurs étapes. Tout d'abord, les mécaniques russes sont souvent de créer des faux médias qui semblent réalistes, qu'on singe, et on va produire du faux contenu. Et derrière, c'est pas les premiers amplificateurs, ce sont des bots, ce sont des comptes, des faux comptes qui existent depuis des années, qu'on alimente pour qu'ils soient vraisemblables et qui vont être déclenchés pour amplifier une information.
2: D'accord.
4: Et derrière, l'idée, c'est que l'opinion publique s'en empare et qu'elle ça fasse boule de neige. Et pour ça, les Russes connaissent extrêmement bien, mais pas que les Russes, hein, d'ailleurs, les mécanismes des algorithmes de TikTok, de Twitter, etc. Et vont chercher à faire à produire des informations qui génèrent de la viralité, c'est-à-dire qui génèrent de l'émotion. Mmh. Et plus on a d'émotion dans un contenu,
2: oui, c'est ce que disait Sarah Baruch, effectivement.
4: Mmh. Exactement. Et donc ce que Gabriel Attal évoque est tout à fait vrai, mais au même titre que Monsieur Glucksmann, qui a été ciblé parce que la tradition familiale est plutôt anti-soviétique depuis son grand-père, si je ne me trompe pas.
2: Tout à fait.
4: Et donc c'est une cible évidente pour les Russes à date. Et il ne faut pas être naïf par rapport à ça, puisque ces attaques informationnelles existent depuis plusieurs années dans plusieurs pays. L'Ukraine est effectivement la cible d'à peu près 40% des manipulations d'information des Russes. Et on l'a vu aux dernières municipales. Et j'étais sur votre plateau il y a quelques semaines en disant que je craignais que ça arrive pour les présidentielles. Aujourd'hui, j'en suis convaincu. On y est déjà là. Et donc, on est face à une guerre asymétrique. La Russie nous déclare la guerre de manière asymétrique et fait en sorte d'installer au pouvoir des gens qui seront complètement compatibles avec ses propres idées.
2: Grosso modo, ils veulent faire monter les extrêmes dans l'opinion, quoi. C'est ça que vous dites, hein, Romain Ponceau.
4: Alors, les extrêmes, parce que aujourd'hui, ce sont eux qui sont compatibles avec leurs envies, qui iront affaiblir l'Ukraine.
2: Ça peut changer demain, quoi.
4: Et qui se rapprocheront du gouvernement russe.
2: Ouais.
4: Mais je suis tout à fait d'accord avec vous. C'est un sujet qui peut être totalement mouvant et ils peuvent retrouver d'autres alliés demain si ils ont un intérêt à se rapprocher de notre candidat.
2: 0826 300 300, si vous voulez réagir à ce que vous entendez à l'antenne, vous n'hésitez pas. On est avec René qui nous appelle de Toulouse. Bonsoir,
5: oui,
2: René.
5: Bonjour. Bonjour à tous.
2: Oui, allez-y rapidement, René, on vous écoute.
5: Les ingérences existent de tous les bords. À partir du moment où l'Union européenne et de facto la France est également de facto co-belligérante, il est inévitable que les

0: se manifeste. Mais ce n'est pas ce qui va influencer les électeurs. Les Français sont quand même un peuple politique et ce n'est pas les quelques attaques contre ce pauvre monsieur Attal qui vont modifier les choses.
1: C'est agréable de vous écouter, c'est plus optimiste, René.
0: Bien sûr. Mais bien sûr, restons dans le.
2: Mais il faut quand même lutter contre le mensonge, quand même.
1: Et contre la fabrique du mensonge, c'est un extrêmement bon terme que je retiens, mon cher Abdoulaye. Ouais.
0: Voilà.
1: Merci beaucoup, René. On continue avec nos auditeurs. On accueille Yann. Bonsoir, Yann.
3: Oui, bonjour.
1: Alors, bonjour, Yann, bonjour. Vous, on parle des médias traditionnels, mais pour vous, en fait, allez-y. Dites ce que vous pensez. Je vais vous laisser le faire.
3: En fait, j'ai l'impression qu'on se moque de tout le monde, Yann.
1: Pourquoi ?
3: On va faire simple. Monsieur Macron, la publicité qu'on nous en a fait en 2017, avec toute l'histoire amoureuse de sa prof de français, de machin, non, c'est totalement faux, et tout le monde le sait aujourd'hui.
1: Ah bon ?
3: On montrait la photo du mari, soi-disant, de Brigitte, qui est... Alors, attendez, je vais peut-être enlever le haut-parleur.
1: Alors, attendez, on vous entend, hein, grosso modo, vous dites que c'est les médias qui ont vendu Macron, et que pour vous, c'est de la propagande, mais là, on parle plus d'ingérence. On vous entend.
3: Propagande.
1: Merci beaucoup, Yann.
3: Je vais vous raconter une petite histoire.
1: Allez-y, vite fait, s'il vous plaît.
3: Le député de l'Ariège, Laurent Panifous, actuel ministre de Relations avec le Parlement, pendant la campagne des dernières législatives, il ne savait tellement pas quoi dire que, pour faire parler de lui, les médias racontaient ses petits trains-trains quotidiens.
1: D'accord.
3: Quelqu'un lui a crevé le pneu de sa moto, quelqu'un a été jeté de la merde dans sa piscine.
1: Ça s'appelle communiquer, ça. Merci beaucoup, merci Yann, pour votre témoignage. Allez, on est avec Paul maintenant. Bonsoir, Paul.
4: Bonsoir Judith, bonsoir à vos invités.
1: Bienvenue Paul. Alors qu'est-ce que vous en pensez de tout ça, vous ? Est-ce que vous craignez cette ingérence ?
4: Non, pas du tout, parce que les Français sont assez intelligents pour voter en fonction de leurs convictions. Et après, moi je suis surpris d'entendre parler de mensonges de la Russie. Quand vous écoutez les programmes politiques et quand vous voyez la réalisation derrière, la politique c'est souvent malheureusement du mensonge. Donc je pense que bon, il faut éviter...
1: Ça c'est une opinion, hein.
4: Les fake news, non, c'est factuel, vous regardez.
1: Oui, non, mais c'est une opinion.
4: Reste,
1: bien sûr.
4: Voilà.
1: Merci beaucoup.
4: Mais aujourd'hui, ce qu'il faut faire, c'est faire confiance quand même à l'intelligence collective. Les Français voteront en fonction de leurs convictions, pas en fonction de savoir si Attal, il a
1: ça, lui, ça, je suis d'accord avec vous. Merci beaucoup, Paul.
2: Moi, sur des sujets vérifiables et tout, il faut quand même insister sur le fait que, d'accord, moi, on peut respecter les convictions de tous, les opinions de tous, mais au moins qu'on base sur des sujets qui sont vrais, vérifiés, et après, de l'autre côté, les gens pourront faire leur choix. Mais si on laissait biaiser par des ingérences extérieures ou bien par des personnes qui vous posent un document qui est totalement faux, qui n'a pas été dit et que factuellement ce n'est pas ça, je suis désolé. Moi, pour moi, je peux pas me baser sur un mensonge. Donc, je vais effectivement, il faut inciter les Français
1: dès qu'ils ont une information
2: qui vérifie, qu'ils aillent sur des sources fiables et après, de l'autre côté, ils feront leur idée.
5: Mais c'est dit. Oui, je suis assez d'accord avec ce qui vient d'être dit. Néanmoins, je crois qu'il faut pas être en totale panique parce que les réseaux sociaux, c'est un petit monde en réalité. Hein. Qu'est-ce que ça représente quand on regarde la France dans son intégralité et des réseaux sociaux ? Donc effectivement, il faut être là, mais je crois qu'on a aussi un autre problème, c'est peut-être un problème de législation. Quand par exemple sur Twitter, on signale des contenus, il faut savoir qu'eux, ils ont quand même l'American Act, et eux, c'est différent. Ils ont une liberté d'expression qui est bien au-delà de la nôtre. Ce qui paraît nous choquer, nous, quand on leur envoie à eux, ils nous disent, ah ben non, il y a pas de... la personne n'a pas transgressé les règles. Et sur TikTok, c'est encore pire parce qu'eux, ils regardent même pas, ils s'en fichent.
1: Voilà, c'est
5: donc
1: plus
5: peut-être
1: américain.
5: Qu'il y a un vrai problème de ce côté-là aussi.
1: Est-ce qu'il n'y a pas un problème d'incarnation aussi de nos politiques, tout simplement, Sarah Baruch ?
6: Oui, il y a un problème d'incarnation et c'est un peu ce que j'essayais de dire tout à l'heure, pourquoi ça prend en fait une fake news. Et j'aimerais rajouter aussi que finalement, l'univers déteste le vide. Quand les politiques se font avoir par des fake news, c'est qu'en réalité, ils n'arrivent pas à occuper le terrain avec des choses un peu plus concrètes, un peu plus sérieuses.
1: C'est
6: creux. En fait, Gabriel Attal, pour moi, il a quand même beaucoup, beaucoup, beaucoup de sujets à traiter, à expliquer, à détailler comment lui, il envisage de changer les choses par les étapes par lesquelles il va passer, plutôt que d'essayer de démontrer que les Russes ils sont pas gentils d'avoir dit qu'il avait une maladie, quoi. Ça me dégoûte qu'on en arrive là, mais je pense que la solution, c'est de revenir à cette campagne et de parler des sujets concrets.
1: Merci beaucoup, Quentin Saunier. Les résultats de la consultation sur YouTube avec nos auditeurs qui peuvent nous appeler, vous le savez, hein, chers auditeurs, 0826-300-300. On vous écoute, Quentin.
7: Et oui, puisqu'on vous pose cette question, craignez-vous une ingérence étrangère avant la présidentielle 2027 et vous répondez non à 71%. Vous nous laissez aussi des commentaires. On a Michel qui nous dit oui, il y aura de l'ingérence, mais ça ne sera pas nouveau. Et on a Vincent qui nous dit je crains davantage une ingérence interne qu'externe.
1: Merci beaucoup Quentin Saunier. Il est 17h30 sur Sud Radio. On revient dans un instant pour le tour de table des vraies voix. Surtout, restez avec nous. À tout de suite.
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2: 17h33 sur Sud Radio, c'est l'heure du tour de table des vraies voix.
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2: Allez, on commence avec vous, Maddy Saïdi. Vous allez nous parler de cette affaire à Matignon qui amène une question pour vous. Hein. Est-ce que le harcèlement, c'est devenu systématique?
3: Oui. Est-ce que c'est pas devenu systémique dans notre société? Effectivement.
2: Un petit point sur l'affaire à Matignon, que les auditeurs sachent de quoi vous parlez.
3: Ce qu'il y a, c'est que j'ai lu dans la presse, comme beaucoup de monde, que dernièrement, à Matignon, il y a eu 2 suicides, une tentative de suicide, et visiblement, ce seraient des personnes qui auraient des problèmes dans leur quotidien au travail.
2: Ouais.
3: Et alors, évidemment, on est loin de l'affaire France Télécom à l'époque, OK. Mais je trouve qu'aujourd'hui, c'est d'autant plus choquant qu'on est dans une société où, honnêtement, en plus, sous ces quinquennats, la nouvelle langue a été vraiment à son top, c'est inclusion, c'est bienveillance, et tout ça. Et en réalité, c'est pas tellement ça. Et aujourd'hui, moi, je me pose la question de qu'est-ce qu'on fait aujourd'hui? Alors, en plus, ça a été une cause nationale. Et ce qui me choque d'autant plus, c'est qu'il y a eu des signalements avant. Il y a eu un signalement qui est passé un petit peu à la trappe. Là, il y a eu une plainte. Donc là, le procureur s'est saisi des choses. Et vraiment, moi, ce qui me chagrine dans cette société, c'est que plus on y va avec des beaux mots et tout ça, et dans la réalité, c'est pas ça. Et c'est d'autant plus choquant que ça se passe pas dans une société lambda, ça se passe dans une institution de la République. C'est quand même Matignon. Il y a un vrai souci. Alors certains diront, ah oui, mais il y a eu tous ces remaniements.
2: On a eu 7 premiers ministres là en peu de temps.
3: Ok, je veux bien, mais je crois qu'il y a un problème qui est peut-être plus fort que celui-là, plus profond que celui-là. Je crois que peut-être il y a une question de caractère, il y a une question de tempérament, mais je crois qu'aussi quand on regarde honnêtement depuis 2017, les gens qui sont au ministère, parfois c'est des gens qui ont fait dans leur vie que des stages. D'ailleurs, Gabriel Attal en est quelque part un exemple. Donc quand on n'est pas assez quand on n'est pas assez formé, quand on n'a pas assez
2: d'expérience, il est passé de stagiaire à premier ministre.
3: Ah oui, mais c'est quasi. C'est quasiment ça.
2: Bon. C'est quasiment de stagiaire.
3: Honnêtement,
2: quand même.
3: C'est quasiment ça. Ouais. C'est quasiment de stagiaire.
2: C'est votre opinion.
3: Non, il est passé de stagiaire. Mais moi, je veux bien savoir où il a travaillé. D'ailleurs, il n'arrête pas de dire au nom où j'ai été serveur ou ça. Ah ben, je ne me rappelle plus du nom. Moi, je sais où j'ai bossé depuis mes 18 ans, honnêtement. Il est passé de stagiaire à dans le grand bain de la politique.
2: Alors,
3: il y a eu quelques petites étapes avant d'arriver. Mais effectivement.
4: Il y a rêve français, j'en ai un rêve américain, il y a un rêve français.
3: Oui, mais.
4: On peut partir de rien et après tout.
3: Non, c'est chouette. C'est chouette, mais ça serait bien que ce rêve-là.
2: C'est pas un ascenseur, c'est un escalier.
3: Ce serait bien aussi que cet ascenseur social, tout le monde puisse l'apprendre au-delà du fait
2: on
3: que
2: a dit c'est un escalier.
3: Voilà, je pense que voilà, parce qu'il y a des gamins qui sont beaucoup plus brillants que lui, qui sont dans le fin fond de la Seine-Saint-Denis, qui n'ont pas les mêmes réseaux. Il y en a plein et qui parfois on fait même bien plus d'études que lui, parce que même lui son Sciences Po. Je veux pas.
2: Pour rebondir sur ce que vous dites, Maddy, on peut se poser la question quand même du fait que finalement, est-ce que des burn-out, ça n'existe pas dans tous les milieux dès qu'on est sous pression, parce que quand on finit par se prendre la vie, c'est qu'on n'en peut plus quoi.
3: De plus en plus de pression. Je crois qu'il appartient aussi aux politiques de trouver des vraies solutions, parce que c'est comme la violence faite aux femmes. Évidemment, c'est des causes nationales, mais derrière, il n'y a pas grand-chose. Je crois que Sarah Ella est engagée sur ce sujet-là. Je crois qu'il faut aller beaucoup plus loin, et surtout, il faut qu'on soit capable d'entendre, d'écouter les gens. Il faut leur donner, quand les gens alertent, il faut les écouter, il faut les entendre, ensuite il faut analyser. Mais il ne faut pas, dès le départ, se dire, ah ben non, mais voilà.
2: Juste d'humanité, quoi.
3: Quand on sera capable d'entendre des gens, je crois qu'il manque de l'humanité et de l'écoute dans nos sociétés. Parce que quand ça arrive quand même dans un milieu politique, d'ailleurs, on n'en a pas beaucoup parlé. Ça n'a pas fait...
2: Vous en parlez, et vous, ce soir, sur Sud Radio. Abdoulaye Kanté, on continue avec vous. Vous voulez nous parler du couvre-feu pour les mineurs. Est-ce que les maires doivent davantage pouvoir protéger l'ordre public?
4: Il y a quelques semaines, il y a un maire du côté de Saint-Etienne, justement, qui a voulu mettre un arrêté, notamment sur un couvre-feu, parce qu'il était assujetti souvent à des problématiques, notamment de rixes, de délinquance des mineurs dans sa ville. Et donc, avec 3 autres maires de villes juste à côté, donc il a voulu mettre ses arrêtés, et malheureusement le tribunal administratif, donc suite à un retoquage, a suspendu ces arrêtés. Maintenant la question est de savoir, c'est que effectivement donc ce maire, par rapport à ses administrés, fait souvent face à des problématiques avec des jeunes. Moi je dis souvent que le couvre-feu, en fait, c'est le dernier recours, c'est-à-dire que si vous n'avez pas d'autre choix et que quand vous constatez dans des lieux bien précis que vous avez des actes de délinquance, des rixes, de la consommation de stupéfiants ou d'alcool sur la voie publique, et aussi un trouble à la tranquillité publique, donc il est nécessaire de pouvoir protéger ses administrés, donc en mettant en place des outils. Quels sont ces outils? C'est évidemment la nature à horreur du vide, donc mettre comme vous l'avez expliqué, de la police municipale, des acteurs de terrain, des médiateurs, et s'il n'y a pas, effectivement, mettre un couvre-feu, parce que vous avez des mineurs quand
2: même,
4: entre 23h et 6h du matin, qui sont dehors, et quid de la responsabilité des parents. Donc aujourd'hui, est-ce que on peut donner des pouvoirs un peu plus aux maires par rapport à cela? Je pense que ça se discute à condition que ça soit conditionné et que ça soit l'extrême recours. Je pense que les maires ont besoin de ça, et notamment dans certaines propositions que certains candidats veulent pour certains maires, ils veulent aussi que le maire soit l'élu le plus puissant de France. Et il le faut, parce que je pense que tout se passe dans la rue, dans le local, dans la ruralité, etc.
2: Bien sûr.
5: Et moi, ce que j'aimerais rajouter, je suis tout à fait d'accord avec ça. Simplement, ça ne doit pas être décorrélé d'une vraie politique d'accompagnement des familles. Parce que quand on oblige les enfants à rester dans une famille où il y a de la violence, en fait le couvre-feu n'arrange pas les choses. Donc on diminue une forme de violence dans la rue, mais on l'augmente aussi à la maison.
4: C'est pour ça que je parlais de la responsabilisation des parents. Que les parents aussi vont être inclus dedans. Et très rapidement, je veux parler aussi Robert Ménard, qui avait mis en place des choses comme ça, la responsabilisation des parents. Si un gamin déconne, il le convoque avec le parent, il met ça en écharpe, il lui fait comprendre.
2: Il aurait été content, Sébastien Ménard.
4: C'est ça.
2: Allez, c'est parti. Sarah Baruch, vous allez nous parler de la saison de l'excision. Je savais même pas qu'il y avait une saison de l'excision.
5: Oui, en fait, moi, je suis très engagée sur ces sujets qui sont évidemment liés aux violences intrafamiliales, encore une fois, puisque dans mon asso où on accompagne des femmes victimes de violences, ça nous arrive aussi d'accompagner des femmes qui ont fui un foyer violent parce qu'elles ne voulaient pas exciser leur fille. Il faut savoir qu'il y a 230 millions de femmes excisées dans le monde officiellement. Il y en a beaucoup, on n'est pas au courant. Et il y a 10 000 Françaises chaque année qui sont excisées. Donc j'aurais aimé parler du système des parents protecteurs de l'excision, en fait on essaye toujours de les culpabiliser, de leur dire qu'ils vont renoncer à une forme de la culture. La culture, ce n'est jamais la mutilation. Et surtout, quand en France on ne parle pas suffisamment de ces sujets, finalement on ne se met pas du côté de ces parents-là. Je pense que c'est une phrase assez basique, mais moi, ce que j'accepte pas pour ma fille, je l'accepte pour aucune petite fille.
2: Bien sûr. Vous avez donné un chiffre assez étonnant, Sarah. Il y a plus de 8% des femmes de Seine-Saint-Denis qui sont excisées.
3: Oui. Évidemment.
2: Ouais. Incroyable.
3: Ah oui, mais c'est pas surprenant. Moi, j'ai passé une partie de ma jeunesse en Seine-Saint-Denis et j'ai des gamines qui sont nées en France, comme moi, de culture subsaharienne. De manière générale, elles ont été excisées en France. Donc ça, c'est un vrai sujet. Et c'est d'autant plus important que dans d'autres pays, je pense au Sénégal, un des sujets que je connais le mieux, puisque mes parents sont originaires de là-bas, depuis 1999, il y a une loi qui criminalise l'excision.
2: Ouais.
3: Il y a une loi qui criminalise l'excision et ça va de 6 mois à 5 ans de prison.
2: Ça n'empêche pas qu'elle existe quand même.
3: Ça n'empêche pas qu'elle existe, mais il y a une vraie pénalisation, il y a un vrai engagement des femmes. Moi, je sais qu'avec mes sœurs, on a une assoce et on va voir les mamans parce que c'est beaucoup de gens qui le font et c'est terrible de le dire comme ça, mais ils pensent pas le faire à mal. C'est dans leur culture. Ils pensent pas faire du mal. Et au début, moi, quand je suis arrivée avec nos grands sabots, ma mère m'a dit, mais ça marchera pas comme ça. Les gens, il faut que tu ailles les voir, que tu les écoutes, tu les comprends et tu les conseilles. Et effectivement, on arrive dans les villages. Quand on arrive, on va voir les imams, on va voir les chefs de village, on va voir les gens dont la parole compte. Et c'est ces gens-là qui nous accompagnent.
2: Exactement.
3: C'est hyper important parce que ça continue à se faire en France, sur ce territoire, en France. Chaque année, il y a des gamines qui partent l'été, elles reviennent, elles sont excisées.
5: Et pourquoi allez-y, c'est ça? Je suis tout à fait, bien sûr, d'accord avec ça, et c'est pour ça que on doit informer aussi sur l'impact de l'excision. Jusqu'ici, on a toujours dépeint ça comme un sujet qui allait condamner la sexualité à la privation de plaisir. Mais c'est pas que ça, c'est des problèmes de santé quotidiens. Selon le type d'excision, il y en a trois grandes catégories, mais enfin, quand on en est dans l'infibulation, mais même une excision normale, ça veut dire douleurs, ça veut dire une incapacité à s'asseoir par moment, ça veut dire des règles d'autant plus douloureuses, un danger pendant les accouchements terribles.
3: Quand elles arrivent à accoucher,
5: à la base, on le fait aussi pour favoriser la fertilité, sauf qu'il y a beaucoup de fois où ça a conduit à une stérilité. Et donc, malheureusement, les femmes ne sont même pas informées de l'impact sur la santé. C'est un sujet de santé publique.
2: Est-ce que c'est pénalisé en France?
4: C'est pénalisé. Donc,
2: on peut aller en prison si on excise une petite fille.
4: C'est un acte de mutilation quand même, voire un acte de barbarie. Et encore une fois, et je ne dirais pas que j'ai la légitimité de parler de ce sujet. Je voudrais juste saluer votre action sur ce sujet parce qu'il est nécessaire à la fois de sensibiliser et à la fois aussi vraiment de prévenir ces jeunes filles qui, malheureusement, sont victimes.
5: Oui, et de ne pas abandonner. Pour moi, c'est pas un sujet de couleur de peau.
4: La parole par rapport à ça.
3: Mais non, absolument,
5: c'est clair. Tout le monde doit en parler.
3: Mais oui, d'ailleurs, le pays là où il y a le plus d'excisions, contrairement à ce qu'on pourrait croire, c'est pas l'Afrique, c'est en Égypte. Par exemple, en Égypte, plus de 80% des femmes sont excisées.
5: Mais c'est pour ça que c'est un sujet qui n'est pas religieux. En fait, dans l'Égypte antique, on excisait déjà les filles et ça n'avait rien à voir avec la religion. Donc, c'est très important d'en parler. Et là où c'est vrai, en France, c'est puni, mais encore faut-il qu'on s'en rende compte. En réalité, en France, le grand danger arrive après 6 ans. Parce qu'après 6 ans, les petites filles cessent d'aller en PMI. Et donc, elles ne sont pas examinées. Et lorsqu'il y a des visites médicales à l'école primaire ou plus tard au collège, ben, en fait, on ne demande jamais de s'enlever la culotte. Donc, quand en plus on sait la violence avec laquelle c'est pratiqué, souvent il y a une difficulté à en parler, une mémoire traumatique. Enfin, je veux dire. Donc c'est très très important de vulgariser ce sujet au sens premier du terme, c'est-à-dire en parler et parler de l'impact sur la santé.
6: Merci Sarah Baruch, merci de l'avoir abordé. Un sujet très important, vous continuez avec nous, il est 17h44, on est sur Sud Radio, bienvenue si vous nous rejoignez. Dans un instant, on vous demande ce que vous seriez, qu'est-ce que vous feriez si vous étiez ministre, tiens, et vous voulez savoir lequel, bah, restez là.
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2: Il est 17h47 sur Sud Radio, merci de nous rejoindre et merci de nous avoir choisis. Vous êtes avec les vraies voix de l'été. 0826-300-300, vous pouvez commenter à tout ce que vous entendez sur l'antenne. Parlons vrai, vous savez, Sud Radio, c'est votre antenne. D'ailleurs, on file vous écouter au standard. Et si vous étiez ministre, tiens.
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2: Et aujourd'hui, ça fait rigoler tout le monde ça. Et aujourd'hui, bah tiens, on vous demande ce que vous feriez si vous étiez ministre de l'enfance, hein, puisque c'est un thème important de cette émission. On reçoit Aurore qui nous appelle de Charente. Bonsoir Aurore.
4: Bonsoir à vous toute l'équipe.
2: Bienvenue.
5: Bonsoir.
2: Merci. Un plaisir. Alors Aurore, il y a trois propositions que vous devez nous faire en tant que ministre de l'enfance. Ah oui. On vous écoute.
4: Eh bien, écoutez, ça va faire un petit peu écho à ce qui a été le sujet précédent.
2: Oui.
4: Alors, je pense que ça peut être très inentendable ce que je vais dire, mais on considère qu'il faut un permis pour prendre un véhicule. J'ai envie de dire qu'il faudrait quand même un minimum de compétences pour avoir des enfants.
2: Un permis de parentalité, quoi.
4: Oh oui, parce que non, mais je suis enseignante et je vous assure qu'on voit des horreurs.
2: Ah, j'imagine, ouais.
4: À tous les niveaux. C'est pour ça.
2: Vous êtes enseignante en primaire?
4: Alors, je suis à l'origine enseignante en primaire, mais je travaille maintenant dans le second degré, en fin de carrière. Donc, j'ai quand même
2: Vous avez une vision globale.
4: Ouais, voilà, c'est ça. Un œil assez aiguisé de toute une variable de parents. Alors, je ne dis pas que tous le sont, hein, bien évidemment, mais il y a quand même une grande dégradation
2: de la parentalité en général. Allez, numéro 2, votre proposition 2.
4: Alors, voilà, pour la santé.
2: Ouais.
4: Parce que, justement, et nous, on le voit, en termes de psychologie, en termes
2: la
4: de...
2: La santé mentale. Ouais.
4: Mais aussi les dyspraxies, dyscalculies, dysorthographie. On a beau solliciter les parents, et on le fait, alors je pense qu'il y a peut-être des exceptions, mais globalement, les collègues le font, et moi-même, avec beaucoup de bienveillance, beaucoup de douceur. Mais les parents, quand ils sont participants, ça change tout pour la vie du gamin.
5: Ah bah oui.
2: Ouais,
4: mais
2: c'est sûr.
4: Quand ils ne le sont pas, je vous assure, on a
2: c'est
4: la guerre.
2: C'est catastrophique, ouais.
4: On a la guerre.
2: Donc, un permis de parentalité, plus d'action sur la santé mentale, et en trois.
4: Eh bien, en trois, c'est un peu mon cœur de métier, parce que qu'il y ait un vrai programme pour les élèves. Parce que il y a des lois qui tombent, des programmes dans tous les sens, dans tous les azimuts.
2: Ça change tout le temps, ouais.
4: Ça change tout le temps. Il y a la loi sur le handicap qui a maintenant plus de 20 ans, mais on n'a aucun moyen. Moi, je trouve ça d'une grande violence. Alors, pour nous les profs, mais pour les parents qui s'occupent de leurs enfants,
2: bien sûr. Hein,
4: puisqu'il y en a aussi, et pour les enfants,
2: eux-mêmes déjà, bien sûr.
4: C'est d'une grande violence. Oui. Donc, moi, je pense
2: merci,
4: qu'il faudrait vraiment quelqu'un qui s'occupe de tout.
2: Allez, on fait un petit tour de table rapide des vraies voix, parce qu'on n'a pas beaucoup de temps. Madis et Heidi, qu'est-ce que vous pensez des trois propositions de notre auditrice?
5: Je suis assez d'accord, sauf pour la première, c'est pas que je ne sois pas d'accord, c'est qu'il
2: existe. Permis de parentalité.
5: Voilà.
2: Moi, je suis assez pour.
5: C'est pas que je ne sois pas d'accord, c'est que je demande comment on fait ça
2: c'est
5: et je crois qu'il n'y a pas d'école où on apprend. Je crois qu'on apprend,
2: en apprend
5: sur le vif.
2: Ouais.
5: Mais je crois que c'est important effectivement qu'on, en tout cas, que les parents puissent avoir cet accompagnement.
2: Mmh.
5: On voit aujourd'hui des gens qui sont parents et qui eux-mêmes sont complètement
2: dépassés,
5: ils savent pas comment faire.
2: Mmh. Abdoulaye Kanté, sur la santé mentale en général des jeunes, c'est vrai qu'il y a un vrai sujet.
6: Sujet parce que quand on voit les jeunes qui sont assujettis à des véritables problèmes de santé mentaux, notamment avec le harcèlement scolaire aussi et l'addiction aux réseaux sociaux, on sait que voilà, il y a des mesures qui ont été prises notamment sur l'interdiction de l'usage aux réseaux sociaux
2: au moins
6: de 15 ans.
2: Ouais.
6: Et pour même si certains peuvent la critiquer, mais c'est un début,
2: c'est un début,
6: permet aussi peut-être aussi de sensibiliser et de dire que dès que vous touchez aux réseaux sociaux, vous n'avez pas l'âge. Ben voilà, à un moment donné, il faut faire très attention parce qu'on sait, comme dit votre auditrice, ce à quoi ça en découle, c'est que cette diverses addictions, la violence, regard sur des contenus qui sont interdits, et de l'autre côté, ça, après, ça donne aussi des choses qui sont pas très belles à voir. Donc encore une fois, il faut vraiment parler de la santé mentale. Je sais qu'il y avait un ancien premier ministre qui disait que c'était censé être une une cause nationale. Mmh. Mais le problème de santé mentale ne date pas d'hier. Hein. Ça date de plusieurs années. Voilà.
2: Sarah Baruch, je vais vous faire réagir sur l'idée de renforcer l'instruction en donnant à l'éducation nationale tout simplement les moyens d'assurer sa mission, qui est la troisième proposition d'Aurore.
7: C'est pas moi la fille d'institutrice qui veut dire le contraire. Hein, mais c'est toujours pareil. Qui décide des programmes? Qu'est-ce qu'on met à l'intérieur? Bien sûr qu'il n'y a pas assez de profs, bien sûr que... moi, je comprends toujours pas que... Alors, je prêche pour ma paroisse, hein, mais on a l'impression qu'il n'y a jamais eu d'écrivaine dans ce pays. On a l'impression qu'il n'y a jamais eu de résistante, de femme politique. On ouvre un livre d'histoire, on est saisi de voir à quel point...
2: Il y a beaucoup de vieux monsieur.
7: Il y a beaucoup de vieux monsieur, beaucoup de héros. Non, mais... Ouais. Et puis, je trouve qu'on ne travaille pas suffisamment. Et pour moi, toutes ces problématiques sont liées souvent, ce qui fait que les mamans ne peuvent pas toujours accompagner leurs enfants. Et ce qui fait qu'il y a de la violence, c'est qu'il y a souvent des familles monoparentales dont des mamans sont à la tête, mais que du coup, elles n'ont pas le temps de s'occuper des enfants, etc. etc. Donc, ça veut dire qu'il faut que les femmes gagnent plus d'argent. Mmh. Et donc, ça veut dire qu'il faut qu'on arrête de leur dire que tout
2: j'adore
7: ce qu'elles peuvent faire, c'est...
2: J'adore la féministe qui est en vous, Sarah.
7: Ouais, non, mais il faut qu'elles arrêtent de vouloir juste être soignante, ce qui est génial, mais qui n'est pas le métier, on gagne mieux.
2: Bien sûr. Gagnez plus de sous, mesdames, hein, et n'hésitez pas à aller demander l'augmentation aussi, d'ailleurs, à vos patrons.
7: Oui, voilà.
2: Ça suffit, le sentiment d'imposture. Aurore, vous êtes avec nous, là?
4: Oui, je vous écoute avec beaucoup d'attention.
2: Eh bien, vous restez avec nous parce qu'on va faire un petit jeu maintenant, je pense que vous le savez. Allez, c'est le jeu de l'été.
4: Oui.
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2: Oh là là. Alors, Maddy, elle a peur.
5: J'ai toujours peur de ce jeu, moi.
2: Le jeu de l'été. Donc, en fait, vous devez trouver l'interprète, ma chère Aurore. Vous choisissez une de nos trois vraies voix autour de la table.
4: Je vais choisir la personne féminine qui sera avec moi.
2: La féministe?
4: Oui, voilà.
2: Ah, Sarah Baruch.
7: Ok. Bon, alors Aurore, on fait équipe apparemment.
2: C'est un spécial classique du rock ce soir. Alors, je me suis fait plaisir, pardonnez-moi le terme. Allez, son numéro 1.
8: Abdoulaye,
2: vous écoutez Trèfle de la maison?
6: Je suis un épicurien, moi j'écoute tout.
2: On adore Abdoulaye.
4: C'est des années 80.
2: Oui, c'est les classiques. Hein, c'est les classiques.
4: Voilà, c'est ça.
2: Allez, numéro 2.
5: L'interprète.
2: C'est facile, hein,
7: c'est des lettres.
2: Ah, merci.
4: Même équipe.
2: Voilà, Aurore, vous avez gagné un point aussi. Allez, numéro 3.
6: Johnny,
2: Abdoulaye, il est chaud, hein.
7: On l'a dit en même temps.
2: Non, elle l'a dit en même temps. Allez, la 4.
7: Zombie.
2: Bravo. Je vois qu'on a les mêmes références. Allez, numéro 5. Maddy, toujours pas.
5: Ah non, j'ai dit quand même Johnny quand même.
2: Dit, allez, Johnny, c'est facile.
5: Et ATD, c'est quand même.
2: Allez, numéro 6. Elle est un peu plus dure, celle-là.
7: Ah, j'ai oublié celle-là.
2: Tu sais, quand vous tapez sur le micro, on l'entend ou pas?
4: Ça ne me dit rien, moi.
2: Ah, il était souvent torse nu.
5: Mais oui, pourtant, on fait aussi.
7: Iggy Pop?
6: Iggy Pop.
2: Ouais.
4: Ah, oui.
2: Bon, je vous ai un peu aidé quand même.
7: Oui.
2: On le garde le point ou pas? On le fait sauter.
6: Allez,
2: on est sympa.
7: Mais on l'a dit en même temps.
5: On en donne à eux deux.
2: Ouais,
5: ah oui,
7: c'est
5: parce
7: un point qui sert à rien.
5: Il sert à recentrer.
2: Voilà, ça recentre le débat.
6: Voilà, hein. Exact.
2: Allez, numéro 7.
7: Téléphone.
4: Trop
6: bien.
2: Bravo, sur les premiers accords.
6: Bien ou bien.
2: Allez, celle-là, c'est ma préf.
6: Excuse-moi.
2: Allez, numéro 9. Le groupe.
7: C'est pas nous, les attaques.
6: Non. La Manon Negra.
9: Ouais, magnifique.
6: Vous avez perdu, mais j'avais l'interprète en plus. Ouais. Alors donc c'était l'interprète.
2: Non, c'était le groupe là.
6: Oui, mais voilà.
2: Numéro 10 donc en finale. Tiens.
9: Bon, vous vous êtes fait allumer, hein.
5: Comment
9: dit comme ça, ça m'a dit
5: non, mais comment ça
9: 1, 2, 3, 4, 5, 6, 7 pour Sarah et Aurore.
5: Et nous ?
9: Et vous, 1, 2, 3, 4.
5: Hein ? Ouais, il y a un truc à fêter, là, c'est possible.
9: Non, non. Vous n'avez pas assez réagi.
6: Moi, je soupçonne une ingérence là-dedans. Ah, donc, Il y a une ingérence là-dedans.
9: Hors contrat. Allez, 17h57. Merci beaucoup, Aurore, d'être venue jouer avec nous. On vous a pas beaucoup entendu, hein. Faut crier dans le téléphone la prochaine fois. Ouais. Allez, 0826-300-300, si vous voulez jouer comme Aurore, eh ben, vous nous appelez au standard de Sud Radio, et puis vous pouvez aller commenter sur tout ce que vous entendez à l'antenne, sur YouTube. Merci Aurore d'être là avec nous. On vous embrasse.
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2: Vous avez choisi Sud Radio et vous avez bien raison. On est bien avec vous d'ailleurs, il est 18h03, un petit rappel de vos vraies voix du jour.
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2: Maddy Saïdi, directrice conseil en communication d'influence. Abdoulaye Kanté, policier conseiller de Paris. Vous aviez un truc à dire, Maddy?
3: Non, je disais que j'étais bien là.
2: Ah, vous êtes là, oui. Vous êtes présente.
3: Là.
2: Vous avez levé la main.
3: Présente.
2: Abdoulaye Kanté, vous êtes là aussi?
4: Toujours présent.
2: Policier conseiller de Paris et auteur de Policier Enfant de la République chez Fayard. Et puis Sarah Baruch, vous êtes là aussi. Hein.
5: Wow, ouais, ouais.
2: Fondatrice de l'association 125 et après, auteur du livre notamment, parce que vous en avez plusieurs des bouquins. Les hommes non plus n'aiment pas les contes, hein, aux éditions HarperCollins. Allez, c'est l'heure de votre grand débat, 18h04.
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2: Les scandales se multiplient autour de la protection de nos enfants. Deux micro-crèches, People and Baby de Villejuif ont fermé après de graves signalements et des soupçons de maltraitance, dont la dernière il n'y a pas très longtemps, en juillet. À Paris, l'accueil périscolaire est lui aussi dans la tourmente avec des enquêtes ouvertes après plusieurs signalements de violences présumées, on le sait. Quant à l'aide sociale à l'enfance, eh bien, elle est régulièrement pointée du doigt aussi pour ses défaillances dans la prise en charge des mineurs les plus fragiles. Crèches périscolaires, ASE, les affaires s'accumulent. Alors on vous le demande hein, sur YouTube, vous n'hésitez pas à les commenter. Est-ce que vous êtes inquiet tout simplement pour la protection de vos enfants? 0826 300 300. On part au standard à accueillir Sophie qui nous appelle de Béziers. Bonsoir Sophie.
6: Oui, bonsoir.
2: Alors vous, vous êtes inquiète hein, Sophie hein?
6: Oui, bah, y a de quoi. Hein.
2: Oui.
6: Quand on écoute l'actualité, alors bah, c'est tellement grave, mais je crois qu'aujourd'hui on ne devrait plus en être au débat et à savoir ce qu'on pense. Il faudrait peut-être être à l'action. Il ne faut pas oublier que chaque lundi soir devant les tribunaux de France, il y a des gens qui manifestent hein, pour que tout ça soit mis à plat. La violence faite sur les enfants, elle ne date pas d'aujourd'hui. On dirait qu'on la découvre. Mmh. Et je crois que...
2: C'est très généralisé dans ce qu'on constate, effectivement. Ouais.
6: Alors, généralisé, bien sûr, parce que je pense qu'il y en a qui pensent que ça touche aucune classe sociale. Malheureusement, ça touche tout le monde.
2: Bien
6: ça touche
2: sûr.
6: Tout le monde.
2: Bien
6: voilà.
2: Et merci, Sophie.
6: Voilà. Oui,
2: merci, on vous entend. Du coup, on va écouter hein, Arnaud Gallet, qui est fondateur et président de Mouv' Enfant. Oh, tiens.
4: Arnaud Gallet.
7: Monsieur Emmanuel Macron, qui est donc notre président de la République, a demandé... qu'il y ait un rapport qui soit fait, donc le rapport de la commission indépendante sur l'inceste et les violences sexuelles faites aux enfants. 33 000 personnes ont témoigné, donc 33 000 victimes, et derrière il ne se passe rien. Et ça c'est du mépris complet au niveau des personnes, et donc si on veut du courage politique, eh ben effectivement on met sur la table ces préconisations qui nécessitent, alors c'est pas les 82, hein, là sur le projet de loi intégrale, il y en a 17 qui sont déjà intégrés dedans, et on fait un 49-3, et là je peux vous dire un truc, le 49-3 sera hyper populaire. Les gens seront dans la rue.
8: Vous avez droit à un 49-3 par législature, vous le mettez là.
2: Arnaud Gallet, fondateur et président de Mouv' Enfant, au micro de Jean-François Aquili sur Sud Radio. Alors, Maddy Saïdi, quand on écoute cette idée de 49-3, il y a aussi un projet de loi sur la protection des enfants présenté en 2026 qui prévoit un renforcement du contrôle des pros qui travaillent auprès des mineurs, des mesures de réforme de l'ASE, une meilleure coordination entre justice, santé et éducation, la création d'outils pour empêcher qu'un professionnel mis en cause puisse être réembauché auprès d'enfants. J'ai envie de dire que c'est un peu basique, ça suffit clairement pas, quoi.
3: Oui, clairement, ça suffit pas. D'ailleurs, on le voit bien. Malgré toutes ces petites avancées, évidemment, il en faut, mais ça ne suffit pas. Quand on regarde, et je parle sous l'autorité d'Abdoulaye, ce qui s'est passé à la mairie de Paris, on l'a vu. Mmh. Et on continue à en avoir. Comment est-ce que c'est possible qu'on a pu confier nos enfants à des personnes avec lesquelles elles passent beaucoup de temps, puisque l'enfant va à l'école quasiment toute la journée? Comment on est censé être en confiance? Comment ces personnes ont pu continuer à officier dans les écoles en toute impunité? On le voit tous les jours.
2: Pour rappel, il y a un ex-animateur qui a été condamné à 18 mois de prison, Abdoulaye Kanté. Depuis 2025, il y a plusieurs animateurs du périscolaire mis en cause pour des violences sexuelles, agressions sexuelles, viols présumés, violences physiques dans différentes écoles maternelles et élémentaires. Moi, ça me met des frissons. La ville de Paris indique avoir suspendu 132 animateurs, dont 52 pour des suspicions de violences sexuelles.
4: Et pourtant, ce n'est que là, ce que vous citez, ce n'est que la partie visible de l'iceberg. Mmh. Moi, je suis au Conseil de Paris peux vous dire que nous, avec notre groupe Paris Apaisé, nous veillons justement au fait que nous n'allons rien lâcher sur ce sujet. Mmh. Et il est de la responsabilité d'Emmanuel Grégoire, notamment, de donner évidemment des réponses à ces familles. Donc, il y a une volonté, certes, qui est affichée, mais derrière, qu'est-ce qui s'est passé? Qu'est-ce qui s'est passé pendant ces années où nous avons des individus, des personnes à qui des parents ont confié leurs enfants, et on ne sait pas qui a fait quoi, et tout le monde se renvoie la balle. Il y a un problème de traçabilité. Le fait qu'il y ait une loi intégrale justement sur ces violences qui sont faites aux enfants est une avancée, mais derrière il y a un refus aussi de certains qui ne veulent pas de cette traçabilité, ne veulent pas aussi d'un fichage. Mais je suis désolé, à un moment donné, même aussi sur des caméras, peut-être aussi ça peut être, on va dire, populiste de dire, écoutez, peut-être qu'il faut des caméras, mais peut-être provoquer à un moment donné quand
5: des caméras dans les crèches, par exemple,
4: des caméras dans les crèches, quelque chose comme ça, ou bien au moins une traçabilité. À qui on confie nos enfants, qui même du badgeage, badger, peut-être au moins savoir, parce que quand vous faites des enquêtes derrière, tout le monde se renvoie la balle. À un moment donné, moi, quand je fais une enquête, j'essaie de savoir, à partir du moment que quand on laisse notre enfant, qui a été le premier à avoir été en contact, qui a accompagné l'enfant, par exemple, aux toilettes, qui a couché les enfants dans les dortoirs. C'est juste ça, en fait, du bon sens. Et évidemment, au Conseil de Paris.
5: Mais c'est fou quand on y pense, parce que c'est du bon sens, effectivement, et ça n'a jamais été mis en place, quoi. C'est incroyable.
4: Parce qu'il y a une forme de banalisation, de se dire que c'est pas que c'est normal. Je vais pas non plus dire ça, parce que je vais pas non plus jeter l'opprobre sur l'ensemble de certains animateurs qui, animatrices qui font vraiment
5: qui font leur boulot quand même.
4: Mais par contre, c'est gâché que par certains qui vraiment font, excuse-moi du terme, du sale à nos enfants. Et je peux vous dire que au Conseil de Paris, nous allons faire tout notre possible, parce qu'il y a une commission d'enquête qui a été une mission d'information qui a été mise en place, justement. On a même une de nos collègues qui siège là-bas, et on attend des réponses, et nous allons voir les recommandations.
5: On va renforcer les contrôles et tout ça.
4: Mais clairement, c'est déjà le béaba. Mais pour le reste, il faut savoir les responsabilités.
9: Moi, ce que je voudrais ajouter, c'est que oui, c'est important les professionnels de pouvoir avoir un regard dessus et protéger les enfants de ces professionnels. Mais l'essentiel de la pédocriminalité, c'est l'inceste. 80% de la pédocriminalité, ça se passe au sein des familles, en fait. Donc, c'est ce qui fait que le phénomène est tellement massif. C'est-à-dire que, en général, quand on a subi de la pédocriminalité,
3: on reproduit.
9: Il se peut qu'on reproduise sans suivi thérapeutique, sans personne à qui on peut
3: se confier.
9: Si on n'est pas pris en charge correctement, forcément, on a à un moment donné un impact sur notre vie sexuelle, qu'il s'agisse de ce qu'on s'interdit ou de ce qu'on n'arrive pas à s'interdire. Et ce que je veux dire par là, c'est que c'est tellement massif. Il y a 2 élèves par classe en moyenne dans le primaire qui sont victimes. Donc quand on est en classe de CM2, on n'est pas très loin d'être majeur, en fait. On n'est pas très loin d'avoir une activité sexuelle. Entre le CM2 et le collège, aujourd'hui, ça va vite, en fait. Donc malheureusement, la violence sexuelle, elle arrive très vite et elle est massive, et donc il y a une reproduction massive. Et ce que j'ai envie de dire aussi, on en revient un peu à ce qu'évoquait l'auditrice. On ne forme pas les enseignants et les personnes des établissements scolaires à reconnaître les signaux faibles de la violence, et encore moins à accompagner. En fait, c'est des sujets qui sont tellement douloureux qu'on a envie de pouvoir appuyer sur le bouton, dire ça y est, j'ai fait le signalement, j'ai fait ce que j'avais à faire.
3: Mais en fait,
9: ça dure pas comme ça.
3: Il y a un tabou qu'il faut faire tomber.
9: Voilà.
3: Regardez les peines, elles sont ridicules.
9: Elles sont ridicules.
3: Heureusement qu'il y a eu les municipales qui sont passées, parce que les municipales ont permis de mettre en avant un sujet qui était...
9: Mais bien sûr que c'est partout. Mais quand un enfant déclare ce qu'il vit, entre le moment où il pose des mots, celui où on va saisir la justice et celui où la justice agit, peut se passer 2 ans.
5: On a bien vu ce qui s'est passé avec la petite Liana, effectivement. 0826-300-300, vous pouvez réagir à ce que vous entendez à l'antenne de Sud Radio. On est avec William. Bonsoir, William.
10: Oui, bonsoir.
5: Vous nous appelez de Brive-la-Gaillarde. Vous avez un petit garçon de 13 ans, William.
10: Voilà, exactement, oui. Et oui, ça pose énormément de questions. Et le point que je trouve relativement inquiétant, c'est qu'il y a encore quelques années, on avait l'impression que, qu'en payant un peu plus cher, on allait avoir une école où il n'y avait pas de problème. On allait avoir la fameuse
5: école privée,
10: plus chère que les autres.
5: Ouais.
10: Voilà. Et on se disait, ce que je trouve inquiétant, c'est que la typologie des personnes qu'on retrouve aujourd'hui incriminées ou des établissements, elle est hyper large.
4: Bien sûr, c'est tout
10: on n'arrive plus à se dire, je vais cibler, allez, moi je vais faire un effort, je vais payer un peu plus cher, et au moins j'aurai la
5: bon, après on imagine que, William, pardon, je vous coupe, mais on imagine que votre fils, vous le briefez, quoi. On briefe nos enfants aujourd'hui.
10: Ah oui.
5: Hein, c'est important de bien les briefer, quoi. Ouais.
10: Bien sûr, de comprendre qu'il n'y a pas de petits comportements. C'est-à-dire que si aujourd'hui, on n'a pas le cas, mais s'il y a le cas dans l'établissement de l'adulte qui reste dans les toilettes, etc., ce genre de choses, ça on signale. On n'attend pas qu'il se passe quelque chose. Et c'est important que l'enfant ne se sente pas jugé parce qu'il rapporte une information. Vraiment d'arriver à mettre en place une communication. Et j'espère aujourd'hui, voilà, qu'avec mon fils, j'arrive à mettre ça en place en tous les cas. C'est vraiment l'objectif de communiquer et de pas hésiter à dire, au fait, ça, c'est normal ou pas? Et on en parle. Pas forcément d'incriminer une personne, mais au moins de se dire, allez, je rentre à la maison, à papa, je lui pose la question, savoir ce qu'il en pense. Rien que ça,
5: merci.
10: Si on arrive à mettre ça en place, on peut installer un dialogue.
5: Merci pour votre témoignage, William. Si vous voulez faire comme William, vous nous appelez au 0826 300 300. Il est 18h13 sur Sud Radio. Dans un instant, c'est le grand débat qui continue. Restez avec nous, à tout de suite.
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3: Et c'est la suite de votre grand débat avec Madi Saïdi, Abdoulaye Kanté et Sarah Baruch. Je vous rappelle, crèche périscolaire, aide sociale à l'enfance, les scandales s'enchaînent. Hein. Fermeture de deux micro-crèches, People and Baby à Villejuif, périscolaire parisien, visé par des enquêtes. Dans le même temps, l'ASE, hein, l'aide sociale à l'enfance, continue d'être critiquée pour des dysfonctionnements. C'est qu'il y a des jeunes mineurs qui font de la prostitution, enfin plein d'affaires assez sordides. Est-ce que justement ces affaires, elles révèlent un problème plus profond dans la protection de l'enfance en France? Du coup, on vous pose la question hein, sur YouTube par rapport à vos enfants, à vous. Est-ce que vous êtes inquiet, vous, pour la protection de vos enfants? Vous pouvez évidemment commenter ou nous appeler au 0826 300 300. On accueille Paul qui nous appelle de Clabot. Bonsoir, Paul.
4: Oui, bonjour. Bonsoir, pardon.
3: Je vous en prie.
4: Oui, alors moi, j'appelle en fait. En fait, moi, ce qui m'inquiète, c'est un petit peu ce qui se passe un peu dans l'autre sens. Alors, oui. En effet, ce sont des affaires qui sont sordides et tout ce qui se passe. Je ne remets en aucun doute ce qui peut se passer. La problématique, c'est que du coup, il y a des familles qui du coup se servent de ces actions-là, de ces choses-là, pour porter plainte pour tout et rien. En fait, quelqu'un de très proche, en fait, en ce moment, est poursuivi pour des plaintes de deux familles sur 130 d'abris qu'il y a dans son établissement.
3: Mais c'est quoi la plainte?
4: Pour harcèlement, violence, maltraitance d'enfants et tout ça. En fait, là, on lui a reproché d'avoir servi de l'eau chaude à des enfants. Sauf que quand on leur demande l'explication, c'est que c'était pas de l'eau froide, en fait.
3: Mmh. Vous voyez ? On peut pas trop commenter les affaires en cours, vous savez, Paul.
4: Oui, hein,
3: c'est compliqué pour moi de vous donner mon opinion.
4: C'est voilà. Et en fait, moi, je trouve que malheureusement, en fait, ces affaires-là.
3: Vous voulez dire qu'il y a un biais inverse, quoi, que des fois, c'est monté en tête d'épingle et qu'on en profite pour griller des gens qui n'ont rien à voir là-dedans. C'est ça?
4: On jette l'opprobre sur des métiers en entier et sachant que c'est quand même qu'une minorité de tous ces gens-là qui sont comme ça.
3: Merci,
4: et on est vraiment, ouais, voilà.
3: On vous entend.
4: Voilà, moi, c'était juste un petit peu de me dire de faire attention, en fait,
3: vous avez le droit de tout dire sur Sud Radio. Parlons vrai, merci beaucoup. Alors, pour info, cet ASE, justement, je voudrais qu'on en parle un petit peu, Madi Saïdi. Il y a 392 000 enfants et jeunes de moins de 21 ans qui sont suivis par l'ASE, l'aide sociale à l'enfance. Ça, c'est les données fin 24 hein, qui viennent d'être publiées. C'est une hausse de 1,5% globale. Et quand on sait, on entend beaucoup parler justement de ces jeunes femmes qui sont complètement laissées à l'abandon, à qui on peut pas dire de rester au foyer parce que c'est interdit. Donc, du coup, elles vont se prostituer alors qu'elles sont prises en charge par l'ASE. Enfin, il y a une série de scandales de harcèlement, un jeune homme qui est mort. Enfin, bon, c'est quand même catastrophique. Et quand on se dit qu'effectivement, l'ASE, c'est normalement là pour récupérer des enfants qui sont en difficulté et leur donner de nouvelles chances dans la vie, bon, c'est le serpent qui se mord la queue, quoi.
5: Oui, absolument. Je crois qu'on doit complètement changer de philosophie, changer la manière dont on perçoit justement cette institution quand on voit que les gamines, elles sont pour beaucoup soumises à la prostitution. Et c'est pas que les filles, même les garçons.
3: Les garçons aussi, bien sûr.
5: Voilà. Et quand on voit, par exemple, moi j'ai ce cas qui me revient d'un gamin qui avait 13 ans. Et comme ils n'avaient pas de famille d'accueil pour l'accueillir en l'occurrence, eh ben ils l'avaient mis dans un hôtel. Le gamin était dans un hôtel social à 13 ans, il était tout seul. Il gérait tout seul sa vie, donc il sortait à 23h, il n'y avait personne. Et il voyait ses éducateurs une fois tous les 15 jours. Mais entre le jour 1 et le jour 14, il avait le temps de faire ce qu'il veut.
3: Ouais.
5: Je crois qu'on doit changer notre philosophie, comment on accueille aujourd'hui les enfants, comment aujourd'hui on prépare aussi la sortie de ces enfants.
3: Ouais.
5: Parce que
3: comment ils vont être dans la société derrière?
5: Absolument.
3: Quels éléments on leur donne? Quels outils?
5: On les protège parfois de leurs parents ou de leur milieu naturel. Néanmoins, on ne leur apprend pas à affronter la vie après. Dès qu'ils ont 18 ans, on leur dit merci,
3: on les lâche
5: gentil,
3: dans la nature.
5: Il faut que tu partes.
3: Abdoulaye Kanté.
6: Le problème de l'ASE est un problème qui date depuis un certain nombre de temps. Donc, le but n'est pas d'incriminer tous les personnels de l'ASE. Mais c'est vrai que quand on voit toutes les problématiques qu'il y a, c'est qu'on sait que maintenant, c'est devenu une manne de recrutement pour la prostitution des mineurs ou pour les narcotrafiquants. Et c'est vrai que cette réalité est que, malheureusement, on voit ce constat et cette structure qui était censée protéger notamment nos enfants qui sont en difficulté ou bien qui sont en danger, il faut, je dirais pas qu'il faut supprimer, mais encore une fois, il y apporter.
3: Il faut réformer complètement, quoi.
6: Je pense qu'il faut y apporter des moyens et aussi à la fois un truc vraiment bien strict, notamment sur ceux qui la composent, c'est-à-dire les animateurs, ceux qui sont défaillants, parce que nous avons des animateurs. rabatteurs aussi, qui sont à la fois des rabatteurs aussi pour des narcotrafiquants ou même aussi pour des macs, notamment de la prostitution.
3: Sarah Baruch, rapidement.
0: Moi, la ZEU, c'est un sujet qui me déprime pas mal, du point de vue des enfants, mais aussi du point de vue des parents. Moi, j'accompagne énormément de mamans à qui on retire leur enfant parce qu'elles ont signalé des violences conjugales, mais aussi quand elles ont signalé des violences sexuelles, de l'inceste, parce que il y a encore un dogme qui considère que l'homme et le père c'est différent, que les travailleurs sociaux ne sont pas formés à la compréhension du trauma, à la mémoire traumatique, qu'il y a aujourd'hui une déperdition de savoir en fait des personnes qui accompagnent les enfants et qui jugent et qui donnent un avis sur un droit ou pas de garde. Et donc moi c'est vraiment sur cet aspect formation et nationalisation.

0: Sonnier, reste avec nous dans un instant. On va parler de quoi ? Du FLNC, de sa sacrée vidéo. Hein. Il est 18h22, c'était pas n'importe quoi. On se croirait presque dans un film. Mais hélas, c'est la réalité. À tout de suite.
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0: Oui, alors, le coup de fil de l'été, le FLNC s'est menacé, pardonnez-moi, je reprends. Le FLNC a fait une vidéo, vous l'avez vu. Selon eux, l'arrivée massive de Français soumet à leur peuple une colonisation massive. On les écoute.
2: L'État français a tout tenté pour criminaliser le mouvement national. Il le fait encore aujourd'hui, en sachant pertinemment que ce dernier constitue le seul véritable rempart contre l'emprise croissante de toutes les dérives criminelles et affairistes. Nous ne serons jamais favorables aux justices d'exception. Nous ne pourrons jamais être du côté de ceux qui soutiennent ces logiques.
0: Vous entendez la conférence de presse clandestine du FLNC qui a eu lieu, Union des combattants. Alors, est-ce qu'il faut craindre un vrai retour de la violence politique en Corse ? Pour en parler, nous sommes avec Paul-François Paoli. Bonsoir.
3: Bonsoir.
0: Bienvenue. Vous êtes essayiste, chroniqueur au Figaro, auteur de France Corse, je t'aime moi non plus, et c'est aux éditions de l'Observatoire. Alors, un petit rappel quand même pour nos auditeurs, le FLNC, c'est le Front de Libération Nationale de la Corse, qui est un groupe armé fondé en 1976 dans le but d'obtenir, selon les époques, l'autonomie ou l'indépendance politique de la Corse, grosso modo, par la violence.
3: Oui, absolument. En fait, le but exclusif de la FLNC, c'est d'obtenir l'indépendance.
0: Est-ce que vous pouvez enlever le haut-parleur de votre téléphone, s'il vous plaît ?
3: Oui, voilà.
0: Ouais, parce qu'on vous entend pas très bien.
3: Et là, vous m'entendez ?
0: C'est mieux, ça résonne un peu. Approchez-vous de votre combiné. On vous écoute.
3: Oui, voilà. Donc, le FLNC, c'est un mouvement séparatiste qui a été fondé de manière mimétique par rapport au FLN algérien. Oui. C'est FLNC. Voilà, ils ont copié le FLN algérien, ils ont considéré que la Corse était colonisée, avait été colonisée par la France. Donc c'est une, ils ont développé toute une rhétorique très mimétique par rapport au FLN algérien. Et ensuite, en 1987, ils ont changé de stratégie, ils ont parlé de communauté de destin, et ils ont considéré que, en fait, les populations résidant en Corse avaient le droit de devenir Corse et de revendiquer aussi leur identité corse. Et là, ce qu'on entend dans ce discours dont vous parlez, que vous relatez, c'est un retour aux sources, en fait, du FLNC.
0: C'est la première conférence de presse clandestine depuis 2024 d'une telle ampleur du FLNC.
3: C'est, ouais. C'est en fait un retour aux sources de l'idéologie ethno-différentialiste du FLNC, qui était une idéologie ethniste, donc très à droite à l'origine. Et en fait, c'est un retour aux sources du régionalisme et du nationalisme corse. Ce qu'il faut comprendre, c'est qu'en fait, Gilles Séméone et les partis nationalistes officiels, en fait, ne contrôlent plus du tout la situation. Ils sont en fait débordés.
0: Parce que, excusez-moi, je vous coupe deux secondes, mais ils nous disent quand même, ne vous considérez pas en sécurité quand vous êtes non-corse sur notre...
3: Ça, c'est une provocation, mais c'est une provocation qui a du sens.
0: Qui a ouvert une enquête du parquet national antiterroriste.
3: Une provocation, c'est de la rhétorique, parce que je vais vous dire, en Corse, aujourd'hui, il y a 350 000 personnes, et les non-corses, c'est facilement 150 000 personnes. Donc, ils vont pas mettre en danger la vie de 150 000 personnes. Ce qu'il y a, c'est qu'en fait, c'est une provocation rhétorique qui veut dire on en a assez des discours de Siméon.
0: C'est aussi dire on est encore là, quoi. Hein,
3: voilà,
0: on a une capacité d'organisation, on existe.
3: Voilà, on est là, et c'est pas parce que vous vous êtes allié à LFI et aux gens de LFI et aux gens qui viennent vous expliquer que les immigrés sont bienvenus partout et que donc ils sont très bienvenus.
0: Mais pourquoi vous parlez de LFI là ?
3: Parce que la stratégie de Gilles Séméoni, c'est une alliance avec LFI en Corse. C'est ça qui a provoqué une véritable fracture à l'intérieur du mouvement nationaliste. Et d'ailleurs, la véritable scission à l'intérieur du mouvement nationaliste, elle est l'effet du mouvement Mossa Palatine, qui est dirigé par Nicolas Batine, qui aujourd'hui va s'allier avec le Rassemblement National. Donc vous voyez, pour un continental, un pitoudi, comme on dit en Corse, c'est la situation, elle est complètement étrange, elle est étonnante, parce qu'elle sort complètement de nos habitudes rationnelles. Voilà.
0: Alors en fait, ils réagissent au projet d'évolution institutionnelle de la Corse, qui a été adopté par l'Assemblée nationale le 23 juin. Ils estiment ce mouvement ce mouvement clandestin, considéré comme presque terroriste, qui fait plus recours à la violence depuis 2024, mais bon, voilà. Il ne répond pas aux revendications historiques du nationalisme corse, ne protège pas suffisamment le peuple corse, laisse intacte la présence de l'État

0: français et ne règle pas la question du foncier ni de la spéculation immobilière. Une petite réponse là-dessus très rapidement, s'il vous plaît.
1: Ben, ce qu'il y a, en fait, comme je vous le dis, c'est un retour aux origines du FNC. Ouais. En réalité, c'est un règlement de compte à l'intérieur du mouvement nationaliste.
0: D'accord.
1: En réalité, Gilles Simeoni, c'est le Macron de la Corse. En fait, il a fait une alliance tactique avec Emmanuel Macron.
0: Ouais.
1: Et c'est cela que refuse la frange radicale du FNC. Voilà.
0: Merci beaucoup, Paul-François Paoli. Je rappelle que vous êtes essayiste, chroniqueur au Figaro, auteur de France Corse, je t'aime moi non plus, c'est aux éditions de l'Observatoire. Merci pour vos lumières. Il est 18h28, vous restez avec nous dans un instant. Ben, on va parler un peu de natation, notamment. On va se détendre. Allez, à tout de suite.
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2: 18h31 sur Sud Radio, merci d'être avec nous. Et puis si vous nous rejoignez, bonjour et bienvenue ou bonsoir, ça dépend pour qui d'ailleurs. Maddy Saidi, vous êtes directrice conseil en communication d'influence et vous êtes avec nous sur ce plateau, c'est toujours un plaisir. Abdoulaye Kanté, vous êtes policier conseiller de Paris, auteur de Policiers enfants de la République chez Fayard. Toujours un plaisir de vous recevoir également.
3: Un plaisir de partager.
2: C'est dommage que vous ne veniez pas plus souvent d'ailleurs, je dis ça en passant. Sarah Baruc, vous êtes fondatrice de l'association 125 et après, et auteur du livre Les hommes non plus n'aiment pas les cons, c'est aux éditions HarperCollins. Et ça, c'est bon à savoir d'ailleurs.
4: Oui.
2: Que les hommes non plus n'aiment pas les cons.
4: Oui.
2: Ouais, je suis d'accord. Allez, c'est l'info en plus avec Quentin Barbaza.
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2: Quentin, vous allez nous parler des championnats d'Europe de natation.
5: Tiens. Ah oui, Judith, on va parler un peu de natation parce que deux ans après les Jeux Olympiques, ces championnats d'Europe s'installent à Paris depuis le 31 juillet jusqu'au 16 août. Ils investissent la Seine dans le centre de Paris, mais aussi le centre aquatique de Saint-Denis. Ils accueillent les plus grands nageurs européens et les Bleus ont même déjà décroché une médaille. C'était hier, c'était en argent, en plongeon avec Jules Bouillet lors de l'épreuve du tremplin à 3 mètres. Alors, est-ce que ces championnats d'Europe à domicile vont permettre à la France de faire l'héritage de Paris 2024? Quels sont les enjeux de cette compétition? On va en parler avec Patrick Pérez, qui est vice-président de la Fédération française de natation. Bonsoir Patrick.
2: Bonsoir.
6: Bonsoir. Bonsoir à tous.
5: Bon, Patrick Pérez, vous êtes vice-président de la Fédération française de natation. Est-ce que cette compétition, deux ans après les JO, c'est là une façon de prolonger l'héritage de cette compétition olympique?
6: Ah bah c'est typiquement justement l'héritage, puisque on a la chance de pouvoir utiliser le centre aquatique olympique. Et dès 2022, on avait candidaté pour pouvoir être présent avec l'organisation championnat d'Europe en droite ligne de l'organisation de Paris 2024.
5: Et donc effectivement, c'est 100 ans après c'est aussi l'héritage 100 ans après les premiers championnats d'Europe, il me semble.
6: C'est 100 ans après les premiers championnats d'Europe, mais c'est surtout 40 ans après les derniers qui ont eu lieu en France. La France n'avait plus organisé de compétition internationale de ce niveau depuis près de 40 ans.
5: Et donc, qu'est-ce que ça représente pour la Fédération française, justement, d'avoir une compétition comme celle-là?
6: Tout d'abord, c'est permettre à la Fédération d'ancrer et de montrer, j'ai envie de dire, et son savoir-faire, et puis aussi ses sportifs. Et c'est peut-être une manière de pouvoir mettre l'ensemble de nos nageurs dans les meilleures dispositions pour être dans une dynamique d'organisation et de succès. Il est clair que c'est généralement les grandes nations qui font les grandes organisations. Et on se dit que si on prend à notre charge des manifestations d'importance, c'est un signal qu'on renvoie auprès de l'ensemble de nos licenciés, mais aussi de l'ensemble de nos équipes de France, pour leur montrer qu'on a à cœur de les accompagner de la meilleure façon possible.
2: Maddy Saidi, ça fait du bien cette équipe de France. 8 médailles d'or au championnat du monde 2025 à Singapour, et puis au JO 2024, on s'en souvient, de Léon Marchand, cette médaille, donc 4 en or pour lui. Bon, ça fait du bien de savoir que ça se passe ici et que ça se passe bien.
7: Oui, bien sûr, c'est un peu le moment, l'événement sportif après la Coupe du Monde, et c'est d'autant plus intéressant que ça se passe chez nous. Et puis je trouve que c'est bien, parce que pendant les JO, ils s'étaient posé la vraie question de l'héritage, qu'est-ce qu'on va faire de toutes ces infrastructures qui nous ont coûté très très cher. Et là, je trouve que c'est bien, c'est une première
2: réponse.
7: C'est une première mise en œuvre justement de l'héritage, et puis c'est d'autant plus, je trouve, symbolique que ça se passe aussi en Seine-Saint-Denis. C'est des territoires où il y a beaucoup de sports et malheureusement qui sont pas toujours mis en avant. Donc on remet en avant un territoire, mais aussi une discipline, la natation, où les sportifs sont un petit peu particuliers. C'est vraiment des gens qui ont des belles valeurs. Vraiment, ils nous ont fait vraiment
2: ils nous ont fait rêver,
7: pendant, oui, absolument, pendant les JO. Et je trouve que c'est sympa que ça revienne à ce moment-là.
2: Abdoulaye Kanté, ça fait du bien.
3: Hein. Ah oui, bien sûr. Bah, de toute façon, j'écoutais ce qu'il disait Quentin.
2: Patrick Pérez et Quentin.
3: Ce qu'il disait deux ans déjà. Deux ans, cette parenthèse des JO. Ouais. Ça passe vite, hein.
2: Ça va
3: non, mais
2: vite.
3: C'est bien, c'est que parce que ça permet de voir que voilà, ces événements sont une forme de voilà, ça fait de la cohésion. Ça permet aussi de montrer qu'en France, on peut organiser aussi des grands événements et aussi l'attractivité à la fois de la Seine-Saint-Denis, mais aussi de Paris. Et aussi pour finir, on espère aussi avoir une belle moisson de médailles avec de beaux champions français.
2: J'adore vos expressions, moisson de médailles. Vous n'êtes pas,
3: ça change
2: rien, Abdoulaye. Un petit mot, Sarah Baruc.
4: Oui, bah moi j'adore la natation, donc effectivement je suis toujours pour encourager les nageurs. Je trouve que c'est un sport qui est méconnu. On connaît assez mal la natation, on connaît assez mal les plongeurs, on connaît pas les différentes formes de natation. Donc et pourtant on est cet été encore dans un été dramatique au niveau des noyades. Donc je trouve que plus on parle de natation, mieux c'est,
2: et les gens sauront nager.
4: Voilà, montrer que c'est pas si dur d'apprendre à nager, qu'il y a plein de piscines partout et que c'est même cool. Voilà.
5: Justement, Patrick Pérez, pour rebondir sur les propos de Sarah Barry, est-ce que ces championnats d'Europe, ils ont aussi la vocation de démocratiser le sport, d'apprendre à nager aux plus démunis, etc., et pourraient à la fin prévenir toutes ces noyades qui malheureusement marquent le début de l'été?
6: Je souscris totalement à ces propos et en fait, la fédération s'est emparée de ce sujet qu'on considère sociétal. Donc, pendant l'ensemble des deux semaines des championnats d'Europe, on a un bassin dans lequel on organise des sessions de savoir nager et d'apprendre à nager. Alors, c'est vrai que c'est beaucoup pris par les enfants de Saint-Denis, et tant mieux, mais pas que. C'est quelque chose qui est destiné à l'ensemble des organisations. Et puis, il vous aura pas échappé, j'espère, qu'au tout début de l'été, la Fédération française a créé 4 spots de prévention des noyades qui ont été diffusées, parce qu'on considère que notre rôle, c'est certes d'amener des champions au plus haut niveau, c'est certes de faire la promotion et le développement de nos disciplines, mais c'est surtout aussi la prévention des noyades et l'apprentissage de la natation. Voilà pourquoi pendant les championnats d'Europe, on s'en sert à plein.
5: Et justement, vous avez parlé de nos champions, mais il y a une question qui me taraude quand même, c'est nous, notre champion en natation, c'est Léon Marchand. On sait qu'il était un peu blessé. Est-ce que, comment il va actuellement, Léon? Est-ce qu'on peut prévoir beaucoup de médailles avec lui?
2: On espère.
6: Alors, il va pas mal. On sait qu'il sera présent sur les championnats d'Europe, ça c'est sûr. La seule incertitude à l'instant où on se parle, c'est son programme. Quelles sont les épreuves auxquelles il va réellement participer? C'est vrai qu'il avait une ambition extrêmement forte initialement pour avoir le maximum de médailles d'or. Là, il est possible que son programme soit légèrement modifié, voire modifié. Et il est possible qu'on ait moins de médailles de Léon Marchand que ce qui était prévu initialement, tout au moins espéré initialement. Quoi qu'il en soit, ça reste un magnifique champion et je suis convaincu qu'il ne nagera que s'il est à son meilleur niveau, et s'il est à son meilleur niveau, on pourra attendre le meilleur.
2: Mais merci Patrick Pérez.
6: Ça n'est pas que Léon Marchand.
3: Oui, c'est sûr, parce qu'il y a d'autres espoirs de médailles.
6: Champion du monde. Et si je peux juste
2: vite fait,
6: un tout petit
2: s'il
6: mot,
2: vous plaît.
6: Très vite fait, la fédération soutient totalement Milan Violon, qui subit une vague de harcèlement suite à sa participation à l'équipe de France de la natation artistique, qui est totalement inadmissible.
2: Merci beaucoup Patrick Pérez. Vous avez bien raison, vous pouvez dire ce que vous voulez sur cette antenne. Parlons vrai sur Sud Radio. Vous êtes vice-président de la Fédération française de natation. Merci d'avoir partagé avec nous ce soir. Merci Quentin Barbaza. Allez-vous rester avec nous dans un instant? On se demande ce qui fait... Ah, c'est tout de suite. Eh ben non, c'est pas dans un instant. Qu'est-ce qui fait bouger les réseaux sociaux? Eh ben c'est parti.
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2: Les députés parlent-ils encore aux Français ou surtout à leurs abonnés? Tiens, à l'Assemblée nationale, de plus en plus d'élus adoptent leur discours pour faire le buzz sur TikTok et les réseaux sociaux en général. On a vu, il y a des vidéos courtes, des petites phrases, des séquences qui deviennent parfois virales. C'est un peu le but d'ailleurs. Pour certains, c'est une façon de moderniser la politique. Pour d'autres, le débat parlementaire se transforme en spectacle. Alors, qu'est-ce que vous en pensez, vous? Est-ce que la politique a sa place sur TikTok? C'est une vraie question. Vous pouvez commenter sur YouTube, évidemment, puis nous appeler au 0826 300 300, comme notre auditeur Daniel qui nous appelle de Castres. Bonsoir Daniel.
8: Oui, bonsoir.
2: Alors Daniel, vous, qu'est-ce que vous en pensez? Est-ce que les politiques ont leur place sur ce type de réseau?
8: Ouais, non, ça va, quand ça reste correct. Moi, ce qui me fait rendre malade, c'est les jeunes qui font surtout la pub à LFI et qu'on entend les conneries qu'ils racontent, ça me rend malade, quoi. Bien sûr, on leur a promis 32 heures, le SMIC à 1 800 €, la retraite à 60 ans, ils y croient, quoi. L'autre jour, le matin, je regardais, il y en a qui vous rendez compte, si le RN y passe, ils vont vous empêcher d'avorter. Quand j'entends des conneries comme ça, ça me rend malade, quoi. Malade. Moi, ça me
2: on
8: rend
2: vous
8: malade.
2: Entend, Daniel. Tiens, Madi Saïdi, ouais. Qu'est-ce que vous avez à répondre à notre auditeur? Est-ce que vous pensez que ça va trop loin, justement?
7: Malheureusement, aujourd'hui, on peut difficilement faire de la politique sans être sur les réseaux sociaux, parce qu'aujourd'hui, c'est un petit peu... Même beaucoup de journalistes vont jauger les sujets là-bas, donc c'est là où on échange, c'est là où on prend quelque part une forme de température. Mais effectivement, c'est aussi le lieu de tout et de n'importe quoi. Donc il faut effectivement faire attention. Il y a pas mal de d'élus qui oublient qu'ils ont été élus par soit un groupe territorial quand ils sont maires, donc c'est une entité locale, soit au niveau national, ils oublient qu'on les a élus aussi pour des sujets, pour du travail, et beaucoup sont à la recherche du buzz perpétuel.
2: Oui, c'est un peu creux, c'est ce qu'on disait
7: voilà,
2: tout à l'heure.
7: Voilà, la petite phrase, le petit mot, et en plus quand c'est pas naturel, bah c'est pas la fête. En gros, je veux dire, n'est pas Richard Dati qui veut. Elle a chaque phrase, elle a, voilà. Il y en a qui vont absolument
2: l'art
7: sur ce terrain-là.
2: Punchline.
7: Voilà. Ils vont sur ce terrain-là parce qu'il faut faire du buzz, il faut avoir une punchline, et c'est pas ce qu'on attend d'un politique, malheureusement.
2: C'est vrai. Abdoulaye Kanté, quand on, il y a le, nos confrères du Monde qui ont dit que l'algorithme est assez favorable au contenu de politique locale, c'est ce qu'ils ont vu pendant les dernières élections municipales, c'est pour ça qu'ils l'utilisent beaucoup. Finalement, c'est pareil pour la politique nationale, quoi, c'est obligatoire.
3: Je pense que ce qu'il faut, c'est qu'il faut vivre avec son temps, comme l'a dit Malice Elis. Je crois que évidemment, on peut pas faire maintenant de la politique sans communiquer, sans faire de la vidéo. Et après, est-ce que il faut faire de la vidéo parce que qui peut servir pour faire distiller un message qui va être utile ou bien répondre aux sollicitations des Françaises ou ceux qui des administrés au niveau local. Mais moi, ce que je constate, c'est que tout de suite, on est dans le buzz. Tout de suite, il faut sortir cette espèce de phrase et qui va être prise, qui va être sortie de son contexte et derrière et tout. Donc, on va perdre du temps à essayer de débunker pour dire non, mais voilà la scène, le moment présent. Et moi, ce qui me dérange, c'est que on voit qu'il y a plus de fond en fait. Moi, je vous dis très sincèrement, quand je conseille de Paris, moi, ce qu'il y a, c'est que si j'ai des vidéos, je fais des vidéos, mais par contre, j'essaie de répondre de manière concrète. Et aussi, je fais des vidéos de terrain. Parce que si je vais sur le terrain, parce que je vais aussi voir ce qui se passe réellement.
2: Oui,
3: avec
2: mais c'est
3: les
2: ce
3: gens.
2: Que disait Sarah Baruch tout à l'heure. C'est-à-dire que quand vous êtes dans l'authenticité de votre engagement et que vous créez un contenu qui est un contenu où on apprend quelque chose, ou en tout cas vous vous montrez vraiment comme vous êtes, c'est autre chose. On n'est plus dans la surface.
3: Mais le problème,
2: quoi.
3: C'est que la politique, chère Judith, c'est la théâtralisation. C'est
2: bah
3: qu'il
2: oui,
3: faut
2: ça,
3: faire
2: compris,
3: jouer la comédie pour essayer de convaincre. Et soit on joue la comédie, mais on est sincère et qu'on se dit tiens, mais voilà, je vais quand même essayer d'être dans l'émotion. On est dans le sujet, dans l'émotion. C'est de captiver celui qui va comprendre le message. Et encore une fois, c'est que faire ? Est-ce que on essaye de faire quelque chose de sincère et essayer de captiver parce que vraiment j'y crois, ou soit j'y crois pas, mais je vais quand même distiller ce message et derrière. Voilà, ça vous fera des électeurs. L'électoralisme.
2: Le but de ces politiques, Sarah Baruch, qui se servent de TikTok, c'est qu'ils touchent un public qui se détourne aussi des médias traditionnels et que le but, c'est d'aller chercher les jeunes, en fait, quoi. C'est beaucoup.
4: Oui, alors je dirais qu'il y a bien sûr le but d'aller chercher un public, le but d'informer, mais à partir de quand on fait la distinction entre l'ego et la volonté d'informer ?
2: Vous allez peut-être nous donner cette réponse ?
4: Il y a beaucoup de politiques, mais comme n'importe qui, c'est la course aux abonnés, ou que forcément on vous accorde plus d'intérêt aujourd'hui.
2: Mais on est tous un peu là-dedans, non ?
4: Mais bien sûr, mais le problème, c'est qu'on n'a pas tous la prétention de vouloir changer le monde à travers des mesures et un programme. Et voilà, moi j'ai mon idée sur le monde, de là à dire que j'ai envie qu'on m'élise parce que je pense mériter être présidente.
2: Femme juive présidente de la France, je trouverais ça parfait.
3: Mais
2: je dis juive pas pour rien, parce que comme ça, ça tairait la bouche de certaines personnes, pardonnez-moi. Allez-y, Sarah Baruch, parlons vrai.
4: Donc, voilà. Et le problème aujourd'hui, c'est que on retombe. Est-ce que ces personnalités ont envie d'informer sur un programme, voire même d'affronter leurs adversaires ? C'est tout à fait cohérent aussi dans une campagne d'exprimer en quoi on est d'accord, pas d'accord, en quoi notre idée est mieux que les autres. Mais le culte de l'ego ou de comment je vais mettre ma caméra pour avoir l'air beau gosse, du
7: important
4: montage.
7: Quand même.
4: Bien sûr, mais si vous voulez, moi je trouve qu'à un moment donné, ça décrédibilise la fonction.
7: Oui, absolument.
4: Aussi. Donc, s'ils ont envie de faire du théâtre et des clips de rap, grand bien leur fasse, mais c'est pas totalement compatible avec l'idée d'être ministre. Je caricature, mais voilà. Donc, oui, il faut du contenu, il faut que ce soit funky parce qu'il faut que ça intéresse les gens, mais il faut pas
7: faut
4: sortir non
7: attractif.
4: Plus de son rôle, quoi.
2: On vous entend. Allez, si vous voulez continuer à nous entendre, vous restez avec nous. 18h44, on revient tout de suite à Les Vraies Voix de l'été.
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2: Les réseaux sociaux sont-ils devenus le nouvel hémicycle? On en parle avec nos vraies voix, Madi Saïdi, Abdoulaye Kanté, Sarah Baruch. Aujourd'hui, de nombreux élus s'adressent autant à leurs abonnés qu'aux députés présents dans l'Assemblée, dans des vidéos TikTok qui sont devenues un outil de communication incontournable. Il y en a beaucoup qui dénoncent une politique de plus en plus tournée vers le buzz. Alors, il y a effectivement les extrêmes, ce qu'on appelle les extrêmes, qui s'en servent beaucoup. Jordan Bardella, du Rassemblement National, son compte TikTok, c'est vraiment un outil majeur de communication. Il utilise énormément les codes de la plateforme. Et puis Jean-Luc Mélenchon aussi, elle est très présente sur les réseaux sociaux, extraits de discours, vidéos verticales, contenu pédagogique, réaction rapide à l'actualité. Grosso modo, ça devient viral, quoi. Et effectivement, ça peut faire changer le débat en France, n'est-ce pas, Madi Saïdi?
3: Oui, ça peut tout à fait. De toute manière, que serait la politique sans la communication? Mais je crois qu'aujourd'hui, on a une perception de la communication qui n'est pas celle à l'origine. Évidemment, il faut de la communication. La communication, elle doit être une valeur ajoutée. Elle doit apporter quelque chose dans le débat politique. Elle doit permettre de mieux comprendre, peut-être vulgariser des idées. Aujourd'hui, on est passé quand même à un autre niveau. Aujourd'hui, on pourrait pas faire de politique sans être sur les réseaux sociaux, que ce soit TikTok ou ailleurs. Et ce qui est assez impressionnant, c'est que TikTok, c'est quand même un public très jeune. Donc, potentiellement, pas forcément des électeurs. Mais peut-être des gens qui peuvent servir comme étant militants, pour relayer des informations, peut-être pour faire un petit peu de terrain. Et aujourd'hui, les réseaux sociaux, vraiment, j'ai du mal à imaginer aujourd'hui une campagne sans réseaux sociaux.
2: C'est obligatoire.
3: C'est pas possible.
2: Quoi.
3: C'est obligatoire.
2: Mais en fait, c'est vrai que c'est obligatoire pour nous tous. Vous en parliez tout à l'heure, Abdoulaye, vous filmez au Conseil de Paris.
4: Moi, je suis animatrice. C'est filmé.
2: Oui, c'est filmé. Moi, je suis animatrice, je m'en sers énormément. Vous, Sarah, bien avec sûr. Votre association aussi, avec vos combats. Aujourd'hui, ça se passe sur les réseaux sociaux, effectivement. Qu'est-ce que vous en pensez, Abdoulaye?
4: Oui, ça se passe parce qu'on doit essayer de viser un public large. Et donc c'est vrai que maintenant on voit que pratiquement plus personne ne regarde la télé. Vous savez que la télé a été détrônée par YouTube,
2: qui est maintenant c'est la télé qui nous regarde maintenant.
4: Voilà. Non mais donc tout ça pour dire que on est dans cette nouvelle génération de ces nouveaux concepts qui font que on est obligé de faire usage de certains outils comme les réseaux sociaux et Facebook aussi, parce que on oublie Facebook qui peut paraître un peu ringard.
2: C'est pour les boomers,
4: mais,
2: Facebook.
4: Pas tant que ça, mais parce que il y a une grande partie des électeurs qui sont encore sur Facebook, qui ne maîtrisent pas Instagram ou TikTok, et ils sont beaucoup sur Facebook.
2: Quoi.
4: Ouais, voilà, c'est ça. Donc,
2: j'ai pris 10 ans de la gueule.
3: Pas que.
4: C'est le début de la fin, en fait, j'ai compris. Merci.
2: Non, mais boomer, c'est à partir de 60 ans, ça va.
4: Non, mais ça y est, de toute façon.
2: Mais donc, vous n'avez pas 60 ans.
3: Donc, on n'est pas concerné.
4: Non, ça va.
2: Tout va bien.
4: Mais
3: oui, évidemment.
2: Et vous, Sarah Baruch, qu'est-ce que vous en pensez de tout ça?
5: Le métier des politiques, c'est d'occuper le terrain. Ouais. Aujourd'hui, le terrain, c'est pas uniquement les places de marché, puisque même quand les gens sont au marché, ils regardent leur téléphone. Donc, il faut être là où les gens regardent.
2: Il faut aller leur prendre la main et leur serrer la main au lieu qu'ils soient dans leur téléphone, par exemple.
5: Oui, mais...
4: Il faut leur parler, il faut aller voir ce que...
5: Mais faire des vidéos contact. Sur les réseaux sociaux, c'est une manière de serrer la main aux gens quand on peut pas être en face d'eux. Quand on n'est pas... Aujourd'hui, quand on donne pas son avis sur tout, on disparaît du débat. Donc, tout le monde se donne l'obligation de tout commenter, d'être présent de manière non-stop, de comparer les vues des vidéos.
4: Possible, ça, en fait.
3: C'est bien ça le problème.
4: Vous connaissez Jean-Michel Je sais tout, mais ils sont beaucoup. Vous avez sur Internet, en fait, sur les réseaux sociaux, un Jean-Michel Je sais tout qui est expert en tout et en rien, mais qui va vous expliquer votre métier, savoir ce que vous faites, et de l'autre côté, mais en plus,
5: si vous expliquez qui je suis sur les réseaux sociaux.
4: C'est ça, donc vous allez dire une fois, vous allez faire la pédagogie, ce que j'essaie de faire, des fois de temps en temps, mais le problème, c'est que vous prenez le temps, vous expliquez, mais de l'autre côté, vous avez une centaine derrière. Donc fatigue, quoi.
5: Mais c'est pour ça que ça doit être réfléchi, que ça doit être du contenu qui ne fasse pas honte à la fonction ou aux objectifs des politiques, que c'est essentiel d'être là puisque des personnes sont là et qu'il faut leur parler et que c'est une manière de serrer la main sur les marchés virtuels. De là à tout commenter effectivement et à jouer le jeu de ce qu'il y a de pire sur les réseaux sociaux, non.
3: Et puis il faut pas se
2: sentir obligé. C'est une histoire d'époque aussi parce que aujourd'hui on veut désinstitutionnaliser la fonction politique. On l'a vu avec ce qui s'est passé à l'Assemblée nationale. C'est plus des gens qui de métier qui y sont. Alors
3: bien
2: des fois c'est bien, des fois c'est moins bien. Il y a une espèce de proximité qu'on a avec et les personnalités politiques et les personnalités convivialité en général qu'on n'avait absolument pas avant. Et du coup, aujourd'hui, c'est obligatoire de créer cette proximité en fait pour être suivi par les gens.
3: Elle est souvent fausse, cette proximité en réalité. Elle est souvent fausse. Les gens, ils ont quelque part une injonction de faire comme tout le monde. En réalité, il faut pas se sentir obligé de publier si on n'a rien à dire. Mais on ne dit rien. Il vaut mieux rien dire que dire des conneries en fait.
4: Mais par rapport à ça, c'est sur notamment le non-cumul des mandats. Pourquoi je dis ça? La plus grosse bêtise, c'était d'enlever le fait que le député pouvait être maire. Parce que quel est le meilleur moyen de pouvoir ramener à l'Assemblée toutes les problématiques locales
2: les élus et des
4: que
2: des
4: communes, c'était quelque chose de pour moi, je trouve que c'était une aberration. D'accord. Et j'espère que sur les futurs présidents, la future présidentielle,
2: on lance un appel.
4: Je milite pour vraiment qu'on revienne à que le député peut être aussi maire de sa commune. Et ça, c'est peut-être aussi quelque chose d'utile pour ceux qui habitent dans les communes.
2: Ils sont au plus proche de leurs administrés et ils ne sont pas dans le creux de la politique dont vous nous parliez tout à l'heure, Sarah Baruch. Hein. Allez, vous avez le mot de la fin.
5: À moi ? Je dirais que c'est comme finalement les stars de cinéma. On dit qu'il n'y a plus de stars de cinéma parce qu'elles sont toutes sur les réseaux sociaux et qu'elles nous montrent leur petit-déj et comment elles changent les couches de leurs enfants. Bah, en fait, les personnalités politiques, c'est pareil. Donc dans les stars, il y en a qui arrivent à continuer à être des stars en étant sur les réseaux sociaux parce qu'il faut y être. Bah, je pense que pareil pour les personnalités politiques, il va falloir trouver la juste place entre comment j'informe, comment j'occupe le terrain, comment je montre qui je suis sans basculer dans une forme de vulgarité au sens premier de la vulgarité, c'est-à-dire où je décrédibilise la fonction.
2: J'ai eu raison de vous donner le mot de la fin.
5: Ah bon ?
2: Allez, le résultat de la consultation sur YouTube, hein, parce que vous le savez, vous pouvez commenter sur YouTube et puis nous appeler au 0826-300-300. Quentin Sonnier, on vous écoute.
6: Et oui, puisqu'on vous pose cette question, la politique a-t-elle sa place sur TikTok ? Et vous répondez non à 80%. Sondage assez net. Et les commentaires le sont également. On a Edouard qui nous dit tous les supports peuvent servir à faire de la politique. Et on a Vacarian qui nous dit la politique a sa place partout, y compris donc sur les réseaux sociaux, qui vont donc ces commentaires à l'inverse du sondage, étonnamment.
2: Voilà. Merci beaucoup. Merci Quentin Sonnier. Merci Maddy Saïdi. Je rappelle que vous êtes directrice conseil en communication d'influence d'avoir partagé cette soirée avec nous. Abdoulaye Kanté, vous allez nous manquer. Policier conseiller de Paris, auteur de Policiers en fin de la République.
3: Il va revenir.
2: Il revient pas la semaine prochaine. Vous revenez pas, vous m'abandonnez. Sarah Baruch, vous êtes fondatrice de l'association 125 et après, auteur du livre Les hommes non plus n'aiment pas les cons. Merci d'être venue partager avec nous. C'est d'ailleurs à trouver chez HarperCollins. Je leur commande ce bouquin, vos doux bouquins d'ailleurs. Allez, à tout de suite avec Christophe Jiquel.
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2: Bonsoir Christophe, aujourd'hui vous êtes toujours en Nouvelle-Aquitaine.
8: Oui, alors mon coup de cœur va toute cette semaine aux destinations thermales de Nouvelle-Aquitaine, 27 établissements et 15 villes qui maillent ce territoire et ses nombreuses pépites touristiques. Alors aujourd'hui, nous sommes à Dax, dans les Landes, avec Sébastien Carpentier, président du groupe Cœur Thermal. Bonjour Sébastien.
9: Bonjour Christophe.
8: Alors comment Cœur Thermal, qui est un groupe familial, né en 1974, n'a cessé de s'adapter à la demande des curistes et à leurs mots aussi, bien sûr?
9: Alors, bien sûr, en adaptant ses établissements au fil du temps aux exigences de la médecine thermale, c'est-à-dire en modernisant les soins, en les adaptant aux besoins prescrits à la fois par les médecins et demandés par les curistes, ce qui était effectivement le cœur de la fonction d'un groupe thermal, mais aussi en appréhendant tous les paramètres d'un séjour thermal et de son organisation. Alors c'est aujourd'hui notre capacité à proposer des hébergements extrêmement variés, que ce soit des résidences intégrées aux établissements thermaux, que ce soit des campings, que ce soit des appartements en ville de taille et de gammes diverses, pour que chacun puisse trouver chaussures à son pied en fonction de ses besoins, de son budget pour son hébergement. Mais c'est pas que ça, c'est aussi l'accompagnement de nos nouveaux curistes pour la préparation de leur séjour thermal, avec tout ce qui va être le volet administratif, qui peut en rebuter certains. Nous sommes là pour les aider. Ça peut être les aider aussi pour tout ce qui va être prise de rendez-vous médicaux pour le déroulement de la cure. Nous sommes là aussi pour les guider et les accompagner afin que cette préparation du séjour thermal soit parfaitement fluide et finalement se déroule un petit peu toute seule.
8: Et que tout se passe bien. Combien de curistes vous recevez par jour ou à l'année ?
9: Alors, sur l'année, nous accueillons un peu plus de 9500 curistes répartis sur nos deux établissements d'Aqua. Alors, avec la particularité d'une très large plage d'ouverture, hein, puisque nous sommes ouverts de fin janvier jusqu'à mi-décembre, ce qui permet à chacun de pouvoir trouver la période la plus adaptée par rapport à son emploi du temps personnel, tout simplement.
8: Alors Sébastien, quelles sont, rappelons, les orientations thérapeutiques de vos établissements? Qu'est-ce qu'on vient soigner chez vous à Cœur Thermal?
9: Alors, sur DAC, ces deux orientations que nous traitons sont la rhumatologie, donc qui est la grande famille, on va dire, des douleurs chroniques, et la phlébologie, qui est tout ce qui va être problématique de retour veineux, notamment sur les membres inférieurs.
8: Et en quoi peut-on dire que l'eau thermale de DAX est exceptionnelle dans ses soins?
9: Alors, l'eau thermale de DAX, elle est exceptionnelle à bien des égards. C'est une eau minérale naturelle. C'est une eau minérale naturelle qui jaillit à 60 degrés en permanence. Donc, c'est vous donner une idée un petit peu du niveau de protection et de pureté avec laquelle elle jaillit. Et donc, c'est vraiment le gage d'une qualité formidable. Et sa composition physico-chimique lui confère les qualités pour les soins que nous prodiguons. Alors, c'est une eau qui va se caractériser par une certaine richesse en calcium, magnésium et sulfate notamment.
8: Mmh. Alors, on parlait tout à l'heure de l'adaptabilité du secteur du thermalisme aux curistes. Il y a des soins nouveaux qui apparaissent tous les ans. Cette année, on m'a parlé d'une douche pénétrante. C'est quoi la douche pénétrante?
9: Eh ben, je vais vous laisser vous imaginer, Christophe, détendu, allongé sur le ventre et avec un doux massage par des filets d'eau sur votre dos.
8: D'accord.
9: Et ça, la douche pénétrante, c'est un grand moment de détente réalisé à l'eau minérale naturelle, à l'eau thermale en l'occurrence. Et donc, c'est un soin qui est vraiment plébiscité effectivement par nos curistes, par l'aspect relaxant qu'il provoque. Et par les médecins, puisqu'il est plutôt abondamment prescrit.
8: D'accord, parfait. Eh ben, je vais aller tester ça. On rappelle le site internet sur lequel on peut réserver et prendre toutes les informations. C'est quoi, Sébastien?
9: www.coeurthermal.com.
8: Parfait. Et on peut aussi trouver toutes les infos sur thermassiste.fr. Merci beaucoup, Sébastien. Bon séjour. Enfin, je veux dire, bon séjour. Non, c'est moi qui vais venir passer un séjour chez vous. Et je vous dis à bientôt à Dax.
9: À bientôt, Christophe. Merci.
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10: Les clés d'une vie, celles de mes invités. À la fin des années 80, vous êtes directement passé du tableau d'honneur au lycée au hit parade. Le soleil que vous avez fait briller bien au-delà des rayons des magasins de disques a continué à réchauffer bien les cœurs. La preuve, vous êtes de retour. Bonjour David et Jonathan.
11: Bonjour Jacques.
12: Bonjour Jacques.
10: Alors David, c'est le grand et Jonathan, c'est le plus petit.
12: C'est un peu plus petit.
10: Voilà. Alors il se trouve que vous êtes de retour avec cette tournée des années 80 qu'on va évoquer et tous les autres projets. Mais le parcours que vous avez eu est assez étonnant, et le principe des clés d'une vie, c'est d'évoquer ce parcours à travers des dates clés.
12: Mmh.
10: Et la première que j'ai trouvée, c'est le 17 novembre 1986, votre première télé dans cette émission. C'est encore mieux l'après-midi, je ne sais pas si vous en souvenez.
11: Ah oui, bien sûr,
12: c'est
11: inoubliable.
10: Il présente chaque jour un disque star, Christophe de Chavannes, et il vous appelle David et Jonathan.
11: Mm-hmm. Absolument.
10: Vous vous souvenez de cette télé?
11: Oui, c'est la première télé avec Bella Vita, absolument.
10: Voilà. Et d'ailleurs, au début de la télé, au début de la séquence, on voit quelqu'un qui sort du plateau, j'ai l'impression que ça s'est fait en quelques secondes, le changement.
11: Ah oui, peut-être, oui. Je ne me souviens pas de tous les détails, mais effectivement, ça a été un fait marquant, puisque c'était notre première télé.
12: Il y avait Stéphane Escher.
10: Exactement.
12: Ce jour-là.
10: Exactement. Et vous étiez assez émus tous les deux?
12: C'était notre première émission. On était émus, on était...
11: On avait le trac,
12: on était excités, voilà quoi.
10: Et dans cette émission, il y avait aussi Emmanuel Béart, qui évoquait Manon des Sources, et Léon Zitrone, qui disait des poèmes d'amour.
11: Oh, écoutez,
10: donc, juste avant vous.
11: Incroyable.
12: 14 ans, 86, ça fait...
10: Ça fait du temps. Ah, ben, alors, il se trouve que le disque sort, le premier disque, Bella Vita sort, mais... dans une indifférence générale. D'ailleurs, on va l'écouter, ce disque.

0: curieusement, au départ, les radios ne passent pas ce disque.
1: Mais personne n'en veut, en fait. Absolument, on sort le disque, mais aucune radio, et on fait très peu de télé, ça intéresse pas grand monde.
0: Ça vous déçoit, non ?
1: Oh, vous savez, oui et non, parce qu'on ne savait pas ce que c'était que le succès. Et nous, déjà, d'être sur la pochette d'un 45 tours à l'époque, on avait déjà gagné la bataille.
2: Ouais.
0: Vous faites déjà il y a une télé que j'ai vue, l'une des rares, c'est La Classe. Vous êtes entre deux humoristes.
2: Avec Fabrice, oui.
0: Voilà.
2: Et Bézu, à l'époque.
0: Voilà. Mm-hmm. Là, c'était une autre ambiance aussi.
2: Une ambiance plus folklore. Puis,
0: Et quand on sort du lycée et qu'on se retrouve justement sur les plateaux de télé, qu'est-ce qu'on ressent?
1: Comme on vous a dit, tout était cadeau, quoi. Déjà d'être sur une pochette de disque, d'enregistrer un disque à 16 ans,
0: oui.
1: C'était déjà un miracle. Ensuite, avoir sa tête sur un disque, le voir dans un magasin, et puis aller faire des émissions de télé, c'était vraiment une récréation incroyable.
2: C'était que du bonus, que du cadeau.
0: Et le premier cadeau, il y en a eu d'autres depuis. Alors je crois, David, vous avez commencé à 15 ans à composer des chansons, des musiques dans la maison de vos parents.
1: Oui. Absolument, il y avait un piano qui traînait depuis des années là, et un ami compositeur de mes parents qui venait de temps en temps dîner à la maison, qui s'appelle Claude Morgan, que vous connaissez sans doute, qui a écrit, composé beaucoup de chansons, dont le Bimbo, dont beaucoup de tubes pour Enrico Macias, etc. Et il me fascinait, cet ami me fascinait de jouer des morceaux, de composer, et c'est comme ça que j'ai eu envie de composer. J'avais pas fait trop de cours de piano, mais ce piano qui traînait, et assez vite, des mélodies me sont arrivées.
0: Vous étiez un autodidacte pratiquement du piano.
1: Absolument.
0: Et je crois que un jour, vous trouvez une mélodie, vous dites ça c'est bien, ça c'est intéressant.
1: Oui, une espèce de joie que je continue d'ailleurs à avoir quand je trouve quelque chose qui me plaît.
0: Et le destin fait qu'au lycée de chanson de Sailly, vous avez une heure de colle. Et vous vous retrouvez encore avec quelqu'un que vous ne connaissiez pas, un certain Olivier Langtin.
1: Ah oui, alors c'était pas exactement à Janson de Sailly. C'était après Janson de Sailly, c'était au cours Paulès, privé.
0: Cours de rattrapage, je dirais.
1: Oui, comme j'étais pas un très bon élève, on m'avait mis en cours privé à rue du Rocher, à Paris, cours Paulès, et effectivement, comme j'étais un élève indiscipliné comme mon ami Jonathan, c'est pour ça qu'on s'entend si bien, on m'a mis en heure de colle à côté d'un autre élève qui s'appelait effectivement Olivier Langtin, qui était lui-même en heure de colle.
0: Oui.
1: Et là, je lui fredonne la mélodie de Bella Vita.